0: maroquinerie le 1er octobre prochain à...
1: C'est l'heure ?
0: Oui.
1: Oh, bonne question. Oh, ça va être 19h30, 20h dans ces heures-là.
0: Voilà, il ne faut pas arriver plus tard. Après, c'est trop tard.
1: Après, c'est trop tard.
0: Voilà. Alors, tout de suite, on fonce sur la grande chanson de Izé. C'est mon coup de cœur, mais je pense que c'est le coup de cœur de toute la France. Moi, je...

0: Tour du monde, Izé, la chanson vedette de ce premier album. Alors, nous sommes en compagnie d'Izé et de Yorick Vinès et on a la joie d'être à voir la technique aujourd'hui, Arnaud, que l'on salue. Bonjour Arnaud. Alors, cette chanson, si vous étiez un cuisinier 3 étoiles, vous diriez c'est mon plat signature. Est-ce que vous diriez que c'est votre chanson signature?
1: Ouais, je dirais que c'est une des chansons que j'aime beaucoup dans l'album, oui. En tout cas, que c'est une chanson que j'apprécie plus particulièrement jouer en concert.
0: D'accord. Ouais. Mais alors, vous avez fait 3 ou 4 versions du clip de cette chanson?
1: Comment vous savez ça?
0: Parce que je regarde les réseaux sociaux.
1: Oui, j'ai hésité, donc je me suis dit, gardons-les tous et toutes.
0: Alors, vous savez, quand on a une oreille très distraite, on pourrait croire que c'est une chanson qui plaide pour l'amour, être dans tes bras. Et puis, quand on l'écoute de très près, là, c'est pas du tout ça. Pas du tout ça. Et dans la première chose, quand j'ai écouté la première écoute, je me suis dit, mais elle me parle de psychopompe.
1: Oui.
0: Alors, il faut m'expliquer ce que c'est que le psychopompe.
1: Le psychopompe. Alors, c'est une chanson qui, dans son enrobage, est plutôt légère et c'est peut-être la plus pop, je dirais, de l'album, mais qui parle de la mort. Et le psychopompe, c'est une figure mythologique, dans mythologie en tout cas, qui est la figure du passeur d'âme.
0: C'est Caton sur le Styx.
1: Ouais, enfin c'est y a Amélie Nothomb qui en parlait dans un livre qu'elle a intitulé Psychopompe, justement. Parfois c'est la figure de la faucheuse pour la mort, mais ça peut être des oiseaux, enfin ça dépend en fait des...
0: Donc on est vraiment dans Orphée et Eurydice, c'est-à-dire Eurydice est morte, Orphée va aux enfers pour la voir une dernière fois.
1: Oui, et elle y va.
0: Mais alors comment une jeune femme comme vous, qui êtes plein d'énergie, avez-vous eu l'envie d'écrire cette chanson? Est-ce que c'est dérivé d'une histoire vraie?
1: Oui, ou plutôt d'une crainte, je crois que je me projetais un peu dans le départ de mes proches.
0: Il n'y a pas un drame qui est survenu, non, qui vous a donné envie d'écrire cette chanson?
1: Non, c'est l'idée du drame. Parce que je sais que ça va m'arriver dans la vie. Donc c'est une manière d'apporter un peu de douceur dans l'idée de voir quelqu'un partir. Ouais.
0: Je me tourne vers Yorick. Comment vous réagissez à la première écoute de cette chanson?
2: Mais je pense que sans réfléchir, j'aurais aussi dit que c'était une chanson d'amour.
0: Oui.
2: Mais les mots que je comprends pas, et notamment le psychopompe, m'auront fait réécouter. Et c'est comme ça aussi que moi j'envisage l'écriture de mes chansons. C'est une chanson sur laquelle tu peux remettre une couche si tu réécoutes, et encore une autre si tu réécoutes encore une fois.
0: Oui. Dans le cas d'Izé, il y a un vrai travail sur les textes. C'est vraiment, vous faites très attention à vos textes. C'est très important pour vous, hein.
1: La qualité du texte. En tout cas, ça fait partie du... le travail des mots, je crois que c'est ce qui m'a toujours...
0: Alors, je disais en introduction que vous aviez une allure de Audrey Hepburn, vous assumez?
1: Ouais,
0: ça vous plaît?
1: Elle est canon. Franchement, ça va. Merci du compliment.
0: Et si je vous associe vocalement à Pomme et Laura Cahen?
1: Ça me va très bien. Oui.
0: Vous avez fait leur première partie aussi.
1: Oui, Laura, j'ai joué avec elle parce que j'ai un projet dans lequel je suis violoncelliste, un quatuor à cordes, vocal aussi, qui s'appelle le Stranger Quartet, et on a accompagné Laura Cahen et Yael Naïm sur un de leurs titres qui s'appelle Coquelicot.
0: Alors expliquez-moi, parce que aussi bien Pomme que Laura Cahen, et vous avez une façon de tourner autour de certaines voyelles qui est similaire, comme une sorte de signature aussi vocale. Est-ce que vous comprenez ce que je veux dire?
1: Alors ça, pour moi, c'est inconscient, je crois.
0: C'est inconscient. Si je dis France Gall et Véronique Sanson, elles utilisent le vibrato de leur voix.
1: Oui, tout à fait.
0: Et vous avez aussi une façon d'utiliser certains A avec... c'était très très joli. Et je retrouve la même chose chez vous trois. Je ne sais pas. Alors c'est peut-être inconscient.
1: Je crois, pour ma part en tout cas.
0: Bon. Alors on va revenir sur votre parcours, parce que vous avez fait des choses formidables dans votre vie. Mais on va écouter une deuxième chanson. Et là, c'est une chanson qui s'appelle Elle, et qui a aussi un clip qui raconte votre univers. On vous voit en train de faire la fête avec 5 ou 6 copines chez vous. Est-ce que c'est chez vous? Est-ce que c'est reconstitué?
1: C'est tout à fait chez moi. Oui, cette chanson, elle parle de sororité, enfin, elle parle d'amour entre femmes, plutôt de l'amour amoureux en réalité, mais j'avais envie d'élargir un tout petit peu le propos en visuel pour envisager l'amour entre femmes tout court, et donc, l'amour pour mes amis. Et je trouvais que c'était une belle manière. La vidéaste qui m'accompagne là, surtout le projet d'album, Marina Viguier, est devenue une très bonne copine. Donc on s'est dit, en fait, on va juste filmer nos vraies soirées, quoi, un dîner. tout simplement.

0: Elle au pluriel, une chanson du nouvel album. Je dis nouvel album, mais c'est le premier de Izé, même s'il y en a eu d'autres avant, sous d'autres lunes. Voilà. Alors, si on fait un petit peu le chemin à l'envers, Izé, vous êtes née en 1998, donc vous avez 28 ans. Votre maman est chanteuse lyrique, c'est bien ça?
1: Oui.
0: Et vous avez été éduquée en anglais, j'ai lu ça.
1: Oui.
0: Et,
1: ouais,
0: et la langue
1: jour,
0: française est arrivée quand?
1: Non, elle est arrivée avant, mais je crois qu'aux alentours de mes 8 ans, ma mère ne m'a plus jamais parlé en français. Ça a été tout à fait radical. Je crois qu'elle s'est dit, oh, je voulais que mes enfants soient bilingues. Et donc, elle nous a privé du français pendant quelques années, le temps qu'on... Donc, on avait des ordres le matin, mais on comprenait rien du tout, quoi.
0: Le papa est réalisateur?
1: Oui.
0: De films, d'émissions de télé. D'émissions
1: de télé.
0: Donc, vous êtes on peut dire, une fille de la balle, si ça existe,
1: oui.
0: Un enfant de la balle.
1: Tout à fait, oui.
0: Et cette première guitare, on vous l'offre très jeune?
1: On ne me l'offre pas parce que c'est celle de mon frère, qui essaye de s'y mettre, qui a quelques cours, mais qui est, je crois, pas trop intéressé. Le prof l'effraie un peu, et donc j'ai récupéré et la guitare et les cours pour finir l'année. Donc,
0: et
1: voilà.
0: Là, c'est un coup de cœur?
1: Oui. En tout cas, j'ai une petite sensation de liberté. Je viens du classique. J'ai fait du violoncelle en conservatoire pendant des années, et d'un coup, j'ai l'impression que la guitare, c'est plus libre.
0: Ça veut dire que vous faites d'abord du solfège, vous déchiffrez à vue,
1: oui.
0: Vous faites du bac. Avec le violoncelle, oui. Il y a toutes sortes de
1: musiques. Tout à fait, oui, et ça me barbère un peu, pour être honnête. Voilà, j'avais envie de quelque chose de plus rock, je crois que c'était l'adolescence qui pointait le bout de son nez.
0: Voilà. Alors à 14 ans, vous faites un séjour, je crois, au Canada, c'est bien ça?
1: Oui.
0: Et pourquoi vous partez tous au Canada? Pourquoi
1: la famille? Je pars que moi.
0: Que vous?
1: Oui.
0: 14 ans?
1: Oui.
0: Alors qu'est-ce qui se passe?
1: Je pense que ça n'allait pas très très bien à cette époque-là. Puis ça faisait bien, je pense, presque 2 ans que je bassinais mes parents avec l'idée que je voulais aller vivre là-bas. Et je pense qu'ils voulaient attendre de vérifier que ce n'était pas juste une petite envie de passage. Et donc ils m'ont fait confiance et ils m'ont envoyé vivre là-bas.
0: Chez des amis?
1: Seule. Non. Via un organisme qui m'avait trouvé quand même une famille d'accueil, puisque j'étais quand même très très mineure.
0: C'était le Canada anglais ou français?
1: Anglais.
0: Donc ouais. Du côté de Toronto?
1: Du côté de Toronto, à 1 heure de Toronto.
0: Oui.
1: Et donc j'ai atterri dans une famille avec un père qui était très très mélomane, et qui avait une guitare folk dans sa cave qu'il n'utilisait pas, et il m'a traînée dans plein de clubs, où, voilà. Et j'ai découvert la folk là-bas, et ça m'a... complètement subjuguée, et j'avais envie de faire que ça.
0: Et alors, quels étaient les artistes que vous écoutiez là-bas?
1: J'ai un peu perdu les noms parce que c'était des artistes locaux, pour être honnête.
0: Oui.
1: Donc, je ne sais plus, je ne sais même pas s'ils avaient forcément des disques disponibles, mais en tout cas, j'ai souvenir de ce truc-là, on allait voir les gens jouer.
0: Et à cette époque-là, vous savez déjà que vous allez devenir une artiste?
1: Non, mais je sais que ce monsieur-là, Emmett, m'a beaucoup poussé. Il m'entendait, je crois, gratouiller un peu et chanter. Et il trouvait que ça faisait un peu sauvage que j'ose pas chanter vraiment. Et du coup, c'est vraiment lui qui m'a, je pense, un peu poussé. Et du coup, en rentrant, ouais, je me suis mis à écrire et à chanter. Le chant, c'était compliqué parce que avec une mère chanteuse lyrique, j'avais l'impression que la place de la chanteuse était vraiment prise dans la famille. Puis,
0: comment elle voyait ça, votre maman, d'avoir une autre chanteuse dans la famille?
1: Bon, je pense qu'elle était contente, mais j'osais pas. Au début, vraiment, c'était compliqué pour moi de lui faire écouter les chansons. Et puis non, évidemment, elle était contente. Puis comme elle dit si bien, si t'avais été mauvaise, je te l'aurais dit. Donc voilà.
0: Et le chant vient comment dans votre cursus, l'idée de chanter, de vous produire?
1: Ça vient parce que j'ai écrit des chansons et que j'ai envie de les jouer. J'ai eu quand même assez tôt. Dès mes 15 ans, quelques opportunités quand même de première partie. Enfin, j'ai été accompagnée par une SMAC, donc une scène de musique actuelle, qui est à côté de chez mes parents.
0: Toujours région parisienne.
1: Tout à fait, qui s'appelle Filset. Et c'est les premiers à m'avoir mis un peu dans le chemin de la professionnalisation. Et donc, grâce à eux, j'ai pu faire mes premières scènes, mes premiers enregistrements aussi.
0: Alors,
1: dans leur studio.
0: Qui vous rencontrez toute jeune comme ça, parmi les noms qu'on peut connaître?
1: Oui, y avait un certain Guillaume H à l'époque qui était responsable des accompagnements d'artistes, et c'est lui qui, je me souviens, il y avait quand même un espèce de petit casting où il y avait que des rappeurs, puis moi avec ma guitare folk et mes chansons en anglais super tristes, et je me suis dit j'ai aucune chance, ça passera jamais. Et au finish, il m'a quand même pris pour l'année en accompagnement. Et
0: je vois tous ces noms connus dont vous faites la première partie, Tété, Christophe Maé, Bertrand Belin. Je vois une rencontre avec Jeanne Haddad.
1: Oui, bah c'était dans les locaux notamment de Filset. Elle était artiste associée de la salle cette année-là. Et un jour, je crois qu'elle se baladait dans les studios et j'étais là. Et on a beaucoup échangé, je lui ai joué mes chansons et tout ça. Et c'est elle qui m'a dit, mais tu devrais faire un EP. Et je me suis dit, oui, oui, grave, très très bonne idée. Et puis je suis allée aux toilettes et je ne savais pas du tout ce que c'était qu'un EP. Donc je me suis tapé en disant, merde. Bon, si Jeanne Aden m'a dit qu'il faut le faire, je vais le faire. Et donc j'ai fait ça, un tout premier disque de, je ne sais pas, 4-5 chansons à 15 ans ou 16 ans.
0: Ouais. C'est celui qui s'appelle Scénario, c'est ça ?
1: Non, même avant. Il s'appelait Pieces.
0: Pieces. Pièces. Et alors je vois que vous avez fait un spectacle avec un looper sur scène.
1: Oui, voilà.
0: C'était, faut dire ce que c'est qu'un looper.
1: Ah, c'était très, très à la mode à cette époque-là. Oui, c'est un enregistreur live qui permet de s'auto-enregistrer et de faire des espèces de couches de son qui voilà, un peu à l'infini. Donc moi, je connaissais aucun musicien autour de moi. À mon lycée, j'étais la seule qui faisait de la musique, donc j'avais pas de gens pour m'accompagner. Donc j'avais cette solution-là de tout jouer par moi-même. Ouais, c'était un peu... voilà.
0: Et qu'est-ce qui fait qu'un jour vous dites « Je suis française, je vais chanter en français »
1: Le Covid, quand même, qui m'a amené... J'étais dans une grande phase d'introspection personnelle. Et puis voilà, c'était l'âge adulte. J'avais envie, je crois, qu'on me comprenne cette fois-ci.
0: C'était dur dans la famille, de rester dans la famille. Vous aviez envie de partir, peut-être ?
1: Oui, aussi. Et du coup, ouais, j'ai vu ça comme quelque chose d'assez émancipateur, même si au début, je me souviens, les premiers concerts, les gens me disaient quand même « Ah, mais tu devrais... Je comprends pas pourquoi tu chantes en anglais. » Et à cette époque-là, j'étais vraiment en résistance. On me disait « Bah oui, mais moi, c'est quasiment ma langue maternelle, en plus. » Donc,
0: J'ai lu qu'on vous a appelé « sauvage » quand vous étiez là-bas, au Canada, c'est ça ?
1: Oui.
0: D'où vient ce mot « sauvage » ?
1: Je sais pas.
0: Vous n'êtes pas du tout sauvage ?
1: Non, pas du tout, mais je crois que c'était ça, un peu la blague. C'était que vu que j'étais pas du tout sauvage, c'était un peu marrant. Et du coup, c'était un surnom qui est resté et que j'ai conservé. Donc, j'avais mon tout premier projet d'ado s'appelait Isée Sauvage. Ouais.
0: Alors, première chanson en français remarquable, Les Acacias. On est en 2022.
1: Oui. Ça, c'est le premier texte que j'écris pendant le confinement. Et le premier titre que j'ai sorti, je crois que c'était un peu ma espèce de bouteille à la mer. On remet les compteurs à zéro et voilà.
0: Et, ça, et là, c'est quelque chose, il y a un déclic qui se passe à ce moment-là. Vous vous dites, tiens, il faut que je trace cette voie-là, écrite en français. Et
1: oui, bah, ça s'impose vraiment comme... je vois plus de retour en arrière, quoi. Après, peut-être qu'un jour, je réécrirai en anglais, mais peut-être
0: pour
1: d'autres.
0: Comment les parents vivent vos premiers concerts ? Ils viennent vous soutenir ou ils sont plutôt en retrait par rapport à tout ça ?
1: Non, ils viennent.
0: Ils viennent ?
1: Ouais. Puis je travaille même au quotidien avec ma mère qui est ma co-manageuse, avec qui on a monté la structure de production aussi pour produire le disque et la musique et la boîte d'édition. Donc je suis, c'est plutôt une affaire familiale maintenant, ce projet.
0: Bon. Alors on écoute là une autre chanson, Il neige sur la mer.

0: Isée, il neige sur la mort, sur la mer, et mais non pas la mort. Et donc, c'est un extrait de ce premier album. Alors, premier album, premier CD, avec une très jolie photo en couverture. On voit que votre tête est... Ça me fait penser à un oiseau qui neige sur, qui plane au-dessus de la mer. Quelle était l'idée de ce portrait très très joli ?
1: Bah, c'était un peu ça, d'avoir le côté un peu flottant, un truc un peu d'envol, je crois aussi. Bon, pour la symbolique, mais c'est surtout non. En vrai, c'est une sélection parmi pas mal d'essais autour de cette magnifique pièce qui est d'une artiste qui s'appelle Solène Lescouet, qui est une créatrice. De vêtements sur Paris et qui fait des énormes coiffes. Souvent, ça se porte vraiment autour du visage. Et moi, je l'ai décliné sur tous les visuels de l'album en le portant de plusieurs manières, autour du cou, autour de la taille. Voilà. Et, ouais.
0: Alors, il faut rappeler que vous serez donc... On pourra vous voir, s'il y a encore des places. Ça se passe le 1er octobre prochain. C'est à la Maroquinerie, qui est une scène rock.
1: Oui.
0: Et ça sera autour de 19h30, 20h, on l'a dit tout à l'heure. Oui. Et vous avez déjà fait des grands spectacles toute seule, puisque je vois que vous êtes produit déjà au Café de la Danse en 2024.
1: Oui. Alors est-ce que c'est grand retour.
0: Dans ce métier de la chanson, entre écrire, composer, enregistrer et chanter devant un public, qu'est-ce qui vous amuse le plus ?
1: Les concerts. Enfin, je crois que tout le travail en studio, tout le travail d'écriture, pour moi, la finalité est toujours d'aller à la rencontre
0: de chanter,
1: des gens.
0: Ou le plaisir d'être aimé par les gens.
1: Je sais pas si, enfin, oui, peut-être que y a une forme de blessure narcissique et on veut plaire, mais je crois vraiment. En tout cas, moi, ce que j'aime surtout dans les concerts, c'est l'après-concert aussi. C'est le moment où je peux rencontrer les gens et j'ai l'impression que c'est un peu la musique, c'est mon moyen d'être en dialogue avec le monde et avec les gens. C'est un peu mon excuse, quoi. Sinon, je suis assez timide. Donc,
0: mais vous avez une démarche vraiment professionnelle, puisque vous avez une équipe de presse très performante.
1: Oui.
0: Et côté production, c'est vous qui avez assumé le risque financier de cet album.
1: Oui, c'est un disque produit. C'est une décision assez délibérée, en tout cas, de le faire de manière indépendante. Je crois assez fort, moi, en cette manière de concevoir la musique et de penser aussi voilà, le fait de créer et de penser à sa santé en tant qu'artiste et donc d'avoir quand même le contrôle sur ce qu'on peut dire et proposer.
0: Est-ce que vous avez fait comme Yori qui a fait un kiss kiss bang bang?
1: Non,
0: pour avoir du sourd.
1: Non, j'ai fait le travail de sortir des chansons avant l'album et de constituer suffisamment pour être en capacité de produire.
0: Et donc autour de vous, il y a l'équipe de promo et puis il y a aussi les musiciens, il y a les techniciens, les films qui accompagnent les clips, tout ça. Oui. Vous mettez tout ça en musique vous, hein ?
1: Oui, tout à fait. Après, je suis évidemment très bien accompagnée avec des super musiciens, de l'aide pour les arrangements sur certains titres. J'ai pu collaborer notamment avec un peu un de mes musiciens rêvés qui est un des membres de mon groupe préféré d'adolescente de Beyrouth qui s'appelle Ben Lantz et qui a pu arranger quelques titres et faire surtout toute la section cuivre de l'album. J'avais vraiment envie de quelque chose d'hyper aéré et les vents c'est beau.
0: À la Maroquinerie le 1er octobre vous aurez une première partie.
1: Oui.
0: À qui déjà vous travaillez, qu'on peut déjà voir même sur les réseaux.
1: Oui.
0: Et c'est sympa, vous avez trouvé un artiste qui cadre avec votre univers à vous.
1: Oui, puis c'est quelqu'un que j'apprécie beaucoup humainement, mais surtout ses chansons. Et je l'ai découvert, on a fait une tournée ensemble en Australie, donc c'était assez improbable, on s'est rencontrés en Australie.
0: Et il s'appelle
1: Et il s'appelle Geoffrey Le Goisiou. Et c'est un superbe artiste folk, voilà. Je ne peux dire que des
0: Qu'est-ce que vous pourriez vous souhaiter de mieux pour la suite de votre carrière?
1: De continuer.
0: Faire un deuxième album, puis un troisième, puis un quatrième.
1: Exactement.
0: Et l'Olympia,
1: bientôt. Oui. Ouf. Bolloré, je ne sais pas. Peut-être rêver d'une autre salle maintenant.
0: Bon. En tout cas, Isée, c'était bien que vous puissiez venir. On est ravis d'avoir pu échanger avec vous. Et... est-ce que dans les réactions que vous avez autour de cet album, il y a déjà des chansons dont vous sentez qu'elles prennent ?
1: Je pense que...
0: Tour du monde, ça vous a gagné de nouveaux fans,
1: oui,
0: je pense.
1: Oui,
0: hein.
1: Ça c'est sûr. Après, la dernière aussi, parce que j'ai dans l'avant-dernière chanson de l'album, qui est une chanson où je m'adresse plutôt en parlant. Enfin, c'est un format un peu plus hybride. Je me suis enregistrée en train de, voilà, de un peu faire mes pensées libres, quoi, disons, et un espèce d'exercice d'autoportrait. Et à la fin, m'est venu spontanément ce que j'aime le plus, moi, dans les albums. C'est souvent mes albums préférés, c'est la dernière chanson. Et j'ai toujours trouvé que les dernières chansons étaient soit mal aimées ou mal comprises, ou les gens n'allaient pas au bout du disque. Et j'ai toujours trouvé que voilà, c'était la place la plus importante du disque.
0: La dernière chanson, c'est le titre du disque.
1: Exact. Ben, pour moi, c'est les chansons les plus, enfin la chanson la plus importante. Donc je dirais celle-ci, d'autant plus que j'ai fait chanter ma mère à la toute fin. Voilà, qui a repris, ça faisait des années qu'elle avait arrêté le chant lyrique et elle a accepté de rechanter juste voilà, pour qu'on puisse partager ce moment ensemble. Donc c'est, voilà, c'est un peu la conclusion. Donc pour moi, c'est voilà,
0: donc
1: le
0: l'album s'intitule
1: «
0: Pour ce qui nous attend de mieux ».
1: Oui.
0: C'est ce que vous souhaitez à tous vos auditeurs et spectateurs.
1: Ouais, bah c'est une espèce de...
0: Ou à vous-même.
1: Bah, à tout le monde. Ouais, on en a besoin, je crois, dans ce monde... Oui.
0: Voilà, et puis, voilà, ce rendez-vous, il ne faut pas le manquer. Il y a encore des places
1: à Manquerie. Tout à fait, il en reste, ouais.
0: Il en reste,
1: oui.
0: Donc, on rappelle le rendez-vous, et pour ne pas le manquer, donc c'est le 1er octobre, c'est vers 19h30 à la Maroquinerie, et pendant une heure et demie, à peu près,
1: ouais,
0: le spectacle.
1: Une heure et demie, je crois.
0: Une heure et demie, oui. Et il y aura toutes les chansons de l'album.
1: Toutes et plus encore.
0: Et plus encore.
1: Et des surprises et tout.
0: Et,
1: ouais,
0: et non, le deuxième, il est déjà prêt, quasiment.
1: Je commence, je suis en train.
0: Bon, alors avis à l'attaché de presse, il y aura du travail pour elle. Merci beaucoup, Isée.
1: Merci à vous.
0: C'est l'heure de passer en revue l'actualité des spectacles. Eh bien, bah c'est notre invité qui ouvre le bal. Le 20 septembre, Yorick Vinès sera à la péniche Marcounet. Alors, on va rectifier si c'est plus tard. Et du 23 au 25 septembre, Albin la Simone continue son spectacle au Théâtre du Petit Saint-Martin. Ça s'appelle « Mes battements ». Le 25 septembre, Christian Kamerlin qui nous offre une soirée au Chant des Hommes, 3 rue Marie-Laure à Bois-Colombes, un libre parcours avec au piano Nathalie Fortin. Le 26 septembre à 19h, c'est un Québécois, Jean-Guy Deraspe, qui se produit chez Publico, 145 rue Amelot dans le 11e, et un Québécois qui chante Brassens et les gens de son pays. À découvrir. Le 26 et le 27 septembre, Lily Crow et Thierry Chazelle se produisent au Pampierre, 2-4, impasse Lamier dans le 11e. Le 26 septembre, ce sera Nicolas Jules au Pic Ivry. Il est rarement à Paris, il faut en profiter, c'est vraiment un très bon artiste. 27 septembre, Mathias Malzieux à la Maison de la Poésie à 16h pour une lecture poétique intitulée « Un Noël sur la Lune ». Le 27 septembre, Gauvin Serre sera au Beffroi à Montrouge avant son Olympia du 29 janvier. Ensuite, Lou-Adrienne Cassidy, une jeune vedette de la scène québécoise, elle sera au Café de la Danse. Elle vient spécialement pour ça, c'est le 1er octobre à 20h. Je signale que du 2 octobre au 20 février 2027, eh bien, il y a un spectacle formidable qui s'appelle « Encore une Marilyn ». Un spectacle écrit et mis en scène par Sophie Forte, avec de très belles chansons de Marilyn, interprétées par une jeune actrice. Ça se passe au Théâtre Essayon, 6 rue Pierre-Hollard dans le 4e. Donc je répète, du 2 octobre au 20 février, « Encore une Marilyn ». Le 2 octobre, Matt Pokora est à l'Adidas Arena et le même soir, Jeanne Chéral se produit au Théâtre André Malraux de Rueil-Malmaison. Le 2 octobre toujours, Garance invite Michel Bernard à la Manufacture pour une anthologie subjective de la chanson féministe. Le 3 octobre, c'est Laurent Madio qui est au Pic Ivry. Et le même soir, Archipol est aux Journées Brassens, au Parc Brassens. Ce sera plutôt dans l'après-midi de ce 3 octobre. Également le 3 octobre, Nathalie Miravette, avec ses copines Dorothée Daniel, Clélia Bressa-Bloom et Amandine Rock, nous propose les Voluptueuses. J'y serai, c'est au Studio Raspail, 216 Boulevard Raspail, dans le 14e. Du 6 au 16 octobre, Thomas Fersen, lui, sera à la Scala, comme on quitte un imperméable, c'est le titre de son spectacle. Et puis du 6 au 27 octobre, Richard Gottener au studio Aspail, à 19h les mardis, pour Gottener ramène sa phrase. Et enfin, le 6 octobre, Nathalie Dessay nous propose Balblomé de chanter Nougaro. Voilà l'actualité de ces prochaines semaines. Alors, je me tourne vers Yorick Vinès. Alors Yorick, voilà un petit texte qui me semble correspondre de temps en temps des boules sur la scène de la chanson à un artiste singulier. Est-ce la voix puissante et modulée qui semble déborder du cadre? Sont-ce les mélodies riches, parfois complexes, qu'il élabore en s'accompagnant tantôt à la guitare, tantôt au piano? Est-ce l'inspiration issue de l'observation des petites choses du quotidien? Est-ce l'écriture poétique, non conforme, élaborée et subtile? En tout cas, son talent saute aux yeux. Yorick devrait faire un joli bout de chemin en chanson, si les petits cochons ne le mangent pas, comme l'écrivait René Fallet à propos de Brassens. Bonjour Yorick.
2: Bonjour.
0: Alors Yorick, ça fait déjà un petit moment qu'on vous a repéré parce que vous avez été le lauréat du tremplin. Et c'est quelque chose d'important parce que vous étiez parmi 12 candidats et c'est vous qui a été identifié comme l'homme le plus singulier, l'artiste le plus se détachant de tous. Et j'en ai parlé avec, j'étais là, j'ai vu les demi-finales et c'est vrai que votre talent saute aux yeux. Alors ce premier CD est sorti, je crois, en 2025. Hein, ça s'appelle Week-end de 3 jours. La première fois que je vous ai entendu, je me suis dit, mais est-ce que ça serait pas un nouveau Brel qui déboule là? Est-ce qu'on n'est pas en train de vivre un événement? Et c'est vrai que vous avez une voix très singulière, vous avez une façon d'appréhender le monde qui est très, très intéressante. Alors on aura l'occasion justement de vous écouter à la guitare. Vous êtes venu avec votre guitare, vous allez nous chanter quelques chansons. Alors ce parcours, vous qui êtes, on peut dire breton, Yorick, c'est breton, hein?
2: Et je suis breton.
0: Vous êtes breton, ouais. Hein? De quelle ville?
2: Je suis de Lannion.
0: Ah, là, non. Donc on est dans le Nord, là. Hein.
2: Oui.
0: Ce qu'on appelait les Côtes du Nord jadis, c'est maintenant les Côtes d'Armor. Vous avez même un frère qui s'appelle Erwan, donc on ne peut pas se tromper, c'est des Bretons tous.
2: Et un autre qui s'appelle Malo.
0: Malo, oui, c'est sûr. Voilà, vous découvrez la guitare en autodidacte et à 17 ans, vous fondez Upside, duo folk, qui a sorti 2 albums. C'est bien ça?
2: Tout à fait.
0: Je suis bien renseigné?
2: Alors, j'ai commencé la guitare, effectivement, à cet âge-là. Et ensuite, à 20 ans, je rencontre Marius Blanchard, avec qui je fonde ce duo de folk. Et on sort 2 albums.
0: C'est du français ou de l'anglais?
2: C'est de l'anglais.
0: Ah bah donc vous avez le même parcours que...
2: C'est rigolo, il y a beaucoup de choses en commun dans ce que t'as dit, Isé, donc ça fait écho.
0: Donc en fait, quand on commence dans les futurs chanteurs commencent à chanter en anglais, et ensuite ils passent au français.
2: Ouais. Pour moi, il y a une question de peur, de légitimité aussi, c'est plus facile de se cacher derrière l'anglais, et...
0: Ah, c'est la intéressant, culture, on se cache. Hein,
2: la culture de la chanson française est tellement orientée sur le mot et sur la signification du texte que écrire une chanson en français, ça veut dire se confronter tout de suite à tout ce qui a été fait, alors qu'en anglais, on peut se dire qu'on peut y mettre plus de légèreté, sans dire qu'on n'y met pas aussi beaucoup d'âme. On est sans doute moins regardant et moins dur vis-à-vis de soi-même.
0: Alors pendant que vous vous préparez pour nous interpréter un premier titre, Petite fille, je me tourne vers Isée, parce que de voir un nouvel artiste, une voix singulière, est-ce que vous êtes curieuse des artistes de votre âge et de votre génération?
1: Bah oui, je crois, enfin j'essaye en tout cas d'aller en concert, d'aller découvrir.
0: Et vous pourriez vous intéresser à un artiste qui est dans un style musical différent du vôtre?
1: Oh bah oui, même surtout, j'écoute pas tellement je crois. Enfin en fait, j'arrive pas forcément à me classifier, donc je pense que j'écoute pas forcément des choses qui me ressemblent, et c'est riche.
0: Bon alors, écoutez, on va vous écouter, Yorick, dans donc cette chanson très très émouvante, Petite fille.
2: Merci. Je voudrais juste préciser quelque chose par rapport au tremplin. Je voudrais remettre à César ce qui appartient à César. Oui. C'est Lounel qui a été lauréate du tremplin.
0: Important.
2: Et moi j'ai été second prix.
0: Second prix.
2: Prix bon. De la création.

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0: Yorick Vinès, petite fille. Alors, c'est une chanson émouvante puisque c'est une colombe, c'est un premier amour qui meurt. C'est triste cette histoire. Alors, on est un peu dans le tour du monde là, avec un premier amour défunt que vous allez chercher à l'autre bout de vos souvenirs.
1: Alors, je sais pas si on peut parler de premier amour et toutes les chansons que je fais sont pas autobiographiques et je préfère ne pas trop en parler parce que ça aide, je trouve, l'auditeur à se projeter sur ses propres sensations. En l'occurrence, c'est une amie d'enfance, ouais.
0: Mais vos histoires vous sont souvent arrivées dans vos chansons.
1: Pas tellement,
0: non.
1: Non, je prends tout, je prends ce que je vis, je prends ce que je vois, et puis j'imagine.
0: Alors, je me tourne vers Isé qui découvre, parce que c'est un artiste que vous connaissez pas, Yorick Vinès. Comment vous vivez cette chanson?
2: Je trouve ça très très beau. Franchement, c'est hyper bien écrit. Puis j'ai pas perdu un mot, je crois. On est tout de suite dans le texte. Ouais, très beau.
1: Merci.
0: Alors, Yorick, donc vous serez... Alors là, je donne la bonne date. Hein, c'est de la péniche Marcounet. C'est 40 quai des Célestins dans le 4e. Et donc, c'est le dimanche 18 octobre à 18h. Là, je me trompe pas. C'est avec Camille Laili, qui a aussi beaucoup de talent. Je recommande vraiment d'y aller.
1: Bah, moi aussi, je vous recommande d'y aller.
0: Bon, ça tombe bien. Et puis, avant cela... avec Lise Martin, vous avez imaginé un très beau spectacle. J'ai eu la chance de le voir en avant-première. Ça s'appelle Presque un cri. Et là, vous faites un hommage à Vladimir Vysotsky. Quelle belle idée.
1: Alors, à nouveau, je rends à César. Donc, c'est effectivement Lise Martin qui a beaucoup imaginé ce spectacle et qu'elle a tourné pendant 7 ans déjà avec un autre artiste qui s'appelle Valentin Vander.
0: Et alors, puis, il faut nous dire qui est Vladimir Vysotsky.
1: Vladimir Vysotsky, c'est un poète, chanteur, acteur, un artiste russe qui est né en 36 et qui est mort en 80 et qui est assez peu connu en France, à part pour les invétérés, mais qui est reconnu en tout cas en Russie comme ce qu'on pourrait...
0: C'est le Brassens russe. C'est le Brassens local, russe, voilà. Je pense que Maxime Le Forestier a dû traduire une de ses chansons.
1: Tout à fait.
0: Il reste quand même un nom de référence quand on parle de la chanson poétique russe. Il était assez épris d'alcool. On peut dire ça, hein.
1: Mais je crois qu'il est mort de ses nombreux abus. Ouais.
0: De ses abus, hein. Mais c'est aussi l'homme qui a osé se dresser en Russie contre le pouvoir.
1: Tout à fait.
0: Donc il a été aussi persécuté.
1: Alors je crois qu'il fait dans la partie, je dis peut-être des bêtises, mais je crois que dans sa partie cinématographique, il n'était pas anti-pouvoir, mais par contre, ses chansons étaient un peu sous le manteau et il était censuré sur la chanson. Et donc, ouais. C'est un travail, pour le coup, d'adaptation, de traduction, qui a été fait beaucoup par Lise et par d'autres adaptateurs, dont, pour une des chansons, effectivement, Maxime Le Forestier.
0: Alors, on va vous écouter dans Retraite. Vous êtes loin de la retraite, il me semble, hein, mais ça s'appelle quand même comme ça, Retraite.
1: Ça s'appelle Retraite, ouais.

0: Yorick Vinès accompagnant au piano pour dans ce premier CD. Très joli titre. Alors, je vous ai vu, entendu à la Manufacture Chanson dans votre récital. C'était très, très beau. Et
1: merci.
0: J'ai lu que vous avez tout enregistré, tout l'album en 5 jours, en octobre 2024. Vous avez réussi à tout mettre si vite en boîte.
2: Bah, les chansons étaient déjà bien sues. Les devoirs étaient faits, donc il fallait.
0: Et alors,
2: que...
0: vous avez sollicité les amis pour qu'ils mettent un petit peu au pot.
2: Oui, tout à fait. Il fallait de l'argent, et notamment pour faire ce livret qui est un peu hors du commun. Et puis
0: c'est
2: fallait
0: drôle,
2: payer
0: vous
2: gens,
0: avez des points communs, parce que tous les deux, vous avez un livret en accordéon. Vous n'êtes pas concerté, vous êtes multi-instrumentiste.
2: Il y a d'autres points communs que je n'ai pas encore mentionnés. Moi, mon papa est chanteur lyrique. Je suis parti aux États-Unis quand j'avais 15 ans. Enfin bon, il y a d'autres choses, quoi.
3: Là là.
2: Je faisais du violon quand j'étais petit.
3: Ah oui.
0: Donc, il va se passer quelque chose. J'ai l'impression que cette émission de radio va être au départ de quelque chose. Je ne sais pas encore quoi. Je prends 10%, bien sûr. Bon, alors, retraite, donc un très joli titre. Donc, je rappelle qu'on va vous entendre d'abord chanter Vladimir Vysotsky avec Lis Martin. C'est le vendredi 25 septembre au Pic Ivry. C'est une salle qui se trouve à la Porte d'Ivry et qui fait de la résistance. Elle promeut la chanson française dans un océan de chansons anglaises. Et elle vous accueille. Et ensuite, on vous reverra avec Camille Laili. C'est le 18 octobre à 18h dans un lieu qui est plutôt dévolu au rock. C'est la péniche Marcounet. Au 40 quai des Célestins dans le 4e. Alors ce parcours, Yorick, a été salué par un coup de cœur de l'Académie Charles Cros. C'est pas rien, hein, pour un premier album.
2: Ça fait plaisir.
0: Ça fait plaisir, hein. Est-ce que vous avez

0: l'impression, depuis que vous faites ce métier en professionnel, qu'il se passe quelque chose, que les gens ont repéré quand même un talent. Est-ce que vous avez des retours qui vous encouragent ou est-ce que c'est toujours dur?
1: Bah, les deux sont pas
0: incompatibles.
1: Autour de moi, j'ai des gens qui aiment beaucoup ce que je fais, donc j'apprécie beaucoup. Ensuite, on a vite fait se mettre la pression, puisque on se dit ça plaît, et puis si on réfléchit pas, on se dit bah ça plaît, donc ça va rouler, et puis les choses vont venir toutes seules. Donc je pense que c'est dur. Là, mon regard actuellement, c'est plutôt de me dire, ok, enlève-toi toute pression et juste fais-toi plaisir sur scène, parce que c'est ce que j'aime le plus, et puis on verra ce qu'il adviendra plus tard. Mais oui, je sens que ça plaît et ça me fait plaisir.
0: Alors aujourd'hui, c'est difficile de gagner sa vie en chantant. C'est difficile, hein. C'est un investissement d'années et d'années, parce qu'avant de commencer à vivre de son métier, que disait ? Elle confirme ?
1: moi, j'en vis pas, donc je peux pas la confirmer. Ou...
0: que disait ? Isée, bah, vous vivez de votre métier, vous ?
2: Oui.
0: Ah, mais ça, c'est bien.
2: Oui, au profit de nombreuses années quand même à
0: galérer.
2: Dans mon cas, je peux pas dire galérer parce que ce serait pas juste, mais par contre, il y a une pression à être multicasquette pour en faire un métier. Donc écrire les chansons, c'est je dirais peut-être 10% du travail qu'il faut fournir pour gagner sa vie.
0: Y compris le service après-vente que vous êtes en train de faire.
2: Non, mais c'est vrai. Et puis, je suis musicienne et accompagnatrice aussi parfois pour d'autres artistes. Voilà. Mais on a quand même de la chance en France d'avoir un système si tant est. Voilà, faut quand même il est difficile à obtenir ce statut-là, mais le statut d'intermittent du spectacle. Qui reste quand même,
0: qui existe
2: et qui est très très précieux et qu'il ne faudrait pas remettre en question.
0: Alors on va écouter justement Yorick nous chanter Vladimir Vysotsky, une chanson qui s'intitule « Je n'aime pas ».
1: Oui.
0: Alors c'est une chanson qu'on pourra entendre lors de votre prochain spectacle, j'imagine ?
1: Absolument. À Ivry.
0: Vous ne chantez pas en russe, on est d'accord.
1: Non. Et d'ailleurs, c'est une adaptation de Lise Martin, avec qui je chanterai ce soir-là.
0: Je n'aime pas de Vladimir Vysotsky.

0: Bravo, Yorick. Alors, on se rend compte qu'il avait du caractère, ce Vladimir Vysotsky. Hein. C'était un homme qui savait emmener son public. Hein. Alors, on aura le plaisir d'entendre tout le spectacle et de découvrir Vladimir Vysotsky. Je crois que ça fait très longtemps qu'il n'y a pas eu un spectacle en français pour découvrir son talent. Il faut reconnaître que quand on l'entend en russe, il nous manque quand même quelque chose. Hein.
1: Ouais.
0: C'est le sens des textes. Même s'il existe une édition très dure à trouver des traductions de ses chansons, ça existe, mais c'est quelqu'un qui reste à redécouvrir. En tout cas, bravo de saisir les occasions et de rendre hommage à des grands de la chanson, à côté de votre travail d'auteur, compositeur, interprète. Vous aimez bien avoir les deux fers au feu, hein ?
1: Bah, en fait, particulièrement sur ce projet-là, ça me fait plaisir de faire découvrir quelqu'un déjà que moi je connaissais pas et que les gens connaissent pas. Je pense que j'aurais plus de mal à reprendre un spectacle hommage à Brassens, même s'il adore Brassens.
0: Tout le monde s'en Brassens tout le temps.
1: Donc Vysotsky, ça fait plaisir parce que les gens disent Vysotsky et puis on est content de leur faire découvrir.
0: Voilà. Un petit mot de Isée, emporté par l'émotion et par le rythme et par la voix très prenante aussi de Yorick.
2: Bah oui, ça pique ma curiosité sur ce personnage et ce spectacle.
0: Écoutez, je crois que vous allez échanger vos téléphones hein, bon, après la mission. Et ben, merci encore d'être venus l'un et l'autre. Je rappelle que Isée sera à la Maroquinerie le jeudi 1er octobre. C'est le 23 rue Boyer. Dans le 20e, c'est au métro Gallieni et ça se passe vers 19h30. Yorick Vinès, lui, sera avec Lise Martin au Pic Ivry le vendredi 25 septembre à 20h30 pour Presque un cri, spectacle hommage à Vysotsky. Et puis, le 18 octobre, dans son propre répertoire, aux côtés de Camille Laili. Et là, ça se passera à la Péniche Marcounet au 40 Quai des Célestins dans le 4e. Merci encore à tous les deux.
1: Merci.
0: Et à très bientôt.

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0: Bonjour à toutes et à tous. Francoscopie accueille pour cette émission Madame Yvette Balana, qui est professeure de littérature à l'université de Douala. Mais Madame Balana est surtout une poétesse et une romancière. Nous l'accueillons à l'occasion de la parution du troisième volet de sa trilogie, intitulée Les Héritières, qui vient juste de paraître aux éditions Proximité à Yaoundé, au Cameroun. Madame Yvette Balana, bonjour.
1: Bonjour, monsieur Mongomboussa.
0: Vous savez, à fréquence protestante, on tient toujours nos paroles. On vous avait accueilli il y a, je crois, 2 ans environ, quand vous avez fait paraître votre deuxième volet de votre trilogie, celles qui attendent ou celles qui sont parties, je crois, si mes souvenirs sont bien. Et on avait promis de vous réinviter à l'occasion de la parution du troisième volet, et on l'a fait, et on en est fiers parce que Fréquence Protestante tient sa parole, et une parole donnée est toujours importante pour nous. Donc, je tenais à vous le dire en passant.
1: Vous êtes des hommes de parole là-bas et ça me fait plaisir. J'en suis moi-même fière.
0: Oui, alors dites-nous, quand on vient de terminer une trilogie, comment se sent-on ? Parce que c'est quand même un travail de longue haleine, sur plusieurs années. Comment on se sent ?
1: Merci pour cette question. On se sent soulagé.
0: Oui.
1: Parce que on se pose la question, on s'y lance, mais on se dit, est-ce que je vais tenir jusqu'au bout?
0: Oui, je
1: c'est
0: vois.
1: Quand même 3 textes.
0: C'est ça.
1: Voilà. On se sent soulagé. On se sent soulagé, mais on a toujours aussi beaucoup d'appréhension. Parce qu'on se dit, c'est 3 livres, est-ce qu'on a tenu la cohérence dans les 3 textes?
0: Oui.
1: Voilà, c'est comme si on avait planté un décor avec le premier volet.
0: Oui.
1: Et quand on arrive au troisième, bon, le deuxième encore, on se dit peut-être.
0: Oui.
1: On tient, parce que le lecteur, il doit être exigeant. C'est vrai qu'on est à une époque où l'écrivain n'intègre pas qu'on puisse dire qu'on n'a pas aimé son texte. Mais moi, je suis aussi professeur de littérature et j'enseigne à mes étudiants que le lecteur a le droit de ne pas aimer un texte.
0: C'est ça.
1: C'est, voilà, la critique, elle est d'abord un choix subjectif. Avant que on ne s'engage dans une démarche d'objectivité avec les canons de l'analyse critique, etc. Mais c'est d'abord un choix. On aime un texte pour travailler un texte. Donc on est soulagé, mais on est aussi inquiet.
0: Oui.
1: Parce que c'est finalement la réception dans le lecteur, la critique littéraire qui fait le texte, qui fait la littérature.
0: C'est ça.
1: Voilà.
0: C'est ça.
1: Voilà, on est soulagé, mais on est inquiet. C'est quand même, c'est un double sentiment. C'est un peu paradoxal.
0: Oui.
1: Mais non, on est inquiet de savoir comment est-ce que la critique va juger cela. Est-ce qu'on a tenu le pari depuis le premier texte jusqu'au troisième? Ce d'autant plus que l'histoire est assise sur un fait, une légende bien connue, les Nanabens. Voilà,
0: oui,
1: on peut cliquer en un clic, on peut entrer sur internet, YouTube et en savoir sur les Nanabens. Maintenant, décider d'en faire une trilogie, on peut se dire, mais est-ce que le lecteur sera vraiment satisfait? Est-ce qu'il va trouver la cohérence de bout en bout?
0: Oui.
1: Voilà.
0: Il y a une autre question aussi qui me vient à l'esprit au moment où je vous ai au bout de fil. C'est de constater que vous naviguez un peu à contre-courant, la trilogie, la fresque était très présente au 19e siècle, voire à la moitié du 20e siècle. La mode actuelle, c'est des petits romans, parfois intimistes. Et vous embrassez l'histoire, parce que derrière l'histoire de Nana Brun, c'est quand même la grande histoire, c'est l'histoire aussi de l'Afrique, la rencontre avec l'Occident. Pourquoi, qu'est-ce qui justifie, voilà, ce choix d'une trilogie? Qu'est-ce qui...
1: Merci. Bon, la mode n'est pas toujours vertueuse. Je ne suis pas quelqu'un qui suit la mode.
0: Oui.
1: Et en littérature, ce n'est pas la mode, ce n'est pas l'événementiel qui fait le champ littéraire.
0: C'est ça.
1: Vous connaissez bien la valeur des classiques, la valeur des vieux textes. Bon, la mode peut être celle des petits textes. Voilà, les gens ont le droit d'être classiques, d'autres d'être à la mode.
0: C'est
1: C'est un
0: ça,
1: choix.
0: oui.
1: C'est un choix, mais aussi c'est une exigence envers soi-même
0: Oui.
1: de tenir une trilogie,
0: C'est
1: parce
0: ça.
1: qu'il y a dans la trilogie un travail difficile. Je vais utiliser un mot que les économistes aiment bien. Bon, c'est vrai que les psychologues aussi, mais j'aime la définition des économistes, l'équilibration.
0: Oui.
1: C'est-à-dire, vous avez plusieurs objectifs,
0: Oui.
1: vous avez comme on dit, oui, la fée du logis, la créativité de l'écrivain, et vous avez une exigence. Elle est, c'est vrai, dans un roman individuel, mais elle est plus dans une trilogie, c'est-à-dire cette exigence de cohérence. Et je crois que c'est un défi personnel de le faire. La mode n'est pas vertueuse, je l'ai dit. Tout ce qui circule dans l'univers culturel à un moment donné de l'histoire est parfois remis en cause après. Donc, peut-être que j'aime bien ce qu'on appelle l'arrière-monde. Je peux faire le mot arrière-monde parce que ce monde-là est là. Il n'a
0: C'est
1: pas
0: ça,
1: disparu.
0: c'est
1: Il
0: ça.
1: existe. Et j'aime bien cet arrière-monde qui ne sacrifie pas tout à la mode, à l'événementiel. Voilà, je préfère. C'est une préférence, hein,
0: C'est
1: en fait,
0: ça.
1: de creuser des choses de l'arrière-monde parce qu'on en a besoin. La preuve. Combien de fois ne sommes-nous pas en train de chercher les solutions alternatives? Mais alternatives à quoi?
0: C'est ça,
1: Voilà,
0: ouais.
1: à ce monde, voilà qu'on a devant nous actuellement.
0: Tout à fait. Alors, rentrons dans le sujet et le vif du sujet, comme on le dit, vous avez déjà mis l'eau à la bourse, à la bouche du lecteur, au moment où vous évoquiez les Nanabenz, qui sont ces femmes togolaises célèbres pour, comment dire ça, pour leur commerce du wax, l'épagne, et surtout parce qu'elles avaient des voitures Mercedes-Benz. C'est pour cela que on leur a collé comment dire, affectueusement, ce nom. Donc c'est l'histoire quand même des Nana Benz, mais l'héroïne principale est quand même Elia Bona, qui est la petite fille d'une des Nana Benz. Et là on suit ses péripéties. Qu'est-ce qui pousse Elia était partie, on l'a suivie en Europe, on disait elle était amoureuse, on pensait qu'elle n'allait pas revenir. Qu'est-ce qui pousse Elia à rentrer au pays? Surtout qu'elle était à San Diego et qu'elle avait une belle, bonne formation. Pourquoi elle lui a revenu au pays?
1: Il faut dire que c'est il y a un problème d'héritage.
0: Oui.
1: Les Nanabens, d'abord pour toute l'Afrique, c'est un héritage important.
0: Oui.
1: C'est des femmes, peut-être on reviendra, c'est des femmes qui avaient une place importante, pas seulement dans l'économie d'un pays comme le Togo, où elles ont émergé avant d'exister dans d'autres pays d'Afrique, de l'Ouest particulièrement. Et ce n'était pas qu'une influence économique, et c'était une influence politique, c'était aussi une influence culturelle. Culturelle, parce qu'elle portait une façon d'être femme en Afrique qui a été bridée par le discours colonial.
0: Oui,
1: Voilà, vous
0: oui.
1: savez que la colonialité, elle opère en simplifiant. Il faut
0: Oui.
1: simplifier pour réifier l'autre, il faut simplifier l'autre. Et dit, bon, la femme africaine, on l'entend encore aujourd'hui dans les discours, victime des traditions, etc. Mais d'où viennent donc ces femmes? Quel est leur patrimoine culturel? D'où viennent-elles pour ainsi avoir une place de rester jusqu'à aujourd'hui? Ce sont des légendes vivantes
0: Oui.
1: en Afrique. Voilà, d'où viennent-elles? Quel est l'héritage qui les a structurées, puisqu'apparemment les traditions africaines ont chosifié la femme? Alors que il y a une somme de travaux scientifiques qui montre le contraire. Donc,
0: Oui.
1: Elia est cette héritière-là, mais
0: Oui.
1: qui veut aussi, qui a été, il faut dire, elle perd sa mère très tôt, elle est donc élevée par sa grand-mère. Il faut dire qu'elle est attachée à cet héritage.
0: C'est
1: Elle est
0: ça.
1: attachée à cet héritage, elle est
0: Oui.
1: attachée à ce qui ne meurt pas cet héritage-là. C'est pour ça qu'elle n'arrive pas vraiment, qu'elle découvre sur l'otak en réalité qu'elle aimait profondément son amant blanc, donc son amant américain de race blanche. Donc, elle est bloquée comme ça, même dans ses sentiments, parce que tout ce qui importe pour elle, c'est l'héritage. C'est pour ça que le titre, c'est Les Héritières, parce que c'est cet héritage de ces femmes qui ont quand même marqué l'Afrique au tournant des colonisations et des indépendances. Et ces femmes-là, pourquoi leur héritage devait-il mourir? Donc, elle est allée chercher le feu sacré d'une autre civilisation
0: C'est
1: pour
0: ça.
1: revenir vraiment porter cet héritage-là. Bon, elle va le porter d'une autre façon, c'est vrai, mais elle tient à cet héritage de sa grand-mère, et avec ses consœurs Nanabend. C'est pour cela qu'elle revient. Elle est partie comme en mission. Elle a fait une respiration à l'étranger. Elle revient. Elle n'est pas une immigrée comme tout le reste. Voilà.
0: D'accord.
1: Je dis.
0: Alors, justement, en parlant de ces femmes légendaires, en parlant de l'histoire du tissu wax, on rentre quand même dans la tradition. Elia, elle est totalement moderne, donc on est là quand même au cœur d'une problématique. La rencontre de la tradition et la modernité, et ce qui est beau chez vous, est, vous voulez jamais opposer la tradition et la modernité. Pourquoi?
1: Mais pour une raison, les raisons ne sont pas simples. Parce que cette relation, elle est complexe. Mais il faudrait d'abord qu'on dise un mot sur la modernité. Parce que on croit que c'est une opposition africaine. Parce que la modernité, elle est sœur, elle est marraine de la colonialité. Hein?
0: Oui,
1: Vous savez bien
0: c'est ça.
1: que elles sont consubstantielles l'une à l'autre,
0: Oui,
1: la modernité et
0: la colonialité.
1: la colonialité. On peut pas les séparer. Donc, on ne peut pas les opposer. Ce serait très mécanique.
0: Oui.
1: Ce serait oublier même les ressorts de cette modernité et son pendant colonial. Vous voyez
0: Oui.
1: pourquoi on les oppose pas? C'est quoi la modernité? C'est vrai, la modernité, au plan de la temporalité, on peut dire oui, le moderne s'oppose au moyenâgeux. On peut donc essayer de situer une temporalité à la modernité. Mais la modernité, c'est quand même une idéologie, c'est une mystification. C'est-à-dire qu'à un moment donné de l'histoire, un coin du monde qu'on appelle facilement l'Occident, ça c'est toujours des constructions. Donc, cet Occident crée la modernité. Il faut rompre avec les structures anciennes, que ce soit au plan du pouvoir, donc comment gérer les hommes. Donc, on aura la société moderne est une société administrée, fortement administrée et même centralisée. On aura la modernité, c'est quoi? C'est la technicité, c'est la technologie, donc on a une société techniciste. Et la modernité, c'est quand même la marchandisation de la vie. Donc, on a une société marchande. Mais ce projet-là, il est querellé d'abord en Occident. Il est querellé en Occident à deux niveaux. On se rappelle bien l'école de Francfort avec les Adorno, Horkheimer, si je prononce mal le mot, excusez-moi le nom, mais surtout Adorno, même Herbert Marcuse. Donc, la modernité est querellée déjà là où elle a émergé. En tant qu'idée, en tant que philosophie, en tant que pensée, en tant que modèle d'existence. Elle est querellée parce qu'on se dit, est-ce qu'elle consacre vraiment le bonheur de l'individu? Est-ce que cette société qui est, je vous ai donné ce triptyque-là, hein, ce paradigme administré, technicisme, marchande, est-ce qu'elle consacre vraiment le bonheur de l'individu? C'est d'autant plus que si on prend seulement le plan de la marchandisation, on a la production à outrance. On a l'accumulation, et l'accumulation parfois pour un petit nombre d'individus.
0: Oui.
1: Donc, du coup, elle est injuste, elle est inégalitaire, elle est totalitaire. Donc, si déjà elle est comme cela en Occident, lorsqu'on arrive en Afrique, la modernité, et puisqu'elle est sœur de la colonialité, et puisque les gens se lèvent et vous disent ils ont découvert un monde. Ils ont exploré, comme si ce monde n'avait pas été exploré. On avait des cours comme ça au lycée, les explorateurs européens sur les terres africaines. C'était des titres qu'on avait, comme cela. Alors, chez nous, il y a un problème qui se pose. Si on reste dans le conflit, on perd quelque chose, surtout au moment où on parle beaucoup des perspectives décoloniales, que je préfère à celles dites postcoloniales, puisque la colonialité, c'est comme une hydre à mille têtes, elle résiste, elle ne part pas. elle est là, ses survivants se sont là. Donc pour nous, il est important, et c'est ce que j'ai voulu dans cette trilogie, et surtout dans le troisième volet, il est important qu'on sorte de la dimension conflictuelle pour la dimension dialogue. Parce que le dialogue est très important dans cette affaire, parce que le dialogue n'est pas qu'un simple échange de paroles. Pour moi, qui ai été syndicaliste à un très haut niveau, j'ai été dans le bureau de ce qu'on appelle chez nous au Cameroun le BENSINET, c'est-à-dire le bureau exécutif national du syndicat des enseignants du supérieur. Je crois que ça m'a aussi marqué dans ce texte, parce que l'auteur est toujours dans son texte.
0: On le sent bien dans votre intervention, on le sent bien.
1: Oui, parce que la dimension dialogue est très importante pour nous avec la modernité. Pourquoi nous devons dialoguer avec la modernité? D'abord, je vais encore dire un mot sur le dialogue. Le dialogue a de ceci que il vient soit après un conflit, soit il anticipe le conflit. Or là, nous étions déjà dans un conflit. La colonialité, c'est ça, c'est le conflit, c'est la violence. Voilà, on vous attaque, on vous dit vous n'avez rien, vous êtes des barbares, on va vous civiliser. Donc nous sommes en plein conflit. Il nous faut donc privilégier le dialogue. On parle beaucoup de dialogue social en entreprise. Il nous faut privilégier le dialogue. Pourquoi? Les vertus du dialogue qui m'ont intéressé pour écrire cette trilogie, elles sont, je crois, deux ou trois. Parce que dans le dialogue, on dépasse le moment du conflit pour discuter. Et quand on discute, il émerge pas une vérité, mais plusieurs vérités. Oui, c'est contradictoire, c'est le débat. Parfois, quand on arrivait pour le syndicat, pour revenir au syndicat, dans les instances gouvernementales, vous savez la majesté de nos pouvoirs. Mais vous avez dit un mouvement de grève, vous voyez comment le pouvoir plie. Et il vous supplie de lever le mot d'ordre de grève. Donc, il y a là plusieurs vérités vont donc émerger du dialogue. Le dialogue va amener les interlocuteurs. Et ça qui m'intéresse dans cette trilogie, et dans Les Héritières en particulier, c'est que le dialogue va amener les interlocuteurs à se décentrer, ouais, à changer de focal, à se remettre en question, à se dire, mais est-ce qu'on est même, qui est moderne, qui est arriéré? Et si je m'arrête, si je donne un exemple à ce niveau-là, il n'y a pas plus moderne que ma grand-mère. Vous voyez, on nous parle beaucoup aujourd'hui d'écologie. On nous parle de bio. On nous parle de cuisine à la vapeur, comme quelque chose, comme une trouvaille. Enfin, vous voyez, pour bien manger, il faut cuire ses aliments à la vapeur. Mais moi, je sais que quand j'ai cuisiné avec ma grand-mère, elle fait tout à la vapeur. Donc, elle ne brutalise pas ses aliments. Alors, elle a donc tous les bons ingrédients. Il faudrait donc qu'on discute. Il faudrait donc qu'on sorte vraiment vraiment des exclusives, des irrédentismes pour privilégier le dialogue. Donc, pour moi, la modernité ne peut pas être en conflit avec comment on dirait, la tradition. Maintenant, le troisième élément qui m'intéresse dans le dialogue, c'est que il faut dépasser le conflit et ne pas consacrer un vainqueur et un vaincu s'il y a dialogue. Et je crois que le monde a besoin de cela aujourd'hui. On arrivait parfois à des impasses, mais l'impasse est aussi belle parce qu'il n'y a pas de vainqueur, il n'y a pas de vaincu. Et c'est pour cela que moi je reste peut-être pas dans l'arrière-monde dont j'ai parlé tout à l'heure, mais je reste attachée à ce qui a été mis en avant par ceux qui nous ont précédés, la négritude, la conscience noire. Ça rejoint les perspectives décoloniales qui nous sortent de l'Amérique latine, parce que oui, nous sommes tous en situation post-coloniale. Et c'est pour cela que j'aimerais terminer par quelque chose qui m'a toujours perturbée dans le cadre de ce dialogue dont je parle, c'est que la modernité, on ne peut plus la congédier. On ne peut plus congédier l'Occident. Parce que je crois que c'est Chamoiseau qui disait il faut congédier l'Occident. On ne peut plus congédier l'Occident et sa modernité. On peut lutter pour que la décolonialité puisse mourir, puisse s'atténuer, hein? Mais on ne peut plus congédier l'Occident parce qu'on va dialoguer pour voir, ben, tu dis telle vérité, mais moi j'ai cette autre vérité. Et c'est dans ce sens que je me suis toujours inscrite en faux. Je vais d'abord respecter cette grande figure de la littérature africaine qui est Wole Soyinka, mais je n'ai pas souvent aimé sa citation, qui est célèbre, mais il faut toujours partir de certaines choses pour discuter, quand il dit qu'un tigre ne proclame pas sa tigritude, il bondit sur sa proie et la dévore. Mais je me dis, est-ce qu'on avait une proie en face de nous? Est-ce que nous étions des tigres? Parce que tout le discours de la négritude ne dit pas que nous étions des tigres. Au contraire, dit que nous nous sommes retrouvés dans la position de la chose et nous dialoguons pour dire, mais voilà, nous ne sommes pas une chose. Voici ce que nous sommes. Voilà ce que nous avons peut-être davantage chez nous. Et je crois que le monde contemporain, il nous donne raison, parce que qu'est-ce qu'on ne remet pas en cause aujourd'hui dans cette modernité, voilà, et j'ai énuméré quelques éléments, hein, au plan écologique, au plan des valeurs, au plan de beaucoup de choses. Voilà.
0: Merci, merci beaucoup pour ce plaidoyer, le plaidoyer pour le dialogue justement. Mais ceci dit, les héritières, il y a quand même une dimension très politique dans ce roman, et il y a une figure féminine qui émerge, qui est celle de Mélanie, je crois. Est-ce que vous pouvez nous évoquer un peu ce personnage, qu'est-ce qui fait son originalité, et puis ensuite on viendra à cette relation. On a parlé un peu de la relation tradition-modernité, mais il y a aussi un couple qui vous est cher, c'est un peu littérature-anthropologie, mais on aimerait bien revenir sur cette figure de Mélanie.
1: De Mélanie. Merci, merci beaucoup parce que vraiment c'est un personnage qui me rappelle vraiment. Bon, excusez-moi, hein, je reviens toujours à ce que je fais tous les jours, enseigner la littérature. Ça me ramène à des cours sur le personnage secondaire. Le personnage secondaire, il est très beau parce que dans cette trilogie, on a Elia, oui, c'est elle qu'on a vue depuis le début. Mais Mélanie est un personnage secondaire qui est très beau. Il y a toute une théorie, effectivement, sur le personnage secondaire. Mélanie est une héritière. C'est vrai que sur la première de couverture, l'éditeur et moi, nous avons privilégié les visages de trois femmes, dont trois héritières, et elle renverrait donc, mécaniquement à trois femmes dans le roman. Donc, Elia,
0: Mélanie serait
1: les
0: où là sur la première de couverture? Mélanie serait où? Au centre, à gauche, à
1: Elle n'est
0: droite?
1: pas là. Elle est peut-être absente, mais elle est peut-être là derrière. Mais
0: C'est
1: il faut
0: ça.
1: faire attention à ce qui se passe à l'arrière-cour.
0: Oui.
1: Parce qu'on dira rapidement que sur la première de couverture, au centre, il y a Elia.
0: Oui.
1: Et tout à coup, on a Emma et puis Eva,
0: C'est
1: qui
0: ça.
1: sont toutes les trois des descendantes de Nana Benz.
0: C'est ça.
1: Mais Mélanie porte l'héritage de Nana Benz. Ce personnage, je l'ai pensé à deux niveaux. Le premier niveau, elle porte l'héritage de Nana Benz parce que Mélanie, c'est quand même une petite fille qui nous rappelle que l'enfant africain n'appartient à personne.
0: Oui.
1: On peut le confier à n'importe quel membre de la famille. Donc, il y a un
0: Oui.
1: patrimoine anthropologique là, même si des dérives surviennent après dans les villes. Mélanie sort donc d'un village. Elle est confiée à une tante. Elle se retrouve en ville et elle devient une femme au cœur du pouvoir politique.
0: C'est ça.
1: Mais c'est carrément les Nana Benz.
0: Oui.
1: C'était des femmes au cœur du pouvoir politique. Et
0: Oui.
1: Mélanie a ce doigté-là. C'est un beau personnage. Elle se dit, je dois réussir dans cet environnement où je me suis retrouvée par hasard. Et vous savez que les Nana Benz ont laissé des héritières, c'est vrai, de manière, dans la filiation. Mais les Nana Benz ont aussi adopté des petites filles qui étaient des petites boniches, mais qui aujourd'hui sont des nanettes. C'est-à-dire parce que les enfants du Nana Benz ne sont pas revenus de l'étranger reprendre l'héritage que la mère avait laissé, mais c'est plutôt la boniche, la petite fille qu'on était allé prendre chez la cousine. C'est elle qui récupère, même elle ne récupère même pas de manière vraiment logique quand la Nana Ben s'en va dans l'au-delà, mais c'est cette jeune femme qui reste, qui connaît tous les rouages du travail que faisait la grand-mère, et c'est elle qui devient la nanette d'aujourd'hui. Donc, parmi les nanettes que nous avons, comme on les appelle les nanettes, les petites filles de Nana Ben, qu'on retrouve au Togo, mais il n'y a pas que les descendantes directes de la Nana Benz. Il y a des petites filles comme ça qui ont su, comment je vais dire, apprendre auprès de ces femmes, apprendre à gérer l'économie, le politique et même la médiation. Mélanie, c'est une femme qui navigue comme ça entre plusieurs mondes. Elle vend ses charmes, voilà, aux hommes, aux grands hommes de la République. Elle finit par en épouser un. Et devenir essentiel pour lui. Il a beau avoir mille et une autres femmes, mais il tient à Mélanie, parce que Mélanie, c'est une femme très intelligente. Lorsque ses enfants, on les prend dans les villages, on les inscrit à l'école. Donc Mélanie poursuit ses études dans cette maison-là, parce que c'est toujours la condition que donnent les parents du village. Vous voyez donc qu'il y a dialogue avec la modernité. On ne
0: Oui,
1: peut pas
0: oui,
1: congédier la modernité
0: c'est ça.
1: parce que ces parents aiment l'école occidentale. Ils ne rêvent que de cela. Donc, quand vous venez prendre leur petite fille, ils vous disent qu'il faut quand même qu'elle aille à l'école.
0: Oui.
1: Vous voyez? Et donc, Mélanie va à l'école. Elle prend sa licence en sciences, elle obtient sa licence en sciences économiques. Et elle entend faire un doctorat. Si elle n'avait pas croisé le chemin d'un thuriféraire du régime, voilà, qui la met comme ça dans des, dans des conditions de bourgeoisie, de richesse, elle aurait fait son doctorat parce qu'elle ne rêve que de cela. Et donc, Mélanie devient donc à la fois femme d'affaires. Vous connaissez la bourgeoisie compradore de nos pays. Ce sont les ministres qui sont eux-mêmes hommes d'affaires. Et voilà, qui sont. Voilà, donc elle devient femme d'affaires. Elle devient l'épouse de l'homme le plus craint de la République. Mais ça ressemble tellement au parcours de Nana Benz.
0: C'est ça.
1: Maintenant, la deuxième raison qui me fait créer ce personnage, c'est que quand même, il faut préparer l'arrivée de la reine
0: Oui,
1: Elia.
0: oui, oui.
1: Pour préparer l'arrivée de la reine Elia,
0: Oui.
1: il faut, entre guillemets, c'est au plan artistique,
0: Oui.
1: il faut tuer ses amants.
0: Oui.
1: Voilà, il faut tuer son premier amour, Tino.
0: C'est ça.
1: Et voilà, donc, la situation politique de mon pays
0: Oui.
1: me permet comme cela de mettre Mélanie face à Tino, qui est un homme politique montant.
0: Oui.
1: Et voilà, et Tino mourra parce qu'il a aimé la femme d'un tuyauterait du régime. Non, pas parce qu'il a aimé la femme d'un tuyauterait du régime, c'est une raison secondaire, mais parce qu'il a osé s'attaquer au pouvoir du vieux qui est là depuis 40 ans.
0: C'est
1: Voilà.
0: ça.
1: Donc,
0: Et donc,
1: voilà les deux raisons.
0: quelque part, elle prépare l'arrivée de la reine, donc Elia, qui devient rêve. Il y a un aspect assez important dans l'ascension de Elia, c'est que l'arrivée d'Elia est annoncée dans un rêve prémonitoire. Ça, c'est intéressant. Et là, on est quand même dans la tradition, ce qui n'est plus fréquent aujourd'hui. Le rêve prémonitoire auquel on tenait tant, qui faisait trembler les gens, mais la modernité l'a peut-être évacué. Bon, c'est une parenthèse. Là, c'est un long débat. Je ne vais pas revenir là-dessus, sinon.
1: D'accord.
0: En tout cas, le
1: D'accord.
0: fait que son arrivée soit arrivée par un rêve prémonitoire, est-ce que vous avez une explication?
1: Oui, il y a une explication qui est celle-ci. On n'arrive pas au pouvoir par la mystification des tribuns que nous avons aujourd'hui. Vous
0: Oui,
1: voyez,
0: oui.
1: on en rit. Il y a tellement de légendes là-dessus sur Internet. C'est-à-dire, voilà, des gens viennent, ils vous disent, on va faire ci, on va faire ça. Et ben donc, en réalité, ils n'y croient même pas.
0: Oui.
1: Donc, on n'arrive pas au pouvoir comme cela. Il y a une préparation.
0: Oui.
1: Il y a, vous voyez, dans des civilisations au système initiatique très élaboré,
0: Oui.
1: le pouvoir, on construit l'arrivée au
0: Oui.
1: pouvoir.
0: Oui.
1: Et donc, c'est là la place du rêve. Vous savez que le rêve a une place très importante dans ces sociétés-là. Il y a même plusieurs rêves, hein. Il y a des rêves, il y a quelqu'un qui nous a laissé beaucoup de travaux là-dessus, que je vais le citer en passant, le prêtre jésuite Éric de Rony,
0: C'est ça.
1: nous a laissé toute une somme là-dessus. Il y a des rêves qui sont des rêves futiles,
0: Oui,
1: voilà, des
0: oui.
1: rêves que la psychanalyse va étudier comme nos désirs inconscients.
0: C'est
1: Mais il y
0: ça.
1: a des visions.
0: Oui.
1: Le rêve est vision. Et
0: Oui.
1: vision dans ces sociétés-là. Donc, quand j'ai vu quelque chose en rêve, et ça, il faut que je sache si c'est une vision. Et pour cela, il y a les géomanciens. Et j'aimerais dire quand même, quand je parle de dialogue entre modernité et tradition, j'aimerais dire que si la modernité en tant que colonialité résiste, mais l'arrière-monde existe, il est là, hein.
0: Oui.
1: Je n'ai pas parlé de quelque chose. On a toujours reproché à Senghor de nous parler d'une Afrique mythique. Mais cette Afrique, elle est là. On a des reines, on a des magistrats. Je fais un clin d'œil à cet aspect-là dans le roman.
0: C'est
1: On
0: ça.
1: a des femmes qui sont magistrates en ville et qui sont reines dans leur village. On a des reines au Cameroun. On a des femmes blanches au Cameroun qui sont reines, qui sont arrivées par leur action et sont reines données. Donc il ne faudrait pas. Il y a une dictature du monde visible, le monde des médias, le monde de l'événementiel, le monde du mainstream. Mais il y a un monde qui vit en dehors du monde actuel. Et c'est pour cela que je parle de dialogue. Parce qu'en réalité, le lecteur dira qu'il y a une confrontation entre le pouvoir républicain et le pouvoir traditionnel. Moi, je dis qu'il y a dialogue parce que ce pouvoir traditionnel, il est là. Dans nos pays, nous avons des rois qui sont devenus chefs traditionnels, auxiliaires de l'administration, mais ils sont essentiels à une décentralisation bloquée. Et ils existent. Donc ce n'est pas quelque chose, ce n'est pas une légende, ce n'est pas un mythe. C'est une réalité, sauf que c'est une arrière-cour. Et comme je disais tout à l'heure, effectivement, il faut faire attention à l'arrière-cour parce que la puissance des femmes est souvent dans cette arrière-cour, dans cet arrière-pays.
0: Merci beaucoup, Madame Yvette Balanant. On va faire une petite pause musicale parce que la genèse de ce roman, c'est quand même le Nanabinze et le Pagne. Et il y a, en tout cas en République démocratique du Congo, une chanson très célèbre qui estime que c'est le commerçant qui a vendu le même Pagne à deux rivales qui est à l'origine de divorce. Et donc, on va écouter cette Faute y a commerçant de Simaro Lutumba, qui est un grand, grand musicien de l'oké jazz de Franco, Faute y a commerçant. Merci.

0: commerçant de Simaro Lutumba, de Toupé Sonke Jazz. Nous n'avons pas le temps d'écouter cette chanson en intégralité, mais en tout cas, c'est une chanson qui tombe, qui tape bien dans le mille, puisqu'il s'agit de la rivalité de deux femmes à cause d'un pagne. Un pagne qui a été vendu par le commerçant à ces deux nanas. Donc, on est au cœur des Nana Benz. Madame Yvette Balana, vous êtes toujours là?
1: Je suis là, je vous écoute très bien. Merci pour cette chanson. C'est vraiment un beau clin d'œil aux Nana Benz, parce qu'il y a même, ce n'est pas que la littérature qui s'est emparée de cette légende, mais il y a aussi la musique. Il y a un groupe musical qui s'appelle Nana Benz au Togo.
0: Ah bon? Voilà. Ah bon, ah bon.
1: Oui,
0: ah.
1: Oui.
0: Oui, oui, il y a aussi des pagnes qui portent des noms, les dents de Marival. Oui, oui, c'est toute une histoire. Oui, il y a toute une anthropologie. Justement, venons dans l'anthropologie, parce que c'est quand même une discipline qui vous est chère. Vous êtes professeur de littérature à l'université de Douala, mais on peut dire aussi, quelque part, vous êtes professeur d'anthropologie, parce que pour vous, la littérature est toujours incarnée. Et on le voit bien dans ces héritières, la notion anthropologique est très importante aussi, et notamment la relation entre sexe et pouvoir. Est-ce que vous pouvez nous en dire un peu plus?
1: Bon, oui, je vous remercie. Vous savez, l'anthropologie est effectivement cette science par laquelle on arrive... On n'y arrive pas comme un chimiste, hein, voilà, qui va faire des études de chimie. Oui. Je vous ai parlé tout à l'heure d'Éric Deroni, hein, c'est anthropologue. Ça. Il n'y a pas eu un meilleur anthropologue que lui. Oui. Moi, j'arrive à l'anthropologie par ma thèse de doctorat.
0: C'est
1: donc,
0: ça.
1: Voilà, et cette discipline, elle construit vraiment tout mon enseignement. D'ailleurs, quand j'arrive jeune enseignante à l'université de Douala, on me confie un cours coutumes et traditions d'Afrique.
0: C'est
1: on
0: ça.
1: Est en plein dans ces questions-là.
0: Oui.
1: Voilà, d'anthropologie. Alors, avant d'arriver à la question du sexe, du pouvoir, c'est ça que vous avez dit, la sexualité, sa dimension
0: c'est
1: anthropologique.
0: C'est ça.
1: Voilà, le pouvoir. Avant d'y arriver, j'aimerais quand même vous conforter dans cette lecture que vous venez de faire. Parce qu'on a un souci. Il y a des travaux scientifiques qui sont là, qui disent des choses, et parfois dans la réalité de tous les jours, on dit autre chose. Mais la littérature, c'est l'anthropologie.
0: Oui.
1: Je crois que, et puis ça dépend hein, des zones du monde. Hein, les gens définissent dans les perspectives franco-françaises, oui, la littérature, la fiction. Je n'ai pas beaucoup ce mot, fiction. Parce que quand on dit que fiction, le roman, c'est la fiction. Alors, si on va évaluer la fiction, ça sera à l'aune de quoi? Ça sera à l'aune à la mesure de quoi? De quelle dichotomie? La fiction, c'est ce qui n'est pas vrai, le vrai du faux? Est-ce que ça sera à l'aune de ce qui est utile ou futile? Parce que les gens ont retenu ça. Oui, c'est de la littérature. Vous voyez, dans le langage courant, quand on vous dit ce n'est que de la littérature. C'est-à-dire que ça n'a pas d'emprise dans la réalité.
0: C'est ça.
1: Ce qui est faux. Et je crois que Todorov nous dit que, attention, vous avez défini la littérature ici, quelque part, mais vous n'êtes pas sûr que les autres peuples dans le monde définissent la littérature de la même façon.
0: C'est ça.
1: La littérature est quelque chose qui est là, c'est vrai. Vous parlez de sa fonction, mais vous ne parlez jamais de son essence.
0: C'est
1: ça. Qu'est-ce qu'elle est ? Et il nous le dit, je crois, dans les genres du discours.
0: C'est ça.
1: Donc, la littérature, pour nous, en Afrique, ce n'est pas la fiction, ce n'est pas une création esthétique, mais c'est l'homme. La littérature, c'est l'homme,
0: c'est
1: l'anthropologie. Et sur ce plan, nous sommes proches des Russes aussi.
0: Tout à fait. Moi qui ai fait russe, les professeurs disaient « littérature est à Tchénéa Tchélaviek », c'est-à-dire c'est l'étude de l'homme. Exactement.
1: Ah,
0: oui, c'est ça.
1: Merci beaucoup. Voilà. Vous voyez, vous me confortez dans ces prises de position que je peux souvent croire,
0: Non, elles sont universelles. Elles sont universelles.
1: Ah, voilà. Voilà. Effectivement, la littérature, c'est l'anthropologie. C'est l'homme qui est dans le fait littéraire. Voilà, c'est l'homme. La littérature, je dis souvent à mes étudiants, c'est une saisie symbolique du monde. Et il y a le monde, c'est l'homme qui l'habite.
0: C'est ça.
1: Voilà. Et donc, c'est important pour moi. Et donc, pour revenir maintenant à la question du pouvoir et de ses rapports avec la sexualité, mais c'est une question anthropologique. Parce que elle dépend, elle est même sociologique parce qu'elle dépend comment je veux dire, du lieu, du monde, là où on se trouve. Parce que c'est très facile de dire la sexualité a toujours été au cœur du pouvoir. La relation sexe-pouvoir, ben, c'est une vieille relation parce que les hommes de pouvoir, vous savez, sont très ancrés dans ces affaires de sexualité. Ils l'utilisent comme aussi un pouvoir, mais la sexualité aussi un pouvoir pour entrer dans les cercles de pouvoir. Donc, oui, c'est vrai de le dire, mais il faut serrer les contextes. Il faut serrer les contextes parce que, vous voyez, quand on prend, par exemple, nos sociétés contemporaines, actuelles, ce n'est pas la même perception en France qu'aux États-Unis. On a des hommes d'État français qui ont gagné leur popularité parce que ils avaient leur sexualité débridée, ils ne la cachaient pas. Hein, leurs frasques faisaient d'eux des hommes très populaires. Je vais refuser de citer les noms. Mais regardez aux États-Unis, là-bas, je vais citer Clinton. Parce qu'il a eu une histoire avec une jeune femme, mais ça a failli faire voler en éclats son mandat. Et ça a marqué sa vie politique. Vous voyez? Donc, ça dépend des contextes. Mais d'accord, le contexte dont moi je parle dans Les Héritières est celui de nos chefferies traditionnelles, où dans ce que j'appelle la démocratie villageoise, la sexualité du roi n'est pas un tabou ou de la reine.
0: C'est ça.
1: Et vous voyez que nous avons au cœur de l'initiation de l'héroïne Elia, pour qu'elle devienne reine, elle doit passer par une initiation. Elle est initiée par des femmes
0: Oui.
1: à une sexualité qu'elle ne connaît pas.
0: C'est
1: Quand je
0: ça.
1: vous disais tout à l'heure qu'il faut dialoguer, la modernité et la tradition doivent dialoguer, il ne faut pas congédier ni l'un ni l'autre. Il
0: C'est
1: n'y a pas de
0: ça.
1: vainqueur ni de vaincu, il faut
0: Ouais.
1: le dialogue. Pourquoi?
0: Ouais.
1: Elle y arrive des États-Unis, oui, elle est la blanche, comme on l'appelait dans le deuxième volet,
0: Oui,
1: elle en
0: oui.
1: sait des choses, mais elle se trouve vraiment comme ignorante en termes de sexualité devant des femmes qu'on va appeler des petites villageoises, mais elles ne sont pas des petites villageoises, elles ont un statut d'initiatrice. Non, un statut très élevé, et c'est elles qui vont l'amener à, comment je vais dire, à remettre en question ses prétentions en tant que femme moderne. Je ne sais pas si vous pouvez me permettre de lire un petit bout pour montrer
0: Allez-y,
1: comment
0: allez-y. C'est vrai que là, il faut toucher les choses même, comme disent les Allemands, parce que sinon, on est dans l'abstrait, dans le oui, allez-y.
1: Merci. Elia, elle est enlevée, comme on dit, parce que voilà, le pouvoir, on t'a préparé depuis, le rêve est prémonitoire, toi-même, tu ne sais pas. Bon, il y a ce que j'appelle un rapt royal,
0: Oui,
1: et
0: oui.
1: tu te retrouves voilà, dans une initiation forcée, parce que c'est toi qui es calibré pour diriger les hommes, le peuple qui t'a choisi. Alors, Elia, donc, pendant son initiation, elle est perdue. Elle ne sait rien de ce que ces femmes savent. Et là, elle se confie à qui? À son amour, Denis. Et je vais lire. Mon Denis, mon amour. Oui, je l'avoue. J'avoue être sortie bouleversée de ma réclusion initiatique. Pas parce que les règles et les pratiques traditionnelles auxquelles je me suis pliée m'ont paru d'emblée étranges, mais du fait d'une trouvaille qui, sur le moment, m'a stupéfiée. Mes aïeuls, mes illustres ancêtres ont de tout temps célébré la sexualité féminine à travers le clitoris, cet organe puissant et mystique que les femmes d'aujourd'hui semblent à peine découvrir. Mais n'est-ce pas un dialogue là que, bon, vous êtes moderne, mais nous savions cela, ce n'est pas le conflit,
0: C'est
1: mais
0: ça.
1: c'est un échange.
0: C'est ça.
1: Et vous voyez bien aujourd'hui, si vous mettez vous vous mettez sur Internet, mais qu'est-ce qu'on ne nous dit pas? Il y a des termes. Enfin, on découvre le plaisir féminin.
0: Oui,
1: Enfin, on va
0: oui.
1: vous dire comment fonctionne la sexualité féminine. Ah,
0: Oui.
1: vous allez découvrir ce que vous ne savez pas. Vous voyez toutes ces formules d'accroche
0: Oui.
1: qui circulent comme ça dans les pays occidentaux. Alors que, quand vous arrivez en Afrique subsaharienne, je parle de ce que je connais.
0: Oui.
1: L'Afrique des Grands Lacs, vous avez des pratiques sexuelles tellement variées, hein, qui ne sont pas bloquées sur un certain coït, une certaine pénétration, mais
0: Oui.
1: qui se soucient du plaisir féminin, de ce que
0: Oui.
1: la femme va ressentir.
0: Oui.
1: Et quel est le lien avec dans le pouvoir, cette démocratie familiale? Dans cette démocratie familiale, dans cette démocratie villageoise, il n'est pas question que le pouvoir s'accapare de tout. Le
0: Oui.
1: pouvoir sait déjà qu'il a tout.
0: Oui.
1: Le pouvoir sait déjà qu'il a tout, mais autant lui, il peut se permettre de régler ses problèmes de sexualité comme il veut, parce que c'est quand même une reine qui, parce que son mari a mis longtemps dans un voyage de négociant, parce que l'époux de la reine était négociant, et elle est obligée d'appeler un membre de la cour royale pour assouvir un besoin sexuel, et elle découvre quelque chose qui lui donne un plaisir qu'elle n'avait jamais ressenti. Et
0: Oui,
1: qu'est-ce
0: vous
1: qu'elle fait?
0: donnez un
1: Est-ce qu'elle garde
0: titre.
1: cela
0: D'ailleurs,
1: pour
0: il y a
1: elle?
0: un nom, ça porte un nom, cette pratique-là dans le roman, le
1: Le
0: quinoa,
1: kunyaza.
0: le
1: Le
0: kouyaza.
1: kunyaza.
0: Oui, c'est
1: Le
0: ça.
1: kunyaza, ce n'est qu'un nom, j'ai choisi le nom poétique qu'on a au Rwanda, au Burundi, mais ces pratiques sexuelles-là sont présentes dans toute l'Afrique centrale et l'Afrique des Grands Lacs. RDC, c'est là un autre nom qui ne me revient pas là tout de suite. Donc, cette reine-là, elle a découvert quelque chose de formidable, mais elle se dit, elle sait, pendant son initiation certainement, on lui a fait comprendre que la sexualité a une place importante pour le roi, mais aussi pour ses sujets.
0: Oui.
1: Et qu'est-ce qu'elle fait? Elle met directement la pratique de cette sexualité-là dans les systèmes initiatiques en termes de formation des jeunes qui doivent faire leur rite de passage. Parce qu'on a assez, il faut dire que les ethnologues, je leur rends toujours hommage parce qu'il y a beaucoup de choses que les africanistes nous ont léguées. Mais
0: Oui.
1: il y a aussi une simplification qui n'est pas, que quelques-uns ont quand même réussi à corriger, comme les Pierre Hermé. Mais
0: Oui.
1: il y a une simplification. Quand on dit rite de passage, non, c'est un moment important de la pédagogie coutumière où on apprend tout aux jeunes garçons. Il ne va pas se contenter d'aller voir des films porno pour savoir ce que c'est que la sexualité ou d'en discuter avec ses amis. Et c'est toujours des matriarches
0: Oui.
1: qui font cette initiation. Et c'est pour ça que je dis, ce n'est pas un monde passé, c'est un monde peut-être qui est dans l'arrière-cour, parce que moi, j'ai connu l'initiatrice de mon père, une femme déjà âgée. Je
0: Oui.
1: voyais les rapports, cette tendresse-là entre mon père et cette femme. Et il m'a avoué, quand j'étais déjà grande, que voilà, nous, c'était comme ça. C'était mon initiatrice. C'est-à-dire qu'il a appris la sexualité avec cette femme
0: C'est ça.
1: mûre
0: Oui.
1: que j'ai connue.
0: Oui.
1: Donc, vous voyez, donc la sexualité a une place importante dans le pouvoir,
0: Oui.
1: dans la gestion du pouvoir, mais ça dépend des lieux du monde où on se trouve.
0: Oui.
1: Voilà.
0: Ce qui est intéressant, on a beaucoup parlé des femmes, il y a aussi des hommes. Les hommes sont même en arrière-plan, mais ils sont toujours présents. Il y a quand même un homme qui occupe une place assez importante dans votre roman, ce Biaoula, qui est médecin, féru de littérature. Et le dialogue avec lui est aussi vraiment un dialogue, on peut dire, intertextuel, puisque vous convoquez. Dans son roman, les textes de Senghor, Chikaye Ōtagbosi, les grands classiques, etc. Est-ce que pouvez-nous dire un peu un mot sur ce personnage qui traverse le roman depuis le second volet
1: Le deuxième
0: jusqu'à...

0: oui, on est obligé de voir qu'il y a une impasse et puis on se revoit plus tard, comme je parlais tout à l'heure dans le cadre syndical.
1: Oui.
0: Alors, Biaoula, et je l'ai mis effectivement pour ce dialogue-là, dès le deuxième volet, il est dans un mariage africain à
1: C'est
0: San
1: ça.
0: Diego.
1: C'est
0: Et
1: ça.
0: c'est lui qui est le médiateur. Parce que
1: Oui.
0: dans le dialogue, il y a la médiation.
1: C'est ça.
0: Et nous sommes aujourd'hui en situation postcoloniale, nous sommes en médiation. Nous
1: C'est
0: sommes en
1: ça.
0: train de réfléchir exactement à la suite des Senghor pour dire qu'est-ce qu'on prend, qu'est-ce qu'on laisse,
1: C'est
0: hein?
1: ça.
0: Qu'est-ce qui est encore là de vivace et que nous devons garder jalousement. Donc, Daniel Biaoula, que j'appelle Denis,
1: Oui.
0: Denis Biaoula,
1: C'est ça.
0: occupe une place importante dans ma bibliothèque intérieure,
1: C'est ça.
0: exactement comme beaucoup d'autres écrivains et comme quelqu'un, bon, je la cite, c'est vrai, dans un chapitre parlant, je crois, de Emma, mais Wawa King.
1: Oui.
0: Wawa King, il faut que je dise un mot là-dessus, parce que c'est une rencontre. Biaoula, je l'ai rencontré dans les livres, je ne l'ai jamais connu physiquement,
1: Oui.
0: j'ai bouquiné sur lui, mais Wawa King, c'est une rencontre à la fois intellectuelle et physique.
1: C'est ça.
0: C'est une femme que j'ai longtemps interviewée pour écrire ma thèse de doctorat. Et je dirais même que c'est une rencontre magique.
1: Oui.
0: Parce que vous avez parlé de prémonition tout à l'heure.
1: Oui.
0: Moi, quand je me réveille un matin, après une nuit difficile, je suis dans l'impasse. On revient encore à
1: Bien
0: Biaoula.
1: là,
0: Je suis
1: oui.
0: dans l'impasse avec ma thèse de doctorat. Le sujet ne m'intéresse pas. Bon, j'en parle dans d'autres tribunes. Mais et puis, c'est le livre de Li Qing qui est là sur ma table, sur lequel je tombe. J'achèterai les autres plus tard. Je ferai le tour des bouquinistes plus tard. Mais je saisis un texte pourtant qu'un enseignant nous a mis au programme de lecture cursive, comme on dit. Ce n'était pas vraiment le corpus de travail. Mais je prends Elle sera de jappe et de corail. Et c'est comme si là que la dimension anthropologique prend une importance dans ma vie de professeur et ma vie d'écrivaine.
1: Oui.
0: Parce que quand je repars voir mon directeur de recherche, je lui dis, je change de corpus. Dorénavant, je travaille sur Wawa Liki. Il n'est pas d'accord. Oh, je vous épargne les détails, mais j'insiste. Je résiste. Mais qu'est-ce qui m'a donné cette audace? Vous savez, ma mère disait que j'étais très timide. Hein?
1: Oui.
0: Et qu'est-ce que Liki n'a pas peut-être fait pour me... Il y a des rencontres comme ça qui vous décomplexent, qui vous boostent, qui vous renforcent dans comment je dirais, dans vos convictions que
1: Oui.
0: vous n'avez pas le courage de dire à haute voix. Je rencontre Liki par Elle sera de jappe et de corail. Le
1: Oui.
0: livre est quand même publié en 1980. L'Afrique est malade, elle est mal partie, elle ne s'en sortira jamais, elle souffre, elle crise de développement. Et voilà une dame qui dit dans un livre que elle sera de jappe et de corail, de souffle et de feu, la race qui arrive. Et elle met l'Afrique même dans le monde entier.
1: C'est
0: Que
1: ça.
0: l'Afrique est gangrénée, mais le monde aussi.
1: Oui.
0: Ah, je dis ça, si je ne fais pas ma thèse sur cette femme, je ne la ferai pas sur quelqu'un d'autre.
1: C'est
0: Alors, si
1: ça.
0: mon directeur dit non, il n'y aura rien. Donc, c'est vraiment une personnalité très importante dans mon parcours, parce qu'il faut dire, lorsque je lis Elle sera de jappe et de corail, je fais déjà de la poésie.
1: Oui.
0: Et la poésie m'est venue par Victor Hugo. J'étais
1: Oui.
0: une damine quand, voilà, je tombe folle amoureuse. Bon, j'aime bien parler d'amour, mais pas amoureuse parce que Victor Hugo ne vit plus, mais de ses textes
1: Oui.
0: que je prends chez mes frères aînés qui disent non, non, ne touche pas, c'est pas encore à ton niveau. Mais moi, je prends, je
1: Oui.
0: lis et je commence à faire de la poésie. Alors là, j'ai fait de la poésie, mais quand j'ai comment on appelle, mes manuscrits dans les tiroirs, vous connaissez les problèmes d'édition parfois ici chez nous, bon, ailleurs aussi, ce n'est pas facile de se faire éditer. Donc, je commence par Victor Hugo et quand je tombe sur l'écrit, je crois qu'elle me décomplexe, elle me nourrit. Et jusqu'aujourd'hui, elle continue de me nourrir. Pourquoi? Parce que la thèse de doctorat, c'est un parcours humain. Et nous avons l'habitude dans mon département, qui est le département des civilisations africaines de l'Université de Douala, lorsque on est en soutenance, quand l'étudiant présente tout ce qui est technique, voilà, l'invention des personnages, etc., etc., et on a toujours une question que nous a suscité un collègue. Je lui rends hommage, je lui dis, mais il faut toujours qu'on pose cette question. En quoi est-ce que tout ce travail t'a transformé toi-même?
1: Oui.
0: Qu'est-ce que ça t'a apporté? Parce qu'il ne faut pas désincarner les études, hein, parce que c'est l'académie. Qu'est-ce que ça t'a apporté? Voilà. Et
1: Merci,
0: c'est
1: Hubert,
0: pour ça que
1: merci.
0: j'aimerais dire aujourd'hui ce que... Excusez-moi quand je me
1: Non,
0: lance,
1: non, non,
0: la
1: on
0: faute
1: vous
0: m'avait
1: est, on peut vous écouter toute la journée, c'est tellement riche, mais sous cette
0: Merci.
1: idée de médiation, de dialogue, en tout cas, la boucle se boucle et on aura l'occasion de vous accueillir.

0: la prochaine fois pour continuer justement cette médiation, mais votre savoir, votre empathie, votre sensibilité nourrit toujours cette émission, parce que chaque fois que vous passez à l'antenne, j'ai des bons retours, donc j'aurai l'occasion de vous inviter pour la prochaine fois. Merci infiniment Madame Balana pour cette qualité de discours, de dialogue et d'écriture. Surtout, moi aussi je suis transformé en vous lisant, et je vous donne rendez-vous à la prochaine fois, et je tiens toujours mes paroles. Merci, merci infiniment. Il me reste que à remercier le maestro Felipe qui orchestre tout cela, sans lequel cette émission n'aura pas lieu. Mais merci, merci, et saluer tout le monde à
1: moi,
0: Douala
1: vous
0: de
1: merci
0: la part beaucoup, de Fréquence Protestante. Merci beaucoup.
1: Merci, monsieur Mongo.
0: Merci. Au revoir. Amis,

0: 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C'est vraiment un lieu où vous allez vous sentir en sécurité, en toute intimité, avec des partages, notamment cet après-midi, nous accueillons Eugénie. Eugénie qui a une relation dysfonctionnelle avec l'argent, une dépendance à l'argent, un trouble par rapport à l'argent. Voilà, pas évident de catégoriser la dépendance à l'argent, parce qu'on en a quand même besoin pour vivre. Donc voilà, mais déjà, merci beaucoup Eugénie d'être venue jusqu'à nous et bonjour.
1: Bonjour, bonjour Fréquence Protestante, bonjour Gwen.
0: Comment ça va cet après-midi?
1: Je vais bien, un petit peu intimidée, mais je vais bien, je me sens prête.
0: Super. Alors, comme il est coutume dans l'émission, histoire de mieux histoire de mieux te rencontrer, est-ce que tu peux un petit peu nous parler de ta famille, ton enfance? Est-ce que déjà il y avait un terrain fertile aux dépendances? Voilà, histoire qu'on te découvre un petit peu plus.
1: Ouais. Oui, il y avait déjà un terrain fertile. Moi, j'ai un oncle qui était dépendant à la drogue et qui est mort d'une overdose, enfin d'une conséquence de sa consommation à la drogue. Et l'argent concernait, le problème à l'argent concernait toute la famille, pour ce que j'en connais et ce que j'ai pu en voir. Donc que ce soit mes grands-parents, enfin en particulier mes grands-parents maternels, par ma mère, je sais que les huissiers débarquaient, qu'elle avait des compulsions d'achat énormes, etc. Et puis mes parents, dans un genre très différent l'un de l'autre, sont dans le même schéma. Impulsif, compulsif. Moi, je n'ai jamais vu. Alors, je viens d'un milieu plutôt bourgeois, une belle réussite. Mon père a très bien réussi sa vie. Ma mère n'a pas eu à travailler pendant des années. Quand elle a travaillé, ça a été par choix. Et je n'ai jamais vu mes parents acheter un téléviseur cash. C'est-à-dire que même en ayant tout l'argent pour ça, ils ont toujours, enfin c'était une hérésie pour eux de ne pas acheter à crédit. Donc tout s'achetait à crédit. Crédit à la conso évidemment. Et les taux d'intérêt étaient bien plus élevés à l'époque qu'aujourd'hui. Donc on achetait tout à crédit, tout l'électroménager, la Wi-Fi. Puis vraiment c'était un truc dont mon père se vantait. Comme s'il avait réussi à arnaquer en fait les endroits où il avait acheté. Ma mère, j'ai des souvenirs d'elle ne payant pas ses PV, et on avait l'habitude plusieurs fois, moi j'ai vu les huissiers débarquer à la maison pour noter les meubles, etc., en vue de tout retirer si les PV n'étaient pas payés. Mon père, pendant des années, n'a pas payé ses impôts. Il avait l'impression de se faire arnaquer, il ne les payait pas. Donc c'était vraiment l'ambiance. Mais à part ça, on partait à côté de Cannes en vacances l'été. On avait des vacances somptueuses, des cadeaux magnifiques, des vêtements magnifiques. Tout ce qui était propre à la consommation, en fait. Donc j'ai toujours vu ça. Puis ma mère, quand elle a eu 40 ans, elle a monté un magasin de dépôt-vente de vêtements qu'elle a planté parce qu'elle ne payait pas son propriétaire, elle dépensait, en fait elle confondait le chiffre d'affaires et le bénéfice. Donc j'ai toujours vu ça. Et puis, quand j'ai eu 20 ans, j'ai arrêté les études. Et comme je ne fichais rien, mon père m'a proposé de venir travailler. Il y avait une place de stagiaire dans l'entreprise pour laquelle il travaillait, dans le cosmétique. Et ils étaient prêts à me prendre comme stagiaire et à me former sur le tas en relations presse, relations publiques, ce que j'ai donc fait. Et la première semaine, donc je gagnais 1000 francs à l'époque. C'était à peu près voilà, ce qu'on allait me donner, en tout cas, parce que j'avais encore rien. Et la première semaine, il y avait un sac que j'avais repéré, j'en avais très très envie. Et j'ai pris un prêt à la conso pour me l'acheter en me disant, il faisait à peu près l'équivalent de la première paye que j'allais recevoir, et en me disant, ben, c'est pas grave, à la fin du mois, je règle. Sauf qu'à la fin du mois, j'ai pas réglé, parce que, alors je vivais chez mes parents quand je touchais cet argent. Et puis, j'achetais mes cigarettes, je sortais avec des copines, voilà. Et j'ai fini par l'avouer à ma mère, qui a réglé le prêt en me demandant de ne pas en parler à mon père. Et voilà, à partir de là, il n'y a pas eu de prêt à la conso, mais toujours j'empruntais de l'argent aux copines, j'avais jamais assez, de toute façon, j'avais jamais assez.
0: Je voudrais revenir un petit peu sur la façon dont tu as été éduquée à l'argent quand tu étais enfant et puis adolescente. Est-ce qu'on en parlait chez toi? Est-ce que c'était tabou?
1: Alors, il n'y avait que des disputes entre mes parents. Donc, c'était parlé, mais sous forme de hurlements. Moi, j'ai un père qui est en plus très colérique. Oui, ce que je n'ai pas précisé... Alors, mon père, à l'époque, gagnait environ 70 000 francs par mois, ce qui était énorme. Et il n'y avait jamais assez, il ne payait pas ses impôts. Et ma mère, elle, qui faisait des dépenses compulsives, particulièrement dans les chaussures, je me souviens, cachait les relevés bancaires, parce qu'à l'époque, on les recevait par la poste, pour pas que mon père les voie. Mon père, je me souviens de lui, hurlant de ne pas avoir ses relevés bancaires, mais ne faisant rien pour les récupérer. C'est-à-dire qu'il n'appelait pas la banque, il n'allait pas à la banque. Donc, il hurlait contre ma mère, mais il ne faisait rien pour les récupérer. Donc c'était vraiment, c'était pas tabou l'argent. Alors, moi, j'ai eu aucune éducation à l'argent. Hein. J'ai un frère aussi, ça a été pareil. Je n'ai vu que le chaos, les hurlements, les dépenses compulsives. Donc c'était parlé, mais sous forme de hurlements, c'était toujours un problème.
0: Et est-ce qu'il y a eu des... Donc tu parlais de crédit, mais est-ce qu'il y a eu des grosses dettes? Tu parlais d'huissier aussi.
1: Il y a eu des milliers de francs de dettes pour ma mère. Il y a eu beaucoup d'argent qu'elle devait au propriétaire de son magasin qu'elle louait. Et puis, il y avait les prêts à la conso. Et puis, les impôts. À une époque, il a fallu qu'on déménage. Alors, ça a été aussi parce que le marchand de biens voulait reprendre les appartements. Donc, ils étaient prêts à donner beaucoup d'argent pour qu'on parte avant la fin du bail. Et je crois que mon père, à l'époque, devait 200 000 ou 250 000 francs d'impôts. Il a pu les régler comme ça. Mais mes parents ont mis très longtemps. C'est quand ma mère, quand mon père a découvert que ma mère avait planté son propriétaire, qu'elle avait demandé un emprunt à un ami à eux, sans qu'il le dise à mon père, pour régler sa propriétaire. Bref, quand le jour où mon père a découvert le poteau rose, il est devenu fou. Et à partir de là, mes parents se sont calmés. C'est-à-dire que ma mère avait un carnet, qu'elle a toujours, où elle notait toutes ses dépenses. Et puis, où mon père faisait ses budgets scrupuleusement. Donc, à partir de là, ils sont partis dans l'excès inverse. Mais en étant, pour le coup, en vivant très bien. Aujourd'hui, mon père a une très belle retraite, ils ont une vie très confortable, mais tout est noté.
0: Mmh. Oui, il y a eu une prise de conscience.
1: Il y a eu une prise de conscience très forte, oui. Ouais.
0: Et toi, comme tu disais quand tu étais enfant, est-ce que tu jouais à la marchande à...
1: Non, mais j'ai des souvenirs ados... Je viens d'une famille qui est à la fois extrêmement unie, très drôle, très folklorique. J'ai une mère qui est d'origine polonaise, elle est juive, c'est une famille qui a connu la Shoah. Beaucoup de gens ont été décimés et mon père est catholique piénois. Donc les deux ont connu un déracinement. Lui parle encore avec nostalgie de son départ d'Algérie quand il avait 10 ans et de comment il a été maltraité par les autres enfants à son arrivée en France. Et donc il y avait vraiment des grandes souffrances narcissiques chez mes parents et l'amour ne se disait pas, mais passait beaucoup par la tonne de nourriture à table et les cadeaux. Et donc, moi, j'avais une place bien, bien définie dans la famille. Mon frère a 4 ans. Moi, j'avais 4 ans quand mon frère est né. Il a eu une maladie très grave. Ça a été le premier cas au monde de nouveau-né à rester vivant après ce qu'il a eu. Et donc, mais ça a été les 3 premiers mois, il les a passés à l'hôpital. Et puis après, on avait dit à ma mère, si pendant 2 ans, il n'y a rien, c'est bon. Donc, il y avait cette épée de Damoclès pendant 2 ans. Et ma mère, encore aujourd'hui, peut me dire, heureusement, toi, tu as toujours été forte, tu étais autonome. Donc, moi, j'ai pris cette place de je suis forte. Et donc, toutes les émotions que je pouvais ressentir, je n'en parlais jamais en famille. Et je peux vraiment dire que j'ai eu ce qu'on appelle une carence affective, hein, que j'ai comblée d'abord par la nourriture, puis par l'argent, par les dépenses.
0: Mmh. Et donc, tu te construis avec un rapport à l'argent obsessionnel.
1: Alors, ce n'était pas l'envie d'être riche, pas du tout, parce que j'étais incapable de me projeter. Bah, de toute façon, c'était un peu comme mes parents. Hein. C'était un jour, je serai riche. Je ne sais pas d'où ça tombera, mais un jour, j'aurai. Mais ce n'était pas, certainement pas par la force de mon travail, puisque dans ma famille, les femmes, côté maternel, ne travaillaient pas et les hommes devaient assumer. Donc un jour, je trouverais... Je ne me le disais jamais comme ça, mais ça allait de soi, en fait. Mais par contre, quand j'avais envie d'acheter quelque chose, hein, comme ce premier sac avec ma première paye, il n'était pas question d'attendre la fin du mois pour avoir l'argent ou mettre de l'argent de côté. Et c'était tout de suite. C'était compulsif, comme ma mère. C'était vraiment... c'était obsessionnel. Mais l'obsession n'avait pas tellement le temps de s'installer puisque je passais à l'acte.
0: Oui, une forme d'urgence aussi et d'impatience.
1: Oui, comme si ça allait me refaire. Mmh. Comme si ça allait j'allais être quelqu'un d'autre. Ça allait dire quelque chose de moi dans les apparences. Il y a beaucoup d'apparences dans ma famille. J'ai beaucoup été élevée avec ça.
0: Et alors, donc, tu fais des études, tu passes ton bac?
1: Je passe mon bac, je réussis mon bac à la surprise agréable de mes parents parce que je ne foutais pas grand-chose. J'avais des amis dont les parents avaient de gros moyens. Voilà, en apparence, chez nous, c'était pas, on habitait à Neuilly-sur-Seine, on partait dans le sud-est de la France en vacances. Enfin, sur le papier, tout allait bien, sauf qu'à la maison, c'était des hurlements sur l'argent. Et moi, je passe mon bac, je vais travailler, et les 1000 francs que je gagnais tous les mois... Je sais pas, j'imagine que le 10 du mois, il n'y en avait plus. Enfin, c'était vraiment... C'était immatériel, l'argent. C'était immatériel. Et puis, j'étais chez mes parents, donc c'était mon argent de poche.
2: Ça change la donne, ça.
1: Ça change la donne.
2: Et à partir de quand tu quittes le cocon parental ?
1: Je quitte le cocon parental, j'ai 23 ans. Je viens de rencontrer celui qui va être mon futur mari, qui lui-même va dans une fraternité, ce qu'on appelle les fraternités de 12 étapes, narcotiques anonymes. Et là, je découvre un environnement que je trouve exceptionnel, où on parle de soi, etc. Et avec toute ma fragilité, ma force apparente, mais je garde dans ce couple le rôle de celle qui est forte. Moi, je le soutiens, lui, parce que lui, il a eu des problèmes d'enfance, d'addiction, etc. Donc, je vais être sa sauveuse. Et on a tous les deux un salaire confortable. Entre-temps, j'avais un vrai travail, j'avais un bon salaire, lui aussi. Et va s'installer progressivement quelque chose où Moi, je dépense, et en particulier quand on a eu des enfants d'ailleurs, mais même avant ça, moi, je dépense de l'argent de manière quotidienne. Et lui, ça va être des espèces de coups comme ça, pulsionnels, tout d'un coup. Et sur le reste du temps, il est très raisonnable. Donc, en apparence, celle qui a un problème, c'est moi. Mais en fait, on avait tous les deux un vrai problème de dysfonctionnement avec l'argent, réellement. Quand on s'est fiancé, j'ai appris il n'y a pas très longtemps, il a emprunté de l'argent pour ma bague de fiançailles, comme s'il fallait que j'aie une certaine bague de fiançailles. Il a emprunté de l'argent pour notre voyage de noces à Saint-Barth, alors qu'on aurait pu aller ailleurs, etc. Moi, je n'étais pas au courant de ça. Je l'ai découvert il y a peu de temps.
0: Oui, les petits coups en douce, mine de rien. Et donc, tu te maries, voilà, tu travailles, tu fondes une famille.
1: Je fonde une famille. Avant ça, j'avais compris que j'étais codépendante. Donc, je suis allée dans une fraternité qu'on appelle Naranon, pour les proches de dépendants. Donc, quand même, j'avance, je chemine un peu, mais par contre, je suis pas du tout... Je suis très préoccupée par mon comportement avec la nourriture, mais alors, sur l'argent, je vois pas une seconde qu'il y a un problème. Et puis, en ayant des enfants, on a eu donc trois enfants, on a commencé à prendre des prêts à la conso pour des petits trucs, des fins de mois difficiles... On claquait tout, donc les fins de mois étaient forcément difficiles. On faisait pas les comptes, ni lui ni moi. Enfin, c'était même pas, ça n'existait pas, ça nous serait même pas passé par la tête. Et puis assez rapidement, ses parents décèdent et il hérite d'énormément d'argent, de plusieurs millions de francs. Mais vraiment, c'était une très grosse somme. Et à partir de là. C'est devenu n'importe quoi. Alors, de ma part, je pense qu'il y avait aussi une espèce de honte vis-à-vis de mes parents d'avoir plus qu'eux. Donc, quand on partait en voyage, je leur amenais des trucs. J'allais chez des couturiers, je ramenais des trucs insensés à ma mère. On a invité des gens au Club Med. On prêtait de l'argent. Et puis... Bah, d'ailleurs, une anecdote, hein, on savait que de l'argent devait tomber d'Angleterre, des personnes qui géraient le testament. Et une fois, on est allé à la banque et je devais retirer 20 francs, je me souviens à l'époque. Et on avait très peur parce qu'on savait qu'on était dans le rouge, mais on ne savait pas de combien. Et je le vois, mon ex-mari m'attendre avec les deux enfants qui étaient en poussette pendant que j'allais au distributeur tremblante. Et puis là, les 20 francs sortent. Alors, j'étais étonnée. Et puis, c'était le début où, quand on allait tirer de l'argent dans sa banque, le ticket qui sortait avec indiquait le solde. Et là, je vois 1 million, un premier versement de l'héritage. Donc, je suis arrivée tremblante pour lui dire qu'il y a eu un versement ou alors il y a une erreur. Et le lendemain, on était dans le magasin d'une grande marque italienne où je me suis acheté des chaussures et un sac, je crois, et lui, je ne sais plus quoi. Et ça n'a été que ça, ensuite.
0: Et ton ressenti à ce moment-là, qu'est-ce que tu ressens, en fait, quand tu achètes, quand tu as cet argent sur le compte? Est-ce qu'il y a de l'excitation, de la colère, de la joie, où t'es complètement anesthésié de tout, en fait, comme un automate?
1: Moi, je dirais à la fois anesthésié, et quand j'étais pas anesthésié, une adrénaline folle. Mais folle. Une adrénaline folle. Et de toute façon, aujourd'hui, y a plus rien aujourd'hui, je regarde cette époque en me disant, je pense que ça a vraiment été une époque où j'ai été très malheureuse. C'est une époque où j'ai fait des dépressions, où on se disputait. Alors, mon ex-mari était très coléreux aussi, est très coléreux. Donc, je retrouvais un peu, c'était la même ambiance que chez mes parents. Donc, il me hurlait dessus quand, de temps en temps, il faisait les comptes en découvrant ce que j'avais dépensé. Donc, moi, je dépensais énormément Alors je me disais, c'est pour les enfants. Donc j'allais dans les marques de vêtements les plus chères, tout ce qu'il y avait de plus cher. À la maison, il y avait une nounou, alors je ne travaillais pas. Oui, parce qu'entre-temps, j'ai arrêté de travailler, parce qu'il n'y avait pas besoin, et que c'était bien que je m'occupe des enfants, alors que j'étais malheureuse, moi. Mais je me racontais que c'était comme ça qu'il fallait faire. Hein. J'étais très loyale, en fait, au contrat familial, à ce que j'avais vu des femmes de la famille. Et puis, on avait acheté un appartement cash de 125 mètres carrés dans le 16e, je me souviens. Je me souviens des agences qui nous prenaient de haut, parce qu'on était très jeunes. Moi, j'avais 28 ans quand cet argent est arrivé. Et quand ils comprenaient qu'il n'y avait pas de conditions suspensives quand on achetait, on nous traitait autrement. Et moi, j'avais l'impression... Peut-être que je peux dire ça maintenant, mais de réparer quelque chose, notamment concernant l'arrivée de mon père en métropole, où vraiment, c'est pas joli ce que je vais dire, mais lui, il a des souvenirs, on lui disait « sale bico », il jouait au billes avec des noyaux d'abricot comme à Oran, enfin... Et je crois qu'il y avait quelque chose, une notion de réparation. Et mon ex-mari, où il y avait donc tout cet argent gigantesque hein, dans sa famille, on ne lui en avait jamais parlé. Lui ne s'attendait pas du tout à hériter une telle somme.
0: Donc, même pas d'où ça vient
1: Si. Son père avait été à la tête des années d'une multinationale et, enfin, qui lui appartenait. Et moi, quand j'allais chez eux en Angleterre, je voyais bien, enfin, moi, je me souviens de voir une maison en arrivant dans la propriété, la trouver sublime. C'était la maison des employés. La maison familiale était un peu plus loin sur le terrain et était juste, c'était un truc énorme. Donc, il savait qu'un jour, il allait hériter de beaucoup d'argent. Mais il n'y a jamais eu de montant, il n'y a jamais eu... On n'en parlait pas, ça n'existait pas, comme beaucoup de familles dans laquelle il y a de l'argent depuis toujours.
0: Et donc, tu dilapides ?
1: Je dilapide, je suis très consciencieuse à dilapider, donc des massages, des voyages, des trucs pour les enfants, je ne saurais même pas trop dire quoi, mais à part les vêtements, c'est le seul souvenir que j'ai. Des restaurants, la grande vie, il y avait que l'appartement qui avait été sérieux. Ça avait été une bonne chose de placer de l'argent dans le 16e. On savait que ça prendrait de la valeur. Mais dans cet appartement, je ne sais pas, quand j'achetais des rideaux, je prenais les rideaux, les tissus les plus chers du marché. Tout était...
0: Toujours choisir le plus cher.
1: Toujours comme si ça disait, ça me donnait une valeur, en fait. Hein. Lui, je ne sais pas comment il l'a vécu, mais moi, c'était vraiment ce sentiment comme si ça me donnait une valeur. Et on avait énormément de disputes sur l'argent. Et il me disait, tu vas nous ruiner. Mais par exemple, j'ai un souvenir d'une dispute comme ça. Et puis lui, il avait un très bon job. En plus, il gagnait très bien sa vie. Hein. Et lui, j'ai un souvenir d'un voyage qu'il a fait à Milan pour le travail. Et donc deux jours après m'avoir hurlé dessus que j'allais nous ruiner, il est revenu avec deux costumes Prada pour lui, un sac, une jupe pour moi. Enfin, il a dépensé, je sais pas, peut-être presque 10 000 euros sur un coup d'impulsion comme ça. Et tout était toujours très confus comme ça. Et moi, j'essayais de lui dire, mais tu vois pas que t'es aussi dingue que moi? Et alors là, c'était pire, il me hurlait encore plus dessus. Oui, on était tous les deux dans un grand déni quand même.
2: C'est le chaud et le froid, ouais.
1: Oui. Oui.
0: Bah oui, vous êtes bien trouvés à ce moment-là.
1: Oui, on partait en week-end en Normandie, on allait dans des hôtels 5 étoiles. Voilà. Donc oui, ça va très vite. Et on dépensait énormément d'argent. Énormément.
0: Oui, tu m'avais dit hors antenne. Enfin, même si tu n'as pas fait les comptes, ça pouvait être 1 million oui. par an.
1: Oui. Oui. Oui. Il y a des années, ça a pu être 1 million par an, absolument. Et tout c'est était fou. Immatériel. Hein. Alors, j'ai des souvenirs aussi. À un moment donné, on avait mis cet argent dans notre banque. Donc, on avait été à la gestion privée, hein, évidemment, avec un tel montant. Et j'ai un souvenir d'arriver là-bas, de l'épaisseur de la moquette. Et on est en train de se disputer très fortement. Et on était là dans l'espèce de couloir de salle d'attente avec des boiseries partout, des peintures des anciens banquiers de cette vénérable institution, etc. Et de se disputer, de dire mais tu vas nous ruiner, tu vas tout. Enfin, c'était toujours le même truc, tu vas nous ruiner. Voilà. C'était. Mais moi, j'avais vraiment l'impression que je faisais des dépenses très utiles.
0: Oui, il reportait la faute sur toi, ouais.
1: Oui.
0: Et à partir de quand vraiment ça a commencé à se transformer en véritable souffrance, en fait? Parce que bon, bah là, tu peux te dire, voilà, t'as de l'argent, t'as hérité d'une certaine somme, tu claques. Ok, bon.
1: Bon, je vais donner les montants. Hein. En 96, en gros, mon mari a hérité de 11 millions de francs. Et en 2000, il devait en rester 5. Là, on a acheté une maison à 4,5 millions, je crois. Donc, il ne nous restait plus que, en cash, 500 000 euros, qu'on a dépensé quand même très, très vite. C'était vraiment une espèce. Enfin, quand je pense à cette période, je n'ai même pas l'impression que je parle de moi. On était dans un tourbillon dingue. On faisait des dîners de 25 personnes. On louait des maisons somptueuses l'été en vacances dans le sud-est. On invitait les copains qui ne participaient pas. Enfin, il n'était pas question. Puisqu'on pouvait. Quand on a vendu cette maison, on est parti dans une autre maison dans la banlieue ouest. Et donc là, il nous restait juste pour la maison. Et alors, ce qu'on a fait, c'est vraiment là que la dégringolade est arrivée. On devait être en 2004. On a mis tout ce qui nous restait dans cette maison. Mais ce qu'on n'avait pas calculé, c'est que c'était une grande maison qui allait coûter très cher en frais. Et donc, le salaire de mon mari, qui était quand même conséquent, cette fois-ci ne suffisait pas à tout payer. Donc, problème de toiture, etc., on ne pouvait absolument pas les sortir. La note d'électricité était dingue, enfin voilà. Le jardinier, on prenait un jardinier alors qu'on n'avait pas de quoi le payer. Enfin, là, ça a commencé à être le début de la dégringolade, vraiment, avec des hurlements de sa part, parce que lui, il hurlait, pas moi. Mais à voir que vraiment, on était. Enfin, mais je ne pouvais pas mettre de mots, je ne pouvais pas parler de. Lui commençait à me dire, t'as un problème de dysfonctionnement avec l'argent. Comme il allait à Narcotique Anonyme, il m'avait parlé de débiteur anonyme. Et il m'avait dit, tu devrais aller là-bas, t'as un problème, tu vois pas que t'es folle avec l'argent, etc. Et donc un jour, j'ai quand même fait la démarche d'y aller. Et
0: ça, c'était quand?
1: Je sais pas, peut-être 2004, un truc comme ça. 2005. Et là, je me suis dit, j'ai rien à faire là. Parce que tous les gens parlaient. Il se trouve que ce jour-là, en réunion, tous les gens parlaient, mais vraiment, de comme c'était difficile d'arriver à payer leur loyer de HLM, etc. Donc, je me suis dit, mais j'ai rien à faire là. Moi, j'avais honte, en fait, de mes problèmes. Parce que je me disais, mais je n'ai aucun problème à côté d'eux.
0: Ah oui, c'était pas un complexe de supériorité
1: ou... Non. Ou je pourrais dire un manque d'humilité de ne pas voir que j'avais le même problème qu'eux, mais pas de les juger de ce qu'ils vivaient. Mais je ne pouvais pas ouvrir la bouche et dire, bah, nous, on vient de claquer 11 millions, ou quasiment, et j'arrive. Enfin, ce n'était pas possible. Je suis dans ma grande maison de 300 mètres carrés, banlieue ouest. Alors qu'il n'y avait que des gens en très grande difficulté, qui avaient des interdits bancaires. Enfin, c'était pas du tout mon histoire, croyais-je.
2: Oui, c'est ça.
0: Et le point d'orgue?
1: Alors, le point d'orgue, on part vivre à l'étranger. Là, c'est un cauchemar, on n'a pas assez de sous, il a mal négocié son contrat. Et puis, on se sépare une première fois, je rentre en France, on revient ensemble, lui-même rentre en France parce qu'il perd son travail en 2013, donc il se retrouve un an et demi au chômage, moi je ne travaille pas. Et on est l'un sur l'autre. On a quand même pu vendre la maison en banlieue et racheter un appartement à Paris. Mais on ne peut pas payer les charges de l'immeuble, par exemple. Donc, il va retrouver un travail qui va l'emmener travailler très loin à l'étranger. On va dégager du cash pour payer nos dettes. On avait des prêts à la conso énormes, etc. Donc, il nous reste encore moins d'argent. On achète une petite maison en banlieue ouest. Et puis, je vais accélérer quelques temps après. On prend des prêts étudiants pour nos enfants. Et qui devait partir à l'étranger, et au lieu de dire bah, c'est non, hein, parce qu'on était garants quand même, hein, on l'a fait. Je pense que ça, c'est vraiment un cadeau empoisonné qu'on leur a fait. Et puis voilà, quelques temps après, on divorce en 2018, et là, moi, j'habite seul. Je viens de finir une formation. Donc, je n'ai pas encore d'argent qui rentre. Je vais être en libéral. Et je vis donc sur... Parce que quand on a vendu la maison, on a payé des dettes, on avait encore des prêts à la conso. Donc, on a payé nos prêts à la conso. Et il me restait 200 ou 250 000 euros. J'ai vécu là-dessus, en attendant que mon activité se développe. Donc je savais que j'avais à peu près, dans mes calculs, parce que même aujourd'hui ça me paraît dingue, mais dans mes calculs je m'étais dit j'ai à peu près 3 ans. J'ai 250 000 euros pour 3 ans. Donc moi j'ai continué, vacances de Pâques, j'ai emmené mon fils à Marrakech au Club Med, mais j'avais l'impression de me serrer la ceinture parce que c'était pas 4 fois par an, donc voilà. Et puis mon ex-mari était très malade, avait une déperdition cognitive, il me versait une petite pension, il a arrêté, et là pour combler sa pension, moi j'ai commencé à prendre sur ce que j'avais de côté pour la TVA de mon activité. Et puis, à un moment donné, je me suis fait rattraper. Puis, j'avais pris des prêts à la conso pour continuer à partir, à louer une maison l'été, etc. Et mon propriétaire m'annonce qu'il va vendre l'appartement dans lequel je suis. On était à 6 mois de la fin du bail, et donc je me dis, il faut que je cherche un autre endroit. Quelque part, ça tombe bien, parce que je voyais bien que je tirais la langue pour payer mon loyer. Parce qu'entre-temps, j'avais quand même bien grignoté, voire j'avais été boulimique sur l'argent qui me restait. Et donc je me dis, je vais chercher un autre appartement. Et là, je me heurte à un premier obstacle, c'est que non seulement je suis célibataire, j'ai plus de 50 ans, je suis en libéral, et franchement, mon résultat, il n'est pas dithyrambique, je viens de commencer mon activité. Donc je me heurte à refus après refus.
0: Pas solvable.
1: Et je me fais rattraper au même moment par les URSSAF, à qui je devais 25 000 euros. Rien n'allait. Alors, j'avais déjà été à débiteur anonyme en 2022 quand même. J'étais resté peut-être 8-10 mois. Et puis, j'avais arrêté quand ça commençait à aller un peu mieux. Et puis, j'avais arrêté. Puis, j'avais pris un autre prêt à la conso de 20 000 euros, hein, tant qu'on y était. Donc là, cette fois, je me dis, je vais retourner à DA quand même. Et j'y retourne. Et puis... au même moment, donc je fais face au montant de mes dettes, 72 000 euros de dettes entre les PV, moi aussi j'avais des PV, l'URSSAF, la TVA, les prêts à la conso, 72 000 euros de dettes. Et mon frère me propose d'habiter chez lui parce que vraiment je pouvais plus, j'avais plus rien. J'avais pas assez pour payer un loyer. Je payais un loyer pour l'endroit où j'habitais, je travaillais aussi. Et donc là, c'est la descente totale. C'est la déchéance. Enfin, telle que moi, je l'ai ressentie.
0: Ok, Eugénie. Juste une petite pause. Nous sommes au cœur même de la folie dépensière. Tu as choisi un titre, oui. Eugénie. Mmh. Est-ce que tu peux nous le présenter ?
1: Oui, c'est le titre « Vivre » de Michel Berger. Je ne suis pas une grande fan de Michel Berger. Mais ce titre, je ne sais pas pourquoi, je l'ai entendu pendant que j'habitais chez mon frère et que j'étais vraiment désespérée. Et il m'a accompagnée quasiment tous les matins pendant un an quand je partais travailler, comme si on me martelait « il faut vivre, doit vivre ».

0: Merci d'être de plus en plus nombreux et nombreuses à écouter ce magazine, le Forum des addictions, chaque troisième samedi du mois de 17h à 18h. Aujourd'hui, nous parlons d'argent et Dieu sait que l'argent, on en a besoin quasi à chaque instant, hein. Vivre d'amour et d'eau fraîche, oui, peut-être pas en France. Et donc, nous avons donc Eugénie. Qui nous fait l'honneur de parler de son expérience, de son histoire. Et pour la deuxième partie, nous abordons en fait le volet de la résilience, si on peut parler de rétablissement. Voilà, là, parce que là, tu as vraiment touché ton fond. Hein ? Tu vis chez ton frère maintenant ?
1: Absolument. Je suis hébergée chez mon frère. Ce que je vis de plus fort, c'est la honte, notamment parce que je suis très émue en disant ça, notamment parce que je n'aurais jamais dû être dans cette position. C'est pas par manque de chance, hein, c'est par oisiveté, par manque d'éducation financière, par plein de choses, peu importe, mais et principalement par très gros dysfonctionnement avec l'argent. Moi, je parle vraiment de une forme de dépendance, comme on en parle à débiteur anonyme, hein, à la dette compulsive et à la dépense compulsive. Mon identité se crée sur ces impulsions, quelque part. Donc j'arrive chez mon frère, on est en hiver. J'ai plus rien, toutes mes affaires sont en garde-meubles. J'ai très très peu de choses dans la chambre qu'il me passe. Mon univers est réduit à très peu de choses, hein, tout ce qui m'est familier. J'ai plus de repères, plus aucun repère. Mais j'ai un truc. Alors j'ai des amis très précieux, mais j'ai une telle honte. Enfin, et alors une honte vis-à-vis de mes enfants, là, c'est épouvantable. Et les gens sont très gentils, hein. Mes proches n'ont pas été décevants, je ne me suis pas sentie jugée, c'était moi qui me jugeais énormément. J'étais décevante vis-à-vis des autres, selon moi, et vis-à-vis de moi-même, ça a été terrible. J'ai un sentiment de trahison vis-à-vis de moi-même. Et je m'accroche à débiteurs anonymes. Voilà. C'est-à-dire que 2-3 fois par semaine, je vais en réunion. Et pour moi, le souvenir que j'en ai, qui est très très fort, c'est que ma honte, peut s'exprimer là-bas, mais je sens que les autres ne me jugent pas. J'arrêtais pas de dire que j'étais folle, alors j'étais pas moins folle que les autres. Il y avait ça et il y avait le fait que j'entendais des personnes qui avaient été dans ma situation quelques années auparavant et qui non seulement n'étaient plus dans ma situation, mais qui pouvaient partir en voyage sans s'endetter, pouvaient avoir une vie sympa sans s'endetter, pouvaient même oser rêver. Parce que ce qui m'a frappé à cette époque... Donc moi, j'avais déjà fait 2 dépressions à l'époque où j'avais beaucoup de sous, et tout en me disant, je ne comprends pas, j'ai tout pour être heureuse, pourquoi je suis dans cet état. Ce qui m'a fait très peur, c'est que j'ai eu une période qui a duré un mois, je crois, à peu près. Au début, j'étais chez mon frère où j'ai eu envie de mourir, ce qui ne m'était jamais arrivé en dépression. C'est-à-dire que c'était la première fois de ma vie que je ne pouvais plus me projeter. Il n'y avait pas de lendemain. J'avais 72 000 euros de dette. Ça a été terrible. Je me suis retrouvée un peu des années auparavant, 2010 par là, quand j'habitais à l'étranger, j'étais malheureuse dans mon couple. Je me disais, je voudrais travailler, mais qu'est-ce que je vais faire? Et je me souviens d'être à un supermarché, de voir la caissière passer mes produits sur le tapis et de me dire, même ça, je suis pas capable. Et elle gagne sa vie. Elle fait quelque chose. Et moi, je me disais... voilà. Donc, il s'est passé plusieurs années. J'ai fait une formation. Je réussis très bien dans mon métier. Mais je me retrouve avec 0 euro, hébergé, célibataire. Mes enfants, heureusement, était autonome. Et cette honte, c'est vraiment, je garde cette honte d'une puissance. Et sans DA, débiteur anonyme, franchement, je ne sais pas ce que je serais devenue. Et je préfère pas le savoir. À partir de là, je vais suivre les conseils qu'on va me donner. Je vais écouter. J'ai eu cette chance incroyable. Ce mot-là, il prenait tout son sens. Avant, vivre, pour moi, ça voulait dire aller en vacances, claquer de l'argent, paraître, etc. Et là, tout d'un coup, il n'y avait plus... Je crois que j'étais, de toute façon, c'était ça où je mourrais. Hein. D'écouter à la lettre ce qu'on me disait. Et je commence à découvrir que sans un centime et sans bien matériel, on peut être bien. Avec le recul, je garde, j'ai passé 15 mois chez mon frère, avec le recul, je garde un souvenir de cette période où il y avait quelque chose de doux, de vrai. Cette chanson « Vivre » qu'on vient d'entendre, c'était vraiment... paraître, il faut bien entendre ce que c'est. Hein, c'est comme un paratonnerre. C'est-à-dire qu'il y a quelque chose devant être hein, qui empêche qu'on voit qui on est. Mmh. Et à débiteur anonyme, j'ai pu être et on ne me jugeait pas. Et puis, partage d'huile dans toute ta vie. Petit à petit, on m'a aidé à aller voir l'URSSAF, aller voir les impôts pour la TVA, à parler à mes parents qui m'avaient passé de l'argent aussi pour combler certaines dettes, à parler à la banque, parce que je faisais l'autruche, hein, comme beaucoup de personnes là-bas. Et j'ai pu petit à petit reconstruire très doucement un sentiment de fierté, c'est-à-dire de me sentir responsable. Moi, quand je payais pas un PV, hein, c'était une espèce de bras d'honneur que je faisais à l'institution, à défaut de le faire là où j'étais en colère, peut-être mon ex-mari à l'époque où j'étais mariée, sans voir que ce que je faisais, c'était contre moi que je le faisais. Et donc, à
0: Mais au contraire,
1: DA,
0: c'est pour t'apaiser,
1: j'ai appris,
0: t'amener de la sécurité et de rendre responsable
1: le respect
0: et autonome.
1: De l'argent. Et donc, au bout de tout ça, un peu fier de moi quand même. Alors, j'ai moins maintenant la peur, par exemple, quand la banque m'appelait, je me disais ah, qu'est-ce que je vais apprendre. Quand j'ai eu un mail de l'URSSAF qui ne me fait pas plaisir tout à l'heure, des URSSAF, ben, je l'ai ouvert. Parce qu'avant, je n'ouvrais pas mon courrier. Hein. Quand j'ai déménagé, j'ai jeté des cartons d'enveloppes, de factures, de trucs, de relance, de PV notamment. Ça, ce n'est pas possible. À débiteur anonyme, j'ai appris à prendre un carnet, à noter mes dépenses. Alors, je ne suis pas parfaite hein, dans mon établissement. Parfois, je ne note pas mes dépenses.
0: Elle
1: parfois,
0: est quand même toujours tapis dans l'ombre, cette folie.
1: Toujours. Et je la sens hein, quand je rentre dans un magasin. Tout d'un coup, un haut à 300 euros, ça ne me paraît pas délirant si j'en ai envie.
0: Oui, 300 euros, oui. Mais du coup, tu as changé tes marques de vêtements.

0: On sait comment ça se termine chez des gens comme nous, à débiteurs anonymes. Hein. Ça se termine en pulsion et en passage à l'acte. Et donc, j'ai un plan de dépenses. Et régulièrement, j'ai des réunions avec des personnes, de débiteurs anonymes, qui vont m'aider à remanier ce plan de dépenses, à voir un petit peu où j'en suis, à répondre à mes questions là-dessus. C'est une fraternité, on appelle ça débiteurs anonymes, d'action. Hein. Il y a quand même des choses à poser.
1: Oui, on parle d'une puissance supérieure.
0: J'ai aussi appris que j'étais Dieu, pas toute seule.
1: Que vous entendez, seule, en fait. Hein,
0: absolument. Sachant que ça n'est en rien religieux, parce que je sais que ça fait souvent peur. D'ailleurs, moi, pendant très longtemps, ma puissance supérieure, c'était le groupe. Point. Terminé. Mais juste que tout ne dépend pas de moi. Par contre, j'ai des actes à poser, des actions à poser. Mais je peux négocier avec les URSSAF, par exemple, hein, sur une dette. Enfin, j'ai pu. Après, libre à eux de me dire non. Mais ce qui est certain, c'est que si je ne négocie pas, il ne se passera rien. Ça m'a appris ça. Et à faire confiance que... en la vie, je dirais. À faire confiance en la vie, c'est-à-dire que quand je pose les actes, quand je suis honnête, que je parle de ce que je fais, et que je parle même de ma malhonnêteté, et puis d'être d'accord avec le fait que je suis complètement impuissante, moi, avec mon comportement, avec l'argent. Je pense vraiment... que demain, si on me redonnait alors peut-être 11 millions d'euros aujourd'hui, seul, j'en ferais la même chose. J'en suis à peu près persuadée.
1: Il nous reste encore quelques minutes. Juste, qu'est-ce que tu dis à tes enfants par rapport à l'argent? Est-ce que tu leur donnes des conseils pour pas qu'ils reproduisent, en fait?
0: Alors, deux choses. D'abord, mes enfants, je pense que de voir cette descente chez leurs parents, ça leur a donné la niaque. J'ai trois enfants qui gagnent très bien leur vie, qui ont entre 23 et 31 ans. Ils ont déjà des plans épargne-retraite. Ils investissent de l'argent. Ils vivent très bien. Mais ils n'ont qu'une angoisse, c'est de finir comme leurs parents. Et donc, ils me disent... Alors, ils me disent aussi qu'ils sont très fiers de ma remontée. Et ils me disent, finalement, peut-être que s'il n'y avait pas eu ça, on serait devenus des sales gosses du 16e à croire que tout était dû. Alors que là, les trois travaillent très dur pour gagner très bien leur vie. Et je te disais hors antenne, mon fils aîné, qui a donc 31 ans, il y a quelques jours, il ne savait pas du tout que j'allais faire cette émission, il m'a dit « Maman, est-ce que tu as des regrets par rapport à cette période où vous avez tout claqué ?» Et je lui ai dit « Ouais, j'en ai un. Et vraiment, je ne peux pas me l'enlever. J'ai 58 ans, je n'ai pas de toit sur ma tête, je ne suis plus propriétaire, je vais avoir une toute petite retraite. » Donc les enfants... m'ont déjà dit hein, qu'ils allaient un peu m'aider.
1: Après, ils feront aussi, eux, leur propre chemin. Hein. Voilà, c'est toi, surtout dans tout ce que tu as réussi à traverser, et ce chaos que tu as réussi à traverser, à transformer en une nouvelle aventure de vie. Quoi.
0: Et je vis avec moi et je suis très heureuse. Cet été, je me loue une maison avec de l'argent que j'ai.
1: Bravo Eugénie. Juste le petit mot de la fin pour conclure, le petit mot qui jaillit du cœur comme ça, qui a la couleur des ailes transparentes des libellules, un petit mot.
0: Ah, des personnes qui pourraient être dans la même situation, vous n'êtes
1: voilà,
0: pas...
1: Voilà, il existe cette fraternité débiteurs anonymes, vous regardez sur Mister Google, il vous donnera toutes les informations. Et n'hésitez pas à appeler. Encore merci pour votre présence, merci Eugénie, merci, prenez grand soin de vous. Et à bientôt.

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0: Coupez !
1: Vous écoutez La Dernière Séquence, l'émission qui raconte l'histoire du cinéma à travers celle de ses plus grands réalisateurs. Christopher Nolan, né en 1970 à Londres. Très tôt, il se passionne pour le cinéma et commence à réaliser des films avec une caméra Super 8. Après des études de littérature anglaise, il devient scénariste et lecteur de scénarios, tout en réalisant ses premiers courts-métrages. En 1998, il signe son premier film, Following, tourné avec des moyens très limités. Deux ans plus tard, Memento révèle véritablement son nom au public international et impose déjà les grandes obsessions de son cinéma, la mémoire, la perception et surtout, surtout, le temps. Depuis, de la trilogie Batman à Oppenheimer, en passant par Le Prestige, Inception, Interstellar ou Dunkerque, Christopher Nolan a construit une œuvre ambitieuse et complexe. Complexe car chez Nolan, le temps devient la matière même du film. Les récits se fragmentent, se croisent, se déploient sur plusieurs temporalités. Le spectateur n'est plus simplement invité à suivre une histoire. Il doit la reconstruire, en éprouver les accélérations, les ellipses, les boucles et les apories. Au risque de se perdre, au risque de faire parfois de ses films des tests de QI. Cette obsession accompagne une autre conviction profonde, celle du cinéma comme expérience de l'image. Nolan reste très attaché à la pellicule, au grand format, aux effets spéciaux physiques et à la projection en salle. Dans un cinéma de plus en plus dominé par les images numériques et le streaming, il défend une conception charnelle du spectacle cinématographique. Mais derrière cette virtuosité narrative et visuelle, son cinéma revient sans cesse à des questions profondément humaines. Que reste-t-il de nous lorsque notre mémoire nous échappe? Peut-on modifier le passé? Comment le temps transforme-t-il nos souvenirs, nos choix et notre identité? Et comment le cinéma peut-il représenter l'histoire lorsqu'il devient lui-même un instrument de mémoire? Cette année, Christopher Nolan nous est justement revenu avec l'un des récits les plus anciens de notre civilisation. Avec The Odyssey, il s'empare de l'épopée d'Homère pour raconter le voyage d'Ulysse et poursuit à une échelle encore plus spectaculaire cette fascination pour le temps, le déplacement, la mémoire et le retour. Le film, tourné à travers plusieurs pays et des technologies IMAX de pointe, inscrit ainsi le cinéaste dans une étrange continuité, des récits fondateurs de la littérature antique aux possibilités techniques les plus avancées du cinéma contemporain. De Memento à The Odyssey, Nolan n'a donc cessé d'explorer l'image et le temps, tout en interrogeant, par le truchement de la fiction, notre propre manière de percevoir le réel.

0: Hans Zimmer, bande originale d'Inception. Nous voilà plongés à travers les élans héroïques de la musique de ce grand compositeur qui accompagne les films de Christopher Nolan depuis de très nombreuses années dans cet univers si paradoxal et complexe qu'est celui de Christopher Nolan.
1: Et j'en profite pour saluer une très vieille camarade de classe de mon lycée, Dominique Arcadio, qui avec son mari Guy Hendrix Diaz ont donc signé toute la production design de ce film. Et j'avais d'ailleurs revu à cette occasion Dominique et elle me disait lors de notre rencontre dans un café, Pierre, est-ce que tu connais des adresses où je pourrais trouver des peluches des années 80, et donc c'était pour pouvoir constituer le décor de la chambre d'enfant que l'on voit dans Inception, et elle recherchait plus particulièrement des peluches de Casimir. Donc c'est l'occasion aussi de saluer Yves Brunier.
0: Nous sommes dans le multivers. Tout se parle, tout se tient. Christopher Nolan fait partie de ces cinéastes dont il est très difficile d'aborder l'œuvre à travers un prisme chronologique, et donc on se doit de désigner, de révéler un certain nombre de lignes de force pour aborder son cinéma, qui est un cinéma assez paradoxal à plus d'un titre, puisque il marie en permanence le grand spectacle et un propos d'auteur parfois cryptique. Et c'est certainement à travers cette tension-là que se jouent beaucoup de choses dans le parcours artistique de Christopher Nolan. Donc on va bien évidemment devoir parler du temps, la notion du temps chez Nolan, qui est quand même une espèce comme ça de fil rouge qui structure l'intégralité de son propos d'auteur. Le rapport qu'il entretient à, je dirais, l'artisanat cinématographique, au fait de faire du film, qu'est-ce que ça veut dire que de faire un film. Je pense que c'est important d'en parler, c'est moins thématique que technique, mais l'importance de la technique, que ce soit le sound design, tu en parlais, que le montage, que la colométrie, la photo, tous ces éléments-là sont consubstantiels du propos de Nolan. Et puis, l'évolution à travers son cinéma de son regard sur l'individu, sur sa responsabilité, sur son rapport à lui-même, à l'histoire, à ses contemporains et à l'éthique. Et donc voilà, donc ce sont ces trois clés qui vont nous permettre d'ouvrir quelques portes de l'univers de Christopher Nolan, qui nous a quand même, pour reprendre une expression un peu triviale, mis une espèce d'énorme claque visuelle au milieu de l'été, avec sa version, sa vision ô combien spectaculaire de l'Odyssée d'Homère.
1: Ouais, il est important quand même d'ancrer Christopher Nolan dans un paysage de cinéaste pour lequel pas trop le public, puisque effectivement le public a toujours répondu présent aux œuvres de Nolan et de façon même de plus en plus croissante au fur et à mesure des films qu'il produisait, mais plutôt sur un versant critique, parce que j'en parlais avec celui qui est notre ingénieur du son aujourd'hui, avant la prise de parole de cette émission. Nolan, pour moi, rentre dans le cadre de cinéastes pour lesquels l'avis critique est très tranché. On est soit pro ou soit totalement anti Christopher Nolan, et en ce sens, je pense que il peut rejoindre une typologie de cinéastes qui découle un peu de la même famille. On pense notamment à Steven Spielberg à son époque, ou même de façon plus rapprochée à James Cameron. Et donc, pour moi, Nolan rentre dans ce cadre-là. Et puis, effectivement, cette appétence qu'il a pour une certaine forme d'artisanat dont tu as parlé, il pourrait se rapprocher de quelqu'un comme Quentin Tarantino, oui. Qui lui aussi est très... très vigilant quant à la manière de fabriquer des films, et qui se réfère à une époque où le cinéma était où il était sensitif, où on sentait les choses, etc. On sait, Nolan n'aime pas trop voire pas du tout les effets digitaux, donc s'il peut s'en délivrer, il le fait avec plaisir. Donc ça se sent, il y a une espèce de, il y a une espèce de chair qui manque de plus en plus au cinéma de blockbuster. Et effectivement, pourquoi aussi ce parallèle avec des gens comme Spielberg ou Cameron, et tu l'as très bien marqué aussi, c'est que ce sont des gens qui ne se sont jamais aliénés le public, mais qui n'ont jamais renoncé à une vision d'auteur qui est la leur.
0: Alors, à travers donc l'ensemble de la filmographie de Christopher Nolan, qui est impressionnante, hein, de diversité et de cohérence, il y a ce thème du temps. Le temps comme, je dirais, matière première du cinéma. Et moi, j'ai l'impression que, contrairement à beaucoup de ses pairs, il ne fait pas du temps simplement le cadre, en fait, de l'action de son film. C'est l'élément concret de sa mise en scène. C'est ce qu'il nous donne à voir à travers l'image. Et donc, c'est presque un propos philosophique. Hein, c'est comment représenter le temps de manière visuelle. Et un temps qui est donc en permanence malmené. C'est-à-dire qu'il y a un rapport, moi je trouve, extrêmement âpre, conflictuel avec le temps. Il est fragmenté, ce temps. Il est accéléré, il est inversé, il est ralenti, il est vécu différemment selon les personnages. Enfin, c'est une espèce comme ça de matrice narrative profonde et qui est un levier de ce qu'il veut montrer.
1: Absolument. Pour moi, Christopher Nolan a une approche sur le temps qui est à la fois intra et extra diégétique sur ses œuvres. Et il met en balance ce que Einstein généralisait comme étant la relativité du temps. Le temps est dans ce sens. Et c'est bien normal qu'il lui rende un certain hommage à l'intérieur d'Oppenheimer en le faisant intervenir. Mais effectivement, le temps chez Nolan, il est soit fragmenté, et ça dès son second film avec Memento. Oui. Et quand on parle justement de nature intra-extra-diégétique du temps dans la filmographie de Nolan, Memento en est le parfait exemple. Oui. C'est-à-dire que c'est l'histoire de quelqu'un qui a la mémoire, un des problèmes de mémoire immédiate, donc qui est campé par Guy Pearce, et qui est obligé de noter sur des post-it de façon continuelle ce qu'il a fait l'instant d'avant pour pouvoir essayer de reconstituer un schéma sur le long terme.
0: Et puis sur son corps lui-même, il finit par se tatouer.
1: Voilà.
0: Donc il fait de son corps un memento.
1: Voilà, tout à fait, absolument. Et ça, en plus, donc Nolan va nous le montrer, va nous le démontrer, mais justement, lui, il va non seulement nous montrer quelqu'un qui a une mémoire fragmentée, mais il va également fragmenter son film en ne respectant pas une narration linéaire, mais éclatée. Et ça, c'est quelque chose qui revient souvent chez Nolan. Et puis, effectivement, donc, comme tu l'as dit, il y a la fragmentation du temps, il y a la dilatation et la relativité du temps qui trouve son apogée dans un film comme Interstellar. Il y a le temps comme étant une espèce de réponse palindromique entre le début du temps et la fin du temps, et ça c'est Tenet qui est palindromique jusqu'à son titre, hein, puisque Tenet, quand on le met dans n'importe quel sens, ça s'écrit exactement de la même façon.
0: Et ça, c'est un film qui, tu parlais de la nature clivante du cinéma de Christopher Nolan. Tenet en est l'exemple peut-être paroxystique ou topique, parce que moi personnellement, j'ai vu trois fois ce film, il m'a fallu trois fois. La première fois, je suis parti de la salle au bout d'une demi-heure après la scène de l'attentat dans la salle de concert, parce que je crois que ça m'énervait de pas comprendre. La deuxième, je me suis endormi, c'était chez moi, et la troisième, je l'ai vu en totalité, et là, il y a eu quelque chose de l'ordre de l'illumination, j'ai enfin compris le propos, et je suis content d'avoir fait preuve de persévérance, parce que à ce moment-là, je me suis laissé guider, j'ai accepté de me perdre pour trouver ce qu'il voulait nous dire, et je trouve que cette expérience, cette difficulté d'accéder à ce qu'il nous dit, ça suscite nécessairement des critiques négatives, mais c'est aussi quelque chose qui est intéressant, puisque c'est un cinéma comme celui de Lynch qui se mérite quelque part. Et quand je parle de Lynch, je parle aussi d'Insomnia, que je trouve extrêmement lynchéen dans ses atmosphères, dans son traitement de l'image, dans le voilà, je trouve qu'il y a, une résonance entre Insomnia et Lynch que je trouvais intéressante de relever.
1: Et bah alors t'es un peu comme Terry Gilliam avec son rapport avec 2001 l'Odyssée de l'espace, parce que Terry Gilliam donc il a découvert 2001 l'Odyssée de l'espace et le premier effet ce film est un navet, il l'a vu une deuxième fois, il a trouvé des aspects intéressants et la troisième fois il a été définitif et catégorique, c'est un chef-d'œuvre.
0: Écoute, voilà, je sais pas si je ferai pas de Tenet un chef-d'œuvre, en tout cas j'en fais un film qui s'inscrit, je trouve, alors là, comme tu l'as évoqué et souligné, de manière absolument brillante dans ce cheminement narratif et discursif sur le temps, en fait.
1: Ouais. Et alors, effectivement, c'est intéressant de passer comme ça relativement rapidement de Memento à Insomnia, parce que en fait, autant Memento est donc effectivement Tenet, qui est sans doute le parangon de l'expérimentalité narrative chez Nolan, dès Insomnia, qui est, pour rappel, hein, est le remake d'un film norvégien sorti en 1997 d'Erik...
0: Lance-toi,
1: m'excuse pour la prononciation, hein, Erik Skjoldberg, peut-être,
0: l'ambassade de Suède en France approuve.
1: Merci beaucoup. Et donc c'est en plus donc un remake quasi immédiat. Hein.
0: C'est quasiment contemporain.
1: C'est contemporain. Et c'est justement intéressant de scruter en quoi la version anglo-américaine, parce que pour le coup, quand même, le film est porté par deux immenses stars.
0: Immense acteur.
1: Donc Al Pacino et Robin Williams dans un rôle en total contre-emploi, même si Photo Obsession... voilà, et pas très loin de celui-ci. Il y a aussi Hilary Swank, donc voilà. C'est intéressant parce que là, le moule dans lequel s'engouffre Nolan à travers Insomnia, c'est quelle est la vision donc anglo-américaine de ce film norvégien. Donc il y met une patte vraiment très identifiable, et surtout il est en capacité, sans renier ce que je disais, hein, ses obsessions, de revenir un format qui donc est beaucoup plus immédiat pour le grand public.
0: C'est vrai.
1: Et c'est à partir pour moi d'Insomnia plus que Memento, même si rétroactivement Memento va être considéré comme un film
0: Memento,
1: culte.
0: Ouais.
1: je suis fatigué. Même si c'est un film culte, mais les fans de Nolan, le gros de la troupe des fans de Nolan sont revenus à ce film, et c'est vrai que Insomnia, suivi du premier volet de la trilogie Batman, ce sont vraiment des portes d'entrée chez Nolan du grand public, et qui a permis à Nolan justement de parler à ce public et d'avoir une fan base, hein, comme on dit, qui va le suivre.
0: Moi, ce que je trouve aussi intéressant, c'est pas le seul représentant de ce type de démarche, mais c'est son rapport au genre, parce qu'il il a quand même une espèce de facilité à s'approprier un genre et à en faire quelque chose de très personnel, qui le place pas très loin, hein, si on fait une comparaison de ce que pouvait faire Kubrick. C'est-à-dire qu'il y a quand même une volonté de s'approprier un genre et d'en faire un matériau de base pour déployer une vision narrative, thématique, qui construit une œuvre. Et le fait qu'il arrive à travers des figures héroïques telles que Batman, Ulysse, ou même de faire quelque part d'Oppenheimer un héros, paradoxal, dépassé par lui-même, confronté à l'hubris, à Pandore, enfin, il y a des résonances antiques, et sa formation littéraire nécessairement nourrit tout cela. Mais il a quand même navigué, on parle de la science-fiction avec Interstellar, il a navigué à travers énormément de continents, finalement, du genre, tout en restant très carré sur son propos, ce qu'il veut faire dire au cinéma.
1: Absolument. C'est tout à son honneur, Et effectivement, il faut replacer, par exemple, si on aborde la trilogie Batman, il faut replacer l'approche du mythe du super-héros, puisqu'il y a aussi une figure mythologique qui habite toute l'œuvre de Nolan, y compris dans un personnage de biopic comme Oppenheimer. Hein. Il y a une espèce de conditions qui dépassent l'homme qui touche à un universalisme vraiment très marqué, en fait. Donc il faut replacer aussi cette démarche du mythe du super-héros à l'époque où elle se fait. On n'est pas encore tout à fait à l'explosion super-héroïque jusqu'à l'orgie nauséeuse qui va nous arriver,
0: qui va nous être déversée par Marvel,
1: à partir des années 2010. Il est plutôt dans cette école qu'ont entamé des personnes comme Bryan Singer avec les X-Men ou Sam Raimi avec Spider-Man. C'est-à-dire, emparons-nous du médium comic book et scrutons la condition humaine. Et bien évidemment, le personnage de Bruce Wayne est bien évidemment un personnage propice à tout ce questionnement de la condition humaine tel que Nolan aussi l'a visité dans tous ses films. C'est très important, cette notion de condition humaine.
0: Absolument. Bon, ça, on y reviendra quand on parlera justement de ce schéma directeur de l'individu face à ce qu'il dépasse. Pour en finir sur le temps, forcément, la manière de faire passer le temps à l'image, c'est à travers le montage.
1: Oui.
0: Et ce que je voudrais souligner, c'est que pour Nolan, le scénario, c'est le lieu où se passe le montage. Le scénario est pensé comme la première étape du montage chez Nolan. Donc, il découpe énormément, en fait, ses films au moment du scénario, parce que pour faire passer l'idée du temps à travers tous ses schèmes, eh bien, le montage est le seul outil, finalement, ou l'outil suprême, je dirais.
1: Ouais. Et puis, il utilise il utilise à son bénéfice différentes typologies d'éléments temporels dans le montage. Hein. Ça va du simple flashback qui, on va dire, est une des notions antidéluviennes de la narration éclatée, jusqu'à une forme de montage qui met en parallèle plusieurs histoires en même temps et qui vont finir par se recouper. Donc, en fait, il y a toujours un questionnement permanent de Nolan sur l'illustration du temps et ce qui est incroyable, puisqu'on s'en rend compte encore jusqu'à son dernier film, L'Odyssée, c'est que c'est vraiment un sujet qui le taraude et qui il le pousse dans ses ultimes retranchements à chaque fois. On pourrait se dire il a fait le tour de la question, mais on sent que c'est un sujet qui le passionne.
0: L'Odyssée, on en est complètement nourri. Hein.
1: Voilà, et donc on comprend mieux un peu l'état d'esprit de Nolan, je trouve, dans ce plan de la toupie qui tourne sur elle-même à l'issue de Inception, et où on ne sait pas quand elle va s'arrêter, de quel côté elle va tomber, est-ce qu'elle est appelée à s'arrêter. Donc il y a ce questionnement permanent du temps dans l'œuvre de Nolan.
0: Alors, on a parlé du montage. Bon, le montage, c'est l'enchaînement d'images filmées. C'est donc le moteur essentiel de l'illusion, hein, de la suspension d'incrédulité qui est nécessaire pour qu'une œuvre cinématographique fasse effet. Et le cinéma de Nolan, il s'inscrit dans cela. Pourquoi ? Parce qu'il repose sur un paradoxe, sur un fondateur. En fait, tous les films de Nolan, ils nous rappellent une chose, c'est que les images peuvent tromper. Dès Memento, on le voit. Hein. La réalité sans la mémoire... La perception sans la mémoire n'est rien. On n'est que source de tromperie. Et là où c'est paradoxal, c'est que, tu le disais, qu'est-ce que fait Nolan en termes de quête artistique ? C'est qu'il cherche constamment à renforcer la puissance de réalité des images. Et donc, il est dans cette tension qui peut-être a été poussée à son extrême de telle sorte que je considère que c'est devenu un manifeste de son art, dans Le Prestige, qui est un film sur deux magiciens prestidigitateurs qui s'opposent l'un à l'autre jusqu'à la folie, jusqu'à la mort. Enfin, ça devient paroxystique à la fin. Mais il y a tous ces thèmes de l'illusion, du regard, de la croyance, de ce qu'il est donné à voir, de la magie, qui explique beaucoup de choses dans le rapport très ludique aussi que Christopher Nolan a tout cela. Parce qu'il ne faut pas considérer que parce qu'il est cérébral, qu'il est intellectuel et qu'il construit, voire surconstruit ses films, qu'il n'y a pas de plaisir ludique qui est insufflé dans les films de Nolan. Ce sont des vrais plaisirs de cinéma. Inception, on adore se perdre dans les méandres de ces réalités multiples.
1: Alors, je voudrais vraiment faire un point appuyé sur Le Prestige, que moi, à titre personnel, je considère comme le meilleur film de Christopher Nolan. C'est normal, parce qu'en étant fan absolu d'Alfred Hitchcock et Brian De Palma, il y a quand même une gémilité. Parce qu'en fait, effectivement, il garde en vision tous ses thèmes, mais il est aussi conscient justement que de l'une des leçons qui émane des cinémas d'Hitchcock et de Palma, c'est-à-dire que le réalisateur a la puissance d'orienter le regard du spectateur jusqu'au point de le faire berner. Et c'est d'autant plus fort ce côté ludique que tu mentionnes dans Le Prestige, puisque effectivement il s'agit d'une rivalité entre deux magiciens qui sont campés par Hugh Jackman et Christian Bale. On taira les twists finaux du film. Mais ce qui est intéressant, donc, c'est que c'est une histoire de magicien et le film est en lui-même un tour de magie, puisque le spectateur se retrouve berné. Et ce qui est aussi intéressant...
0: Diégétique, extra-diégétique...
1: Toujours, on en revient toujours à cette même obsession. Mais ce qui est aussi intéressant dans Le Prestige, je trouve, c'est que... je pense aussi que c'est un thème qu'on considère un peu mineur chez Nolan, mais qui est toujours en sous-texte ou qui apparaît. C'est que pour lui, et je trouve que le personnage qui est campé par David Bowie, qui a la casquette d'un scientifique, c'est-à-dire que la science pour Nolan, c'est la nouvelle magie en fait, et donc ce personnage de Bowie va initier tout le côté scientifique à la fois d'Interstellar, du personnage d'Oppenheimer, etc. Et donc, il oppose, et c'est ça qui est très intéressant, c'est qu'il oppose la science et la technologie à l'art de l'illusion. Et c'est aussi ce que représente Batman, qui est un super-héros, donc qui est un méta-humain, mais qui est un méta-humain parce que il a la science et la technologie à sa main.
0: Et on peut finir cette boucle avec Circé dans l'Odyssée, où évidemment cette scène de magie où les corps se transforment répond au brief thématique du cinéma de Nolan.
1: Et alors, pour le coup, si on fait un saut dans le temps pour arriver à l'Odyssée, il y a aussi ce côté magique de par le refus quasi maladif de Nolan d'utiliser de façon mais très très très très limitée les arts numériques mettre en compte les effets pratiques. Et que ce soit dans la représentation du cyclope ou dans ce repas de Circé, il y a aussi ce côté magicien en fait de Nolan, parce que effectivement on est interpellé, parce qu'à l'ère où l'œil contemporain du spectateur est habitué à l'effet numérique, il pourrait penser que ce qu'il voit c'est du numérique alors que c'est du pratique, et c'est encore plus fort, et ça renforce effectivement tout ce discours antidéluvien sur l'illusion du cinéma et du 7e art.
0: Et donc c'est vrai que ce film qui est bon, qui est un film qui est pas qui a pas eu le succès des autres, qui est pas retenu dans le, je dirais dans les 3-4 films qui sont portés sur le haut du panthéon du cinéma de Nolan, mais c'est vrai que c'est un film programmatique en fait, et c'est en ça qu'il est intéressant. Il est réussi, il tient sur ses deux pattes, hein. C'est pas simplement ses aspects je dirais thématiques qui le rendent intéressant. C'est un film qui est ultra bien fait, ultra bien monté, ultra bien fichu, hein, au sens c'est un film de très grand faiseur, et on le voit jusqu'à la manière dont il a pousser en fait la gestion de l'IMAX, du tournage en IMAX sur l'Odyssée. C'est avant tout un artisan, Nolan. Et c'est quelqu'un qui pétrit le réel pour le montrer et pour en faire un matériau cinématographique. Et c'est ça, ça le rend aussi l'héritier d'un Méliès, par exemple, pour parler d'illusion et de magie. Et j'aime bien voir cette filiation entre Méliès et Christopher Nolan.
1: Et puis il y a vraiment aussi quelque chose, il y a une notion qui apparaît dans le Prestige et qui sera en filigrane de tous ces autres films, c'est que le héros, le protagoniste principal de ce film, est un magicien qui va jusqu'à s'oublier, qui va jusqu'à disparaître pour n'être qu'un magicien. Là encore, on peut pas trop en dire à cause du twist. Il y a une espèce d'oubli de soi, tout comme Bruce Wayne est obligé de s'oublier pour être Batman, et ainsi réciproquement, jusqu'à ce personnage d'Ulysse qui oublie de rentrer chez lui, qui s'oublie lui-même et qui s'oublie volontairement de quelque part.
0: Je trouve très intéressant les scènes avec Charlize Theron lorsqu'il est drogué à la
1: fleur de lotus.
0: Puisque ça nous permettra de faire le lien avec la responsabilité individuelle et le cheminement éthique des personnages de notre ami Nolan. Mais il y a quelque chose de l'ordre de la... il montre très très bien l'ambiguïté. Et dans ce film, dans cette scène, c'est ça ce dont il s'agit. C'est-à-dire, est-ce qu'il est prisonnier volontaire de cette magicienne ou pas ? De cette deuxième magicienne, puisqu'il y en a deux. Ce qu'il faut quand même aussi souligner, c'est que le son chez Nolan, c'est aussi quelque chose qui est absolument fondateur. J'ai fait l'expérience de l'Odyssée en IMAX. Alors, pas en IMAX 70 mm. Je ne suis pas allé à Montpellier. C'est une des seules salles d'Europe qui affichait
1: complet jusqu'au mois de septembre.
0: Ouais, jusqu'à fin septembre. Mais je suis allé dans une salle IMAX, et le sound design en bon français m'a absolument renversé. C'est-à-dire que ça devient une expérience charnelle, physique. Et c'est pas de la 4XD là, ou 4DX, je sais pas, ces trucs là qui transforment les salles de cinéma en parc d'attractions. Il ne s'agit pas de cela. Il s'agit de faire porter la dramaturgie du film à travers le son comme quasiment un matériau en 3D palpable.
1: Le son et la musique, hein, puisque c'était sans doute le plus gros reproche qu'on avait fait à Nolan lorsqu'il avait sorti Oppenheimer, c'est-à-dire que Oppenheimer dure 3 heures, et je crois, sans dire de bêtises, qu'il y a 2h40 de musique non-stop à ce film, ce qui fait que il y a une espèce de rendu opératique qui a été voulu par Nolan, et le seul moment, bien évidemment, où la musique, le son se tait, c'est lors de l'explosion de la bombe atomique. Et donc en fait, oui, effectivement, il y a cette recherche très poussée du sound design et de la musique. Il y a une espèce d'accompagnement de l'image et du son chez Nolan, qui diffère d'une approche qui peut être celle de David Lynch, parce que ça n'utilise pas les mêmes textures et parce que ça ne signifie pas les mêmes choses au même moment. Mais il y a effectivement cette volonté chez lui de créer une expérience sensorielle, parce que c'est ça aussi qu'il faut montrer. Nolan, c'est quelqu'un peut-être à mon niveau, à mes yeux, qui manque un peu de cœur, mais qui a quand même une force déjà intellectuelle. Ce sont des films intellectuels qu'il signe. Et ce sont également quand même, même si par moments ça peut manquer de cœur, des films éminemment sensitifs. Et le premier, pour moi, le premier film vraiment de Nolan qui montre ça, c'est Dunkerque, qui est une approche totalement immersive d'un conflit qui se passe à la fois dans les airs, sur la mer et sur la terre.
0: Il y a ce triptyque qui structure le film. Tout cela, ce sont des récits et des volontés de maîtrise. C'est maîtriser le temps, maîtriser la narration, le découpage, maîtriser le récit. Mais tout ça, ça nous conduit à une autre question que nous allons aborder dans la troisième partie de cette émission. C'est celle qui consiste à révéler que les personnages de Nolan y découvrent presque tout le temps que quelque chose leur échappe. Et c'est dans cette aporie, dans cette difficulté à maintenir le contrôle alors que c'est ce qui est recherché, que figure un des motifs narratifs structurant du cinéma de Nolan, et nous allons l'explorer après cette petite pause musicale.

0: Hans Zimmer qui nous offre avec cette bande originale d'Interstellar un mélange extrêmement signifiant de sound design et de musique. Ça commence, cette lente montée en puissance commence presque par du bruitage, et au-dessus du bruitage vient se greffer une lancinante mélopée héroïque qui pousse le film vers l'infini et au-delà.
1: Voilà, et le vaisseau spatial accessoirement. Voilà. Ouais.
0: Bon, donc, on l'a vu, ce que nous dit Nolan, c'est que le temps est un objet éminemment complexe et qu'il ne suffit pas d'une vie d'artiste pour tenter de le comprendre et de le disséquer, que le cinéma est une affaire d'image et de matière. Mais ça ne veut pas dire, même si effectivement il n'y a pas chez Nolan une espèce d'élan comme ça d'humanité débordante d'affect, c'est assez froid, il faut le reconnaître, mais il y a une réflexion profonde sur la responsabilité individuelle, sur le rapport que l'individu développe à lui-même et à autrui. Parce que derrière ces constructions intellectuelles, et le spectaculaire. Nolan, il raconte souvent la même histoire, Pierre. C'est ça d'un homme, je le disais, persuadé qu'il peut maîtriser une situation, hein, avant de découvrir les conséquences incontrôlables de ses actes. Donc, c'est l'hubris et les conséquences de l'hubris, et on en revient au héros aux mille visages, à ce schème narratif archétypique, qui est un des éléments qui construit tout le cinéma de Nolan, et son rapport qu'il a à l'individu.
1: Et d'ailleurs, il faut peut-être voir dans le manque patent d'affect dans les films de Nolan une résolution à cette problématique, puisque en fait, Nolan n'a de cesse, comme tu le dis, de raconter des histoires avec des protagonistes qui pensent avoir le contrôle, mais qui n'y arrivent pas. Quelque chose, quelque part, à un instant T, leur échappe. Et je trouve que, justement, Nolan est justement dans cette posture de contrôle freak absolu. C'est-à-dire qu'il est dans la maîtrise totale. Et peut-être que, justement, il ne lâche pas assez, lui, pour pouvoir arriver à un cinéma total avec qui est celui de l'émotion. Bien que
0: ouvre ton cœur, Christopher.
1: Voilà, bien que je mettrais quand même un bémol à ce que je dis... pour Oppenheimer, puisqu'il y a effectivement cette relation qui lie le personnage d'Oppenheimer campé par Cillian Murphy avec à la fois sa femme qui est il y a une séquence extraordinaire de sa femme qui vient témoigner pour lui devant une commission d'enquête sénatoriale et la relation qu'il a avec sa maîtresse qui est campée par Florence Pugh et qui va connaître un destin tragique. Et puis surtout la fin d'Oppenheimer qui pour le coup est glaçante, parce que qu'est-ce que nous dit et c'est là où on revient à cette thématique de quelque chose qui échappe. Oppenheimer pensait avoir le contrôle, comme pensait contrôler l'atome, mais c'est l'utilisation qui en sera faite qui va lui échapper. Et la fin d'Oppenheimer est assez glaçante, puisqu'en fait, elle se finit entre un discours entre Einstein et Oppenheimer. Et en gros, la conclusion du film, c'est à partir du moment où on a inventé quelque chose, c'est finalement pour s'en servir à long terme.
0: Oui.
1: Donc, effectivement, quand on ressort d'Oppenheimer, on a l'espèce de goutte de sueur qui perle. Surtout que, pour rappel, hein, le film était sorti au moment du conflit, du début du conflit russo-ukrainien, et qu'il y avait justement cette accélération et cette résurgence de la peur atomique sur le monde.
0: Alors, de là à croire ou à espérer que le prochain film de Christopher Nolan sera consacré à l'intelligence artificielle, il n'y a qu'un pas. Nous verrons bien ce qu'il nous réserve, mais ça pourrait aussi faire l'objet d'un... Enfin, ce sera un terrain de jeu assez propice et assez, je pense, fertile pour notre ami Nolan. Il y a beaucoup de personnages chez Christopher Nolan qui sont justement sujets à ces... à ses limites, à cette expérience en fait, hein, de la volonté de maîtriser qui ne rencontre que finalement cette absence de maîtrise, cette impossibilité de la méprise, de la maîtrise. C'est Léonard dans Memento, hein, dès le deuxième film, il est prisonnier de ses oublis et donc de sa mémoire défaillante. Bruce Wayne, qui veut absolument maîtriser le réel après avoir été victime de la violence du monde, il veut la contenir, il veut ramener l'ordre et combattre le chaos. Et c'est une lutte sans fin, mais qui est vouée à son échec. Et c'est ce qui rend le personnage tragique. C'est Angier et Borden dans Le Prestige, hein, qui tous les deux poussent leur obsession du contrôle, de la mécanique, de la magie jusqu'à l'autodestruction. C'est Cobb dans Inception qui va essayer de contrôler son inconscient et qui ne va pas y arriver. C'est Cooper dans Interstellar qui va essayer qui finalement perd sa famille à travers son éthique de responsabilité. C'est Oppenheimer, tu l'as dit, et puis c'est Ulysse, hein, qui n'est que la lente découverte ou prise de conscience de l'incapacité de l'individu à maîtriser les forces du monde.
1: Oui, et les pulsions violentes qui habitent chacun.
0: Oui, absolument. Donc on est aussi chez Nolan quand même un peu saisi, je trouve, moi, par l'évolution de son cinéma sur ce thème-là de la responsabilité, parce que les premiers films, c'est quoi? Ce sont en fait, hein, des drames intimes et psychologiques, beaucoup. Et au fur et à mesure, progressivement, comme une espèce comme ça de lente montée, Nolan, il élargit l'échelle.
1: Oui, il a un côté David Lean, en fait.
0: Oui, c'est vrai. Absolument.
1: Et ce qui est intéressant, et on l'a relaté à travers plusieurs émissions de la dernière séquence, il y a quand même une typologie de réalisateurs qui, par le gigantisme, parle de l'individu. Mmh. Et Nolan rentre aussi dans ce cadre-là.
0: Ouais, parce qu'en fait, il confronte ses personnages à des thèmes de plus en plus monumentaux, en fait. Hein. La société, l'histoire, l'espace, l'humanité tout entière, finalement. Hein. Mmh. Que ce soit dans Oppenheimer ou dans Interstellar. C'est le sort de l'humanité qui est en jeu face à l'individu. Et ça, c'est quelque chose... Alors, est-ce que ça laisse de la place pour l'émotion? C'est un peu... Là où il faut quand même parler, effectivement, de l'hypercérébralité de ce réalisateur, mais qui est paradoxale, elle aussi, parce que quand tu regardes les thèmes qui sont développés, c'est souvent structuré autour de sentiments qui sont assez simples. Hein. C'est des schémas... assez ancestraux, le deuil, la culpabilité, la séparation, la responsabilité paternelle, enfin familiale, le désir, le désir de retrouver un conjoint, un foyer, une terre. C'est quand même, il y a beaucoup ça qui travaille.
1: Tout à fait. C'est moins dans la volonté d'initier ces récits à partir effectivement de sentiments propres à la condition humaine que dans la mise en forme, en fait. C'est là où, en fait, pour moi, Nolan n'est pas un cinéaste total. Et quand il se plante dans les grandes largeurs. Enfin, on pourrait évoquer cette mort de Marion Cotillard.
0: Merci d'en parler.

0: le retour de son maître pour pouvoir mourir. C'est expédié, alors de façon très étrange, c'est filmé de trois quarts, de dos, en légère contre-plongée, c'est expédié en deux secondes. Et alors que justement Nolan n'a fait tout au long de son film que de planter, reculer le rendez-vous du spectateur pour arriver à une espèce d'apogée qui fait plouf.
1: C'est anticlimatique, climax.
0: Et ouais, voilà. Et donc, il y a des dissonances comme ça dans le cinéma de Nolan qui interpellent. Et quelque part, ça contredit ce que j'ai dit précédemment, c'est-à-dire que le contrôle fric n'est peut-être pas si contrôle fric que ça.
1: Voilà. Bah, écoute, en tout cas, il y a peut-être des sujets avec lesquels il a maille à partir. Peut-être que montrer l'émotion, et c'est peut-être un élément extrêmement disruptif dans ces constructions intellectuelles, extrêmement huilées, extrêmement mécaniques dans leur déploiement.
0: Je pense que c'est tout à fait vrai, parce que je pense que Nolan, ça serait intéressant si on l'avait, c'est le rêve, ce serait de le questionner, etc. Et je ne sais même pas s'il répondrait. Mais je pense que pour lui, cette notion sentimentale qui manque à son cinéma, hein, pour schématiser, c'est quelque chose qu'il ne peut pas intellectualiser, en fait. Je pense qu'il cherche à l'intellectualiser, mais qu'il n'y arrive pas. Et c'est antinomique. On n'intellectualise pas l'émotion et le sentiment. C'est quelque chose de sensitif. Et par contre, voilà, c'est quelque chose que on parlait de la relation comme à Spielberg au début de ce film. Voilà, Spielberg, ça, c'est le faire, il le maîtrise, absolument. Et voilà.
1: Même dans son dernier film, contrairement à ce que d'aucuns considèrent. Alors, oui, alors c'est comme si quelque part, cette difficulté à s'emparer du sentiment comme un matériau filmique, c'est peut-être aussi, ça dit quelque chose aussi de la maîtrise, tu le disais, de l'absence de maîtrise et de ce lien très particulier, parce que, en fait, chez Nolan... Le cinéma, ça n'est qu'une affaire de maîtrise. Et c'est peut-être ça le problème, quelque part.
0: Oui, c'est un technicien. Hein,
1: parce qu'il maîtrise, il veut tout maîtriser. Il veut maîtriser le récit, le temps, l'espace, l'image. Mais en fait, c'est comme s'il ne tirait pas les conclusions pour son cinéma de ce qu'il fait vivre à ses personnages. Parce que ces personnages découvrent tous la difficulté de maîtriser et l'incapacité qu'ils ont de le faire. Mais lui, il continue, il persiste, toujours et encore. De vouloir maîtriser.
0: Ouais, et il y a quelque chose de très troublant dans ce lien de la maîtrise et qui échappe aux protagonistes des films de Nolan, c'est que c'est très lié à une espèce d'incommunicabilité. Il y a une espèce de côté autiste chez les protagonistes de Nolan. Ils ont du mal à verbaliser leurs sentiments, leurs ressentis, et voilà.
1: Et c'est pour ça que j'aime beaucoup la fin d'Insomnia. Parce que pendant tout ce film, Al Pacino, qui joue le rôle d'un enquêteur qui va très vite en fait dissimuler une bavure, il n'en assume pas les conséquences jusqu'à la fin. Et à la fin, il y a un élément de rédemption qui a un coût, je ne dirai pas lequel, mais il a un coût. Mais il, de manière consciente, il décide de faire face et d'assumer. Et donc ça, c'est... Et c'est quand même très, très fort, parce que je parlais de l'éthique personnelle. Ça, c'est quand même quelque chose de fort. Se sacrifier pour ses valeurs, c'est un des éléments fondamentaux de la geste héroïque du monde, des grands récits. Et ce sacrifice-là, il est au cœur du cinéma de Christopher Nolan. Et on le voit à travers... tous les prismes possibles et imaginables. Oppenheimer, c'est ça. Ulysse, c'est ça. Enfin, voilà. Il y a cette tension entre le sort individuel de ces personnages et leur responsabilité éthique. Et c'est peut-être aussi dans cette tension-là que l'on peut... Enfin, c'est peut-être ça qui nous permet de comprendre pourquoi il a du mal avec la sentimentalité ou le sentimentalisme, en fait. C'est peut-être parce qu'il y a d'autres choses qui se jouent pour lui dans son devoir de cinéaste. Si on regarde un peu de manière méta tout ce qu'on a pu essayer de dire jusqu'à présent, c'est que finalement, ces trois axes, ils sont autant de cadres qui nous permettent de comprendre ce que veut nous dire Nolan. Nolan, il dérègle le temps. Il en fait un outil de narration. Nolan... il interroge l'image.

0: Il s'interroge sur la capacité de faire croire à ce que l'on montre. Et Nolan, il interroge la maîtrise. Que se passe-t-il lorsque nos décisions et aussi lorsque nos créations nous échappent? Et ça, on le voit dès le Prestige. Et en fait, cette progression, elle va progressivement de la forme cinématographique vers les enjeux humains, moraux et historiques de son œuvre. Et donc, moi, c'est en revenant de la projection de l'Odyssée, je me posais la question suivante, what's next? Quel est le sujet? Qu'est-ce que va nous réserver Nolan pour son prochain film? Quel est le sujet qu'il va aborder? Quel est l'univers qu'il va essayer de découvrir, de donner à voir? Et je trouve que, pour moi, quelque part, il a quasiment tout dit avec Ulysse, qui est un peu une somme de toutes les réflexions qui ont pu éclore dans son cinéma. C'est une espèce de somme qui résume et qui synthétise tout ce qui a été fait. Donc je suis vraiment mu d'une curiosité sincère et d'une impatience réelle. Je me demande ce qu'il va faire, en fait.
1: Alors, on se le demande tous. Il a déjà pas répondu du tout, ça c'est sûr. Il a juste signifié qu'il y aurait un laps de temps de 3 ans sans film de Nolan, hein, ce qui était l'écart qu'il y a eu entre Oppenheimer et l'Odyssée. Et ce qui est intéressant, c'est que il calendre déjà son prochain film. Il est déjà dans la gestion du temps, encore une fois. C'est-à-dire que il a fait comme une espèce de déclaration publique qui aurait pu passer par un communiqué de presse. Il a dit lors de la sortie de The Odyssey qu'il n'y aurait pas de nouveau film de Christopher Nolan avant 3 ans. Donc voilà, il y a une espèce d'obsession aussi sur cette gestion du temps.
0: Sur la maîtrise.
1: Intradiégétique, pour le coup. Et moi, je ne sais pas ce qu'il va faire, mais je trouve intéressant que quelque part, il a fait un geste palindromatique à la Tenet entre Oppenheimer et l'Odyssée, en ceci que Oppenheimer parle quelque part de la fin des temps et qu'il revient à la source avec l'Odyssée qui est la mère de toutes les histoires,
0: ouais,
1: en fait.
0: Le début de l'histoire.
1: Le début de l'histoire. Et donc peut-être que Nolan nous attendra à la croisée de ces deux chemins dans son prochain film, pardon.
0: On ne sait pas ce que l'avenir nous réserve et c'est ainsi et c'est très bien comme ça. On est ravis avec Pierre de commencer cette 5e saison.
1: Déjà.
0: Voilà, déjà 5 ans.
1: Comme le temps passe,
0: un
1: comme
0: quinquennat.
1: Dirait Christopher.
0: Un quinquennat. Donc on est ravis de vous retrouver. On espère qu'on aura l'occasion de vous faire découvrir ou redécouvrir toute une série de cinéastes. On va faire en sorte que le nombre de réalisatrices augmente cette année par rapport aux années précédentes. On commencera dès le mois prochain avec Chantal Akerman, dont le cinéma est aussi un cinéma qui traite du temps. C'était la dernière séquence, une émission de Pierre Jacquet et Eric Michelson, avec aujourd'hui à la technique Raphaël.

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0: et auditrices. C'est mon émission de rentrée et j'ai vraiment plaisir à vous retrouver, ainsi que Felipe, qui est derrière la vitre, mais c'est lui qui ordonne notre émission. Alors aujourd'hui, j'ai choisi de vous parler de la curiosité. La curiosité, je la vois comme cet élan qui nous garde vivants. Mais pour mon invité, c'est la curiosité qui sauvera le monde en nous sortant des ornières de notre vision de l'avenir. Alors avec lui, nous allons parler de la manière de cultiver notre précieuse curiosité. Yves Citon, bonjour.
1: Bonjour Florence.
0: Alors Yves Citon, je vais essayer de vous présenter en quelques mots. Mais alors la tâche est difficile parce que vous êtes un super actif. Néanmoins, vous êtes suisse.
1: Ça arrive.
0: Vous enseignez la littérature et les médias à l'université Paris 8, après avoir notamment enseigné dans des universités américaines. En 2024, vous êtes nommé à l'Institut universitaire de France, destiné à des enseignants-chercheurs dont la qualité des recherches est reconnue internationalement. Vous co-dirigez la revue Multitude, revue de gauche, qui réfléchit sur les mouvements sociaux. Et vous nous dites, j'ouvre les guillemets, que vous rêvez de contribuer un jour à changer ce monde injuste.
1: Je rêve. Ouais.
0: Mais qui n'est pas derrière vous ? Vous avez publié une quinzaine d'ouvrages et ce qui va mobiliser notre attention aujourd'hui, c'est votre dernier livre, « Cultiver la curiosité » paru aux éditions de l'Aube. Alors moi, la première question que j'avais envie de vous poser, c'est pourquoi ce thème ? Pourquoi est-ce que vous avez choisi de parler de la curiosité ?
1: Alors, dans ma petite histoire personnelle, qui est pas très intéressante, j'ai beaucoup travaillé sur l'attention. Ça fait une quinzaine d'années que je fais des livres sur être attentif, l'attention, les déficits attentionnels, tout ce discours-là. J'ai essayé de déplacer les questions. On parle beaucoup d'économie de l'attention, parce que notre attention se vend, la publicité, c'est la vente de l'attention, etc., etc. Et je préférais parler d'écologie de l'attention, en se disant, ce qui fait qu'on est attentif ou pas, c'est une question de milieu autant qu'une question d'échange, de profit. Et à partir de ces questions d'attention, alors j'en ai parlé beaucoup, de plus en plus je me suis dit, quand on parle d'attention, on est un petit peu obsédé par le fait que notre attention est captée. Hein, on dit souvent, c'est la Silicon Valley, c'est le capitalisme, c'est TikTok, c'est tout ceci qui capte notre attention, comme si c'était prisonnier de ça. Et qu'est-ce qui résiste un petit peu ou qui pourrait résister ?
0: Qu'est-ce qui peut contrebalancer ?
1: Voilà, qu'est-ce qui pourrait contrebalancer cette captation de l'extérieur ? C'est donc quelqu'un de l'extérieur qui envoie des choses et puis ça m'attire. Ça serait justement quelque chose qui viendrait de l'intérieur, la curiosité. Bah tiens, je suis curieux. Il n'y a personne qui m'a dit qu'il fallait que je cherche ça, mais j'ai envie de savoir. Voilà, j'ai le désir de savoir. Historiquement, la curiosité, c'est une sorte de désir, mais des désirs sexuels, des désirs de richesse, des désirs de gloire. Il y a le désir de savoir. Ça serait ça, la curiosité. Et je me suis dit, c'est intéressant peut-être de décaler les questions. On parle beaucoup d'attention, on parle moins de curiosité. Qu'est-ce qui se passe si on revisite ces questions du point de vue de la curiosité ?
0: Ah oui, alors c'est intéressant parce qu'au fond, ce que vous nous dites d'emblée de jeu, c'est qu'il faut cultiver la curiosité. Parce que c'est quand même moins fort que les autres termes que vous avez cités.
1: Ouais.
0: Bon, alors, tout de suite, moi, je rentre dans mes questions de curiosité par rapport à votre livre. Alors, votre propos initial, vous nous dites, attention, jusqu'à maintenant, nos curiosités étaient branchées plus sur le mode push que sur le mode pull. Alors, qu'est-ce que ça veut dire ?
1: Qu'est-ce que ça veut dire ? Vous avez raison. Donc, c'est push et pull, c'est deux mots anglais qu'on utilise dans la théorie de la communication. Et le premier mot, push, ça veut dire pousser. Et ça correspond à, on pourrait être très, très intuitif, à tout ce qui arrive sur nos écrans sans que nous l'ayons vraiment demandé. À savoir, quand j'ouvre mon téléphone portable ou que je regarde la télévision, bon, je peux choisir le canal, je peux me brancher sur TikTok plutôt que sur autre chose, mais une fois que j'ai fait ça, il y a des choses qui arrivent, qui me sont recommandées, qui arrivent sur mon écran. Et donc, on peut dire qu'elles sont poussées. Alors, par qui ? Des fois, elles sont chez Poutine. Là, on parlait tout à l'heure des élections en Russie. Eh ben, Poutine pousse plein de messages vers son peuple. Il met des posters dans les rues,
0: et
1: il envoie
0: nous,
1: des choses.
0: Et vers nous aussi.
1: Et vers nous aussi, un petit peu, quand même, beaucoup moins.
0: Ouais.
1: Et donc là, c'est que ce soit la propagande, que ce soit la publicité, c'est des gens qui décident. On va essayer de faire rentrer dans l'attention des gens cette image, ce discours, ce mythe, ce mensonge, cette vérité, peu importe. Ça, c'est push, pousser. poule, c'est un mécanisme un petit peu différent. Toujours dans la communication, c'est moi qui vais dans une bibliothèque ou dans une librairie, qui regarde un petit peu des livres et qui en prend un de l'étagère. Poule, ça veut dire tirer. Donc, il y a plein de livres et c'est moi qui vais dans la librairie ou dans la bibliothèque et c'est moi qui tire le livre parce que je me suis dit, à cause du titre, à cause de plein de choses, que j'avais envie de le lire.
0: Oui, mais attendez, précisons parce que... Ça, c'est le domaine du livre, mais c'est un domaine un peu ancien.
1: Tout à fait.
0: Alors, est-ce que je peux poule avec mon ordinateur ?
1: Absolument. Vous pouvez très bien aller sur ce qui s'appelle un moteur de recherche et dire quel est le dernier disque de Frank Zappa, par exemple. Vous pouvez très bien dire ça. Et là, ça veut dire que vous avez un intérêt pour Monsieur Frank Zappa, vous avez une curiosité. Peut-être vous savez pas qu'il est mort depuis 1993. Alors le dernier disque de Frank Zappa, ça peut avoir des significations différentes. Mais c'est vous qui voulez savoir quelque chose. Et donc là, c'est votre curiosité. Peu importe d'où ça vient, peut-être que c'est de la publicité, peut-être que c'est de la politique, peu importe, mais vous avez, il y a quelque chose qui est venu de vous, qui est cette question. Et donc cette question, après, ça c'est le pool, c'est vous qui allez tirer une information, que ça soit par Google qui vous donne un certain nombre de choses, que ça soit votre voisine qui vous dit « Ah, moi j'aime bien Zappa, c'est ça », peu importe, mais c'est vous qui êtes allé chercher une information. Et la curiosité, c'est ça d'abord.
0: Alors là, avec nos ordinateurs, il y a un véritable danger. C'est ce que vous appelez les recommandations algorithmiques.
1: Voilà. Et donc, tout le début du livre, il consiste à dire deux choses apparemment contradictoires entre elles. On pourrait très bien dire, je pense que ça serait une très bonne description de notre époque, 2026, que c'est une sorte d'âge d'or de la curiosité. Parce que sitôt qu'une question me traverse la tête, j'ai Google, j'ai plein de choses, je pose une question et j'ai la réponse tout de suite.
0: C'est ce que nous faisons en permanence.
1: Voilà. Et donc ça, on pourrait se dire, le désir, si la curiosité, c'est le désir de savoir, c'est l'époque la plus bénie de l'humanité. Tout ce que je veux désirer savoir, tout ce que je peux désirer savoir, j'ai la réponse. Donc, âge d'or de la curiosité, c'est pas du tout idiot de dire que c'est notre époque. Moi, j'essaye de dire qu'en même temps que ça peut être vu comme ça, ça peut être vu comme une sorte d'âge de plomb de la recherche. Parce que qu'est-ce que c'est que la curiosité ? C'est pas ça, en tout cas, la façon dont je la définis. Je sais pas ce que c'est dans l'absolu, mais moi, je la définis comme ça. C'est justement un geste où on sort de ses certitudes, on sort de son savoir, on sort de ce qu'on sait déjà. On pose une question, on ouvre un livre, on regarde quelque chose, etc., pour avoir quelque chose de nouveau, pour avoir quelque chose qu'on ne savait pas, pour apprendre quelque chose qu'on ne savait pas. Et donc, la curiosité telle que j'ai envie de la cultiver et de la proposer, c'est un geste de recherche. Alors, est-ce qu'on fait un geste de recherche en posant une question à un engin de recherche, un moteur de recherche ? Oui, parce qu'on pose la question. Jusqu'à il y a quelques mois, quand je posais une question à un moteur de recherche comme Google, j'avais toute une série de sites, des hyperliens et des sites, et je pouvais ensuite cliquer sur le site et voir ce que ce site me donnait comme réponse.
0: Et maintenant,
1: vous avez vu que peut-être depuis fin juillet, il s'est passé quelque chose, que la première chose qu'on voit chez Google, c'est leur intelligence artificielle, Gemini,
0: qui nous mâche le texte.
1: Qui nous mâche le texte. Donc on n'a même plus besoin d'aller chercher, hein. De nouveau, Google, ça s'appelait un engin de recherche, search engine, un engin de recherche. Là, j'ai même plus besoin de rechercher parmi ce que m'a dit Google, qui avait déjà beaucoup sélectionné les plein de choses, mais tant mieux. Là, c'est comme si j'ouvrais la bouche et puis il y a quelque chose qui vient dans ma bouche. Comme pour les bébés, on leur met
0: permets une incise. C'est un très grand danger pour les titres de presse. Parce qu'ils ne sont pas redonnés tels quels,
1: absolument,
0: avec leur titre.
1: Absolument.
0: Donc on ne sait pas d'où vient l'information, absolument, elle est mâchée par l'intelligence artificielle.
1: Absolument. Alors c'est très dangereux, ça on le savait depuis quelques années pour les titres de presse. Si vous voulez, je peux retrouver, j'ai des chiffres sur il y a 3 ans, lorsque ce type de choses, Google, etc., pompait un article. Il pompait un article et il renvoyait, en général, il fallait pomper, mettons, il pompe 10 articles et il renvoyait un lecteur à La Croix, au Monde, etc. Bon, je sais pas. En quelques années, c'est devenu, il pompe 10 000 articles et il renvoie un lecteur. Donc, pour la presse, c'est une catastrophe. Non seulement pour la presse, mais pour Internet. Ce qu'on appelle le web et Internet, c'était justement que des hyperliens nous permettaient d'aller aux sources. Et là, ces intelligences artificielles, elles satisfont tout de suite notre demande de réponse, mais en quelque sorte, elles neutralisent la recherche, la curiosité qui était encore là il y a quelques mois avec Google, qui était encore différente quand il fallait aller dans une librairie ou dans une bibliothèque pour faire toute une recherche. Ça prenait des années. C'était pas forcément mieux d'ailleurs, c'était différent. Et donc c'est ce geste de recherche-là qui, à mon avis, risque d'être neutralisé par l'intelligence artificielle. Et avant même cela, toutes les recommandations, on parlait tout à l'heure de push, hein, le push, c'est justement la recommandation. J'ai même pas besoin de poser la question. TikTok me dit, ça va t'intéresser. Et donc là, c'est une sorte d'assèchement de la curiosité. J'ai même pas besoin de poser la question.
2: Bon, alors, qu'est-ce que nous devenons à ce moment-là? Des cibles marketing?
1: Alors, on l'a toujours été, je crois, des cibles marketing. Si on pense au marketing dès le 19e siècle, quand il y a de la consommation de masse, tous les gens sont des cibles marketing. Donc ça, c'est en soi, c'est pas vraiment la nouveauté. La nouveauté, c'est que ce traitement en cible marketing, il a complètement tout envahi. Je dois dire, je vous prie de m'excuser, je connais pas assez bien la radio, mais je crois que vous avez pas de publicité dans la radio ici.
2: Très, très, très, très peu.
1: Très, très peu, voilà, par rapport à d'autres chaînes de radio. Donc vous, parce que vous avez très, très, très peu de publicité, vous pouvez dire ce que vous voulez et pas seulement ce qui va faire plaisir aux gens qui vous financent parce qu'ils font de la publicité. Et donc, mais c'est très rare finalement, parce que même les influenceurs, à partir du moment où on vit de la publicité, on vit de quelque chose et que ce quelque chose, c'est la publicité, eh ben forcément, on fait partie d'un circuit de consommation qui va non seulement avoir des conséquences environnementales, on va consommer plein de trucs juste parce qu'il faut les consommer, parce que ça fait du chiffre d'affaires ou du PIB, ce sur quoi je suis vraiment curieux, ce que je voudrais vraiment dire chez moi, ça va se faire réorienter en fonction d'impératifs commerciaux, consuméristes, publicitaires. Donc ça, c'est une catastrophe civilisationnelle, de mon point de vue.
2: Bon, mais alors, ça veut dire que je ne reçois que ce que je suis.
1: Ça, c'est le risque. Mais alors, ça, c'est une très, très bonne, très, très bonne formule, parce que on pourrait se dire, la curiosité, c'est moi qui pose les questions. Et donc, finalement, je suis enfermé dans mes questions. Parce qu'il y a peut-être certaines questions que je ne poserai jamais.
2: Et puis surtout, l'informatique sait qui je suis. Il a cerné mon profil.
1: Voilà, voilà.
2: Et donc, il ne m'envoie que ce qui correspond à moi-même.
1: Voilà. Alors ça, c'est encore pire. C'est que ce qui va soit me plaire, soit m'enrager. Parce qu'on sait que si ça m'enrage, c'est bien parce que je réagis et je fais plein de choses. Donc là, il y a un biais absolument dans ce qui est poussé, hein, le push, qui est, on sait très bien comment ça fonctionne, c'est soit ça confirme des choses que je voulais, qui me rassurent, soit ça me montre des choses absolument scandaleuses pour que je réagisse, que je sais pas possible, etc. Donc ça va dans un sens et dans l'autre. Mais ces algorithmes de recommandation, ils décident pour moi de ce que je vois, de ce que j'entends, de ce que j'écoute, des histoires qu'on me raconte, des faits qu'on me cache ou qu'on me donne, etc. Et ça, c'est vraiment, à mon avis, très, très dangereux de dépendre complètement de ça. En soi, c'est bien, ça peut me suggérer des choses auxquelles je ne pensais pas. Donc ça peut à la fois ouvrir ma curiosité à des choses que j'ignorais, ce qui est souvent le cas, parce qu'en général, si j'avais dû demander à un moteur de recherche de trouver ça, mais ça peut aussi m'enfermer dans mes propres habitudes et dans mes propres détestations aussi.
2: Alors, et à ce moment-là, vous avez une phrase très forte que je voudrais citer, parce que finalement, ce que vous nous dites, c'est que les machines vont détourner notre curiosité humaine de son chemin propre. Et vous nous dites, la culture publicitaire de la curiosité consumériste plombe notre avenir commun parce que son extractivisme, c'est un mot un peu compliqué, mais on le comprend, et puis simultanément nos ressources matérielles, bon, vous pensez aux data centers,
1: ou toute la production économique de, voilà, d'objets. Alors,
2: et puis simultanément nos ressources matérielles et nos ressources mentales.
1: Voilà. Ouais. Ben, moi, il me semble. Hein, donc moi, je suis un peu vieux, j'ai plus que 60 ans, donc j'ai grandi dans un mot très très différent, dans un monde très très différent, et je me sens un petit peu perdu face au déferlement de plein de choses. Mais il me semble que c'est pas seulement les gens âgés comme moi, qu'il y a plein de jeunes que je vois parce que j'enseigne encore et donc je suis à faire plein d'étudiants qui sont dans une sorte d'état soit de sidération, soit de panique,
2: de bulle,
1: mais aussi d'angoisse, de dépression, d'angoisse, parce qu'il y a tellement de choses qui viennent vers nous, soit pour nous dire le monde s'effondre, la Palestine se fait massacrer, le climat surchauffe, toutes ces choses-là, c'est vrai, il faut les savoir, mais on choisit pas vraiment quand est-ce qu'on va demander, quand est-ce qu'on est disponible pour ceci, ça nous assaille. Par ailleurs, on a tout ceci est tellement véhiculé justement par des logiques publicitaires que finalement, toute cette machine-là, elle est faite pour la consommation. que ça nous plaise ou non, et que c'est quand même la consommation qui consume notre planète, qui la brûle, qui ravage, qui détruit l'eau, qui détruit les espèces, etc. Donc là, ce que j'essaye de faire avec la curiosité, c'est de réfléchir à notre désir et notre besoin de savoir d'autres choses, d'apprendre, de faire d'autres choses que ce qui vient à nous. Parce que ce qui vient à nous, c'est la répétition du consumérisme, de la destruction de la planète, des mondes sociaux, de nos capacités mentales aussi. Là, peut-être qu'on aura le temps là-dessus. Et la curiosité, c'est, on en a besoin, me semble-t-il, pour justement se dire, bah tiens, qu'est-ce que moi j'ai vraiment envie de savoir maintenant? Qu'est-ce qui serait important pour moi? Et là, je pense que on va découvrir des choses assez différentes si on revient à quelque chose de fondamental.
2: Alors, je voudrais citer une phrase que je trouve assez jolie pour parler de la curiosité, vous souhaitez que nous habitions nos incertitudes. Voilà. Pour vous, l'homme et la femme ne sont pas tant eux-mêmes que lorsqu'ils vivent dans l'incertitude, que lorsque ce sont des êtres de savoir, toujours avides de questions. Vous pouvez nous parler de la curiosité en tant que telle? Qu'est-ce que c'est pour vous, la curiosité?
1: Oui. Alors, donc là, il y a plein de réponses qu'il faudrait faire sur plein de niveaux différents. Je vais reprendre cette histoire d'habiter l'incertitude. Montrer qu'on est curieux, c'est avouer une ignorance. Parce que si je suis curieux, c'est forcément quelque chose que je ne sais pas. Donc, le premier geste de la curiosité, c'est se rendre compte d'une ignorance ou d'une incertitude, là, le mot incertitude, le mot ignorance, etc., et vouloir faire quelque chose, pas pour avoir la dernière, la réponse, la meilleure réponse, etc., mais pour progresser un petit peu vers moins d'ignorance et un peu plus de savoir, un peu plus d'informations, etc. Ce que moi j'observe, et ça fait 60 ans que je suis dans l'éducation, plus ou moins, c'est que la façon dont on forme les enseignants, que ça soit à l'école, enfin, que ce soit dans le primaire ou jusqu'à l'université, les enseignants, ils doivent savoir. Si on a un enseignant, c'est qu'on va partager. On a des connaissances et on a accumulé, puis on va les donner. Et donc, l'enseignant, il est fait pour rayonner du savoir qu'il va donner aux autres. Et on voit très, en tout cas, on ne dit pas, à mon avis, dans la formation des enseignants, montrez votre ignorance, montrez que vous ne savez pas. Un élève, un étudiant vous pose une question, réfléchissez avant de répondre, avant d'avoir la réponse toute faite, et peut-être dites-lui, ben, je ne sais pas, et on va chercher ensemble. Et ça serait une école qui constate l'ignorance, parce que l'ignorance, elle est partout, on est tous, moi ça fait 60 ans que je lis des
2: livres. En
1: fait,
2: ça vous semble important de partager l'ignorance.
1: Voilà, partager l'ignorance, partager l'incertitude, ne pas être tout seul dans le fait, parce qu'on sait, nous, qu'on ignore plein de choses. Enfin, la plupart d'entre nous, après il y a des fous qui croient tout savoir, mais la plupart d'entre nous, on a conscience, pas mal de nos manques. Donc, se dire, on va commencer par partager ça et chercher ensemble. Et c'est pour ça que le livre, il est sur cultiver la curiosité, mais pas comme une sorte de trait de caractère personnel. C'est pas comme cultiver ses muscles. On peut imaginer, on veut devenir Schwarzenegger, on pompe des haltères tous les matins pour avoir des gros muscles, de la grosse curiosité. C'est pas du tout ça l'idée. Pour moi, la curiosité, c'est quelque chose de social. Il faut créer des environnements qui favorisent la curiosité. Par exemple, à l'école ou à l'université, créer un environnement où l'enseignante qui est censée savoir dit bah ça je ne sais pas, cherchons ensemble, ou l'étudiant qui est censé avoir appris la leçon de la dernière fois, il dit bah en fait j'ai pas compris, bah en fait expliquez-moi différemment, bah en fait pour moi ça marche pas, et qu'on parte de nos ignorances partagées pour des gestes de recherche, donc des curiosités partagées. Pour moi c'est ça, cultiver la curiosité.
2: Alors je voudrais qu'on se dise un petit mot des cabinets de curiosité, parce que ça a été la grande vogue au 19e siècle. Est-ce que pour vous finalement, ça correspond à ce que vous venez de dire, c'est-à-dire savoir partager nos ignorances.
1: Ouais, super, merci, très très belle question. Et ça me permet de dire une chose qui est fondamentale pour moi, qu'on n'a pas encore dite, mais qui est centrale dans le livre, c'est que pour moi, la curiosité, c'est toujours ambivalent.
2: Ambivalence, c'est-à-dire ça veut dire qu'il y a une bonne et une mauvaise curiosité.
1: Voilà, ça peut vouloir dire que c'est valence, c'est la valeur, et ambi, ça veut dire les deux à la fois. Donc ça peut avoir une valeur positive ou une valeur négative. Je connais pas de curiosité qui est comme ça. Et on le voit bien, alors ça je vais peut-être faire un petit excursus, mais dans l'histoire de la curiosité, pendant très très longtemps, Saint Augustin, Saint Thomas, tous ces gens-là ont écrit des textes pour nous dire que la curiosité c'était très mal. La studiosité, c'était très bien.
2: Est-ce que vous ne croyez pas que ça vient carrément de la création de l'homme et de la femme.
1: Alors, il y a cette histoire d'Ève au début qui fait un petit peu problème. C'est parce que Ève voulait savoir quelque chose qu'elle ne devait pas savoir, où il y avait un arbre de la connaissance auquel il ne fallait pas trop toucher. Et donc là, il y a toute cette histoire de figures féminines qui ont été associées à la curiosité. Il y a Ève, mais il y a Pandore, mais il y a Psyché et Cupidon, mais il y a toutes ces histoires-là de la femme trop curieuse qui transgresse un interdit par son désir de... Alors, savoir ou autre chose. Donc là, on a toute une histoire de la curiosité qui, pendant des siècles, a associé ça à un vilain défaut,
2: voilà,
1: associé aux femmes. Hein, l'histoire de Barbe Bleue, etc. Ouais. Et puis, il s'est passé quoi vers le XVIIe siècle? On a eu une révolution scientifique et puis des découvertes. Des hommes, ils vont dans des laboratoires, ils prennent des bateaux et ils massacrent des populations lointaines et ils sont curieux. Parce qu'ils veulent bien savoir qu'est-ce qu'il y a du côté de l'océan, savoir qu'est-ce qui se passe quand on découpe un corps, etc. Donc c'est une curiosité qui se trouve, alors blanchie, qui se trouve purifiée, parce que maintenant c'est très bien d'être curieux quand on est scientifique, quand on est géographe, quand on est explorateur. Les cabinets de curiosité, j'y reviens, c'est le résultat de ces hommes blancs qui sont partis sur toute la planète.
2: Et qui montrent aux autres.
1: Alors, qui étaient curieux. Ils ont découvert des cornes de rhinocéros, ils ont découvert des statues bizarres, ils ont découvert des plantes qu'on n'avait pas chez nous.
2: Des coquillages merveilleux.
1: Des coquillages incroyables.
2: Incroyable.
1: Donc ils vont tout ça, ils les prennent sans trop demander aux gens est-ce que je peux les prendre ou pas, parce que de toute façon les gens on les comprend pas ou on les massacre. Donc on prend tout ça et puis on fait des musées, hein, c'est des petits musées qui s'appellent des cabinets.
2: Il y en a un magnifique à Dresde, en Allemagne.
1: Voilà, je ne l'ai pas vu, mais il y en a, on peut en trouver.
2: Qui d'ailleurs a été volé.
1: Hein, comme beaucoup de musées. Et donc voilà, des cabinets de curiosité, c'est ces gens qui ramènent ça chez nous. Et donc, c'est la curiosité, ce qu'il y a de mieux, parce qu'on veut sortir de ce qu'on connaît, on cherche des choses qu'on ne connaît pas, qu'on n'a jamais vues, qu'on ne peut pas expliquer. Ça, c'est le côté positif, hein, la valeur positive de l'ambivalence et de curiosité-là. Et puis, la valeur un peu négative, c'est que c'est très associé au colonialisme. Ça veut dire, je vais là-bas, je prends ce qui me plaît, je vous demande pas, et puis j'admire ça comme une œuvre d'art, alors que peut-être pour vous, c'est l'esprit de vos ancêtres, pour vous, c'est lié à ceci, pour vous... Donc là, on voit bien l'ambivalence. La curiosité, on peut pas dire, c'est bon, non. Il y a ce que j'essaye de faire dans le livre, c'est des petits schémas triangulaires un peu alchimistes.
2: Je le signale aux auditeurs et aux auditrices.
1: Pour dire qu'en fait, si on met la curiosité en haut, ce qui descend du triangle, il y a toujours un côté droite, un côté gauche, puis il y a un truc qui est plutôt positif, plutôt dangereux. Le contrôle, l'ouverture, la sécurité, le danger, tout ceci, ça fait partie de la curiosité et on est toujours un peu entre les deux.
2: Voilà. Alors, effectivement, je renvoie les auditeurs à vos graphiques qui sont très clairs et qui nous font comprendre l'ambivalence de la curiosité. Moi, je voudrais revenir à une autre phrase que j'aime beaucoup. L'habitude est une couverture qui cache le monde.
1: Ah, oui, oui, oui.
2: Alors, lorsque nous sortons de nos habitudes, nous sommes alors plongés dans l'ignorance, en fait, dans un bain d'ignorance.
1: Ouais.
2: Et j'aime beaucoup ce rapprochement que vous avez fait avec les gens âgés confrontés au monde de leurs petits-enfants ou à celui des nouvelles technologies. Alors, à ce moment-là, il faut oser éprouver son ignorance. Il faut oser la manifester. Il faut oser la confronter. Bon,
1: absolument.
2: Sur quel ressort ça s'appuie ?
1: Alors, merci beaucoup de nouveau pour la question. Je crois, en tout cas, moi je ne sais pas, je sais pas, donc je recherche, je suis curieux. Et lorsque je lis de plus en plus de choses sur ces questions, il me semble de plus en plus réducteur et trompeur de se dire, il y a des gens curieux et il y a des gens pas curieux. Ou je peux cultiver ma curiosité comme des muscles à Schwarzenegger, et si je ne le fais pas, c'est que j'ai un problème. De plus en plus, il me semble, il faut créer des conditions qui favorise la curiosité. C'est un petit peu ce que je disais tout à l'heure avec l'école.
2: Quand on dit « il faut créer », qui c'est ?
1: Justement, à tous les niveaux. C'est l'enseignante dans sa salle de classe, c'est le directeur d'école, c'est les...

0: qui, à la télévision, donne les nouvelles. Tout à l'heure, on a vu vos collègues qui donnaient les nouvelles. On a une sorte d'habitude de donner les nouvelles depuis une voie de savoir, une position de savoir. Je sais, moi j'ai tout lu et je vous dis en 5 minutes que le monde c'est Poutine, c'est les élections, c'est tout ceci, cela. Ce qui est pratique, mais ce qui est quand même trompeur. Parce que le monsieur qui a fait les nouvelles tout à l'heure, il sait plein de choses, il a lu plein de choses, mais il y a plein de choses qu'il ne sait pas. Et si, et le monsieur à 8h du soir à France 2, c'est la même chose. Et si on avait une autre représentation du journaliste, du savoir, etc., et qui viennent et qui nous disent... On a lu ceci, on croit que, mais en fait, on ne sait pas. En fait, on ne sait pas, parce que peut-être qu'on se fait enfumer, peut-être que c'est une conspiration. Quand est-ce que vous avez entendu des gens de France 2 qui font les nouvelles nous dire « Là, franchement, on ne sait pas, peut-être qu'on s'est fait avoir, peut-être qu'il faut être méfiant, peut-être qu'on se dit ça aussi. Hein, » C'est très, très affirmatif. Alors, et donc là, il y a quelque chose qui, je vais juste là-dessus,
1: oui, allez-y,
0: qui, me semble-t-il, donne une image du savoir qui, justement, ne cultive pas la curiosité. Parce qu'on est censé, voilà, on nous dit ce qui s'est passé pendant la journée.
1: Pour vous, la curiosité, ça devient un mot d'ordre général, un mot d'ordre éducatif, un mot d'ordre politique presque, je dirais.
0: Absolument. À la fin du livre, j'ai 50 propositions.
1: On va y venir.
0: 50 propositions pour des politiques de la curiosité. Oui. Donc ça concerne les infrastructures, l'éducation, la sécurité, enfin tout et n'importe quoi. Parce qu'il me semble que si on prend au sérieux cette puissance transformatrice de la curiosité, et là je reviens avec ce que vous disiez tout à l'heure sur les habitudes, hein, de nouveau, quand je disais tout à l'heure, la curiosité, c'est le geste de recherche, je dirais que c'est peut-être encore plus précisément, et là vous avez utilisé deux mots, je crois, tout à l'heure, que moi j'utilise beaucoup, le mot de ornière et le mot de œillère. Hein, quand on dit une habitude, c'est ce qu'on fait habituellement. On peut se dire qu'habituellement, ce qu'on fait, c'est comme un chemin qui est déjà frayé. C'est comme si vous marchiez dans la neige, hein, vous avez 1 mètre de neige. Si quelqu'un a passé devant vous, ben, ça va être beaucoup plus facile de marcher dans la neige. Si vous devez vous brasser la neige, vous allez vous fatiguer. Donc ça, c'est des ornières qui facilitent, c'est des habitudes qui facilitent. Les œillères, c'est un petit peu la même chose. On met des choses aux chevaux pour qu'ils aient tout droit. Pour moi, la curiosité, c'est d'essayer de repousser les œillères ou de sortir des ornières. Et, je finis là-dessus, écologiquement, politiquement, écologiquement, il me semble que clairement, on est dans des ornières. On pollue de plus en plus, on ne sait pas comment arrêter de consommer, de polluer, de réchauffer le climat. Il faut qu'on sorte de ça. Et ce n'est pas en marchant où tout le monde a marché jusqu'à maintenant, en suivant les habitudes, qu'on va s'en sortir. Il faut s'écarter du chemin, il faut sortir, il faut marcher un peu dans la neige fraîche. Et c'est plus fatigant, et c'est ça la curiosité.
1: Eh bien maintenant, pour nous reposer... Parce que je sens qu'après, le plus dur va venir. Vous nous avez proposé comme pause musicale Zappa, c'est ça ?
0: Voilà.
1: Donc alors, c'est une musique facile, curieuse ?
0: Alors, moi, j'aime pas trop les musiques faciles, mais j'espère que c'est pas trop
1: bon,
0: difficile,
1: d'accord.
0: Mais c'est curieux. Hein. Frank Zappa, c'était un musicien, un guitariste, un compositeur qui, depuis 64 jusqu'à sa mort en 93, a passé son temps à nous surprendre et à se surprendre lui-même en faisant des choses différentes. Alors, parmi les choses, c'est l'ambivalence. Parmi les choses différentes, il parlait beaucoup de sexe de façon aujourd'hui qui passe mal et qui, moi, me plaît pas trop. Mais il avait des qualités de compositeur qui mélangeaient de la musique contemporaine avec du jazz, avec du rock, qui faisait des choses que moi je trouve très très curieuses. Et à la fois comme bonhomme et comme style musical, c'est une des choses que je préfère pour cultiver la curiosité.
1: Un exemple de curiosité.
0: Un exemple de curiosité musicale.

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1: Eh bien, chers auditeurs et auditrices, nous sommes toujours avec mon invité Yves Citon, qui nous parle de la curiosité, comment la développer, comment la retrouver. Un petit mot d'abord sur la musique, parce que vous m'aviez dit qu'elle était curieuse. Elle n'est pas si curieuse que ça.
2: Moi, je la trouvais très curieuse. Vous m'avez dit que vous la trouvez sympathique, ce qui me plaît bien aussi. J'aime bien les choses sympathiques ou les gens sympathiques. Moi, je la trouve curieuse. Pourquoi ? En quoi ça illustre ? Ça, c'est une bonne question. En quoi ça illustre ma notion, ma perception, disons, de la curiosité ? Si vous essayez de suivre le rythme de ce qu'on a entendu, bonne chance. Parce que moi, ça fait 50 ans que je l'écoute. Et il y a des changements rythmiques d'une complexité incroyable. Donc ça, de nouveau, je disais tout à l'heure, l'ornière, l'habitude, etc. En général, quand on écoute quelque chose, ben, pom, pom, pom, puis on retombe. Là, on se casse la figure très souvent. Donc il y a du point de vue rythmique, je trouvais ça très drôle. Et par ailleurs, ce monsieur a constamment réorchestré ses mélodies. Donc il a écrit ça en 68, je crois. Ça, c'est un enregistrement de 74. Et jusqu'à la fin, il a complètement réorchestré. Donc vous avez un xylophone, après vous avez un saxophone, après vous avez des choses que jouer à la batterie. Et donc là, il y a un jeu de surprise constante sur ce qu'il fait. Voilà. Mais on arrête de parler de Frank Zappa, moi je pourrais en parler pendant des années.
1: Curiosité illustrée par la musique. Je voudrais qu'on revienne maintenant à ce besoin que vous ressentez de restaurer, de cultiver la curiosité à notre époque et dans notre monde. Mais ceci dit, sur quel ressort est-ce qu'on peut s'appuyer finalement pour montrer qu'on est ignorant ? Pour oser éprouver son ignorance.
2: Ouais. Alors, je répondrai en même temps en faisant référence à ce qu'on a dit tout à l'heure, à savoir, si vous avez grandi dans des salles de classe où vous deviez constamment montrer votre savoir, parce que vous êtes un bon élève, et lorsque la professeure vous pose une question, vous donnez la bonne réponse, à savoir la réponse que la professeure attendait, ça risque de vous stresser. Et vous risquez de ne pas être à l'aise, de ne pas avoir cette force, ce courage, cette aisance à dire, eh ben, madame, je sais pas. Ou je comprends pas. Donc, ce que je disais tout à l'heure sur la salle de classe, pour moi, c'est fondamental, fondamental, fondamental. Et comme je disais, je viens de Suisse, j'ai longtemps enseigné aux États-Unis. Je suis quand même frappé en France. En France, il me semble qu'il y a quelque chose de très, très, très, très, très autoritaire. De très pesant, et même toxique, je dirais, oui. Dans la façon dont on enseigne en France. Du fait, là, pour moi, c'est très précis, c'est ça. C'est que c'est un régime purement de savoir. C'est un savoir qui parle à un savoir qui doit être absorbé et recraché.
1: D'ailleurs, ça marche pas si bien que ça quand on voit le classement PISA.
2: Il y a plein de raisons, hein. C'est des sous-financements, oui. Il y a plein de raisons, oui. Mais il me semble que c'est une des raisons possibles. Et donc, pour revenir à la question, qu'est-ce qu'on fait pour cultiver la curiosité ? Eh bien, d'abord, un peu... Alors, deux réponses là-dessus. Hein. Que dans la salle de classe, il y ait des enseignantes qui donnent une autre image du savoir, mais aussi qu'il n'y ait pas 40 personnes dans une salle de classe. Donc, qu'on ait des financements pour qu'on puisse faire un accueil personnalisé, pour que justement les questions, les curiosités de chacun, chacune, aient au moins un petit espace pour s'exprimer. Et je sais que moi, à Paris 8, des fois, j'ai des classes avec 60 étudiants en licence, et on peut pas travailler avec 60 étudiants en licence. Il faudrait justement qu'on puisse dialoguer, qu'on puisse écouter. Donc là, il y a, en France, des gros problèmes de financement de l'éducation. On finance l'armée, on finance plein de trucs. On sous-finance, et ça, c'est dramatique. Et donc, il y a des questions infrastructurelles, indépendamment de ce que peuvent faire les enseignants. Mais il y a aussi des questions, qu'est-ce que font, comment on forme les enseignantes et les enseignants pour créer des écologies de la salle de classe un peu différentes.
1: Alors, maintenant, on en vient finalement au cœur politique de votre propos. Bon. Pourquoi est-ce que vous dites que la curiosité sauvera le monde ? Comment est-ce que vous voyez les choses ?
2: Ouais, c'est un petit peu de la provocation. J'aimerais bien le croire et j'aimerais bien faire un livre qui va sauver le monde.
1: Attendez, votre livre est tout à fait crédible.
2: C'est très gentil, alors merci. Mais en même temps, je pense pas que c'est mon livre qui va sauver le monde. Donc, j'y crois qu'à moitié. Mais l'idée là derrière, c'est quand même de dire, et ça reprend ce que j'essayais de dire tout à l'heure, à savoir, nous sommes dans un moment, alors, on pourrait dire d'impasse. Mais c'est encore pire que ça. Si on continue à marcher tout droit dans le chemin qui a déjà
1: été
2: tracé...
1: Quand vous dites « nous », c'est le monde entier.
2: Alors, très, très... Merci. Ça, c'est la meilleure question qu'il faut poser aux gens qui disent ce que je dis. Le « nous », il est très, très, très problématique. Est-ce que c'est « nous » Alors, moi, je parle pour moi, personne blanche, aisée, parce que j'ai un bon salaire de prof, j'ai payé ma maison, etc. Donc quand je dis nous, ça peut être nous, une certaine classe sociale qui a très peur que son monde, le monde qu'elle a construit et dont elle bénéficie, parce que moi je bénéficie de ce monde, j'ai une vie la plus facile et la plus confortable possible, c'est peut-être ce monde de blancs riches qui est en train de s'effondrer. Et donc le nous, ça peut être ça. Si c'était que ça, tant pis. Voilà, peut-être qu'il y a des jeunes, peut-être qu'il y a des personnes non blanches, peut-être qu'il y a des pauvres qui vont prendre le pouvoir. Mais nous, il me semble que ça concerne aussi les jeunes et les gens qui sont en Côte d'Ivoire et les gens qui sont en Inde, parce que c'est eux qui subissent le réchauffement, c'est eux qui subissent les sécheresses, autant, voire beaucoup plus que moi dans mon quartier de Gif-sur-Yvette. Et donc quand je dis nous, c'est vraiment, merci pour votre question, parce que je crois que c'est vraiment nous en tant que, je vais dire privilégiés, pour aller vite, hein, je me considère absolument comme privilégié, c'est nous en tant que privilégiés riches à l'échelle de la planète ou à l'échelle de la France, qui consommons le plus, qui avons le plus d'impact sur l'environnement et qui servons en quelque sorte, alors pas de modèle au sens où on serait parfait, mais il y a des gens qui envient notre vie. Et ils ont bien raison, parce que ma vie, elle est très très agréable, si je la prends juste comme ça. Donc c'est à nous, riches, privilégiés, etc., de nous rendre compte que où nous amenons, nous tous, les autres, ça va être de plus en plus de sécheresses, des guerres, etc., donc que c'est pas soutenable. Et que nous devons changer. D'abord, nous, les privilégiés, parce que c'est pas à moi à dire à quelqu'un au Côte d'Ivoire, ah, il faut arrêter de consommer du Coca-Cola. Je peux absolument pas leur dire quoi que ce soit. En revanche, nous avons, à mon avis, beaucoup plus de marge de manœuvre, justement, pour ne pas continuer dans le chemin déjà tracé. Moi, j'appelle ça, d'une expression anglaise, business as usual, hein. C'est le business. C'est la marchandisation, le PIB, la croissance du PIB, l'économie, comme d'habitude, habituelle. C'est vraiment sortir de ça qui me semble nécessaire. Et donc, je dis, la curiosité doit sauver le monde, parce que c'est ce geste de sortir du chemin, comme je disais avec la neige poudreuse, ou la neige non tassée.
1: Sortir des ornières.
2: On est dans une ornière. Je ne sais pas comment on peut ne pas penser qu'on est dans une ornière. Et quand je dis « on », c'est justement un peu toute la planète. Mais nous sommes, nous, les privilégiés, sommes particulièrement responsables de ça, me semble-t-il.
1: Alors, votre livre est très facile à lire, je le dis aux auditeurs.
2: Ah bah merci, hein, c'est le plus grand compliment. Merci. Et ça m'arrive rarement, parce que
1: je redis le titre, d'ailleurs, « Cultiver la curiosité » aux éditions de l'Aube. Mais, ceci dit, il y a un mot que je vous demande maintenant de préciser.
2: Ouais.
1: Vous nous dites qu'on peut contrebalancer l'effet complotiste de nos recherches informatives, attention, par des borborygmes de recommandations. Qu'est-ce que vous voulez dire?
2: Alors, c'est d'abord pour faire le malin et le curieux.
1: Oui,
2: voilà, je dis quelque chose de curieux, j'essaye de ne pas me prendre trop au sérieux. Donc, tout le monde parle d'algorithmes de recommandations. C'est ce dont on parlait tout à l'heure en disant j'ouvre mon téléphone, il y a TikTok, et c'est des algorithmes, à savoir des programmes, des logiciels, qui choisissent pour moi, comme vous avez très bien dit, qui ciblent à partir de ce qu'ils pensent être mon profil, ce que je vais voir sur mon écran. Donc ça, c'est des algorithmes, et c'est des algorithmes de recommandation. Ça a l'effet push, dont on parlait tout à l'heure, ça pousse des choses sur mon écran. Alors moi, après, je fais le malin et le littéraire, et je prends algorithme, je change un petit peu certains mots. Vous savez que algorithme, ça vient du nom d'une personne du monde arabe, d'un savant, etc.
1: Lequel?
2: Alors, je ne sais jamais prononcer son nom et je ne vais pas me ridiculiser, je ne vais pas trouver ça tout. Al-Karavi, non, je me ridiculise par mon ignorance, donc là je préfère avouer mon ignorance, mais rechercher le nom du savant arabe dont le nom algorithme est issu, vous pouvez trouver ça très facilement sur Internet. Et donc, borborygme, ça ressemble un petit peu. Et qu'est-ce que c'est qu'un borborygme? Tout à l'heure, vous avez eu la gentillesse de me donner un croissant, un excès. Je suis rentré dans ce studio, j'ai eu un croissant royal. Peut-être que le croissant, il est descendu dans l'estomac et que maintenant, ça fait un petit bruit dans l'estomac. Donc les borborygmes, c'est quelque chose qu'on absorbe, qu'on est en train de digérer. Donc on en fait quelque chose et puis ça fait du bruit. Borborygme. Et alors pourquoi je parle de borborygme de recommandation? Qu'est-ce que je veux dire par là? L'exemple que je prends, c'est avec mes collègues de Paris 8. Donc on est un département de littérature à l'université de Paris 8. On s'aime beaucoup. Il y a plein de départements, les gens se détestent. Nous, on s'aime beaucoup. Et donc on passe notre temps à se parler. Même l'été, on va faire des sortes de retraites dans des châteaux, voilà, pour parler de littérature et tout ça. Et on passe notre temps à se dire, est-ce que tu as lu ça? Qu'est-ce que tu penses de ça? On n'est pas d'accord sur ceci ou cela. C'est un peu du push. C'est moi, je dis à mon collègue, tiens, lis le livre de X. Donc, ça ressemble à de la publicité, à tout ceci. Sauf que on a absorbé quelque chose avec notre corps humain, avec notre système nerveux. C'est resté en nous, ça a macéré. Et puis, ça fait du bruit qui dit, lis ça, ou ça, j'ai adoré, ou ça, c'est super, etc. Et donc, de passer par un corps humain qui a des besoins, qui a une sagesse, qui a des questionnements.
1: C'est la revanche sur la machine.
2: Alors, c'est, si vous voulez prendre ça comme une revanche, moi, je dirais que c'est le complément. Moi, je dis pas du tout qu'il faut tuer toutes les machines, qu'il faut tout arrêter, tout débrancher. J'y crois pas, ça. Peut-être que ça serait bien, mais j'y crois pas du tout. Donc, il y a des algorithmes de recommandation. Des fois, ça peut être très bien. Pourquoi pas? Mais tout seul, ça va être toxique. Donc, il faut cultiver la curiosité, il faut cultiver l'absorption lente d'images, de récits, de savoirs. Leur expression, là je dis borborygme en général, quand on fait des paix ou quand on fait des borborygmes, c'est pas une expression très noble, donc c'est pour ça, pour moquer un petit peu de ce qu'on fait, mais en général ça ressort plutôt par la bouche sous forme de parole ou par le dessin, par la main sous forme de dessin, etc., ou par un clavier, mais que ça rentre en nous, que ça reste en nous et que ça soit, je dirais, filtré par des corps humains. Et là, il y a plein de choses qui ne vont pas passer. Il y a plein de choses qui sont toxiques, que quand juste on s'est fait balancer par des intelligences artificielles, ça circule et ça vient vers nous. S'il faut vivre avec ça, moi, avec mes collègues de Paris 8, si je commence à dire des choses horribles, si je commence à répandre la haine, ça va me rendre la vie impossible avec mes collègues.
1: Alors,
2: j'ai dit qu'on s'aimait bien. Oh. On s'aime bien parce qu'on digère un petit peu les choses et quand on parle, on a un peu de respect pour les autres. Les algorithmes, ils n'ont aucun respect pour nous.
1: Alors, en fait, ce que vous dites, c'est quoi? C'est la fraternité, c'est la...
2: Solidarité, fraternité, charité, tous ces termes-là,
1: tout ce qui est de l'ordre du lien.
2: Voilà.
1: Tout ce qui est de l'ordre du lien humain.
2: Voilà. Et du fait que, vous parliez tout à l'heure d'habiter l'incertitude, pour moi, la notion de cohabitation, elle est centrale. À savoir que oui, j'habite, mais je ne peux pas habiter tout seul. Nous cohabitons... Alors, avec des cultures différentes, avec des espèces différentes, avec des tout ceci, et cohabiter, faire que mon habitation ne soit pas toxique pour les autres, ça c'est fondamental. Donc nous on voit ça dans mon petit département à Paris 8, on cohabite et on sait que c'est pas facile de cohabiter, on pense tous que les autres sont dingues, etc. Mais ben voilà, on essaye de tolérer et de médier, hein, de trouver des médiations avec nos petites folies, on est tous un peu fous, et il faut qu'on cohabite ensemble, et ça veut dire que lorsqu'on se parle, ce qui est rentré en nous, ça va sortir d'une façon qui permet, presque toujours, pas toujours, mais qui permet mieux cette cohabitation que si c'est des algorithmes qui vont faire circuler des trucs et eux, ils s'en fichent.
1: Et au fur et à mesure que vous pratiquez ce type de fréquentation, qui est une fréquentation à la fois intellectuelle, psychologique, humaine, fraternelle...
2: Existentielle.
1: Au fur et à mesure que vous la pratiquez, vous sentez que votre curiosité, elle progresse.
2: Alors,
1: est-ce que... Au fond, il faudrait qu'on crée des indices de curiosité.
2: Ça serait, je pense, il y a des gens qui essayent de faire ça d'ailleurs. Hein,
1: ouais.
2: Je parle un petit peu en ligne, il y a plein de gens qui essayent de quantifier la curiosité.
1: Ouais.
2: Moi, je suis littéraire, donc c'est pas dans cette voie-là que je vais. Et je méfie un petit, je suis très reconnaissant envers les gens qui font ça, parce qu'ils font des choses qui, moi, je trouve très intéressantes. Mais c'est pas ce que je veux faire et ça suffirait pas. Donc, quantifier, c'est une possibilité. Moi, je dirais plutôt qu'il faut pratiquer ensemble la curiosité. Et qu'en pratiquant ensemble nos curiosités, parce que c'est ensemble et parce que nous cohabitons, nous allons les diriger, les aiguiser vers des choses qui sont plus importantes que ce qu'on voit maintenant circuler sur les réseaux sociaux.
1: La curiosité n'est pas un exercice solitaire.
2: Non, alors, je sais pas ce qu'elle est, de nouveau. Moi, je prétends pas savoir ce qu'est la curiosité.
1: Oui.
2: La façon dont moi, j'ai envie de la promouvoir, elle peut être solitaire. Ça peut très bien. Moi, Frank Zappa, il y a sûrement des gens qui vont parler de Frank Zappa, mais je sais que c'est tout d'un coup, j'ai écouté certaines choses et je me suis dit, ça, j'ai envie d'en savoir plus. J'ai envie de prendre ce disque-là. Et donc ça, c'était quand même un peu solitaire, même si je baignais dans une époque où on était beaucoup à écouter ce genre de musique.
1: Alors, vous aspirez à la transformation de la société. En même temps, vous n'êtes pas dans l'optique du grand soir. Hein.
2: Non, malheureusement, j'y crois pas trop. Non, non, non.
1: Pas de solution miracle.
2: Non, non.
1: Bon, comment voyez-vous l'effet bénéfique de la curiosité sur notre société, en dehors de tout ce qu'on s'est déjà dit par rapport à l'éducation des enfants, notamment? Qu'est-ce que...
2: Alors,
1: oui, quand, à force de pratiquer cette confraternité dans la curiosité, qu'est-ce que vous voyez advenir dans la société?
2: Alors, pour le moment, si je vois advenir des choses qui se font déjà et dont on parle pas assez, qui sont justement des petites communautés de curiosité partagée. Moi, je parlais de la mienne qui serait Paris 8 avec mes collègues et nos étudiants. Donc ça, je trouve que c'est chaque fois, j'ai envie de voir ces gens-là. Voilà. Donc il y a des petites communautés, je crois, qui se font dans plein d'endroits. Ça peut être un quartier, ça peut être une famille. Et que ça, on n'en parle pas assez. Parce qu'on parle de choses qui sont horribles, on parle de problèmes, et on ne parle pas beaucoup de ce qui résiste à ces problèmes, et de ce qui serait justement un terreau. Alors, moi, je dis curiosité parce que je fais le livre là-dessus, mais solidarité, c'est un mot encore beaucoup plus important, finalement. On a besoin d'être curieux pour être solidaire, on a besoin d'être solidaire pour être mieux curieux, mais je crois que ce qui est vraiment important aujourd'hui, c'est des solidarités à la fois entre faciles, parce que il faut mieux connaître comment est-ce que moi je peux agir sur ce qui se passe en Palestine, c'est très très difficile quand même. Donc là, il y a plein de problèmes qui se posent, mais cette curiosité réancrée dans des pratiques communes, collectives, solidaires, pour moi, ça se fait déjà. Il ne s'agit pas... Moi, mon livre, ce n'est pas pour dire à les gens, vous n'êtes pas curieux, devenez curieux. Non, on est tous curieux. On est tous curieux. Plus ou moins efficacement, plus ou moins bien, mais c'est vraiment cultiver une curiosité qui existe déjà pour l'améliorer et pour améliorer le monde dans lequel on vit.
1: Alors justement, dans votre livre, vous faites 50 propositions politiques. Mmh. Politiques, vous nous dites. Hein.
2: Ouais, ouais, ouais.
1: 50 pistes de transformation concrète. Bon, alors, j'ai bien noté celles qui touchent à l'éducation.
2: Ok, on en a parlé.
1: On en a parlé. Tout serait fait pour développer la curiosité des élèves. Mais okay. Si je vous demande de choisir une ou deux propositions qui vous plaisent le plus.
2: Ok. Alors là, je vais placer une proposition qu'on fait depuis très très longtemps dans la revue Multitude. Vous avez eu la gentillesse de dire qu'on est dans une revue qui s'appelle Multitude aussi, qu'on trouve en ligne, gratuitement. Et dans Multitude, ça fait... Voilà, on n'a pas de publicité. Et donc, depuis des années et des années, à Multitude, on propose quelque chose qui, moi, me semble... Alors, trop simple, parce que ça va être très compliqué. Mais quand même, à l'époque, aujourd'hui, où tout le monde nous parle de budget, tout le monde nous parle de couper les budgets, etc., on a une proposition qui s'appelle la taxe pollen. Qu'est-ce que c'est que la taxe pollen, avec la notion de pollinisation ? Pollinisation, c'est de dire, chaque fois qu'il y a une transaction financière qui se fait, on va prendre 2% de cette transaction financière. Chaque fois qu'une transaction financière se fait, on prend 2%. C'est pas énorme, ça serait pas la fin du monde. Ça générerait des sommes énormes. Avec ces sommes énormes, on pourrait, par exemple, alors nous, on est très radicaux, on dit ça pourrait financer un revenu d'existence. Ça veut dire que tout le monde aurait un revenu plus ou moins équivalent au SMIC, travaillerait en plus pour avoir un salaire supérieur à ceci, mais si on fait un petit peu de calcul, c'est un modèle social absolument possible. Quel est le rapport avec la curiosité ?
1: Oui, j'allais vous poser la question.
2: Eh ben, il est justement là que pour dédier son attention à quelque chose, pour être curieux, il faut avoir un petit peu de temps libre. Il faut pouvoir soi-même décider, décider de ses curiosités. Qu'est-ce que j'ai besoin de savoir ? Qu'est-ce que j'ai besoin de faire en termes de solidarité ? Qui j'ai besoin d'aider ?
1: Avec qui je pourrais faire quelque chose ?
2: Qu'est-ce que j'ai envie de faire ? Très bien. Pour tout ça, il faut avoir une sorte de marge de manœuvre, si on veut, ou d'ouverture d'horizon. Et que l'idée du revenu universel, qui n'est pas une idée utopique, parce qu'avec quelque chose comme la taxe pollen, on pourrait, ou une taxe... Il y a plein de propositions sur une taxe sur les IA. Donc il y a plein de choses. En fait, là, le gouvernement nous fait croire qu'il faut juste diminuer les retraites. Si on diminuait les retraites des gens riches, moi, ça me fait pas. Moi, je vais avoir la retraite bientôt. Si vous me diminuez la mienne, j'ai trop d'argent, donc allez-y, c'est pas un problème. Mais on voit qu'on va faire moins pour l'éducation, moins pour les hôpitaux, etc. Non, il y a plein d'argent qu'on peut prendre dans la finance. Pas juste en taxant M. Arnault. Ça, c'est vrai. Enfin, pourquoi pas? Mais c'est vraiment brutal et un peu idiot. Parce que lui, il peut partir. Je crois pas qu'il va partir, mais il pourrait. En revanche, en faisant une toute petite taxe sur toutes les transactions financières, vous et moi, ça nous coûterait un petit quelque chose, mais très peu. Et ça ramènerait de quoi financer les hôpitaux. Et ça favoriserait la curiosité parce que justement, on serait dans cette position de se dire qu'est-ce que j'ai besoin de savoir et d'avoir le temps de faire la recherche, pas juste de faire un truc puis l'intelligence artificielle vous donne la réponse.
1: Voilà comment la curiosité sauvera le monde.
2: J'espère.
1: Bon, c'est vraiment dommage parce que nous n'avons pas le temps d'inventorier vos autres pistes. Je voudrais redonner pour les auditeurs le titre de votre dernier livre, parce que c'est votre 16e livre, non, je crois.
2: Je compte plus, oui.
1: Cultiver la curiosité, paru aux éditions de l'Aube. Moi, je dis que c'est un essai politico-philosophique. On peut le dire, non ?
2: Ah, tout à fait, oui. Ouais.
1: Très stimulant et nécessaire pour que nous puissions nous réapproprier la curiosité, pour que nous puissions favoriser notre curiosité.
2: Merci, je peux que vous dire merci.
1: Yves Citon, merci d'être venu à Fréquence Protestante. Merci. J'espère que nous nous reverrons sur un autre thème aussi stimulant.
2: Quand vous voulez, quand vous voulez.
1: Et nous allons écouter une seconde musique curieuse.
2: Voilà, moi je trouve curieuse, peut-être vous la trouverez sympathique et ça me plaira aussi. C'est un groupe qui s'appelle Deer Hoof, qui est une chanteuse bassiste japonaise. Ils vivent en Californie, c'est le batteur qui est un petit peu le leader avec elle de la compagnie. Ils sont quatre avec deux guitaristes et à chaque fois ils font des disques qui, moi, me surprennent, mais c'est beaucoup moins, voilà, c'est plus de la musique pop.

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2: Association fragilisée par le manque d'argent, accompagnement de la fin de vie, débat autour de l'islam, patrimoine protestant et des signes de rapprochement entre protestants. Bonjour à toutes et à tous, bienvenue dans Rendez-vous avec Réforme, votre rendez-vous avec l'actualité vue par l'hebdomadaire protestant. Cette semaine, Réforme enquête sur une question qui touche directement de nombreuses œuvres et associations protestantes. Comment continuer à agir lorsque les financements se raréfient ? Nous parlerons également des diaconesses de Reuilly qui se préparent aux conséquences d'une éventuelle application de la loi sur l'aide à mourir, de la physicienne tunisienne Fawzia Farida Sharfi, engagée contre les idées reçues sur l'islam, des journées européennes du patrimoine, avec plusieurs lieux protestants à découvrir, et nous ferons connaissance avec Caroline Bauer, théologienne engagée dans la formation au sein de l'Église protestante unie. Enfin, nous prendrons des nouvelles du dialogue entre protestants, notamment autour de la Fédération protestante de France et du Conseil national des évangéliques de France, pour parcourir ce numéro. Bonjour Stéphane Lutzorg.
3: Bonjour David et bonjour à toutes et à tous.
2: À la une cette semaine, les associations protestantes face au manque de financement. Première question, est-ce que l'on assiste aujourd'hui à une difficulté ponctuelle ou à une véritable transformation du modèle économique de ces associations ?
3: Difficile à dire, mais en tout cas les difficultés sont bien présentes et depuis, enfin pas depuis 15 jours, hein, c'est un problème qui est plus ancien et qui devient effectivement vraiment compliqué pour les associations, puisque à la fois il y a une augmentation des besoins des associations qui s'occupent des je sais pas, que ce soit la CIMAD qui est sur les réfugiés ou l'armée du salut sur les sans-abri, etc. Il y a de vrais besoins en augmentation et en même temps des ressources en diminution, puisque les subventions publiques, soit de l'État, soit des collectivités territoriales, sont dans une spirale baissière, si on veut, et qui rend évidemment les choses très compliquées pour les associations.
2: C'est l'armée du salut qu'on devine en une de réforme cette semaine. Ce qui explique cette fragilisation aujourd'hui, Stéphane Lutzorg, c'est principalement la baisse des financements publics. Les dons privés permettent-ils réellement de compenser ?
3: Les associations espèrent effectivement pouvoir compenser les choses par les dons privés, mais je pense pas que ce soit tout à fait le cas déjà. Effectivement, l'armée du salut, par exemple, dans l'article signale que fin juin de cette année, là, l'État lui a demandé de réaliser 421 000 euros d'économie sur l'hébergement d'urgence. 421 000 euros, c'est pas rien quand même, et on peut évidemment pas les compenser comme ça en 15 jours. Et ce qui fait qu'effectivement les associations se posent des questions, puisque elles ont beau réduire leurs frais de fonctionnement, et elles le font beaucoup, mais elles ont des difficultés aujourd'hui aussi à investir dans les projets qu'elles ont, et que tout ça risque de marquer le pas, et c'est un vrai problème pour les associations quand on sait le rôle qu'elles ont aujourd'hui, puisque dans pas mal de situations elles prolongent l'action de l'État, soit elles s'y substituent carrément. Donc pour la solidarité nationale, c'est un problème.
2: Alors c'est un constat qui dépasse largement le cas de l'armée du salut, de la grande majorité des 270 associations et fondations que regroupe la Fédération d'entraide protestante.
3: Oui, alors nous, effectivement, on s'est concentré sur les associations protestantes. On cite effectivement l'Armée du Salut, la CIMAD, la Fédération de l'Entraide Protestante qui regroupe un nombre colossal d'associations. Mais la situation est la même pour les associations, même non confessionnelles, hein, bien entendu.
2: Est-ce que derrière ces difficultés financières, c'est finalement toute une conception de la solidarité qui est interrogée? Antoine Nuis met en perspective historique aussi dans Réforme cette semaine. Vous interviewez également le responsable de la chaire territoire de l'ESS à Sciences Po Bordeaux. Qu'apprend-on? C'est un virage pour les associations en France. C'est un cri d'alarme, titrez-vous.
3: Oui, les associations lancent un cri d'alarme. Et là, Timothée Duverger, là, lui, il nous fait plutôt un petit historique du rôle des associations, puisque l'occasion de ça, c'est aussi qu'on fête cette année les 125 ans de la loi de 1901, la fameuse loi qui a permis de faciliter la création d'associations, qui leur donne un régime très, très favorable pour leur création, etc. Et donc là, cet enseignant dresse un peu un bilan historique de la façon dont le régime des associations a évolué depuis 1901. En fait.
2: Et Antoine Nuis, le conseiller théologique de Réforme, évoque également des années 60 à aujourd'hui l'importance de ces associations. Je le cite, aujourd'hui, les individus se retrouvent seuls face à leur ordinateur, à leur patron et à leur consommation. Ils se retrouvent seuls dans leurs automobiles et les cafés ferment les uns après les autres. Alors, est-ce que ces lieux que sont les associations françaises et protestantes en particulier sont bien photographiées cette semaine dans Réforme? J'aperçois un graphique qui explique un petit peu tout. Que faut-il retenir?
3: Oui, enfin là, c'est un graphique sur le paysage associatif français. C'est vrai qu'il y a beaucoup d'associations en France. Il y en a, on en dénombre 1 600 000. Elles concernent, enfin, où elles mobilisent 13 millions de Français, de bénévoles, hein. Alors, évidemment, parmi les 1 600 000 associations, vous avez aussi bien l'Armée du Salut que l'association des pêcheurs de Manac, si elle existe, je ne sais pas, mais enfin, voilà, il y a des associations de toute acabit, et c'était justement ça le génie, en fait, de la loi de 1901, c'était de permettre à des personnes de s'associer pour faire quelque chose. Et alors, c'est vrai qu'Antoine, dans les...
2: lucratif, ce qui explique l'absence de fiscalité, et avec des buts altruistes, la plupart du temps, et démocratiques.
3: Mais cela dit, c'est vrai qu'Antoine Nuis souligne dans son éditorial ce que vous disiez, les années 60 où la France avait deux grands lieux de socialisation, l'Église catholique et le Parti communiste. Ça, évidemment, c'est un peu passé aujourd'hui, mais les lieux de socialisation, ce sont aussi les associations, parce que ce soit l'association de pétanque ou la CIMAD ou l'Armée du Salut, ça permet effectivement à des bénévoles de faire des choses ensemble et dans un but de solidarité, quoi. Donc,
2: Et cette question des moyens rejoint une autre interrogation profondément concrète. Comment accompagner les personnes les plus vulnérables jusqu'à la fin de leur vie? Alors, Réforme s'est intéressée cette semaine aux diaconesses de Reuilly, une association bien connue dans le monde protestant, les « bonnes sœurs » entre guillemets protestantes, une dame en bleu et blanc, qui accompagne notamment des personnes âgées ou malades et réfléchit déjà aux conséquences que pourrait avoir l'application de la législation sur l'aide à mourir. Alors, comment une institution protestante comme les diaconesses aborde-t-elle cette évolution?
3: Alors, elles avaient fait savoir, effectivement, en début de semaine, qu'elles n'invoqueraient pas de façon générale La clause de conscience collective qui a été prévue à rajouter finalement dans la loi avant d'être votée et que beaucoup d'institutions catholiques vont vraisemblablement demander. Et là, les diaconesses de Reuilly nous expliquent, c'est le directeur des diaconesses de Reuilly et sœur Marie-Pierre qui est chargée des questions éthiques, qui explique qu'effectivement ils ont choisi de ne pas prendre une position uniforme, mais de dialoguer avec les différents établissements qui dépendent des diaconesses. Et ils précisent, les directeurs et les soignants nous ont d'ailleurs dit qu'ils auraient été extrêmement déçus si nous avions pris une position de fermeture, donc ils ont plutôt choisi l'ouverture. Ça n'enlève rien au questionnement que pose cette loi, ni à la nécessité de regarder chaque situation individuellement. Et sœur Marie-Pierre précise aussi, nous préférons toujours l'accompagnement au jugement, et donc les choses se feront cas par cas. Ils ont prévu aussi un staff éthique dans le parcours de, puisque vous savez que la loi prévoit de consulter les médecins. Enfin, il faut d'abord que la personne fasse connaître son désir d'éventuellement mettre un terme à sa vie. Il faut que des médecins se prononcent. Là, il y aura en plus un staff éthique chez les diaconesses de Reuilly. Et donc, ils ont prévu tout un dispositif d'accompagnement pour appliquer cette loi. Mais comme c'est une loi, ils l'appliqueront.
2: Merci Stéphane Lutzorg de nous faire découvrir toute cette réflexion au cœur d'une œuvre ancienne du protestantisme, les diaconesses de Reuilly. Pour rester dans le monde des associations, vous avez cette semaine dans Réforme, à l'intérieur de la page culture, un agenda culturel pour les temples, lieux de mémoire, architecture, histoire du protestantisme. Réforme propose donc une sélection de lieux protestants à découvrir à l'occasion des Journées du patrimoine.
3: Et oui, vous savez que c'est ce week-end, c'est samedi et dimanche, les Journées du patrimoine. Et donc nous avons effectivement essayé de proposer une petite sélection de lieux exceptionnellement ouverts, parce que pas sans savoir que les temples sont généralement fermés en dehors du dimanche.
2: Ce week-end, ils seront ouverts.
3: Et ce week-end, il y en a beaucoup qui seront ouverts. Alors, et on sait aussi que dans toutes les paroisses, chaque paroisse organise des visites de son temple, etc. Là, on a essayé de sélectionner des lieux un peu patrimonialement ou architecturalement intéressants. Et qui seront ouverts et qui, de surcroît, proposent des conférences ou des expositions, etc. Donc on en fait une petite sélection, évidemment pas exhaustive, mais...
2: Un petit tour de France, de la Bretagne, la Nouvelle-Aquitaine, on passe par La Rochelle, la médiathèque protestante de Strasbourg, évidemment la bibliothèque du protestantisme français à Paris, avec la maison du protestantisme. Ça, c'est la Fédération protestante de France.
3: Absolument,
2: qui ouvre ses portes.
3: Qui n'est pas ouverte en temps normal.
2: Et c'est le secrétaire général Jean-Raymond Stoffacher qui accueille, qui invite et qui régale. C'est à découvrir, c'est un immeuble magnifique avec un jardin... à découvrir au cœur de Paris. Il y a la bibliothèque historique de l'Alliance biblique française qui est spectaculaire également. La faculté.
3: Oui, qui a des joyaux, tout comme la médiathèque de Strasbourg d'ailleurs.
2: Je fais le tour de France pour donner envie. Il y a la faculté de théologie protestante de Paris qui ouvre ses portes en Rhône-Alpes.
3: Oui, et qui propose en plus un débat intéressant sur comment faire de la théologie protestante en France aujourd'hui face aux extrémismes politiques et religieux. Et ils vont s'interroger sur le fondement de ce que peut apporter la théologie aujourd'hui.
2: Le reste de ce tour de France des temples, des conférences et des expositions pour les journées européennes du patrimoine sont à retrouver dans Réforme cette semaine. On reste tout proche de la découverte et de la formation des protestants en France avec le portrait de Caroline Bauer, théologienne chargée de la formation. Et cette semaine, c'est le portrait signé Laure Salamon en quatrième de couverture de Réforme. Alors, Caroline Bauer est engagée au service de la formation dans l'Église protestante unie. Qu'est-ce qui vous a intéressé dans son parcours ?
3: Bon, je crois qu'elle a un parcours, c'est Laure Salamon qui l'a rencontrée, mais elle a un parcours intéressant à la fois de théologienne, mais elle est aussi, s'est beaucoup occupée d'économie et de management dans sa vie antérieure en tout cas, elle est donc aujourd'hui chargée de la formation au sein de l'Église protestante unie.
2: Elle a organisé il y a quelques mois un colloque d'une journée entière avec les meilleurs spécialistes sur la théologienne France Quéré.
3: Absolument.
2: Une main de maître à retrouver sur Regard Protestant. Voilà, on a vu la force de l'alliance de la théologie et du management. Et c'était une journée assez mémorable. Alors, un dernier mot avant de se quitter. La FPF, Fédération Protestante de France, et le CNEF des Évangéliques de France renforcent leurs relations. C'est cela que l'on découvre aussi dans Réforme cette semaine.
3: Oui, en tout cas, ils ont décidé de travailler ensemble sur un certain nombre de sujets.
2: C'est toute la diversité de l'actualité que vous retrouvez cette semaine dans Réforme. Merci beaucoup Stéphane Lutzorg.
3: Merci David et bonne semaine à toutes et à tous.
2: Merci de nous avoir écoutés. Très bonne semaine à toutes et à tous sur Fréquence Protestante.
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0: Bonjour à toutes et à tous et bienvenue sur Fréquence Protestante pour notre rendez-vous avec le CASP. Le Centre d'Action Sociale Protestant est une association laïque reconnue d'utilité publique engagée depuis plus de 120 ans auprès des personnes les plus vulnérables. Aujourd'hui, nous allons parler de rentrée scolaire, mais aussi de solidarité et d'engagement. Pour beaucoup d'enfants, la rentrée, ce sont les retrouvailles avec les copains, un nouveau cartable, une nouvelle trousse, des cahiers neufs. Mais pour certaines familles, cette période peut être aussi une véritable source d'inquiétude, parce qu'une rentrée scolaire, ça coûte cher. Alors, quelle réalité vivent les familles accompagnées par le CASP au moment de la rentrée et comment s'organise autour d'elles toute une chaîne de solidarité faite de salariés, de bénévoles, de donateurs et de partenaires? Pour en parler aujourd'hui, j'ai le plaisir de recevoir trois salariés du CASP, Camille Larieux, chargée de mission bénévole et vie sociale, Isabelle Ferrière, responsable dons et partenariats, et Chelsea de Maslatry, animatrice socio-éducative et référente santé et scolarité. Bonjour à toutes les trois et merci d'être avec nous aujourd'hui. Bonjour.
1: Bonjour.
0: Alors, Chelsea, vous êtes animatrice socio-éducative et également référente santé et scolarité. Vous êtes donc directement en contact avec les familles au quotidien. Pour commencer, pouvez-vous nous expliquer quel est votre rôle et comment vous accompagnez ces familles au CASP?
2: Alors, je suis animatrice socio-éducative dans un hébergement d'urgence pour demandeurs d'asile. Mon rôle principal, c'est d'animer des ateliers, de préparer des activités sur diverses thématiques comme la santé, la culture, la scolarité, mais aussi tout ce qui touche au suivi des familles sur la rentrée scolaire, sur aussi préparer Noël, les grandes fêtes. Voilà, c'est globalement tout ce que je fais dans mon rôle.
0: Et puisque nous parlons aujourd'hui de rentrée scolaire, comme vous l'avez évoqué, ça fait vraiment partie de vos missions et votre rôle au CASP. Quelles difficultés avez-vous observées justement en cette rentrée au mois de septembre?
2: Alors, les principales difficultés que nous avons pu rencontrer, c'est notamment quand les familles n'ont pas la complémentaire santé solidaire, avoir accès aux transports en commun, c'est difficile car ils payent plein pot leur ticket et n'ont pas du coup la solidarité transport qui arrive bien plus tard. Il y a aussi l'allocation pour demandeurs d'asile qui ne répond pas suffisamment aux besoins des familles, car il y a aussi toute la vie en communauté avec les courses, les couches, les vêtements et toutes ces choses-là. Donc du coup, la scolarité peut passer en second plan dans ces besoins-là. Voilà, ce sont les principales difficultés que nous pouvons rencontrer.
0: Et les équipements pour les familles, les enfants?
2: Oui, il y a aussi cette difficulté-là, car nous dépendons justement des dons que peuvent nous faire les personnes ou même les partenaires du CASP. C'est souvent l'achat, par exemple, du sac à dos qui est très difficile ou de nouveaux vêtements qui peuvent être vraiment une source d'inégalité auprès des autres enfants qui sont scolarisés, mais aussi une inquiétude pour nos familles.
0: Alors justement, pour répondre à ces besoins et ces inquiétudes, pour mieux accompagner les familles, le CASP a organisé et organise chaque année des collectes solidaires de fournitures scolaires. Et les chiffres déjà donnent une ampleur de cette forte mobilisation, puisqu'il y a eu 26 collectes organisées pour 588 enfants. Et Camille, concrètement, comment s'organise une opération de telle ampleur au CASP?
1: Alors, quand on parle de 588 enfants, c'est juste des structures familles de primaire et de secondaire. Mais il y a beaucoup plus d'enfants accueillis ou suivis par le CASP, qu'on ne peut pas tous aider. On n'aide pas tous les 0-3 ans ou les maternelles qui ont besoin de beaucoup moins d'équipement, en tout cas pour une rentrée scolaire, ou les beaucoup plus âgés. Donc concrètement, c'est j'envoie un mail à toutes les structures familles au départ pour connaître les besoins en fourniture scolaire de leur rentrée. Pour un kit de base, évidemment, trousse, agenda, cahier, on peut pas fournir les œillets, les feuilles transparentes, les pochettes. On fait un kit de base de départ. On démarre les collectes la première semaine de juillet, puisque en général, toutes les listes ont été fournies par les écoles. Et que les magasins ont commencé à remplir les rayons. Donc ça, c'est la première vague de collecte. Ensuite, on reprend la dernière semaine d'août avant la rentrée, midi et soir, et la première semaine de la rentrée. Voilà. En parallèle de tout ça, on récupère au fur et à mesure les collectes qu'on fait dans le magasin. On les trie dans un entrepôt fort sordide, avec plein de bénévoles. Mais ça nous permet de tout dispatcher, en général, évidemment, la veille de la rentrée, parce qu'on est en flux tendu, tout ce qu'on collecte. Il faut faire des achats en parallèle pour compléter, répondre au plus près des besoins des structures. Donc en plus des collectes sur la fin août, il faut prévoir de faire des achats pour compléter les collectes. Et ça, c'est la partie la plus harassante de tout le dispositif parce que il faut, on se retrouve à la caisse d'un hypermarché avec 400 trousses, 800 compas et 8000 gommes. Autant vous dire que les clients qui sont derrière sont jamais très ravis de nous voir devant eux. Et en revanche, le personnel des caisses a toujours été hyper patient, encourageant. Donc on a toujours été bien accueillis. Et pour vous donner une idée un peu de tout ce qu'on achète, du volume, cette année, à une des caisses, parce que je fais plusieurs achats, le ticket de caisse était aussi haut que moi. Donc je fais 1m55, je suis petite, mais pour un ticket de caisse, c'est pas mal.
3: Alors si je comprends bien, donc il y a vraiment Colette, les dons au moment donc dans des différents magasins. Et d'ailleurs, quel est votre partenaire principal?
1: Alors notre partenaire principal pour la collecte magasin, voilà, c'est Cultura. Cultura, et ça fait 3 ans qu'on est en partenariat avec eux. C'est Cultura, cette année, La Défense, là où on a collecté exclusivement, puisque c'est un des plus grands magasins Cultura de Paris. Et il y a beaucoup de clients, beaucoup de passages, puisque c'est dans le centre commercial des Quatre Temps, donc un centre très, très fréquenté. L'avantage là-bas, c'est qu'on y est vraiment accueilli par les équipes extrêmement chaleureusement. Ils nous mettent tout à disposition pour la meilleure collecte possible. Ils nous mettent les caisses à disposition, une table, une nappe, des kakémonos, toute une signalétique qui nous aide beaucoup, en plus de tous nos petits flyers. Donc ça, c'est vraiment non négligeable. Et il y a un autre partenaire d'un autre côté qui nous aide beaucoup, c'est jeveuxaider.gouv. C'est la plateforme qui a été créée au moment du Covid. Qui a une force de frappe assez énorme, qui à l'époque proposait aux personnes qui étaient en très bonne santé et qui ne savaient pas comment aider, où aider, que faire, qui a créé cette plateforme et donc qui dure toujours et que j'utilise depuis activement, puisque vraiment ça touche beaucoup, beaucoup de monde. Donc je peux avoir pas mal de bénévoles grâce à cette plateforme.
3: Et justement, la mobilisation de ces bénévoles, vous m'aviez communiqué quelques chiffres juste pour cette opération. Donc, c'est 50 bénévoles et 15 salariés mobilisés. Là, vous m'avez parlé de cette plateforme. Mais comment vous arrivez à mobiliser autant d'hommes et de femmes, en fait, chaque année? Et quand j'entends ces chiffres, ce ticket énorme d'1m50, cette solidarité, cette générosité, en fait, comment tout ça fonctionne au CASP?
1: Eh ben, pour les collectes, c'est... Alors, les bénévoles, depuis le temps, il y en a qu'on connaît puisqu'ils font partie du CASP, et c'est les bénévoles papillons. Il y en a beaucoup, il y en a plusieurs centaines, qui sont là pour des missions ponctuelles, et donc dont les collectes. Ils sont mobilisables au dernier moment, toujours en last minute, et ils adorent faire ça. Ils sont plutôt rodés au job, donc... Eux, je les mobilise très facilement. Ce qu'il faut savoir, c'est que quand on a des bénévoles, on en a plutôt pas mal sur les collectes. Et pourtant, il y en a beaucoup. Hein. C'était midi et soir, c'est plusieurs heures d'affilée. C'est assez fatigant. Il faut toujours un référent salarié pour pouvoir parler de l'association, rassurer les clients en disant ben voilà, ce qui est derrière, ben, c'est une association d'utilité publique et qui va aider des enfants qu'on accueille. Donc ça, tous ne savent pas le faire, et surtout qu'on n'a pas que les bénévoles qui connaissent le CASP qui participent à ça, puisqu'il y a les bénévoles qui viennent de « Je veux aider » ou par ailleurs. Tout ce petit monde a besoin vraiment d'avoir un référent, et donc c'est pour ça que je fais appel aux salariés aussi à cette période. Les bénévoles, évidemment, je leur envoie un mail, je les connais plutôt légers, à dire « venez, ça va être génial, on va tellement rigoler ». Alors que, bon, ils savent très bien qu'ils vont être crevés à la fin de la journée, puisqu'on finit en général vers 20h30, 21h. Et les salariés, je leur envoie un mail plutôt sympathique, on est d'accord, hein, les filles, il est sympa, mais j'essaie de les culpabiliser, bien sûr, outre mesure, pour leur dire, en fait, c'est pour les publics qu'on accueille, c'est pour vos publics, entre guillemets, que vous avez dans vos structures, donc venez donner un coup de main. Voilà.
3: C'est vrai que derrière, il y a une très très belle mobilisation. Il y a donc beaucoup de temps donné, hein, puisque vous l'avez très bien dit, depuis le mois de juillet, et ça reprend fin août. Et puis après, ça reprend encore à la rentrée, puisqu'il y a toute la partie tri, distribution. Mais ça, on en parlera dans la seconde partie de l'émission. Donc beaucoup d'énergie et finalement beaucoup de générosité. Et justement, on va parler aussi de tendresse avec Margot Joubert. Et on se retrouve juste après sur Fréquence Protestante.

0: Nous venons d'écouter La tendresse de Margot Joubert. Nous sommes toujours avec nos trois invités du CASP et nous allons maintenant revenir sur le terrain puisque c'est aussi l'enjeu derrière cette mobilisation, cette rentrée scolaire et de mieux comprendre un petit peu comment tout ça est organisé par les salariés. Chelsea, donc une fois les collectes terminées et les fournitures arrivées dans les structures, comment cela se passe concrètement? Bref, vous m'avez comprise, pardon.
1: On a très bien compris.
0: On en a un petit peu parlé en début d'émission, mais voilà, si on peut revenir un peu plus en détail sur la distribution et les besoins des familles. Chelsea, s'il vous plaît.
2: Alors, une fois que les collectes sont terminées, nous allons chercher les kits de fourniture directement dans l'entrepôt pâté, ou alors nous allons faire nos propres achats pour ceux qui manquent dans les kits ou s'il y a d'autres besoins. Une fois que nous avons tout reçu, avec mes collègues, nous trions par classe scolaire, donc primaire, collège et lycée, les enfants, et on fait un peu un kit général où typiquement à l'école primaire, on va pas donner une calculatrice, alors qu'on va plutôt donner pour ceux qui vont au collège, lycée, le nombre de cahiers aussi diffère, etc. Enfin voilà, on fait vraiment en fonction de ça. Et après, moi, j'envoie plusieurs messages aux familles pour dire, voilà, vous avez ce moment-là, vous pouvez venir les chercher, ou ce moment-là. Et même mes collègues peuvent leur envoyer un message pour les prévenir, parce que parfois, certaines familles ne lisent pas forcément mes messages ou ne voient pas mes messages. Donc, du coup, ça passe par mes collègues et les familles viennent les chercher sur des créneaux spécifiques directement dans nos bureaux.
0: Donc, les familles vous remontent aussi directement leurs besoins? Puisque vous les contactez directement aussi, c'est ça?
2: Oui, quand ils viennent dans notre bureau, généralement, ils viennent avec la liste de fournitures scolaires et ils voient bien dans ce qu'on donne qu'il n'y a pas tout. Et du coup, je leur explique que nous ne pouvons pas répondre à tous leurs besoins parce que nous n'avons pas forcément les financements pour ou que les donations que nous avons reçues ne suffisent pas forcément à englober toute une liste scolaire parce que comme a dit Camille, les maîtresses et les professeurs peuvent demander les œillets, les feuilles plastiques, recouvrir ses livres, les classeurs, etc. C'est des choses un peu plus compliquées à récupérer. Donc voilà, c'est à moi d'expliquer que voilà, c'est une base, que c'est à eux après de compléter et qu'on entend que c'est compliqué car ils n'ont pas ou peu de moyens et que même les associations extérieures avec qui on peut les orienter ne donnent pas forcément aussi de fournitures scolaires, mais qu'il faudra que ça se fasse tout au long de l'année petit à petit pour avoir tout le kit.
0: Et vous avez des exemples, parce que j'imagine il y a vraiment le cartable, ça, vous avez d'autres exemples d'équipements que vous proposez, qui vous remettez aux familles?
2: Il y a les cartables, les agendas, les trousses, les feutres et crayons de couleur. Voilà, il y a aussi parfois quand nous avons des donations de vêtements, on peut aussi leur proposer de regarder les vêtements qu'on a pour qu'ils puissent répondre aussi à ce besoin-là, vu que les enfants grandissent particulièrement l'été, juste avant la rentrée scolaire forcément. Donc on essaye aussi de répondre à ce besoin-là.
0: Puis c'est vrai qu'une rentrée scolaire, hein, on le voit très bien, et moi la première hein, aussi, puisque j'ai également des enfants, et c'est vrai que ça a un coût, et ça revient très cher aux familles, entre les fournitures, les vêtements, les chaussures, hein, puisque aussi ils font des activités sportives, extrascolaires, donc c'est vraiment un enjeu et une dépense importante pour les familles. Et dans dans ces échanges et rencontres avec les familles, est-ce qu'il y a une situation ou simplement un moment qui vous a particulièrement marqué en cette rentrée de septembre?
2: Alors c'est plutôt globalement la joie que les enfants peuvent avoir d'aller à l'école. Il y en a certains qui sont impatients de retourner à l'école, de retrouver les copains et les copines, mais c'est aussi Une situation qui est venue là très récemment d'une maman pour qui je donnais un sac de seconde main qu'on avait reçu, mais qui a vu dans mon placard un cartable tout neuf, mais plutôt un cartable pour petite fille, alors que là c'était pour un petit garçon. Et elle m'a un peu forcé la main pour avoir le cartable neuf parce que ça lui importait que son petit garçon en fait ait du neuf. C'est pour ça que je parlais un peu d'inégalité, c'est un peu la représentation des parents à travers l'enfant, de l'image que l'enfant peut envoyer à l'école, etc. Parce que les écoles sont en lien avec nous, et s'ils voient qu'il y a un besoin, ils nous contactent, etc. Donc c'était un peu cette anecdote-là.
0: Là, c'est vous.
2: Voilà. Mais voilà, c'est un peu toujours cette joie d'aller à l'école. Et après, c'est surtout à la fin de l'année, c'est plutôt la joie des enfants qui ne parlent pas français et qui, en fait, comprennent mieux le français, peuvent parfois aussi aider les parents dans la vie quotidienne à apprendre le français, etc. Donc, c'est aussi un peu ce partage-là qui se fait des connaissances entre parents et enfants. Donc, c'est très beau à voir.
0: Merci beaucoup, Chelsea. Et d'ailleurs, en parlant de partage, Camille, on comprend très bien, voilà, qu'à travers cette opération, un geste simple au premier abord, mais acheter, donner quelques fournitures, se construit vraiment une très très belle chaîne de solidarité. Et pour les auditeurs et auditrices qui nous écoutent, comment on peut devenir bénévole au CASP?
1: Bon, très simplement, en allant sur le site du CASP, la rubrique Agir, devenir bénévole, il y a l'adresse sur laquelle on peut me contacter directement.
0: Et est-ce qu'aujourd'hui, il y a des besoins particuliers, de demandes particulières, peut-être de profils
1: Oui, bah, avec la rentrée, évidemment, on a toujours besoin d'une catégorie de personnes bien spécifiques, soutien scolaire. Donc là, ce sont des bénévoles réguliers qui s'engagent pour une année, bénévoles cours de français dans de nombreuses structures. Ça, c'est vraiment les deux missions phares de la rentrée, pour lesquelles on a vraiment beaucoup de demandes. Et toujours en fil rouge toute l'année, hein, nos accueils de jour qui accueillent toujours plus de personnes chaque jour qui ont besoin d'aide pour cet accueil, et le service domiciliation du CASP qui a toujours besoin d'aide toute la semaine.
0: Tout le temps.
1: Rentrer ou pas rentrer.
0: Isabelle, comme on l'a vu avec Camille et Chelsea, effectivement, donner de son temps, c'est une première façon de s'engager, mais il y en a d'autres. Tout le monde n'est pas forcément disponible ou n'a pas cette possibilité-là. Comment on peut soutenir le CASP autrement? Quels sont les autres moyens, possibilités de soutenir au quotidien le CASP?
3: Oui, alors au-delà du bénévolat, les personnes peuvent faire des dons au CASP, alors des dons financiers, par chèque, carte bancaire, etc., qui permettent d'ailleurs d'avoir des réductions d'impôts importantes. Ces dons financiers, on en fait quoi? Par exemple, on complète les collectes en supermarché ou chez Cultura menée par Camille, et ça nous permet de compléter, d'acheter des fournitures scolaires qui ne sont pas ou peu données. Je pense par exemple aux cartables, aux agendas ou aux trousses qui sont des produits un peu plus chers, donc moins souvent donnés. Donc les dons que l'on reçoit financiers au CASP nous permettent d'acheter en plus et d'avoir des grands tickets de caisse d'1,55 m. Comment faire un don? Il suffit d'aller sur notre site internet, il y a toutes les informations qui sont indiquées. La deuxième possibilité pour soutenir le CASP, c'est par exemple de faire un don en nature. Je pense à cet été où nous avons eu du matériel médical neuf, dont notamment un fauteuil roulant qui a permis d'équiper une personne qui était hébergée dans une pension de famille du CASP. Et puis enfin, dernière possibilité pour un particulier, c'est transmettre son patrimoine par un legs ou une assurance vie si on souhaite faire perdurer son engagement auprès des personnes les plus vulnérables. Et si on veut résumer, je pense que chacun peut trouver une bonne manière de s'engager selon ses possibilités et puis surtout ses envies.
0: Et il me semble qu'il y avait la société Casio qui vous a rejoint.
3: Oui, exactement. Du côté des entreprises, nous avons reçu aussi des dons en nature dans le cadre des fournitures scolaires. Je pense à Casio Éducation France qui nous a permis, qui nous a offert des calculatrices qui vont permettre d'équiper les collégiens et les lycéens hébergés au CASP. Nous avons aussi des entreprises comme Have a Good Day qui ont organisé des collectes dans leurs locaux où les salariés apportent des fournitures scolaires qu'ensuite on peut récupérer. Et là, ça repasse chez Camille qui les redispatche aux structures.
0: En tout cas, c'est une très très belle mission à la fois pour les salariés et les entreprises. Et avant de nous quitter, j'aimerais vous demander à chacune en quelques mots un dernier message. Celle-ci, vous qui accompagnez directement les familles, qu'aimeriez-vous que nos auditeurs retiennent de la réalité et des besoins des familles ?
2: C'est une phrase que je disais souvent pendant la collecte des fournitures scolaires aux personnes, c'était que chaque petit don compte, que ça soit le taille-crayon, la gomme, un stylo Bic bleu, peu importe en fait, que ça soit pour les fournitures scolaires ou même quand on peut faire parfois des collectes de nourriture dans les magasins, etc. C'est que vraiment chaque petit geste compte parce que tout le monde a différents moyens en fait d'aider, des moyens financiers, des moyens humains, des dons nature, etc. Et que vraiment, il ne faut pas avoir honte de ne pas pouvoir donner autant que ce que l'on souhaiterait. Il faut donner ce que l'on peut et ce qui nous fait plaisir aussi d'offrir. Et nous, en fait, tant que ça nous aide, il y aura toujours un sourire, il y aura toujours un merci derrière tout ça. Donc vraiment, il ne faut pas hésiter à donner chaque petite chose que l'on pense être utile pour le CASP, pour les enfants et pour nos hébergés.
4: Par contre, Chelsea, il faut arrêter de leur dire de donner des bics parce qu'on en a 500 000.
0: Alors justement, Camille, pour les bénévoles et les personnes qui nous écoutent et qui hésitent encore à devenir bénévoles, un petit message ?
4: Oh bah oui, faut arrêter d'hésiter parce que qu'on ait eu une heure ou mille heures, qu'on soit bénévole ou vétéran, nous on a des missions pour tout le monde, on s'adapte à chaque emploi du temps, donc n'hésitez plus.
0: Donc n'hésitez pas à rejoindre le CASP en tant que bénévole. Isabelle, et quel message adressez-vous à un particulier, une entreprise ? Voilà, vous l'avez très bien dit, les dons, les entreprises donc complètes, voilà toutes les missions et actions qui sont déjà menées. Comment soutenir le CASP encore plus, surtout en cette situation voilà, que nous vivons aussi aujourd'hui au quotidien pour les familles et les personnes accompagnées par le CASP.
3: En deux phrases, il y a plus de bonheur à donner qu'à recevoir. Et secondo, nos besoins sont immenses, on a besoin de vous. Et voilà, chaque don est utile. Et comme l'a dit le Chelsea, quel que soit son montant et ses possibilités, chaque don est important.
0: Merci beaucoup à toutes les trois d'avoir été avec nous aujourd'hui et d'avoir partagé avec nous cette très belle mobilisation autour de la rentrée scolaire. Et merci à vous, auditrices et auditeurs, de nous avoir suivis. Si cette émission vous donne envie, vous aussi, de donner un peu de temps ou de soutenir les actions du CASP, vous pouvez retrouver toutes les informations sur le site du CASP, www.casp.asso.fr ou directement au 01 60 72 63 10 01. On se retrouve le mois prochain sur Fréquence Protestante pour une nouvelle émission consacrée aux actions du CASP. À très bientôt.

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1: Chers amis auditeurs, bonjour, bienvenue dans ce clin d'œil. Vous le savez, nous sommes à la veille des journées du patrimoine, des journées européennes du patrimoine, qui font que les 19 et 20 septembre vont ouvrir dans toute la France, et en particulier à Paris et dans la région parisienne, de très nombreux monuments, institutions ouvertes à tous. Mais avant de vous parler des journées du patrimoine et de ce qui reste à voir, parce que dans beaucoup de cas, il faut s'inscrire et les inscriptions sont souvent déjà complètes. Je vais vous parler, et là vous prenez votre agenda et vous notez les dates, parce que ce sont deux événements très intéressants. Le concert d'Auteuil, qui reprennent à la fin du mois de septembre, et le 27 septembre, le dimanche 27 septembre, à 17h, 53 rue Erlanger, c'est le temple du 16e arrondissement, l'un des temples du 16e arrondissement, les concerts d'Auteuil proposent un duo, la pianiste Shio Narushima et la oboïste Claire Bago. Alors, toutes les deux qui ont une grande expérience. Claire Bago, par exemple, est régulièrement invitée à se produire avec l'Orchestre National de France ou l'Orchestre Symphonique de Radio France. Elles vont jouer du Debussy, du Poulenc et du Saint-Saëns, et elles vont même ensemble faire une création mondiale, les impressions pour piano et hautbois de Philippe Chamoir. Donc vous pouvez aller les écouter le dimanche 27 septembre au Temple d'Auteuil, 53 rue Erlanger. L'entrée est libre et il y a une participation aux frais pour ceux qui peuvent donner selon leurs moyens. Et puis, quelques jours plus tard, le samedi 3 octobre, a lieu le 5e Festival protestant du livre. Alors ça se passe à l'Institut protestant de théologie, 83 boulevard Arago, dans le 14e arrondissement de Paris. Et c'est vraiment, depuis, il y a eu déjà 4 premières éditions, c'est vraiment absolument passionnant. Ça se passe le samedi après-midi, le 3 octobre, de 14h à 20h. Et il y a de très nombreux auteurs. Alors, je ne crois pas qu'ils soient tous protestants, mais ils ont tous, la plupart le sont, et ils ont tous un intérêt très vif envers le protestantisme, où on consacrait d'ailleurs des ouvrages au protestantisme. Alors il y aura de très nombreux auteurs et autrices, comme on dit, qui dédicaceront leurs livres. Alors il y aura des historiens, on connaît Patrick Cabanel, Jean Bobéro, Cédric Michon, Sébastien Fatt, Valentine Zuber, Pierre Mananti, Françoise Bourron, Jean-Paul Augier. Et d'ailleurs, beaucoup de ces historiens peuvent être aussi théologiens. Vous allez le voir. Il y aura des romanciers et des biographes. Il y aura des théologiens et des philosophes qui sont parfois pasteurs, ou les trois à la fois d'ailleurs. Alors, je vais en citer quelques-uns. Bruno Godelet, Valérie Duval-Pujol, Pierre-Yves Kirchleger, Dominique Gour, Antoine Nuis, Alain de Vels, Laurent Gagnebin. Beaucoup, vous le voyez, sont ou ont été des fidèles soutiens de la radio Fréquence protestante. Il y a encore Vincent Biéville, pasteur de l'église évangélique de Bouffémont, Nathalie Chaumet, et ils n'écrivent pas que des livres inaccessibles, ces théologiens ou philosophes. Par exemple, Félix Yoka, qui est pasteur à Uzès, a écrit un livre qui peut être très intéressant pour vous, « Accompagner les enfants sur le chemin de la foi ». Il y aura aussi des économistes comme Hippolyte Dalbis et Jean-Marc Daniel, que je dois recevoir d'ailleurs en octobre dans mon émission du magazine, et des illustrateurs, Nicole Lambert, Claire Homer, Christophe Girard, et en

pendant 7 après-midi du Festival du Livre Protestant. Les deux tables rondes sont animées par Frédéric Casadesus, qui est animateur sur notre radio. À 15h30, la table ronde traitera des puissances, des conflits et de la paix. Quelle espérance pour un monde géopolitique fragmenté. Et ce sera avec Jean-Fred Berger, qui est général de division, et Guy-Olivier Faure, spécialiste des relations et négociations internationales. Donc le 3 octobre à 15h30 à l'Institut protestant de théologie. Et à 17h, deuxième table ronde toujours animée par Frédéric Casadesus, sur un thème très intéressant dans la vie quotidienne, « Pensez le temps aujourd'hui ». Et participe à cette table ronde François Hartog, qui est philosophe et historien, et Antoine Nuis, qui est théologien et pasteur. Et figurez-vous qu'à l'issue de ce festival du livre protestant, à 18h30, il y a un apéritif. Alors j'espère que vous viendrez bien très nombreux pour voir et discuter avec vos auteurs et en découvrir d'autres. C'est le Festival du Livre Protestant le samedi 3 octobre de 14h à 20h à l'Institut Protestant de Théologie, 83 boulevard Arago, dans le 14e arrondissement de Paris. Et maintenant, on va parler des journées du patrimoine, bien sûr. Donc, tout commence demain. J'ai été voir, le 19 septembre, j'ai été voir sur le site, parce qu'il y a des listes interminables de visites. Figurez-vous que beaucoup des visites les plus intéressantes, en fait, elles sont déjà complètes depuis plusieurs jours. Chaque année, c'est la même chose. C'est un grand succès. Par exemple, je sais que si on veut aller visiter la Tour Saint-Jacques, c'est quasiment complet. J'imagine d'ailleurs que même s'il y a des défections, ils ont des listes d'attente qui sont déjà remplis. Mais j'ai regardé quels étaient les sites qu'on peut visiter sans s'inscrire au préalable. Et alors, il y en a plusieurs. Alors, figurez-vous, par exemple, un site très demandé, c'est le Palais de l'Élysée. Le Palais de l'Élysée, c'est complet. Mais il nous renvoie sur un nouveau lieu qui a ouvert il y a maintenant 18 mois, qui est la Maison Élysée. En face de l'Élysée, au 88 rue du Faubourg Saint-Honoré, il y a ce nouveau lieu de représentation et d'exposition de la présidence de la République. Alors, c'est ouvert demain, il faudra faire la queue et venir tôt, mais d'ailleurs, c'est ouvert tous les jours du mardi au samedi, et c'est à la fois un lieu d'exposition, mais c'est aussi une boutique. Vous pouvez acheter des tas d'objets siglés Élysée. C'est un lieu où il y a actuellement des expositions, par exemple une exposition sur les cadeaux qui sont faits à l'Élysée, qui donnaient jadis lieu à différents musées de présidents de la République. Il y a aussi une exposition très intéressante de photographies institutionnelles sur la manière dont les photographes ont représenté l'Élysée. Il y a une exposition sur le fort de Brégançon, qui est un des lieux de résidence du président de la République. Et puis, quelque chose d'étonnant, je n'en avais pas entendu parler, le nouveau trophée du Tour de France, parce que le Tour de France donc a un nouveau trophée, ce que j'ignorais complètement, et il y a une exposition à la Maison de l'Élysée, 88 rue du Faubourg Saint-Honoré. Vous pouvez y aller demain et après-demain, mais vous pouvez aussi, ça sera donc exceptionnellement ouvert dimanche, mais vous pouvez y aller tous les jours de la semaine, à partir du mardi au samedi. Il y aura aussi, alors, pendant les journées du patrimoine, vous pouvez aller aux archives nationales, au ministère de l'Éducation nationale, dans différents édifices politiques et institutions comme l'Hôtel de Ville de Paris, le Sénat ou encore le Mobilier National, la Galerie des Gobelins. En général, c'est ouvert de 10h à 19h. Alors voilà, en fonction de l'intérêt que cela suscite, il faudra aller tôt et sans doute faire un peu la queue. Mais beaucoup de ces monuments valent la peine. Il y a aussi, par exemple, des écoles de prestige, grandes écoles.

École culturelle. Vous ne connaissez pas l'école des Beaux-Arts de Paris. C'est un endroit magnifique quand il n'est pas trop tagué. Les Beaux-Arts de Paris, dans le quartier latin, sont en accès libre et gratuit et vous pourrez admirer notamment la cour du Mûrier et l'ancienne chapelle. Ou encore, il y aura une ouverture exceptionnelle de la chapelle de la Sorbonne au cœur du quartier latin. Voilà. Alors, les journées du patrimoine, c'est aussi l'occasion d'aller visiter une des 140 églises et temples qu'il y a dans Paris. Je ne sais pas dans combien d'églises ou temples vous avez mis les pieds dans Paris. Mais moi, pourtant, j'en connais plusieurs, mais je ne suis pas sûre d'avoir mis le pied ou d'avoir visité plus de 25 églises dans Paris. Eh bien, il vous en reste à voir. Et l'association Art, Culture et Foi publie sur son site la liste de 100 lieux qui seront ouverts, et beaucoup avec des visites guidées ou des démonstrations d'orgue et parfois des concerts pendant ces journées du patrimoine. Alors, j'ai noté en particulier, on commence par les temples. Le temple du Saint-Esprit, qui est 5 rue Roquépine dans le 8e arrondissement, qui sera ouvert pendant tout le week-end, les 19 et 20 septembre. Et attention, le samedi, à 17h, il y a un récital d'orgue où seront joués du Bach et du César Franck. Et un autre concert le dimanche à 18h30 au Temple du Saint-Esprit, un siècle d'esprit musical. Il y aura aussi, alors, dans les églises, je vais en prendre quelques-unes, celles où il y a un événement particulier. Par exemple, à l'église Saint-Louis-en-Lille, il y aura une visite-conférence le dimanche à 14h, à Saint-Louis-en-Lille, tiens. La visite de Saint-Louis à Saint-Louis-en-Lille. Il y aura, par exemple, à Saint-Antoine des 15-20, le samedi à 16h, un concert par Isabelle Fremaux, soprano, et aussi Claire Rousset, alto, Éric Lebrun, à l'orgue, qui joueront des œuvres françaises du 19e et 20e siècle. Qu'est-ce qu'il y a encore? Saint-Pierre de Montmartre, qui est une magnifique église à l'ombre du Sacré-Cœur de Montmartre. Le samedi à 14h30, dans la crypte, il y a un diaporama sur les traces de l'abbaye d'Amba. Vous pourrez découvrir les secrets de cette église Saint-Pierre de Montmartre. Mais allez sur le site de... sur le site de Art, Culture et Foi, vous trouverez toute la liste des églises ouvertes en ces journées du patrimoine. Et pour conclure, je vous propose d'écouter ce qu'on jouera au Temple du Saint-Esprit du César Franck. Alors, je ne sais pas si c'est cette musique qui sera jouée au Temple du Saint-Esprit demain samedi, mais là, il s'agit du choral numéro 2 en si mineur de César Franck.

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1: Bonjour à tous et bienvenue dans Inspiration positive. C'est une joie de vous retrouver en cette rentrée, alors même si le mois de septembre est déjà bien entamé, avec Sophie. On est vraiment très content d'être là, n'est-ce pas Sophie?
2: Toujours ravie de vous retrouver, de partager ce moment avec vous, Laurence.
1: Alors, on entame notre 8e saison et on espère cette année encore vous emmener vers des thèmes, alors toujours positifs, mais en tout cas avec cette petite touche autour du bien-être, du bien-vivre et du bien-consommer. Alors précisément, notre thème cette semaine, notre thème de septembre, c'est « Qu'est-ce qu'on mange ce soir ?» Cette question récurrente et, je dois le dire, agaçante, surtout quand vous avez plusieurs personnes avec les poings campés sur les hanches devant vous alors que vous rentrez du travail ou de vos activités habituelles, eh bien c'est une préoccupation quotidienne. Mais comment on peut avoir envie de faire à dîner quand on est soi-même déjà très fatigué? Eh bien, si on ne veut pas tomber dans la malbouffe ni exploser son budget en livraison, alors aussi coûteuse pour le porte-monnaie que pour le bilan carbone de la planète, n'est-ce pas? Eh bien, on va essayer de s'organiser autrement. C'est ce qu'on va vous montrer aujourd'hui avec Sophie, pour voir comment on peut faire le dîner du soir, eh bien, en faire une formalité pour gagner du temps, de l'argent, de la sérénité, en préparant notamment à l'avance. Alors on vous parlera de batch cooking, de meal prep, d'optimisation des courses et du frigo pour alléger la charge mentale et passer de vraies soirées pour soi ou en famille au lieu de les passer en cuisine. Ma chère Sophie, pourquoi est-ce que c'est une bonne idée dès la rentrée d'optimiser justement la préparation de ces repas et en particulier le soir ?
2: Alors, il y a deux raisons principales. C'est déjà de mettre en place une habitude de préparer quelques jours de repas à l'avance, parce que ça va permettre d'alléger notre mental. Quand on rentre, on n'a pas à se dire
1: « Qu'est-ce qu'on mange ce soir ?»
2: Exactement. La phrase qui tue. Voilà. Donc, il y a une... C'est quelque chose qui existait depuis toujours. Hein. Il y a, dans les années 60, ça existait déjà. Les gens préparaient leur repas à l'avance. Et donc là, c'est ce qu'on va voir ensemble aujourd'hui. Quels sont les avantages, les inconvénients s'il y en a, et comment mettre en place cette préparation à l'avance des repas du soir. Bon, pour des raisons pratiques et de santé, moi je trouve que préparer pour 3 jours, c'est déjà très bien. On peut faire jusqu'à 4 jours, mais moi, je trouve que c'est un peu beaucoup. En revanche, on peut aussi faire beaucoup plus et congeler.
1: Voilà. Donc, vous souhaitiez, Sophie, je crois, nous parler du batch cooking. Donc, exactement, une tendance lourde qu'on a vu apparaître déjà depuis quelques années. Mais est-ce que ça ne serait pas un effet de mode? Est-ce que ça ne serait pas quelque chose aussi d'assez contraignant?
2: Non, pas du tout. D'ailleurs, toutes les personnes qui cuisinent, il suffit de faire un petit peu plus en volume et on en a pour 2 jours ou 3 jours ou pour congeler. Donc ça existe depuis très longtemps et c'est juste qu'avec les modes qui passent les frontières, on en a beaucoup entendu parler parce que c'est vrai que beaucoup de mères de famille ou de personnalités américaines en ont parlé, parce que comme ils ont des horaires quand même assez compliqués, ils commencent à travailler très tôt, ils ont beaucoup de temps de trajet, et donc il est utile de préparer ses repas à l'avance pour gagner du temps et de la sérénité. Alors, il y a différents avantages. Le premier, on en a déjà parlé, c'est la charge mentale qui est allégé et on évite la phrase qui tue « qu'est-ce qu'on mange ce soir ?» Voilà, ça c'est déjà bien. Mais il y a aussi un aspect économique, c'est qu'on va faire des économies. En rationalisant la préparation des repas, il y aura moins de pertes. Si on fait un repas pour 3 jours pour 2 personnes, bah, il y aura juste la bonne dose pour les personnes concernées. Et on va acheter juste le nécessaire. Donc il n'y a pas de pertes. Et on n'achète pas plus, donc on fait des économies. Si vous rentrez tard ou que vous êtes fatigué, vous êtes tranquille, vous avez l'esprit tranquille, le repas est déjà prêt. Et ça vous laisse, bien sûr, dans votre soirée, plus de temps pour faire ce qui vous plaît.
1: D'autres choses, absolument.
2: Alors, concrètement, on peut préparer les repas pour, je l'ai dit, 3 jours.
1: Est-ce qu'il y a une histoire de conservation aussi ?
2: Exactement. Après, il faut congeler.
1: Oui, bien sûr. Ah. C'est ce que faisaient nos grand-mères quand elles ont découvert les congélateurs, qui étaient
2: voilà.
1: Un bonheur pour elles.
2: Ou, mais ça, j'en parlerai peut-être plus tard, ce qui est fait au Japon, c'est extrêmement intéressant et on peut s'en en inspirer. Donc, en préparant nos repas à l'avance, on a l'esprit plus léger, on a moins de risque de dégainer la pizza ou le plat qui n'est pas très équilibré. Là, on peut aller vers des plats qui seront faits maison et beaucoup plus sains. Et puis, on va avoir un gain de temps parce qu'on va mutualiser les préparations, les cuissons, les achats groupés, donc encore une fois pour les économies et pas d'achats imprévus puisqu'on va acheter uniquement ce dont on a besoin et pas de gâchis alimentaire.
1: Ça, c'est un peu la bonne idée du batch cooking, c'est-à-dire que c'est un peu une taylorisation de la préparation culinaire.
2: Exactement.
1: D'accord.
2: Exactement. Alors, ce n'est pas encore une nouvelle mode. C'est une nouvelle mode de plus. Toutes nos mamans, nos grands-mamans avaient déjà l'habitude de préparer à l'avance. Les grands plats familiaux qui mijotaient pendant des heures, ils étaient servis plusieurs jours. Et puis, l'habitude s'est un peu perdue parce qu'il y a eu les cantines d'entreprise, toutes les petites baraques autour des grandes entreprises où on peut aller acheter à manger. Donc, les gens ont un peu perdu l'habitude de faire à manger maison. Mais c'est un retour en force et en plus, ça a un autre intérêt, c'est qu'on maîtrise les ingrédients qu'on choisit. Donc tous les gens qui ont des interdits alimentaires,
1: des allergies, des intolérances,
2: ou des choses qu'ils n'aiment pas, ils vont mettre exactement ce qu'ils aiment dedans. Et donc ça, c'est intéressant. Et puis, ça nécessite aucun matériel spécifique. C'est ce que vous avez à la maison. On peut utiliser des boîtes en verre avec des couvercles.
1: Alors justement, qu'est-ce qu'il faut avoir comme
2: a priori
1: matériel.
2: Des choses que vous avez déjà à la maison. Les boîtes en verre, mais on peut aussi, par souci d'économie ou si on cuisine pour un nombre de personnes restreint, on peut utiliser des bocaux qu'on récupère. Mm-hmm. Ce qu'il faut, c'est qu'il y ait un couvercle. Et puis, il faut un ou deux couteaux d'office, un épluche-légumes qui épluche bien et une planche à découper. Et c'est tout. Donc, tout ça, vous l'avez à la
1: maison. Matériel de base, a priori,
2: exactement.
1: Déjà dans la cuisine.
2: Exactement.
1: Quelques idées ?
2: Oui.
1: Parce que maintenant, vous nous avez donné faim. Même si on est en début d'après-midi, déjà, on a faim.
2: Alors, ce qu'on va faire, c'est qu'on va utiliser les recettes préférées de la famille.
1: Tant qu'à faire. Ouais.
2: Ce qui met tout le monde d'accord dans la famille, ce qui ne sera pas forcément la même chose dans toutes les familles. Mais les plats qui rassemblent, les lasagnes, les quiches avec ou sans pâtes, les hachis carnés ou végétariens, tout est possible.
1: Oui, des plats familiaux.
2: Exactement. Voilà. Qui se réchauffent très bien.
1: Oui.
2: On peut aussi faire participer la famille pour le choix des plats. Qui, de ce fait, plairont à tout le monde. Et il n'y aura pas de « Ah, j'aime pas ça !» qu'on a tous déjà testé. On peut cuisiner aussi en plus grande quantité pour pouvoir congeler. Les plats qui se congèlent très bien, comme les gratins, etc., ça, parfait. Et puis, on peut aussi prendre des inspirations dans des livres de cuisine familiaux sur plusieurs générations, mais aussi en bibliothèque, sur YouTube. Et je trouve qu'il y a quelques sites, mais ça, on le dira peut-être plus tard, il y a quelques sites américains qui sont très, très facile d'accès. On peut activer la traduction et ils font beaucoup de plats de ce type qu'on peut réutiliser exactement avec les ingrédients qu'on a en France.
1: Alors, Sophie, d'accord. Donc, on a compris le batch cooking, tout son intérêt. Mais concrètement, comment est-ce qu'on peut faire pour que ce soit facile et justement pas une corvée de plus ? Parce que là, vous me parlez de plusieurs jours, plusieurs plats, ça veut dire plusieurs heures en cuisine ?
2: Non.
1: Ah, génial.
2: Non. C'est en 1h30, ça peut être fait cuisine et nettoyage compris. Parce qu'on va choisir des plats en fonction des goûts, des contraintes des uns des autres, mais qui plaisent à tout le monde. et on commence à préparer les plats qui, enfin les ingrédients qui cuisent le plus longtemps. Pendant ce temps-là, on prépare la suite, on met au four et en une heure et demie à peu près, à moins d'utiliser des recettes complexes, on aura tout fini.
1: Donc il y a une optimisation du temps.
2: Exactement. Mmh. On commence par ce qui prend le plus de temps, comme la cuisson de certaines céréales. Ensuite, on enchaîne avec le four. Et puis pendant ce temps, pendant la cuisson, on range, on nettoie et hop, tout est fini. Et ensuite, on peut lancer, une fois que les choses sont au four, on peut lancer la cuisson sur les plaques. Et puis ensuite, on range le au fur et à mesure. Et on laisse refroidir avant de ranger les préparations. On ne met pas les préparations chaudes au réfrigérateur. On nettoie les plans de travail et c'est fini.
1: Formidable, hein ?
2: N'est-ce pas ?
1: Donc quand on est arrivé là, on a bien mérité quoi ?
2: De faire une petite pause.
1: Une petite pause peut-être. Donc on va faire une petite pause musicale avant de reprendre.
2: Adaptée au thème d'aujourd'hui.
1: Sur ce thème, absolument.

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1: Vous venez d'entendre Nino Ferrer avec Les Cornichons, un thème très bien choisi pour notre sujet d'aujourd'hui. Qu'est-ce qu'on mange ce soir? Je voudrais néanmoins réhabiliter la mémoire de Nino Ferrer qui n'a pas fait que Mirza et Les Cornichons.
2: Absolument.
1: Et qui a fait d'autres titres tellement, j'ai envie de dire, plus beaux. Voilà, très bossa nova, ce qu'on entend déjà un peu dans ce qu'on a entendu tout à l'heure.
2: Voilà, mais donc, ça collait au thème du jour.
1: Oui, bien sûr, Sophie. La prochaine fois, c'est moi qui fais la playlist, merci. Alors, qu'est-ce qu'on mange ce soir? Justement, si vous voulez passer une soirée à peu près correcte, pour la rentrée, on se simplifie la vie, on s'organise pour répondre justement facilement à cette question, sans trop se prendre la tête. On vous a déjà parlé de la charge mentale.
2: Alors, Laurent, je crois que vous avez quelques astuces particulières pour manger sain, bon et de façon rapide.
1: Oui, Sophie. Je ne suis pas encore totalement une adepte du batch cooking, mais je sens que je vais m'y mettre. Mais en tout cas, j'ai déjà trois petites habitudes qui font partie un peu de mes indispensables dans l'organisation de ma cuisine. Alors, la première, puisque vous parliez des courses et de la gestion, notamment des restes, et de faire en sorte qu'il n'y ait pas des choses qui se périment, notamment dans le réfrigérateur, pour optimiser les courses, ce qui est bien, c'est de prévoir ces menus à l'avance. Tout à l'heure, vous nous avez suggéré de les faire en famille. Quelle bonne idée, parce que indépendamment du fait de savoir ce qu'on mange ce soir, c'est déjà d'avoir des idées, ce qui est déjà un bon début. À partir du moment où on a prévu plus ou moins les dîners, on va dire, mais ça peut être les déjeuners aussi, si on déjeune à la maison, eh bien, on va pouvoir faire sa liste de courses qui va correspondre grosso modo à ce dont on a besoin, mais avec quand même des basiques dans les placards. Deuxième suggestion, c'est d'avoir justement dans le réfrigérateur, alors non pas des plats tout prêts, je ne suis pas très fan des lasagnes ou des pizzas surgelées, parce que c'est très facile à faire à la maison, mais plutôt des produits bruts, comme par exemple des légumes déjà coupés, je pense en particulier aux haricots verts déjà écossés, équeutés. Voilà, on n'est pas obligé de passer du temps, et on sort la quantité dont on a besoin. Ça peut être voilà les épinards, des choses qui sont assez... quand on les achète frais, c'est sûr que ça prend plus de temps, alors qu'en surgelé, brut, franchement, ça fonctionne. Il y a des poêlés de légumes, pas du tout assaisonnés. Le but n'est pas d'aller vers de l'alimentation transformée, mais vraiment d'utiliser les produits les plus bruts possibles. Côté protéines, ça peut être des filets de poulet, pareil, qu'on va sortir en fonction de
2: ça
1: besoin.
2: Ça se congèle très bien.
1: Tout à fait. Des filets de poisson qu'on n'aura plus qu'à passer à la poêle ou de la viande hachée, quelle que soit la viande que vous mangez. Ou d'ailleurs... Non, des produits non carnés, ça peut être aussi alors je suis en train de faire des tests en ce moment avec des protéines de soja texturées. Eh bien, détrompez-vous. J'ai fabriqué mon propre tofu cet été, je reviendrai sur ce sujet. En tout cas, il y a des choses qui se congèlent assez facilement et je vous signale, on l'ignore souvent, mais on peut congeler les œufs. Alors, il semblerait qu'il y ait une pénurie d'œufs qui crée des drames dans les chaumières parce qu'on nous dit qu'on va autre chose. Les œufs sans leur coquille peuvent se congeler, alors soit séparément le blanc et le jaune, soit en les battant. Et puis, on va les mettre dans des petits réceptacles, par exemple des bacs à glaçons. Donc, on peut décongeler ce dont on a besoin. Donc ça, c'était ma deuxième idée, d'avoir un stock de produits de base qu'on peut faire remonter à température relativement rapidement. Et puis, vraiment, en secours, il y a ce que j'appelle la cuisine du placard. D'ailleurs, on a fait une émission sur ce sujet. C'était il y a fort longtemps, au moment du déconfinement. De mémoire, c'était en juin 2020, avec justement des recettes où on n'a pas besoin d'avoir de frais. Donc, on peut avoir toujours en permanence et en dépannage dans son placard, évidemment, des céréales, on en parlait, riz, pâtes, légumineuses, des conserves de légumes relativement bruts, on va dire, je pensais notamment les ratatouilles ou des choses comme ça, une boîte de thon, une boîte de sardines. Alors, on vous dira qu'il y a du mercure dans le thon, mais on ne vous demande pas non plus d'en manger tous les jours. En tout cas, des choses un peu de base, sèches, qui se conservent longtemps et qui permettent de dépanner. Donc, trouver des recettes qui vont dans ce sens-là. Et puis peut-être, alors le conseil ultime, même si je sais que c'est parfois décrié, on a notre amie Lia qui de temps en temps peut nous dire, en fonction de ce qu'on a justement dans notre réfrigérateur, surtout si vous êtes proche des dates de péremption, de la fin des dates de péremption, et puis ce que vous avez dans votre placard, et bien qui peut vous improviser rapidement quelques dîners, quelques repas pour pouvoir résoudre ce problème de qu'est-ce qu'on mange ce soir.
2: Et alors Laurence, il semblerait qu'il y a un nouveau métier qui existe, qui est l'influence, donc les influenceuses, et pour la nourriture, les influenceuses food.
1: Mais absolument Sophie.
2: Incroyable.
1: Donc je suis une passionnée des influenceuses food, j'en ai un certain nombre que je suis, dont je regarde les recettes régulièrement, alors sur Instagram ou sur TikTok, voilà, avec quelques astuces. Alors, je vous donnerai des références de comptes que vous trouverez également en description de cette émission, notamment en podcast, hein, sur fréquenceprotestante.com. Mais déjà, il y a toutes les recettes, donc ces influenceuses, elles ont des recettes

0: notamment autour de ce qu'on appelle les one pot. Alors le one pot, c'est génial, vous prenez un plat, vous mettez dans le fond du riz, des pâtes, des légumineuses, ce que vous voulez, donc quelque chose qui cuit un peu longtemps. Vous pouvez ajouter des petits morceaux de ce que vous voulez ou de ce que vous avez, des cubes de jambon, du tofu, voilà. Vous mouillez tout ça avec un bouillon et ça passe au four. Alors ça se couvre plutôt avec de l'aluminium, il ne faut pas que ça touche les aliments. Et puis on passe ça au four et pendant ce temps-là, eh bien, on va prendre sa douche le temps que ça cuise tranquillement et donc les one pot, ça fonctionne. Ça peut marcher aussi dans des cuiseurs, hein, je pense aux cuiseurs à riz, voilà, avec un bouillon de volaille ou je ne sais quoi, on met tout ça dans le cuiseur à riz et ça fonctionne tout seul. J'ai découvert ce qu'on appelle les meal prep. Alors ça, c'est incroyable aussi. Vous prenez cette fois-ci un sac de congélation dans lequel vous allez placer en petits morceaux des aliments crus. Par exemple, des petits morceaux de viande, poulet, voilà ce que vous voulez, des petits morceaux de légumes. Vous assaisonnez tout ça, paprika, herbes de Provence, etc., etc., un peu de coulis de tomate, et là, vous les congelez. Donc, je vous donnerai des comptes, mais vous pouvez en faire plusieurs à l'avance. Et donc, le dimanche, par exemple, hein, façon batch cooking, donc vous préparez 5 sacs de congélation et en fonction du nombre de personnes qui sont à table. Le matin, quand vous partez travailler ou quand vous faites votre journée, vous en sortez un, vous le mettez au réfrigérateur et le soir, quand vous arrivez, vous balancez tout ça dans un wok ou dans une poêle. Et puis voilà, vous avez votre dîner pour le soir.
1: Alors, pourquoi ce serait toujours aux femmes de cuisiner, d'après vous ? Parce que là, nous sommes deux femmes.
0: Exactement.
1: De cuisine. Est-ce qu'on ne pourrait pas sous-traiter, peut-être ?
0: Alors, je vous conseille absolument de sous-traiter, non seulement pour rétablir l'équité dans votre couple ou dans votre famille, mais aussi pour alléger la charge. Moi, je délègue 1, 2, voire 3 soirs par semaine, tour à tour, alors soit à mon conjoint, soit à un de mes enfants qui sont chargés toujours le même soir de la semaine. Alors, je me cale aussi un peu sur leur emploi du temps, leurs activités, loisirs, etc. Et ils sont en charge, voilà, d'un des repas pour tout le monde. Et effectivement, ça allège. Alors, je parlais tout à l'heure des comptes à suivre. J'ai découvert un compte absolument charmant d'un petit garçon de 6 ans, à mon avis, il n'a pas plus de 6 ou 7 ans. C'est un petit anglais avec un accent cockney incroyable et qui cuisine avec son papa, justement. Alors, c'est lui qui est filmé, mais le papa fait toutes les choses qui sont difficiles, couper, etc., mettre au four. Donc, le compte s'appelle... Donc, il s'appelle Carter, ce petit garçon. Et donc, le compte, c'est @cookingwithcarterofficial, s'il vous plaît. Donc, justement, pour prendre des leçons avec des recettes qu'on peut faire en famille, qui sont faciles à faire avec les enfants. Alors, au-delà des livres, hein, on peut trouver effectivement des livres sur le batch cooking. Je vous redonne quelques comptes que vous trouverez également donc en description de cette émission. On a notamment alors @roro_cuisto. Alors, elle est là, industrialisée. Le batch cooking. Elle cuisine pour une semaine, pour 30 jours, pour, c'est vraiment, alors c'est souvent des plats qui sont portionnés, hein, mais c'est vraiment très bien fait. Et elle est également à l'origine d'une application qui s'appelle Basta, hein, Basta App. Alors cette appli, elle est payante, mais elle vous permet de faire, en fonction de vos envies, des aliments que vous aimez, que vous n'aimez pas, les allergies, les intolérances, elle vous prépare vos menus, elle vous propose des recettes, votre liste de courses et elle vous fait absolument tout le détail point par point de la manière de cuisiner. Je suis fan également de Elle a la flemme qui cuisine en direct donc en quelques minutes. Elle rentre toujours en disant ce soir j'ai la flemme, je fais rien et à la fin c'est un plat merveilleux, c'est super gourmand. Nous avons aussi, alors justement sur le meal prep, j'avais Coco est en cuisine, Coco_et_en_cuisine. Donc des recettes simples, beaucoup une inspiration cuisine du Sud, ça a l'air hyper bon. Franchement, ça c'est ma vraie belle découverte de la rentrée. Et puis on a aussi, voilà, repas du quotidien, donc c'est Ornella. Alors je dois le dire, à part Carter qui est un petit garçon et qui cuisine avec son papa, les autres sont des femmes. Elles cuisinent donc pour un mari et 3 enfants. Même chose, de manière simplifié. Et puis la dernière, Johanna et vous, c'est une diététicienne. Et donc, elle nous livre des recettes qui sont équilibrées. Et en général, elle en prépare 4 d'un coup. Et tout ça passe au four et refroidit et passe au congélateur. Donc, c'est absolument merveilleux. Voilà. Donc, je pense qu'on vous a donné quelques petites idées pour avoir du temps, retrouver du temps. Et du coup, Sophie, sans transition, est-ce que vous avez pour nous des expos, des idées d'expos, de choses à voir qu'on peut se faire le week-end,
1: et bien sûr,
0: au lieu de passer du temps en cuisine,
1: gagner plein de temps en cuisine, exactement. Alors, j'ai repéré deux idées pour ce mois-ci. Il y a le musée de l'illusion qui propose des hologrammes qui sont absolument époustouflants. Je crois que Laurence, vous avez déjà pu les voir. Il y a des illusions d'optique et c'est pour une fois, pas seulement qu'à Paris. Il y a Paris, Lyon, Marseille, Bordeaux et Lille. Et ça peut être vu et vécu seul ou en famille.
0: Moi, je l'ai fait avec un ado. C'est très sympa. Alors, on ne va pas se mentir, c'est très Instagrammable. C'est-à-dire que pour faire des photos, c'est extraordinaire. Mais notamment, les illusions sont très bien faites. C'est un petit lieu, mais qui vaut le coup d'être découvert.
1: Et puis, j'ai aussi noté une exposition qui démarra le 23 septembre jusqu'au 13 décembre au 19M, c'est à Paris dans le 19e. C'est une exposition gratuite de la Maison Michel qui nous invite à découvrir les coulisses de la chapellerie Maison Michel. Et donc, on peut voir des choses extraordinaires, des bérets, des canotiers, des capelines. Et c'est un espace qui est consacré à la transmission et au rayonnement des savoir-faire d'exception à la française.
0: Voilà, les métiers d'art que nous savons si bien maîtriser. Il nous reste à, à vous proposer de réécouter éventuellement cette émission, si vous l'avez prise en cours de route, sur fréquenceprotestante.com. Partagez-la aussi avec celles ou ceux de vos amis qui sont en charge mentale sur la préparation des dîners du soir. Et puis, on vous donne rendez-vous le mois prochain.
1: Avec grand plaisir.

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0: bienvenue dans ce rendez-vous dédié à la bande dessinée avec aujourd'hui une actrice que j'ai souvent reçue parce que j'aime beaucoup ce qu'elle fait. Elle s'appelle Katell. Bonjour Katell.
1: Bonjour Emmanuel, merci.
0: Katell, c'est votre prénom puisque finalement vous n'avez gardé que ça, c'est votre marque. Un peu comme les chanteuses, vous n'avez gardé que le prénom. Et c'est ainsi qu'on vous connaît en bande dessinée depuis 2000 parce que vous avez publié dans la jeunesse avant. Mais moi, la première fois que je vous avais reçue, c'était pour Lucie sans souci avec Véronique Grisseau.
1: Ça remonte un peu, en effet.
0: C'est ça. Non, mais preuve que je suis fidèle et que vraiment je suis ce que vous faites parce que je suis assez fan vraiment de votre travail, de votre trait tout court. Vous avez beaucoup travaillé aussi sur les femmes. Vous avez consacré de grandes biographies, de très belles biographies en bande dessinée à Kiki de Montparnasse, à Olympe de Gouges, à Benoît de Groot, à Anita Conti. Enfin, bon, on ne va pas toutes les citer. Et aussi à un homme. Il s'appelle René Goscinny. Vous étiez venu en 2019 pour parler du premier tome. Et si vous êtes là aujourd'hui, c'est parce que le deuxième vient de paraître aux éditions Grasset. Ça s'appelle Le roman des Goscinny, un Gaulois immortel. Et alors ça, c'est un homme évidemment qui a marqué tout le monde, puisque Goscinny, même ceux qui n'ont pas jamais lu de bande dessinée ou pas beaucoup qui ne connaissent pas, on connaît tous Astérix, Lucky Luke, Is No Good. Cet auteur-là, c'est l'auteur majeur de la bande dessinée particulièrement.
1: Et oui, René Goscinny, c'est un peu notre père spirituel, notre père artistique. C'est aussi le père de Anne Goscinny, et c'est à travers les yeux d'Anne, d'ailleurs, mon amie, donc une femme, une fille, une femme aujourd'hui, que j'ai pu retracer sa vie, à la fois la vie de l'artiste, absolument incroyable et romanesque, et la vie de l'homme intime, qui était vraiment un type bien.
0: Tout à fait. Qui a inventé finalement le métier de scénariste. On va revenir sur tout ça, mais juste quelques mots sur vous, Katell, avant, puisque, alors vous êtes originaire de Strasbourg. Vous êtes passé par les arts déco. Avant, je le disais, de publier vos bandes dessinées, d'abord, vous avez fait plutôt d'illustrations jeunesse. C'était pas forcément la BD tout de suite.
1: Non, et pourtant, je faisais de la bande dessinée depuis toute petite. J'adorais ça. J'en ai fait aux arts déco. J'étais dans la même classe que Blotch, qui immédiatement est parti, est monté à Paris, à Fluide Glacial. Et j'étais avec lui. Et j'ai commencé par aller à Fluide Glacial, mais j'ai pris peur.
0: C'est vrai.
1: Parce qu'il n'y avait pas de femmes, il n'y avait pas de filles. Et ils étaient tout à fait sympathiques, cette bande de gars, mais un peu chaudement sympathiques à des moments.
0: Et notre époque.
1: Voilà, c'est notre époque, fin du XXe siècle. Et ben, c'était pas évident d'être toute seule dans ce milieu-là. Et je dois avouer que j'ai eu un peu pris peur et je me suis réfugiée dans la jeunesse où je me sentais très bien et je me sens toujours très bien dedans, où il y a beaucoup plus de femmes et on s'adresse à des petits et donc on dessine sans risque.
0: Et puis ce premier album, Lucie sans souci, avec justement une autre femme, Véronique Grisseau.
1: Voilà, qui était une coloriste, la coloriste de mes livres jeunesse d'ailleurs. Et on a eu le courage à deux de proposer un scénario qui était cette Lucie, un peu une Bridget Jones avant l'heure, une célibataire de 30 ans qui nous ressemblait un peu, mais pas trop, mais quand même un peu, et qui avait des aventures. Et on a osé proposer ça aux humanoïdes associés, c'est-à-dire aller vers un public adulte pour la première fois. Et ce livre a rencontré un certain succès, ce qui nous a permis toutes les deux de mettre un vrai pied dans le monde des adultes. Et d'ailleurs, tout de suite après la première bande dessinée, on a été appelé par une certaine Isabelle Camus, une productrice, qui nous a demandé de faire les scénarios d'un gars et une fille qui démarraient.
0: C'est ça.
1: Ce qui nous a mis le pied à l'étrier. Voilà.
0: Non, mais effectivement, donc vous avez eu l'occasion de toucher à différents styles. Cela dit, c'est toujours la bande dessinée qui vous a aujourd'hui, qui vous accapare totalement. Faut bien le dire parce que ça prend du temps de faire des gros livres.
1: C'est ça.
0: Vous aimez bien, voilà. Vous avez fait, cela dit, quelques... On parlait de Lucie, qui a eu une série de bandes dessinées, on va dire, plus classiques. Mais effectivement, ce sont plutôt ces gros livres-là qui vous ont fait connaître au public, et notamment ces fameuses biographies en images que vous dédiez. Vous les choisissez comment, ces femmes, Kiki de Montparnasse ou Olympe de Gouges? À un moment, vous dites, ces femmes-là, j'ai envie d'en savoir plus sur elles?
1: Alors ça, c'est une série. Aujourd'hui, on peut dire que c'est une série parce que c'était pas conçu comme ça au début, que je réalise avec Joselie Boquet au scénario. Et aujourd'hui, c'est vrai qu'on a un panthéon, un petit panthéon de femmes qu'on aimerait d'ailleurs voir effectivement au panthéon comme l'est arrivée Joséphine Baker. C'est pour nous, en fait, c'est venu de façon progressive. On s'est pas dit on va faire une série sur des femmes formidables. On avait commencé par faire un livre sur Kiki de Montparnasse parce que on avait retrouvé ses mémoires qu'elle avait écrites à 30 ans. Moi, j'avais toujours vu cette carte postale sur le piano de ma mère, de cette femme de dos avec des ouïes de violoncelle, qui est la photographie, la carte postale la plus vendue au monde.
0: Donc c'est vrai,
1: on s'est étonné quand
0: même.
1: C'est
0: l'image la plus.
1: Ouais. Et ce qui fait d'ailleurs que quand notre livre a été vendu à l'international, il a eu un succès phénoménal. On a eu beaucoup de chance. Mais dans les différents pays où on allait, les gens se comprenaient. Enfin, dans l'inconscient collectif, cette image correspondait à quelque chose partout. Et c'est ça qui nous avait interpellé. Et donc on s'était dit, comment se fait-il que cette femme si connue dans les années 20-30 à Paris, on venait d'ailleurs du monde entier à Paris, en particulier au carrefour Montparnasse, et on venait pour voir la Tour Eiffel et Kiki de Montparnasse. Et elle avait complètement disparu. C'était une sorte de Madonna hyper connue, mais qui avait disparu. Et donc, on s'est intéressé à cette invisibilisation, en fait. Et c'est à partir de là, et avec le succès de Kiki, qu'on a pu vraiment conscientiser un travail sur ces femmes oubliées de l'histoire, en tout cas, qui ont laissé une trace internationale et qui, en France, hein, et qui malgré tout, ont un peu disparu de nos livres d'histoire. En plus, on a des filles qui, elles-mêmes, dans leurs livres d'histoire, n'avaient aucun modèle. On s'en est rendu compte au fur et à mesure que, ben, entre Jeanne d'Arc ou Marie-Antoinette, qui n'ont pas des destins très enviables, il y avait finalement que des hommes, hein, à partir de Vercingétorix jusqu'à Emmanuel Macron, en passant par Clovis, Charlemagne, Napoléon, tous les rois Louis, et puis finalement Charles de Gaulle et les différents présidents. Il n'y a pas de femmes.
0: Elles ont été en tout cas invisibilisées. S'il y en a eu, on n'en parle pas dans les livres.
1: Elles ne sont pas dans les livres. Et c'est là vraiment qu'on a eu envie, nous, de travailler sur des portraits de femmes qui pourraient s'inscrire petit à petit dans les livres d'histoire, ce qui est en train de se faire, puisque le prochain livre qu'on a fait après Kiki de Montparnasse a été Olympe de Gouges, qui a écrit les déclarations des droits de la femme et de la citoyenne. Et aujourd'hui, elle est dans tous les livres d'histoire que les jeunes lisent.
0: Merci, Catel et José-Louis Bouquet. Non, mais c'est vrai. La dernière fois que vous étiez venus, d'ailleurs, tous les deux ensemble, c'était en 2024 pour le dernier consacré à Anita Conti.
1: Voilà, donc, grande océanographe. Première ça. Écologiste, en fait.
0: Ouais. Non, mais vraiment, effectivement, vous faites un travail de fond et en plus, ça donne des bandes dessinées formidables. Que c'est ça qui est intéressant. C'est que c'est pas juste on a envie de pas en parler, c'est qu'on en parle bien et que la bande dessinée a ce pouvoir-là de pouvoir raconter les choses et de nous les montrer.
1: Mais ce sont des femmes qui ont des vies romanesques. Parce que, quand même, ça, si c'est une écrivaine qui est toute sa vie à sa table à écrire, c'est moins intéressant à dessiner, on va dire, et à raconter qu'une femme qui fait le tour du monde, qui rencontre un tas de gens, à qui il arrive des péripéties incroyables. Et c'est le cas de toutes nos héroïnes. Elles ont des vies. On voudrait les inventer, on ne croirait pas. Tellement c'est incroyable comment la réalité dépasse la fiction.
0: Cela dit, pour revenir à notre héros du jour qui est René Goscinny, donc en fait, qui aurait eu 100 ans cette année. Hein.
1: Exactement, c'est le centenaire de sa naissance.
0: C'est ça, rappelons-le. Alors il est décédé à 51 ans lors d'un effort physique, lors d'un contrôle, et il est mort d'un arrêt cardiaque. Vous le racontez déjà dans le premier tome. On y revient évidemment dans ce second, puisque c'est plus la partie professionnelle cette fois-ci dont il est question, avec tous ses héros, toute la création. Vous repartez du fait que, bah, justement, lui, quand il était petit, la bande dessinée, on n'en parlait pas, ça n'existait pas.
1: Non, comme pour Benoît de Gros, c'était un... même pas un art, c'était des images pour éventuellement les illettrés, les idiots, les enfants au mieux, mais c'était quand même quelque chose qui pervertissait la jeunesse de toute façon. Donc c'était très mal vu, et lui il lisait les Péniclés, il adorait, comme Benoît qui lisait Bécassine, Benoît de Groux, mais c'était interdit totalement. Donc pour lui, il faisait ça un peu en cachette, mais ses parents ne lui ont pas empêché de s'amuser avec ça. Il aussi, son père l'a carrément emmené au cinéma aussi, parce que l'humour était quelque chose de très important dans leur famille, c'est quelque chose qu'il a développé très tôt, et donc il allait voir Laurel et Hardy par exemple, Buster Keaton, et ça a formé petit à petit sa vision du monde, et s'est rendu compte que par l'humour, eh ben, il trouvait une posture, une situation vis-à-vis de ses camarades, parce qu'il était petit, était plutôt fragile, pas costaud, et la façon de faire rire les gens le mettait en avant, en valeur, il plaisait, et c'est devenu pour lui une sorte, il le disait d'ailleurs, petit c'était une défense pour lui, et c'est devenu une arme par la suite.
0: Ce qui est assez singulier, Catel, et ça vous en parlez évidemment dans la bande dessinée, c'est que finalement René Goscinny, il a inventé le métier de scénariste. C'est-à-dire que tous les auteurs avant lui qui publiaient déjà, les ceux que vous avez cités et puis d'autres, étaient des auteurs qu'on appelle auteurs complets, c'est-à-dire qu'ils font les scénarios et les dessins. Lui, ce métier de scénariste, encore une fois, qui n'existait pas, il a mis son service au service des autres. Parce qu'il dessinait au départ, hein, mais rapidement il s'est rendu compte qu'il y a des gens qui faisaient ça mieux que lui, et donc il s'est dit qu'il allait leur proposer ses services.
1: C'est ça, ça s'est fait de façon empirique, puisqu'il voulait se voyait comme dessinateur et auteur entièrement, hein, comme il a rencontré Harvey Kurtzman aux États-Unis et d'autres auteurs qui faisaient tout lui-même. Et puis, très vite aussi aux États-Unis, parce qu'il n'a pas grandi en France, hein, ça faudra le dire après, mais il était en Argentine, puis aux États-Unis, et il a rencontré aussi là-bas, par hasard, Jigé, Maurice, enfin, toute une flopée de dessinateurs. Maurice qu'il a mis sur Lucky Luke, parce que Lucky Luke existait déjà, mais il avait besoin d'un scénariste, et il s'est rendu compte, Goscinny, qu'en effet, par rapport aux gens qu'il rencontrait qui dessinaient si bien, il dessinait un peu moins bien et qu'il valait mieux qu'il propose ses talents de scénariste. Et arrivé en Belgique puis en France, il tombe sur Uderzo qui dessinait merveilleusement. Donc de plus en plus, eh bien, ses talents de scénariste ont été demandés. Il écrivait toutes sortes de choses, hein, pas seulement des scénarios de BD, des petites nouvelles, du journalisme, des chroniques, des articles pour la télé. Enfin, il faisait un tas de choses différentes, mais par l'écriture. Et puis petit à petit, son écriture a commencé à avoir du succès, hein, notamment avec Lucky Luke qui a changé complètement l'aspect du personnage, la création de personnages secondaires. secondaires comme Rantanplan, les frères Dalton, etc. L'humour aussi qui rentre dans Lucky Luke. Il n'y a plus de mort, personne ne meurt jamais, mais il y a quand même des baffes qui se distribuent ou des coups de fusil ou de pistolet.
0: Non, mais il a complètement renversé cette série parce qu'effectivement, on n'imagine plus aujourd'hui Lucky Luke sans les Rantanplan ou les Dalton.
1: Exactement.
0: Sans Rantanplan et les Dalton, pardon.
1: Exactement. Puis l'homme qui tire plus vite que son ombre. Enfin, plein de choses, un langage aussi. Et puis évidemment, avec Uderzo, Astérix, Obélix. Et d'ailleurs, le génie de Goscinny en créant Astérix, c'était de ne pas penser forcément à un gros héros, super héros comme il envoyait aux États-Unis toujours, ou même comme on avait en France. Il voulait partir sur un contre-héros, c'est-à-dire un petit bonhomme, pas très fort, mais très malin. Et Uderzo était partagé, donc il lui a quand même suggéré de rajouter un gros bonhomme fort qui pourrait l'aider en cas de difficulté. C'est d'ailleurs là qu'est arrivée la potion magique, parce que Astérix trouve toujours des solutions intéressantes et intelligentes, mais parfois, effectivement, un peu de force fait du bien pour régler les problèmes plus rapidement.
0: Ah, moi, j'ai adoré les pages sur la création d'Astérix, parce qu'effectivement, vous revenez sur ces discussions entre les deux hommes, Goscinny et Uderzo, qui inventent les noms des personnages, qui veulent intégrer des locutions latines pour faire un peu plus sérieux et en même temps donner beaucoup d'humour à tout ça. Et ça, évidemment, c'est très bien raconté. D'ailleurs, vous êtes partie de quoi ? C'est des interviews qu'ont donné les auteurs ? C'est quoi votre base de données au départ pour raconter ça aussi précisément ?
1: Il faut raconter qu'au départ, moi, j'avais pas forcément l'idée de faire un travail sur Goscinny, puisque je travaillais plutôt sur des femmes, donc les clandestines de l'histoire. Et c'est Anne Goscinny, à un dîner, qui avait apprécié mes bandes dessinées, qui m'a demandé de faire une bande dessinée sur son père. Et dans un premier temps, j'ai dit non, parce que c'est un homme. Et puis après, j'ai réfléchi et j'ai lu surtout tous les livres d'Anne que j'ai adoré, parce que j'adore son écriture, et elle m'a paru très intéressante, elle aussi en tant que fille unique qui a perdu son père très jeune, elle avait 9 ans, puis sa mère quelques années après, et donc elle se retrouve à gérer cet univers d'Astérix, et ce personnage-là m'a aussi beaucoup intéressée, donc je lui ai proposé de faire le roman des Goscinny. Et c'est à travers elle, donc, et ce qu'elle a fondé avec son mari, qui est la fondation René Goscinny, elle m'a donné tous les interviews collectées depuis toujours sur René Goscinny, son père, et donc j'ai pu comme une couturière tailler dedans, remettre en forme, et à la fois chronologiquement et à la fois thématiquement. Et c'est comme ça que j'ai retrouvé la propre voix de Goscinny qui se raconte. Et ce sont des chapitres qui alternent avec ceux de Anne, parce qu'elle-même aussi, elle me raconte son point de vue dans tout ce que ne raconte pas son père.
0: C'est pas des archives, pour le coup, elle vous l'a raconté.
1: Ah non, ça,
0: en
1: c'est
0: direct.
1: Notre amitié qui a fait qu'on a passé énormément de temps ensemble, des semaines, des vacances ensemble, où elle m'a raconté, j'ai pris des notes, j'ai enregistré. Et c'est pareil, j'ai dû prendre sa parole, la mettre en place de façon à la fois thématique, chronologique, et chacun a sa petite musique. Son père, dans un chapitre, le chapitre suivant, c'est sa fille. Et donc, l'un raconte une chose sur son métier, son histoire, et puis l'autre raconte tout ce qu'on ne sait pas.
0: Et donc, on alterne effectivement avec des chapitres, avec des aplats de couleurs. Quand c'est bleu, c'est René Goscinny qui parle. Quand c'est orangé, c'est plutôt Anne Goscinny. Et donc, voilà, effectivement. Et donc, les parties sur Anne Goscinny sont beaucoup plus sur la vie privée, où il raconte comment son père a rencontré sa mère, etc. Enfin, ce sont des choses beaucoup plus intimes, finalement, que la.
1: Intimes et qui racontent et qui expliquent beaucoup la façon dont René Goscinny a réagi dans sa vie professionnelle. J'ai vraiment eu la chance d'avoir l'intimité sur un plateau. Et moi, j'ai fait en fait la chef d'orchestre de ces deux paroles. Et c'était passionnant parce que moi-même, j'ai découvert quelqu'un qu'on ne soupçonne pas à travers la vie privée.
0: Catel, on va écouter un peu de musique dans cette émission. Qui écoutait Chopin ? C'est René Goscinny ou c'est vous ? Puisque c'est vous qui avez choisi de l'écouter.
1: Alors, je ne sais pas bien ce qu'écoutait René Goscinny. Moi, j'écoute Chopin. Je sais qu'Anne adore le piano aussi. Et c'est une étude de Chopin qui a été jouée récemment, particulièrement par quelqu'un que j'aime beaucoup, qui s'appelle Gwendal Gigelet, qui est un grand pianiste, un jeune pianiste, qui m'a accompagnée dans différentes représentations musicales et dessinées. Et c'était une musique qu'écoutait beaucoup Anita Conti aussi, dont on parlait, qui était la pionnière de l'écologie. Donc voilà, tout ça a fait que cette musique me porte, m'envoûte, et j'avais envie de la partager avec vous.
0: Alors, c'est pas Gwendal Gigelet qui joue aujourd'hui, c'est Daniel Barenboim.

0: On écoute du Chopin aujourd'hui, grâce à Catel qui est mon invitée. Donc c'est beau puisque vous, alors vous l'écoutez cela dit Chopin, vous écoutez de la musique quand vous travaillez?
1: Oui oui beaucoup, et puis en particulier les études de Gwendal Gigelet. Bon, celle-ci était très très bien aussi hein, évidemment. Mais il faut savoir que moi j'ai toujours dessiné depuis toute petite, mais j'ai aussi par mes parents été amenée à faire le conservatoire dans les horaires aménagés musique études à Strasbourg. Donc j'étais
0: bien.
1: À moitié à l'école, à moitié au conservatoire, et donc j'ai une grosse formation de musique classique et en particulier de musique baroque.
0: Et donc vous jouez du piano vous-même ?
1: Un petit peu, mais je joue surtout de la flûte baroque.
0: Effectivement, c'est plus rare.
1: Voilà.
0: Et puis alors, je ne vous ai pas seulement demandé de choisir une musique, je vous ai aussi demandé de choisir un livre, Catel, et vous n'avez pas choisi une bande dessinée, mais un roman, celui d'Anne Goscinny, Le bruit des clés. Alors, ce n'est pas son dernier, puisqu'elle en publie régulièrement. Celui-ci est paru en 2012, mais on est au cœur de votre sujet.
1: Oui, ce n'est pas vraiment un roman. Hein. C'est la dernière lettre qu'elle écrit à son père, une lettre fictive, bien sûr, son père est parti il y a bien longtemps. Et c'est un témoignage, c'est une lettre, c'est une écriture bouleversante. Moi, ça m'a fait pleurer, et c'est un livre que j'ai offert partout autour de moi en permanence et qui m'a aussi servi pour la bande dessinée parce qu'elle raconte des choses extrêmement intimes avec beaucoup de poésie, avec de l'humour aussi et vraiment une écriture magique. Elle a vraiment hérité ce talent directement de son père.
0: Bah, cela dit, vous êtes toujours, non pas seulement amie, mais également collaboratrice avec Anne Goscinny, puisque vous publiez Le Monde de Lucrèce. Il y a d'ailleurs un nouveau tome qui sort, le tome 11,
1: voilà.
0: Qui sort aussi, c'est demain pour le coup.
1: Oui, on est devenus tellement amies dans la vie qu'à un moment, je lui ai dit, mais Anne, tu es tellement drôle. Elle écrit beaucoup de romans chez Grasset qui sont magnifiques, mais qui sont des romans très tristes, très durs. Et alors que dans la vie, elle est très drôle aussi. Elle a vraiment hérité de son père. Et je lui dis un jour, mais tu devrais écrire pour la jeunesse. Et elle m'a répondu, quand on est la fille de Mozart, on ne se lance pas dans l'opéra. Donc le râteau était pour moi cette fois, parce que la première fois, c'est moi qui lui avais dit que je ne ferais pas le roman des Goscinny. Et puis je suis revenue à l'attaque en lui disant, mais si j'illustrais, si on trouve un éditeur, si. Et puis elle a fini par céder et elle m'a proposé Le Monde de Lucrèce, qui est un monde où on a associé un peu nos mondes à toutes les deux. Elle a écrit, je dessine, on l'a proposé à Gallimard, qui maintenant on en est au tome 11. Voilà,
0: ça,
1: et ça marche très bien. Et c'est une espèce de grande sœur du petit Nicolas. Et c'est une gamine d'aujourd'hui dans une famille... recomposer, décomposer. Et c'est très amusant. On s'aime beaucoup, on s'amuse beaucoup en faisant cette série qui a rencontré un grand succès. On en est ravis.
0: Bah, cela dit, voilà. Mais ce n'est pas de la bande dessinée, hein. C'est du texte avec vos illustrations.
1: Voilà, c'est façon le petit Nicolas, mais c'est vraiment un livre d'aujourd'hui.
0: Alors, vous faites bien de parler du petit Nicolas, parce qu'effectivement, on le disait, c'est une année centenaire, il y a un petit Nicolas qui va arriver. Et en parlant de Sampé, moi, ce qui m'a intéressé, c'est dans les collaborations, on a parlé tout à l'heure de Maurice ou du Derzo, c'est aussi tous les auteurs que René Goscinny a fait débuter. C'est-à-dire qu'on rappelle évidemment qu'il travaillait dans le magazine Pilote, il était rédacteur en chef de Pilote. Et c'est lui qui est allé chercher des gars comme Cabu, Bretéché, Gottlieb, enfin voilà, qui ne sont plus là aujourd'hui, en l'occurrence pour ces trois-là, mais c'est lui qui l'a fait débuter, qui est allé les chercher, qui est allé les découvrir au moment où forcément ils ne se sentaient pas forcément auteurs eux-mêmes, un peu comme vous, au début dont vous parliez, que vous n'étiez pas forcément à l'aise dans ce monde de la bande dessinée, mais lui s'est dit, vous avez des trucs à raconter, il faut venir dans Pilote pour le faire.
1: Mais oui, mais c'est ça l'extraordinaire force de Goscinny, c'est que non seulement il a créé Astérix, il a imposé aussi le métier de scénariste, parce que c'est vrai que à partir de son introduction dans ce métier, eh bien les noms des scénaristes qui n'étaient jamais mis sur les albums, a commencé à apparaître sur les albums. Donc ça y est, il y a eu un vrai statut. Il s'est battu aussi, il a créé une charte des auteurs. À un moment, ça lui a coûté cher avec Charlier et avec Uderzo pour que les auteurs aient un peu des droits, parce qu'à l'époque vraiment c'était extrêmement précaire. Ça l'est toujours un peu, mais vraiment à l'époque c'était catastrophique. Donc il est toujours allé au-delà de sa propre histoire à lui pour aider les autres. Et ça, je le trouvais très fort. Et à un moment, avec le succès d'Astérix, il a décidé de créer, avec quelques collaborateurs, le journal Pilote, qui était une sorte de laboratoire expérimental de plusieurs auteurs, jeunes auteurs, mais pour un public un peu plus grand. Il y avait des jeunes, des moins jeunes. Et là, effectivement, il a fait rentrer Cabu, Bretéché, à qui il a fait ses premiers scénarios d'ailleurs, Gottlieb, Fred, Mandrika, Druyer, Giraud. Donc des styles complètement différents, ça allait de type d'humour un petit peu différent, comme Greg avec Achille Talon, enfin, à de l'héroïque fantasy, en passant par des westerns, du polar, enfin des styles très différents et de plus en plus pour les adultes. Donc il a ouvert la porte à une nouvelle génération d'auteurs, dont Bilal, que tout le monde connaît aujourd'hui, Yankee Bilal. Et c'est grâce à lui que ce monde de la bande dessinée a pu devenir finalement... a changé un peu de statut et est passé au rang de 9e art.
0: Et puis il a fait rentrer des femmes. On citait Claire Bretéché, mais dans un autre genre, c'est avec Pierre-Christian Jean-Claude Mézières qu'on crée Valérian et Laureline, première héroïne aussi.
1: Enfin, une des premières héroïnes. Et Annie Göttinger qui est arrivée aussi à Pilote.
0: Ah, c'est ça. Vraiment, il y a eu une espèce de vent nouveau grâce à Pilote et grâce à René Goscinny.
1: Voilà, il faut vraiment lui rendre hommage sur ce plan-là.
0: Tout à fait. Alors, rappelons, parce que moi, ça m'a sidéré. Dans votre album, vous publiez deux pages, une double page sur le succès d'Astérix et notamment le succès fulgurant d'Astérix. Parce que rappelons que le premier tome qui est sorti en 1961 avait été

0: Évidemment, tout le monde rêverait de ça, mais il n'avait pas fait d'études de marché, c'est venu comme ça, c'était la bonne idée au bon moment avec le public qui le rencontre. Et aujourd'hui, c'est plus de 500 millions d'albums vendus dans le monde, donc c'est absolument colossal.
1: Ah, oh, pas seulement, c'est aussi des films, c'est aussi un parc, c'est aussi.
0: En fait, c'est devenu, et c'était d'ailleurs le rêve de Goscinny petit, il voulait rencontrer Walt Disney. Il était allé aux États-Unis pour essayer de le rencontrer, bien sûr, il ne l'a jamais vu, mais il est devenu notre Walt Disney français parce qu'il rêvait d'un parc Astérix qui arrivait bien après sa mort malheureusement, mais grâce aux ayants droit, à Uderzo, enfin tout ça a pris forme. Et il y a eu aussi un truc très important qui sont l'animation, mais là c'était à l'origine, c'était Goscinny qui a décidé avec Uderzo de créer les studios Idéfix, du nom de leur petit chien.
1: Ouais, cela dit, ça, vous racontez ça je ne savais pas et je trouve ça super intéressant dans votre livre aussi, c'est que vous racontez que le premier long métrage Astérix le Gaulois a été fait sans l'accord des auteurs. C'est invraisemblable
0: comme
1: aujourd'hui.
0: Comme tout se faisait à l'époque, les auteurs ne comptaient pas. Et même si on s'appelait Goscinny Uderzo, ben, ça ne comptait pas beaucoup plus. Et à l'époque, George Jargo avait eu l'idée de faire un dessin animé en oubliant d'en parler aux auteurs. Donc, c'était pas très bien réalisé. Donc, ça les a un peu énervés parce que eux, c'était vraiment leur rêve. Et ils ont repris la main là-dessus. Ils ont proposé à Jargo de ne pas lui faire de procès à condition de le laisser libre sur le prochain qui serait Astérix et Cléopâtre.
1: C'est ça. Et puis d'autres. Et puis notre notamment par le Viager, voilà, qui n'est pas de l'animation.
0: Et après le film qu'il a...
1: René Goscinny a écrit avec Pierre Tchernia,
0: ami Pierre Tchernia. Et là, ils se sont lancés dans un film avec Michel Serrault, dans le rôle principal. Et donc, il a pu toucher un peu à tous les arts, en fait, visuels, comme ça, et avec un énorme succès, parce que c'était des millions d'entrées, en fait.
1: Non, mais ce que j'ai aimé aussi dans ce livre, Catel, c'est qu'en fait, à plusieurs moments, vous reproduisez dans le livre des pages de manuscrits ou d'actylographiés, des pages de Goscinny, de ses scénarios, que ce soit d'ailleurs du film ou des bandes dessinées, etc. Ou même parfois d'un petit peu de storyboard, puisqu'on le rappelait, il dessinait. Tout ça, voilà. Et ça, c'est bien d'avoir ces originaux. Vous avez eu accès, du coup, grâce à Anne Goscinny, à tout le fond.
0: C'est exactement ça. Anne m'a mis à disposition tout ce dont j'avais besoin et c'était fantastique parce que, alors, c'est toujours un travail de couture. À quel moment intégrer une page, pas faire un livre avec que des documents. Il existe des livres de documents de Goscinny, mais comme ils ont tout gardé à l'Institut Goscinny, ils ont fait aussi des livres qui montrent toutes les pages d'écriture, toutes les pages de storyboard, les films, enfin, il y a plein de choses différentes par thématique. Mais moi, j'ai eu accès un peu à tout ça et j'ai saupoudré, je dirais, mon livre de ces documents qui sont extrêmement précieux et qui m'ont été offerts comme ça pour arriver à illustrer mon propos à chaque fois.
1: Mais c'est émouvant. Moi, je les avais vus, certains de ces originaux, lors d'une grande exposition qui avait été au Musée d'art et du judaïsme il y a quelques années, oui, avec Anne-Hélène Houck, qui était d'ailleurs venue à l'époque ici pour en parler. Et c'est vrai que de voir les originaux, de voir ces images tapées à la machine, enfin bref, il y a un côté très émouvant de pouvoir avoir accès à ces documents-là.
0: Ah, mais c'est fabuleux, oui, c'est vraiment des originaux comme un peu des œuvres d'art. On voit aussi, par exemple, ça m'a vraiment frappé que quand il tapait ses tapuscrits, en fait, à la machine à écrire, il y a zéro faute d'orthographe, il y a zéro reprise. C'était d'une netteté, d'une précision. Donc, ça rend ça extrêmement précieux parce qu'on se dit, mais il avait déjà tellement pensé son histoire à l'avance qu'au moment où il la tape, c'est impeccable, quoi. Il n'avait pas de temps à perdre. C'était ultra professionnel.
1: Autre anecdote qui m'a amusée dans votre livre, c'est le fait que Anne Goscinny n'avait pas le droit de lire Astérix quand elle était petite. Alors qu'aujourd'hui, Astérix, typiquement, c'est lu par tout le monde.
0: Et ça était déjà dans son enfance à Anne, d'ailleurs, parce que tous ses copains crient les expressions. Et ça, il faut le souligner aussi, le langage qu'a inventé Goscinny. Ils s'en foutent, c'est romain, partoutatis.
1: C'est ça. Donc les copains en parlaient à l'école, mais elle savait même pas de quoi.
0: Elle savait pas du tout de quoi il s'agissait, parce qu'elle lisait les contes de la comtesse de Ségur, les petites filles modèles, etc. Et Babar aussi, mais elle ne lisait pas Astérix, qui était collecté dans une librairie avec une vitre fermée, parce qu'il fallait conserver les albums en bon état, et que si Anne les avait sortis, elle aurait pu peut-être colorier dessus et abîmer les versions originales.
1: C'était pas seulement parce que c'était pas de son âge, c'est parce que...
0: Non, c'était surtout, c'est ce qu'elle a compris au début, elle se demandait s'il y avait quelque chose de défendu, mais en fait elle s'est rendue compte que très vite que son père en fait voulait juste qu'elle ne les abîme pas, et donc elle a découvert ça un peu plus tard, mais sur le moment non, et c'était assez drôle, donc elle me racontait ce genre de choses.
1: Pour rester dans Astérix, rappelons que René Goscinny a aussi taxé de misogynie, puisqu'effectivement il y a très peu de femmes. Alors pour vous qui avez tellement consacré votre œuvre aux femmes, c'est vrai qu'il y a peu de femmes dans Astérix. Alors c'est lié évidemment à l'époque et au sujet, mais on l'a taxé de misogynie parce que, à part Bonne Mine ou Falbala, etc., qui était même plutôt un peu ridicule parfois, et bien du coup finalement c'était pas bien.
0: Oui, alors c'était en 1975, l'année de la femme, et donc on cherchait un peu des boucs émissaires, et comme il avait un succès phénoménal avec Astérix, et bien voilà, il n'y avait pas beaucoup de femmes dans ses bandes dessinées, donc on l'a taxé de misogyne. Mais très vite il a expliqué que la censure était extrêmement répressive à l'époque, on ne pouvait absolument pas dessiner des femmes soit des habits

0: soit un peu sexy. C'était très compliqué, c'est arrivé bien plus tard ça, dans les années 60, c'était encore très difficile. Et en même temps, lui n'avait pas envie de rendre les femmes grotesques. Donc même Bonne Mine, elle a son caractère, elle n'est pas forcément ridicule, elle a un sacré caractère et c'est elle qui décide à la maison ce qui se passe. Et Falbala, elle est plutôt ravissante et séduisante. Donc c'était plutôt des personnages sympathiques. Et il a dit que la seule fois où il a pu vraiment créer un personnage féminin fort, c'était quand même Cléopâtre, donc il n'y est pas allé par le dos de la cuillère. Par ailleurs, sa femme à la maison avait son caractère et ils s'adoraient ces deux-là, Gilberte et René. Mais Gilberte avait toute sa liberté et était une femme de son temps et elle ne s'est jamais laissée dominer par son mari.
1: Il est beaucoup question de Gilberte aussi, évidemment, notamment dans les pages consacrées à Anne, où elle parle de sa mère, de sa maladie, de son amour pour de son père, cette relation fusionnelle entre ces deux amants, ces deux amoureux en l'occurrence. Et elle est morte elle aussi à 51 ans, espèce d'écho à son mari.
0: Oui, terrible, oui, une tragédie. Et d'ailleurs, Anne a vu dans les années 1975-76, quand le cancer a été déclenché par sa maman, elle voyait son père pleurer, rentrer du travail où là tout se passait merveilleusement, la vie publique justement, puis dans la vie privée, ben, il était derrière la salle de bain en train de pleurer parce qu'elle vomissait et qu'il pensait la perdre dans les années ou les mois même qui allaient venir. Et finalement, c'est lui qui est parti avant elle.
1: Non, mais c'est le Goscinny de l'intime grâce à Anne, le Goscinny professionnel grâce à René qui se raconte dans votre livre. Ça s'intitule Le roman des Goscinny. C'est déjà le volume 2, donc puisqu'il y en a avait un premier qui était donc sur une partie avant. Donc voilà, vous aurez l'entièreté de la... Vous saurez tout sur Goscinny grâce à Catel. Et ces deux livres publiés aux éditions Grasset. Merci beaucoup, Catel, d'être venue en direct pour parler de cet ouvrage qui est disponible dans toutes les bonnes librairies.
0: Merci beaucoup, Emmanuel. Il sort en effet aujourd'hui.
1: Voilà, c'est chez Grasset. C'est 320 pages, c'est 24 euros. Vous savez tout. Merci à vous. À très bientôt. Salut.

0: Chers auditeurs, chères auditrices, vous êtes désormais bien sur Fréquence Protestante. Nous sommes le 17 septembre 2026. Vous êtes sur DAB+, vous êtes sur Fréquence Protestante, mais surtout sur le 100.7 FM en région parisienne, et vous écoutez le magazine de la grâce matinale. Alors, si vous n'étiez pas là pour les deux premières, donc la semaine dernière et celle d'avant, le magazine de la grâce matinale, c'est quoi? C'est une nouveauté de l'année, donc je me dois quelques explications. Désormais, tous les jeudis, l'équipe de Fréquence Protestante propose 2 heures de direct sur l'actualité, une première heure de 11h à midi avec un interview long de 40 minutes et une chronique, la revue de presse et un 1-10. Puis à partir de midi, c'est le magazine de la grâce matinale, un magazine avec plusieurs interviews et des chroniques de nos journalistes ici présents. Je suis Raphaël Warnery, je suis accompagné de Richard Casazza-François, Gauthier Laroche, Arthur Martori pour les sujets reportages, Arnaud comme d'habitude à la technique, Rémi à la vidéo et Valérie Thorin dans le public. Bonjour à vous tous.
1: Bonjour Raphaël, bonjour à tous.
2: Bonjour à tous.
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0: Alors les présentations sont faites, mais qui dit fréquence protestante dit bien sûr mot du jour, programme de l'après-midi et parole du jour. Donc avant de retrouver le journal de Gauthier Laroche, voici le mot du jour, une anastylose. C'est une technique de restauration qui consiste à reconstituer un monument en ruine en remettant en place ses éléments d'origine retrouvés sur le site, comme on l'a fait pour certains temples grecs. Attendez, je vais vous donner un exemple. Lequel le plus célèbre? Le Parthénon. Il y a aussi le temple de Karnak en Égypte ou encore Angkor Wat au Cambodge. Ces monuments, sont des anastyloses. A-N-A-S-T-Y-L-O-S-E. Voilà, anastylose, comme ça vous pourrez, dans vos prochaines visites, pouvoir dire que ça, c'est des monuments anastylose. On continue avec le programme de l'après-midi sur Fréquence Protestante. Après notre émission, le magazine de la grâce matinale, à 13h, c'est Point d'orgue de Marc Portehaut. S'en suivra à 13h15 un nouvel impromptu sur la rentrée littéraire, animé par Thomas Perroux. Et enfin, à 14h, c'est Sacré laïcité de Thierry Lenel. C'est l'épisode 4 de l'histoire des régimes juridiques des cultes, et c'est sur le concordat de Napoléon. Et on finit le programme, comme d'habitude, avec la parole du jour, choisie aujourd'hui dans le Cantique des Cantiques, chapitre 8, verset 7. Les grandes eaux ne pourront éteindre l'amour, ni les fleuves le submerger. Les grandes eaux ne pourront éteindre l'amour, ni les fleuves le submerger. Cantique des Cantiques, chapitre 8, verset 7. Il est midi 3, vous êtes sur Fréquence Protestante, vous êtes bien dans le magazine de la grâce matinale, l'émission qui traite de l'actualité. Ce midi, le sujet principal du magazine, c'est le patrimoine. Mais avant d'accueillir notre invité de ce matin, de ce midi, pardon, on écoute d'abord le journal de Gauthier Laroche. Bonjour Gauthier.
1: Bonjour Raphaël, bonjour à tous.
0: Et Gauthier, on commence avec les menaces de Donald Trump. Face à ces menaces, la France défend le rapprochement entre l'Union européenne et le Canada.
1: Ce n'est pas aux États-Unis de choisir les orientations des Européens, a tranché Benjamin Haddad, ministre de l'Europe. Le président américain a menacé cette nuit de rompre les échanges commerciaux avec le vieux continent. Il juge ridicule le projet de faire du Canada un pays membre associé de l'UE.
0: La colère des pêcheurs contre la flambée du carburant paralyse de nouveaux sites dans le sud de la France.
1: Le dépôt pétrolier de Frontignan, les ports de Sète, Nice et du Gros-du-Roi sont bloqués depuis ce matin. Pour calmer le jeu, leur aide carburant vient d'être relevée à 35 centimes par litre. Il s'agit du plafond maximum autorisé par l'Union européenne. Des représentants sont reçus en ce moment même à Paris par la ministre de la Pêche.
0: Le ministre de l'Intérieur aurait contribué à diffuser une fausse rumeur sur Rima Hassan.
1: L'émission Complément d'enquête l'accuse d'avoir évoqué la présence de drogue dans le sac de l'eurodéputé en avril dernier. Les analyses des contenants s'étaient pourtant révélées négatives. L'entourage de Laurent Nunez plaide pour une simple discussion en off avec la presse. Lors de cet échange, le ministre aurait appelé à la prudence.
0: Le bilan annuel sur l'état des ressources en eau est sorti et il alerte sur l'épuisement critique de nos réserves d'eau douce.
1: 42% des terres affichent désormais un stock d'eau inférieur à la normale. Au début des années 2000, il était à 20% selon l'Organisation météorologique mondiale. L'année 2025 a été l'une des plus sèches depuis 35 ans pour les cours d'eau. Résultat, la terre retient moins d'eau douce qu'auparavant. Et dans le même temps, les glaciers ont perdu 1400 gigatonnes d'eau en l'espace de 2 ans. De graves implications pour l'avenir sont à prévoir selon l'organisation.
0: La SNCF lance un tout nouveau label pour célébrer le patrimoine français. c'est les gares remarquables.
1: Et la gare de Lyon est la première à recevoir ce label, une distinction qui récompense l'architecture, l'esthétique ou l'histoire de ses bâtiments. 46 autres gares ont été sélectionnées. Toutes sont inscrites au monument historique. Selon la SNCF, l'objectif est de réaffirmer la place essentielle de ces lieux dans nos villes. Un comité sera nommé début 2027 pour allonger cette liste.
2: Je crois, Gauthier, qu'il manque une actualité sportive, non ?
1: Selon vous, est-ce que Max Verstappen, pilote de Formule 1, 4 fois champion du monde, est-il capable de battre 100 pilotes de karting ?
2: Moi j'y crois, je pense que oui.
1: Eh bah, tu as bien raison, puisque le pilote néerlandais a remporté le défi hier sur le circuit de Silverstone. Il était parti 101e et il a remonté tout le peloton en seulement 35 minutes. Alors dès le premier tour, c'est vrai qu'il avait déjà dépassé 60 pilotes. C'est ma première victoire de l'année, a-t-il ironisé à la fin de la course.
2: Bah, ça donne envie par contre de conduire contre Max Verstappen, mais je pense que je perds effectivement aussi.
1: Je pense aussi, oui.
2: Continue Gauthier, la fête de l'humanité s'est tenue ce week-end et si je me trompe pas, Gauthier, vous y étiez.
1: Et la question de la candidature de Fabien Roussel y a été débattue, même par le Parti communiste. Une tension qui ne dit pas son nom était bien visible dans les allées de la fête de l'UMA. Jean-Luc Mélenchon et Fabien Roussel se sont menés une bataille à distance. Qui s'imposera comme le leader de la gauche radicale ? Stéphane Peu, président du groupe communiste à l'Assemblée, et on ne peut plus clair.
4: La question qui est posée, pour moi, en plus de l'union, c'est aussi de faire en sorte que le Parti communiste dans ce pays reste une force politique nationale. Et pour qu'il reste une force politique nationale, ma conviction, c'est qu'il est beaucoup plus important dans la durée et pendant les 5 ans de législature d'avoir des groupes au Parlement, au Sénat et à l'Assemblée, qu'avoir un petit score à l'élection présidentielle.
1: La stratégie du cavalier seul est donc refusée. Contrairement à une alliance avec la France Insoumise, plusieurs maires communistes confient être ouverts à une union à gauche pour les législatives, mais parfois aussi pour la présidentielle, car pour eux, Jean-Luc Mélenchon est le seul à gauche capable de se qualifier au second tour. Et on va continuer et même finir ce journal toujours sur de la politique. Arthur Martori, c'est à vous pour la chronique parlementaire. Bonjour Arthur.
5: Bonjour Gauthier, bonjour à tous.
1: Alors, la machine parlementaire se relance en ce début septembre.
5: En effet, on note particulièrement un rapport du Sénat sur l'excellence à l'université qui souhaite mettre fin au droit d'accès direct des bacheliers à l'enseignement supérieur et l'augmentation des droits d'inscription.
1: Mais vous avez choisi de nous parler aujourd'hui de deux propositions de loi qui promettent des changements politiques importants.
5: On commence avec la proposition de loi UDR-RN sur le pluralisme et la liberté de parrainage qui vise à simplifier l'accès au parrainage pour des candidats à l'élection présidentielle. Elle propose d'étendre le pouvoir de parrainage des maires aux adjoints et aux conseillers municipaux. Elle remet aussi en cause la parution publique des noms parrainant les candidats établie par la loi sur la modernisation des règles applicables à l'élection présidentielle du 25 avril 2016.
1: Un autre texte législatif prend le pas avec l'entrée en commission des lois intégrales sur les VSS.
5: Ce lundi 7 septembre, la commission spéciale chargée de l'examen de la proposition de Céline Thiébaud-Martinez vient de commencer ses travaux. Elle renforce la protection des enfants, particulièrement dans le cadre prostitutionnel. Elle offre une possibilité de remise en cause de l'autorité parentale en cas d'inceste. Elle établit une prévention des violences gynécologiques. Elle augmente la protection et le suivi des personnes immigrées et des personnes handicapées victimes de VSS.
1: Mais qu'est-ce qu'elle va faire concrètement en matière institutionnelle ?
5: Elle adapte le système judiciaire en instituant un juge spécialisé dans les VSS, des unités de police spécialisées et en modifiant le processus de réception et de traitement des plaintes. Elle établit une autorité indépendante de lutte contre les VSS, chargée de l'évaluation de l'application et de l'efficacité des mesures. Elle institue l'obligation d'un centre de prise en charge pluridisciplinaire des victimes de violences sexuelles dans chaque collectivité.
2: Eh bien, merci beaucoup, Arthur et VSS, donc violences sexistes et sexuelles. Merci à vous deux, merci Gauthier, merci Arthur pour le journal, et à très vite.
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2: Et justement, il est midi 9, vous êtes sur Fréquence Protestante, sur le magazine de la grâce matinale, l'émission qui traite de l'actualité, et tout de suite, c'est l'invité du magazine.
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0: ce week-end, c'est la journée du patrimoine, moment attendu des Français et des Parisiens, un moment en famille qui intervient dans un contexte de baisse des subventions, alors que la question du patrimoine reste centrale. Pour en parler, j'ai le plaisir de recevoir Catherine Tissot-Coll, déléguée régionale d'Île-de-France de la Fondation du patrimoine. Bonjour Catherine Tissot-Coll.
1: Bonjour et merci pour cette invitation.
0: Ah bah merci à vous. Alors Catherine Tissot-Coll, j'ai dit vous êtes déléguée régionale d'Île-de-France de la Fondation du patrimoine depuis 2024, c'est bien ça. À ce titre, vous représentez la Fondation auprès des collectivités, des mécènes et des porteurs de projets de la région, et notamment auprès de la région Île-de-France, très importante, mais vous en direz plus. Parmi les projets que vous avez portés ou mis en avant, je ne me trompe pas, la restauration du château de plaisir dans les Yvelines.
1: Oui, qui est presque fini.
0: Presque fini.
1: Inauguration prévue en fin d'année 2026.
0: Super, eh ben on en reparle avec grand plaisir.
1: On en reparle, c'est un super projet.
0: Ah bah, on sera ravis d'en entendre plus. Ou le suivi du chantier du château de Chatou, œuvre de l'architecte Soufflot du XVIIIe siècle.
1: Alors Chatou, ce n'est pas un château, c'est un infait. C'est-à-dire, je ne sais pas si ça vous dit quelque chose.
0: C'est faut une explication.
1: Bon, tout à l'heure.
0: Tout à l'heure, on va en parler.
1: Okay,
0: donc
1: d'accord.
0: Château de Soufflot, on en reparle, ce n'est pas un château.
1: Non, c'est un infait dans un jardin.
0: Eh bien super, on en reparle parce qu'avant de vous entendre Catherine Tissot-Coll, c'est maintenant la tradition, c'est le moment de l'édito consacré à votre sujet. Et c'est l'édito de Richard Cazat-Saint-François. Bonjour Richard.
2: Bonjour Raphaël, bonjour à tous.
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2: Le Pass Culture à 8 ans, lancé en 2019 dans certains départements, il a permis à plus de 2 millions de jeunes de profiter de l'offre culturelle française. L'État continue d'y croire. En 2026, après la validation de la loi de finances, le ministère a réouvert les crédits de la part de la collectivité, ce qui finance les sorties scolaires, 38 millions d'euros en tout, jusqu'à la fin de l'année scolaire. Un dispositif solide donc, mais un dispositif qui n'est pas le seul. Regardons les métropoles. La métropole Rhin-Rhône a créé son propre Pass Culture. 20% de réduction sur les billets de train, demi-tarif dans les musées partenaires. L'idée fait circuler les habitants entre 10 agglomérations du bassin rhénan au bassin rhodien est plutôt une bonne idée. Aix-Marseille-Provence a suivi. Sa métropole a signé en octobre dernier un partenariat pour intégrer ses propres offres culturelles au Pass Culture National. Une carte dans une carte, on pourrait dire. Et une idée qui pousse à la réflexion du moins. Ce n'est pas le problème. En tout cas, ce n'est pas ça le problème, parce que chaque métropole a sa politique culturelle, chaque métropole a ses musées, ses théâtres, ses partenaires, chacun peut créer son pass, chacun peut fixer son prix aussi. Résultat, une carte nationale, des cartes métropolitaines, bientôt peut-être des cartes régionales. Et maintenant, une carte de plus, le pass patrimoine. Il est porté par la Fondation du patrimoine avec la demeure historique, l'Union Rempart et l'Institut de France. La promesse, plus de 500 sites partout dans le pays, des châteaux, des abbayes, des jardins historiques, la forteresse royale de Chinon, le palais idéal du facteur cheval, entre autres. Quatre formules, solo, duo, famille à un adulte, famille à deux adultes, un abonnement mensuel qui est rentabilisé dès une visite tous les deux mois, ce qui est plutôt intéressant sur le papier, l'intention est belle, financer la restauration du patrimoine par des visites elles-mêmes, mais posons la question autrement, ou du moins tournons notre regard sur un angle plus large, combien de cartes un Français doit-il désormais posséder pour accéder à la culture de son propre pays ? Une pour les jeunes, financée par l'État, une autre pour sa métropole s'il y en a une pour le patrimoine s'il veut visiter un château, bientôt peut-être une pour chaque région traversée, chaque carte a son prix, chaque carte a son réseau, aucune ne parle vraiment à l'autre, on pourrait dire. On peut voir ça comme de la vitalité, de nouveaux acteurs, de nouvelles offres, de nouvelles manières de financer la culture. On peut aussi y voir un empilement qui finit par coûter cher et par perdre tout le monde en chemin, sauf ceux qui ont déjà les moyens de collectionner les cartes, en tout cas. Alors la question reste ouverte et elle mérite d'être posée, et je vous la pose. Faut-il continuer à multiplier les cartes ou faut-il un jour en construire une capable de suivre un curieux de Paris à 7, d'un musée de métropole à une abbaye de Provence ?
1: Alors, vous savez beaucoup de choses sur le pass, donc je vous remercie pour cette introduction, sur son principe, etc. Oui, nous ne sommes pas les seuls, nous sommes plutôt parmi ceux qui pensent que c'est bien d'avoir le droit d'initiative et de mettre en place des nouveaux projets. Et votre dernière phrase, elle est intéressante parce que avec notre pass, mais je suis pas là pour m'amuser à faire de la concurrence à d'autres projets ou à d'autres réalités. Avec notre pass, on a ce que vous venez de dire, à savoir un accès sur l'ensemble du territoire, à une grande variété de sites. Et on a discuté avec les métropoles, avec les musées. On discute naturellement avec les propriétaires des biens qui sont ouverts. Et on regarde comment on peut être assez large et plus complémentaire que concurrentiel. Et puis, je pense que les gens savent aussi qu'en rentrant dans l'univers du pass patrimoine qui va s'ouvrir dans les prochains jours. Ils rentrent dans un environnement qu'ils aiment. On a fait des sondages. On sait que les Français sont très intéressés par le patrimoine. La Fondation du patrimoine, et d'ailleurs ça nous oblige et ça nous engage à faire mieux, à une bonne image. On a un porte-parole formidable qui s'appelle Stéphane Bern. Et donc, ils savent qu'en prenant le pass patrimoine qu'on a initié avec les partenaires que vous avez cités, ils rentrent dans la grande famille du patrimoine, d'autant plus que s'ils rajoutent 6 euros par an au pass, avec ces différentes formules que vous avez décrites, soit seul, soit famille, etc., ils deviennent adhérents de la Fondation du patrimoine. Et on est en train de voir comment on peut travailler pour animer cette communauté de gens qui seront en fait la communauté du patrimoine à l'échelon national.
0: Par rapport à ce pass qui est lancé ce mois-ci, c'est quoi l'objectif ? Est-ce que c'est d'attirer un nouveau public, de fidéliser des gens qui accèdent déjà au patrimoine ? C'est quoi l'ambition de ce pass-là ?
1: L'ambition, c'est d'élargir la communauté du patrimoine, de faciliter l'accès au patrimoine. Alors, on a dans nos 500 sites à peu près actuels, dont 54 en Île-de-France qui vont être ouverts tout de suite, là. On a des grands et on a des plus petits. Donc les grands, il y a un avantage pour les personnes qui vont prendre le pass, c'est que ça reviendra moins cher. C'est-à-dire que si vous comptez qu'un château célèbre, Versailles, Fontainebleau, c'est peut-être entre 15 et 20 euros quand vous n'avez pas de réduction particulière. Là, vous payez peut-être 6,50 euros par mois ou un peu plus si vous venez avec vos enfants. Et vous avez accès, je crois qu'il y a une limite, mais peut-être de 3 ou 4 visites par an du même site. Donc c'est beaucoup plus large. Ça, c'est pour les sites déjà connus. Et puis, il y a une forme très importante de notoriété, d'ouverture à la notoriété qui est possible pour les plus petits sites, moins connus, et notamment peut-être des sites qu'on soutient. Et avec ces visiteurs en plus, ça fait aussi de l'argent en plus, puisque naturellement, les gens prennent le pass et payent le pass. Et nous, on reverse pour chaque personne qui va visiter le site à peu près le prix d'un prix groupe. Donc en fait, c'est win-win comme système. Et puis s'ils adhèrent à la Fondation, ils nous soutiennent et ça renforce des moyens au service du patrimoine.
0: Vous avez cité un peu les grands monuments et les petits monuments, petits mouvements qui sont moins connus. Est-ce que c'est là le gros enjeu de la Fondation du patrimoine, c'est d'arriver en fait non pas à financer les grosses structures qui en fait ont beaucoup de visiteurs, mais de structurer tous ces petits patrimoines qui existent en France et à Paris et qui sont moins connus. C'est ça vraiment l'enjeu de la Fondation du patrimoine ?
1: Oui, c'est en tout cas l'originalité, parce que pour soutenir les grands monuments, même si parfois ils ont quand même besoin de nous ou recours à nous, il y a aussi des associations d'amis, parce que vous disiez il y a une espèce de concurrence entre les passes. Oui, on pourrait dire aussi, il y a une association d'amis pour les grands châteaux, peut-être faudra en faire une nationale. Je ne suis pas sûre. Moi, je crois assez à la vitalité des territoires et sans entrer dans des débats politiques, je pense que les initiatives locales sont intéressantes. Donc, on va compléter ça par le fait de soutenir le petit patrimoine et d'aller chercher des projets qui sont peut-être plus modestes, mais qui sont importants. Par exemple, on a un nombre significatif de patrimoine religieux dans ce qu'on soutient. Il y a beaucoup d'églises, il y a aussi votre voisin, là, le temple l'église de l'étoile, avec laquelle on est en train de monter un projet. Et c'est important pour les gens, même d'un petit village, de voir comment on peut sauver l'église. L'église ou le lieu de culte, quel qu'il soit. Et ce qui est très intéressant, c'est que nous, on a le souci de la restauration, la passation vers les générations suivantes, etc. Mais ce qu'on appelle la valorisation, c'est-à-dire que va devenir ou que va être le lieu restauré quand il sera restauré. Quand c'est un lieu de culte qui est toujours utilisé, il y a un usage naturel et naturellement, on continue. Mais on voit que des lieux de culte en particulier s'ouvrent aussi à des manifestations, des accueils d'associations, des concerts, etc. Et naturellement, en dialogue avec les porteurs de projets, les propriétaires, etc., on peut ouvrir. Et nous, on favorise ces démarches-là. Alors, si je reparle juste du temple ou de l'église de l'étoile, elle le fait déjà. Donc, c'est formidable. Et le fait que ce soit encore plus beau quand ce sera refait, c'est un plus. Mais on est très attaché au petit patrimoine. Après, ce qui est intéressant aussi, quand on a un projet dans une petite ville, par exemple, la Seine-et-Marne, je ne sais pas si vous le savez, en superficie, c'est la moitié de l'Île-de-France. Donc, c'est un territoire très mixte, avec des métropoles et puis des petits villages. Il y a beaucoup de petits villages. Et là, on a pas mal de demandes et on va voir peut-être avec le diocèse comment valoriser les églises qu'on va restaurer.
0: Comment vous choisissez les projets? Comment vous choisissez ce que vous allez aider, subventionner?
1: Alors, on regarde déjà l'intérêt patrimonial, on va visiter. Alors, on a un maillage territorial avec des délégués bénévoles. À la Fondation, tous les gens qui ont un titre délégué sont bénévoles. Donc, on a augmenté le nombre de bénévoles. Je crois qu'on est passé de 1000 à plus de 1500 en 2 ans. Et on a l'objectif de mailler le territoire. Donc, avoir des délégués qui connaissent, qui rencontrent les élus, qui rencontrent des associations, qui rencontrent des particuliers qui viennent nous voir, d'où l'intérêt aussi de la notoriété. Et ensuite, on regarde, on décrit le bien, qu'est-ce qu'il a, où il en est, quelle est la maturité du projet. Et après, le plus de la Fondation, c'est de leur apporter des possibilités de financement avec des critères différents. Par exemple, la mission Berne, l'auto du patrimoine, que tout le monde connaît, il y a 4 critères principaux qui sont bon, l'intérêt patrimonial, le péril. S'il y a une notion de péril, quel que soit le type de projet, on peut soutenir. Et puis, il y a aussi justement la valorisation, l'insertion sociale, à quoi ça va servir dans la collectivité où il est inséré. Donc vous prenez tous ces critères. On a aussi par exemple un partenariat avec la Fondation Total Énergie. On va fêter les 20 ans. Pour Total Énergie, le principal critère, au-delà de l'aspect patrimonial, c'est l'insertion des jeunes. Est-ce qu'il y a des chantiers d'insertion? Est-ce qu'on va développer des métiers, etc. On a différents critères. Donc l'important... D'ailleurs, on a mis en place un imprimé unique sur Internet. Quand quelqu'un connaît une situation de patrimoine en péril, ou même pas complètement en péril, mais qui aurait besoin d'être soutenu, il peut remplir sur Internet un premier imprimé, c'est regardé chez nous, et après on regarde qui peut s'en occuper, et ensuite qu'est-ce qu'on peut faire en prenant contact. Donc c'est un processus.
0: Et à quel point vous êtes actif dans la restauration en elle-même? Vous êtes vraiment juste un intermédiaire entre certaines entreprises ou vous avez quand même votre mot à dire sur comment elle est restaurée, comment ça va se faire?
1: Non, pour l'instant, en tout cas, nous ne jouons pas de rôle technique, nous ne faisons pas de préconisations sur plutôt comme ci, plutôt comme ça. On est un accompagnateur de montage de projet, en fait.
0: Et vous, donc justement, il y a des beaux projets. Vous avez parlé pas mal des églises, et c'est vrai que ça m'a fait poser l'accent, parce qu'une grosse partie du patrimoine, c'est des églises, des temples aussi pour certains. Il y en a un peu moins, j'avoue.
1: Un
0: tout petit peu moins. Mais comment on se place par rapport à la laïcité? Est-ce que c'est quelque chose, c'est un enjeu dont vous débattez beaucoup? Est-ce qu'il y a une question par rapport au financement? Comment ça se passe par rapport à cette tension-là qui peut exister par rapport à la loi?
1: Très franchement, nous, on ne souhaite pas rentrer dans ce débat. C'est-à-dire que c'est du patrimoine, quel que soit le culte, on peut soutenir avec nos critères et notre logique. On pense que, d'une manière générale, ce sont des lieux de culture, quelles que soient les convictions personnelles des gens. C'est des lieux... On s'aperçoit, je l'ai déjà un peu dit, mais c'est important, dans les petits villages, moi je vois ça en Seine-et-Marne, il y a une église... La ville n'est pas extrêmement... C'est petit, mais vous avez un maire très attaché, mais vous avez une association. Donc, le débat de la laïcité, on ne le ressent pas comme on le voit sous d'autres angles dans la société.
0: Vous
1: ne
0: recevez pas la critique, par exemple, de dire, en fait, vous financez que des églises et des...
1: Non, surtout pas, pas que des églises. Par contre, on a, par exemple, on peut avoir des mécènes qui préfèrent être très laïques, c'est-à-dire qu'ils ne soutiennent aucun projet religieux. Mais c'est un choix qui est respecté, c'est-à-dire que ces mécènes ou ces programmes de soutien soutenus par des entreprises, etc., ben on ne leur présentera pas des projets religieux.
0: Et est-ce que vous avez une charte par rapport à ces mécènes? Est-ce que comment vous les choisissez? Enfin, est-ce que vous acceptez tout le monde, on va dire? Parce que c'est vrai qu'il y a eu parfois pas des scandales, mais on a pu entendre, par exemple, le milliardaire Pierre-Édouard Sterrin qui a subventionné des choses. Comment vous vous placez par rapport à ça? Est-ce que vous avez des lignes rouges que vous dites, ces personnes-là, on ne va pas les accepter, ou ces entreprises-là, on ne va pas les accepter?
1: C'est vrai qu'il y a des gens qui ont différentes dimensions. Bon, nous, on se place dans la logique patrimoniale. On n'a pas de liste noire et on n'a pas de tabou. C'est vrai qu'il y a des critiques, il y a des gens qui aiment tel type d'entreprise et pas d'autres. Eh ben, ils ne soutiendront pas les projets, voilà. Mais nous, on a effectivement une charte éthique. On fait attention aux conflits d'intérêts, mais on n'a pas de soutien politique affiché. Et voilà.
0: Oui, c'est vrai que vous êtes assez neutre, on m'a dit, il n'y a pas de représentation, et même dans les choses qui sortent.
1: Si je peux me permettre un commentaire sur ce point, avec mon expérience qui n'est pas très longue encore, mais ce que je trouve très positif, c'est que naturellement, on travaille avec les porteurs de projets, et j'en ai peut-être pas assez parlé, avec les collectivités territoriales. Et ce qui est très intéressant, c'est de voir que la passion d'un maire qui a un projet en cours, elle est la même dans ses comportements, dans ses yeux, dans sa manière d'en parler, qu'il soit communiste ou qu'il soit plutôt centriste ou plus à droite. Donc, c'est ce que j'appelle le côté fédérateur. Et ça, c'est très puissant.
0: Il y a un aspect du patrimoine qui touche tout le monde. Est-ce que, pour autant, vous avez un peu de mal de plus en plus, surtout avec le budget? On sait qu'il y a des problèmes budgétaires en France, on le répète beaucoup. Est-ce que c'est compliqué de continuer à donner du sens au fait de restaurer le patrimoine. Est-ce que les gens sont encore convaincus que ça reste une priorité? Et est-ce que pour vous, c'est une priorité de restaurer le patrimoine?
1: Alors, moi, je pense que c'est une priorité, notamment par rapport à la notion de valorisation et d'avoir, à travers les projets, une création de liens sociaux. Je vais vous donner un exemple. La basilique Saint-Denis, très grand bâtiment religieux. On est
0: en travaux, avec la flèche.
1: Avec la flèche. Et je peux dire que les élus locaux, qui sont en majorité de gauche, soutiennent énormément ce projet. Pourquoi ? Parce que justement, ça leur permet d'ancrer leur territoire dans une histoire, ça leur permet de parler à des jeunes générations qui peuvent être issues d'univers et d'origines géographiques différentes et de fédérer. Donc nous, on cultive ça. Après, je sais que la période est plus à chercher comment... Par exemple, nous, il n'y a pas ligne rouge, on ne connaît pas.
0: Voilà, vous êtes, dès qu'il s'agit de patrimoine et en fait de vouloir justement les financer. C'est quoi les grands défis aujourd'hui pour la Fondation du patrimoine?
1: Les grands défis, c'est que, comme vous l'avez dit, les crédits publics sont rares. Si on fait des priorités, oui, les Français sont très attachés au patrimoine, mais ça ne sera pas forcément une priorité partout. Et c'est normal, on est dans une période très compliquée. Nous, on est une organisation privée et on pense qu'il y a encore beaucoup d'argent possible à récupérer au service du patrimoine. Beaucoup de citoyens, beaucoup d'entreprises qui souhaitent donner. Et je prends un exemple qui est un petit peu tragique, mais... Vous avez vu l'incendie de la forêt de Fontainebleau. On a lancé une collecte, la forêt de Fontainebleau. Mmh. Elle a une histoire, elle est attachée au château. Il y a beaucoup de visiteurs étrangers. Il y a une grande école à Fontainebleau qui attire énormément d'étudiants étrangers et des gens qui ensuite sont attachés et il y a des liens, des associations, etc. On a ouvert un premier palier de dons, je crois que c'est à 200 000 euros et on est à 1,3 million pour accompagner la restauration et la renaissance de la forêt. Donc c'est extrêmement c'est stimulant. Par contre, il faut qu'on travaille sur la proximité, il faut qu'on élargisse les liens avec les donateurs, etc. Donc en fait, on recrute des bénévoles, voilà, c'est mon message.
0: c'est bien passé. Est-ce qu'aussi, il y a cette stratégie d'à la fois, donc j'imagine que les gros mécènes, enfin ceux qui donnent beaucoup, c'est ce que vous recherchez un peu en priorité parce que c'est ce qui va avancer le plus vite. Mais donc j'imagine aussi, donc visiblement, il y a aussi cette stratégie d'avoir des petits mécènes, enfin des donateurs, des petits donateurs, qu'en fait chaque Français donne un peu à la Fondation du patrimoine pour pouvoir entretenir l'ensemble du patrimoine français. C'est ça l'idée, un peu l'enjeu?
1: Oui, tout à fait. C'est-à-dire qu'il n'y a pas de petits dons. Alors évidemment, il y a des plus gros dons et traiter les grands donateurs, leur proposer des visites, etc. C'est intéressant. Via le passe patrimoine, si on a beaucoup de personnes qui adhèrent, on pourra peut-être aussi organiser des visites et des moments privilégiés avec nos adhérents. Bon, ça va nous demander de nous renforcer un peu, mais on va regarder comment ça marche. Donc c'est un enjeu important de continuer à associer tous les donateurs. Et il n'y a pas de petits dons.
0: Et effectivement, vous l'avez dit, même si vous êtes un organisme privé, si je ne me trompe pas, il y a près de 50% de votre budget qui vient de l'État ou en tout cas d'institutions publiques. Et donc j'imagine qu'il y a aussi une sorte de stress.
1: Il y a des subventions, hein, puisqu'il y a aussi des subventions des différentes structures territoriales. On a par exemple déjà un partenariat avec la région, vous l'avez cité au début. On est en train de développer des partenariats avec les communes, même dans les moments difficiles qui sont traversés. Ces partenariats, ça permet déjà de mettre en place un système de coopération et d'information mutuelle. Et puis, on a des subventions. On a aussi des soutiens à des propriétaires privés qui veulent restaurer leurs biens, etc., etc. Il y a une initiative qu'on est en train d'essayer de lancer en Ile-de-France, qui marche déjà dans certains départements dans le Sud. C'est un partenariat avec les notaires, au terme duquel, pour chaque acte notarié, 1 € est reversé à la Fondation du patrimoine. Naturellement, avec le consentement des gens qui font un acte chez leur notaire. Mais il faut voir que ça peut rapporter beaucoup d'argent, ça.
0: Et ça, c'est que je me dis, si tout le monde le fait un peu...
1: Si tout le monde le fait, c'est indolore. Peut-être on pourrait monter à 2, 3 ou 5, je ne sais pas, on peut rêver. Non, mais c'est très indolore. On cherche comme ça des moyens relativement faciles d'associer et nous d'avoir un peu plus de revenus. Mais on pense qu'il faut développer ce qu'on fait.
0: Et donc j'imagine l'enjeu aussi pour vous, c'est d'être encore plus connu aussi au niveau que tous les Français sachent que c'est la Fondation du patrimoine. Et ça, j'imagine, il y a aussi un travail avec les bénévoles de venir et d'expliquer. On va finir cette interview parce qu'elle avance, elle avance. Mais du coup, il nous reste un peu une dernière question. Il y a quand même, on ne peut pas passer à côté, il y a les enjeux de 2027. Vous avez dit que vous êtes apolitique dans le sens où il n'y a pas vraiment, et vous travaillez avec tout le monde. Mais il y a quand même 2027, c'est une année présidentielle et peut-être législatives, on ne sait pas encore. Est-ce que vous avez des craintes par rapport à cette année 2027, par rapport à ces élections? Est-ce qu'il y a un parti où il y a une tendance et vous vous dites, mince, c'est, la plupart des candidats, ils viennent abîmer, ou en tout cas, ils ne parlent pas du patrimoine? C'est quoi votre point de vue par rapport à ça?
1: Mon premier point de vue, c'est que je ne rentrerai pas vraiment dans votre question parce que on ne parle pas de ça comme ça. Par contre, nos convictions sont que, je le répète, il y aura de moins en moins d'argent public. En tout cas, pour qu'il y ait plus d'argent public, il faut des renouveaux, etc. Et je n'ai pas d'opinion politique sur la question, du moins pas à ce micro. Et deuxièmement, que plus on développera les activités actuelles et plus on embarquera les gens, et plus on aura des moyens à offrir au patrimoine. Et ceci dit, je vous dis, 79% des Français pensent que c'est important. Je ne sais plus, il y en avait pratiquement 70% qui trouvaient que les collectivités territoriales devaient être très impliquées. Ça, je crois que c'est de la politique et que c'est très important.
0: Et est-ce que peut-être une dernière question sur cet aspect politique, est-ce que parfois il n'y a pas un risque de politisation de ce qu'on finance et ce qu'on ne finance pas? Est-ce que ça, vous l'avez vu un peu expérimenté? Est-ce que c'est quelque chose qui peut monter ou ça n'existe pas trop?
1: Dans une période où il y a beaucoup de débats, on peut entendre tout et beaucoup de choses. Hein, mais non, pour l'instant, ça n'a jamais été un frein au développement des projets. Non.
0: Eh ben, très bien, bah, merci beaucoup,
1: merci.
0: Catherine Tissot-Cohn. Donc, je rappelle, vous êtes déléguée régionale Île-de-France, donc bénévole, c'est ça? Si vous êtes déléguée, j'ai bien retenu. Donc, régionale Île-de-France, la Fondation. Peut-être une dernière question. Alors, c'est quoi? Vous avez dit que ce n'était pas un château à Chatou, parce que j'imagine qu'il
1: va être
0: frustré.
1: Ah oui, le nymphée.
0: Alors, le nymphée. Qu'est-ce que c'est,
1: alors,
0: un nymphée?
1: Comment vous décrire un nymphée sans photo? Si vous pouvez passer des photos, cherchez sur Internet et envoyez une photo. C'est une fontaine, enfin, c'est un grand avec des coquillages. C'est quelque chose de très beau. Et ce nymphée à soufflot, Chatou, pardon, son architecte, c'est Soufflot.
0: Donc 18e siècle, c'est ça?
1: Exactement. Et il était, en fait, il était dans une propriété privée, dans une espèce de lotissement avec des maisons. Et le propriétaire l'a cédé à la ville de Chatou. Donc là, on est en train de finir la restauration. Et il va faire partie d'un parcours touristique des impressionnistes. Les gens pourront venir le voir. Voilà. Donc, on a bien l'histoire, un illustre, la valorisation, l'ouverture.
0: Coche voilà. Toutes les cases.
1: Toutes les cases.
0: Parfait. Bah, allez voir le nympho de...
1: Nymphée.
0: Nymphée. Oui, nymphée. C'est autre chose, pardon.
1: Non, pas du tout.
0: Le nymphée de Chatou, œuvre de l'architecte Soufflot du 18e siècle.
1: Qui sera ouvert bientôt.
0: Et on vous tiendra au courant. Merci beaucoup, Catherine Tissot-Cohn, pour votre temps et ses explications. Je rappelle juste pour nos auditeurs que la Journée du patrimoine, c'est aussi une nouveauté cette année, parce que c'est le week-end 19-20. Et en fait, pour la première fois, la Fédération protestante ouvre ses portes au 47 rue de Clichy, à la Maison du protestantisme, un magnifique hôtel particulier. Je vous encourage, Catherine Tissot-Cohn, si vous êtes jamais allé, d'y aller, c'est très joli. Il y a deux choses. Un concert samedi après-midi et une conférence sur la laïcité de Jean Bobéro le dimanche. Et j'y serai avec mon collègue Richard Cazot de Saint-François, où vous tiendra au courant, bien sûr. Merci beaucoup, Catherine Tissot-Cohn, et bon après-midi.
1: Merci.
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0: Et voilà, on enchaîne tout de suite avec une petite pause musicale quand même pour accueillir Richard et son invité. C'est I Wish I Knew de Nina Simone.

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1: Il est midi 36, vous êtes toujours sur le magazine de la grâce matinale et c'est le moment des clés du civique avec Arthur Martori. Rebonjour Arthur.
2: Rebonjour Raphaël, rebonjour à tous.
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1: Il finit les questions du patrimoine pour laisser place aux clés du civique. Alors justement, cette matinée, Arthur, vous allez parler de l'esclavage. Vous avez décidé de nous parler de ce que Marx considère comme une aliénation pour l'homme. Le lien est peut-être un peu tiré par les cheveux, mais c'est pas mal. À savoir le travail, et plus particulièrement du Conseil des prud'hommes.
2: En effet, les prud'hommes font partie des juridictions civiles. Il existe trois juridictions spécialisées. Les prud'hommes, le tribunal de commerce et le tribunal paritaire des baux ruraux. Le Conseil des prud'hommes juge spécifiquement les litiges individuels entre salariés et employeurs. Et
1: alors Arthur, j'ai une question. Comment est composé ce fameux Conseil des prud'hommes, de magistrats comme les autres juridictions ?
2: Eh bien non. Et c'est ce qui fait une des spécificités des prud'hommes. Les prud'hommes sont composés de juges non professionnels d'un nombre égal de salariés et d'employeurs nommés pour 5 ans. L'âge maximum d'exercice est fixé à 75 ans. Ils doivent respecter les obligations des magistrats, notamment juger en toute impartialité. Les sièges des conseillers prud'hommes sont attribués aux organisations syndicales et professionnelles en fonction de leur représentativité.
1: Et qu'en est-il de la procédure de jugement des prud'hommes ?
2: Une tentative de conciliation des parties est d'abord menée. Les parties sont souvent assistées d'un avocat. La tentative est obligatoire et les parties doivent comparaître personnellement. Les conseillers siègent alors en bureau de conciliation et d'orientation dit BCO. Le BCO peut ordonner la délivrance de toute pièce que l'employeur est tenu légalement de délivrer sous peine d'amende, appelée astreinte. Ils sont inclus les bulletins de paye, les soldes de tout compte ou les provisions sur salaire. Un accord de médiation peut être trouvé qui clôt la procédure. Les demandes les plus urgentes peuvent être jugées en référé ou directement sur le fond par le bureau de jugement.
1: Et alors Arthur, que se passe-t-il en cas d'échec ?
2: L'affaire est renvoyée en bureau de jugement, dit BJ, qui tranche le litige. Le jugement est pris à la majorité absolue des conseillers prud'hommes. En cas de partage des voix, l'affaire est renvoyée devant le même bureau présidé par un juge du tribunal judiciaire, dit juge départiteur. Une fois le jugement rendu, il existe deux cas de figure pour contester. Si le litige concerne des demandes de nature salariale ou indemnitaire, les parties peuvent faire appel. Dans le cas contraire, le seul recours possible est un pourvoi en cassation pour motif de non-conformité aux règles de droit.
1: Et il me semble, Arthur, que vous avez oublié de parler d'un élément important. Comment fait-on pour saisir le Conseil des prud'hommes ?
2: La demande est formée par requête faite au greffe du Conseil des prud'hommes. Elle doit exposer les prétentions, les points du litige, les arguments et les pièces produites. La partie demanderesse doit alors s'acquitter d'un timbre judiciaire de 50 euros, sous peine de voir sa demande rendue irrecevable. Le Conseil et la section compétente sont les plus souvent déterminés en fonction de l'implantation territoriale et l'activité principale de l'employeur.
1: Eh bien, merci beaucoup pour ces clés du civique, Arthur, et à bientôt.
2: À bientôt.
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0: 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Préparez vos téléphones, vous aurez à nous appeler et nous dire le thème de la semaine dernière dans la grâce matinale. Ou nous citer une émission de Fréquence Protestante, mais on va rester sur le thème de la semaine dernière. Alors révisez un peu, mais surtout avant, c'est l'heure de l'interview culturelle de Richard Cazat-Saint-François. Rebonjour Richard.
1: Bonjour à tous, bonjour Raphaël.
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1: Chères parisiennes, chers parisiens, plongez-vous un instant dans vos souvenirs de balades dans Paris. Peut-être avez-vous déjà croisé au détour d'une rue, rue de Saint-Denis, à Belleville ou ailleurs, une petite photo de 10 sur 15 cm collée sur du carrelage et protégée par une plaque de verre. Moi, la première que j'ai vue, c'était pas loin du pont de la place de Clichy. Un visage, un sourire, une silhouette saisie sur le vif, en plein cœur de la rue, qui vous regarde depuis la pierre. Ces petits portraits, il y en a aujourd'hui plus de 4000, décimés non seulement sur notre capitale, mais aussi à Marseille, Lyon, Londres, New York, Lisbonne, Bombay, Tokyo, je pourrais en citer plein d'autres. Derrière chacune d'eux, une seule et même personne, un photographe, qui, depuis la rue, depuis plus de 10 ans, sillonne Paris à la recherche de visages, demande à des inconnus de poser, puis leur redonne littéralement leur place dans la ville en recollant leur portrait sur la rue. Cet homme, c'est Jean-Baptiste Pellerin. Il est avec nous et bonjour à vous, Jean-Baptiste Pellerin.
3: Bonjour Richard.
1: Je vais commencer par une question très évidente parce que je pense que nos auditeurs ne vous connaissent pas vraiment. C'est la première fois qu'ils vous entendent en tout cas. Quel est votre rapport avec la photo? Je crois que c'est un appareil photo que votre père vous a offert quand vous étiez plus jeune en tout cas.
3: Oui, enfin, il y a eu un appareil photo que mon père m'a offert. Merci d'ailleurs, au passage. Mon rapport avec la photo, ben, disons que... En gros, si je résume, je viens d'une famille d'artistes où j'ai dans ma famille des peintres et des sculpteurs. Mes cousins savaient tous dessiner, peindre, jouer du piano, faire tout ça. Moi, je ne savais pas faire grand-chose. Et donc, la photo, ça m'a permis de me rapprocher d'eux de manière plus facile qu'avec un crayon. Et donc, quand j'ai commencé la photo, voilà, c'était une manière peut-être pour moi de me rapprocher de ma famille d'artistes.
1: C'est un beau geste, en tout cas. Comment vous êtes venu l'idée de capturer dans tout Paris, faire des photos de personnes comme ça?
3: L'idée, ben, disons que je fais de la photo depuis 40 ans, puisque j'ai commencé, j'avais une quinzaine d'années, et j'ai fait de la photo de rue tout de suite. Hein, c'est vraiment ça qui m'a attiré, sur les traces de Doisneau, qui m'avait vraiment touché quand je l'ai découvert. Et donc j'ai fait de la photo de rue... plutôt en mode photo volée, hein, photo candid photographie, pendant peut-être 25 ou 30 ans, je n'ai pas fait le calcul, jusqu'à ce qu'il y a une douzaine d'années, je change complètement ma façon de photographier et que j'ai décidé de faire poser les gens, de leur demander si je pouvais les photographier. Et voilà, donc ce qu'on voit dans la rue, ce sont mes photos que j'ai faites depuis que je fais de la photo dans la rue, c'est-à-dire depuis très longtemps. Et les photos que je fais depuis 12 ans, qui sont plus des photos posées. Pas que, parce qu'il y a aussi des photos de voyage, il y a des paysages urbains, il y a un petit peu de tout. Je ne suis pas arrêté à un style de photo, mais disons que ma signature, en ce moment, c'est plutôt des photos de gens en pied qui me regardent.
1: Est-ce que c'est de plus en plus dur de convaincre certaines personnes de les prendre en photo dans une période un peu où tout le monde se méfie de tout le monde?
3: Non, j'ai pas cette impression parce que bah déjà, je pense que je suis plus convaincant que je n'étais il y a 12 ans et que je suis plus. Disons que si j'ai des refus, ça m'empêche pas de remonter à cheval tout de suite et d'y retourner. Donc, je rentre pas chez moi déprimé. J'oublie et je continue. Donc, non, j'ai pas cette impression. J'ai l'impression que ce soit d'ailleurs en France ou ailleurs, ça se passe à peu près pareil. La moitié des gens disent non, la moitié des gens disent oui, et voilà, il n'y a plus qu'à y aller.
1: Ce qui est intéressant dans votre pratique, c'est tout votre processus de création, je trouve. C'est qu'on démarre vraiment de la rue, prendre en photo une personne, puis après la développer, la mettre, trouver un mur, n'importe où, je ne sais pas, et après la poster. Comment se déroulent toutes ces étapes ? C'est aléatoirement, c'est relié quand même. Vous avez une idée à peu près du mur dans lequel vous avez posé
3: non,
1: rien de tout ça.
3: Il peut arriver que je pose une image spécifique à un endroit parce que c'est un clin d'œil. Par exemple, j'étais à Lille il y a une quinzaine de jours et j'étais là pour faire des photos. Et mon premier soir, j'ai décidé d'en coller quelques-unes puisque j'en avais jamais collé à Lille. Et puis j'étais avec mon petit vélo et à un moment, je m'arrête devant une caserne de pompiers où je trouve un petit mur assez joli qui me plaît bien. Et donc je fouille dans ma caisse de photos et je tombe sur une photo d'un pompier qui éteint une grosse fumée pendant les gilets jaunes. Et voilà, j'ai dit bah, formidable, c'est là qu'il faut que je la mette. Mais sinon non, j'aime bien coller une photo. C'est à l'inspiration. Je tombe sur un mur qui me plaît, une situation géographique qui est bien. Et puis une photo, celle-là elle sera marrante ici. Et puis voilà.
1: Donc vous gardez des photos tout le temps avec vous?
3: Ah non, ça c'est quand je pars coller.
1: Ah, c'est juste quand vous partez coller. Ouais. Est-ce qu'il y a quelque chose d'un peu excitant aussi dans ce que vous faites? C'est-à-dire que c'est un peu illégal déjà de mettre des photos sur des murs à des endroits où vous ne prenez pas en compte cette chose-là excitante de le faire?
3: Ah si. J'ai l'impression, quand j'ai commencé à coller il y a 12 ans, d'avoir rajeuni d'une dizaine d'années direct en me retrouvant dans la rue, à faire attention, ne pas me faire attraper par la police, de regarder un petit peu à droite à gauche, de me coucher à 5h du matin. Oui, c'est assez excitant, oui. Mais de toute façon, ce que je fais est excitant du début à la fin, parce que faire des photos est excitant aussi, leur envoyer, recevoir des messages des gens qui me remercient de leur envoyer la photo. Enfin, tout le processus est assez excitant, ouais.
1: Je crois que vous ne laissez pas trace, en tout cas sur un carnet, des endroits où vous postez vos photos. C'est un peu le public qui fait tout à votre place, d'une manière, en remettant sur les réseaux, et qui fait... C'est une pub ouverte de vous-même, partout.
3: En tout cas, je ne laisse pas de traces parce que, comme je vous l'expliquais la dernière fois, comme je suis un des rares street artistes qui colle à hauteur d'œil, je me fais énormément voler mes photos, casser, abîmer, beaucoup plus que si j'étais à 10 mètres de hauteur. Donc, je ne peux pas vraiment tenir un carnet puisque quelquefois la photo part le soir même où je l'ai collée.
1: Et justement, sur cette idée, en tout cas, que la photo s'abîme, est arrachée, effacée par la pluie ou qu'importe, comment vous vivez cette sensation, en tout cas? C'est quand vous postez la photo, pour vous, c'est fini. C'est, vous la laissez dans le côté, ça ne vous appartient plus.
3: C'est pas tout à fait vrai parce que, en fait, je restaure aussi mes photos. Donc ça, c'est une grosse partie de mon travail, c'est d'aller réparer les photos qui ont été cassées, qui ont été délavées par le soleil.
1: On vous les signale ou c'est vous en faisant un petit tour?
3: Oui, il y a les deux. C'est moi qui me balade et je vois ce que je dois réparer. Et puis quelquefois, ça peut arriver qu'on me le signale. Ouais.
1: Là, vous avez sorti un livre il y a à peu près 2 ans, si je ne me trompe pas, Paris de toutes les couleurs. Comment vous êtes venu l'idée de faire une forme de catalogue de ce tout Paris?
3: Bon, je l'ai pas vraiment pris comme un catalogue, mais plutôt comme un livre. Disons que j'expose dans la rue, j'expose pas dans les galeries, et le format du livre, c'est je trouve que ça correspondait assez bien à ce que je faisais, et donc je j'ai pas tout de suite eu l'idée de faire un livre, mais voilà, un petit peu dans les bras ballants qu'il fallait que je fasse, de parler de mon travail, mais de le faire.
1: Est-ce que ce livre aussi met comme héritage, c'est-à-dire vous léguez un peu à tout le monde une ambiance parisienne? Parce que là, ça fait plus de 10 ans, on voit aussi les vêtements de chaque personne, et donc vous laissez un peu trace comme un historien de la photo.
3: Eh ben, je pense pas vraiment à ça. C'est sûr que si je continue et voilà, dans le temps, ça laissera une trace intéressante. Mais j'ai pas du tout pensé à ça. D'autant plus qu'il y a tellement d'images, on est tellement dans un monde d'images que les miennes restent quand même noyées dans des millions et des millions et des milliards d'images qui seront toutes des témoignages d'une période. Donc non, je pense pas vraiment à ça quand je fais mes photos. Je me fais surtout plaisir.
1: Et la dernière question que je vais vous poser, c'est un peu celle, quand je vous ai appelé la première fois, je vous ai dit, j'ai l'impression, et c'était un ressenti avec toute l'équipe, que vos photos font partie presque du patrimoine de Paris. Ça tombe bien, on est sur les week-ends du patrimoine. Est-ce que vous vous êtes déjà posé la question avant que je vous la pose?
3: Je ne me suis pas posé la question, mais c'est vrai qu'il m'est arrivé une ou deux fois, quand je disais qui j'étais, enfin, que c'était moi qui collais les photos dans la rue, de tomber sur des gens, surtout des jeunes, des gens d'une vingtaine d'années, qui me disaient « mais c'est dingue, mais en fait, t'es jeune, moi je croyais que t'avais 200 ans, parce que moi, depuis que je suis petit, que je rentre de l'école, je vois tes photos partout, et pour moi, tu fais partie de la ville, et je pensais que t'étais beaucoup plus vieux que ça. » Donc voilà, c'est là, je me suis rendu compte, effectivement, que...

0: Eh bien, merci Richard.
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0: Il est midi 51. Merci beaucoup Jean-Baptiste Pellerin pour votre temps et cette balade artistique. On va appeler ça une balade quand même. Il est midi 51, j'ai déjà dit. Vous êtes toujours sur Fréquence Protestante dans le magazine de la grâce matinale. Et on finit cette fois avec la nouveauté dont je vous ai parlé. 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Et justement, on va attendre un peu le standard, juste pour vous en dire un peu plus avant de prendre les possibles personnes qui nous appellent. Eh bien, on va voir. 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Mais il y a tous les classiques. Il y a des acrobaties. Il y a des quick change, on appelle ça. 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Donc voilà, je vous dis, je regarde la technique. Est-ce qu'il y a des gens qui veulent gagner ces super places? On ne sait pas. Ah, on me fait un signe que oui, qu'il y a quelqu'un qui, pourquoi pas, serait partant. Je laisse Arnaud, qui a la technique, me donner la parole et on va essayer de voir qui c'est cette personne qui est intéressée par ces places. Allô, bonjour.
1: Bonjour.
0: Bonjour. Alors, déjà, on va commencer par vous présenter. Comment vous vous appelez?
1: Jeanne-Louise.
0: Ah, Jeanne-Louise, eh bien, enchantée. Vous me paraissez jeune. Quel âge avez-vous, Jeanne-Louise?
1: J'ai 26 ans.
0: Eh bien, 26 ans, Jeanne-Louise. Comme quoi, Fréquence Protestante a des auditeurs jeunes aussi, et ça, c'est génial. Alors, Jeanne-Louise, j'ai une question. D'où venez-vous? Est-ce que vous êtes parisienne?
1: J'habite en région parisienne, j'habite à Chatou.
0: Ah, Chatou, ben justement, on en parlait tout à l'heure, il faudra aller voir justement le, comment on a dit, ah, j'ai oublié, c'est plus le château, c'est le, j'ai oublié, ça va me revenir, mais en tout cas, il y a un monument là-bas très sympa, Jeanne-Louise, je vous encourage à y aller. Alors, une nymphée, c'est ça, merci Arnaud, une nymphée, et justement la nymphée de Chatou, je vous invite à y aller Jeanne-Louise. Une petite question Jeanne-Louise, c'est la question, parce que sinon je ne vais pas vous le donner comme ça. Quel était le thème de la grâce matinale de la semaine dernière?
1: Écoutez, moi, j'ai écouté que la deuxième partie sur l'espace avec Alban.
0: Eh bien, il faudra aller réécouter la première partie, mais ça marche. Mais demi-place, non, c'est quand même gagné, Jeanne-Louise, parce que c'est une très, ouais, très bonne réponse. Vous pouvez partir avec 4 personnes, voilà, dans le sens où c'est une invitation pour 4 personnes. Voilà, on vous l'enverra, vous nous donnerez, je vous repasse la régie, vous donnerons l'adresse et comme ça, on vous l'enverra avec plaisir. Merci Jeanne-Louise d'être une fidèle auditrice, j'imagine, et d'écouter la grâce matinale.
1: Évidemment.
0: Et bien, on vous dit à bientôt, pourquoi pas à Chatou, pour aller ensemble visiter voilà, le joli monument. Merci Jeanne-Louise.
1: Avec plaisir, merci à vous. Bonne journée.
0: Bonne journée. Et on va continuer un peu. Donc, je rappelle, hein, spectacle d'illusion. Et là, on a encore quelques minutes, une minute. Ah, il y a une deuxième personne qui appelle. Super, ben, on va la prendre tout de suite. Est-ce que je peux l'avoir? Arnaud me la passe avec grand plaisir. Bonjour. Est-ce que
2: Bonjour.
0: Vous m'entendez? Bonjour. Ah, alors là aussi, c'est une voix jeune. Comment vous vous appelez?
2: Elle m'appelle Marguerite.
0: Oh, Marguerite, super. Et vous venez d'où, Marguerite?
2: Je viens de pas très loin de Paris, de Houille.
0: Houille, ah ouais, mais c'est que de l'Ouest parisien, là. On a du public dans l'Ouest parisien. Eh bien, Marguerite, est-ce que vous pouvez répondre? Alors là, je suis désolé, mais vous n'avez pas le droit de dire l'espace parce que je suis sûr que vous avez écouté. Est-ce que vous pouvez nous dire l'autre thème de la grâce matinale de la semaine dernière?
2: Ah bah bien sûr, oui, c'était un sujet hyper intéressant. C'était sur les expositions universelles.
0: Ah bah ça nous fait plaisir. Vous avez écouté l'ensemble de l'émission?
2: Bien sûr, de façon assidue tous les jeudis.
0: Ah bah c'est super gentil, donc j'imagine que vous n'avez pas raté non plus l'émission de la rentrée. Bah merci beaucoup Marguerite, du coup vous avez gagné aussi une place, donc pour 4 personnes, vous pourrez emmener tous vos proches, vos amis, petits copains, petites copines, ça ne nous regarde pas, mais par contre, vous aussi, pareil, vous verrez avec la technique, pour recevoir ce ticket et nous donner votre adresse, mais on ne va peut-être pas la donner en ligne à tous nos auditeurs. Bah merci beaucoup Marguerite.
2: Bah merci Fréquence.
0: Et bah merci à vous, bonne journée et à bientôt, au revoir Marguerite.
2: Au revoir.
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0: Eh bien, merci beaucoup à Marguerite et Jeanne-Louise pour leur participation. C'était gagné. Je crois qu'il n'y a pas d'autres appels, non? Il n'y a pas d'autres appels. Bon, on va passer.

parce que là, il faut laisser la place quand même à Point d'Orgue après. Il est midi 56, le magazine de la grâce matinale, c'est presque fini. Pour finir avec l'équipe, on voulait juste vous partager nos coups de cœur classiques maintenant de la semaine sur notre antenne. Lundi, c'était le retour de l'émission Nour al-Islam, animée par Saïd Adioui et Valérie Thorin. Émission sur la justice absolue et la création. Je vous encourage vraiment à y aller, à aller l'écouter. C'est sur le site internet et sur les plateformes de téléchargement. Ensuite, deux autres émissions. Ça, c'était mercredi. Mineur sujet majeur. Fabrice Blanc a reçu Maud Petit, député du Val-de-Marne et ancienne présidente de la commission d'enquête parlementaire sur le traitement judiciaire des violences sexuelles incestueuses parentales. Et oui, c'est un long titre, mais c'est très intéressant et très important. Autre émission du mercredi, Auxebo, l'émission de bande dessinée d'Emmanuel Klein. Elle a reçu David Prudhomme pour son adaptation en bande dessinée du roman de Laurent Godet, Les Oliviers du Négus, pardon, chez Actes Sud BD. Voilà, donc Nour al-Islam, Mineur sujet majeur et Auxebo. Il y a plein d'autres émissions, allez-y, mais là on en a fait une petite sélection de la rédaction. Voici pour nos petits coups de cœur subjectifs de la première moitié de la semaine, des émissions à retrouver sur la plateforme d'écoute et sur fréquenceprotestante.com. Et voilà, chers auditeurs et auditrices, il est midi 57. La grâce matinale et son magazine, c'est fini pour aujourd'hui. On se donne rendez-vous jeudi prochain à 11h sur les DAB+ et à midi sur la FM pour une émission consacrée à la venue du pape en France. Et on aura le plaisir de recevoir Olivier Bobineau pour nous raconter le lien entre papauté et pouvoir. Mais tout de suite, place à notre cher Marc Porteau et son émission Point d'Orgue. Chère équipe de Fréquence Protestante, merci pour votre travail et votre temps. Il est presque 13h et on se quitte en musique, vous l'avez commencé à entendre, c'est Rêve nos ancêtres de Cassia. Chers auditeurs et auditrices, merci de votre écoute, merci de votre fidélité. On se dit à très vite, dès la semaine prochaine à 11h. Tout de suite, c'est Point d'Orgue de Marc Porteau. Bon après-midi.

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1: Bonjour à tous. Au menu de ce point d'orgue, le 18e concours Albert Roussel, qui se tiendra dans quelques jours à Paris, salle Cortot. Et pour en parler, j'ai le plaisir de recevoir Aïda Marcossian. Bonjour Aïda.
2: Bonjour Marc.
1: Vous menez une double carrière de concertiste et de pédagogue et vous êtes la présidente de ce concours international de piano, je n'ai pas prononcé encore le mot, le voici, Albert Roussel, compositeur du XXe siècle, pianiste, grand pianiste.
2: Grand pianiste, oui, qui est mort d'ailleurs en 1937 et qui était né à Tourcoing. Il était aussi marin, à part d'être un très grand compositeur. Et donc, il profite de ses voyages et de ses expériences de marin pour composer des œuvres très caractéristiques pour faire des mélodies assez incroyables, très amples, très...
1: Tout à fait, voilà. On le reconnaît à l'écoute. Et c'est la raison pour laquelle il a été créé ce concours international de piano.
2: Oui, parce que il a été créé parce que Germaine Mounier, qui l'avait fondé il y a très longtemps...
1: Grande pédagogue,
2: qui était ma professeure à l'école normale à l'époque. Et elle l'avait créé parce qu'elle aimait beaucoup la musique de Roussel. Et on en jouait beaucoup aussi. Voilà.
1: Et donc ce concours, qu'a-t-il de particulier, de singulier par rapport à d'autres concours? Il existe à travers le monde et en France singulièrement, bien sûr, des concours de piano.
2: Bien sûr.
1: Qui sont très réputés, très... Je ne vais pas les citer, mais on les connaît pour certains qui... écoutent le piano et qui sont fidèles à cet instrument. Mais alors, quelle est la particularité de l'Albert Roussel?
2: Ce concours veut révéler vraiment des fortes personnalités, des très grands musiciens, qui sont souvent des artistes déjà lancés, pour la plupart. Ils sont déjà invités dans les festivals. Ceux qui sont mes lauréats, ça les aide beaucoup pour le lancement de leur carrière. Ils ont été invités, par exemple, mon lauréat de l'année dernière, Jean-Michel Kim, a été invité dans plusieurs festivals prestigieux. C'est un concours utile parce qu'il faut, il se mesure, il travaille des nouveaux répertoires qui sortent des sentiers battus. Donc voilà, on leur trouve des agents, des orchestres, la presse, et ils ont des prix très intéressants. Voilà.
1: Vous nous avez apporté quelques extraits musicaux, joués par notamment, je pense, à M. Tarot, qui interprète le début, on l'écoutera le début.
2: Le début, oui. En fait, j'ai choisi des morceaux qui vont être joués pendant le concours.
1: Ah, voilà. Chabrier, la bourrée de Chabrier.
2: La bourrée fantasque. Voilà.

0: bourré, fantasque, Chabrier, également compositeur français aussi, bien sûr. Pièce qui sera présentée et exigée aux candidats.
1: Exigé, non, il y a un candidat qui va jouer ce morceau.
0: Un des candidats. Ils sont combien ?
1: Alors, ils sont 25.
0: En fait, on a oublié de dire les dates. C'est important, les dates.
1: Les dates, c'est donc 23, 24, 25 pour le premier tour, pour la finale. Enfin,
0: septembre.
1: Septembre, oui. Pour le premier tour, c'est les récitals.
0: D'accord.
1: C'est de 9h30 jusqu'à 17h avec un arrêt entre midi et demi et 14h. Et puis la finale, c'est le 27. Ce sont les concertos, les finalistes vont jouer les concertos.
0: C'est un dimanche,
1: à partir de 14h.
0: Voilà. Très bien. Et ça se passe, le tout se passe salle Cortot.
1: Tout se passe sur salle Cortot.
0: C'est-à-dire 78 rue Cardinet, pour ceux qui ne connaîtraient pas cet endroit mythique du piano.
1: Magique, cette salle est merveilleuse.
0: Dans le 17e de Paris, et c'est vraiment un endroit à découvrir de toute façon.
1: Ah oui.
0: Alors, combien de candidats avez-vous ?
1: Alors, j'ai 25 candidats. J'avais écouté 125 et on en a gardé 25 parce que on peut pas tout prendre. Et ils ont, il y a toujours dans le récital, le programme du récital, un morceau de Roussel imposé de leur choix et un programme libre de leur choix. Il y a une variété extrême. C'est des personnalités qui associent des programmes rares, mais aussi certains qui travaillent du jazz font. Mais il n'y aura pas du jazz de toute façon, mais il y a ce côté aussi très libre. Nous allons du répertoire baroque de Rameau au contemporain. On aura même des pièces de Gérard Pesson, d'Arvo Pärt, de Ligeti. Mais aussi, nous avons aussi de Max Reger, la variation et fugue sur Bach. Et il y aura évidemment les grands répertoires, les Beethoven, les Chopin, les Brahms, voilà, il y aura tout.
0: On va écouter une nouvelle pièce que vous nous avez transmise.
1: Alors là, ça va être le Nocturne numéro 6 par Jean-Marc Luzada, mon très cher ami Jean-Marc Luzada, qui est toujours invité à mon concours. Cette année, il ne sera pas là, mais je voulais qu'on passe son
0: Nocturne. On pense à lui.
1: Voilà.

0: Très beau forêt de. Et c'est... Alors, quelles sont les personnalités?
1: Cette année.
0: Oui, pianiste.
1: Tous. Willem Lachefèvre. Nous sommes très ouverts toujours aux personnes. Bertrand Boissard et leur maison.
0: Des concertistes.
1: Voilà. Et moi aussi, je suis dans le jury.
0: Des compositeurs.
1: Des compositeurs.
0: Un compositeur.
1: Mais... Non, il n'y a pas de compositeur cette année.
0: Je me permets librement de formuler.
1: Mais il y en aura l'année prochaine, des compositeurs. Bien sûr. Dans 2 ans.
0: Frère, vous ne les avez... Mais il faudrait les rappeler quand même.
1: Alors, les horaires, 9h30 à 14h jusqu'à 17h. 27, de 14h jusqu'à à peu près 18h. Alors, les candidats...
0: Pour la plupart.
1: Donc, cette année, j'ai 10 nationalités.
0: Ah, bien effet.
1: Ils viennent de partout, en fait. Ils viennent de l'École normale de musique. Ils viennent du CNSM, le Conservatoire de Paris. Ils viennent des plus hautes écoles et universités de, par exemple, Londres, Séoul, Tokyo. J'ai un qui vient de Saint-Pétersbourg, qui vient de Russie, de Barcelone, de Suisse, du Brésil, de Pologne. Voilà, ils ont déjà un parcours. Hein, ils ont déjà un parcours professionnel.
0: Voilà. Y a-t-il un prix d'entrée?
1: Non, alors les 3 premiers jours, c'est entrée libre.
0: Oui. Rappeler les dates, Yaïda.
1: Les premiers jours, c'est donc encore 23, 24, 25.
0: Septembre.
1: Entrée libre. Et le 27 septembre, c'est 20€ ou 12€ pour les moins de 25 ans. Voilà.
0: Alors, je crois qu'il y a une particularité. Il va y avoir des concertos, je crois.
1: Il y aura des concertos. C'est-à-dire
0: alors,
1: que
0: de quoi
1: les,
0: s'agit-il
1: les finalistes,
0: exactement
1: ceux qui vont gagner, ceux qui vont être choisis pour jouer en finale, joueront leur concerto et il y a des concertos. Il peut y avoir des concertos incroyables, par exemple le concerto de Mettner, Tchaïkovski, Chopin, bien sûr, les Beethoven, il y a beaucoup de Beethoven, le 3e, le 4e. Enfin, voilà, on verra qui sera.
0: Il y aura combien de finalistes? Ils sont combien les finalistes?
1: Écoutez, je crois qu'on prendra 6 ou 7, pas plus.
0: C'est
1: dommage, c'est un crève-cœur, oui, parce qu'ils sont tous très, très, très, très bons. Mais il y aura 6 ou 7 finalistes, c'est tout. Voilà.
0: Non, mais bien. Écoute, Aïda.
1: Maximum 8, mais je pense que 7, c'est bien. Voilà.
0: Alors, on va rappeler encore une nouvelle fois les dates. C'est donc la semaine prochaine.
1: La semaine prochaine.
0: Ouais. C'est très précis.
1: Alors, mercredi, jeudi, vendredi,
0: c'est
1: 23,
0: ça.
1: 24, 25.
0: Voilà, c'est ça, donc c'est très...
1: Et dimanche, 27.
0: Ça se passe donc salle Cortot, rue Cardinet, et vous aurez la possibilité d'entendre ces jeunes pianistes qui vont

0: s'efforcer de convaincre le jury. Je rappelle que votre concours a aussi d'ailleurs un comité d'honneur, je crois, qui est tout à fait intéressant. J'ai relevé quelques noms, notamment Luisada, notamment
1: Jean-Marc, oui, Jean-Marc Luisada,
0: notamment Rigoutot,
1: Yoël Lévy, le conducteur, chef d'orchestre.
0: Chef d'orchestre, absolument.
1: Que j'inviterai dans 2 ans.
0: Car le concours a lieu tous les 2 ans.
1: Le concours a lieu tous les 2 ans. Alors, tous les 2 ans, nous faisons le concours et l'année suivante, ça veut dire l'année prochaine, nous aurons le concert des 3 premiers prix ou des 2 premiers prix. Nous verrons.
0: De ceux qui l'ont emporté. Merci beaucoup, Aïda.
1: Merci à vous.
0: Je rappelle ce 18e concours Albert Roussel, international de piano Albert Roussel, qui se passera à Cortot, à la salle Cortot à Paris. Merci à Arnaud pour la réalisation de cette émission. Bon jeudi, bonne musique.
1: Merci.
0: Avec Ravel.

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2: Amis auditeurs, amis auditrices, bonjour, bienvenue sur Fréquence Protestante, 100.7 FM. Je suis Thomas Perroux et j'ai le bonheur aujourd'hui d'être en compagnie d'Aude Sirier, directrice littéraire chez Calman Lévy, qui lance en cette rentrée littéraire une nouvelle collection, Rue Vivienne. Bonjour Aude Sirier.
3: Bonsoir.
2: Bonjour Loris Perret, vous êtes éditeur chez Plon, spécialiste de littérature étrangère. Vous dirigez la collection Feu Croisé et plus généralement le domaine étranger chez Plon. Bonjour Loris.
4: Bonjour Thomas.
2: Merci à tous les deux d'être avec moi aujourd'hui pour évoquer l'actualité la plus brûlante puisque nous sommes aujourd'hui au tout début de cette rentrée littéraire de septembre. Alors on va évoquer ensemble cette rentrée littéraire, mais on va très vite s'éloigner de ce qu'elle a de plus croustillant, de plus brûlant pour essayer de cerner avec elle le propre du métier d'éditeur. Allez, on va essayer de comprendre ce que vous faites, comment vous travaillez les textes. Comment, Aude Sirier, vous construisez cette nouvelle collection, Rue Vivienne, autour du patrimoine. Calman Lévy est une maison historique et vous avez énormément d'œuvres dans son fonds. Vous avez énormément d'auteurs. Donc, nous allons voir un peu comment vous allez dérouler votre feuille de route, puisque vous prenez vos fonctions. Et Loris, on va nous aussi échanger pour essayer de comprendre comment la rentrée littéraire... plutôt francophone, se tourne vers le domaine étranger. Est-ce que vous avez les mêmes calendriers? Est-ce que vous avez, est-ce qu'il y a des rentrées littéraires chez nos amis anglais, chez nos amis italiens, chez nos amis espagnols? Comment est-ce qu'on travaille ce domaine? Comment est-ce qu'on sélectionne des œuvres qu'on amène au public français? Et on va voir peut-être que vous serez aussi capable d'évoquer les auteurs français qui subissent le même traitement que les auteurs que vous faites venir chez nous. Donc oui, c'est un des rituels de la rentrée, cette rentrée littéraire. Et alors, j'ai envie de vous poser d'abord une question. Nous sommes du début du mois de septembre, à l'heure où nous enregistrons cette émission. Vous avez dû passer un été à la fois studieux et reposant, puisque j'imagine que vous avez eu le temps de lire. Alors parlons de la rentrée littéraire, la vraie, cette fois. Est-ce que vous avez envie de partager à nos éditeurs, à nos auditrices, un roman de cette rentrée littéraire qui vous aura particulièrement plu pendant l'été, Aude Sirier?
3: Alors, moi, je vais partager effectivement un roman qui a paru, il me semble, mi-août, de Pierre Adrian, qui s'appelle Le Pays des Étés, qui nous plonge dans sa Bretagne familiale, voilà, autour de la maison de sa grand-mère, dans laquelle il avait déjà situé un premier roman il y a 4 ans, je crois, qui était magnifique. Et j'aime la langue de Pierre Adrian absolument, et c'est toujours un bonheur de le retrouver. Donc, a fortiori pour la rentrée, c'était pour moi le titre que j'avais envie de lire avant tout.
2: Merci Aude Sirier. Loris Perret.
4: Moi, je partagerais, pour rester dans la question de la littérature étrangère, un texte qui vient de paraître aux éditions Bellefond, Lazare, qui est donc un des deux textes de la rentrée Bellefond. Un roman historique dans la veine de Thomas Mann, qu'on a rapproché des Buddenbrook, qui aujourd'hui est devenu un phénomène international, qui est complètement ce type de roman dont on ne sait pas trop toujours comment ils explosent, mais ils sont traduits dans toutes les langues. Un jeune auteur suisse de 23 ans et une langue classique, déjà à mon avis incontournable.
2: Merci Loris Perret. Avant de développer un peu le propos que j'aimerais qu'on tienne ce soir, aujourd'hui, je ne sais pas quand on va diffuser cette émission. La première question que j'ai envie de vous poser, les lecteurs choisissent les livres qu'ils vont lire sur plein de facteurs. Leur titre, c'est souvent le cas. Leur couverture, parfois, même si on dit qu'il ne faut pas juger un livre sur sa couverture. Plus rarement, sur les quelques premières lignes, les quelques pages flânées dans les librairies. Vous, en tant qu'éditeur, comment est-ce que vous choisissez un projet? Comment est-ce que vous choisissez d'éditer un livre? Aude Sirier.
3: Alors, pour ma part, c'est un petit peu particulier parce que comme je travaille sur le patrimoine, sur le catalogue ancien, notamment celui de la maison Kalman-Lévy, donc qui a été fondée en 1836, je m'interroge toujours sur la nécessité de rééditer certains textes. On parle de classiques, certains qui ont encore aujourd'hui une petite notoriété, d'autres qui ont un peu disparu. C'est, je dirais, la pertinence à proposer quelque chose de nouveau autour d'un texte connu ou qu'on a envie de faire redécouvrir pour telle ou telle raison, une raison, parce que je republie aussi bien de la littérature que des sciences humaines, ça peut être un éclairage sur la société, quand on republie, là par exemple en octobre, le premier titre de la collection, c'est Alexis de Tocqueville, de la démocratie en Amérique.
2: La collection dit, Revivienne, que vous lancez chez Kalman-Lévy.
3: Voilà, qui vient d'être lancée. Voilà, il y a un intérêt pour moi à relire ce grand texte classique à l'aune de ce qui se passe notamment en Amérique, et surtout qui questionne la question de la démocratie, qui me semble est menacée dans beaucoup d'endroits. Donc moi, c'est un peu ce qui gouverne mon choix. Après, ça peut être d'abord un goût personnel, parce qu'on a aussi l'éditeur, il a aussi le droit de publier des textes qu'il aime. Et puis il y a tout un, quand on travaille sur le patrimoine, il y a voilà, des événements, des actualités qui font qu'on republique Pente. L'année dernière, il y a eu tout ce flot de retraductions de Thomas Mann parce qu'il entrait dans le domaine public. Voilà, il y a eu un intérêt, je dirais, pour les éditeurs à le faire. Moi, l'année prochaine, je vais republier des textes de Hermann Hesse, qui a été publié chez Kalman-Lévy à partir de 1946, qui a été son éditeur principal. Je crois qu'on compte une vingtaine de titres de Kalman, de Hesse chez Kalman. Voilà, c'est intéressant pour moi. C'est les 150 ans de la naissance de SE, c'est les 100 ans du Loup des Steppes. Pour moi, c'est intéressant de le reproposer et d'accompagner en fait ces textes avec un éclairage nouveau pour le lecteur.
2: Eh bien, parlons du lecteur. Loris Perret, comment vous choisissez les livres du domaine étranger que vous allez lui apporter? Parce que j'imagine que il va falloir les faire traduire, il faut les identifier. Quand on parle de domaine étranger, moi je pense au domaine européen, mais j'imagine que vous regardez plus largement que ça. Alors déjà, est-ce que quand on est spécialiste de littérature étrangère, on est obligé de lire les langues de tous les pays autour de la France? Est-ce que c'est vous qui choisissez les livres qui seront traduits? Comment est-ce que ça marche?
4: Alors la chance qu'on a, c'est que en général, quand un texte commence à être repéré, il est très vite traduit en anglais quand même, ce qui donne la possibilité d'avoir accès à la langue, même si on n'a pas toujours... on va dire la saveur de la langue originale. Il y a la possibilité de faire appel à des lecteurs aussi, qui lisent parfois. Moi, je travaille beaucoup avec mes traducteurs, justement, qui parfois me soumettent des textes qu'ils ont lus. Ce sera le cas du livre de la rentrée littéraire de l'année prochaine déjà, qui est en train d'être traduit en ce moment. Je vous dis pas tout, mais voilà. Et ça, enfin, en tout cas, ce qui est intéressant, c'est que Feu croisé, qui est je pense une des peut-être la plus ancienne collection chez Plon par rapport à Terre humaine qui doit être fondée un peu après, ou des dictionnaires amoureux qui ont 25 ans. On a fêté les 100 ans de cette collection cette année. Donc à l'époque c'était Dubot, je crois, qu'il l'avait fondé, puis ça a été dirigé par Gabriel Marcel. Et on retrouve un peu ce travail sur les classiques, ce travail sur... Nous, on a réédité Ernst Wischert il y a quelques mois dans la traduction de Blaise Brio, qui était la traduction d'époque, avec qui a une couleur un peu particulière parce que c'est une traduction des années 40. Et c'est plaisant de travailler là-dessus, parce que moi ça m'inspire énormément dans mon travail même d'éditeur de me confronter à ces classiques d'hier pour repérer des textes qui aujourd'hui dans la littérature de maintenant vont être les classiques de demain. C'est une formule un peu éculée, mais néanmoins on a des textes qui vont passer, et puis il y a des textes qui sont amenés à durer. Ce qui est beau avec cette rentrée aussi, avec ces prix, avec toute cette espèce de cérémonial, c'est d'arriver à identifier des textes qui sont peut-être pas naturellement des textes commerciaux, mais qu'on va pouvoir pousser auprès d'un jury de prix, auprès des libraires. Là, je suis en train de regarder un texte italien qui n'est dans aucune sélection de prix de cette année, pas dans le Strega, rien du tout. Et néanmoins, ça fait 6 mois qu'il est très bien classé par le bouche à oreille, par les libraires, justement.
2: Est-ce que, j'ai envie de vous poser la question, comment est-ce qu'on choisit, sur des œuvres qui appartiennent plutôt au patrimoine, de faire retraduire? Est-ce que, vous évoquez ces traductions anciennes, est-ce que c'est toujours un choix de garder des traductions anciennes? Est-ce que, Je vous posais une question un peu directement. Est-ce que c'est parfois pas plus facile de reprendre des traductions qui existent plutôt que d'aller chercher des traducteurs? On sait qu'aujourd'hui, le point intelligence artificielle arrive très tôt dans cette émission, mais il y a cet outil. Je sais que dans le monde de l'édition, vous êtes très frileux à en parler, vous n'aimez pas tellement ça. Mais enfin, il existe et il peut aider vos métiers. Est-ce que c'est une question qui se pose pour vous pour aussi peut-être toucher davantage de textes dans des zones littéraires ou dans des zones linguistiques où la disponibilité d'un traducteur est moins grande? Comment vous comporter vis-à-vis de l'objet traduction, justement?
4: Je pense qu'il y a une réflexion assez large hein, sur ce sujet. D'abord, je distinguerai quand même vraiment deux types de textes. On a des textes qui peuvent être des essais, qui peuvent être des textes de documents avec un vocabulaire, une palette de nuances, d'émotions qui sont pas du tout les mêmes que ceux de la littérature. Là, si je prends le texte de la rentrée littéraire Plon cette année en feu croisé qui s'appelle « Dessine-moi un royaume », c'était tout simplement impossible à traduire avec une intelligence artificielle en l'état, parce que c'est un texte qui est infiniment poétique, avec des jeux de sonorités tous les deux mots, avec de l'ironie, un point de vue enfantin qu'il faut réussir à rendre aussi. Donc en fait, ça fait appel à une maîtrise non seulement de la langue source, mais aussi de la langue cible, qui nécessite un peu un rapport à toutes les richesses et à toutes les potentialités de la langue. Travaille sur les synonymes, travaille sur les lexiques techniques, travaille sur les sous-entendus, ce que peut faire entendre un texte qui pour moi me semble pas en tout cas rendu par une traduction faite par IA aujourd'hui.
2: Est-ce que c'est une question que vous vous posez, vous, Haute-Sirier, sur le patrimoine notamment étranger de Kalman?
3: Alors effectivement, la question déjà de la retraduction, est-ce qu'on republie les traductions anciennes, est-ce qu'on refait? Évidemment, chaque cas est particulier. Quand un texte du 19e a été traduit, porté par une grande voix de la littérature de l'époque, et que malgré de nouvelles traductions faites par des humains, on a quand même du mal à s'extraire de ces traductions-là. Je pense à Edgar Poe, par exemple, qui est connu par la traduction de Baudelaire et qui continue à être réédité avec la traduction de Baudelaire parce que elle fait partie intégrante en fait de la réception ou la diffusion de l'œuvre d'Edgar Poe. Donc c'est des vraies questions. Après, effectivement, on sait très bien que nos canons d'aujourd'hui, la traduction littéraire, ne sont pas ceux qui étaient en vigueur dans les années 40, 50, 60, 70, et que aujourd'hui le travail, l'intervention du traducteur, elle est essentielle, et que on sait, alors voilà, ça fait quand même quelques années que je travaille dans le monde de l'édition, et on se rend bien compte que pour se conformer à certains formats à l'époque, je pense par exemple au format de la série noire où il fallait, c'est un exemple très connu, Marcel Duhamel, ça devait faire 256 pages. Donc si le roman en faisait 400, bah, il coupait ce qu'il fallait pour que ça rentre dans 256 pages. Donc très clairement, aujourd'hui, il y a un intérêt à retraduire ces textes-là. Pour les redonner dans leur entièreté, en fait. Donc c'est vraiment du cas par cas. Il y a des très belles traductions anciennes, il y a des très belles infidèles, comme on dit. Et puis parfois aussi il y a des traductions qui sont ratées. Donc c'est vraiment à nous en fonction. Alors c'est pas toujours facile parce que ça veut dire qu'il faut être capable de juger de la qualité d'une traduction. Et après chacun a sa sensibilité aussi. Mais voilà, on est bien entouré. On a des lecteurs, on a des traducteurs qui sont très très bons, vraiment très compétents et dont la vie compte. C'est-à-dire que un grand traducteur comme on en connaît, je pense notamment en allemand à Olivier Mannoni. S'il vous donne un conseil, bon, en général, il est plutôt bon. Donc, moi, je me fie aux spécialistes, comme je me fie aux spécialistes des auteurs, des universitaires, je me fie aux traducteurs qui... chacun, en fait, c'est un projet éditorial, c'est une équipe. Autour de ça, il y a une équipe et tout le monde contribue.
2: Et vous avez des amis qui, depuis au moins 5 ou 6 ans, vous suggèrent des auteurs à publier et que vous n'écoutez pas.
3: Je le signale
2: à nos auditrices, à nos auditeurs. J'ai une question pour tous les deux. Loris Perret d'abord. Est-ce que pour vous, le rôle d'un éditeur, c'est d'accompagner son époque et de lui donner les livres qui lui parlent, qui résonnent avec elle? Ou est-ce qu'au contraire, vous estimez que votre rôle, c'est celui d'un poil à gratter, c'est celui d'entrer en friction pour soit la désarticuler, soit pour la désorienter, soit pour toutes les raisons qu'on pourrait imaginer? Vous l'accompagnez ou vous lui résistez?
4: Étonnamment, en fait, quand j'écoute votre question, je la trouve pas tant contradictoire que ça. Au sens, pour moi, les textes qui reflètent le mieux l'époque, ce sont ceux aussi qui lui dévoilent justement ses parts d'ombre et donc ses parts de faiblesse, de défauts, de violence aussi. Ça me fait penser à cet auteur, ce philosophe contemporain dont j'ai oublié le nom, qui disait exactement ça. C'est pas très grave. Qui disait qu'en fait la contemporanéité, c'est exactement le fait de montrer de mettre la lumière aussi sur les parts d'ombre d'une époque et d'une société. Et donc là, si je prends le roman de cette rentrée-là, c'est un texte sur la pauvreté, sur la misère, sur une femme qui élève seule ses deux enfants. Donc ça s'approche de ces thématiques et ce sont à mes yeux des thématiques très contemporaines, thématiques qui touchent à la place de la féminité, l'éducation, la pauvreté, la façon de conjuguer ces éléments-là. Et en même temps, la langue, elle est d'aujourd'hui, elle est complètement contemporaine de nous, et elle nous touche par ça. Si je réfléchis, je voulais rebondir tout à l'heure sur ce que vous disiez, sur les traductions qui durent. Il y a celle de Marguerite Yourcenar, de Virginia Woolf, Les Vagues.
3: Exactement.
4: Qui continuent à être publiées en poche aujourd'hui. Et inversement, je crois que Noir sur Blanc réédite Peter Nadash, qui est décédé là il y a quelques jours. Il me semble qu'ils retraduisent l'ensemble de ses œuvres. Donc il y a des choses différentes. Après, Lazare, par exemple, roman historique d'un siècle sur la chute de l'Empire austro-hongrois. Sur le papier, moi, c'est un pitch qui m'aurait pas forcément emballé. Je me serais dit, mais qu'est-ce que c'est que ça? Est-ce que ça va parler? J'étais à Vienne en avril. J'adorais cette ville, mais elle est dans le passé d'une certaine façon. Et pourtant, ça rencontre un lectorat qui retrouve des parallèles avec son époque d'aujourd'hui. Des parallèles sur un monde qui part, qui disparaît, des questions transgénérationnelles. Et ça m'intéresse beaucoup, ce type de fresque sur plusieurs générations. Adèle Lyon, ça a un petit peu fonctionné, je pense, sur cette idée-là, hein, de montrer comment est-ce que une même famille, une même histoire sur plusieurs générations, en fait, parle de façon contemporaine, alors que ça traite d'un objet passé. Donc ça nous résiste parce que ça nous montre ça met en parallèle des sociétés très différentes et en même temps ça nous accompagne parce que ça nous résiste.
2: Le très très grand poète de langue française Saint John Perse disait que le rôle du poète c'était justement d'être la mauvaise conscience de son temps, donc à la fois de l'accompagner son époque et de lui résister. Restons encore un peu Loris Pérez sur aussi votre contact avec la littérature étrangère. Est-ce que ça vous arrive parfois d'être face à un texte où vous dites c'est un texte magnifique, splendide, mais il ne va pas parler au public français, donc je le publie pas. Est-ce que le réflexe inverse, c'est plutôt de se dire il ne va pas parler au public français, donc je vais le publier pour cette raison, pour le forcer d'une certaine manière à aller au contact de ce qui lui est étranger?
4: Je pense que dans le contexte qui est le nôtre de surproduction littéraire, où moi personnellement je me suis fixé cette règle de publier un livre en janvier pour la rentrée, un livre en août, pas plus, sur ces deux gros offices de l'année, parce que pour les faire exister auprès de la presse, pour les faire exister auprès des libraires, il faut certainement sacrifier la quantité.
3: Et il faut s'investir derrière.
4: Et le deuxième, si je puis dire... prérequis, c'est aussi une forme d'accessibilité. Je trouve que cette accessibilité, elle est essentielle. L'année dernière, on avait sorti un livre qui s'appelait Practice en anglais, qu'on avait traduit par Digression, sur l'histoire d'une jeune étudiante à Oxford qui travaillait sur les sonnets de Shakespeare. Texte que j'avais trouvé fabuleux, mais qui parlait certainement au cagneux en moi, par l'analyse littéraire qu'il proposait, par... le rapport charnel au texte, par cet entremêlement d'un quotidien vide et d'une richesse textuelle livresque. Et de toute évidence, ça n'a pas fonctionné. En tout cas, il n'a pas trouvé son public, comme on dit. J'essaye en tout cas aujourd'hui d'aller vers des textes qui racontent des histoires, vraiment, qui sont pas uniquement métafictionnelles, qui sont pas uniquement... une espèce de plaisir de l'esprit, mais qui embarque aussi un petit peu quand même le lecteur quelque part. Je pense que c'est important.
2: Haute-Sirier, quand on voit la profusion littéraire, l'inflation de textes chaque année, 461 livres, je crois, en cette rentrée littéraire, il y en a plus de 800 qui sont publiés chaque année, à quoi bon créer une nouvelle maison d'édition ? Alors, une, pardon, une nouvelle collection.
3: Alors, une collection. Mais en fait, elle est, elle répond à, je dirais, une politique importante pour les maisons d'édition, qui est de valoriser son fonds et son patrimoine. Je dis, moi, j'ai toujours en fait que entretenir son catalogue. Et son patrimoine, c'est, je fais le parallèle avec, avec les églises, les monuments. Il faut entretenir les fondations parce que c'est ce qui donne la ligne, je dirais l'essence, c'est ce qui révèle l'essence d'une maison. Et c'est absolument fondamental. C'est réitérer les valeurs essentielles de la maison, l'attachement qu'on a aux auteurs. Alors j'ai envie de dire, pour le coup, dans le temps, très long, mais c'est absolument essentiel. C'est faire ce travail-là est absolument constitutif en fait de la politique éditoriale qui est la nôtre. C'est-à-dire que chez Calman Levy, effectivement, on a aussi une rentrée littéraire assez assez serrée. On avait 5 titres, dont un premier roman et un roman étranger. Donc on reste sur une quantité très raisonnable de titres et on publie à l'année aussi, je crois, autour de 80-85 livres, ce qui n'est pas énorme par rapport à d'autres, voilà, d'autres maisons qui publient beaucoup plus, parce que c'est important que ce soit pour une collection patrimoniale ou pour les nouveautés, comme Loris l'expliquait, c'est qu'il faut que la maison soit en mesure d'accompagner, en fait, les titres. On fait des choix et on les défend, et on les défend avec enthousiasme, on les défend avec, avec le cœur. Et c'est important parce que c'est comme ça qu'on... en tout cas, on met tout en œuvre pour que, selon la formule consacrée, le livre rencontre son public. Et c'est vraiment... c'est vraiment essentiel. Et il y avait Michel Lévy, il disait, Michel Lévy qui est le fondateur de la maison en 1836, il avait fait la nécessité de lire et d'écrire, il avait un besoin essentiel pour lui, c'était aussi important que boire et manger. C'est vraiment, c'est le fait de rendre la lecture, le livre accessible à tous, alors aussi bien dans le contenu, mais aussi dans le format, dans le prix, etc. Et ça, c'est vraiment des lignes qui sont... qu'on a à cœur, en fait, de continuer, des sillons qu'on continue de creuser.
4: Oui, moi, je rebondis là-dessus. Je trouve que c'est la question du temps dans l'édition est absolument fascinante, puisqu'on a évidemment ce flux de nouveautés, chaque année, 85 nouveaux titres. Et c'est beaucoup le poche, hein, et aussi les collections comme bouquins, comme Quarto, comme Rue Vivienne, qui certainement permettront permettre de faire vivre les livres davantage, plus longtemps. Moi, je le vois beaucoup avec bouquins, par exemple. Comment on redonne vie à un auteur, à une œuvre, 20, 30 ans après sa mort, ou même moins. Et c'est ce qui m'a frappé en arrivant dans cette collection Feu Croisé, en reprenant la direction de ce fonds, de voir le nombre d'auteurs qui avaient été perdus, dont les droits avaient été perdus, non seulement éditorialement, mais même, j'ai envie de dire, presque médiatiquement, presque dans les librairies.
3: Qui ont presque disparu, en fait, c'est ça. C'est en fait des livres qui ne sont pas réédités ou des auteurs qu'on ne les lit plus et... Avec la masse, je dirais, alors c'est pas un très joli mot, la masse, mais la quantité d'ouvrages qui sont publiés un tous les ans et voilà, qui sont très nombreux, on perd ces auteurs. Il y a des auteurs qui disparaissent et c'est aussi notre travail quand on travaille comme ça sur le fond. Alors en partie pour vous, puisque vous faites Loris, vous faites aussi de la nouveauté. C'est vrai que c'est important de garder cette mémoire en fait vivante parce que c'est effectivement le témoignage d'une époque, d'une écriture, d'une certaine littérature, mais on a besoin de ça, en fait.
2: Est-ce que c'est pas là que se situe le nœud du problème ? Vous avez tous les deux employé cette formule, rencontrer son public. Mais si on rencontre son public aujourd'hui, il n'est pas dit que l'œuvre qui rencontre en 2026 son public perdure. Et donc, on est quand même face à une espèce de contradiction. On sait que le marché éditorial est très tendu. Il ne faut pas oublier que ça reste un artisanat, ça reste un commerce. Si vous n'avez personne pour acheter les livres, les maisons d'édition s'effondrent. Et d'un autre côté, avec cette inflation de titres pas toujours très heureux, est-ce que vous, éditeur, vous n'avez pas aussi une certaine responsabilité dans le ralentissement de la machine éditoriale et sa reconcentration sur des textes de peut-être plus grande qualité, à la fois dans le patrimoine, mais aussi dans les nouveautés? Parce que je ne vais pas commencer ma charge contre la sélection Goncourt, mais enfin, sur comment, sur 16 titres proposés, il y en a déjà une bonne partie qui sont tout à fait dispensables. Alors, comment est-ce qu'on fait ? Question très ouverte, Aude Sirier.
3: Bah, je pense que ça relève, je dirais, d'une certaine forme d'intelligence à vouloir à publier ce qu'on considère être l'essentiel. Après, effectivement, on est dans des dynamiques économiques, commerciales. Il ne faut pas l'oublier que derrière un titre, il y a 10, 15 personnes qui travaillent, qu'il y a des salaires à payer. Enfin, je veux dire, il faut être très pragmatique aussi. Donc, c'est vrai que quand on rencontre le succès avec un titre, ça permet de compenser d'autres qui se vendront moins, mais qui sont essentiels. Moi, ça a toujours été un peu ma ligne de défense. Oui, c'est vrai, peut-être qu'on va en vendre, je dirais 1000, 1500, c'est déjà pas mal. Je parle des titres de patrimoine, bien sûr, je préférerais qu'on en vende 10 000, hein, mais comme tout le monde. Mais si on arrive à les vendre et qu'en fait, on en a un dans le lot qui explose et qui du coup permet d'équilibrer, en fait, tout est question d'équilibre et question d'intelligence. Et c'est sont des choix qui sont dictés par les directions de maison. Bien sûr, on a notre mot à dire. Hein. On défend les projets qu'on a envie de faire, auxquels on croit en tout cas. Mais après, il faut pas se voiler la face. Il y a des contraintes économiques et financières derrière.
2: Loris Perret, quand vous publiez un livre, est-ce que vous pensez au futur ? Est-ce que vous dites j'aimerais que ce livre soit encore lu dans 50 ans ? Ou est-ce que c'est pas du tout une réflexion que vous avez ?
4: Si, complètement. Complètement, je pense que c'est l'idée, puisque le livre est le témoignage d'une époque, le témoignage d'une société, d'un style, d'une langue. Et dans ce sens, c'est nécessaire qu'il y ait cette potentialité en lui de durer, de traverser, de parler au-delà de son temps. Moi, je voulais rebondir sur deux éléments. Sur la surproduction, je pense que c'est un problème qui est finalement assez complexe, parce que il y a des lectorats de niche, il y a de la littérature de genre aujourd'hui, il y a une demande qui s'est peut-être réduite, mais qui s'est diversifiée, et chacun cherche à trouver aussi ce qu'il a envie de trouver. Moi, je le vois notamment sur l'étranger, quand je reçois des catalogues de droit. J'ai de la littérature blanche, mais j'ai ces 30 pages sur un catalogue de 120 pages avec la litté jeunesse, la non-fiction, les essais, la littérature upmarket, donc très commerciale, les thrillers psychologiques, l'horreur, la romance, la fantasy. Donc, il faut avoir en tête aussi cette diversification, je pense, d'une part, Et le deuxième élément sur la surproduction, c'est aussi que le livre, mais c'est aussi un auteur. Et l'auteur, il peut arriver qu'il explose, si je puis dire, commercialement, au bout de 2, 3, 4, 5 titres. Et l'accompagnement, il est nécessaire pour l'éditeur. C'est ce qui fait qu'au quatrième livre, il est présent. Et c'est ce qui fait aussi qu'il a construit la notoriété de son auteur petit à petit, auprès des libraires, auprès des journalistes, en leur disant, celui-là, vous l'avez aimé il y a 2 ans, chroniquez-le. Et ça fonctionne. Donc, c'est comme ça qu'on avait signé Alexandra Fuller. Si on prend l'œuvre d'Edmund White aussi, en feu croisé, pareil, c'est une œuvre qui s'est construite dans le temps. Donc c'était la grande force d'Ivan Nabokov quand il a dirigé cette collection, d'avoir il a reçu 3 ou 4 prix Nobel, je crois, quand même, dans les années début des années 2000. Il y a eu Nadine Gordimer, il y a eu Nadash, il y a eu Rushdie, et c'est que des auteurs qui publiaient depuis 20 ans. C'est pas venu tout de suite, et je pense que c'est aussi des auteurs qui ont connu leur vrai succès, leur consécration à la fin de leur carrière. Donc notre rôle, c'est aussi d'accompagner parfois des auteurs, des nouvelles voix, des auteurs au début de leur écriture, sur leur premier texte, sans que ça fonctionne encore parfaitement. Mais ça s'installe, comme un cinéaste, un réalisateur s'installe sur plusieurs films.
2: Justement, moi j'ai envie d'évoquer cette notion d'accompagnement. Aude Sirier, comment est-ce qu'on accompagne un auteur mort ?
4: Au cimetière, peut-être.
3: Alors, nous faisons du spiritisme, nous avons une petite ligne de communication directement.
2: Comme Victor Hugo,
3: on fait tourner les tables et on a un verre au milieu de la table qui donne. Non. Alors, bon, trêve de plaisanterie. Un auteur, c'est compliqué. C'est compliqué parce qu'il y a plusieurs cas de figure. Il y a l'auteur du 19e, il y a un auteur qui a encore des ayants droit, qui est décédé, avec qui on traite, et puis, je ne garde que cela. Comment on traite avec eux ? Alors déjà, pour en général, j'ai quand même des spécialistes sur lesquels je m'appuie. pour travailler, puisque les volumes de la collection vont être accompagnés d'un appareil critique, un peu de documents, voilà. Donc, moi, j'aime beaucoup les archives, hein, je suis historienne, donc j'ai toujours besoin de mettre des documents, des manuscrits, j'aime beaucoup. Donc, en fait, je travaille vraiment, c'est ce que je disais tout à l'heure à propos des traducteurs, je travaille avec des spécialistes qui m'apportent leur savoir et en fonction du titre et puis du lectorat qu'on vise, qui est quand même le lecteur un peu curieux. Je dirais pas forcément c'est pas forcément le plus érudit du monde, mais c'est au moins quelqu'un de curieux qui a envie de lire se replonger dans des classiques. Voilà, il y a une forme de curiosité. Donc c'est surtout avec des spécialistes avec qui je vais travailler. L'auteur mort en tant que tel, il est sympa, il pose pas trop de difficultés et il a pas de notes de frais.
2: Ça, c'est un gros avantage. Loris Perret, quand on publie un auteur étranger qui est déjà accompagné par un éditeur dans sa langue, comment est-ce que vous insérez dans cette relation? Est-ce que vous y avez une place? Est-ce que vous recevez juste des textes traduits? Voilà, comment est-ce que vous accompagnez des auteurs qui, pour le coup, pour certains, sont tout à fait vivants?
4: Alors, je pense que j'ai le défaut de ma jeunesse, donc j'ai pas encore eu le loisir d'avoir dans ma besace un certain nombre d'auteurs. Je vais m'inspirer peut-être de ce que j'ai vu chez Belfond. Moi, il y a une autrice autrichienne que j'aime beaucoup, qu'on a publiée en janvier, qui s'appelle Valérie Fritsch, qui est publiée chez Zurkamp.
2: Qu'on a chroniqué ici dans Anachronique, sur Fréquence Protestante.
4: Et cette autrice-là est venue à Paris. On avait fait un déjeuner avec l'Institut culturel autrichien. Elle avait reçu un prix à ce moment-là. Donc c'était l'occasion de pouvoir échanger, de pouvoir discuter de son œuvre, d'elle, des thématiques, de sa traductrice qu'elle aime beaucoup. Elle était absolument ravie de notre couverture. C'est une très belle illustration de Klimt. Mmh. Et donc oui, il y a ce lien un peu particulier qui peut se tisser dans des cas privilégiés. Quand on va demander à l'auteur de changer son titre, de changer sa couverture, quand on lui transmet la traduction s'il lit en français, c'est des moments aussi que moi j'aime beaucoup parce que cette interaction directe, elle permet de retrouver un peu le plaisir de l'editing, comme on dit. Sinon, la majorité du travail est fait avec le traducteur ou la traductrice. Et là, c'est un travail que moi, j'aime beaucoup parce que je trouve que les traducteurs et les traductrices ont moins ce rapport parfois légèrement serré au texte comme l'auteur peut l'avoir lui. Et ils apprécient aussi travailler sur la plasticité du texte, sur ses possibles porosités, ses possibles failles. Et ça, c'est un travail génial.
2: J'aimerais maintenant qu'on avance un peu dans cette discussion. J'évoquais au début d'émission la rentrée littéraire. Au moment où on enregistre la toute première sélection du prix Goncourt, qui est quand même, non pas la référence, mais enfin le prix le plus important, donc elle donne le là. Parmi ces Goncourt passés, il y a un certain nombre de classiques. Et il y a tout un tas de Goncourt dont on a totalement oublié le nom. Alors moi, ce que j'ai envie de vous demander, c'est, depuis vos postes de vigie respectifs, est-ce que vous voyez se fabriquer des classiques? Comment est-ce que vous mesurez cette sédimentation à travers le temps? Et Aude, vous qui avez accès à un fonds avec des gens qui sont déjà classiques, est-ce que vous distinguez différents degrés? Est-ce que vous distinguez des auteurs qui sont des auteurs d'œuvres grandes, d'œuvres importantes, mais qui ne sont pas devenus classiques, des auteurs à succès qui ont bien marché et qui ne sont surtout pas devenus classiques, et le vrai classique? Est-ce que vous savez en donner une définition? Est-ce que c'est un matériau qui a du sens pour vous, ou est-ce que c'est plutôt une catégorie d'école dont on parle au lycée et qu'on oublie ensuite?
3: Pour le classique?
2: Oui.
3: Alors, ce qui est intéressant quand on travaille justement sur le patrimoine et les titres anciens, c'est de voir quelle a été leur réception au moment de la publication. Là, je vais parler de Tocqueville, parce que je suis immergée dans Tocqueville. Tocqueville, il publie De la démocratie en Amérique, la première partie en 1835, la deuxième en 1840. Et en 1835, c'est un énorme succès. C'est-à-dire que le livre est réimprimé à tour de bras. Et quand il publie la deuxième partie, en 1840, je crois qu'on est au 13e ou 15e édition, 13e je crois, de la première partie de La démocratie en Amérique. Et puis après, Tocqueville, il disparaît un peu, en fait. Donc, il y a eu un regain d'intérêt, il y a eu la grande publication des œuvres complètes soutenues par la Fondation Tocqueville aux éditions Gallimard, mais voilà, qui vient de s'achever, je crois, en 2020. 21 ou 23, je ne me souviens plus. Mais voilà, en fait, c'est difficile au moment où c'est publié de savoir si ça va devenir un classique, etc. Maintenant, j'ai envie de dire que des auteurs qu'on suit depuis 10, 15, 20, 30, 40 ans, qui continuent à publier, qui ont toujours un véritable succès, on voit se dessiner des œuvres dont on peut, sans l'affirmer complètement, que ce sont les, ce que vous disiez tout à l'heure, les classiques de demain. On en voit certains, je pense, alors évidemment, les consécrations type prix Nobel viennent couronner, je dirais un petit peu, ou en tout cas, peut-être assurer une postérité future qui sera, voilà, qui, avec un lectorat qui est assuré, mais encore, on n'est pas toujours sûr. Je me défie quiconque, et autour de la table, et parmi vos auditeurs, de nous faire la liste de tous les prix Nobel de littérature dans l'ordre. Je pense qu'on n'en connaît pas. Ou en tout cas, est-ce qu'on les connaît tous? Je vous le dis très simplement, non. Parce qu'il y en a qui ont disparu aussi, comme on disait tout à l'heure. Donc en fait, c'est compliqué. Aujourd'hui, dans les titres qu'on voit, dans les auteurs qu'on accompagne, qu'on lit, par plaisir ou par nécessité, il y a effectivement certains dont on se dit, là, il y a vraiment quelque chose qui passera à la postérité. Maintenant, c'est du ressenti de chacun, en fait. C'est compliqué. Enfin, moi, je trouve, c'est... Qui aurait pu dire que Dumas, qui avait vendu tant d'exemplaires au 19e, publié chez Calman Levy, quand même, je le souligne, allait avoir ce revival de fou avec les films qui ont été faits dans les trois dernières années. Monte Cristo, qui pensait qu'on allait en revendre autant, personne. Enfin, je veux dire, c'est un pari qui est fait, mais en fait, en vrai...
2: La postérité, Haute-Série. C'est vous, l'éditeur, qui aussi décidez de prendre des risques en remettant en avant des auteurs. Alors, on ne va pas évoquer le passé, mais j'ai souvenir d'une ode très ambitieuse qui un jour me dit « On va republier Oscar Vladislav de Lubitsch Miloš ».
3: Oui.
2: Il fallait le faire quand même.
3: Oui.
2: Et j'en suis très heureux.
3: Et j'en suis très fière.
2: Mais donc vous êtes la postérité.
3: Bah, en tout cas, c'est faire en sorte, ça revient à ce qu'on disait tout à l'heure, c'est de éviter que des auteurs disparaissent. Miloš, en l'occurrence, donc ce poète d'origine lituanienne,

0: je vous laisse réagir un tout. Est-ce que vous observez depuis votre lucarne à vous la formation de classiques en France qui ne sont pas classiques dans le pays dont émane l'auteur? Est-ce que c'est des phénomènes qui existent? Et réciproquement, est-ce que vous essayez de faire passer des classiques qui résistent à la frontière linguistique et qui ne deviennent pas classiques dans le...
1: Je pense que les deux cas se vérifient, oui. Là, j'ai l'exemple de Douglas Kennedy en tête. Vous remarquez que j'aime beaucoup Bellefond, mais Douglas Kennedy a un public en France qu'il n'a jamais eu aux États-Unis.
0: Il vit en France, Douglas Kennedy,
1: bien sûr, complètement. Et donc, il y a des auteurs étrangers qui trouvent en France une forme de terre promise. C'est assez amusant de voir ça. L'inverse est vrai aussi. Il y a des auteurs qui n'arrivent pas à percer en France. Autre exemple, Bellefond, Patrick Radonkiff, journaliste d'investigation, qui a publié Le fils de l'oligarque, là, il y a quelques mois, London Falling, énorme succès en Grande-Bretagne, aux États-Unis, et ça veut pas, comme on dit. Donc, ça va dans les deux sens, mais moi, je rejoindrais vraiment cette idée de la responsabilité générationnelle. Notamment quand je regarde Peter Nadash, quand je regarde Edmund White, qui sont des anciens auteurs feu croisé, de voir qu'ils sont décédés depuis 2-3 ans, de voir qu'il y a encore un peu de presse sur eux, leur nécro, mais qu'est-ce qui va rester d'eux après? Noir sur blanc s'occupe de Nadash, nous on va s'occuper d'Edmund White. mais c'est tellement important que des auteurs qui décèdent maintenant, donc dont l'œuvre est parfois, j'ai envie de dire, éteinte, comme un feu éteint depuis 20 ans, on a des cendres, on a les brasiers, parfois il y a encore un peu de poche qui sort, mais sinon, on sait déjà, on est capable de dire que dans 10 ans, plus personne ne saura qui étaient ces gens, sauf des personnes âgées qui ne transmettent plus ça. Mais inversement, il y a aussi, je crois, des classiques qui sont en train de naître. Vous me demandiez qu'est-ce qui fait un classique. Moi, je crois déjà une œuvre, donc un certain nombre de livres quand même. Un seul texte, ça suffit pas. Et deuxièmement, je dirais une œuvre peut-être quand même assez exigeante. Je pense à Donat Hart, qui, à mon avis, sera un classique dans les années à venir. Le Chardonneret, Le Maître des Illusions.
0: C'est très bien ça. J'aime beaucoup.
1: Et elle, c'est un livre tous les 6-7 ans, ou peut-être même plus.
0: Je crois que c'est tous les 10 ans.
1: Ça prend du temps d'écrire, ça prend du temps, ça se prépare, et puis après on va le vendre à fond, et puis le livre va passer en bas. Et il existe, et aussi, nous on le voit en tant qu'éditeur parce qu'on regarde les chiffres de vente, un classique c'est un livre qui est sorti à 50 ans et qui continue à sortir en poche à 100, 200, 300 exemplaires tous les mois. Anne Rice, Entretien avec un vampire, c'est ça, c'est assez fascinant.
2: Oui, nous on a ça par exemple avec Herman Hesse, Le Loup des Steppes, qui continue à se vendre d'une manière très très régulière. Et voilà, Hesse, c'est un grand classique.
0: On arrive au terme de cette émission déjà. Alors moi j'ai déjà une commande pour Loris Perret, j'aimerais que vous éditiez Voss de Patrick White, qui est un immense auteur australien, on le trouve
1: oui,
0: plus.
1: Oui, mais si, je vois très bien, donc, on m'en a parlé cette semaine.
0: Eh bien, vous avez l'habitude, je fais mes commandes à nos invités éditeurs quand j'ai des textes comme ça que je veux lire et que je trouve pas et que ça m'énerve. Donc Voss, ça c'est sans doute très bien, je l'ai feuilleté en anglais, mais j'avoue que même si on peut lire en anglais, moi j'aime bien lire des bonnes traductions. Donc
1: il a été réédité l'année dernière, je crois.
0: Non.
1: L'arbre, comment c'était déjà?
0: Pour moi, la dernière édition, elle est dans une,
1: alors,
0: dans une édition 67.
1: De celui-ci, oui. Mais il y a l'arbre de l'homme qui est ressorti il y a un an ou deux.
0: Oui, au vent des îles.
1: Au vent des îles.
0: Exactement. On a des informations ici en temps direct, en temps réel, chez Anachronique, j'allais dire, chez Fréquence Protestante. Donc, j'avais une dernière question à vous poser, puisque nous arrivons au terme de cette émission. Faisons l'hypothèse que nous sommes en train de préparer la rentrée littéraire 2026. Vous avez carte blanche. Qui est-ce que vous publiez, indépendamment du succès que ça pourrait faire? Est-ce que vous avez un désir éditorial, un projet fou que vous n'avez jamais pu mener à bien et dont vous rêveriez d'être investi, Aude Sirier? Je vous vois faire les gros yeux, là. Je vous prends de court.
2: Complètement.
0: Alors réfléchissez. Loris Perret? C'est dur comme question, hein?
1: Franchement...
0: Vous n'avez jamais été frustré d'un auteur dont vous vous êtes dit, tiens, j'adorerais le publier et ça ne va pas marcher?
2: Un certain Ismaël Kadaré.
0: Non, Ismaël Kadaré, il a un grand succès, donc je pense qu'il n'y a aucun problème à le publier, n'est-ce pas, Aude Sirier?
2: Non, c'est dur en fait.
0: Donc vous êtes, c'est plutôt une bonne nouvelle, ça veut dire que vous êtes tout à fait épanoui et que vous ne subissez aucune contrainte, aucune pression et que...
2: Non, en plus... Alors... On est dans deux cas de figure différentes. C'est-à-dire que moi, je travaille sur du patrimoine, donc des auteurs qui sont déjà passés à la postérité. Ils sont, en général, ils sont morts. Donc, en fait, j'ai...

0: j'ai pas ce je suis pas dans la même recherche que peut être dans laquelle peut être Loris
1: Mais vous pourriez être dans la frustration, par exemple, pour parler de Miloš, vous auriez pu prendre obstacle après obstacle et pas pouvoir le mener à son terme, parce que c'était un projet. Moi, je suis éditeur, je me dis pas forcément, tiens, je vais investir dans Miloš et je vais être rentable.
0: Ah, mais j'ai pas dit qu'on était rentable.
1: Voilà. Donc, mais alors, s'il me faut inverser ma question,
0: oui,
1: parce que je vois qu'elle soulève tout un tas de difficultés, faisons l'exercice inverse. Est-ce que vous, Thierry, vous êtes capable de vous projeter dans 100 ans chez Calman Levy et d'identifier les projets patrimoniaux que votre successeur, successrice serait amené à conduire sur des auteurs d'aujourd'hui? Et quand je dis aujourd'hui, c'est 20, 30 dernières années.
0: Alors oui. Oui, et puis je vais être du coup très, très corporate. Moi, je vois bien dans... Allez, peut-être 100 ans, c'est peut-être beaucoup, mais je vois bien le travail de Pierre Lemaître passer à la postérité. Parce que je pense qu'il est effectivement en train de construire une œuvre avec ses trilogies, ses tétralogies. Je sais qu'il y a une autre... trilogie qui doit venir ensuite encore, il est dans la construction. Et je pense, c'est un auteur qui rencontre un très grand succès en plus. Oui, je pense qu'un Pierre Lemaître est tout à fait capable d'être un des classiques de demain.
1: Et est-ce que le Loris Perret de dans un siècle voit des auteurs étrangers de son fonds à restaurer, renouveler?
2: Bah, c'est malheureusement déjà ce que j'essaie de faire. Mais je finis très très vite. Non, moi je retourne la question complètement. Je désobéis. Non, je voudrais saluer le travail du Seuil qui vient de publier cette magnifique biographie de Baldwin et aussi une autre biographie sur Pessoa là qui est sortie. Deux livres qui font, je pense, 1500 pages chacun. Et ça, je me dis, c'est un travail de traduction, d'édition absolument colossal. Et ça, c'est le type de livre que je suis heureux de voir fait aujourd'hui parce que pour la recherche déjà, mais c'est essentiel.
1: Merci Loris Perret. On arrive au terme de cette émission. Vous étiez en compagnie de Loris Perret, éditeur chez Plomb, collection Feu Croisé, Aude Sirier, directrice littéraire chez Calman Levy. J'étais Thomas Perroux et je suis toujours ravi de vous retrouver sur Fréquence Protestante 100.7 FM.

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1: Bonjour chers auditeurs et auditeurs de Sacré Laïcité, émission consacrée donc à ce principe constitutionnel. Aujourd'hui, nous poursuivons notre série sur l'histoire des régimes juridiques des cultes et nous allons évoquer le concordat de Napoléon. Et avant, nous écoutons quelques notes de chant polyphonique corse.

Comme au début du XIXe siècle, Bonaparte instaure un régime de culte reconnu. Quatre confessions sont financées, protégées, mais aussi contrôlées par l'État. Ce régime repose sur la loi du 18 germinal de l'an 10 qui comprend d'une part le concordat de 1801 signé entre Bonaparte et Pie VII et d'autre part des articles dits organiques qui sont une loi unilatérale de l'État permettant l'exercice d'un strict contrôle policier. Les questions religieuses constituent un enjeu politique essentiel tout au long du XIXe siècle. L'anticléricalisme se développe progressivement lorsque se forme une image selon laquelle il existerait une opposition entre droits de l'homme, régime républicain, anticléricalisme d'un côté, et Église catholique, monarchie, valeurs de l'Ancien Régime de l'autre côté. La phase d'apogée de l'anticléricalisme se situe dans les années 1880-1904 lorsque sont prises les nombreuses lois de laïcisation qui ne correspondent nullement aux doctrines de laïcité. Bonaparte instaure un régime de culte reconnu. Il fixe donc le cadre institutionnel dans lequel les religions s'inscriront pendant tout le XIXe siècle. La législation et les pouvoirs publics règlent les aspects fondamentaux de l'organisation des cultes et de la vie religieuse. Quel est donc ce nouveau cadre institutionnel? Les dispositions de la législation de Bonaparte semblent assez proches de celles qui étaient en vigueur sous l'Ancien Régime, mais la conception des rapports entre l'Église et l'État a changé. D'une part, la Déclaration des droits de 1789 a reconnu le principe de liberté religieuse et donc de pluralisme religieux. Bonaparte ne remet pas en cause ses acquis essentiels. D'autre part, l'État ne considère plus le catholicisme comme le fondement de son pouvoir, mais seulement comme un fait. L'accord doctrinal entre l'Église et l'État cède la place à une union administrative, financière et aussi de police générale. Cette ambiguïté fondamentale dominera toute l'histoire religieuse de la période. Dans le système instauré par la législation concordataire, l'État reconnaît expressément l'existence de quatre religions distinctes, celles qui, dans les faits, sont pratiquées en France, sans que soient expressément prohibés d'autres cultes. En cela, Bonaparte adopte l'héritage révolutionnaire. Les cultes dits reconnus sont dotés d'un statut spécifique par lequel l'État les finance, les protège et les surveille tout à la fois. Le gallicalisme est désormais invoqué par les pouvoirs publics pour justifier les pouvoirs de la police, des agents d'un État qui connaît le pluralisme religieux et n'est plus sous l'autorité d'un roi très chrétien qui imposerait sa religion à l'État, à ses sujets et à lui-même. Le Concordat, il date du 15 juillet 1801. Les négociations ont été délicates après sa victoire militaire remportée à Magenta. Bonaparte est politiquement en position de force par rapport au pape Pie VII. Il profite de cette situation et pose plusieurs conditions préalables au pourparlers. Notamment, Bonaparte décide que le catholicisme ne sera pas rétabli comme religion d'État. L'épiscopat sera soumis au gouvernement français. Les biens de l'Église qui ont été confisqués par l'État sous la Révolution ne seront pas rendus à l'Église.
Le texte est assez bref, dit cet article, et peu précis. Il s'agit d'une imprécision que souhaitait Bonaparte. Plusieurs prescriptions essentielles renouent avec le régime issu du Concordat de Bologne et le gallicanisme d'Ancien Régime, tout en comportant quelques différences notables. Le catholicisme est reconnu comme la religion de la grande majorité des citoyens français. Constat numérique qui n'en fait pas une religion d'État, comme l'aurait désiré Pie VII. L'article 1er garantit la liberté d'exercice public du culte en se conformant aux règlements de police que le gouvernement jugera nécessaire pour la tranquillité publique. Bonaparte exige que Pie VII s'engage à demander à tous les évêques, dont ceux qui lui étaient demeurés fidèles pendant toute la période des persécutions révolutionnaires, le fameux sacrifice de leur siège, Bonaparte exige donc que le pape demande aux évêques de démissionner. La mesure est habile, tout en reconnaissant l'autorité du pape sur les évêques, elle permet à Napoléon de nommer par la suite son épiscopat. Le premier consul nommera les évêques qui recevront l'investiture canonique du pape. Le Second Empire débute par une période d'entente finalement cordiale entre le gouvernement et le clergé. Le gouvernement protège l'Église qui voit dans Napoléon III le meilleur rempart contre la République. Pourtant, à partir de 1856, les catholiques s'inquiéteront de la politique italienne de l'empereur, soutenant l'œuvre de Cavour tendant à l'unification de l'Italie. Cette unité italienne ne peut naturellement se faire qu'en portant atteinte aux états pontificaux, donc au pouvoir temporel du pape. La question romaine rassemble les catholiques dans leur opposition à Napoléon III. Mais parallèlement, l'anticléricalisme progresse encore. Le tournant décisif se fera évidemment dans les années 1879 à 1881. Et ensuite, il se poursuivra, nous l'avons dit, jusqu'en 1904, peu avant la loi de séparation de l'Église et de l'État en 1905. En 1870, après la défaite militaire de la France contre l'Allemagne, la population de la France semble de tendance monarchiste, même si toutefois la République est proclamée. Mais un nouveau mouvement révolutionnaire a lieu. Le gouvernement de la Commune insurrectionnelle de Paris va s'attaquer vivement à l'Église. Moins de 2 ans après, par réaction à cette Commune insurrectionnelle, le gouvernement de l'ordre moral favorise au contraire considérablement l'Église, pensant y puiser un appui dans ses tentatives de restauration monarchique. Les populations semblent souhaiter le rétablissement d'un gouvernement monarchique. Une restauration se profile qui permettrait à l'Église d'éviter la République. Cette restauration monarchique échouera à cause des dissensions entre les prétendants au trône. Les royalistes ne parviennent pas à s'entendre, les uns se voulant fidèles à l'Ancien Régime, alors que les autres veulent une royauté proche de la monarchie de Juillet. Nous faisons une petite pause avec encore Vox Corsica, quelques notes polyphoniques.

Napoléon restera en vigueur jusqu'à la loi de 1905. Mais avant cela, l'anticléricalisme se propage considérablement. Pour les uns, le régime républicain ne peut s'établir durablement que si la religion n'interfère plus dans la sphère publique, alors que pour les autres, la survie même de l'Église impliquerait rétablissement de la monarchie. S'affrontent ainsi ce qu'on a appelé les deux Frances, selon l'expression d'Émile Poula, une France républicaine, libérale, gagnée à la libre pensée, dont l'idéal et la vue qu'elle propose de la société issue de la Révolution et de ses valeurs relatives aux droits de l'homme, face à elle, une France conservatrice, réactionnaire, nostalgique de la monarchie d'Ancien Régime et d'un roi de droit divin qui pense que seule l'Église doit permettre le retour à l'ancienne société. Si ce clivage puise sa source à la Révolution, il est davantage le résultat de l'image de ces années révolutionnaires, image qui s'est progressivement forgée dans les mentalités. La police des cultes tels que les articles organiques dont je parlais tout à l'heure, permettent de l'exercer se fait plus sévère à l'égard des ministres du culte et des cérémonies auxquelles ils président. Des maires prennent des arrêtés interdisant les processions, contraignant les convois funéraires à suivre certains itinéraires, prohibant les chants religieux et les prières sur la voie publique, etc. Sans abolition du concordat, la législation anticléricale des républicains se développe dans tous les domaines, constituant ce que la doctrine qualifie comme étant les lois de laïcisation. Ces mesures visent essentiellement l'Église catholique, dont la place dans l'État et la société se trouve profondément atteinte. Il s'agit bien de laïcisation, c'est-à-dire de mesures agressives et non pas de laïcité. Il n'y a pas de persécution, mais les brimades et les interdictions se multiplient dans un climat politique d'opposition, souvent systématique, à l'Église catholique. L'enseignement représente la première cible. La bataille pour l'école publique laïque, marquée par la législation de Jules Ferry, républicain et franc-maçon, est passionnée et parfois violente. Les républicains veulent soustraire la jeunesse à l'emprise de l'Église pour lui inculquer l'idéal républicain. De leur côté, les cléricaux dénoncent l'école sans Dieu, qui leur semble un lieu de perdition pour les enfants. Au-delà du système scolaire ou éducatif, les populations pensent que c'est le maintien du régime républicain ou la survie de l'Église catholique qui sont en cause. Les passions ne s'apaisent que lentement. Depuis les lois des années 1880, l'école publique en France est laïque. Plusieurs lois se sont succédées, allant toutes dans le même sens, afin que la religion soit totalement exclue de l'école. Les programmes ne comportent aucun cours de religion. Notons que la France est le seul pays européen à avoir introduit cette laïcité de l'enseignement public. Les lois visent l'école primaire et secondaire, mais les textes ne sont pas les mêmes et ils sont plus rigoureux pour l'école primaire. Sans se limiter à l'école, les républicains visent le domaine hospitalier, l'organisation des funérailles, les célébrations publiques et plus généralement tout ce qui concerne la vie publique ou sociale. Ces domaines doivent échapper à l'Église. Dans cet esprit, la loi du 1er juillet 1901, consacrant la liberté d'association et considérée comme l'une des grandes lois relatives aux libertés publiques, réserve aux congrégations un régime d'exception peu libéral. Toute création de congrégations nouvelles doit être autorisée par une loi. Plus de 400 congrégations se résignent à solliciter cette autorisation législative qui leur est systématiquement refusée en 1903.
Ces mesures sont celles, entre guillemets, du laïcisme, qui est à cette époque une valeur de la gauche républicaine. La laïcité est longtemps restée une valeur de la gauche. Pourtant, elle est davantage invoquée aujourd'hui, plutôt par la droite et l'extrême droite. Cette politique du laïcisme, loi de laïcisation, sont le plus souvent en même temps et dans le même texte législatif, les grandes lois de liberté publique de la Troisième République. Dans chacune des lois du début de la Troisième République, lois qui fondent le régime juridique des libertés publiques telles que nous le connaissons encore aujourd'hui en France, figurent des dispositions qui visent à réduire la liberté de l'Église catholique. Et parallèlement, le législateur formule des dispositions qui tendent à augmenter et à garantir les droits fondamentaux tels qu'ils apparaissent issus de la Révolution. Nous sommes bien dans un contexte d'opposition entre les acquis traditionnels de l'Église catholique et la défense des libertés publiques telles qu'on les considère comme découlant des droits de l'homme. Notons aujourd'hui, au XXIe siècle, il n'en va plus ainsi. La laïcité actuelle concilie les valeurs républicaines avec la liberté religieuse pour chacune des confessions. Cette période d'opposition du XIXe siècle est aujourd'hui révolue. Dans les années 1880, on veut que l'ordre public remplace l'ordre moral avec lequel il semble inconciliable. La Troisième République proclame les droits de l'homme et les valeurs républicaines comme issues de la Révolution de 1789. Les deux ordres, ou les deux Frances, s'affrontent dans cette politique laïciste où la laïcité n'a pas encore sa place. En effet, il faut faire attention évidemment à la terminologie. Et cette histoire conflictuelle servira de base, j'allais dire directe, à la laïcité et en particulier à la loi de 1905. Nous évoquerons la prochaine fois cette loi de 1905 qui est finalement le socle juridique de la laïcité. En effet, la laïcité, je le rappelle, est un principe constitutionnel. Il a évidemment un socle constitutionnel avec le bloc, ce qu'on appelle le bloc de constitutionnalité, mais c'est la loi de 1905 qui juridicise ce principe de laïcité. Nous verrons cela une prochaine fois. Je vous remercie de votre attention et je vous dis à très bientôt.

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1: Chers auditeurs, bienvenue à ce nouveau rendez-vous sur Fréquence protestante. Chaque premier jeudi du mois, nous allons chérir la liberté. Avec des invités qui évoluent dans différents univers qui composent notre vie, nous nous efforcerons de débusquer ce qui dégrade la liberté et puis surtout nous essaierons de souligner tout ce qui, au contraire, donne de la vitalité à notre liberté chérie. Et je souhaitais à titre personnel que notre premier invité soit un amoureux de la liberté et c'est Mathieu Laine que j'ai le grand plaisir d'accueillir dans nos studios. Bonjour Mathieu Laine.
2: Bonjour James Woody.
1: Alors pour tout dire, vous êtes plutôt un passionné de la liberté, vous avez édité des textes de penseurs de la liberté, vous publiez dans la presse des chroniques qui célèbrent la liberté et vous êtes aussi l'auteur du dictionnaire Amoureux de la liberté. Ce dictionnaire est, je trouve, rédigé dans un style plein de joie, plein d'enthousiasme, un style que l'on retrouve dans bien des passages de ce nouveau livre que vous consacrez à la liberté, Les saisons de la liberté. Alors, avant de nous plonger dans ces saisons, dites-nous ce qui vous a conduit à être épris à ce point de la liberté.
2: Ah, quelle magnifique question et bravo pour cette émission. Écoutez, il y a évidemment plein de raisons, mais si je dois en retenir une seule, c'est mon grand-père. Mon grand-père maternel est né dans les mines. Il était destiné à être mineur et puis un peu comme Camus qui a été identifié par Monsieur Germain à qui il a rendu hommage quand il a eu le prix Nobel. Il y a Monsieur Germain avait dit à Camus, ou plutôt à la mère et à la grand-mère de Camus, bah celui-là on va pas l'envoyer dans les champs. Ils ont fait la même chose pour mon grand-père en disant celui-là on va pas l'envoyer à la mine. Et c'était un homme absolument merveilleux, gourmand de lecture et qui m'a transmis ça et qui me disait et critiquait à l'époque ce qu'il appelait les socialistes et les communistes, pardon, et qui était vraiment une dénonciation profonde et bien au-delà d'ailleurs de ces deux appellations politiques de tout ce qui pouvait enfreindre la liberté d'une part, mais également tout ce qui pouvait frelater la vie. Il m'a vraiment transmis une espèce de sens de la méfiance du pouvoir et de l'excès du pouvoir. Alors ça n'a pas fait de moi un anarchiste, mais ça a fait de moi quelqu'un qui est très sensible à toute tentative du pouvoir de venir rogner nos libertés.
1: Alors cette sensibilité, vous la mettez à notre profit en étant l'un des voyants finalement de cette société avec tous les voyants que vous convoquez. Vous utilisez la métaphore des saisons pour repérer les situations qui sont plus ou moins favorables à la liberté. Vous commencez votre ouvrage par l'été, pour évoquer ce temps où la liberté est en pleine puissance. Puis vient l'automne, le recul progressif des libertés. On imagine à quel point l'hiver doit être tyrannique. Et vous terminez par le printemps qui permet à la liberté de s'épanouir à nouveau. Alors, si aujourd'hui vous portez votre regard sur la société française, vous diriez qu'on est dans quelle saison ?
2: Eh bien, nous sommes, disons, à la fin de l'été ou au début de l'automne. L'été, c'est vraiment le temps de l'ingratitude. Parce que l'été est né d'un printemps libérateur. Donc chez nous, c'est vraiment, on s'est libéré du joug nazi et communiste, pour le dire, plutôt nazi, mais grâce au communisme. Mais en tout cas, on a échappé par la guerre froide à ce que les communistes s'occupent de nous. Mais à force, dans les belles décennies de croissance et de perspectives qu'a connu la France, eh bien, pendant toutes ces années-là, on a fini par se détourner de la liberté. Et on voit bien que la montée en puissance de l'État, de cet État que j'ai appelé il y a 20 ans l'État nounou, hein, la grande nurserie. Donc c'est pas simplement une montée en puissance d'un État policier, hein. C'est aussi l'État qui vous veut du bien, qui vous protège à peu près sur tout, qui réglemente à peu près tous les moments de votre vie. Et cette montée en puissance a fini par nous rendre ingrats vis-à-vis de la liberté. C'est quelque chose qui avait été très bien perçu par la Boétie. La liberté, c'est la valeur la plus importante, mais dès lors qu'on vous la donne, on s'en détourne. C'est paradoxal, mais c'est tragique. Et donc, ce qui s'est passé ces derniers temps, sans doute, c'est qu'on était dans le temps de l'ingratitude. Et le temps de l'ingratitude cet été, il termine dans les orages, mais il mène à l'automne, et l'automne, c'est le temps que j'ai appelé celui des hommes forts, mais avec des gros guillemets.
1: Alors, on va y revenir. Effectivement, ce qui est assez paradoxal, c'est que l'été est finalement la saison de tous les dangers, parce qu'on se dit, la liberté est là, et c'est gagné, il n'y a plus rien à faire. Et je constate que vous parlez un peu de ce moment dans une formule très religieuse, en fait. Vous commencez par citer Tocqueville, qui dit « La vie d'un peuple libre est la vie de perpétuel combat et d'action continue. C'est peu d'avoir lutté, dit Tocqueville, une fois pour conquérir des droits, pour les conserver intacts et pour en jouir, il faut lutter toujours. » Et du coup, vous faites une recommandation, c'est que chaque matin, les Français est en quelque sorte une prière. Et la prière, ce serait celle-là, c'est de se rappeler la nécessité de lutter.
2: C'est vrai que j'utilise le mot prière. Mmh. Alors, puisque je sais que vous êtes très précis, c'est pas Tocqueville, mais son meilleur ami Gustave de Beaumont qui disait
1: d'accord.
2: ça, avec qui il est allé aux États-Unis. Mais c'est la même fibre, évidemment. Eh bien, oui, c'est vrai. Tout à coup, la liberté est là et on s'en détourne. Je l'ai découvert aussi en lisant la biographie de Montaigne par Stefan Zweig. Ça, c'est vraiment très intéressant. Stefan Zweig, il avait lu Montaigne, allez, 20 ans avant, et il s'était dit, ben voilà un auteur qui nous parle de chaînes qu'on a déjà brisées. Et donc, c'est intéressant, mais il parle de temps anciens, c'est 350 ans avant lui. Et puis vient tout le totalitarisme nazi qu'il fuit, et il se retrouve au Brésil, puisqu'il a fui là-bas avant de se donner la mort, et il retombe sur les essais de Montaigne. Il les lit à nouveau. Et là, il se rend compte que Montaigne parle de son époque à lui. Et donc, quand vous lisez la biographie de Montaigne par Zweig, qui est magnifiquement écrite, vous vous rendez compte, un peu tragiquement, que ce qu'il identifie dans son temps, je l'identifie un peu dans le nôtre. Et donc, je ne dis pas que nous en sommes, évidemment, déjà dans la bascule de l'hiver, mais nous y allons. Et c'est en se saisissant des voyants que vous évoquiez tout à l'heure, ces voyants, c'est Rimbaud qui disait que les poètes étaient des voyants, et c'est vrai que moi, c'est un peu ma méthode. Je vais chercher dans la littérature, comme vous allez chercher dans les textes religieux, mais vous savez aussi les mêler à la littérature. Pourquoi ? Bah parce que dans la littérature, dans l'histoire, dans la poésie, même dans la peinture, il y a des artistes qui ont identifié des invariants humains, des schèmes de comportement humain qui sont, j'allais dire, éternels, c'est un mot qu'on peut utiliser ici, et qui se retrouvent en permanence. Et là, je me rends bien compte que nous sommes en train de basculer, malheureusement.
1: Alors, je me demande si ce basculement n'est pas aussi un peu la faute des libéraux qui ont une petite faiblesse au niveau de leur vision de l'homme et de leur anthropologie. Vous continuez un peu plus loin en écrivant « La levée de l'écrou et le reflux des contraintes favorisent un désir d'émancipation, chacun aspirant à forger son propre destin. » Chacun aspirant à forger son propre destin. J'ai l'impression d'entendre tous les penseurs libéraux, depuis John Locke jusqu'à John Rawls, qui sont extrêmement optimistes sur la nature humaine, qui considèrent que l'homme est rationnel par nature et qu'au fond, la liberté, c'est ce qui l'anime si rien ne l'y contraint à autre chose. Moi, avec Jean Calvin, avec le réformateur protestant Calvin, j'ai une vision où l'homme est quand même plutôt pécheur et par nature, il n'est pas bien disposé à la question de la liberté. Est-ce qu'il n'y aurait pas un excès d'optimisme de votre part et de façon générale des penseurs libéraux sur l'homme ?
2: Alors, je peux parler que pour moi, mais il me semble que le libéralisme et la foi dans la liberté, c'est se donner la possibilité du meilleur. C'est Camus qui disait ça. La possibilité du meilleur alors que la servitude, c'est la garantie du pire. Ça, au moins, je partage le monde en deux. Je pense qu'on est du même côté. On est sur la même rive, disons.
1: Oui.
2: Après, est-ce que nous ne pêchons pas par excès d'optimisme ? Disons que je pense qu'on pêche surtout par manque de lucidité. Par incapacité à, d'une part, faire la pédagogie de l'efficacité de l'ordre auquel nous croyons. Mmh. Vous savez, entre l'ordre naturel dont on parlait il y a très très longtemps, donc on respectait ce qu'on avait sous la main, et donc on respectait la pluie, le dieu, les éclairs, etc. Bon, ça a donné ce qu'on sait. L'ordre artificiel qui s'en est suivi, c'est-à-dire il y a des gens qui décident à notre place parce qu'ils sont saisis du pouvoir ou parce qu'ils l'ont hérité ou parce qu'ils ont été élus, et c'est eux qui décident et nous on applique. Donc ça, il y a un plan et on applique le plan. Ben non, il y a un autre ordre, c'est le troisième, c'est l'ordre spontané, ça vient des scolastiques espagnols. En tout cas, c'est ainsi que ça a été identifié, ils ont repéré cet ordre, ça a été redécouvert par Hayek et c'est venu jusqu'à nous. Et cet ordre spontané, c'est en réalité la confiance, c'est vrai, dans l'action humaine, mais qui est, si je puis dire, inséré dans des règles, tout simplement. La liberté, c'est la responsabilité, c'est la propriété, un certain nombre de normes. Et que si effectivement on fait confiance à ça, il y a un ordre qui naît et qui est supérieur à ce qui pourrait être donné par des gens qui nous l'imposeraient. Donc ça, c'est le cadre total. Après, est-ce que dans la manière de le vendre, les libéraux sont bons ? Je suis à peu près certain qu'ils ne le sont pas.
1: Moi, je me pose la question de ce qui suscite le goût pour la liberté. Je continue un peu sur cette hypothèse. Vous avez eu l'occasion, comme vous le disiez dans livre précédent de parler de l'État nounou, de la grande nurserie qu'est la France. Et dans votre livre, bah, vous en venez à vous moquer un peu de l'ADEME qui, grosso modo, nous dit quand on doit changer les sous-vêtements.
2: Ouais. Et plutôt combien de temps on doit les garder.
1: Oui. Et dans une certaine mesure, je partage cet ahurissement devant de telles consignes. Et en même temps, je constate que beaucoup de gens sont perdus et sont complètement perdus et submergés par le quotidien. Et je me demande si il n'y a pas des familles qui sont tout simplement effectivement dépassées et qu'il faut accompagner. Ça ne veut pas dire ne pas leur faire confiance, mais trouver des moyens pour développer une pédagogie, parce que là, il y a une sorte de rupture de la transmission au sein des familles.
2: Oui, mais James, moi je ne viens pas dire qu'il faut basculer de notre état providence maximale à l'anarchie la plus complète, avec une absence totale d'État et une absence totale de solidarité, ni publique ni privée. Je dis simplement que à force d'aller beaucoup trop loin dans de l'hyper-précaution protection à tous égards et sur tout sujet, en réalité, on affaiblit la capacité des personnes à s'autogérer, mais pas seul, pas dans l'égoïsme, mais dans la solidarité familiale, par exemple, ou la solidarité amicale, c'est devenu très à la mode, ou par l'entreprise et les associations, etc., ça c'est très tocquevillien, et que donc, on assèche les capacités de chacun à régler un problème, et que dès qu'il y a un problème qui advient, on se tourne vers une espèce de super entité qui serait en charge de tout. Sauf qu'une super entité en charge de tout, pardon de le dire, mais ça ne marche pas. Si vous regardez la France, puisqu'on évoquait la France, on est le champion du monde de la dépense publique, le champion du monde des prélèvements obligatoires, et vous attendez aux urgences à peu près comme nulle part dans les pays occidentaux.
1: Ça coince.
2: Donc, ça coince. Donc moi, je ne suis pas simplement là, j'essaie de ne pas être si doctrinal que ça, ni caricatural. J'essaie simplement de me dire, il me semble que le curseur est allé trop loin, qu'on a oublié que la liberté, c'était pas quelque chose d'absolu et qui est d'éternel. Et le message de ce livre, c'est aussi de se dire, au-delà de sujets qui sont importants, mais qui sont quand même minimes par rapport au sujet d'après.
1: C'est significatif.
2: Voilà, c'est un signal, un rapport à la liberté. Mais ce qui m'inquiète le plus, c'est qu'il y a 20 ans, je me préoccupais pas de la défense de la liberté politique chez nous. C'était un sujet qu'on voyait ailleurs.
1: Mais
2: et là, je la vois réduire.
1: À côté de cette déresponsabilisation provoquée par un État omniprésent, vous évoquez aussi la résignation de beaucoup. Hein, vous dites ça devient quasiment une seconde nature, la résignation. Est-ce que vous observez justement dans quel domaine cette résignation s'exerce ici ?
2: Oh, je trouve un peu partout. Et quand vous voyez cette campagne présidentielle, il y a une espèce de résignation globale de bon nombre de gens, quels que soient les milieux, les âges et les origines, à se dire, ben voilà, à la fois, j'entends ceux qui me disent, moi j'en ai marre, j'ai besoin d'un grand coup de balai, et donc je vais voter Le Pen ou je vais voter Mélenchon. Et
1: la puis tentation les autres, de l'homme fort.
2: Ouais, la tentation de l'homme fort, grand coup de balai, grande différence. Et ça, pour le coup, c'est symptomatique de ce que j'ai appelé l'automne de la liberté, c'est-à-dire des gens qui viennent avec un discours assez séduisant, parfois même des constats justes, mais avec des solutions simplistes, pour le coup, objectivement simplistes. Le monde est beaucoup plus complexe qu'ils ne le prétendent. Et dans l'histoire, ou dans la littérature et autres, on se rend compte que malheureusement, tous ceux qui ont suivi ce chemin ont créé bien plus de servitude que de liberté, même quand ils invoquaient la liberté.
1: Alors, il y a justement le poète Rilke qui dit que la liberté qu'on ne chérit plus n'est rien d'autre que le commencement du terrible. Et nous allons faire une première pause musicale, enfin une pause musicale, qui va nous permettre d'entendre quelqu'un qui essaie de lutter contre ce moment terrible.
3: Dès leur arrivée, elle se mit à chanter. Accompagnée de quelques amis musiciens, la jeune femme se lança dans un spectacle magnifique qui subjuga le peuple du milieu du désert. La musique du Jazikistan semblait jongler avec la terre, la pierre et le feu d'un volcan. Habitée par ces rythmes irrésistibles, Joséphine bougeait ses jambes, ses poignets, ses bras, son cou, ses cheveux et tout son corps au son virevoltant de ses camarades. Elle monta sur les chaises, sur les tables, sur le bar, laissant exploser sa joie et invitant chacun à la rejoindre dans ses tourbillons étourdissants. Elle se montra même si drôle qu'elle déclencha un fou rire général.
1: Nous avons reconnu la voix de Guillaume Gallienne, bien évidemment, qui dit le texte du roi qui tombait amoureux, mais tout le monde ignore que vous en êtes l'auteur, en fait.
2: Eh oui, c'est ma chance.
1: Avec une musique de Carole Beffa.
2: Ouais.
1: Et cet extrait nous fait entendre à quel point vous avez un style plein d'exubérance, et c'est très positif dans ma bouche, des tourbillons étourdissants, et ça débouche sur un fou rire général. C'est tout l'inverse de l'hiver de la liberté.
2: Oui.
1: Il n'y a plus de fou rire général.
2: C'est sûr. Et j'ai eu la chance de pouvoir m'abstraire des essais, même si les essais, j'essaie de les faire de manière de plus en plus littéraire, et d'aller vers l'écriture de contes musicaux pour enfants, des espèces de Pierre et le Loup. Et donc, Carole Beffa, qui est un génie de la musique actuelle, vous avez entendu sa musique, a fait la musique. Et donc, on a écrit 3 contes musicaux pour enfants ensemble. On est même en train d'écrire un opéra ensemble. Je l'ai écrit d'ailleurs cet été. Et évidemment, mon amour de la liberté que vous avez vu se démultiplier sous de multiples livres, eh bien, il apparaît et transparaît un peu partout. Et en même temps, il y a là aussi mes angoisses profondes, c'est-à-dire la montée du tyran. Et comment on répond au tyran ? Donc, il y a à la fois le côté... très efficace de la montée du pouvoir. Il y a aussi le côté ridicule du tyran, magnifiquement incarné par Charlie Chaplin, par exemple. Et il y a toujours du ridicule dans le tyran. Et en même temps, il y a du tragique absolu. Et donc, ces petits rois, c'est fait pour des enfants, mais c'est fait aussi pour leurs parents. Donc, il y a deux degrés de lecture. Mais le premier qui s'appelait Le roi qui n'aimait pas la musique, c'est un petit roi qui interdit la musique. C'est en réalité une dénonciation de Boko Haram et des talibans, mais fait pour les enfants. Et derrière, il y a une pédagogie, parce que ça se termine toujours bien, mes contes. Comme quoi, vous voyez, c'est vrai, vous avez raison, je suis un vrai libéral optimiste. C'est vrai, à un moment ou un autre, après les moments les plus tragiques, au plus profond de l'hiver de la liberté, il y a comme sur la toile de Picasso dans Guernica, il y a une rose qui est tenue dans la main d'un militaire. Et la liberté regagne toujours, mais malheureusement au prix du sang.
1: Alors on va voir comment on arrive à passer l'hiver, si l'hiver peut laisser quand même un bout de printemps apparaître. Vous donnez quelques caractéristiques de l'hiver. Vous dites c'est l'élimination des opposants, c'est le rapt d'enfants, c'est la torture, c'est l'emprisonnement arbitraire. Ça veut dire qu'il n'y a plus de présomption d'innocence. Quand on entend cette liste, on se dit que, bien évidemment, ça ne sera jamais le cas chez nous. On sera évidemment préservé. C'est pas possible, c'est tellement énorme. Jamais, bien évidemment, mais... c'est en fait ce qu'a fait le gouvernement de Vichy. Des Français qui s'occupaient des Français sans que les Allemands leur demandent quoi que ce soit. C'est ce qui provoque ce que vous appelez cette saison létale, en fait.
2: Exactement.
1: Et qui continue à faire des victimes de nos jours. Selon vous, quel serait le degré de résistance des Français aujourd'hui face à tout ce qui est anti-libéral et est-ce qu'on ferait mieux que dans les années 40 ?
2: Je crois qu'il faut avoir beaucoup d'humilité par rapport à ça. Et le film d'Ombre et de Lumière, là, qui est sorti il n'y a pas très longtemps, montre tout ça. Donc, il y a une capacité très grande des pouvoirs à obtenir une tête baissée, pas par lâcheté, ou peut-être par lâcheté, mais aussi parce que c'est dangereux, tout simplement. Et quand vous avez peut-être vu les deux films sur De Gaulle, vous avez perçu, notamment dans le premier, la solitude de cet homme. Et qui, je pense, n'était pas simplement un phénomène de cinéma, c'était véritable. Mon fameux grand-père, lui, il a essayé de partir avec lui, il en a été empêché par son propre père, qui lui a dit « tu vas risquer ta vie ». Et donc, il l'a empêché physiquement, il l'a enfermé pour pas qu'il parte. Donc, j'ai beaucoup d'humilité par rapport à ça. En revanche, il y a un continuum naturel, tragique, vers ce genre de désastre, si on ne se réveille pas. À l'inverse, je suis pas un pessimiste, moi. Je suis convaincu qu'on peut passer d'une saison, on peut enjamber une saison.
1: Est-ce que j'allais vous demander, voilà, est-ce qu'on peut enjamber l'hiver?
2: Vous anticipez la question, mais on peut passer de l'automne directement au printemps. Dès lors que des gens se lèvent, déjà, le simple fait que cette émission existe est un point, un signal positif dans la capacité à pouvoir dire, à pouvoir partager des idées, à penser différemment des autres et à sortir de ces bulles contemporaines, mais qui ont toujours existé. Vous savez, aujourd'hui, on lit comme on aime avec un bandeau sur les yeux, c'est ce que disait Proust. C'est-à-dire les réseaux sociaux, on est dans sa bulle.
1: À l'époque, c'est les journaux, mais
2: c'était déjà le cas. Et donc, il faut, et je crois beaucoup dans la démultiplication des sphères de liberté d'expression et de pédagogie de la liberté aussi, et dans la capacité à penser par soi-même, voilà, faire la pédagogie de la nécessité de penser par soi-même et de ne pas se laisser embarquer.
1: Nous reviendrons à Emmanuel Kant. Mais Finalement, ce livre, enfin ce film d'ombre et de lumière montre que entre la paix et la liberté, on fait souvent le choix de la paix et de la sécurité au dépens de la liberté, et on perd et la paix et la liberté.
2: Voilà. Mais c'est un choix naturel. C'est aussi ainsi qu'on explique des mouvements démocratiques qui font le pari d'un pouvoir autoritaire. Si on regarde l'Allemagne de Weimar, par exemple, donc ces années 20 étaient des années assez florissantes. De 24 à 28, il y a eu Brecht, il y a eu Mann, il y a eu une création artistique exceptionnelle, une croissance économique non négligeable. Elle vivait en réalité à crédit grâce aux États-Unis. Et tout à coup, la crise de 29, l'argent n'est plus là, l'inflation galope, l'angoisse monte de partout. Et c'est pas Hitler le premier qui a pris le pouvoir autoritaire et qui a dit « moi je préfère la sécurité à la liberté ». C'est Hindenburg, c'était pas un méchant facho. Hein. Hindenburg, il se saisit de la Constitution et il le fait. Et ensuite, il fait évidemment, il donne la possibilité à Hitler de prendre le pouvoir et là dans des dérives absolues. Il faut donc se méfier, et moi je le sens bien aujourd'hui ce désir, de sécurité plus que de liberté. J'entends bien que la liberté, ça fasse peur. C'est le vertige de la liberté. Et donc, c'est pour ça qu'il faut aussi faire des exercices de pédagogie pour montrer qu'en réalité, on est tellement cadenassé aujourd'hui qu'on recréerait de l'espoir, de la vigueur, de la capacité d'avoir de l'emploi et de plein d'autres créations à tous égards si on remettait plus de liberté que d'en enlever.

0: que plus jamais la tyrannie reviendra chez nous. Alors qu'en Iran, elle l'est. Poutine, on ne peut pas considérer que... Voilà. Et l'Ukraine subit ce joug. Donc ce mouvement-là, l'Europe, modulo sa dimension beaucoup trop technocratique et bureaucratique, est une forme de protection. Intéressant de voir aussi ce qui s'est passé avec M. Orban en Hongrie. Donc Orban, c'était quand même quelqu'un qui a été vraiment une incarnation de la liberté au sortir du communisme, et puis qui tout à coup a assumé d'être illibéral, comme il l'a dit lui-même, un champion de l'illibéralisme.
1: Le goût du pouvoir, en fait.
0: Voilà, en fait, du pouvoir et d'appropriation du pouvoir. C'est-à-dire, et qui a essayé de mettre les médias à son profit, etc. Bon, il perd des élections. Il ne reste pas, parce que la bascule dans l'hiver, c'est quand on reste. Hein. Il ne reste pas, il s'en va, et c'est tant mieux. Et on voit bien que là, il y a quand même quelques contrefeux qui existent en Europe. Simplement, comment les renforcer ? Eh bien, toujours défendre le primat de la liberté, ce que j'ai appelé le primat de la liberté, c'est-à-dire que nos valeurs, nos institutions devraient défendre beaucoup plus la liberté que toutes les autres valeurs.
1: Et puis aussi le primat de l'individu, peut-être. Les textes bibliques, par exemple, après les grandes crises que sont la chute de Jérusalem et la déportation à Babylone, se posent la question du bon système politique. Et au fond, constatent qu'il n'est aucun système politique qui permet de préserver la liberté. Et du coup, que font-ils ? Ils misent sur l'individu, sur la formation de l'individu, seul pouvoir capable d'arrêter le pouvoir, pour anticiper Montesquieu. Vous évoquez plein de voyants qui finalement suscite le goût de la liberté. Est-ce que vous pourriez nous parler de un ou deux voyants qui sont particulièrement significatifs pour vous ?
0: J'y réponds tout de suite, mais ce que vous avez dit sur la personne humaine me touche beaucoup. Vous savez, on est toujours sensible aux minorités. Et c'est important d'ailleurs de défendre des minorités qui seraient opprimées, bien entendu. Mais la plus petite des minorités, c'est la personne humaine. Et celle-là, on la défend pas beaucoup. À part à ce micro, mais on la défend pas beaucoup parce qu'on a l'impression, on met un signe égal entre personne ou individu et égoïsme. Alors que c'est tout l'inverse. En réalité, c'est préserver ce qu'il faut préserver. Ce pourquoi on doit s'engager, c'est de préserver la personne humaine et qui ne doit pas être contrainte d'ordre ou de servitude qui n'aurait pas de respect pour ce qu'elle est au plus profond. Des voyants, effectivement, j'en ai plein dans le livre. Si j'en prends deux au hasard, il y a un livre de Romain Gary que peu de gens ont lu qui s'appelle Lady L, qui est vraiment... Je pense que le roman qui offre la plus belle destruction de la folie de l'engagement à l'extrême gauche. Alors ça, en ce moment, c'est intéressant. Il faut faire lire ça à certains. Mais et donc là, c'est une jeune fille qui sort des faubourgs et qui est identifiée par un type très malin qui s'appelle Armand et qui se dit tiens, je vais transformer cette jolie fille en une bombe humaine et que je vais envoyer au milieu de la bourgeoisie et je vais tout exploser. Et puis après, je raconte pas la fin, mais c'est assez intéressant de voir comment lui a de l'emprise et embarque cette pauvre victime et comment au milieu de la bourgeoisie, elle s'en sort ou ne s'en sort pas, mais je vais laisser ça aux uns et aux autres. Et puis, il y a un autre livre qui m'a beaucoup touché, qui s'appelle, qu'on lit parfois quand on est petit, mais qu'il faut relire, qui s'appelle Sa Majesté des Mouches. Alors, vous savez, le livre d'avant, précédent, qui s'appelait La Compagnie des Voyants, j'ai repris comme ça 25 romans qui permettent de mieux comprendre le monde. Eh bien, dans ce roman, il y a un accident d'avion, tous les adultes meurent, il ne reste plus que les enfants, il y a un côté Robinson Crusoe dans tout ça. Et là, il y a un conflit qui monte entre Ralph et Jack. Ralph, c'est celui qui est raisonnable, qui dit « Attends, on va prendre un coquillage » et puis personne ne parle quand on tient le coquillage et on se le passe. Pédagogie de la démocratie, de la meilleure manière de se comporter. Et puis, il y a Jack qui dit « Mais pas du tout, il n'y a plus les adultes, on n'a qu'à faire n'importe quoi » et qui devient fou en quelque sorte, qui prend le pouvoir. Ils arrivent à faire un feu, évidemment, ils ne le surveillent pas et le bateau ne peut pas les sauver. Et à la fin, ils finissent, et c'est pas par hasard que je le dis, tous grimés comme Davy Crockett, comme quand on a pris le Capitole. Et donc, il y a des liens par ces voyants. Après, voilà, il y a plein d'autres grands que vous pouvez lire. Oui. Je cite dans le livre.
1: Très bien. Mais je pense que c'est important de trouver des sources d'inspiration.
0: Oui.
1: Parce que c'est aussi ce qui suscite notre goût pour la liberté.
0: Bien sûr.
1: Et nous parlions du travail quotidien pour chérir la liberté. Comment chérit-on la liberté ? Zweig a une réponse que vous citez. « Demeurer fidèle à son moi le plus intime ». Se dresser contre tout fanatisme, ajoutez-vous, contre toute tentative de soumettre la pensée à une norme, se détourner des dictateurs de l'esprit qui veulent, avec une arrogance insolente, faire de leur « nouveauté » entre guillemets l'unique, l'irréfutable vérité de ce monde. Au fond, il ne faut rien laisser passer.
0: Oui, il faut une forme d'intransigeance dans le combat pour la liberté. Et d'ailleurs, tous ceux qui essaient de l'incarner politiquement passent toujours un peu pour des fous, mais parce qu'ils sont intransigeants, et je respecte ça. Mais

0: Mais c'est Jacques Prévert hein, qui disait « c'est difficile, c'est si fragile, la liberté ». Et donc c'est tellement compliqué qu'à un moment, il faut quand même s'ériger pour porter un certain nombre de principes. Et Zweig est vraiment un formidable voyant à cet égard. Et j'invite à lire sa biographie de Montaigne et les autres.
1: Alors je reviens justement sur Emmanuel Kant qui nous invite à avoir le courage de penser par nous-mêmes, vous y insistez, et vous rappelez qu'Émile Verhaeghe dit que l'Europe est une forge où se frappe l'idée. Au fond, l'idée, c'est bien aussi ce qui nourrit la liberté, et peut-être qu'on pourrait en finir par là, quelle est la part de l'Europe en faveur de la liberté de nos jours ?
0: Alors je l'évoquais un peu tout à l'heure, mais c'est vrai que d'abord, sur cette défense de l'idée, je veux absolument dans un monde qui, en partie, lit moins. Il est absolument fondamental de se remettre à lire ou d'inciter à lire ou de trouver les moyens pour que les gens lisent. Parce que se confronter dans les romans par le mentir vrai, disait Aragon, à d'autres vies que la mienne, c'est aussi la manière de comprendre qu'il y a différents types de personnes et que je ne dois pas raisonner de manière bornée, que je dois co-construire avec plein d'autres gens. Bon, par ailleurs, les grands penseurs et il y a bien des choses sont nées en Europe. Et donc ça, c'est notre force, c'est notre puissance. Elle est malheureusement éteinte par trop de bureaucratie, trop de socialisme de tous les partis, pour le dire vite, parce que le temps passe. Mais je suis fondamentalement habité par l'idée que l'Europe va et peut s'en sortir dès lors qu'elle refait le pari de la liberté.
1: Alors, vous incitiez à la lecture. Eh bien, je vous incite à la lecture de votre livre « Les saisons de liberté » paru cette année chez Grasset. C'est aussi une floraison d'auteurs que l'on pourra suivre et emprunter nos propres chemins de liberté. Merci beaucoup, Mathieu Delaine.
0: Merci à vous.

plonge dans l'histoire sonore du XXe siècle à partir d'un coffret créé par les éditions Frémaux et Associés. Et nous allons nous balader aujourd'hui dans l'après-guerre avec Christian Renoux, qui est historien à l'Université d'Orléans. Alors pour se mettre tout de suite dans l'ambiance de 1945, je vous propose d'écouter Yves Montand.

0: C'était une chanson du tout jeune Yves Montand, mise en lumière par Édith Piaf, qui commence juste sa carrière avec cette chanson aux accents un peu américains. Alors, nous allons commencer par une archive du match de boxe entre Marcel Cerdan et Hassan Diouf, donc un reportage depuis le Veldiv.
1: Je vous présente le reportage du match Marcel Cerdan contre Hassan Diouf, avec le concours, non pas le match, mais le reportage de notre camarade Loïs Vendée. Il faut que je vous présente très rapidement les deux adversaires. Marcel Cerdan, vous le connaissez, il est né le 22 juillet 1916 à Bel-Abbès, Algérie, français de nationalité. Il habite en général Casablanca, il mesure 1m70 et pesait aujourd'hui à 2h72 kg. Marié, il est père de deux enfants. En cela, mais je vous laisse entendre l'annonce. Vous en savez maintenant autant que nous, puisque vous avez entendu la présentation de Georges Berrettaud. J'ajouterai simplement que Hassan Diouf est né le 2 juin 1912, ce qui lui fait maintenant 33 ans, à Conakry, dans la Guinée française. Et il mesure 1m75, c'est-à-dire quelques centimètres de plus que Marcel Cerdan. Il est marié lui aussi et a deux enfants. Mais voici que déjà, les deux boxeurs ont regagné leur coin, se préparent à commencer, et c'est la première reprise. Marcel Cerdan porte une culotte bleue à bande blanche, cependant que Hassan Diouf, qui est noir, comme vous le savez, porte une culotte verte et rouge avec les parements tricolores de champion de France, puisque aussi bien des champions de France.
0: On va peut-être pas écouter tout le match, Christian Renoux.
2: Non, parce qu'il y a 10 reprises. Donc là, on n'a qu'à la première.
0: Alors pourquoi est-ce que les éditions Frémont ont choisi de mettre ce match dans leurs archives sonores du XXe siècle ?
2: Dans les archives radiophoniques du XXe siècle. D'abord parce que la boxe est un objet radiophonique. Les combats de boxe ont donné lieu au premier reportage en direct. Le premier reportage en direct sur une radio française, c'est un match de boxe qui a lieu quelques années avant, en 1923, à Paris. Donc c'est un moment où en particulier les commentateurs brille en commentant le match de boxe. Alors celui-ci, pourquoi celui-ci ? Parce que là on est en 45, on est le 30 novembre 1945. C'est en fait le championnat de France de boxe entre Marcel Cerdan, dont tout le monde connaît l'histoire par ailleurs, et puis
0: rappelez-nous quand même.
2: Et puis Hassan Diouf. Alors Marcel Cerdan, c'est un jeune qui a des racines de l'autre côté de la Méditerranée, en fait. Il est né à Sidi Bel-Abbès, en Algérie. Il est issu d'une famille pied-noir espagnole, on devrait dire Cerdan, mais en français, donc Cerdan. Il vit à Casablanca depuis plusieurs années, où il s'est formé à la boxe. Il est arrivé, en fait, à Casablanca avec son père, enfant, donc il s'est formé à la boxe là-bas. Et il est devenu une vedette de la boxe, un athlète reconnu. Et ce jour-là, il est connu déjà en France, il est venu se battre, il a fait plusieurs combats de boxe à Paris dès avant la guerre, pendant la guerre. Et là, en novembre 1945, il vient pour obtenir le titre de champion de France. Alors, on est dans une France en 1945 qui est encore une France coloniale. Alors, l'Algérie est département français, enfin composé de départements français. Casablanca est sous protectorat français, mais c'est pas tout à fait la France. Et puis celui qu'il a en face de lui, Hassan Diouf, est un Guinéen. Il est né à Conakry, d'origine, comme l'indique son nom, sénégalais, et qui vit, lui, en France depuis avant la guerre. Et qui, tous les deux participent à ce championnat de France de boxe. Alors ça intéresse l'opinion à l'époque, ça intéresse les auditeurs qui se passionnent pour ces combats de boxe. Et donc cet enjeu là, c'est le championnat. Alors on note quand même qu'il a lieu au Veldi, hein, ce combat. On est en 45. Quelques années à peine après la rafle du Veldi. Mais le Veldi va retrouver, pendant la guerre, à continuer à être un lieu de sport, et ça ne pose pas de problème en 1945. Et la mémoire, on le sait que la mémoire de la déportation n'est pas encore très claire hein, dans l'opinion française. Et donc c'est au Veldi qu'a lieu ce match, que Cerdan va gagner, au bout de 10 reprises, et qui va faire de lui le champion de France de boxe. Alors, quelques mois avant, il a fait un combat contre un Américain qui va lui donner la possibilité, cette fois-ci, de concourir pour le championnat du monde de boxe qui va avoir lieu aux États-Unis. Donc, il va partir aux États-Unis se battre pour ce championnat. Ça sera en septembre 48. Et c'est à ce moment-là que Cerdan va écraser son adversaire et va devenir champion du monde. Mais là, on est à l'époque du championnat de France.
0: Alors, je vous propose de passer maintenant à une autre culture. Donc, c'est l'inauguration officielle du Festival de Cannes.
3: C'était dans les premiers jours d'août 1939, il y a 7 ans. Cannes, en pleine effervescence, se préparait à inaugurer le Festival international du film, la plus grande manifestation internationale cinématographique. Il y a 7 ans, délégués et cinéastes, jury et journalistes, reporters et photographes du monde entier s'apprêtaient à se rendre sur la Côte d'Azur lorsqu'éclata la guerre. Aujourd'hui, 20 septembre 1946, 2 ans après la libération, a lieu l'inauguration officielle du festival qui durera du 20 septembre au 5 octobre. Et si ces fêtes ne sont pas l'apothéose d'une saison consécutive à 20 ans de paix, elles marquent la renaissance, le retour à la vie de la ville de Cannes qui a revêtu ses plus beaux atours. Tout d'abord, première grande surprise, toujours la même, mais toujours renouvelée, le soleil. À peine a-t-on dépassé Marseille que l'on retrouve le soleil éblouissant et chaud. Et lorsque nous arrivons, nous Parisiens, en plus de ville, en plus épaisse, confortable, nous sommes accueillis aux gares des plages méditerranéennes par un peuple demi-nu, revêtu de shorts, de pantalons de plage ou de robes légères. Hier, nous remontions les Champs-Élysées avec imperméable et parapluie. Aujourd'hui, nous descendons sur la plage en maillot de bain et nous portons des lunettes noires. La croisette est pavoisée des couleurs des 20 nations qui participent au festival et illuminée au moyen de puissants projecteurs sur toute sa longueur. Au port, les bateaux ont aussi pavoisé et la ville est remplie d'animation, de cette sorte de vie intérieure presque indéfinissable, mais qui fait dire aux gens du pays à qui l'on demande s'il y a du monde, ça bouge depuis quelques jours, ici ça bouge. Les invités de toutes catégories ont été disséminés dans tous les grands hôtels et grands restaurants. Cannes a très bien fait les choses et il faut le dire, s'emploie à rendre le séjour agréable et confortable à tous ses visiteurs. C'est donc ce soir l'inauguration de ces 3 semaines de manifestations à venir en prélude du reste d'un grand programme de résistance. Et nous assistons au grand hôtel à une garden party.
0: Alors, on va peut-être pas écouter toute l'inauguration. En tout cas, on a l'impression que la France revit, enfin que tout s'est arrêté avec la guerre et que là, la France a envie de renaître un petit peu.
2: Oui, il y a cette idée hein, de reprendre vie après la période terrible de la Seconde Guerre mondiale. Et en même temps, on a une vision très parisienne du festival, on va à Cannes pour prendre le soleil, mais c'est pas faux non plus. Hein. On est sur la côte méditerranéenne.
0: Le succès du festival de Cannes tient aussi à ça.
2: Tient à cela. Le choix de Cannes est lié en fait à l'histoire, à l'origine. Alors, comme le dit bien la journaliste qui est présente, ce festival qui s'ouvre en septembre 1946 aurait dû avoir lieu aurait dû être inaugurée le 1er septembre 1939. En fait, ce festival donc n'aura pas lieu, comme elle le dit aussi, du fait du déclenchement de la guerre. Mais l'idée de créer un festival international du film en France, puisque c'était le titre du festival de Cannes à l'origine, est née d'une volonté de contrecarrer un autre festival qui se déroule aussi au soleil, au bord de la mer, dans une ville magnifique qui est la Mostra de Venise. Et en fait, les Italiens avaient lancé ce festival international dès les années 30. Et avec l'arrivée de Mussolini, avec l'alliance avec l'Allemagne nazie, ce festival avait pris des allures de propagande pro-nazie. En 38, c'est Goebbels lui-même qui vient inaugurer le festival. Donc le discours est clair. Et face à cette mainmise des nazis et fascistes sur ce festival, qui à l'origine avait un comité d'organisation internationale, des Français ont décidé de monter, si vous voulez, d'une certaine façon, une contre-Mostra de Venise. Et c'est donc un personnage, en particulier Philippe Erlanger, qui est un historien, qui avait des responsabilités à ce moment-là au niveau culturel en France, qui a cette idée et qui, en fait, va choisir Cannes au retour de Venise. Il va passer par la côte et il va se dire « Ah, finalement, on est dans un climat assez semblable à celui de Venise. » Donc, cette idée de copier Venise va jusqu'au choix de la Côte d'Azur, d'une certaine façon. Mais c'est un choix idéologique de construire ce festival. C'est une volonté de résister à l'esprit nazi de l'époque. Alors, ça n'a pas eu lieu. Celui qui portait cela, entre autres, c'est Jean Zay, ministre de l'Éducation nationale et des Beaux-Arts, à cette époque, à la fin 1939. Et donc le programme était prêt. Il y avait tout un programme qui était déjà prêt. Il y avait eu une sélection d'une vingtaine de films. Mais ce festival n'aura jamais lieu. Et alors, on peut noter quand même que en 2019, pour les 80 ans de ce qui aurait dû être le premier festival, Hélène Moucharzé, la fille de Jean Zay, a organisé à Orléans une présentation de tous les films qui auraient dû être projetés au ce 1er septembre 1939. Donc 80 ans après, ce premier festival, qui était resté dans les cartons, a pu avoir lieu dans les cinémas d'Orléans, à travers l'initiative d'Hélène Moucharzé, qui nous a quittés malheureusement il y a quelques mois. Ce premier festival de septembre 1946 est marqué en particulier par le film « Rome, ville ouverte » de Rossellini, qui raconte, on est en 1946, et il raconte ce qui se passait à Rome en 1944. Donc on est dans un film réaliste, qui va marquer l'histoire du cinéma et aussi l'histoire culturelle italienne, avec la grande actrice Annia Magnani, et qui montre la situation de cette Italie tombée sous la botte nazie en 1944, et qui va être un modèle du réalisme du cinéma italien. Donc, un cinéma qui se réunit sur international, qui se réunit sur la côte française. En 1946, le symbole est moins fort que s'il avait eu lieu en 1939. Mais à partir de 1946, le Festival de Cannes va finalement s'imposer pour être aujourd'hui le premier festival international au monde, sans nationalisme exagéré du côté français.
0: Qu'est-ce qui fait le succès? Comment est-ce que ça... Pourquoi ça a marché à Cannes?
2: Ce qui a marché, c'est la qualité de la programmation, la qualité des auteurs qui viennent. Alors, la Mostra de Venise a continué son chemin après la chute du régime fasciste et s'est totalement transformée. On a aussi la Berlinade à Berlin, le grand festival de films. Mais en France, il y a eu ce mélange à la fois de la ville de Cannes, mais de la qualité de la programmation, de la qualité de ceux qui organisaient le festival et leur capacité à discerner les grands courants, les grands auteurs, les grands cinéastes qui ont marqué la période. Et c'est ce qui fait encore aujourd'hui la richesse de Cannes.
0: Alors nous sommes maintenant en 1947 et c'est le départ d'Édith Piaf aux États-Unis.
4: Pour faire entrer au Théâtre de l'Étoile et son prochain départ en Amérique, Édith Piaf et ses compagnons de la musique ont convié la presse à un cocktail. En plus de nombreux journalistes, Jeanne Sourza dans un coin raconte une histoire qui a l'air ma foi fort drôle. Francine Aubray, un peu plus loin bavarde. Marguerite Monod et Henri Comté, sans lesquels il faut bien le dire, Édith Piaf ne serait pas ce qu'elle est, étaient là il y a un instant, mais maintenant ils ont disparu. Tenez, Édith Piaf, voulez-vous venir une minute bavarder avec nous?
5: Ben, qu'est-ce que je vais vous dire?
4: Mais ce que vous allez faire en Amérique?
5: Je vais chanter, oui.
4: Est-ce que vous avez un répertoire nouveau?
5: Eh bien, mon Dieu, non, je vais partir avec mon répertoire actuel. Et surtout, ce qu'il y a de nouveau, c'est surtout ce que je fais avec les compagnons de la chanson maintenant. Nous avons monté plusieurs chansons.
4: Oui, mais...
5: Les compagnons! Oh, alors! Allez, voilà, ils surgissent de partout.
4: Et combien de temps resterez-vous en Amérique?
5: Eh bien, nous allons rester, je suppose, 3 mois.
4: Vous partez sous contrat?
5: Ah oui, ben ça bien sûr.
4: Où?
5: Eh bien, nous débutons, je crois, Philadelphie, ensuite Boston, puis New York. Partons le 20 janvier, je crois, le 20...
4: Et vous comptez rester combien de temps?
5: 3 mois.
4: 3 mois?
5: Oui.
4: Enfin, ce sera un bon voyage. Dites-moi, est-ce que vous ne voudriez pas nous donner la primeur d'une chanson nouvelle que vous pourriez chanter là-bas?
5: D'une chanson nouvelle?
4: Il n'y en a pas?
5: C'est-à-dire que non, ce sont toutes les chansons que nous avons déjà chantées à la radio. Ah oui, le roi Renaud, oui.
4: Alors, qu'est-ce que vous pourriez nous donner ici, dans cette ambiance?
6: On a un tout petit indicatif musical qu'on peut vous chanter qui est très court.
5: Oui, mais toujours, moi, je suis pas dedans, mais je suis toujours derrière.
4: Non, alors quand même, soyez gentil.
5: Alors, donnez-le votre petit indicatif. Il sera faux, d'ailleurs.
4: Non, mais nous voudrions aussi avoir Édith Piaf.
5: Ben, je vous pousserai une note, je vous le promets à la fin.
4: Vous le promettez,
6: elle chantera l'indicatif avec Louis.
4: Voilà. Bon, alors, nous vous écoutons. Somme toute, Henri Comté, Édith Piaf cherche toujours la nouveauté dans ses chansons.
7: Oui, en effet. À ce propos, d'ailleurs, j'ai une petite histoire. Lorsque j'ai écrit « Mariage », j'avais très peur de cette chanson.
4: Pourquoi?
7: Parce que c'est une chanson qui bouscule un peu les règles habituelles. Elle commence par la fin, puis c'est une chanson d'ambiance un peu particulière. Et je craignais de la donner à Édith parce que cette chanson me faisait peur. Or, Édith m'attrapait à la lueur de journée en me disant « Finis là, je la sens, tu verras, ça sera un succès. » Et je m'opposais à ça, je disais pas du tout, c'est une chanson un peu bizarre, un peu particulière. Et Édith avait raison puisqu'elle a fini par l'imposer au point que dans les quartiers ou en province, quand elle passe, on lui demande mariage, à mon grand ahurissement d'ailleurs.
0: Alors, ce départ d'Édith Piaf aux États-Unis, Christian Renaud.
2: Ah, Édith Piaf, c'est une très grande vedette quand elle part en 1947 pour...
0: Comment est-ce qu'elle a passé la guerre?
2: C'était
0: pas facile pour les artistes de trouver leur place.
2: C'était compliqué. Édith Piaf est née en 1915, donc elle avait déjà une carrière bien avancée avant la guerre. Elle a commencé, comme vous savez, comme chanteuse de rue. Elle est née à Belleville, on entend dans sa façon de parler cette gouaille de Belleville, comme on disait. On sent les différents accents et les catégories sociales différentes des personnages, entre les journalistes et puis la façon de parler d'Édith Piaf. Et donc elle a commencé comme chanteuse de rue, puis comme chanteuse de cabaret, et puis comme vedette de music hall. Et c'est d'ailleurs pour ça qu'elle va aussi à New York en 47, c'est pour voir de plus près la scène américaine, le musical. Alors, elle va faire une tournée de ses propres chants, mais c'est aussi pour découvrir directement aux États-Unis cette tradition du musical qui l'a inspirée par ailleurs. Alors, pendant la guerre, on sait, il y a entre autres eu un voyage très controversé. Elle est partie à Berlin en 1943, avec un certain nombre d'artistes français, dont Loulou Gasté, le mari de Lynn Renault. Et alors, tout ce monde artistique semblait pas vraiment prendre la dimension de ce qui se passait autour d'eux à l'époque. Il y a des choses quand même assez étonnantes. Alors, elle a d'ailleurs, il y a eu des procédures contre elle à la libération. Elle a été défendue par des amis juifs qui l'ont disculpée, qui ont dit à quel point ils avaient protégé. Et donc, en 46, 47, elle reprend sa carrière. Et alors, on note la présence des compagnons de la chanson auprès d'elle. À l'époque, elle est la compagne de Jean-Louis Jaubert, un des compagnons de la chanson. Donc c'est donc avec lui qu'elle part à New York pour cette tournée, qui va être une tournée triomphale, qui va faire d'Edith Piaf une vedette aux États-Unis sur cette côte Est. Hein, elle parle de Philadelphie, Boston, hein, comme elle dit, New York. Et donc, elle va faire connaître la chanson française et elle va devenir un personnage important là-bas.
0: Aujourd'hui encore, elle est très connue aux États-Unis.
2: Elle reste, du fait de cette tournée et de la suite, en effet, une figure bien connue là-bas. Alors, il y avait eu Maurice Chevalier dans les années 20 et puis il y a Edith Piaf dans ces années. Alors, on est, pour faire un lien peut-être avec ce qu'on a vu tout à l'heure, c'est aussi aux États-Unis qu'elle va rencontrer Marcel Cerdan. Venu se battre, venu faire un combat et qui va devenir le grand amour de sa vie. Et donc quelques mois après, en 1948, parce que finalement sa tournée va se prolonger, et elle retournera ensuite. Et comme on le sait aussi, c'est pour rejoindre Edith Piaf à New York que Marcel Cerdan a pris l'avion, dans lequel avion qui a eu un accident dans lequel il est mort, sur la route des États-Unis aux Açores en octobre 1949. Donc quand elle part là en 47, elle n'imagine pas tout le lien qu'elle va avoir avec les États-Unis dans les années qui vont suivre.
0: Alors nous allons quitter la presse People et nous allons maintenant donner la parole à René Cassin.
8: Les différences sont au nombre de deux. La première, c'est que la déclaration française des droits de l'homme et du citoyen, si large qu'elle ait été conçue, était une déclaration nationale. Il est important que dans une déclaration universelle comme celle que nous venons de voter, les principes de liberté, égalité, fraternité aient été affirmés sur le plan international et, comme je le répète, universel. La seconde différence tient au temps. L'ancienne déclaration des droits de l'homme française ne faisait pas qu'aux droits fondamentaux d'ordre politique, moral, intellectuel. La déclaration universelle, suivant l'évolution que déjà nos déclarations de 93 et de 1848 avaient marquée et qui avaient été plus prononcées dans les constitutions modernes, notamment des pays de l'Europe de l'Est, souligne d'une part le droit de l'homme à la vie et d'autre part les droits économiques, sociaux et culturels. Il se fait donc un équilibre et la Déclaration universelle des droits de l'homme a des piliers plus variés que la Déclaration de 89. La Déclaration universelle des droits de l'homme, votée par une résolution de l'Assemblée, aura avant tout une immense valeur morale comme guide de la politique des États membres et comme phare pour l'espérance des peuples, comme plateforme pour l'action des groupements civiques de toutes les nations. Mais elle n'est pas dénuée, comme on l'a dit, totalement de valeur juridique. D'une part, elle ne fait que développer la charte des Nations Unies, qui a elle-même, par le mot « droit de l'homme et liberté fondamentale », incorporer cette matière au droit international positif. Même lorsqu'elle n'ajoutera pas à la charte, elle n'enlèvera rien à son caractère obligatoire. Mais l'intérêt principal de la déclaration, c'est en énumérant et en définissant les droits de l'homme, de préparer la voie à des conventions générales qui permettront de préciser les contours de ces différents droits, et surtout d'aborder les problèmes de la mise en vigueur, de la mise en œuvre, soit nationale, soit internationale.
0: Alors, est-ce que ce qu'il disait s'est produit, effectivement? Est-ce que cette déclaration a pris une importance très, très grande?
2: Oui, c'est un moment important, hein. Et René Cassin est au cœur.
0: Qui René Cassin?
2: Au cœur de cette Déclaration universelle des droits de l'homme. Alors, René Cassin, c'est un Français qui est né en 1887, donc qui a déjà un certain âge à l'époque, qui a derrière lui une carrière de juriste, on l'entend, c'est le juriste qui parle aussi, il le dit, de diplomate, très engagé entre les deux guerres, il a été le représentant, l'ambassadeur de la France à la SDN entre 1924 et 1938, donc nommé par les gouvernements successifs pour représenter la France à la Société des Nations, qui était cette première organisation internationale née après la Première Guerre mondiale dans le but d'empêcher le retour de la guerre, dont on sait que malheureusement elle a terminé dans une situation assez catastrophique, puisqu'elle n'a rien empêché et que, et d'ailleurs, René Cassin lui-même a démissionné de son poste de représentant auprès de la SDN après les accords de Munich, qui mettaient en cause finalement tout ce que la SDN avait essayé de mettre en place. Et lui a rejoint De Gaulle à Londres dès 1940, dès juin 40, et il est devenu donc un...
0: C'est pas lui qu'on appelait le père de la nation ?
2: Non, je pense pas qu'on lui donnait ce titre-là, mais il était un personnage influent, un juriste influent auprès de De Gaulle. Et d'ailleurs, c'est en tant que juriste qu'il a été nommé en 1944 vice-président du Conseil d'État, hein, la structure la plus importante, hein, le tribunal administratif le plus important en France, du fait de ses fonctions de juriste. Mais là, il a eu un rôle fondamental, dont il ne parle pas ici, qui a été d'être secrétaire de la commission, enfin rapporteur, avec le titre officiel, de la commission de l'ONU sur la Déclaration universelle des droits de l'homme. L'ONU donc a été fondée à San Francisco en octobre 1945, donc juste après la fin de la Seconde Guerre mondiale, dans l'objectif donc de reconstruire un droit international, des relations internationales, après l'échec de la SDN, donc éviter de retomber dans les ornières de la SDN.
0: Quelles sont les différences entre la SDN et l'ONU qui font que l'ONU a des chances de fonctionner et pas la SDN ?
2: Et ce qui, en fait, on voit aujourd'hui que l'ONU est dans une situation compliquée aussi. Hein, dans certaines façons, ça rappelle un peu les déboires de la SDN d'avant la Seconde Guerre mondiale. Non, l'ONU avait décidé, enfin, c'est les vainqueurs de la Seconde Guerre mondiale, avaient décidé de créer un conseil de sécurité dans le but d'empêcher la paralysie de la SDN qu'on avait pu voir avant-guerre. Mais donc c'est conseil de sécurité composé des représentants des cinq puissances, hein, des grandes puissances fondatrices, et qui s'octroient un droit de veto sur les décisions. Or, on voit qu'aujourd'hui, ce qui était fait pour renforcer le pouvoir de l'ONU aujourd'hui est devenu le lieu de blocage, hein, puisque le Conseil de sécurité, en fait, bloque à peu près tout aujourd'hui, puisque tous les conflits en cours n'ont jamais trouvé de solution au niveau de l'ONU. Alors, l'ONU donc a été fondée par une charte, hein, dont parlait René Cassin, et les pays de l'ONU ont décidé d'avoir une déclaration universelle des droits de l'homme. Alors, comme dit René Cassin, évidemment, ça fait écho à la Déclaration des droits de l'homme et du citoyen française, hein, de 1789. Mais l'idée, là, c'est, comme dit bien Cassin, c'est de passer du niveau national au niveau international. Et la reprise du terme est un héritage français, d'une certaine façon. Il y a une tradition américaine et anglo-saxonne, hein, des droits de l'homme, mais qui n'a jamais vraiment pris le titre de déclaration. On a des Bill of Rights qui ont été à l'origine, et en particulier les Bill of Rights américains de 1791, hein, qui sont les 10 premiers commandements, les 10 premiers amendements de la Constitution américaine, qui ont un rôle assez semblable à une déclaration des droits de l'homme. Mais là, l'idée en 1945, c'est d'écrire un texte qui devra empêcher le retour de tout ce qu'on a vu pendant la Seconde Guerre mondiale, en particulier l'extermination des Juifs. Il s'agit véritablement de donner une garantie juridique à la protection des individus et d'empêcher de revoir ce qu'on a vu, tous ces massacres pendant la Seconde Guerre mondiale, et en particulier donc le génocide. Et c'est vraiment l'objectif, hein, qui est mis en avant. D'où la rédaction d'un texte compliqué, complexe, mais qui sert encore aujourd'hui de base, hein, au droit international et à la reconnaissance donc des droits humains, et qui est un très beau texte, hein, qui en effet complète sur beaucoup de points. Enfin, il est beaucoup plus long, hein, beaucoup plus détaillé que la déclaration des droits de l'homme de 1989. Et René Cassin insiste sur le terme d'universel. C'est aussi sur ce thème qu'insistait Stéphane Hessel. Stéphane Hessel était membre du secrétariat. Il n'était pas un des rédacteurs de la Déclaration universelle, comme certains ont voulu lui faire dire, mais il était membre du secrétariat de René Cassin. Il était un jeune diplomate. Et Stéphane Hessel disait toujours, oui, on a eu le culot d'ajouter universel. C'est un choix de la Commission d'ajouter universel dans cette déclaration, du fait qu'elle était normalement portée par tous les pays de l'ONU, qui à l'époque étaient moins nombreux qu'aujourd'hui. Hein. Il faut imaginer qu'on est dans un monde où il y a encore les empires coloniaux, donc il y a beaucoup moins d'États indépendants. Et dans cette déclaration universelle, il y a quand même des points qui posent problème à certains États, puisque le texte a été voté à l'unanimité, mais il y a quand même eu des abstentions. Et 6 pays du bloc soviétique, enfin du bloc de l'Est, se sont opposés, de même que l'Afrique du Sud, de l'apartheid.
0: Mais c'est des abstentions politiques.
2: Et de l'Arabie saoudite. C'est des abstentions politiques qui ne sont pas...
0: Qui ne sont pas liées au texte, vraiment.
2: Qui sont liées au texte aussi, parce que dans le texte... Alors, par exemple, certains ont dit, ah oui, ils refusent, parce que dans le texte, il est dit qu'on peut quitter son pays quand on le veut, ce qui n'était pas possible pour un certain nombre de... Et puis, il y a quand même la reconnaissance de la liberté d'expression, de la liberté de parole, de la liberté de conscience, de religion, etc. Tout ça, c'est des choses qui posent problème quand même à pas mal d'États. Et donc, encore aujourd'hui, il y a toujours des critiques de la Déclaration des droits de l'homme, même si...
0: On dit souvent que c'est une vision occidentale des droits humains.
2: Oui, c'est par exemple pourquoi il y a une déclaration islamique des droits de l'homme, par exemple. Mais on voit bien l'Arabie saoudite qui était déjà contre en 1945, a poussé à avoir un texte alternatif. Mais en même temps, aujourd'hui, cette déclaration est une référence. Il y a un comité des droits de l'homme à l'ONU à Genève qui est chargé d'évaluer la situation de chaque pays régulièrement tous les 4 ans, ce qu'on appelle des UPR, des évaluations régulières de tous les pays, tous les 4 ans, pour voir comment ils appliquent ces droits de l'homme. Donc c'est quelque chose d'important. Alors le côté occidental, oui, peut-être un regard aussi un peu particulier. C'est-à-dire qu'en France, René Cassin est vraiment assimilé à la Déclaration universelle, où la Déclaration est toujours rapportée à René Cassin. Bon, ça lui a valu le prix Nobel de la paix en 1968, 20 ans après. Le texte a été voté à Paris, ce qui n'est pas très connu. L'ONU, à l'époque, avait siégé à Londres. L'Assemblée des générales et le Conseil de sécurité siégeaient à Londres. Mais c'est à Paris, au palais du Trocadéro, au palais de Chaillot, au Trocadéro, que siège le comité qui rédige la Déclaration universelle des droits de l'homme. Et c'est vous avez à l'intérieur du théâtre de Chaillot à Paris une plaque qui rappelle, une plaque commémorative qui rappelle que c'est là qu'a été rédigée et votée la Déclaration universelle des droits de l'homme. Ce qui explique aussi que vous ayez devant le Trocadéro une esplanade des droits de l'homme qui a été voulue par François Mitterrand. En souvenir de ce lieu, puisque sur l'esplanade, on est à côté, c'est le bâtiment qui borde l'esplanade, où a été votée la Déclaration universelle des droits de l'homme. Mais on voit que est inscrit sur le pavé, sur le pavement de cette place, le premier article de la Déclaration française des droits de l'homme de 1789, considéré comme à l'origine du texte international. Donc on voit ce jeu, mais il faut aussi insister que du point de vue, par exemple, anglo-saxon, la Déclaration universelle des droits de l'homme n'est pas liée à René Cassin, qu'ils ne connaissent pas aux États-Unis ou dans le monde anglo-saxon. Aux États-Unis, dans le monde anglo-saxon, c'est Eleanor Roosevelt qui est la rédactrice, entre guillemets, de la Déclaration. Alors c'est un travail collectif, un travail d'une commission de juristes, etc. Mais il se trouve qu'Eleanor Roosevelt, donc la veuve du président Franklin Roosevelt, décédé quelques mois avant, avait été nommé à la fin 1945 par le président Truman, qui avait succédé à Roosevelt, et avait nommé Eleanor comme représentante des États-Unis auprès de l'ONU. Et c'est dans ce cadre-là qu'elle va être la présidente du comité de rédaction de la Déclaration universelle des droits de l'homme. Et elle a une histoire longue d'engagement dans la société civile aux États-Unis. C'est une figure très importante dans l'histoire américaine. Elle a défendu le droit des femmes, mais elle a aussi beaucoup travaillé pour défendre la société civile. Et donc aux États-Unis et dans le monde anglo-saxon en général, cette déclaration est très liée à la personnalité d'Eleanor Roosevelt.
0: Alors partons maintenant, puisque c'est aussi l'année de l'assassinat de Gandhi. Donc on va écouter un court extrait d'une conférence du Mahatma.
9: तो माने कि मैं तो किसी का दुश्मन नहीं हूँ, मुसलमान को दुश्मन कहाँ से होगा। तो वो एक मुसलमान को सुनाता है कि इतना कर, मैं उनको ये भी कहूँगा कि मेरे पास आवे और मुझको समझा दें कि यहाँ मेरी क्या गलती है, उस गलती को मैं दुरुस्त करूँगा। ये मुझको लगा कि अगर 15 मिनट से ज़्यादा चला जाऊँ तो भी आज तो मुझको इजाज़त मिलनी चाहिए।
0: C'était juste pour avoir le plaisir d'entendre la voix du Mahatma.
2: Oui, tout à fait. Là, il doit parler en Gujarati ou en Hindi, ce qui sont deux langues assez proches. Et j'avoue que ma connaissance
0: Vous n'avez pas tout compris.
2: Des deux langues fait que je n'ai pas tout compris, oui. Même si je connais un certain nombre de termes que Gandhi a popularisé ensuite. À partir
0: comme par exemple
2: comme Ahimsa. L'Ahimsa, qui est le terme qu'il va traduire pour la première fois en 1919 par non-violence. Donc, ou le terme de Satyagraha, qu'il a créé lui-même, qui veut dire la force de la vérité, la force de l'âme. Enfin, il y a plusieurs traductions différentes. Donc, ce sont des termes, ou Savardaya, qui veut dire l'indépendance. Voilà. Donc, il y a un certain nombre de termes que Gandhi utilisait, parce qu'il était bilingue, même plus, parce qu'il parlait différentes langues indiennes, l'hindi, le gujarati, et puis il parlait anglais, puisque c'est la langue des colons, et que lui-même a fait ses études à Londres en anglais, donc il parlait aussi l'anglais. Donc là, on voit, il s'exprime pour un public indien, puisque... Mais dans toutes ses publications, quand il avait fait des revues, etc., il écrivait toujours soit... Enfin, il écrivait dans les différentes langues. Il alternait, là, selon son public. Donc là, j'avoue, en effet, de ne pas avoir tout compris. Donc on se situe, si j'ai... dans l'année 1948 ou en 47, un discours qui est à peu près contemporain, je ne sais pas.
0: Là, ce discours, il date du 20 janvier 1948.
2: Oui, qui est dans les derniers jours de la vie de Gandhi. C'est, ce 20 janvier, d'ailleurs, a eu lieu un attentat contre Gandhi. Le premier attentat à New Delhi contre Gandhi par le frère de celui qui va l'abattre 10 jours après. Donc il y avait une famille, les Godse, qui était une famille hindoue nationaliste, extrémiste, qui avait décidé d'abattre Gandhi. Donc ils ont essayé une première fois le 20 janvier, ça a raté, le jour de ce discours. Et le 30 janvier, cette fois-ci, le frère, donc Mathuram Godse, abattra Gandhi à bout portant, au moment où Gandhi sort de chez lui, à New Delhi. Alors cet assassinat est souvent incompris en disant « mais pourquoi un non-violent est-il tué ?» Ça fait partie des questions, et en fait, c'est pas très surprenant, parce que là, alors on se repose la même question avec Martin Luther King ensuite. Martin Luther King, lui aussi, leader non-violent, qui va être aussi abattu dans des conditions différentes, mais finalement assez semblables. Alors pourquoi Gandhi est-il tué par ces nationalistes hindous, dont on peut d'ailleurs remarquer que l'actuel Premier ministre indien est proche. Ces nationalistes appartenaient à un parti qui est à l'origine du parti actuel, du président indien, qui passe d'ailleurs son temps à effacer autant qu'il le peut la mémoire de Gandhi, ou à mettre en avant d'autres personnages pour effacer autant qu'il le peut cette mémoire de Gandhi. Alors qu'est-ce que veulent, pourquoi ces nationalistes hindous en veulent tant à Gandhi en janvier 1948? En fait, comme vous le savez, l'Inde, l'Empire britannique des Indes, va disparaître avec l'accession à l'indépendance. Cette question de l'indépendance de l'Inde est au programme du gouvernement anglais et du parti du Congrès de Gandhi en Inde depuis la fin de la Seconde Guerre mondiale. Et l'affaire a été préparée, entre autres par le dernier vice-roi des Indes, Lord Mountbatten, qui finalement...
0: Dès le départ, c'était prévu qu'il y ait une scission d'une partie de...
2: Non, justement, c'est la grande question. C'est-à-dire que... la scission est apportée par Mountbatten, qui, alors d'après les sommes de recherche récentes, et ça avait été entre autres mis en avant dans le film Le Vice-Roi, Mountbatten a cru qu'il avait trouvé la solution face au conflit à l'intérieur de l'Inde. À l'intérieur de l'Inde, il y a un conflit entre une minorité musulmane importante, hein, de plus de 20% de l'ensemble du pays, face à une majorité hindoue, avec des minorités qui sont minorités musulmanes, qui est concentrée dans deux zones géographiques, à l'ouest et à l'est de l'Empire, donc du côté de l'actuel Pakistan d'un côté, de l'actuel Bangladesh de l'autre, qui font partie, et puis l'Inde au milieu, mais il y a des musulmans dans toute l'Inde. Et Gandhi lui-même était né dans le Gujarat, une province où cohabitaient musulmans et hindous. Donc Gandhi avait un père qui était premier ministre d'un maharaja musulman. Donc il avait.
0: Vous qui faites partie d'un mouvement non violent, le mouvement international de la réconciliation, et qui réfléchissez beaucoup aux questions de paix, vous pensez que en général, c'est une bonne un bon choix pour régler des problèmes d'entente entre communautés dans un pays, de séparer les communautés, de donner un territoire à chacune, ou c'est un meilleur choix d'essayer de les faire cohabiter?
2: En fait, la séparation, Gandhi était contre. Gandhi était convaincu que hindous et musulmans pouvaient vivre ensemble. Mais en fait, il s'est trouvé confronté à une volonté géopolitique, en particulier des Anglais. Churchill avait toujours refusé l'indépendance, mais avait prévu qu'au cas où on donnerait l'indépendance, il fallait couper l'Inde, d'abord pour l'affaiblir, et deuxièmement pour se garder un allié, parce qu'il avait peur ou conscience qu'une Inde indépendante ne serait pas forcément très proche de ses anciens colons. En particulier, si c'était Gandhi ou le parti du Congrès qui prenait le pouvoir, qui s'était posé quand même formellement à l'Angleterre, même si ça avait été de façon non violente. Donc Churchill s'était dit, si on arrive à avoir une alliance avec une partie des Indiens, on pourra garder une influence dans la région. Et c'est ce qu'il a fait avec un personnage qui s'appelle Jinnah, qui était le chef de la Ligue musulmane qu'il avait créée. Jinnah était d'abord au parti du Congrès, et puis en 1920, il avait quitté ce parti du Congrès pour former sa propre Ligue. Et le parti du Congrès, Gandhi avait essayé à longueur de temps d'empêcher qu'il y ait une séparation politique basée sur la religion, hein, empêcher que cette ligue musulmane prenne de la place. Donc il avait donné des députés musulmans à l'intérieur du parti du Congrès, etc. Mais finalement, les Anglais, en 45-47, trouvent un allié avec Jinnah et promettent à Jinnah de lui donner l'indépendance. De lui donner un morceau de l'Inde indépendant avec un territoire musulman. Et c'est ce que Mountbatten... Alors, c'est vrai qu'entre 45 et 47, il y a un certain nombre de conflits qui apparaissent, de conflits meurtriers, hein, avec des émeutes, des musulmans et des indiens, les hindous dans certaines régions sont massacrés. Et Gandhi, lui, pense qu'il faut éviter cette séparation. Et finalement, il finit par s'y résoudre en voyant le niveau de violence qui s'est déclenché, en se disant, finalement, peut-être qu'il faut mieux éviter un carnage. Mais en même temps, parce que Gandhi, par exemple, avait proposé que le président de l'Inde soit toujours un musulman, pour donner des garanties aux musulmans, à cette minorité qui aurait pu se sentir en danger. Et ça a été refusé par Jinnah, qui voulait à tout prix l'indépendance. Et donc Mountbatten va proposer cette solution de la séparation comme une solution miracle. Alors aujourd'hui on pense que lui-même a été manipulé, qu'il a cru qu'il avait trouvé la solution, mais on a dans les cartons de Churchill cette idée-là dès avant la guerre, donc c'était une pensée qui était préparée. Et Gandhi au dernier moment va prendre un jeûne, ce qu'il prend en janvier 48, il prend un jeûne pour demander l'arrêt des massacres et pour demander à ce qu'on protège les musulmans, à ce que les hindous protègent les musulmans, qui était l'objet de massacres. Et c'est ça que les indépendantistes, enfin pas les indépendantistes, mais les nationalistes hindous reprochent à Gandhi. Ils en font un traître, parce qu'ils disent à Gandhi, tu avais dit que tu ne séparerais pas l'Inde, et finalement tu acceptes que les musulmans s'en détachent et tu protèges les musulmans. Et Gandhi va réussir en prenant un jeûne qui est plus d'ailleurs une grève de la faim, hein, menaçant de se laisser mourir si les massacres continuent, va arrêter les massacres. Mais les nationalistes hindous vont se venger en luttant. Donc finalement, Gandhi est mort pour avoir voulu éviter un carnage. Et donc, est-ce que c'est une solution ou pas une solution? On sait que, en fait, l'Inde et le Pakistan sont restés des frères ennemis, qu'il y a eu une guerre quelques années après. Le Pakistan est en effet un allié fidèle des Anglais, et aujourd'hui un allié fidèle des Américains, qui ont pris le relais de la puissance anglaise ensuite. Et que de ce côté-là, le calcul géopolitique des Anglo-Saxons a fonctionné. Ensuite, le Pakistan lui-même s'est divisé, puisqu'il y a une guerre civile entre le Pakistan oriental et le Pakistan occidental qui a donné lieu à la naissance du Bangladesh dans les années 70. Donc il y a une accumulation de violences, et Gandhi, là, d'une certaine façon, a vécu le grand échec de sa vie.
0: En tant que maman, je suis allée au Sénégal, où j'ai adopté mes enfants, et j'ai été très frappée en voyant deux enfants qui n'arrivaient pas à manger ensemble, qui se disputaient à tous les repas. De voir que la mère n'a pas eu le réflexe qui aurait été plus simple de les séparer et de leur donner chacune une assiette. Au contraire, elle leur a donné une assiette commune, elle les a forcés à manger ensemble en disant c'est comme ça que la paix à long terme sera. Si on règle le problème provisoirement en les séparant, ça va rien régler au fond en fait.
2: C'est ce qui s'est passé. Et Gandhi l'avait senti. Alors, en même temps, il faut arrêter le carnage sur le coup, parce que c'était quand même un bain de sang. Hein. Mais la séparation des deux pays a été tragique, puisqu'il y a des dizaines de millions de personnes qui ont dû quitter leur pays, là où ils habitaient depuis des générations, soit pour passer en pays musulman, au Pakistan, soit pour revenir dans la partie, enfin, pour passer du côté de la partie hindoue en Inde. Donc, il faut imaginer un changement, des transferts de population très importants à ce moment-là, qui reste encore aujourd'hui une blessure ouverte.
0: Qu'est-ce que vous retenez pour votre vie à vous de Gandhi, et quelles sont les leçons qui sont applicables pour nous?
2: Oh, de Gandhi, il y a beaucoup de choses à retenir. C'est un. Bon, d'abord, c'est au point de vue de la pensée politique. Hein, c'est lui qui, le premier, va faire de la non-violence un mouvement politique, une attitude politique, en choisissant de refuser toute action violente, hein, et de mener une action non-violente dans une situation qui n'était pas si simple que ça. Hein. La colonisation anglaise durait depuis des années, les Anglais n'avaient aucune envie de partir. Et donc les Indiens avaient du mal à eux-mêmes à concevoir l'indépendance. Donc tout le travail de Gandhi, ça a été de conscientiser l'Inde, les Indiens, pour qu'ils prennent leur avenir en main. Donc ça, c'est une grande partie du travail de la non-violence, hein, de redonner la dignité à ceux qui sont les plus exclus pour reprendre leur route. Alors c'est à la fois politique, c'est à la fois social.
0: Voilà, nous entendons la musique de fin. Merci beaucoup Christian Renaud, donc historien à l'Université d'Orléans. Je vous rappelle aussi le coffret Histoire sonore du XXe siècle, 92 archives historiques, édité par les éditions Frémaux et Associés. Merci.

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2: Bonjour à toutes et à tous, bienvenue dans Rendez-vous avec Réforme, votre rendez-vous avec l'actualité vue par l'hebdomadaire protestant. Bonjour Stéphane Nutzorg.
3: Bonjour David, bonjour à toutes et à tous.
2: Cette semaine, un événement domine naturellement l'actualité religieuse, la visite du pape Léon XIV en France. Réforme s'intéresse à cette visite, mais pose aussi une question très protestante. Au fond, que pensent les protestants du pape ? Nous remonterons également le temps jusqu'en 1980, avant de parcourir quelques-unes des autres pages du journal, Solidarité internationale, Actualité en images, et même notre cerveau face à la lecture de la Bible. Stéphane, commençons évidemment par cette visite de Léon XIV. Réforme titre Léon XIV, le pape des défis du moment. C'était en page intérieure avec en couverture une magnifique photographie du Saint-Père. Pourquoi cette visite mérite-t-elle une attention particulière, y compris dans un journal protestant ?
3: Et oui, dans un journal protestant, on peut évidemment se poser la question. Alors, ce que nous essayons de dire, c'est que ça nous paraît effectivement une visite importante, parce que c'est la première visite de ce pape, en tout cas en France, mais que, évidemment, nous n'oublions pas que nous sommes protestants et que notre ami Luther et quelques autres avaient bien imaginé, enfin, avaient bien donné comme principe au protestantisme que c'était un triple refus de la papauté, du culte marial et de du sacrifice de la messe. Et trois éléments qu'on va retrouver, à mon avis, en grand nombre. Il y a beaucoup de messes qui sont prévues. Le pape, évidemment, il est là. Et
2: vous venez de citer les points de différence, un homme, une femme, voilà. Une chose. C'est le petit livre, Le protestantisme, ce qu'il est, ce qu'il n'est pas,
3: oui,
2: par l'édition La Cause.
3: Absolument, oui. De Laurent Gagnebin et André Gounel.
2: Oui. Une bien belle référence.
3: Un petit livre d'ailleurs tout à fait remarquable, mais donc voilà, donc effectivement ça peut toujours faire bizarre que Réforme fasse ça une sur le pape, mais bon, le pape c'est quand même un personnage important. On s'aperçoit en plus de plus en plus que aujourd'hui il soulève les foules, parce qu'on s'attend, alors qu'en sera-t-il, on verra, mais on s'attend quand même, enfin l'Église, l'archevêché de Paris s'attend à ce que, enfin a déjà enregistré 600 000 inscriptions pour la messe de samedi sur la place de la Concorde à Paris. Il s'attend à beaucoup plus de monde en réalité, puisque la foule sera invitée à bouger s'il n'y a pas suffisamment de place, et ce sera vraisemblablement le cas. Il y aura
2: les
3: pas
2: rues seront fermées par tous, les barrières sont,
3: ouais,
2: déjà en place.
3: Et on ira, et a priori, la foule pourra s'installer jusqu'à sur tous les Champs-Élysées, jusqu'à la place de l'Étoile, etc. Donc je pense qu'effectivement, il y aura certainement beaucoup de monde. Et ça correspond aussi à cette... à une réflexion que propose la revue Esprit, qui sort dans son numéro de ce mois-ci.
2: C'est dans Réforme cette semaine.
3: Oui, absolument. Il sort un numéro très intéressant sur beaucoup qui s'appelle l'Église de Léon XIV, et qui balaye beaucoup d'aspects, hein, de l'Église de Léon XIV, aussi bien les changements du catholicisme en Europe, en France, jusqu'à Saint-Denis, avec l'interview de l'évêque de Saint-Denis. Mais notamment aussi, il y a tout un article qui raconte ce changement en fait de changement de registre du catholicisme, qui apparaît de plus en plus moins comme une institution normative, mais comme un symbole global dans un espace public fragmenté et médiatisé, dit la revue Esprit. Et c'est vrai qu'en fait, le pape aujourd'hui, c'est une sorte de rockstar, si on veut, enfin une superstar, mais qui signifie quelque chose aussi pour des gens, et même vraisemblablement pour des gens qui ne sont pas forcément catholiques et même pas forcément croyants. Donc ne serait-ce que pour ça, ça nous paraissait déjà important d'en parler. Et puis par ailleurs, on a aussi... interroger les représentants des grandes institutions protestantes.
2: Que les protestants attendent
3: et
2: du
3: qui
2: pape.
3: Tous nous ont dit qu'ils attendaient quelque chose, une parole forte du pape sur, sur beaucoup de sujets. Et c'est vrai que les sujets qu'abordera le pape sont nombreux. Et il y a effectivement des sujets qui sont...
2: Le président de la FPF, Christian Krieger, le responsable de l'œcuménisme, Pierre Blanza, mais aussi Église Verte, Alexis Guéry, le CNEF, Erwan Kloarek, son président, Isabelle Gerber, en Alsace, avec Christian Bacuet aussi, de président
3: de l'Église. Oui, c'est vrai que sur l'Europe, on attend... Est-ce qu'il va parler des racines chrétiennes de l'Europe ou est-ce qu'il tournera les choses différemment ? Sur les migrants, on attend aussi des paroles fortes, puisqu'il s'était déjà beaucoup engagé quand il avait fait son voyage en Espagne sur la question. Et là, il va se rendre samedi, je crois, à la maison Baquita, qui est un centre d'accueil... d'exilés, de réfugiés. On l'attend aussi sur des sujets. Alors Isabelle Gerber, effectivement, qui est la présidente de l'UEPAL, fera partie de la délégation que rencontrera le pape, puisque c'est une rencontre interreligieuse, hein, avec toutes les religions. Il est vraisemblable que ce soit un peu la seule femme dans ce groupe. Donc c'est ce qu'elle suppose. Donc là aussi, sur la place des femmes, il y aura peut-être des choses intéressantes à entendre. Et puis, évidemment, sur les réfugiés, comme le dit Christian Bacuet, et sur l'Europe, comme le souligne Christian Krieger, il y a des choses. Et puis, évidemment, sur l'œcuménisme aussi, il y a beaucoup de... Enfin, il y a une attente, en tout cas, des institutions protestantes sur ce voyage du pape. Et donc, c'est ce dont nous rendons compte.
2: Et puis, le discours clair et prophétique sur l'IA, souligne Erwan Kloarek, le président du CNEF. Bienvenue, frère Léon. C'est votre éditorial, Stéphane Lutzorg, cette semaine dans Réforme, avec cette belle double page. Ce que les protestants attendent du pape et ses visages familiers pour certains ou qu'on découvre avec le programme détaillé de la venue du pape Léon XIV.
3: Oui, parce que alors ça aussi, c'est alors,
2: à Paris, à Lourdes, à Metz.
3: Une nouveauté, mais il y a énormément de choses qui seront télévisées sur France Télévisions, ce qui est peut-être aussi d'ailleurs le signe de quelque chose qui change, parce que je sais que par exemple à la veillée du vendredi soir au Stade de France, elle sera quasiment retransmise en direct sur France 2, je pense pas que ça ait été le cas dans les précédentes visites des papes, mais c'est aussi un signe d'un changement d'époque. Hein.
2: À propos de changement d'époque, dans notre page instantanée préférée, là c'est l'actu dans le rétroviseur, je m'y précipite avec les auditeurs de Fréquence Protestante. Qu'est-ce qui s'est passé en 1980? Vous publiez une archive de réforme, oui, une fête des fous avec les étudiants du PT, c'est quoi?
3: Et oui, alors figurez-vous qu'en 1980, c'était le premier voyage en France du pape Jean-Paul II, qui avait été élu 2 ans plus tôt, et donc il faisait son premier voyage. Il y en aura 7 autres après. Il est très souvent venu en France, Jean-Paul II, mais là c'était son premier voyage, et figurez-vous qu'à ce moment-là, le jour de son arrivée, quelques étudiants de l'Institut de la Faculté de Théologie Protestante de Paris avaient organisé ce qu'ils ont appelé une mascarade, et c'était un défilé dans Paris, qui partait symboliquement, évidemment, de la station Rome, et qui allait à la statue de Coligny devant l'oratoire du Louvre.
2: Alors, on appelle la liste des anciens étudiants, mais c'est un appel qu'on lance au passage. Qu'est-ce qui s'est passé? Ils sont partis lancer des tracts.
3: Et alors, ils ont lancé des tracts, ils ont chanté des cantiques, et leur slogan, c'était « Va des rétro, Papanas ». Non, à Jean-Paul II, superstar. Et alors, c'était pas par haine du pape, hein, mais il disait « Notre mascarade est une réplique modeste et burlesque de la pompe ecclésiastique déployée autour d'un pape dont le dynamisme prend souvent l'aspect d'un autocratisme triomphaliste. » Et Il disait aussi, quand il se laisse appeler chef de l'Église par les médias, le pape est à nos yeux un imposteur. Et alors, c'était des paroles assez vives, mais qui étaient quand même... c'était plus une facétie d'étudiant, mais quand même, à la fin du parcours, enfin, devant l'Oratoire du Louvre, ils ont proposé un discours prédication qui s'appelait Le rire de Dieu et qui moquait un peu tout le monde, mais aussi bien le pape et les pompes vaticanes, etc., qu'eux-mêmes, parce qu'ils faisaient un parallèle entre la robe blanche du pape et leur robe noire à eux, parce qu'ils ont défilé avec leur robe pastorale. Et donc voilà, alors ça nous paraissait intéressant. Alors, c'était il y a 46 ans. Hein. Je crois que aujourd'hui, ça m'étonnerait que les étudiants actuels aient cette idée-là, ou je pense qu'il y avait une irrévérence qui n'existe peut-être plus aujourd'hui. Et c'était une autre époque, mais ça nous paraissait amusant, mais non seulement amusant, mais aussi symbolique de quelque chose, de rappeler cette anecdote qui était racontée dans Réforme, évidemment, du 7 juin 1980. C'était juste après le voyage de Jean-Paul II à l'époque à Paris.
2: Et dans les brefs des pages instantanées de Réforme de cette semaine, alors vous avez donné un indice en donnant le titre de leur prédication, Le rire de Dieu, car c'est aussi le titre d'un tout petit livre qui existe, que l'on trouve encore, et un recueil publié notamment par Jean-Daniel Causse à l'époque. On a là une théologie non seulement burlesque, mais tout à fait caustique, sur le rire de Dieu, à consulter. Ce qui est intéressant dans ce dossier, alors pas celui de la revue Esprit, mais celui de Réforme, c'est que vous ne vous contentez pas du personnage Léon XIV, vous regardez aussi les défis auxquels il est confronté. Quels sont aujourd'hui les dossiers qui vont véritablement définir son pontificat ? C'est à la une de Réforme également.
3: Oui, alors là, effectivement, là, c'est un regard plus... Enfin, c'est l'interview d'un historien de l'Église catholique, Olivier Bobineau, qui a écrit un livre sur le rôle diplomatique des papes, hein, dans l'histoire, et qui revient notamment sur le rôle diplomatique que Léon XIV a pris assez rapidement, puisqu'il y a eu une passe d'armes verbale, hein, avec le président Donald Trump, où il a fait ce qui lui a aussi permis de rapidement, dès le début de son pontificat, d'affirmer des positions, notamment sur les migrants, etc. Et là aussi, enfin, l'analyse d'Olivier Bobineau montre que le pape sait user de son autorité spirituelle pour essayer d'influer sur le monde. Et on sait que la diplomatie vaticane a un certain poids, hein, même s'il est plus symbolique qu'autre chose, mais il est réel quand même.
2: C'est... Tous ces défis politiques qui attendent le pape Léon XIV et au sujet desquels les protestants et bien au-delà les catholiques et tous ceux qui sont à l'écoute de cette visite papale, dont ils attendent des horizons, une parole forte. Alors si l'on tourne les pages du journal, un mot sur les instantanés, cette page qui raconte aussi l'actualité autrement, dans laquelle nous avons déjà pioché l'actu dans le rétroviseur. Qu'est-ce que vous avez retenu cette semaine ?
3: Il y avait plusieurs choses. Il y avait d'abord le week-end dernier, une nouvelle progression du parti d'extrême droite alternatif pour l'Allemagne, l'AfD, qui est arrivé en tête dans le Land de Mecklembourg-Poméranie-Occidentale. Elle est arrivée en tête, mais elle a devancé le SPD, la social-démocrate sortante, mais je pense que l'État restera quand même à gauche. Mais l'AfD a aussi beaucoup progressé à Berlin. Alors pas au point d'arriver au pouvoir, loin de là, mais il a quand même doublé son score. Et ce qui était intéressant, c'est qu'on s'aperçoit que, parallèlement à ça, l'Église protestante allemande, le Cadet, lance ce dimanche-là la semaine interculturelle, qui est une initiative qui existe depuis 1975, je crois, et qui est faite avec l'Église protestante, mais aussi la conférence des évêques allemandes et même les orthodoxes, qui sont des pleins d'événements et de discussions et d'ateliers, etc. Et ça s'appelle cette année pour la diversité, la démocratie et une société ouverte. Et là aussi, on voit bien que c'est une... Enfin là, c'était un événement qui était déjà prévu, mais on voit bien que c'est une thématique que les églises catholiques et protestantes maintiennent coûte que coûte.
2: C'est une respiration dans le journal cette semaine. Il y a aussi la solidarité internationale, l'aide internationale et ses priorités. C'est à retrouver cette semaine dans Réforme, en kiosque sur abonnement sur le site du journal. Merci Stéphane Lutzorg.
3: Merci David, bonne semaine.
2: Merci à vous de nous avoir suivis sur Fréquence Protestante. On se retrouve vendredi prochain pour un nouveau rendez-vous avec Réforme.
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0: Chers auditeurs de Fréquences protestantes, bonjour. Jean-Luc Eichmann vous salue pour notre émission mensuelle Aumônerie hospitalière. J'espère que vous aurez passé un bon été et pas trop souffert de la canicule. Mon invité aujourd'hui est le pasteur Eremoana Teipuari.
1: Bonjour.
0: Bonjour Eremoana.
1: Bonjour.
0: Qui est un pasteur de l'église protestante Maui de Polynésie française. Alors, c'est une église d'obédience réformée et qui est la principale église chrétienne située sur ce territoire qui est aux antipodes de notre métropole. Il a reçu une formation théologique et pratique de 4 ans, dispensée par l'école pastorale de son église à Hurepiti, qui est situé sur l'île de Tahaha, il a occupé plusieurs postes pastoraux sur différentes îles de la Polynésie. Le pastorat à Tahiti recouvre différents ministères qui sont distincts ici en métropole. Il est à la fois prédicateur, diacre, catéchète, aumônier, psychologue, et aussi localement occupe une fonction avec une autorité publique reconnue et écoutée. Son église l'a appelé hors du territoire polynésien pour une mission de 4 ans d'aumônier multiculte, nous y reviendrons, qu'il a débuté fin janvier 2026 sous la double tutelle de la Fédération protestante de France et de l'assistance publique hôpitaux de Paris sur un poste à mi-temps, l'autre mi-temps étant consacré à accompagner ecclésialement les Polynésiens vivant en métropole, particulièrement région parisienne, et ce, 2 dimanches par mois. Il intervient également, en cas de besoin, dans d'autres établissements de santé privés, ainsi que dans des centres d'hébergement, et pour ce faire, est assisté par des associations polynésiennes agréées. Il est marié, et le couple attend un heureux événement pour le mois d'octobre prochain. Eremoana, merci d'avoir accepté mon invitation et d'éclairer nos auditeurs sur un certain nombre de points que nous allons évoquer. Ma première question, pourquoi ou comment peut-on expliquer à nos auditeurs comment on se prépare à changer de fonction si différente en quittant un ministère pastoral varié, hein, on l'a entendu, en Polynésie natale, pour une mission d'aumônier hospitalier en Île-de-France métropolitaine, auprès de personnes ultramarines, très fragilisées, en traitement en métropole, pour des pathologies souvent lourdes. Comment on opère ce changement ?
1: Alors, tout d'abord, merci Jean-Luc de m'avoir invité sur ce plateau. Et pour pouvoir répondre à ta première question, c'est que un pasteur n'est souvent pas préparé au changement, étant donné que suite à ce poste d'aumônier ici en métropole, il est un peu particulier et que c'est notre église locale qui visionne et choisit un couple pasteur pour pouvoir porter. Du jour au lendemain, nous pourrons être appelés à être envoyés dans d'autres missions, autres que pastorales.
0: Cet éclairage est intéressant parce que souvent ici en métropole, c'est-à-dire les pasteurs dictent un peu à leur église où ils aimeraient se rendre. C'est pas toujours le cas, mais bien sûr, ce sont des serviteurs comme tous ceux qui sont dans la mission. Mais là, visiblement, vous n'avez pas vraiment le choix et tu as été, on va dire, propulsé. On t'a envoyé avec ton épouse qui t'accompagne dans le ministère. Elle n'est pas pasteur, ton épouse ?
1: Non.
0: Non, mais elle a une formation aussi.
1: C'est ça.
0: Théologique.
1: Étant donné que dans notre église en Polynésie, c'est que les deux font la formation pastorale, mais un est consacré au pasteur.
0: Ah, c'est intéressant. Donc, un peu comme dans l'armée du salut en France, où les personnes sont envoyées deux par deux. C'est un couple qui est envoyé. Donc, l'épouse a dû accepter aussi l'appel à la mission hospitalière. Elle-même n'est pas visiteuse à l'hôpital ou...
1: Non.
0: Non. Mais elle soutient son époux dans tout ce ce qu'il entreprend. Oui, donc c'est un grand changement, d'autant plus qu'il était inattendu. Je pense un jour à un coup de téléphone.
1: Oui.
0: Raymond, on pense à toi pour Paris, pour la PHP, pour les malades. Les malades de Polynésie qui sont hospitalisés en métropole. C'est comme ça que ça s'est passé, en fait.
1: En fait, lorsqu'il y a une commission permanente, qui dit une commission permanente dans notre église que nous vivons, c'est que c'est elle qui décide et elle soumet sa décision au synode qui lui valide. Et ensuite, le couple pastoral est envoyé.
0: Oui, donc il y a eu un discernement, à la fois par l'Église, même à plusieurs niveaux, par ce conseil et par le synode. Et bien sûr, il y a aussi le discernement personnel des envoyés qui ont ressenti eux-mêmes l'appel. Grâce à ce double discernement, il y a une sorte d'assurance que le ministère sera accompli de la manière la plus affirmée possible et la plus sereine aussi.
1: Et non seulement ça, à côté de cela, il y a une confiance qui s'installe envers le couple envoyé afin de promouvoir les visites de tout patient polynésien et ne se sensibilise pas que sur les protestants, mais multiculte.
0: Oui, c'est ce que nous avons dit en introduction. Parce que la situation à Tahiti est un petit peu différente. Déjà, la loi de 1905 ne s'applique pas, en tout cas, dans sa totalité, et qu'il y a une prépondérance de la religion protestante sur l'île, au sein du christianisme, et même au sein de toutes les religions. Donc tu es, en gros, l'accompagnateur de tous les Polynésiens hospitalisés en métropole, quelle que soit leur appartenance religieuse. Merci de ces précisions parce que c'était important. Ma deuxième question, l'assistance publique hôpitaux de Paris, où s'exerce principalement ta mission, comporte un grand nombre d'établissements dans Paris et en banlieue. Comment organises-tu tes visites pour répondre aux besoins des patients, qui sont assurément nombreux et souvent urgents? Comment est-ce qu'on s'organise avec tous ces établissements?
1: À travers ce poste d'aumônier, c'est que nous avons une cellule d'aumônerie, et non seulement nous travaillons ensemble avec d'autres aumôniers qui ne sont pas polynésiens, mais nous avons une équipe derrière. Et à côté de cela, nous avons aussi les associations polynésiennes qui viennent en aide, non seulement physique, mais ils n'enjambent pas le côté spirituel.
0: Je comprends. Ce sont comme des associations qui interviennent aussi ici en métropole, agréées par l'État et par l'hôpital, qui ne sont pas spécialisés dans le domaine spirituel, dans l'accompagnement, on va dire, qui va en profondeur sur des sujets existentiels, qui ne sont pas abordés. C'est plutôt un accompagnement humain, peut-être
1: plutôt
0: matériel aussi, quelquefois.
1: C'est ça.
0: Social.
1: C'est bien ça. Et du côté administratif, nous avons la sécurité sociale de la Polynésie, qui se nomme la CPS.
0: Oui, cette caisse qui est une caisse spécifique à la Polynésie. C'est elle qui, à la fois, prend en charge les frais, bien sûr, d'hospitalisation, et qui travaille avec l'aumônier. Tu m'en as parlé en aparté.
1: Oui, c'est ça.
0: Tu reçois, en quelque sorte, une liste de patients à visiter.
1: Et à travers ces listes de patients, nous savons pertinemment qui arrive, qui part et qui revient aussi. Et non seulement à côté de cela, nous avons aussi l'hôpital d'accueil que nous pouvons, et c'est ce qui nous facilite aussi dans notre travail.
0: Oui, c'est ça, il y a les informations qui viennent de l'hôpital lui-même, et tel et tel patient a besoin, ou tel et tel patient est polynésien, et il aimerait rencontrer l'aumônier polynésien.
1: Et par moment, les informations viennent des associations polynésiennes, et par moment, ils viennent de
0: l'hôpital, ou des soignants de l'hôpital. Nous comprenons bien comment tu interviens, c'est vraiment... Tu es au carrefour de, j'allais dire, de beaucoup de fonctions et de beaucoup de missions exercées à l'hôpital et par des associations qui accompagnent aussi, d'une manière moins spirituelle, mais accompagnent aussi les patients. Le temps est arrivé d'avoir une première pause musicale. Irene Moena, peux-tu juste nous introduire, c'est un cantique en tahitien, c'est ça?
1: Oui, c'est un cantique en tahitien, il est clair et Te Fatu Manahope, c'est le Seigneur Tout-Puissant.
0: Nous écoutons ce cantique, le Seigneur Tout-Puissant, en langue tahitienne.

0: Même si vous n'avez pas compris toutes les paroles, l'essentiel c'est Dieu est tout-puissant, il est l'éternel, et il y a dans cette prière aussi une demande que les humains ne se laissent pas envahir par tout ce qui peut les déprimer, les rentrer dans leur chair et les éloigner du Dieu tout-puissant.
1: Oui.
0: C'est ça, hein, le sens du cantique. La mission d'un aumônier hospitalier, nous l'avons déjà dit, consiste en un accompagnement humain, spirituel, des personnes qui, de par leur hospitalisation, sont empêchées de se rendre dans leur lieu de culte habituel. Pour les patients polynésiens, s'ajoute la difficulté, la question de l'éloignement des familles ou des proches. L'aumônier, au-delà des soignants et des associations que nous avons évoquées, est-il le seul visiteur pour ces personnes? Ou bien y a-t-il aussi des parents, des amis ou des confidents qui peuvent les visiter ici, en métropole? Ou est-ce que le rôle de l'aumônier est vraiment capital?
1: Alors, par rapport à cette question, c'est que nous avons aussi d'autres qui visitent les patients, notamment les familles respectives qui sont actuellement en métropole pour X raisons. Et d'autres se font visiter, comme je le précisais précédemment, par les associations polynésiennes, ainsi que d'autres aumôniers hospitaliers, autres que l'aumônier polynésien.
0: Oui, tu l'as évoqué tout à l'heure, qu'il y a les aumôniers qui sont en poste dans les différents hôpitaux où tu interviens, qui eux aussi, bien sûr, peuvent faire le relais.
1: C'est ça.
0: Et nous ne l'avons pas évoqué, mais il y a la question de la langue. Si tu es là, c'est parce qu'il y a certains patients qui ont certainement
1: du mal
0: à s'exprimer en français.
1: C'est vrai. Par rapport à cela, c'est que ils insistent que l'aumônier polynésien soit à leur côté. Et cette présence, non seulement par rapport à la langue, c'est de retrouver les leurs.
0: Oui, et la culture.
1: C'est ça.
0: Ce que le métropolitain ne va pas forcément saisir.
1: C'est ça. Et par rapport aussi, comme tu le précisais, l'éloignement.
0: L'éloignement, la souffrance de cet éloignement que connaissent aussi certains patients en métropole dont la famille qui sont hospitalisés à Paris et dont la famille est en province, elle est au loin, mais elle peut quand même venir plus facilement. Là, c'est un éloignement un peu rédhibitoire.
1: Mais je tiens aussi à préciser, c'est que quand ils sont envoyés en évacuation sanitaire, c'est qu'ils ne sont pas forcément accompagné par un accompagnateur ou une accompagnatrice agréée. Par moments, ils sont envoyés, par la plupart du temps, seuls face à leur maladie, face à la pathologie qu'ils ont.
0: Tout la place, la place capitale de l'aumônier, aux côtés des soignants et des associations. Et des autres aumôniers qui interviennent.
1: Et non seulement ça, c'est qu'ils ont aussi besoin plutôt, étant donné que c'est spécial, c'est que à côté d'être aumônier, je suis pasteur, et lorsqu'ils entendent que tu es pasteur ou autre dirigeant dans une église, c'est fort pour eux. Ces patients qui viennent en évacuation.
0: Oui, le fait d'être un pasteur, c'est sûr que c'est encore un plus dans tout cela.
1: C'est ça.
0: La Polynésie a été évangélisée par des missionnaires anglais, puis français. C'est aujourd'hui un territoire où, nous l'avons dit, la religion chrétienne est principalement protestante, est la plus répandue. Est-ce la raison pour laquelle ta mission, à la différence de ce qui se pratique en métropole, n'est pas réservé aux visites des seuls patients protestants? Peut-on dire que tu es un aumônier multiculte?
1: Je ne pense pas
0: Le
1: que
0: terme n'est peut-être pas très adapté.
1: je ne pense pas que il y a rapport avec les missionnaires anglais et français. C'est parce que comment dire, c'est que nous sommes quand même reconnus de nationalité française. C'est d'où et après nous sommes envoyés aussi ici.
0: Tout à fait. Les patients polynésiens, avant d'être hospitalisés en métropole, ont fréquenté principalement ton église, mais peuvent avoir fréquenté aussi d'autres églises.
1: C'est ça.
0: Ou éventuellement s'être rendus à d'autres lieux de culte. Mais je crois qu'il y a très peu de musulmans, d'israélites en Polynésie.
1: En Polynésie, il y a aucun musulman. Et par rapport à la religion, c'est que il y a une forte importance des religions autres que protestants.
0: Alors, il y a peut-être aussi ce qu'on peut appeler les cultures ou les religions ancestrales qui ont leur rôle et qui peuvent interférer dans la relation. Non, pas forcément.
1: Non, pas forcément.
0: Non, parce qu'elles ont cédé la place, je pense, dans la plupart des cas, à la religion chrétienne et particulièrement au protestantisme.
1: Je pense que, étant donné que c'est la seule église qui soit ici reconnue en métropole en partenariat avec l'EPUDF et
0: Et la fédération
1: oui,
0: protestante, oui.
1: protestant.
0: Très bien. Ben, je crois que vraiment tu nous as bien éclairé sur tous les points qui sont vraiment spécifiques, à la fois à la Polynésie, aux patients avec leurs problématiques vraiment particulières, l'éloignement, les questions de langue, de culture. L'approche par un pasteur, parce que un certain nombre d'aumôniers protestants ici en Île-de-France ne sont pas pasteurs, ils ont une formation théologique, bien sûr, mais ils ont.
1: Après, c'est pas forcément être un pasteur, peut-être un archevêque ou un prêtre, oui,
0: Oui, quelqu'un qui est
1: qui fait partie, oui.
0: en position hiérarchique dans une église,
1: Dans
0: avec
1: une.
0: une formation théologique
1: C'est
0: approprié. Nous allons clôturer notre émission avec un deuxième cantique qui est en fait une prière. Si tu veux l'introduire, je crois que c'est le Notre Père en tahitien. Tu veux
1: ça.
0: dire quelques mots avant?
1: Je pense que tu l'as tout dit et je remercie encore, je te remercie pour cette invitation et je souhaite une belle journée à nos auditeurs, auditrices et salutations fraternelles à
0: Merci
1: toute
0: pour
1: la
0: votre
1: communauté.
0: écoute. Et comment dit-on notre Père en tahitien?
1: Notre Père en tahitien, Puriatifatu.

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0: Je t'aime au Liban, ma patrie, je t'aime, c'est avec la voix de Feroz, symbole intemporel du Liban et de sa musique, que j'ai choisi d'ouvrir ce reportage. Aujourd'hui, le Liban est à terre, dévasté au sud par la guerre avec Israël et paralysé de l'intérieur par l'emprise du Hezbollah. Pourtant, loin de Beyrouth, ici à Paris, la solidarité s'organise. Pour comprendre cette mobilisation, je suis allé à la rencontre des membres de l'association diaspora libanaise Overseas. Je me suis également glissé au cœur d'un rassemblement unissant 9 associations franco-libanaises. Alors comment soutenir son pays d'origine à des milliers de kilomètres? Et face à cette crise existentielle, quel rôle la diplomatie française peut-elle encore jouer? Pour prendre la mesure de cette urgence, j'ai voulu remonter le temps. En août 2020, au lendemain de la terrible explosion du port de Beyrouth, en visite sur place, Emmanuel Macron promet l'aide de la France, mais le chef d'État lance aussi un avertissement très clair aux dirigeants libanais.
1: Aujourd'hui, la priorité, c'est l'aide, le soutien à la population, sans condition. Mais c'est l'exigence que la France porte depuis des mois, pour ne pas dire des années, en effet de réformes indispensables dans certains secteurs, on le sait. L'énergie, les marchés publics, la lutte contre la corruption. Si ces réformes ne sont pas faites, le Liban continuera de s'enfoncer. C'est un autre dialogue que nous devons avoir et que je souhaite aussi mener aujourd'hui.
0: Des réformes qui tardent, un État défaillant et des initiatives citoyennes qui, depuis la France, prennent le relais. Parmi elles, l'association Diaspora Libanaise Overseas, fondée en 2010, son président Rodrigue Rad et son secrétaire général Sami Sekali, tous deux ingénieurs franco-libanais, décrivent d'abord la réalité de la guerre actuelle comme un conflit qu'ils vivent comme une fatalité géopolitique.
2: Bon, la situation du Liban est une situation extrêmement difficile, qui reflète un peu la situation de la région. Donc, comme dit un proverbe africain, quand deux éléphants se battent, l'herbe souffre. Donc, on souffre de ces deux éléphants qui se battent et qui n'arrivent pas à concrétiser un accord. J'espère que ça va arriver. Et donc, mais c'est un pays qui a beaucoup de ressources, qui a une, bien qu'aujourd'hui on n'aime pas trop parler de résilience, mais qui a une combativité et qui, de par sa diaspora dans le monde, lui donne l'espoir de rebondir.
0: Mais face à ce que Rodrigue Rad appelle la guerre des autres, la solidarité française ne se limite pas aux déclarations officielles de l'État. Pour Sami Sekali, ce soutien s'incarne d'abord de manière vitale et concrète à travers l'action méconnue des régions françaises sur le terrain.
3: La France les soutient à fond. Et pas seulement, je dirais, le côté officiel, c'est-à-dire l'État, le gouvernement, etc., mais j'ai eu l'occasion de savoir qu'à travers les régions, il y avait une aide et un jumelage très efficace, que ce soit dans des projets hydrauliques, que ce soit dans du solaire, que ce soit dans l'agriculture même, tout au long. Donc, on ne peut être que satisfait et étonné quelquefois du manque de publication dans les médias de ces actions-là.
0: Une aide locale sur le terrain qui trouve un écho direct dans les actions menées ici en France par la diaspora libanaise Overseas. Le cœur de leur mission cible la jeunesse libanaise, percutée de plein fouet par les crises successives et contrainte à l'exil.
2: Cette association a pour but de réunir la communauté libanaise, de préserver l'identité libanaise et le patrimoine libanais, et d'être aux côtés de la jeunesse libanaise et de la nouvelle génération, parce qu'elle est convaincue que cette nouvelle génération, ces étudiants, sont l'avenir du Liban. Et donc nous, notre action est surtout en France, vis-à-vis de ces étudiants franco-libanais. Vous savez qu'après l'explosion du port en 2020, il y a eu beaucoup d'étudiants libanais qui sont arrivés en France dénués de tout moyen. Nous, notre action, notre petite pierre dans cette action, c'est que tous les ans, on fait un concert à Saint-Julien-le-Pauvre. Et avec les profits de ce concert, on sélectionne une dizaine d'étudiants qu'on aide ponctuellement et d'une façon assez récurrente. Et aussi, on fait profiter, parce qu'on est quand même une soixantaine d'adhérents qui sont bien installés en France, à travers nos réseaux. On essaye de les aider dans le cadre d'une demande de stage ou dans le cadre d'une recherche d'emploi ou dans le cadre d'une amélioration de leur CV. On a fait des ateliers pour cela. Donc, on a des actions vraiment assez ciblées pour ces étudiants.
0: Soutenir l'avenir, c'est aussi s'appuyer sur l'histoire, une histoire éducative intimement liée aux missions occidentales. Rodrigue Rade, son président, rappelle à ce titre un pan fascinant du développement intellectuel du Liban au XIXe siècle, porté par la concurrence entre jésuites et protestants.
2: La mission protestante, vous savez que l'université américaine à Beyrouth a été créée au XIXe siècle par la mission Daniel Bliss protestante, donc des États-Unis, de Boston, qui ont été une pierre fondatrice de l'université américaine à Beyrouth. Et en face, il y avait les jésuites. Et il y a eu une émulation entre les jésuites et, disons, la délégation protestante, et ce qui a fait du Liban ce qui a été, durant pratiquement un siècle, un centre d'éducation pour tout le Moyen-Orient.
0: Mais pour que cette jeunesse éduquée puisse un jour reconstruire le pays, une refonte politique est indispensable. Selon Sami Sekali, la diaspora a un rôle intellectuel majeur à jouer, celui d'insuffler un nouveau modèle du citoyen pour dépasser le système confessionnaliste actuel hérité de l'Empire ottoman.
3: Le rêve de toutes ces associations, c'est de passer à un système laïque, d'essayer de faire rentrer ça dans la tête des jeunes générations. Elles viennent de l'Empire ottoman, où les minorités avaient ce qu'ils appelaient les millas, c'est-à-dire que chaque communauté avait ses propres lois. Et ça s'est transposé pendant le mandat et ça finit aujourd'hui dans la République libanaise. Donc c'est vrai que, comme vous le dites, c'est caractéristique au Liban, mais la source est bien turque.
2: Ce qu'il faut dire aussi, c'est que bon, cet aspect confessionnel semble compliqué, mais quand je dirais l'intérêt principal est le Liban, en dépit de cette diversité de confessions, il y a toujours eu une entente qui primait sur tous les autres intérêts. Et il faut continuer dans ce sens, parce que le Liban, sans ses communautés ou avec une communauté qui est plus réduite que d'autres, n'est pas le Liban. Donc il faut continuer et mettre en avant ce vivre ensemble et mettre le Liban au-dessus de tout.
0: Laïcité, éducation, aide matérielle. Pour porter ces exigences et peser face à la diplomatie française, les voix dispersées devaient s'unir. C'est ce qui nous amène à notre prochaine étape.
4: L'architecture sociale et économique de Hezbollah n'était pas une architecture pour remplir le vide de l'État libanais. C'était une architecture pour favoriser l'oppression iranienne contre l'État libanais et le peuple libanais. Une hérésie qu'il faut ajuster. Merci.
0: Nous voici plongés au cœur du colloque du CCLF, le comité de coordination libano-français. À la mairie du 15e arrondissement de Paris, 9 associations sont réunies pour ne faire qu'une seule entité politique et citoyenne. Richard Noujaim, membre du conseil d'administration du CCLF, revient sur ce besoin viscéral de sortir de la passivité.
5: Pendant les 50 ans de mon éloignement du Liban, depuis que je suis parti du Liban vers les États-Unis et puis la France, ben j'ai toujours été frustré de voir que les Libanais ont des avis sur ce qui se passe, mais ne font jamais rien et ne font que pleurer leur sort dans leur canapé. Donc je me suis dit que c'était temps de les rassembler et on a rassemblé 6 associations de franco-libanais pour pouvoir parler aux autorités françaises et parler à la diaspora.
0: Une voix unique pour alerter une situation

0: directeur du CCLF, Joseph Malouf, nous confie comment la tragédie de 2020 a radicalement transformé son rapport à l'engagement.
1: À partir du moment où je suis parti à la retraite, le choc, c'était que, au même moment, il y a eu l'explosion du port de Beyrouth. Et donc, je me suis rappelé mon engagement pour le Liban antérieur, quand j'étais jeune, et j'ai décidé de consacrer une partie de ma retraite à travailler pour le Liban, évidemment, en France. Donc, je sers les intérêts de la France et du Liban, parce que je suis franco-libanais. Et je suis sûr qu'il y a des intérêts communs. Et dans le cadre du CCLF, on ne fait pas d'humanitaire. Dans le cadre du CCLF, on veut porter la voix des franco-libanais auprès de la France, c'est-à-dire du public et de l'administration française, pour aider le Liban dans un but, je vous l'ai dit, civique.
0: Et la méthode fonctionne. Le lobbying de ces associations franco-libanaises a franchi les portes des plus hautes institutions de la République française.
1: Depuis, on va dire, l'été 2024, on a amplifié notre relation avec l'administration française. On a commencé par être reçu à Matignon le 24 août, si je ne m'abuse, septembre, n'est-ce pas ? Et à partir de là, ça a cascadé sur le Quai d'Orsay, l'Assemblée nationale, le Sénat, le bureau de M. Jean-Yves Le Drian, etc., où nous avons suivi les contacts pour essayer de porter la voix des franco-libanais.
0: Cet engagement total pour le Liban s'explique par la nature même de la diaspora libanaise. Ce n'est pas qu'une question financière, bien que ces transferts représentent aujourd'hui 33% du PIB du pays. Pour Joseph Malouf, c'est une emprise planétaire, vieille de 4000 ans, qui nourrit le Liban et construit son identité au contact du monde.
1: Quand un élément de la diaspora libanaise, comme moi ou mon enfant ou un Libanais, un franco-libanais, rentre au Liban faire la visite à sa famille, il vient avec un peu de France. Et donc, il explique là-bas où en France on fait ceci, cela, et les gens s'imprègnent de cela. Donc il y a une partie de la culture libanaise qui vient de France. Le voisin, il vient d'Angleterre, et il apporte un peu d'Angleterre. Et l'autre, il vient d'Afrique ou de Brésil ou de je ne sais où. La mosaïque, elle n'est pas culturelle libanaise. Il y a un socle libanais sur lequel se pose une mosaïque de culture qui s'appelle, et il y a une synthèse qui se fait parce qu'au Liban, on se parle. Et donc, ils se mettent ensemble et ils se disent, ils font une synthèse. C'est ça la mosaïque libanaise. La mosaïque libanaise n'est pas une mosaïque qui était imposée par de l'extérieur, non. C'est un même peuple qui a 4000 ans et qui, au fur et à mesure, s'est imprégné de la culture étrangère et qui en a fait une synthèse.
0: Riche de ses influences multiples, cette diaspora est le véritable poumon du Liban. Alors oui, entre le fracas des armes et la paralysie de l'État libanais, l'horizon reste sombre, mais une promesse brille ici, à Paris. Elle porte le visage de ces franco-libanais, déterminés à unir leurs forces, à interpeller la communauté politique et à défendre le rêve d'un État laïque et souverain. Alors à des milliers de kilomètres de Beyrouth, tout un peuple se tient debout pour que jamais ne tombe le pays du cèdre. Guerre et souveraineté au Liban, le combat de la diaspora depuis la France. C'était Pierre Dulst pour Fréquence Protestante.

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1: Chères auditrices, chers auditeurs de Fréquence protestante, bonjour, bonne rentrée. Nous allons aujourd'hui parler du professeur, mais du professeur comme héros de roman. Alors que les assassinats de Samuel Paty et de Dominique Bernard ont profondément marqué chacun d'entre nous, tout élevant à juste titre ces martyrs de la République au rang de héros de la nation, on ne peut que constater, hélas, qu'au quotidien, dans son quotidien, l'enseignant fait figure de laissé pour compte de notre société. Et parallèlement à cela, on peut également constater que la littérature s'empare de lui comme personnage de roman. Il y a donc aujourd'hui un courant, on pourrait dire, en littérature qui nous dit « il faut aimer les professeurs ». Est-ce révélateur de l'urgence sociétale qu'il y a à remettre le professeur au cœur de nos projets de vie ? Faut-il y voir un cri d'alarme ou de désespoir, un ultime sursaut de la part d'écrivains anciens professeurs eux-mêmes ? Et au sein de la fiction, quel possible recouvre un personnage de professeur ? Pour bien commencer l'année scolaire avec ces questions, avec ce débat, les romanciers Yannick Hennel et Thomas Reverdy nous font la joie d'être nos invités. Bonjour Yannick Hennel.
2: Bonjour.
1: Bonjour Thomas Reverdy.
3: Bonjour.
1: Alors vous êtes tous deux agrégés de lettres modernes et dans vos derniers romans, chacun, vous vous êtes inspiré de votre expérience d'enseignant. La solitude des professeurs est infinie. Donc le livre de Yannick Hennel, publié pour cette rentrée littéraire 2026 chez Gallimard, est un roman d'apprentissage, on peut dire, écrit à la première personne, dans lequel Yannick Hennel raconte ses débuts comme professeur de français en banlieue à peu près 30 ans de distance. Et dans Le Grand Secours, publié chez Flammarion en 2023, qui est au contraire un roman à multiples personnages, on pourrait dire un roman choral, avec des profils, plusieurs profils de professeurs et d'élèves, Thomas Reverdy raconte comment un incident dans le quotidien d'un lycée de banlieue va se transformer en émeute et en tragédie. Donc, je pense aujourd'hui que la fonction enseignante, qui est attaquée quand même de toutes parts, est donc à sa place en littérature. Et donc, j'ai une première question pour vous, Yannick Hennel. Comment définiriez-vous ce que la littérature, spécifiquement, peut apporter à une défense et l'illustration des professeurs, à ces sans-voix, pour prendre une expression de Michel Foucault, qui sont peut-être en train de devenir?
2: Je pense que ça peut nous faire entendre à quel point les professeurs ont une vie. Ont une vie sensible, ont une vie amoureuse, ont une vie anxieuse aussi, une vie heureuse. C'est-à-dire à quel point, dans la concrétude, si je puis dire, des journées, une heure de cours, c'est très mystérieux, la porte se ferme, enfin, il n'y a que les élèves et les profs qui savent, et je crois que la société ne se rend pas bien compte de ce qui se passe pendant une heure de cours. Une heure de cours est précédée des moments où les profs préparent. Figurez-vous que les profs travaillent énormément, bien plus que ce que les gens croient. Préparent. Il y a avant, il y a pendant, il y a après. Quand on sort d'une heure de cours, je ne sais pas ce qu'en pense Thomas, on se dit, est-ce que là, c'était bien? On ressasse, enfin, est-ce que c'était pas bien? Ça n'en finit jamais. Et puis on enchaîne avec une autre heure de cours. Tout ça est complètement travaillé par une tension permanente que peut-être, moi j'aurais pu écrire après tout un traité sur l'état de la condition enseignante, mais donner du corps au professeur, dire à quel point c'est une vie passionnée, ces intensités-là, ces moments où on passe dans une journée d'un feu de gloire, où on est tellement heureux de ce qui s'est passé avec les élèves pendant un quart d'heure, puis après un désastre au fond où on balbutie comme un idiot et les élèves font n'importe quoi. Ces montagnes russes là, je trouve que le roman, dans son caractère rocambolesque, moi j'aime le roman picaresque et je crois que vous écrivez ce genre de roman aussi, ça rend bien compte de la comédie, de la tragédie, vous disiez évidemment, mais aussi de la belle comédie qu'est la vie de quelqu'un qui est engagé comme un professeur, voilà.
1: Parce que vous pensez, Thomas Reverdy, que seule la littérature, par exemple, peut entrer dans les nuances, les complexités de psychologie et de situation que évoque Yannick.
3: Ah oui, c'est une évidence pour moi. C'est même une de ses fonctions, une de ses missions, si on veut être grandiloquent. Hein. La littérature, elle doit nous faire toucher du doigt en nous faisant imaginer de façon sensible à travers des phrases que nous représentons mentalement comme des petites scènes, des petits tableaux qui nous restent en mémoire. Elle doit nous faire imaginer le réel. En fait, c'est ça qu'on fait. Enfin, je veux dire, c'est la littérature, c'est le renversement du mythe de la caverne, quoi. C'est d'affirmer que les artistes qui brandissent des idoles au fond de la caverne, en fait, font œuvre de connaissance et nous aident.
1: Et de sensible, oui, de connaissance sensible.
2: Mais j'aime bien que Thomas fasse ressurgir Platon, là, d'un coup, avec le mythe de la caverne, parce que je pensais à Socrate, au fond, le premier prof de fiction, parce que Socrate, c'est tout autant. Oui, c'était Socrate. Et c'est le doute, c'est ça, vous avez absolument raison. Le roman, en tant que lieu d'incertitude flamboyante, d'incertitude sensorielle, dit bien mieux nos vies qu'un traité univoque, évidemment.
1: Moi, j'ai constaté une chose, c'est qu'à l'époque où l'enseignant le statut de l'enseignant était à l'acmé du respect, de la considération sociale, c'est-à-dire à la fin du 19e sous la 3e République, j'ai regardé, en fait, il y a très très peu, voire pas, de romans qui ont le professeur comme personnage principal. Il y a les élèves, mais que ce soit chez Zola, chez Maupassant, chez Flaubert, il est absent, le professeur est une figure absente du roman. Et donc, je me demandais...
3: Si je puis me permettre, il y a parfois, puisque vous parliez à propos du roman d'Yannick, d'un roman d'apprentissage, il y a parfois, par exemple, chez Stendhal, des personnages qui commencent leur carrière en essayant d'être...
1: Julien Sorel est précepteur. Mais précepteur, c'est pas tout à fait pareil.
3: C'est pas professeur. Quand même.
1: C'est pas professeur, ça n'a pas ce statut-là.
2: Et puis c'est Guillou, le sang noir.
1: Mais en revanche, donc je me demandais si le fait que cette situation de faiblesse, aujourd'hui, du professeur par rapport à la société, n'autorisait pas, ne nous imposait pas maintenant de dévoiler sa psychologie comme personnage, soit nous y autoriser, soit nous y obliger même. Vous voyez ce que je veux dire ?
2: Oui.
1: Tant qu'il était respecté, on n'écrivait pas sur lui, et maintenant qu'il a les faiblesses du personnage, il devient un personnage de roman.
2: Bon, c'est une manière de voir les choses, pourquoi pas. Moi, c'est vrai qu'en tant que vieux personnage d'autorité verticale, ça ne m'intéressait pas, enfin... Mais je pense que cette époque est révolue. Enfin, un prof aujourd'hui, c'est pas du tout ça. C'est quelqu'un qui est dans une tentative de créer un dialogue, alors pour le coup, pas du tout vertical, mais horizontal. Je pense que, je ne sais pas si les professeurs sont en position de faiblesse et donc deviennent des personnages romanesques plus intéressants, mais en tous les cas, le dénigrement vis-à-vis de cette profession depuis quand même, qui s'accélère dans la société française depuis une trentaine d'années, fait que moi, je me suis dit, tiens, me repencher sur mes années de prof en banlieue parisienne, en banlieue dite difficile, comme disent les journalistes, ça pouvait être intéressant. D'autant qu'il m'était arrivé des choses très rocambolesques, et que cette vieille idée de la faute dont on accable les professeurs, toute la société semble dire aux profs du secondaire, c'est pas assez bien ce que vous faites. Et donc on finit par incuber ça, de se dire, bah ouais, finalement, il faudrait que j'en fasse encore plus. Et j'ai articulé mon livre autour de ça, un vase brisé, une connerie que fait ce prof, qui devient comme quelque chose qu'il porte. Mais je sais pas comment dire, est-ce que c'est aujourd'hui que les profs deviennent plus intéressants comme personnages romanesques ? Je sais pas quoi dire. En tous les cas, c'est un personnage romanesque, pour peu qu'on aille au-delà de la caricature, qui est fascinant, parce que c'est une vie multiple, c'est une vie... pleine de féerie et d'angoisse. Enfin, je ne sais pas ce qu'en pense Thomas, mais...
3: Oui, et puis c'est au cœur... Enfin, moi, c'était un peu le projet dans Le Grand Secours. C'est au cœur de la société. C'est-à-dire, on peut se placer quelque part comme une petite souris dans une salle d'épreuves, dans un lycée de région parisienne, n'importe où, et observer se dérouler notre monde contemporain entier, puisque tout le monde y passe. Quoi.
1: Tout à fait.
3: Et donc ça, c'est assez fascinant. C'est aussi la possibilité pour le roman de se servir de ce personnage comme d'une espèce de chambre d'écho, quoi.
1: Oui, parce que le professeur, pour moi, c'est comme une espèce de fantassin à l'avant-garde des évolutions de la France et qui les côtoie au sein du huis clos. Il est quand même, comme dirait Pascal, embarqué. C'est-à-dire qu'il est pas enfermé, mais en tout cas embarqué avec ses élèves. Et donc, il ne peut pas échapper a une interaction permanente avec l'évolution de la société. Et donc, effectivement, ça apporte beaucoup de richesse pour la littérature. Qu'est-ce que vous en pensez,
2: Yannick ? Oui, c'est un personnage existentiel, on pourrait dire. Non seulement il est embarqué, comme dirait Pascal, j'aime bien que vous le citiez, mais il est exposé, en fait. C'est un des métiers où on est le plus exposé, où on est aux impacts psychologiques. Je veux dire, il n'y a pas que de la violence, contrairement à ce qu'on dit dans les collèges et lycées de banlieue parisienne, a fortiori. Mais en revanche, comme on est sous le regard d'enfants toute la journée, il est absolument impossible d'y échapper et de vouloir y échapper pendant quelques secondes, ce serait un désastre. Donc on est tout entier dans l'existence elle-même, fourmillante, passionnante, parfois horriblement pesante. En tant que telle, je pense que précisément, les gens ne se rendent pas compte de ce que c'est que de porter... Oui, de l'intensité. Oui. Vous parliez du front. C'est vrai que quand j'étais prof, moi, je me disais, tu vois, je fais de la politique. La politique au sens le plus beau ou le plus noble du terme, sans étiquette. J'allais vraiment me consacrer chaque jour, pendant des heures, toute la semaine, à des jeunes gens, et on sculptait ensemble quelque chose, le langage, voilà. Ça prenait pas, on sait jamais quand on est prof, si on échoue, si on réussit. C'est aussi une des données très étranges de ce métier, très belle, finalement.
1: Oui, parce que dans votre roman, Thomas Reverdy, vous utilisez le discours à direct libre pour faire parler le personnage donc de Candice, qui est le professeur de théâtre qui travaille l'année où le récit a lieu sur le bourgeois gentilhomme avec ses élèves, et qui vous lui faites dire, de cette façon, que l'un d'entre eux, même un seul, rencontre la beauté qui sauve, et la journée est gagnée. Et donc, ça s'inscrit dans cette tradition peut-être romantique ou talmudique, comme quoi il suffit de sauver un seul individu pour sauver le monde entier. Mais en même temps, le professeur, il doit travailler pour tout le monde. Tout le monde doit avancer. Alors, comment vous articulez ça, le un qui est sauvé et il faut faire avancer tout le monde?
3: C'est l'incertitude dont parlait à l'instant, oui, Yannick, et qui est dans la solitude de son titre. Hein. C'est-à-dire que effectivement, vous travaillez pour tout le monde, et c'est un métier qui, d'un point de vue physique et d'engagement personnel, est extrêmement exigeant, parce que vous avez 15 ou 18 ou 20 heures de direct par semaine. En fait, il n'y a aucun animateur qui fait ça.
1: Hein, c'est vrai.
3: Enfin, je veux dire, voilà. Et puis c'est pas des téléspectateurs, c'est 35 gamins qui sont là, quoi, dans la salle, avec vous, et qui ont envie de faire autre chose, a priori. Donc c'est vraiment très, très engageant. C'est très exaltant parce qu'effectivement, la perspective, c'est quand même celle de la transmission, de l'émancipation, d'apprendre la beauté, la liberté, etc. Donc, vous vous dites que vous ne servez pas à rien. C'est une évidence, par ailleurs, que parmi tous ces jeunes gens, eh ben, il y en a qui sont promis à un destin, qui vont comprendre ce que vous dites, qui vont s'illuminer. Puis si c'est pas pendant votre cours, ce sera pendant celui de la professeure qui arrivera après vous, ou l'année prochaine, ou celle d'avant. Mais un jour, il va y avoir une étincelle qui va lui permettre justement cette émancipation, ce parcours, cette liberté. Et ça se fait devant des classes, mais ça se réalise individu par individu. Et c'est extrêmement mystérieux, effectivement, ce qui se passe. C'est peut-être ça qui fait aujourd'hui du professeur un héros de fiction aussi. C'est qu'on s'interroge spécialement aujourd'hui sur la qualité de notre transmission. Je veux dire, de peur de l'IA en enquête PISA, en fait, on est au bord d'une civilisation qui se demande si elle a encore quelque chose à transmettre. Et le professeur, enfin, je veux dire, on parle de l'enquête PISA, quels que soient les échecs relatifs au niveau national de telle ou telle réforme, les succès comme les échecs se font toujours malgré le professeur. Lui, il est seul avec sa classe et il fait toujours de son mieux, parce que sinon, il est mort. Donc, voilà, c'est un beau métier qui rend meilleur, parce que ça vous force aussi à croire que vous pouvez rendre meilleur. Vous voyez ce que je veux dire ? Que vous allez œuvrer à ce que vos élèves soient des adultes encore plus lumineux que vous. Alors, c'est quelque chose qui vous rend vous-même meilleur, je crois.
1: Et vous, il y a chez vous, dans votre roman, Yannick Hennel, l'idée de l'éclair unique, justement, cette espèce d'épiphanie parfois, qu'on peut être sauvé par un poème, par un moment de grâce littéraire, justement, ouais. Puisque. Et vous, évidemment, chez vous, c'est le poème de Goethe traduit par Nerval. Qu'est-ce que vous avez à nous dire là-dessus ?
2: Énormément de choses. Je pense que l'école, c'est quand même aujourd'hui, ça va devenir un lieu subversif finalement. L'école, c'est le dernier lieu dans la société où on se penche à 20, à 30 sur un texte pendant 55 minutes. Plus personne ne lit, enfin de moins en moins de gens lisent, de moins en moins de gens écrivent, et surtout collectivement, étudier des textes, c'est-à-dire comment le langage peut imprégner des esprits, des cœurs, c'est quand même de ça dont il s'agit à l'école. Et c'est vrai que, bah comme Thomas, quand j'étais prof, j'ai inventé des manières d'essayer de transmettre la flamme que je sentais en moi, parce que je la voyais, cette flamme, cette soif, cette faim chez des jeunes gens, même les plus chahuteurs, même les plus saboteurs, mais sauf que ils savaient pas de quoi ils ont soif. Ils savaient pas de quoi ils avaient faim. Mais moi non plus, parfois, je sais pas de quoi. C'est l'inconnu, la transmission. Alors, j'avais inventé, entre autres, ce truc de la récitation, puisque je voyais très bien qu'au Val-Fouret, là-bas, à Mantes-la-Jolie, ils pouvaient pas faire leurs devoirs le soir. C'était impossible à la maison. Donc, on faisait tout en classe. Et il y a cette scène, bon, j'en parle juste 30 secondes comme ça, où j'écrivais le poème, mais on a tous fait ça, en fait. J'écrivais le poème en entier sur le, sur le tableau. Et chaque élève le lisait une fois entièrement. Et puis à chaque fois, je m'amusais avec l'éponge là à enlever un mot, puis un deuxième, puis un troisième. Et ce qu'il y a d'extraordinaire, c'est qu'à 12 ans, 13 ans, 14 ans, ces enfants, ils ont une mémoire colossale. Enfin, et ce qu'il y avait de beau, c'est qu'au fur et à mesure de l'heure, il y avait de moins en moins de mots au tableau. Et les élèves continuaient à lire. Et à la fin, je vous jure, c'est sans doute ça la transmission. Ils lisaient au tableau, en regardant le tableau, un poème qui était effacé.
1: C'est beau, comme...
2: C'était stupéfiant.
1: mais c'est vrai que le professeur est le plus exposé, bon, on a dit, à l'évolution de la société, mais aussi à l'évolution de la langue. Parce que finalement, le collège ou le lycée, enfin, quand je dis lycée, j'inclus le collège, c'est le lieu d'une tectonique du langage. C'est-à-dire qu'il y a toutes les langues qui se croisent, donc la langue du professeur, la langue des livres étudiés, et puis la langue des élèves qui arrivent avec leurs origines socioculturelles. Et donc, en cela, c'est très présent dans... Et cette problématique du langage est très présente, Thomas Reverdy, dans votre livre Le Grand Secours, puisque la tragédie advient du fait d'un langage réduit à l'invective et appauvri au maximum. Qu'est-ce que vous pensez, sans tomber dans le « c'était mieux avant », cette place du professeur par rapport à l'évolution de la langue, enfin c'est un peu un vaste sujet, des élèves, l'évolution de la langue des élèves, et quelle est sa place pour le professeur ?
3: Oui, c'est un vaste sujet, et en tout cas je vais certainement pas prétendre que c'était mieux avant. Je pense que dans ce genre de matière, nous vivons sur un fantasme total. Hein, c'est-à-dire que les cartes postales envoyées en 1914 par les poilus depuis le front sont truffées, évidemment, de fautes d'orthographe. Je veux dire, c'est très clair. C'est pas vrai qu'avant on écrivait sans faire de fautes et que maintenant on ferait des fautes. C'est un mensonge total. C'est pas vrai qu'avant on avait un socle de culture classique commun. Hein. Moi j'ai retrouvé les bouquins de ma grand-mère parce que j'ai la chance d'avoir une maison de famille. Elle étudiait sur des petits bouquins de 64 pages qui s'appelaient des vademécum de culture générale et elle avait tout Corneille en résumé. Mais elle avait jamais lu Corneille, en fait. Hein, jusqu'au certificat d'études. Et personne ne passait le bac. Enfin, je veux dire, soyons clairs, quoi. Grosso modo, nos élèves sont beaucoup plus smart qu'il y a 100 ans, en fait. Ils sont très agiles, ils se débrouillent avec les technologies. En fait, ils lisent beaucoup de choses. Et il y a encore des grands lecteurs dans les CDI, y compris des lycées de banlieue. Et ça irait peut-être mieux si on cherchait à faire des élèves des lecteurs et des lectrices, et non pas des espèces de lettrés qui auraient lu Corneille comme soi-disant leurs aînés le faisaient, ce qui n'est pas vrai. on ferait mieux de leur faire lire Yannick Enel ou Thomas Reverdy ou je ne sais pas qui ouais, est ça, à la rentrée cette année. Là, voilà. Je veux dire, il y a une petite gêne peut-être de la part des professeurs qui se demandent s'ils sont à la fois légitimes à transmettre ce genre de choses et puis si après tout, ce genre de choses est bien transmissible. Ben oui, on peut les rassurer. Hein. Je veux dire, s'il y avait des Balzac il y a 150 ans, il y en a encore aujourd'hui sans doute. Et en fait, si on prend dans les bouquins de la rentrée, les livres dont on parle, comme celui d'Yannick, on est sûr de ne pas trop se tromper. Et puis là, on fait des lecteurs, c'est-à-dire on fait des gens qui sont capables de discuter ensemble d'un livre d'aujourd'hui qui parle donc de nous. Et c'est ça des lecteurs. Parce qu'on parlait de Socrate tout à l'heure. Hein. C'est quoi le passage à l'écriture, le moment Platon ? C'est finalement transformer un dialogue en un dialogue par le truchement d'une interface qui est l'écrit, mais qui reste un dialogue entre l'auteur et le lecteur. Mais qui est un dialogue tant qu'on en discute. Si on passe au chatbot, évidemment, là, on est dans un présent qui ne marche plus du point de vue de la transmission. Mais le pari de la littérature, c'était ça. C'était quand même d'être dans une transmission vivante, c'est-à-dire de parler des livres ensemble. Alors on ferait mieux de dire aux professeurs, allez-y, faites-leur lire toute la rentrée littéraire, on ferait mieux d'avoir un bac où il s'agisse de présenter un cahier de lecture, de présenter ses enthousiasmes, et de noter les gens plutôt sur ce qu'ils aiment faire que sur ce qu'ils ont détesté faire, parce qu'on a essayé de leur bourrer le crâne avec.
1: C'est un vrai manifeste, merci.
2: Je suis entièrement d'accord, c'est magnifiquement dit.
1: Yannick Enel, vous, dans votre roman, donc c'est un récit, on va dire, avec classique à la première personne, oui. Mais ce qui m'a frappé, c'est que dans ce roman, vous avez aussi introduit par moments une voix détachée de son personnage, plus réelle, je dirais, qui surgit et qui dit des choses comme « il faut être fou pour être prof », je dirais même « pour être un bon prof ». Et ça m'a fait penser à votre roman Yann Karski, dans lequel il y avait de la pure fiction qui côtoyait, mais de façon détachée, le témoignage et une narration fondée sur l'archive. Et donc, je voudrais savoir, dans ce roman, est-ce que vous avez voulu jouer avec différents régimes de vérité ? Parce que finalement, il y a différentes voix dans votre livre. Et est-ce que vous avez voulu de nouveau jouer avec cette idée de la voix prêtée à un témoin par rapport à un personnage de fiction ?
2: Alors témoin, ça sera un bien grand mot en ce qui me concerne, là, par rapport à Yann Karski notamment. Mais ce que vous avez noté, c'est très simplement le temps, la temporalité, parce que c'est aussi ça rejoint votre première question. Le roman, c'est le lieu où des strates de temps peuvent s'épanouir, enfin se croiser. Il y a quelqu'un qui se penche sur ce qu'il a été il y a 30 ans. Il se demande, il a vécu quelque chose de mystérieux et il a arrêté cette chose qui s'appelle l'enseignement. Et à cause des violences actuelles exercées contre les professeurs, et notamment évidemment Samuel Paty en premier lieu, il va se demander ce qu'il avait vécu, qu'il avait tellement adoré et qui pourtant lui était devenu physiquement plus possible. Et donc voilà, c'est ça, c'est quelqu'un aujourd'hui qui va replonger dans ces 30 années de manière un peu tectonique. Donc ça se passe sur 9 années. Et il ne sait plus très bien qui il était. Il sait qu'il avait adoré ça. Et il sait qu'il était aussi l'objet et le sujet d'une tension, d'une anxiété qui, à force, au bout d'une dizaine d'années, était devenue insupportable. Ce n'est pas les élèves. C'était plutôt l'institution. C'était plutôt ce dont Thomas parle et témoigne. C'est-à-dire la rigidité tout à fait inadéquate entre ce qui pourrait être passionnant aujourd'hui, ce qui est la vie même, enfin, et puis de vieux réflexes. Pour moi, carrément, j'ai une enfant aujourd'hui, je trouve ça aberrant de demander à des jeunes gens d'être 8 heures par jour, les fesses vissées sur une chaise, pardonnez-moi, ce système est tout à fait absurde. Il est impossible, ça n'a rien à voir avec la vie même, enfin, il est impossible d'avoir une possibilité de rencontre, que ce soit avec des textes ou des gens, des profs, quand on est assis 8 heures par jour, à emmagasiner quelque chose qui vient comme ça nous fracasser. Et cet ancien prof, c'est-à-dire moi-même, se penche là-dessus, donc il réfléchit évidemment sur ce système dont il se dit, mais ça pourrait être un rêve, et c'est quand même parfois un cauchemar.
1: Je comprends. Et vous par rapport à cette idée de solitude, Thomas Reverdy, donc qui est donc le titre même du roman de Yannick. Est-ce que pour vous, la solitude, elle est parce que l'enseignant est à la fois submergé, mais parfois au bon sens du terme, heureusement, dans l'huis clos avec les élèves, et en même temps doit avoir affaire à la société, à l'éducation nationale, appelons ça comme on veut, ou est-ce que vous la situeriez, cette solitude, si vous pensez qu'il y en a une? Parce qu'elle est paradoxale, étant donné qu'il n'est jamais seul, l'enseignant, d'une certaine façon.
3: Enfin, c'est vrai, mais il n'a pas de superviseur, il n'y a aucun contrôle. C'est à la fois d'une grande exigence, une heure de cours. En fait, vous ne pouvez pas vous absenter pour faire pipi. Enfin, je veux dire, il y a très peu de métiers où on ne peut plus faire ça. Hein, je veux dire, peut-être sur une chaîne d'usine, mais même un cosmonaute, il a une poche pour faire pipi. Je veux dire que c'est très exigeant. Je parle de ce détail trivial et absurde parce qu'en fait, on s'imagine pas ça, mais c'est la réalité. Et si vous avez 3 heures qui se succèdent, ben vous prenez pas trop de verre d'eau alors que vous avez la bouche qui s'empâte parce que vous pouvez pas aller aux toilettes. C'est très exigeant et il faut être vivant, debout. Il faut essayer de les intéresser. Il faut se promener dans la classe. Enfin, je veux dire parce que sinon, voilà, ça
1: tout le monde s'endort.
3: Ouais, ou pire. Et donc c'est très exigeant, mais en même temps, personne ne vous contrôle. Les inspecteurs vous voient 2 fois dans votre carrière, en 40 ans quand même, ça ne fait pas beaucoup. De toute façon, ils vous notent avec des petits smileys et ils vous disent que ça n'a aucune importance. Puisque, comme l'inspection de titularisation du personnage de Yannick, en fait, on a besoin de vous. Et de toute façon, ça, c'est la première inspection. Et la dernière, c'est en fait, si vous faisiez du mal depuis 30 ans, c'est trop tard pour vous arrêter. Donc, on est complètement lâché. Et quand on s'aperçoit que la clé tourne pas dans la serrure, que l'ordinateur s'allume pas, qu'il manque ci ou ça, qu'il n'y a pas assez de chaises dans la salle, on se débrouille. Et on va frapper à la salle d'un collègue et on lui demande s'il a une chaise. Enfin, je veux dire, en fait, on fait tout. Dans un lycée. Et quand on a la chance d'avoir une bonne équipe de direction, on est aidé, parce qu'on a des emplois du temps qui nous aident à souffler et à gérer le temps, etc. Et on a aussi une équipe qui nous soutient quand il y a des problèmes, etc., etc., les CPE, machin. Mais quand même, grosso modo, on est seul. Et Samuel Paty, on a vu que l'abandon de la hiérarchie, alors pas la hiérarchie dans le lycée, mais la hiérarchie en général, est total.
1: Et néanmoins, ça reste un métier de vocation, et c'est ça qui est assez extraordinaire, puisque c'est ce qui est très présent dans tous vos personnages de vos deux romans, ainsi, sont habités par cette vocation. Thomas Reverdy, merci. Yannick Hennel, merci de cet entretien, et à bientôt. Au revoir.
3: Merci à vous. Au revoir.

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Bonjour, ici Paul Hubert Desménard. Bienvenue dans cette promenade musicale dans laquelle je me propose de continuer le parcours à travers les tonalités et leurs évocations dans une démarche, je le rappelle, totalement subjective. Aujourd'hui, c'est bémol majeur. Alors pourquoi est-ce que je l'associe spontanément à une couleur rouge vif et à un caractère héroïque, triomphant? Eh bien, c'est à cause de Beethoven, qui a écrit sa troisième symphonie, celle qui porte le titre de symphonie héroïque, en bémol majeur. Alors justement, écoutons le début du premier mouvement, Allegro con brio, dans la transcription pour piano de Liszt par Cyprien Katsaris.

Pardon, Ludwig, pardon, Franz, de vous interrompre. Peut-être ça semble pas trop héroïque alors. Écoutons donc maintenant le début du 5e concerto pour piano du même Beethoven, dit l'Empereur, qui est bien en mi bémol majeur, par Alfred Brendel et l'Orchestre Philharmonique de Vienne, dirigé par Simon Rattle.

Encore pardon, Ludwig. Alors cette veine héroïque a été poursuivie par Franz Liszt, grand admirateur de Beethoven, dans sa 7e des études d'exécution transcendante, dite justement Heroica, que nous entendons par Daniil Trifonov.

Je vous rappelle que nous sommes sur Fréquence Protestante, 100.7 FM, DAB+, et que nous écoutons des œuvres pour piano en mi bémol majeur à caractère héroïque ou triomphant. Mais mi bémol majeur n'est pas que cela. Écoutons toujours de Beethoven, mais en contraste avec ce qui a précédé, le premier mouvement de la sonate numéro 13 en mi bémol majeur, justement. N'évoque-t-il pas l'amitié ? Écoutons-le par Stephen Kovacevic.

Et que dire de l'étude opus 10, numéro 11 de Chopin en mi bémol majeur, avec sa mélodie si gracieuse? On est bien loin là d'un héroïsme tapageur. Voici Zlata Chocheva.

Et nous terminons ce parcours à travers les différentes facettes de la tonalité de bémol majeur, dont on a bien vu qu'elle n'était pas uniquement héroïque et triomphante, avec le lumineux prélude opus 28 numéro 19 de Frédéric Chopin par Nikolaï Logornski. Merci Arnaud à la technique et au revoir.

0: Chers auditeurs, chères auditrices, vous êtes désormais bien sur Fréquence Protestante. Nous sommes le 24 septembre 2026. Vous êtes sur le DAB+, vous êtes sur Fréquence Protestante et sur le 100.7 FM en région parisienne. Et vous écoutez le magazine de la Grâce Matinale. Alors pour rappel, le magazine de la Grâce Matinale, c'est une nouveauté de l'année. Désormais tous les jeudis, l'équipe de Fréquence Protestante propose 2 heures de direct sur l'actualité. Une première heure de 11h à midi, avec un interview long de 40 minutes et une chronique. Puis à partir de midi, c'est le magazine de la Grâce Matinale, un magazine avec plusieurs interviews et des chroniques de nos journalistes ici présents. Nous voici donc lancés dans la deuxième heure, dans le magazine de la Grâce Matinale. Je suis Raphaël Varnery et je suis accompagné de Richard Cazazza-François, Gauthier Laroche, Arthur Martori pour les sujets reportages, Arnaud à la technique, Rémi à la vidéo et Valérie Thorin dans le public. Bonjour à vous tous.
1: Bonjour à tous.
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0: Alors les présentations sont faites, mais qui dit fréquence protestante dit bien sûr mot du jour, programme de l'après-midi et parole du jour. Alors avant de retrouver le journal de Gauthier Laroche, voici le mot du jour, c'est un papymane. Alors qu'est-ce que ça veut dire un papymane? C'est un mot issu de Rabelais dans le Quart Livre. Il désigne les habitants imaginaires de l'île des papymanes, adorateurs fanatiques du pape, par opposition, au pape figue qui s'en moque. Voici donc de la fiction rabelaisienne, mais le mot a une vraie postérité comme quasi non commun pour désigner un dévot du pape, jusqu'à la caricature, c'est donc un papymane. Voilà, si vous avez des amis, catholiques ou non, qui sont très fans du pape, vous pourrez leur dire vous êtes des papymanes. On continue avec le programme de l'après-midi sur Fréquence Protestante. Après notre émission, le magazine de la Grâce Matinale à 13h, c'est Coup de Théâtre de Valérie Thorin. S'en suivra à 13h15 un nouvel impromptu de Richard Cazazza-François et moi-même. Nous reviendrons sur les guerres de religion du XVIe siècle avec l'historien Nicolas Leroux pour comprendre comment ces guerres ont forgé notre État moderne français. Enfin, à 14h, c'est l'émission du MIR de Nathalie Zanon. Elle reçoit l'historien Alexandre Millet pour mieux connaître la Deuxième Guerre mondiale. Et on finit ce programme, comme toujours, avec la parole du jour, choisie aujourd'hui dans Ézéchiel, chapitre 36, verset 26. J'ôterai de votre chair le cœur de pierre, et je vous donnerai un cœur de chair. J'ôterai de votre chair le cœur de pierre, et je vous donnerai un cœur de chair. Ézéchiel, chapitre 36, verset 26.

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1: Il est midi 3 sur Fréquence protestante, vous êtes bien dans le magazine de la grâce matinale, l'émission qui traite de l'actualité. Ce midi, le sujet principal du magazine, c'est donc la venue du pape en France. Mais avant d'accueillir notre invité de ce matin, on écoute d'abord le journal de Gauthier Laroche. Bonjour Gauthier.
2: Bonjour Raphaël, bonjour à tous. Le fils de l'ambassadeur d'Israël aux États-Unis a été grièvement blessé hier en Cisjordanie occupée. L'incident fait suite à une attaque à la voiture bélier contre un poste de contrôle. Le soldat réserviste a été transféré à l'hôpital de Jérusalem. Il a subi plusieurs interventions, dont une opération complexe du cerveau. Son état est jugé extrêmement critique et ses jours sont en danger. Volodymyr Zelensky ouvre la porte à une rencontre avec Vladimir Poutine et Donald Trump, un sommet qui pourrait se tenir en décembre lors du G20 de Miami. Hier, Washington y a officiellement convié le président russe. Cette nuit, 9 personnes ont été tuées dans des frappes sur Kiev et Kharkiv. Un juge américain ordonne à la Maison-Blanche de rouvrir ses portes à CNN, MS Now et Politico. Il exige la restitution immédiate de leurs accréditations. Selon le juge, cette exclusion sans préavis viole la Constitution et la liberté de la presse. En France maintenant, le ministre du Travail annonce que la prime d'activité pourrait être gelée l'an prochain. Jean-Pierre Farandou n'a pas précisé s'il s'agira d'un gel total ou partiel. Jusqu'ici, le gouvernement s'était bien gardé d'évoquer cette piste d'économie. Le sort de cette aide sociale sera définitivement tranché lors des débats sur le budget 2027. Le diocèse de Paris a déjà récolté 7 millions d'euros pour financer la visite du pape dans la capitale. La facture de l'église parisienne s'élève toutefois à 20 millions d'euros. 3 millions supplémentaires sont espérés grâce aux quêtes des messes prévues ce week-end. 10 millions d'euros manquent donc à l'appel pour boucler le budget. Une autre facture maintenant, celle du diesel. Son prix a atteint un record historique à 2,23€ le litre en moyenne dans l'Union européenne. Il a bondi de 7 centimes en seulement une semaine. 19 pays battent leurs records nationaux, dont la France, l'Allemagne et l'Italie. La Commission européenne justifie ce choc énergétique en raison des conflits au Moyen-Orient et en Ukraine. OpenAI avoue que son IA a infiltré un site gouvernemental australien en juin dernier. L'agent autonome a accédé à des données confidentielles du service de santé. Le Premier ministre Anthony Albanese juge cet incident inacceptable. L'entreprise n'a donné l'alerte qu'en septembre via un mail public. Et pour finir avec un mot de sport, l'Inde accueillera les mondiaux de cyclisme sur route en 2032 à Pune, une première historique. Le vote de l'UCI se tenu à Montréal où se déroulent actuellement les mondiaux. D'ailleurs, la course masculine élite se disputera dimanche. Le français Paul Sexas s'y annonce très confiant et assume vouloir viser la victoire. Les championnats du monde 2027 se tiendront, eux, en Haute-Savoie. Et pour finir ce journal, place à l'actualité des lois. C'est l'heure de la chronique parlementaire d'Arthur Martori. Bonjour Arthur.
3: Bonjour Gauthier, bonjour à tous.
2: À 6 jours de la rentrée parlementaire, l'Assemblée nationale est en effervescence.
3: En effet, on dénote près de 50 projets de loi déposés le 15 septembre.
2: Mais vous avez décidé de nous parler du sujet qui a occupé tout l'été avec les feux de forêt.
3: On commence avec une proposition de loi de l'Union des droites pour la République sur la lutte contre les incendies de forêt. L'accent est mis sur la pénalisation par l'amende des actions favorisant les feux, en particulier le jet de mégots et la négligence dans le débroussaillage. Elle étend aussi le pouvoir du maire pour agir plus rapidement et de manière plus flexible dans le sens du second. Elle accorde aussi des fonds pour l'installation de dispositifs de puisage et de projection d'eau dans les habitations par le crédit d'impôt. La proposition institue aussi une réserve nationale dédiée aux services d'incendie.
2: En contradiction avec cette approche pénale, les écologistes font valoir les impacts sociaux du réchauffement climatique en proposant un congé pour cause de chaleur extrême.
3: La proposition de loi crée un droit de retrait pour les travailleurs dans les appartements placés en vigilance orange ou rouge. Ce droit est conditionné par le non-respect par l'employeur des obligations de prévention des risques liés aux fortes chaleurs, prévues dans le décret chaleur de 2025. La loi crée aussi un congé climatique de 5 jours par an, pour les zones touchées par des catastrophes naturelles ou des canicules. Cette mesure est financée par une hausse des charges patronales à hauteur de 0,1% des revenus d'activité.
2: La dernière loi écologique de cette chronique pourrait venir contrecarrer la victoire du sénateur Duplomb cet été.
3: Les députés affiliés LFI viennent de déposer une proposition de loi pour rétablir l'interdiction de l'acétamipride et du flupyradifurone. Cette loi viendrait abroger les alinéas de l'article L253-8 du Code rural et de la pêche maritime qui autorise cette réintroduction. Elle est proposée en réaction à la réintroduction de ces pesticides hautement cancérogènes dans l'agriculture suite à la loi d'urgence agricole d'août 2026. Le sénateur Duplomb avait été un fervent partisan de la réintroduction.
2: Merci Arthur, c'est la fin de ce journal. Il est midi 9, vous êtes bien sur Fréquence Protestante.
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1: Il est donc midi 9, vous êtes sur Fréquence Protestante, sur le magazine de la grâce matinale, l'émission qui traite de l'actualité, et tout de suite, c'est l'invité du magazine. Demain arrive donc le pape Léon XIV, une visite d'État qui met une grande partie de la France en émoi, une réaction qui peut paraître paradoxale pour un pays qui depuis longtemps se déchristianise et qui depuis la loi de 1905 a un rapport particulier avec l'Église et la papauté. Un pays donc de moins en moins catholique mais tout de même fortement influencé et surtout une religion qui reste prégnante dans le débat public car souvent utilisée à des fins politiques notamment par la droite et l'extrême droite. Mais le catholicisme ne se résume pas à ces partis, loin de là, et c'est justement le sujet de ce midi, et pour en parler, j'ai le plaisir de recevoir le cofondateur du magazine Le Cri, Paul Picaretta. Bonjour Paul Picaretta.
4: Bonjour, merci pour votre invitation.
1: Merci à vous pour votre présence. Alors juste avant de vous entendre, on va d'abord écouter un édito d'Arthur Martori.
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1: Alors Arthur, le pape Léon XIV est vu comme un pape progressiste, ses sorties médiatiques le prouvent, il est contre les politiques anti-immigration, tient tête à Trump, appelle à la paix en Palestine, mais derrière ce discours Arthur, une extrême droite française qui reste bien présente.
3: En effet, effectivement, Raphaël, dans un article du Canard enchaîné du 15 septembre, on apprend que le comité d'organisation de la venue du pape est noyauté par des proches de Vincent Bolloré et de Pierre-Édouard Sterrin. La croix de la veillée du 25 septembre, construite par une association financée par Sterrin. L'univers graphique et le logo de l'événement créé par un designer proche de Sterrin. La famille des Dumont au cœur du comité, avec Albéric, le vice-président de la Manif pour tous et ancien chef de la sécurité d'Éric Zemmour, et son frère Ambroise, ancien responsable de la communication du Fonds du bien commun de Pierre-Édouard Sterrin. Un organisme, donc, qui tranche avec la politique actuelle du pape Léon XIV. Une présence aussi derrière laquelle se dissimule un projet politique à peine caché, celui d'une guerre sainte contre la société moderne, celui de la promotion d'un idéal réactionnaire, une droite réactionnaire avec qui le pape est parfois conciliant. J'y entends la réception à Rome de la fondation conservatrice Jérôme Lejeune et la réception de Marion Maréchal Le Pen en décembre 2025, comme rapporté par le journal Le Cri. Mais alors, l'Église peut-elle se permettre de continuer sur cette dualité entre politique progressiste et politique de conciliation avec les milieux réactionnaires français? Car le risque est grand, c'est celui de voir l'existence de l'Église radicalement mise en danger et sa communauté fracturée. C'est ce que démontre bien Karl Popper, le philosophe autrichien. Dans La société ouverte et ses ennemis, il explique que si nous disposons d'une tolérance sans limite, nous risquons de perdre notre capacité à défendre la tolérance. À savoir que si nous tolérons les intolérants et baissons nos moyens argumentatifs et répressifs, alors ces derniers se donneront à cœur joie de détruire la tolérance existante. Alors la solution pourrait donc venir de la structure même de l'Église. De la même manière que la démocratie établit des limites à la liberté d'expression, de la même manière qu'un cordon sanitaire contre l'extrême droite normalement existe, l'Église se doit de transformer la communauté des croyants en société des croyants, où la diversité des opinions existe, mais où l'accès à cette société est limité, dès lors que la parole met en danger la coexistence des croyants. Mais l'Église est-elle capable de cette radicalité ? En définitive, le pape doit-il être un partisan du catholicisme social ou simplement un arbitre neutre des courants divergents de l'Église ?
1: Alors Paul Picaretta, est-ce que l'Église est capable de cette radicalité ? Merci beaucoup Arthur. Est-ce que le pape doit être un partisan ou être justement cet arbitre entre tous les courants du catholicisme ?
5: Je dirais que le pape est finalement assez extérieur aux différents courants propres à chaque pays, puisque le pape en fait gouverne l'Église dans le monde. Donc s'il devait s'intéresser très précisément à tous les courants qui sont présents dans chaque pays, ce serait très compliqué pour lui. Sur le courant français, alors sur ce qui se passe en France, on sait via plusieurs enquêtes rapportées par des vaticanistes qu'il est au courant des tensions qui agitent le catholicisme français, la société de manière générale en France. Et donc il sait un peu ce qui se passe. Pour l'instant, il n'a pas donné des signes très explicites d'adhésion au courant qui serait le plus proche de lui, c'est-à-dire le courant plutôt social et plutôt progressiste. En revanche, on sait que son principal relais en France, qui était également le relais du pape François, c'est le cardinal Aveline, donc l'ancien cardinal de Marseille, et qui est quelqu'un qui a vraiment une spiritualité catholique très sociale, très à l'écoute de la parole des personnes migrantes, des personnes marginalisées. Maintenant, pour répondre clairement à votre question, non, je ne sais pas si le pape doit trancher. C'est pas lui de le faire. Je pense que c'est plutôt aux instances françaises, catholiques françaises, de faire la clarté dans leur propre troupe. Voilà.
1: Effectivement. Parce que vous avez fait un choix avec Théo Moy, excusez-moi, du journal Le Cri. Donc c'est un mensuel qui a été lancé à l'automne 2025 et qui se définit, alors je dis chrétien, joyeux et radical. On reviendra sur ça parce que c'est intéressant de dire joyeux aussi. Chrétien et radical, qu'est-ce que ça veut dire ? Son titre, c'est une référence directe à l'exhortation du pape François, donc sur le cri de la terre et le cri des pauvres. Et ça ambitionne justement, ce magazine, de porter la voix d'une nouvelle génération de chrétiens plutôt à gauche, à la fois croyant fervent et très engagé sur les questions écologiques, sociales et féministes, face à ce que le journal décrit comme une nouvelle extrême droite qui chercherait à confisquer donc le christianisme pour en faire une force de division. On le voit un peu avec cette venue du pape. En même temps, cette venue du pape, elle continue de mettre en avant cette droite d'extrême droite, enfin plutôt ce catholicisme d'extrême droite et de droite. Comment vous vous placez par ça ? Est-ce que vous avez l'impression qu'il y a une sorte d'équilibre dans le catholicisme français entre la droite, le catholicisme de droite et un catholicisme de gauche, qui est une sorte de majorité silencieuse que vous représentez, ou c'est plutôt équilibré ?
5: Il y a plusieurs courants au sein même de l'Église catholique, et c'est là où c'est très compliqué de faire des formules. Le catholicisme de droite, d'extrême droite, dont on est en train de parler et dont Arthur parlait dans son édito, c'est un catholicisme qui, à l'origine, est très minoritaire, et il a toujours été, et qui le demeure encore aujourd'hui, en fait. C'est vraiment un catholicisme qui est plutôt héritier de l'Action française, de ces traditions-là, qui ont été condamnés par l'Église, Et donc aujourd'hui, il arrive à mettre un pied dans l'Église. Ça s'est pas fait du jour au lendemain, parce que de fait, les institutions elles-mêmes ont beaucoup changé. Les gens qui sont dans ces institutions ont changé. Donc je dirais qu'il est peut-être un peu plus représenté qu'il ne l'était il y a quelques années. Et le catholicisme, on va dire qu'il serait le plus opposé, ce serait plutôt celui auquel on donne le plus la parole dans le cri, mais qui n'est pas non plus un catholicisme majoritaire. Il ne faut pas se faire d'illusions. C'est plutôt un catholicisme des marges, encore une fois. Donc je pense que pour aller chercher le majoritaire, il faut vraiment aller dans les grands mouvements d'Église qui est auquel je me sens, et le cri aussi, appartenir. Hein. C'est plutôt ce qu'on appelle le catholicisme conciliaire, donc marqué par le Concile Vatican II, qui est, je dirais, politiquement, tantôt centre-gauche, tantôt centre-droit. C'est des gens avec qui on peut avoir des discussions, des affinités et des débats et des désaccords. Mais c'est ce catholicisme-là qui est encore majoritaire en France et qui est passé sous silence de plus en plus, avec effectivement l'émergence de ces nouvelles voies d'extrême droite voilà, qui sature l'espace médiatique catholique et pas que catholique.
1: Et qui justement, et donc vous, l'idée du Christ, c'est aussi de donner la voix à cette majorité silencieuse.
5: Alors oui, effectivement, c'est de rappeler que nous, c'est vrai, depuis la marche depuis laquelle on s'exprime, le catholicisme silencieux majoritaire, celui des paroisses, en fait, est un catholicisme, et pas seulement des paroisses, mais également de certains pèlerinages et d'un engagement dans la société, parce que c'est ça aussi. Ce catholicisme-là a tendance à s'invisibiliser lui-même parce qu'il est très engagé dans la société, dans des courants qui sont purement et simplement laïques, en fait, qui ne portent pas l'étiquette catholique. Et donc, comme il a tendance à s'invisibiliser, notre travail, c'est de lui donner de la voix, de lui donner de l'ampleur, de l'image, de l'écho. Et donc voilà, je pense qu'il serait plus honnête de présenter les choses comme ça, parce que là, l'extrême droite catholique a vraiment cette tendance à dire oui, les cathos de gauche n'ont pas transmis la foi et la pratique, et donc ils se sont tirés une balle dans le pied, ils sont totalement absents. La réalité, c'est que la majorité des gens issus de ces courants-là sont, enfin, je sais pas moi de dire ils ont ou pas la foi, en tout cas, ils sont engagés dans la société au nom de leur foi, en fait. C'est-à-dire que c'est leur éducation chrétienne qui font qu'ils sont engagés dans le social, dans l'aide aux personnes âgées, etc. Je ne veux pas faire toute la liste. Dans l'écologie, ils sont très nombreux. Et je ne veux pas faire la liste de toutes les assos, mais des assos comme Oxfam, comme le Secours catholique, qui porte bien son nom, effectivement. Plein d'associations regorgent, en fait, de catholiques issus de ce courant-là.
1: Et effectivement, il y a aussi une grande histoire en France du catholicisme social. Il y a eu le Sillon, qui est un peu peut-être votre ancêtre en termes de journalisme, en tout cas de journaliste qui se veut ouvert à tous et qui se veut d'un catholicisme social. Il y a quand même cette question, il y a aussi une construction en France de l'image d'un catholicisme qui serait plutôt monarchiste, et donc plutôt droite, et une république qui serait plutôt protestante, dans le sens, dans son fonctionnement, ou en tout cas juive. Comment vous placez par rapport à ça? Comment on se place par rapport à cette idée, quand on est de gauche, de démocratie, quand on est incarné par un pape qui représente parfois ce pouvoir vertical, en tout cas cette représentation-là?
5: Vous voulez dire, si je résume, il y a un conflit entre...
1: Alors, en tout cas, il y a cette image du catholicisme qui correspondrait plus à un modèle monarchique avec une figure centrale et qui incarne le lien avec Dieu, et un républicain qui est soit plutôt laïque ou protestant ou juif, et que du coup, ça peut être aussi plus facilement d'être de droite et de catho.
5: Je ne suis pas un spécialiste des régimes monarchiques et des régimes politiques de manière générale, mais j'ai pas trop l'impression que le Vatican, le pape, c'est pas Louis XIV. Donc il y a quand même une réalité, c'est que 1 milliard de fidèles dans le monde, ça constitue en fait un modèle unique qui fait que le pouvoir vertical est de facto rendu quasiment impossible, en fait. C'est pour ça qu'il y a des évêchés, etc. Et que l'Église laisse quand même une certaine place à la diversité des pratiques, etc. Après, je pour répondre très directement, le catholicisme qui nous inspire, c'est pas d'abord le catholicisme en tant que tel, c'est l'Évangile, c'est la foi. Et donc, le pape ou pas pape, l'Évangile nous appelle à nous engager dans la société. Et donc, on est en discussion avec la société dans laquelle on vit. Et il se trouve que j'habite en France et que je suis attaché à la démocratie française, attaché à cette société-là, et que c'est là où j'ai à parler de ma foi et à parler du Christ plus que de ma foi. Et donc, là-dessus, en fait, quand on retourne un petit peu la question, on ne voit plus du tout d'incohérence. Hein. Dieu nous envoie pour parler du Christ, quelle que soit la société dans laquelle on se trouve.
1: Et c'est pour ça que vous parlez notamment d'un journal chrétien. Moi, j'ai dit catholique, mais en fait, vous dites rejoindre un chrétien.
5: Nous, on se définit effectivement comme chrétien, parce qu'on est majoritairement un journal chrétien, ce que d'ailleurs nous reproche beaucoup de catholiques de droite. Qui finissent toujours par dire « mais votre problème, c'est que vous n'êtes pas catholique ». C'est-à-dire que, effectivement, alors moi, à titre personnel, je suis catholique, d'autres le sont aussi, mais ce journal est né pas pour faire un nouveau journal catholique, qui en a déjà, c'est précisément pour unir et faire entendre tous les courants, dont les courants protestants qui sont intellectuellement extrêmement riches. Notre prochain numéro est consacré, qui sort dans quelques jours, aux évangéliques de gauche. C'est très intéressant aussi parce qu'il y a des trajectoires et des parcours qui nous nourrissent, que ce soit catholiques ou les protestants luthéraux réformés. C'est très intéressant, ça nourrit l'intellect et la foi. Donc c'est ça, moi, qui m'intéresse, c'est se faire entendre ceux qui aiment le Christ. Et donc, il y en a de partout. Il y a même des orthodoxes aussi.
1: Et donc, ça permet de s'adresser à tout le monde et d'avoir cette ouverture d'esprit. Je vous ai présenté, vous présentez comme un journal de combat, mais pas seulement. Il est quoi, ce combat? Il est donc sur cet avènement d'un évangile qui est de paix, qui est ouvert à tout le monde. Est-ce que c'est un combat parce qu'il y a aussi une année électorale, parce qu'il y a un enjeu aussi de présenter un catholicisme et un christianisme différent? Ça veut dire quoi, ce terme journal de combat?
5: C'est vrai que ce n'est pas un mot qu'on utilise souvent, on l'a peut-être utilisé quelques fois. Je pense que ce n'est pas tant nous qui choisissons le combat que, on va dire, nos adversaires. La situation fait qu'il y a un catholicisme montant qui avance avec une idéologie d'extrême droite, et on l'a bien identifié, ça fait plusieurs années que c'est documenté. Est-ce que j'ai le choix, moi, de dire non, mais moi je suis pas pour le combat, il faut pas aller combattre, etc. En face, vous avez des gens comme Pierre-Édouard Sterrin qui est suivi par des dizaines, des centaines de personnes, qui portent un discours qui est explicitement contraire à non seulement moi personnellement la foi que j'ai, mais qui est contraire aux personnes elles-mêmes. C'est-à-dire qu'il y a des chrétiens dans la société, dans l'Église, qui sont métissés, qui sont pas genrés comme ils le voudraient, etc. Et c'est lui, en fait, qui a semé d'abord le poison de la division. C'est pas nous. Donc le combat, c'est pas nous qui le sollicitons. On entre dans l'arène parce qu'en fait, on est... Je dis pas que tout le monde doit le faire. Nous, c'est notre travail. On est sollicité, on est appelé à le faire. Et c'est pas... Nous ne sommes pas responsables de la situation. Simplement, ça fait des années que cette situation existe et qu'il ne s'est trouvé personne pour proposer une autre voie. Et bon, bah, du coup, on l'a fait. Voilà.
1: Et c'est pas difficile. Est-ce que vous avez l'impression que, en tout cas dans le monde médiatique, est-ce qu'il y a un intérêt pour votre dynamique, pour votre initiative de venir chercher justement une autre façon de présenter le christianisme? Ou est-ce que vous avez l'impression qu'au début il y a eu en tout cas des portes closes et que ça a été compliqué de l'approcher?
5: On a eu une très très bonne réception dès le départ, dès notre lancement, et ça a été quelque chose qui nous a tout de suite confirmé. C'est-à-dire que la réception, que ce soit chez les chrétiens auxquels on s'adressait, et aux gens éloignés du christianisme, la réception est très très bonne. Là, par exemple, je vois que pour la venue du pape, on est extrêmement sollicité. On fait 3 médias par jour, pas forcément des médias chrétiens. Et je trouve que ça montre l'intérêt que la société porte aux chrétiens. Parce que alors le catho de droite de base, il va raisonner à l'inverse. C'est lui qui va aller évangéliser la société. C'est lui qui a tout à prendre à la société. Il n'a rien à prendre de la société. Et il ne s'intéresse pas, en fait, à ses contemporains. Moi, mes contemporains m'intéressent parce que je suis un contemporain. Je trouverais ça vraiment complètement fou de se dire qu'on n'a pas à dialoguer avec la société. C'est nous, la société. Nous sommes la société. Donc, il faut vraiment être... j'allais utiliser le terme de bipolaire, mais je ne veux pas psychiatriser l'adversaire, mais avoir une tendance quand même séparatiste pour penser en ces termes-là. Donc au contraire, la réception du Christ a été très bonne, et je trouve que c'est la réponse en fait à ce que avance l'extrême droite, c'est-à-dire l'idée que la société serait contre les chrétiens. Tout prouve le contraire, en fait. Tout prouve le contraire.
1: Ce qui est super intéressant aussi, c'est que vous avez une envie d'indépendance. Vous l'affirmez clairement, c'est un abonnement, c'est beaucoup les gens qui vont acheter le journal qui vont pouvoir justement vous financer. Cette envie d'indépendance, je me posais une question, est-ce que elle est pour éviter, on va dire, des intrusions? On sait qu'on parle beaucoup des médias qui sont tenus par les milliardaires ou les millionnaires, et donc qui pourraient s'insérer dans votre ligne éditoriale. Ou en fait, elle est un peu plus par rapport aux églises, pour pouvoir dénoncer leurs dérives. Parce que je pensais notamment dans le monde protestant, il y a eu l'affaire Marguerat qui a beaucoup fait de bruit, et dont vous avez fait une enquête assez longue récemment, de ce lien entre Daniel Marguerat et les églises vaudoises. Est-ce que cette indépendance, elle vous permet justement de faire ces sujets librement?
5: Je pense que vous avez répondu à la question. Importante à double titre. La première, c'est que, qu'on soit chrétien ou non, avoir une presse indépendante en France, c'est extrêmement important, avec la concentration des médias aux mains des milliardaires. Donc déjà, c'est un choix journalistique professionnel. Théo et moi, on a grandi dans le milieu de la presse indépendante. C'est quelque chose qui est très important pour nous. Et vous avez répondu à la question. Mais nous, c'est vrai qu'on n'appartient à aucune communauté et on est financé par aucune fondation, ce qui nous donne une liberté pour aller enquêter sur ce qu'on pense être intéressant et juste, parce que nos lecteurs nous le rendent très très bien. On le fait d'abord pour nos lectrices et nos lecteurs. Ils sont heureux d'avoir un titre dans lequel ils savent qu'il n'y aura pas de sujet tabou parce qu'on a reçu un chèque de telle ou telle fondation. Ça nous a permis effectivement déjà, en à peine 8 mois d'existence, de sortir des grandes enquêtes. Donc, si on peut rester indépendant le plus longtemps possible, c'est bien. Mais maintenant, il faut que les lectrices et lecteurs entendent que le modèle économique de la presse, il ne dépend plus seulement de l'abonnement. Ça va plus loin. Il y a aussi le don, une aide vraiment massive en fait pour pouvoir enquêter. Une enquête, c'est des mois de travail en fait. Il faut rémunérer les gens. Il y a des avocats derrière. Ça coûte très cher. Et si on veut que cette presse-là existe, eh ben il faut s'engager en tant que lectrice.
1: Est-ce que vous êtes combien de temps pour l'instant dans l'équipe? Je sais que vous êtes donc les deux cofondateurs.
5: Oui, 2 salariés et puis vous avez toute une équipe qui est principalement en freelance. Alors on fait notre première embauche dans quelques jours sur le pôle partenariat développement, mais c'est disons à peu près une 20aine de personnes qui gravitent autour du média pour pouvoir le sortir. Je vais pas vous faire toute la liste, mais entre effectivement voilà la direction artistique, etc. Et puis on a travaillé cette année avec plus de 80 journalistes différents, donc c'est beaucoup, beaucoup de logistique. Le poids d'un magazine de qualité est cher. Et ça, il ne faut pas s'en plaindre, mais il faut le savoir. Voilà, c'est cher parce que la qualité a un prix.
1: Peut-être une question encore, à qui s'adresse le CRI? Est-ce que ça s'adresse justement aux ceux qui sont déjà chrétiens? Est-ce que c'est un public qui est plutôt jeune, plutôt âgé? Parce qu'on voit que c'est une mise en poche qui est assez jeune, assez colorée.
5: Donc c'est un journal fait par des trentenaires, donc on ne va pas faire ce qu'on ne sait pas faire. Maintenant, c'est un journal intergénérationnel. Ça, c'était un des points les plus importants pour nous, c'est-à-dire relier les générations entre elles. C'est rare dans la presse qu'un titre comme le nôtre puisse le faire. Il n'y a aucun titre qui arrive à être lu par des gens de 20 ans et des gens de 80. Et donc, on est très, très fiers de ça. Ensuite, il y a des chrétiens dans l'Église, il y a des chrétiens aux périphéries de l'Église. Il y a des gens qui ne sont même pas chrétiens qui sont abonnés quand même. Et il y a même des gens d'autres religions, etc. Donc, je dirais on s'adresse d'abord aux chrétiens. Voilà, ça, c'est vraiment notre ligne. Et dans ce mot chrétien, vous mettez ce que vous voulez. En tout cas, il y a des gens qui sont suffisamment fous aujourd'hui pour répondre à des sondages. Êtes-vous catholique? Êtes-vous chrétien? Oui, je suis chrétien. Peu importe s'ils vont à la messe, au temple, etc., la pratique, s'ils le font tous les jours ou pas, ils sont assez fous pour répondre oui. Donc, ça veut dire que ça les intéresse. Et donc, vous avez coché la réponse oui, alors ce journal est pour vous. Il se trouve que ça représente quand même encore plusieurs millions de personnes en France et que même si vous avez une petite minorité qui s'agite, qui agite l'image du déclin, parce qu'elle sert un certain récit, celui de la citadelle assiégée. Malgré ça, une majorité des gens aiment le christianisme pour ce qu'il a apporté, d'ouverture, d'aide aux autres. Et cette majorité, elle n'aime pas le christianisme simplement parce que ça a été un symbole ou un étendard. Ça n'a intéressé personne dans l'histoire du catholicisme. Il faut quand même s'en rendre compte. Les gens ne sont pas restés chrétiens parce que le catholicisme était porté comme un étendard. C'est faux. Voilà. Et d'ailleurs, ça me fait penser à cette citation d'une des personnes issues de cette association qui va faire la croix qui sera au Stade de France, là, SOS Calvaire. Donc cette personne disait, c'était révélé par le média Street Press, une croix en plus, c'est un minaret en moins. Mais je ne sais pas à quel point on peut parler du Christ en disant ça. En fait, en disant ça, on n'a rien dit. On n'a pas parlé du Christ, quoi. Enfin, une croix, le pape l'a dit il y a quelques jours, l'Église n'est pas pour elle-même. En fait, l'Église, elle est pour les gens. Donc vous pouvez mettre des croix et tout ce que vous voulez, ça ne fera pas en sorte que les gens, ça ne changera pas leur cœur, en fait. C'est ça le problème. Et moi, je dis pas que je suis un bon chrétien, mais j'ai besoin qu'il y ait des bons chrétiens dans la société, qui sont pas là juste à me parler de croix et de symboles, parce que les symboles, ça changera pas mon cœur. Ce qui ferait que je vais me changer, c'est quelque chose qui va me toucher profondément, quoi. Et donc, voilà. Je dis pas qu'il faut pas du tout de symboles. Je dis que le symbole ne peut pas être pour lui-même. Ça peut pas être la fin en elle-même. Voilà.
1: Eh bien, merci beaucoup, Paul Picaretta. Donc, vous êtes, je rappelle, cofondateur avec Théo Moy du journal Le Cri. Donc, mensuel, c'est ça, de 68 pages, lancé à l'automne 2025, qui se veut chrétien, joyeux, radical. Merci beaucoup pour votre présence.
5: Rendez-vous sur lecri.media pour découvrir.
1: Et dans les kiosques.
5: Et dans tous les kiosques.
1: Dans tous les kiosques, voilà. Vous êtes présent, c'est un journal assez coloré, vous ne passerez pas à côté normalement. Merci beaucoup Paul Picaretta, et bon courage dans cette année électorale. Merci beaucoup.
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1: Merci Paul Picaretta pour votre temps et les explications. Je rappelle votre magazine mensuel Le Cri à retrouver dans vos kiosques, à journaux et sur internet. Et avant de continuer l'émission, place à une courte pause musicale, un classique. C'est Deixa, a Gira Gira de Austin Chaos.

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1: Il est midi 35 sur Fréquence Protestante. Merci beaucoup à Paul Picaretta qu'on vient d'entendre, qui a créé avec son ami, je voudrais dire, excusez-moi, avec son ami, il a créé Le Cri, le magazine mensuel, qui est à retrouver dans vos kiosques, à journaux et sur Internet. Et tout de suite, c'est le moment de vous parler du reportage de la semaine qui se tiendra dimanche. Et c'est avec Arthur Martori. Rebonjour Arthur.
2: Rebonjour à tous.
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3: Quand on se balade dans les travées de la fabrique de la diplomatie, on fait des réserves d'optimisme et d'espoir, parce qu'on rencontre des jeunes venus de tous horizons, avec des parcours académiques très variés, qui ont envie de prendre leur part, de s'engager, parce qu'ils voient bien que quelque chose ne tourne pas rond et qu'ils se sentent investis de la mission de faire changer les choses. Eh bien, il y a une génération qui monte et qui va faire mentir, en quelque sorte, cet état d'esprit ambiant qui semble vouloir nous assigner à l'impuissance.
2: Ainsi sont les mots du ministre des Affaires étrangères pour parler de la fabrique de la diplomatie ayant eu lieu les 4 et 5 septembre. Une jeunesse donc au centre de la diplomatie en ce mois de rentrée, mais qui fait face à une rapide évolution des métiers de la diplomatie. Ébranlement de l'ordre international, augmentation de la fréquence des crises, réduction des ONG et réforme du corps diplomatique en 2023. La jeunesse se confronte à de nombreux obstacles dans son entrée au ministère des Affaires étrangères. Et le ministère est face à des enjeux de renouvellement de ses effectifs. Pour comprendre ces mutations, je me suis rendu à la fabrique de la diplomatie pour tendre le micro aux jeunes motivés et aux professionnels expérimentés.
1: Merci beaucoup Arthur, je vous rappelle, on retrouve votre reportage, ça se passe près de chez vous, dimanche à 12h45 sur 100.7. Merci pour ce reportage donc sur la diplomatie et les jeunes en 2026.
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1: On enchaîne tout de suite avec vous, Gauthier Laroche, pour un nouvel épisode des Clés du Civique. Bonjour Gauthier.
4: Rebonjour Raphaël, rebonjour à tous.
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1: Alors Gauthier, quand le pape se déplace, c'est toujours un événement, sauf que la France est un pays laïque. Alors, est-ce qu'on reçoit le chef de l'Église catholique ou un chef d'État ?
4: Alors, le pape a une double casquette. Donc, pour faire simple, en vrai, on reçoit les deux. Il est le chef spirituel des catholiques, mais aussi le monarque du Vatican. D'ailleurs, la France entretient des relations officielles. On a un ambassadeur au Vatican et le Vatican a un ambassadeur à Paris. Alors, si le pape vient en France, qui l'invite ? Le président ou l'Église ? Eh bien, les deux peuvent le faire, mais cette fois-ci, l'invitation a été envoyée conjointement. Le président de la République l'invite comme chef d'État et la conférence des évêques de France l'invite comme chef religieux. Mais dans un sens, on pourrait se questionner. La République française invite officiellement un dirigeant étranger pour faire, au fond, des discours de ralliement. On pourrait presque y voir une forme d'ingérence, mais c'est le double statut juridique du pape qui lui permet.
1: Et une fois qu'il est là, comment ça se passe ? Est-ce que c'est une visite d'État classique ?
4: Pas du tout. Alors officiellement, pour le Vatican, c'est un voyage apostolique. Le but premier est de rencontrer les fidèles, mais le protocole s'adapte. À son arrivée à l'aéroport, il aura le droit aux honneurs militaires, comme un président ou un roi. Il aura ensuite les rendez-vous institutionnels obligatoires, la rencontre avec le président à l'Élysée, le discours devant les autorités locales et les autorités civiles, pardon, et le corps diplomatique. Mais la grande différence avec un chef d'État classique, c'est le reste du programme. Pas d'inauguration ou de contrat assigné. Le pape va aller vaquer à ses occupations, notamment en célébrant des messes publiques sur les Champs-Élysées, au sanctuaire de Lourdes ou à la cathédrale de Metz.
1: Et on imagine que tout ça demande une organisation colossale. Qui gère ce planning, Gauthier ?
4: Alors tout part du Vatican qui a envoyé des précurseurs plusieurs mois à l'avance. Ils viennent repérer les lieux, mesurer les distances et chronométrer les trajets. Le Vatican valide chaque minute du programme et ensuite c'est un travail à cinq mains. Le Saint-Siège donc, la conférence des évêques pour gérer le fonds religieux, silencieux, l'Elysée pour l'aspect diplomatie, les services de sécurité plutôt assez évident, et enfin les mairies pour la gestion de l'espace public. Mais j'ai oublié de parler de la logistique. Pour la visite de ce week-end, par exemple, c'est le géant de l'événementiel GL Events qui vient porter main forte. Faut louer le Stade de France, le transformer, on parle de monter des podiums, d'installer des kilomètres de câbles, une bonne sono et des dizaines d'écrans géants.
1: Vous me voyez venir, Gauthier. Le gouvernement est en pleine réflexion sur le budget 2027. Est-ce que cette visite va coûter aux contribuables français ?
4: Oui. Et non, l'État doit absorber ce qui relève de ses fonctions régaliennes. C'est habituel pour tout grand événement, quel qu'il soit, maintien de l'ordre, protocole de réception d'un chef d'État, etc. Pour le reste, l'État ne subventionne aucun culte. Exception faite à Metz, la ville va débourser 250 000 euros de fonctionnement pour la venue du pape. Ça s'explique en fait par le droit local d'Alsace-Moselle, pardon, puisqu'il n'est pas soumis à la loi de la séparation de l'Église et de l'État. Pour tout le reste, soit environ 27 millions d'euros, c'est l'Église qui paye la facture. Alors, pour boucler le budget, ils font massivement appel aux dons.
1: Merci beaucoup, Gauthier. Et on enchaîne tout de suite, parce que vous êtes toujours sur le magazine de la Grâce matinale. C'est tout de suite, c'est l'heure de l'interview culturelle de Richard Casazza-François.
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5: Peindre le monde d'aujourd'hui avec les outils d'aujourd'hui. Sacha Grambier de Montravel n'est pas de cela. Né à Liège en 1995, formé à la Cambre puis aux Beaux-Arts de Paris, il a fait un choix qui n'a rien d'anodin. Abandonner la toile pour le bois, en tout cas le panneau, ce support médiéval, lisse et rigide, où l'artisanat et l'art ne font plus qu'un. Sur ces panneaux, il installe des mondes en miniature, à la manière des polyptiques anciens, où chaque fragment appelle une autre lecture. Van Eyck, Patinir, Bosch, Bruegel, Dürer, Doré, je pourrais en citer plein d'autres pour la gravure. Cette filiation ne la cache pas, il la revendique jusqu'à s'inspirer directement d'une œuvre du Louvre, la Vierge du chancelier Rollin. Mais tout ça, on va en parler pendant quelques minutes. Donc bonjour Sacha.
4: Bonjour.
5: Avant de démarrer profondément dans tout ça, j'aimerais juste vous poser une question. D'où viennent vos inspirations au jour le jour pour créer ?
6: Principalement de l'art ancien, évidemment. Donc Renaissance du Nord, Renaissance du Sud. J'essaie actuellement de plus m'intéresser à l'époque contemporaine aussi, mais l'époque moderne. Fin 18e siècle, début 19e, Gustave Doré, effectivement, c'est une référence sur laquelle j'avais travaillé récemment dans le cadre d'une exposition solo. Et sinon, je m'intéresse beaucoup à l'histoire, la littérature, la philosophie.
5: Ouais. Justement, ce qui est intéressant, je vous suis sur Instagram et souvent, vous mettez des ouvrages en story. Ces ouvrages vous guident dans votre création ?
6: Indirectement, je dirais. Mais oui, en fait, je m'intéresse beaucoup plus à la littérature qu'à l'art contemporain, ce qui peut paraître un peu surprenant pour un artiste, mais en tout cas, je trouve beaucoup plus d'inspiration là-dedans, et évidemment dans l'art ancien, donc je fais énormément de musées. Dès que je visite une ville, le but, c'est directement d'aller dans les musées des Beaux-Arts et découvrir un peu plein de peintures anciennes pour... pouvoir m'inspirer évidemment des compositions.
5: Et justement, ce qui est super dans votre pratique, c'est cet aspect poétique. Vous me l'avez souvent dit. La poésie, elle est transformée, elle est mise en valeur comment ? Dans vos retables, vos panneaux ?
6: C'est-à-dire.
5: Au niveau des thématiques que vous utilisez, vous mettez en avant. Je crois que c'est souvent des thématiques qui sont assez engagées en tout cas.
6: Oui, c'est très engagé, ça va parler de l'histoire politique, ça va effectivement parler de la poésie. Je m'inspire beaucoup de travail de plusieurs poètes en ce moment, c'est beaucoup sur Wilde, Tracle, sur Baudelaire également, Rimbaud. J'avais fait toute une exposition que j'avais nommée par rapport à Une saison en enfer sur la solitude chez les homosexuels, donc Rimbaud était une évidence là-dedans. Mais effectivement, je me considère plus comme peintre-poète que comme peintre-technicien.
5: Ce qui est, pourquoi je vous ai invité aujourd'hui, donc on est sur une semaine assez particulière vu qu'il y a la venue du pape, je pense que vous êtes au courant.
6: Ah oui.
5: Et vos peintures, elles sont très inspirées, on va dire, de cet art un peu de renaissance flamande, du Nord, vous m'avez dit, qui sont d'une manière actualisée, contextualisée par rapport à aujourd'hui. Est-ce que vous avez eu des critiques sur cette pratique-là? Faire du Bruegel presque, du Van Eyck, aujourd'hui, avec des personnages un peu critiqués.
6: On m'a déjà un peu reproché de faire de la provocation gratuite, mais ça, c'était quand mon travail était beaucoup plus, on va dire, sexuellement explicite. Et sinon, bah, je sais qu'il y a certaines personnes qui n'aiment pas mon travail parce qu'ils ont du mal à comprendre cette espèce de pastiche d'art ancien. On est toute une génération de peintres aujourd'hui à reprendre des codes anciens pour parler de problématiques actuelles. Mais généralement, la critique est silencieuse. On reçoit plutôt plus des éloges que des critiques, quoi.
5: Quand on regarde vos tableaux, je tiens à le dire pour les auditeurs qui vont un jour vous voir, j'espère, il faut se rapprocher pour voir vraiment les détails. Comment vous vient cette idée de vraiment faire des personnages très petits à des moments et justement de voir quelque chose d'assez... démentiel. En plus, vous travaillez actuellement dans un espace de 8 mètres carrés, ce que vous m'avez dit.
6: Ouais, ça me canalise d'avoir un petit atelier, même si là, c'est effectivement parfois compliqué quand je suis sur plusieurs peintures en même temps, parce que j'ai beaucoup de projets d'exposition, donc j'accumule. Mais ouais, ça me permet un peu de me concentrer, d'être vraiment dans un espace assez petit, alors que beaucoup d'artistes préfèrent avoir un grand atelier, mais il y a aussi cette question d'ego, d'avoir plus de mètres carrés en fonction de son importance. Moi, j'y accorde pas trop d'importance à ça. Et ensuite, pour revenir un peu sur l'échelle de ces personnages, de base, je travaille beaucoup dans la BD et l'illustration. Donc, j'ai l'habitude de travailler à des petites échelles. Mais en ce moment, j'essaye plutôt de travailler des personnages de plus grande taille, ce qui est une zone... je sors de ma zone de confort, quoi.
5: Mais c'est une évolution de votre technique qui arrive au fur et à mesure.
6: C'est le challenge, en fait. Ça m'ennuie si c'est trop facile.
5: Et justement, vous pratiquez la peinture à l'huile. Est-ce que vous faites souvent des modifications sur ces différents panneaux?
6: Alors oui, pendant des années, j'ai dû faire du dessin contemporain quand j'étais à la Cambre. Et ce qui me mettait mal à l'aise, c'est que le dessin, on n'a pas le droit à l'erreur. Alors que dans la peinture à l'huile, il y a vraiment ce concept de repentir qui permet de toujours revenir sur ses idées. Parce que je travaille beaucoup de manière empirique, je fais très peu de croquis. Donc ça me permet effectivement de revenir sur certaines idées.
5: Vos influences, elles ont aussi évolué. Donc on était sur de l'art un peu, on va dire, byzantin, parce que vous avez utilisé la feuille d'or pendant une période.
6: Ouais,
5: parfois un peu gothique, primitif, flamand, romantique. Est-ce que vous avez d'autres idées un peu plus tard, justement là, dans vos recherches actuelles?
6: En ce moment, je me dirige beaucoup vers le clair-obscur. Il y a tout un discours philosophique sur la philosophie des Lumières, l'obscurantisme, le concept d'Aufklärung qui m'intéresse beaucoup. Et j'essaie de parler de ça avec qu'est-ce qu'aujourd'hui les Lumières queer, par exemple, par rapport à la philosophie des Lumières qui est vue comme universaliste et vieux jeu. Et c'est toute cette nouvelle pensée qui m'intéresse et que je mets un peu en œuvre par le clair-obscur caravagesque, principalement.
5: Mettre autant de détails et d'impressions, mais aussi de messages dans vos projets, ça vous a jamais donné envie d'écrire ?
6: Si, j'écris beaucoup. J'écris beaucoup, mais c'est pas... Je suis pas reconnu en tant qu'auteur. Enfin, j'ai publié une bande dessinée, quand même un roman graphique à l'ENS, qui était sur Tacite. Mais sinon, j'écris beaucoup. En ce moment, je fais 6 heures de peinture et 4 heures d'écriture par jour. Je suis un peu work-alcoolique. J'ai besoin vraiment de beaucoup travailler. Ça me permet un peu de régler
5: certaines questions.
6: Vous avez
5: toujours été comme
6: ça ? Oui, je crois que j'ai toujours eu un espèce de vide intérieur qui m'obligeait vraiment de travailler beaucoup.
5: Parce que justement, votre pratique, elle est singulière juste pour vous. Vous avez besoin de vous retrouver quand vous faites ça ?
6: Ouais, bien sûr. Et puis, il y a beaucoup d'autofiction là-dedans, que ce soit dans la peinture ou dans l'écriture. Donc, pour moi, c'est très cathartique aussi, cette pratique.
5: Autofiction, mais est-ce qu'on peut parler d'imaginaire, quand même ?
6: Il y a quand même de l'imaginaire et beaucoup d'emprunts d'autres imaginaires, évidemment. Mais par exemple, dans l'imaginaire, je me réinvente toute une mythologie et c'est ça qui m'intéresse chez des auteurs comme Milton, des Paradis perdus par exemple. Toute cette mythologie comparée, superposer des choses qui, a priori, ne sont pas superposables et donc ça m'intéresse de lier des choses. Ouais, voilà.
5: Est-ce qu'il y a des personnes qui sont venues vous voir pour vous s'approprier aussi ce travail parce que c'est assez engagé sur certaines pistes, on va dire, au jour le jour. Est-ce que des gens sont venus vous voir pour travailler avec vous ?
6: Alors, tout à fait.
5: Collaboratif.
6: Ouais, j'ai eu pas mal quand même alors, il y a des critiques qui viennent écrire sur mon travail. Donc, c'est toujours un plaisir de partager sur cet aspect-là parce que ça permet de prendre aussi du recul sur sa peinture. Et en ce moment, je collabore avec une poétesse, Chloé Delhomme, sur un futur projet. Donc,
5: vous pouvez nous en dire un petit peu ou pas trop ? Ça reste secret encore ?
6: Pas totalement, mais ça va être beaucoup sur des figures féminines, ce qui n'est pas habituel dans mon travail. Je vais parler de Lilith parce que mon travail de base parle beaucoup d'Abel et Caïn. Et Caïn a flirté avec Lilith, selon certains textes. Donc c'était un peu une évidence lorsqu'on s'est rencontrés de travailler ensemble.
5: Il nous reste 2-3 minutes, on va faire juste 2 questions. La première, c'est, vous avez quand même des inspirations qui peuvent être protestantes à des moments, c'est vous qui l'avez dit. Sur quel texte, sur quel imaginaire vous vous inspirez au niveau du protestantisme ?
6: J'ai beaucoup travaillé au début sur la figure d'Érasme, et par la suite, mes pas m'ont mené chez Münzer, donc Thomas Münzer, et la guerre des paysans, donc c'est une exposition que je suis en train de préparer pour Frieze New York, avec la galerie Mort Charpentier, et du coup, ça va parler de ce prédicateur qui est dans une espèce d'extrême gauche protestante. Ça m'intéresse beaucoup. Ouais.
5: Ce qui me permet de faire donc ce dernier élan en tout cas sur vos projets futurs. Donc il y a une exposition qui est prévue donc à New York, c'est ça ? Mais il y aura d'autres foires où on peut vous rencontrer ?
6: Oui, alors je vais être à la foire de TFAF Maastricht avec la galerie Obadia et également faire tous les Arts Basel avec la galerie Mort Charpentier.
5: Eh bien, écoutez, merci beaucoup, Sacha
6: Cambier,
5: de Montravel. Et on retrouve tous vos projets donc, sur les réseaux sociaux et dans les foires. Donc.
6: Exactement.
5: Merci beaucoup.
6: Merci à vous.
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1: Merci Sacha Cambier de Montravel pour votre temps et ce beau moment de partage. Richard Cazat-Saint-François, l'intervieweur, vous pouvez le retrouver à 14h30 d'ailleurs pour une déambulation au musée du Bourget. Voilà, je vous donne l'information, restez avec nous même après 14h30. Il est 12h52, vous êtes toujours sur Fréquence Protestante dans le magazine de la Grâce Matinale. Et comme toujours, on finit avec une petite carte blanche, ça va être court parce qu'il nous reste peu de temps. C'était juste par rapport à l'interview de ce matin du 11h-midi avec Olivier Bobineau. C'est un livre, c'est l'incroyable histoire de l'église aux arènes BD. C'est une BD passionnante. En fait, c'est une BD qui retrace toute l'histoire de la papauté, toute l'histoire du Vatican, même de l'Église, parce que ça commence avec les premières églises primitives et ça permet de mieux comprendre cette institution à la fois spirituelle, religieuse, mais aussi et surtout politique, parce qu'Olivier Bobineau, qui l'a fait avec Pascal Magna, est un politiste et ça permet de mieux comprendre. Je vous encourage vivement, c'est une bande dessinée, mais c'est littéralement accessible à toutes et tous. C'est très très bien sourcé et c'est des dessins assez drôles. C'est un peu provocateur, il faut vous y attendre, mais ça permet vraiment d'avoir une approche très bonne, de comprendre qui est ce pape dans l'histoire, qui est cette figure qui est incarnée depuis plus de 1500 ans et qui est reconnue par tous les catholiques et aussi par les chefs d'État, mais aussi les autres religions, comme une personne importante du paysage mondial. Donc c'est l'incroyable histoire de l'Église aux arènes BD de Olivier Bobineau et Pascal Magna.
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1: Il est 12h54, le magazine de la grâce matinale, c'est presque fini. Mais pour finir avec l'équipe, comme d'habitude, on voulait juste vous partager nos coups de cœur de la semaine sur notre antenne. Alors lundi, c'était les lundis de l'histoire de Nicolas Mieton. Avec Bruno Fulini, il est revenu sur les terres françaises oubliées, une rencontre qui fait voyager. Ensuite, pour mardi, je vous conseille Répartie de Judith Houzé. Celle s'intéresse aux professeurs, ces héros de romans d'aujourd'hui

retrouver sur les plateformes d'écoute et sur fréquenceprotestante.com. Et voilà, il est midi 55, chers auditeurs et auditrices. La grâce matinale et son magazine, c'est fini pour aujourd'hui. On rappelle, ce matin, on a reçu Olivier Bobineau, sociologue et politologue spécialiste de la papauté et du catholicisme. Et ensuite, en deuxième partie, on a reçu d'abord Paul Picaretta, qui était du CRI, du magazine du CRI, et enfin Sacha Cambier de Montravel, qui était justement un artiste. Voilà, vous pouvez retrouver cette émission sur fréquenceprotestante.com et sur les plateformes d'écoute. On se donne rendez-vous jeudi prochain à 11h sur le DAB+ et à midi sur la FM pour la première émission du mois d'octobre. Nous recevrons Clara Heger, professeure de sciences politiques, mais surtout candidate à l'élection présidentielle. Et ensuite, dans le magazine de la Grâce matinale, ce sera l'occasion de parler du Festival protestant du livre qui aura lieu le week-end prochain. Pour rappel, à 13h15, vous avez un impromptu sur les guerres de religion, un moyen de prolonger la réflexion sur le rôle de la religion dans la construction de l'État moderne français. Est interviewé Nicolas Leroux, historien spécialiste de la parole. Mais tout de suite, c'est place à Valérie Thorin et son émission Page arrachée. Chère équipe de Fréquence Protestante, merci pour votre travail et votre temps. Il est presque 13h et on se quitte bien sûr en musique avec The Man I Love de Kate Courtum que vous commencez à entendre. Chers auditeurs et auditrices, merci de votre écoute, merci de votre fidélité. On se dit à très vite la semaine prochaine à 11h. Mais restez bien avec nous, tout de suite c'est Page arrachée, animée par Valérie Thorin. Bon après-midi sur Fréquence Protestante.

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1: 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Il est 16h.

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1: Bonjour à toutes et à tous et bienvenue dans cette nouvelle émission Identité queer, une émission pour donner la parole à celles et ceux qui vivent, défendent et questionnent les réalités LGBTQIA+, d'aujourd'hui et d'hier. Je m'appelle Pacôme Rupin, j'ai le plaisir d'animer cette émission sur Fréquence Protestante. Je suis dans ma vie professionnelle directeur général de la fondation Le Refuge qui héberge des jeunes LGBT. Et c'est parce que nous allons parler des droits de ces personnes LGBT, les personnes lesbiennes, gays, bisexuelles, transgenres, intersexes ou asexuelles, que dans notre émission, nous allons raconter des parcours, comprendre les combats, déconstruire les préjugés et créer du dialogue. Avec une conviction, l'avenir de notre société ne se construit pas les uns contre les autres, il se construit avec toutes et tous. Car mieux comprendre la diversité des identités, c'est mieux les accepter et c'est éviter les confrontations et les haines qui ont toujours traversé les sociétés humaines, notamment contre les personnes qui sortent de la norme sociale. Pour cette première émission, nous allons justement regarder d'où nous venons, faire un peu de rétrospective sur les 40 dernières années. En 1982, disparaissait du code pénal la discrimination qui fixait un âge de consentement différent pour les relations homosexuelles. Puis le sida a frappé, emportant une génération et faisant naître de nouvelles formes de militantisme. Sont venues ensuite les victoires du PACS, du mariage, l'adoption pour les couples de même sexe, la démédicalisation du changement de sexe à l'état civil et la PMA pour toutes les femmes. 40 années de conquête considérable, mais aussi 40 années de vie, de colère, de deuil et de mobilisation. Et pour les raconter aujourd'hui, nous recevons un homme formidable qui en a traversé une grande partie, Christophe Marté. Je suis ravi de vous accueillir aujourd'hui. Vous êtes journaliste et militant, engagé dès les années 70 dans les mouvements homosexuels. Vous avez été diagnostiqué séropositif en 1985 et suite à ça, vous êtes devenu militant d'ACT UP New York, puis d'ACT UP Paris, que vous allez présider dans les années 90. Vous êtes aussi l'auteur des Combattants du SIDA, vous avez travaillé pour Tétu, cofondé YAG, dirigé Committed et vous présidez aujourd'hui Vers Paris sans SIDA. Bonjour Christophe Marté.
2: Bonjour Pacôme.
1: Quand vous regardez ces 40 dernières années, avez-vous le sentiment d'avoir vécu une forme de révolution pour les droits LGBTQIA+, ou est-ce que ce combat est encore en cours ?
2: Ce qu'on peut dire déjà, c'est qu'on revient de loin, effectivement. On a l'histoire des droits et des personnes LGBT est longue. Elle ne commence pas il y a 40 ans. Et le sort des personnes LGBT, j'ai envie de dire le destin, était effectivement un destin assez funeste pendant des siècles. Et aujourd'hui, c'est vrai qu'on a accompli énormément de choses. Moi, je le dis toujours, on n'a rien obtenu qu'on n'a pas demandé, qu'on n'a pas arraché. Ça a été compliqué, ça a été difficile. On y a perdu des plumes, si je puis dire. Il y a eu beaucoup de personnes, vous en avez parlé aussi, qui sont mortes du sida, par exemple, qui faisaient partie de ces combats, à la fois dans les années 70 et 80. Et toutes ces vies-là, toutes ces histoires-là, toutes ces expériences-là, elles sont perdues. Mais c'est vrai qu'aujourd'hui, moi, j'ai envie quand même de dire que, oui, le combat vaut le coup et qu'on a quand même une meilleure vie aujourd'hui en tant que personne LGBT, qu'il y a 40 ans.
1: Alors justement, si on remonte au mouvement homosexuel de la fin des années 70 et du début des années 80, vous en étiez. Qu'est-ce que vous pourriez nous dire sur cette époque ? Qu'est-ce qui était à ce moment-là la priorité des combats ? Est-ce que c'était l'égalité devant la loi ou est-ce que c'était des combats encore plus existentiels que cela ?
2: C'était vraiment l'idée déjà d'être visible. Moi, j'ai participé notamment en 1981 à la première grande marche homosexuelle pour les droits et contre les discriminations. Ça s'appelait d'ailleurs le QAR, le mouvement qui dominait à ce moment-là, ça s'appelait le QAR, Comité d'urgence anti-répression homosexuelle, parce que on était encore dans une période où la police pouvait arrêter des gens sur des lieux de drague, parce que on pouvait pas louer un appartement si on était un couple gay, etc., etc. Donc la liste est longue de discriminations, et c'est vrai que cette première marche, pour moi, ça a été vraiment le sentiment, voilà, d'être puissant parce qu'on était visibles et nombreux et nombreuses. Et c'est vrai que c'était ça déjà, de pouvoir exister, faire entendre notre voix, mais aussi dans quand même cette ambiance un peu post-70 quand même, avec aussi légèreté, parce que en 81 il y a encore pas le sida, et donc on est quand même dans l'idée aussi de faire les folles dans la rue, de montrer, d'être assez très visible et provocateur, provocatrice.
1: Donc c'était avant tout la visibilité, mais ceci dit, en 1982, il y a donc enfin la fin de la discrimination pénale sur l'âge de consentement pour les relations homosexuelles. Elle est enfin alignée sur celui des relations hétérosexuelles. Est-ce que vous vous souvenez de ce jour où cela a été voté? Est-ce que vous l'avez fêté? Est-ce que c'était une victoire ou finalement pas tant que ça par rapport à d'autres moments d'égalité des droits pour les homosexuels?
2: Je pense qu'à l'époque, non, j'ai pas vraiment le souvenir. Je me souviens plus des, par exemple, du fait que Gaston Defferre annonce qu'il supprime le fichier des PD. On appelait ça le fichier des PD. Enfin, c'était un fichier à Paris, où qu'on annonce qu'effectivement on va supprimer certaines dispositions discriminantes. En particulier, je parlais des locations, des choses comme ça. Et c'est vrai que le jour de la dépénalisation. Alors, faut s'imaginer, on n'est pas du tout dans un monde où il y a Internet. Il y a deux chaînes de télé, peut-être trois. Et donc, ça a sans doute moins d'impact. C'est vrai que le discours de Badinter, ça, je m'en souviens. Il faut rappeler ce que la France doit aux homosexuels. C'était un mot très, très fort. Mais c'est vrai que ça n'a pas été comme au moment du Pax ou du mariage, avec une forte mobilisation, d'ailleurs, pour et contre. On en parlera peut-être. Mais c'est vrai que cette période-là, on se sentait beaucoup plus libre. De fait, il y avait ce qui, moi, m'a plus frappé, c'est comment la publicité s'est assez vite emparée, en fait, des codes culturels, en particulier gays. On n'est pas encore dans une visibilité forte des lesbiennes, en tout cas dans l'espace public, on va dire. Elles étaient bien sûr très mobilisées, il faut le rappeler. Moi, je le rappelle toujours que les combats des années 70, c'est vraiment les femmes qui l'ont en grande partie menée. Et après, dans le sida, elles ont été aussi des alliées, plus que des alliées d'ailleurs. Elles ont vraiment contribué énormément au combat. Mais c'est vrai que voilà, la publicité, y a des pubs Eram qui se passent quasiment dans une boîte gay. Il y avait cette idée que pour draguer à Paris, il fallait utiliser la deuxième voiture du métro. Et la RATP avait dit utiliser la deuxième voiture, qui était un clin d'œil en disant votre deuxième voiture, au sens n'utilisez pas votre voiture, mais la voiture. Mais il y avait quand même ce clin d'œil. Et on voyait beaucoup de choses apparaître, y compris des émissions de télévision qui étaient animées par des animateurs ou des animateurs. Je pense à Alain Manneval, par exemple, ou Frédéric Mitterrand, qui était gay, quoi. Donc, et qui avait apporté sur TF1 un peu de fraîcheur, quoi.
1: Et alors, au moment même où il y a cette atmosphère de liberté, il y a une catastrophe qui arrive. Et cette maladie d'abord inconnue qui frappe particulièrement les hommes gays. Et donc la joie de sortir progressivement de la clandestinité va alors rencontrer la peur, la maladie et la mort. Et on rentre dans les terribles années sida, où énormément d'hommes gays vont mourir ou pensent qu'ils vont mourir. Et vous avez appris votre séropositivité très jeune, à 26 ans, et au début de l'épidémie, en 1985, en tout cas dans les premières années.
2: Le test arrive en septembre 85, et moi je fais le test en octobre. Le grand public, on va dire, oui.
1: Quelle a été votre réaction à ce moment-là? Il y avait encore beaucoup d'inconnus, non, sur cette maladie?
2: Oui, et surtout, je le dis souvent, et ça paraît un peu provocateur de dire ça, mais au début, ça me paraissait dans la droite ligne des choses. Et surtout, on l'a fait à trois. On était trois amis, mmh. vraiment très, très proches. Et on s'est tous les trois dit, il faut faire le test. Je pense que voilà, on était fatigués. Bon, il faut faire le test. Mais au début, je me souviens des propos, et j'ai retrouvé ça sur un travail que je mène, là, sur l'histoire un peu comme ça d'ACT UP, des propos très rassurants, y compris de professeur Rosenbaum ou d'autres qui disent, bon, de moins en moins de personnes vont tomber malades, ou d'ici peu on a déjà identifié le virus, d'ici peu on va trouver un vaccin, d'ici peu on va trouver un remède, parce qu'on était aussi dans une période où la médecine, la recherche était toute puissante, et puis on voulait, je pense aussi, rassurer entre guillemets le public. Donc moi je m'étais dit, bon, ok, on a une infection, et d'ailleurs sur mon résultat de test, il était écrit que seul un petit nombre de personnes vont développer des symptômes, et surtout on ne sait pas encore si vraiment c'est un peu comme, est-ce que vous êtes séropositif, est-ce que vous avez des anticorps et le virus, ou peut-être juste les anticorps, parfois une hépatite B, ou voyez. Donc il y avait encore, comme vous l'avez dit, beaucoup d'incertitudes sur cette maladie. Et bon, ben moi j'étais embarqué dans mon travail de journaliste à France 2, enfin Antenne 2 à l'époque. Et donc voilà, je vivais ma vie de gay. Alors bien sûr, la sexualité change tout de suite. Hein. On commence à se dire, bon, faut quand même là se protéger, faire attention, limiter ses contacts, etc. Mais on avait quand même très peu d'informations, c'est clair.
1: À quelle année vous rencontrez ACT UP, cette association à New York?
2: En fait, en 88, Olivier meurt du sida, vraiment avec toute cette période de mensonges pour sa famille, on leur dit pas la vérité. Laurent, qui était mon colocataire, lui décède en juin. Et il faut s'imaginer ce que c'est-à-dire que Laurent, voilà, en février, il part en vacances, et en mars, il rentre, même fin février, il rentre à l'hôpital, il n'en sortira plus, et il avait 30 ans. Donc c'est quand même quelque chose d'une expérience qu'on n'est pas censé vivre à 30 ans, de voir ses amis mourir. Et c'est là où je me dis, bon, je vais m'engager à ACT UP. Donc je quitte Paris pour New York, pour une espèce de congé sabbatique d'Antenne 2. Et c'est là que je rencontre ACT UP New York, que je m'engage dans ACT UP New York.
1: Et apparemment, vous y trouvez votre compte dans cette forme de militantisme, puisque après, vous faites partie des personnes qui ont aussi créé, développé ACT UP Paris.
2: Oui, tout à fait. Et surtout parce que c'est là où je prends conscience de l'aspect politique, vraiment de la lutte contre le sida, et aussi de ce mot qu'on n'utilisait pas tellement en France, l'homophobie. C'est aussi l'homophobie qui nous tue. Parce que c'est parce qu'on était homo que les pouvoirs publics, en tout cas les gouvernements, n'avaient pas pris en compte suffisamment tôt et avec suffisamment de force la lutte contre le sida. Je rappelle quand même qu'en 82, il y a un député qui pose une question au ministre de la Santé, qui lui dit en 82, oui, effectivement, il y a cette nouvelle maladie, s'il s'avère que des cas sont en France, et comment on fait, on va y compris informer la population homosexuelle. Les premières vraies campagnes publiques contre le VIH auprès des homos, c'est 10 ans après. On a perdu 10 ans, en fait.
1: Alors, il y a un film extraordinaire que beaucoup ont vu, et sinon il faut aller le voir ou le revoir. C'est 120 battements par minute qui raconte ces années. Et donc, nous allons écouter la bande originale, Small Town Boy de Brownsky Beat.

0: Identité Queer, l'émission qui donne la parole à ceux qui vivent, défendent et questionnent les réalités LGBTQIA+. Et je suis avec Christophe Marté, ancien président d'ACT UP Paris, président de Vert Paris sans sida. Après donc l'arrivée des traitements de la trithérapie dans les années 90, il y a eu d'autres victoires pour le mouvement LGBTQIA+. Il y a eu d'abord le PACS en 1999. Puis en 2013, le mariage, l'adoption ouverte aux couples de même sexe. Plus récemment, en 2021, la PMA ouverte aux couples de femmes et aux femmes seules. On le disait tout à l'heure, sur le papier, le chemin parcouru est immense. Mais les droits acquis ne font pas automatiquement disparaître les discriminations. Et donc les combats LGBTQIA+, ces dernières années, se sont élargis. Visibilité trans, famille, santé mentale, jeunesse, vieillissement, sérophobie, les frontières du militantisme ont changé. Aujourd'hui, est-ce que vous n'avez pas le sentiment, Christophe, qu'il y a une forme de backlash qu'il y a une réponse à apporter, qui peut-être est en train d'être apportée aussi par la jeunesse queer, en tout cas un changement aussi dans la manière dont on milite aujourd'hui?
1: Oui, alors le changement, il est lié d'abord au mode de mobilisation. Clairement, je pense qu'Internet, les réseaux sociaux, ça contribue au fait de devoir changer un peu de modèle. Si je prends l'exemple d'ACT UP, nous, c'était des manifestations de rue. Aujourd'hui, on voit que c'est très compliqué parce qu'il y a aussi en face, comme vous l'avez dit, un backlash, mais qui est aussi un système des pouvoirs publics, de la police, qui est beaucoup plus sophistiqué, avec un espace public qui est beaucoup plus contrôlé, etc. On pourrait plus faire des manifestations ou des apps, ce qu'on appelait des apps, des actions un peu éclairs, on pourrait plus les faire aujourd'hui, ça serait très compliqué. Donc les réseaux sociaux, Internet a modifié les choses. Et puis il y a aussi, c'est vrai que, ben voilà, moi je suis une personne cisgenre, blanche, vivant à Paris, donc je pense qu'on voit que la situation des personnes n'est pas la même si on vit effectivement dans des petites villes ou si on est des personnes exilées. Moi j'ai été bénévole à l'ARDIS, donc une association qui accompagne les personnes exilées, demandeurs et demandeuses d'asile en particulier, ou les couples binationaux, eh bien, les situations ne sont pas du tout les mêmes. Et sur cette question-là, les revendications des personnes LGBTQIA+, rejoignent aussi des revendications antiracistes ou des droits humains, tout simplement, ou des droits des personnes, justement, étrangères, où il y a une forme de xénophobie qui s'installe en France et qui va à l'encontre de ces droits. Et notamment, on voit aujourd'hui, alors là, c'est en particulier pour les personnes malades, étrangères malades, qui avaient un accès à une carte de séjour pour soins. Mmh. Aujourd'hui, c'est remis en cause et des personnes qui sont très intégrées, qui ont un travail, qui ont une famille, se retrouvent avec une OQTF, une obligation à quitter le territoire français. Et nous, on est beaucoup alertés là-dessus au niveau des associations de lutte contre le sida ou des associations LGBT. C'est vrai que les combats se sont diversifiés et je pense que les jeunes, entre guillemets, LGBT, ont envie de cette radicalité parce qu'ils voient bien qu'en face, les discours se sont aussi radicalisés. La haine transphobe qui se déchaîne depuis plusieurs années, le côté où même, y compris, on opposerait les droits humains ou les droits sociaux à des droits concernant le travail, etc. C'est vrai que, même y compris dans des discours soi-disant progressiste, on peut voir des gens qui nous opposeraient, qui opposeraient nos combats. On a peut-être trop parlé, en gros, des personnes LGBT, et on s'est pas suffisamment occupé des ouvriers. Je pense que c'est absurde et contre-productif d'opposer ces combats. Au contraire, je crois qu'aujourd'hui, ce qui est intéressant, c'est ce qu'on appelle l'intersectionnalité, c'est-à-dire vraiment de pouvoir travailler sur des sujets qui concernent des personnes dans toutes leurs dimensions, pas seulement le fait qu'elles soient gays ou lesbiennes ou noires ou et noires et séropos, etc. C'est ça un peu les combats, c'est qu'aujourd'hui il faut pouvoir accueillir toutes ces revendications et surtout avec vraiment cette idée de respect de toutes les identités.
0: Alors il y a une revendication vous que vous portez hein, en tant que président de Paris sans Sida. C'est la lutte contre la sérophobie. C'est un enjeu encore aujourd'hui. Et beaucoup trop de gens ne savent pas que, bien sous traitement, les personnes séropositives, eh bien, ne peuvent pas transmettre le virus. Qu'est-ce qu'on peut faire pour que la population connaisse mieux cette logique de indétectable égale intransmissible?
1: Alors nous, on a fait des campagnes Paris sans sida, notamment quand je suis arrivé en 2023, on avait fait un sondage qui montrait effectivement que ce I égale I n'était pas très connu, indétectable égale intransmissible. Donc on a fait des campagnes relayées justement dans l'espace public à Paris, en Seine-Saint-Denis, et on remercie aussi pour ça les collectivités. On travaille aussi sur une campagne auprès des professionnels de santé, puisque j'avais participé il y a 2 ans aux états généraux des personnes vivant avec le VIH, donc environ 170 personnes vivant avec le VIH s'étaient réunies à Paris avec AIDS, SIDAction et d'autres associations pour porter leur témoignage, leurs revendications, et on voyait qu'il y avait aussi beaucoup de discrimination chez les professionnels de santé. Alors c'est pas forcément de la sérophobie pure et dure, j'ai envie de dire, ça peut être aussi de la méconnaissance, des mauvaises informations. Donc là on va mener une grande campagne pour le mois de 1er décembre auprès des professionnels de santé avec Paris sans sida. Et puis tout récemment on a vu qu'effectivement deux personnes séropositives se sont engagées pour demander justement qu'une loi pénalise la sérophobie, et ça a eu un certain retentissement puisque Christophe et Nicolas ont été reçus notamment par Aurore Berger, mais aussi par des membres du Conseil de Paris. Et ça, je trouve ça très bien. Et dernier point, je pense que ce qui est important, c'est que les personnes séropositives prennent la parole, soient visibles. Ça, on reste aussi toujours là-dessus. Je pense que c'est facile pour moi de le dire, ça fait longtemps que je parle, et je comprends que des personnes n'ont pas forcément envie de le faire. Mais on voit tout de suite que ça permet aussi de porter la question sur la place publique et sans doute de faire avancer les choses. Si plus de gens, les conditions, de tous les milieux, très récemment, Raphaël Primet, qui est conseillère de Paris, a fait son coming out séropo, si je puis dire, tout justement dans le cadre de cette campagne contre la sérophobie. Et voilà, c'est très bien parce que ça permet de voir que c'est dans tous les milieux qu'on peut effectivement pouvoir affirmer, parler de sa séropositivité et faire reculer les discriminations, les fausses croyances, etc.
0: Alors j'aimerais aussi parler, vers la fin de cette émission, d'une autre partie de votre vie qui a été le journalisme. Puisque vous avez été fondateur de médias LGBT QIA+, et dans les temps qui courent, et les combats encore qu'il y a à mener, pourquoi est-ce que c'est aussi important d'avoir encore ses propres médias? Comment vous pouvez aujourd'hui nous dire quelle doit être la place de ces médias, entre guillemets, spécialisés?
1: C'est majeur. Il faut qu'il y ait des médias LGBTQIA+ forts. Et je pense évidemment en particulier à Tétu, mais il y a d'autres voix qui peuvent porter. C'est majeur parce que, encore une fois, le fait d'être un journaliste, mais engagé, et un journaliste fier d'être homo, eh bien, tout de suite, ça donne une autre dimension et ça permet aussi d'aborder les sujets d'une autre façon, avec un autre éclairage. Et c'est très important que des médias puissent exister, parce que bien sûr, aujourd'hui, on parlait des combats il y a 40 ans ou de la situation il y a 40 ans. Il y a 40 ans, il y avait très peu d'articles, de reportages sur la condition, les conditions de vie, etc., des personnes LGBT, où c'était assez caricatural dans la presse généraliste. Aujourd'hui, y compris la presse généraliste traite ces sujets comme d'autres sujets, parce que c'est important, ça fait partie de la vie des gens. Mais des médias consacrés à ça, spécialisés, comme vous l'avez dit, eh bien, c'est toujours vraiment très important dans le paysage médiatique, parce que on voit bien que ces voix, si ces voix disparaissent, le sujet va fatalement un peu disparaître aussi. Donc ça reste vraiment très important que Tétu, comme d'autres titres, je pense à Strobo, qui est un magazine gratuit, ou d'autres, aussi Paint sur Internet, etc. Ces médias, ils doivent exister, puis parce qu'aussi, ça permet à des jeunes journalistes, justement, de se roder, si après ils veulent faire une carrière ailleurs, c'est très bien, mais c'est aussi, nous on l'avait vu avec Yak.com, que j'avais fondé avec d'autres journalistes, bien c'était pour beaucoup de journalistes qui souhaitaient quand même mettre aussi leur vécu de personnes LGBT en accord avec leur travail, eh bien, ça leur a permis de s'épanouir quand même dans un média qui leur ressemblait.
0: Christophe Marté, merci d'avoir inauguré avec nous
1: Identité Queer. Je suis ravi.
0: C'était une première émission de cette nouvelle émission sur Fréquence Protestante. Et donc, avec vous, on a retracé 40 ans de combat qui nous rappellent que les droits dont nous bénéficions aujourd'hui ont une histoire, des visages, des victoires, mais aussi des absents, et qu'un droit acquis ne devient véritablement une égalité que lorsqu'il peut être vécu librement. Bonne fin de journée à toutes et à tous.

Bonjour à tous. C'est évidemment avec grand plaisir que nous recevons Pierre Réac au moment où ce grand pianiste propose l'ultime enregistrement de l'intégralité des sonates de Beethoven. Enfin, l'ultime enregistrement, on ne sait jamais. Pierre Réac pourrait avoir le désir de tout réenregistrer. Mais comme vous le savez, puisque nous avons eu déjà le bonheur de le rencontrer à l'occasion de la présentation, de la parution des sonates de Beethoven qu'il a enregistrées, comme vous le savez, disais-je, c'est une intégrale à laquelle il s'est attelé voici quelques années, avec beaucoup de concentration, une volonté de dire des choses que les autres n'ont pas dites, ou de les dire à sa manière, tout simplement. Et c'est avec vraiment beaucoup de joie que je vous propose, dans un premier temps, d'écouter un extrait de la sonate Hammerklavier.

0: Pierre Réac, bonjour.
1: Bonjour.
0: Bonjour et merci de nous accueillir, de nous parler de cette intégrale Beethoven. Et je voudrais dans un premier temps vous demander très simplement quel est l'état d'esprit qui vous anime au moment où vous achevez cette intégrale des sonates de Beethoven.
1: C'est une bonne question. Il y a beaucoup de sentiments que j'ai ressentis. Je commencerai bien sûr par un sentiment très positif de grand bonheur, de profonde joie, parce que c'était le projet de ma vie. Et quand on arrive, malgré tout ce qui peut se passer, parce qu'il y a beaucoup d'adversité dans la vie, on peut tomber malade, on peut avoir toutes sortes d'impossibilités, je suis arrivé à mener à bien quand même sur une durée de pratiquement 5 ans.
0: Oui.
1: Ce sommet, parce qu'évidemment l'enregistrement des 32 sonates, on dit que c'est l'Everest du piano, j'aime pas tellement cette expression, mais enfin c'est sûr que c'est à la fois une performance et surtout une très grande responsabilité, parce que c'est un message universel, comme d'ailleurs toutes les œuvres de Beethoven, enfin particulièrement les 32 sonates. Alors évidemment, pour répondre à votre question, un grand bonheur, mais aussi, je dois le dire, j'ai ressenti dans les 2-3 semaines qui ont suivi la fin de l'enregistrement, alors que le dernier coffret n'était pas encore sorti, une sorte de dépression, de vide, parce que j'avais tellement donné, enfin j'avais essayé de donner mon maximum, ça je suis
0: Mais
1: sûr,
0: oui.
1: J'ai réussi à le faire,
0: Mais
1: avec
0: oui.
1: un maximum de sincérité, d'intensité, aussi de travail bien sûr, parce que c'était un travail colossal, que le fait de rompre mes habitudes et de ne plus aller le matin à mon piano après avoir fait ma marche quotidienne et de me mettre dans ces sonates que j'adore, c'était évidemment un peu de tristesse, mais j'ai tout de suite, enfin très peu de temps après, trouvé à nouveau un nouveau bonheur avec les sonates de Beethoven, et je viens à nouveau de le terminer, parce que je viens de finir donc la rédaction d'un livre sur l'interprétation des 32 sonates, et c'est un livre qui m'a pris beaucoup beaucoup de temps, que j'ai commencé au mois de février, donc peu de temps après la fin de l'enregistrement, et ce livre aura quand même 300 pages, et je me suis rendu compte que j'avais énormément de choses à dire, et comme vous l'avez dit si gentiment, ça m'a beaucoup touché, peut-être à ma manière, c'est-à-dire, et je n'ai pas voulu dans ce livre tomber dans des considérations musicologiques qu'on peut d'ailleurs trouver sur Google, sur ChatGPT et partout.
0: Oui,
1: mais,
0: oui.
1: Et d'un autre côté, j'ai fait attention que ce livre puisse s'adresser à un grand public, tout en donnant beaucoup d'exemples avec des renvois de mesures, mais je pense quand même avoir évoqué ma vision, si vous voulez.
0: Oui.
1: Et je le dis évidemment avec beaucoup d'humilité, mais ma vision de la personnalité immense de Beethoven.
0: Mais oui, parce que Pierre Réac, avec Francis, je vous dirais que enregistrer une autre intégrale des sonates de Beethoven, si ça n'est pour rien dire ou dire juste 2-3 bricoles qui sont
1: Oui.
0: censées être écrites, cela n'a pas d'intérêt. Et justement,
1: Oui.
0: ce que l'on a pu entendre à l'instant, ce que l'on a pu entendre à plusieurs reprises lorsqu'on a pu faire écouter sur les antennes de fréquences protestantes des extraits de votre interprétation, c'est que vous jouez à votre façon, avec votre vision des choses, prenant des ralentis inédits, disant les choses autrement, au fond. Et ça, c'est très important. Il ne s'agit pas, bien sûr, de transformer la partition, mais simplement de l'interpréter au meilleur sens du mot, n'est-ce pas?
1: Oui, c'est-à-dire, ce que vous dites est évidemment tout à fait juste, c'est la vérité des vérités. Une interprétation, c'est avant tout, bien sûr, le respect du texte. Et je ne me serais jamais permis de changer ou d'ajouter quoi que ce soit. Mais, là où vous avez tout à fait raison, le même ritenuto, le même accelerando, le même contraste, je dirais même le même tempo, enfin tout, varie d'un interprète à l'autre, et c'est d'ailleurs pour ça que la musique est tellement passionnante, parce que sinon il y aurait une version définitive et il n'y aurait plus rien après. Donc, ce que je suis sûr, et c'est là où votre première question était bonne, je suis, disons, serein avec moi-même, je pense que j'ai tout fait dans la grande sincérité et dans le grand amour que j'ai pour cette musique. Et c'était pour ça, pour moi, le principal. Alors évidemment, il y a des choses plus réussies que d'autres. Dans l'ensemble, je suis très heureux parce que les échos sont très bons. Mais je l'ai fait avant tout pour exprimer et mon amour pour cette sonate, parce que il n'y a pas un jour où je n'ai pas une sonate qui me chante dans la tête. Ou c'est évidemment, ça a toujours été depuis que je suis petit. C'était le projet de ma vie parce que j'adore ça plus que tout. Je crois que Beethoven a eu une. Dans le livre, je le dis beaucoup d'ailleurs. C'est son initiative humaine, parce que. Oui. Il y a plein de compositeurs qui sont des génies, mais Beethoven nous fait participer, minute par minute, je dirais, à ce voyage, à cet itinéraire qui est le sien, dans finalement, il faut dire, la peinture, l'évocation de l'âme humaine, de la condition humaine même. Et c'est pour ça qu'il est tellement ouvert à tout le monde, que chacun de nous, il est universel. Chacun de nous peut trouver et doit trouver dans Beethoven un sentiment de bonheur. Et même quand les choses ne vont pas, et Dieu sait que j'ai eu, moi, comme tout le monde, des moments de doute, aussi d'ailleurs dans l'enregistrement des sonates, parce qu'il y avait des moments où ça allait, des moments où je me disais, mais est-ce que je vais y arriver ? Toujours, la musique a pris le dessus et m'a à la fois réconforté et encouragé.
0: Est-ce qu'on peut comparer l'interprétation d'une œuvre semblable par exemple, les sonates de Beethoven, à l'exégèse biblique?
1: Écoutez, votre question m'interpelle beaucoup. Je vais vous dire pourquoi. Parce que par rapport à la Bible, et je le dis d'ailleurs dans le livre à certains moments, dans deux sonates différentes, il y a deux images qui m'ont énormément interpellé aussi depuis que je suis tout petit. C'est d'une part la limite infranchissable que Moïse, avant de mourir, donc il a regardé, il a pu voir, n'est-ce pas, la divinité, Dieu, d'après la Bible, lui permet de contempler cette terre promise où il voulait aller et dans laquelle il ne pénétrera pas. Donc c'est une limite infranchissable. Je trouve qu'il y a quelque chose de très beethovenien là-dedans. D'ailleurs, je dis toujours, regardez le Moïse de Michel-Ange à Rome, et je trouve qu'il est très beethovenien, son regard est très très beethovenien. Et voilà, alors ça c'est une chose, et il y a évidemment une autre grande lumière de l'humanité, alors cette fois-ci non plus dans la Bible mais dans les évangiles, c'est tout simplement Jésus, n'est-ce pas, au moment de la crucifixion, tout ce qu'il veut donner à l'humanité par l'amour, et je trouve que ça aussi c'est totalement beethovenien, c'est-à-dire que, et j'ai relu récemment Romain Rolland, qui est un biographe absolument extraordinaire de Beethoven, et qui rappelle que pendant très longtemps, Beethoven a malaxé en lui à chercher les éléments de sa Missa Solemnis. Et il y avait un grand côté religieux chez Beethoven qui n'était pas affiché comme Bach. Bon, il a écrit la Missa Solemnis, il y a quelques heures plus ou moins religieux, mais son sentiment de, je dirais, de confrontation avec quelque chose qui est d'ordre transcendant, on le sent, je trouve qu'on le sent dans sa musique. Je pourrais vous donner plein d'exemples, notamment dans les sonates de Beethoven, mais aussi dans d'autres œuvres, notamment les symphonies.
0: Alors, ça c'est pour le côté du compositeur, et du côté de l'interprète, je me rappelle cette phrase d'un violoniste qui se définissait, Nathan Milstein, qui se définissait comme violoniste talmudique. C'est-à-dire, au fond, alors est-ce que vous diriez que vous pourriez jouer une sonate de Beethoven de trois ou quatre manières différentes, comme un rabbin étudiant le Talmud et transformant à chaque fois l'interprétation du texte?
1: Oui, je trouve que c'est un peu exagéré. Dieu sait que j'adore Nathan Milstein, c'est un de mes violonistes préférés depuis toujours. Et notamment dans Bach, d'ailleurs, mais évidemment aussi dans Beethoven et Brahms. Mais là, je trouve que c'est un peu tiré par les cheveux. Je trouve que, vous savez, je vais vous dire, quelque chose qui va peut-être vous intéresser, parce que je réfléchis beaucoup à ce que c'est que le tempo. Parce que le tempo, c'est la condition sine qua non. Sans tempo, il n'y a pas de musique. Tous les musiciens le savent. Et quand on demande à un musicien qu'est-ce que c'est le tempo, il a toujours du mal à vous répondre. Et jusqu'à Céline Bidac, qui est un de mes dieux, qui a fait plusieurs conférences et interviews sur le tempo. Et finalement, on est toujours un peu resté sur sa fin. Et j'ai finalement compris ce que c'est que le tempo. Le tempo, c'est une sorte de, je dirais, d'espace, comme une grande chambre, si vous voulez, une habitation où on pourrait se trouver avec d'autres personnes. Et chaque personne a le droit de dire ce qu'elle veut, de converser avec les autres, de regarder ce qui se trouve dans la pièce, d'avoir tout à fait sa personnalité, mais elle doit tenir compte, et toutes les autres aussi, évidemment, qui sont présentes, des limites de cet espace, qui est dans l'occurrence, par exemple, une chambre ou je sais pas, un avion ou une fusée ou la Terre, notre planète. En tout cas, on est dans un espace défini. Et le fait d'être dans cet espace défini vous donne aussi, malgré toute la liberté dont vous pouvez avoir besoin pour vous exprimer, elle vous recommande aussi certaines contraintes. Et je crois que le tempo, c'est ça. C'est-à-dire qu'on peut faire ce qu'on veut, mais avec quand même la conscience permanente qu'on se trouve dans un certain espace qui n'est pas le même que celui qui est à côté. Alors, autrement dit, de vouloir transformer une sonate et d'en faire un jour une jaune, un jour une rouge, un jour une bleue, c'est amusant. Je pense qu'il a dû, il a peut-être dit ça dans un interview pour faire
0: Pour une
1: rire un peu
0: boutade, oui, un peu.
1: mais comme une boutade. Mais je crois que malheureusement, enfin heureusement plutôt, les choses ne sont pas de cet ordre-là. Et je crois que avant tout, le respect d'un texte, mais un texte qui évolue aussi avec le temps qui passe. Par exemple, aujourd'hui, on joue tout à fait différemment que il y a
0: Oui.
1: 50 ans, il y a 100 ans,
0: Voilà.
1: mais ça doit rester toujours dans l'esprit du compositeur.
0: Oui, en France, pendant quelques années, l'interprète français de référence était Yves Nat. On citait Yves Nat comme l'homme qui, en France, avait enregistré l'intégralité
1: Mais vous
0: des
1: savez,
0: sonates de
1: pour moi, il est
0: Beethoven.
1: toujours une référence.
0: C'est vrai? Ah, ben je
1: Ah,
0: suis heureux de le
1: et
0: savoir.
1: Yves Nat est un immense. Alors, je vais vous dire, Yves Nat, il a été un peu éclipsé sur le plan de la publicité par Alfred Cortot, qui lui aussi est un artiste sublime. Mais Yves Nat a fait des intégrales, notamment des sonates de Beethoven, mais aussi toute l'intégrale de Schumann. C'est une merveille.
0: Ah
1: Alors, Yves
0: oui.
1: Nat avait une sorte de. Une puissance de l'expression aussi, un poids absolument. Il était très beethovénien dans sa sonorité, dans sa manière de faire de la musique. Et malheureusement, je ne l'ai pas connu, j'étais trop jeune à l'époque,
0: Bien sûr.
1: mais c'était un immense artiste, un très très grand
0: Voilà.
1: beethovénien.
0: Voilà. Alors, depuis, en France, un grand nombre d'artistes ont enregistré
1: Oui.
0: Beethoven, l'intégralité des sonates. Et c'est avec grand plaisir, évidemment, que nous voyons apparaître votre intégrale des sonates. Qu'est-ce qui, dans cette aventure, qui est à la fois une aventure de musique, mais aussi une aventure intime, intérieure, n'est-ce pas, Pierre Réac, qu'est-ce qui vous a surpris que vous n'attendiez pas?
1: Écoutez, je vais vous répondre un peu, pas bêtement, mais un peu simplement. Ce qui m'a surpris, c'est l'émotion que j'ai ressentie, parce que je ne pensais pas qu'elle serait tellement forte. Je vous le dis en toute sincérité, je l'ai dit à mes tout proches. Il m'est arrivé dans le travail ou en écoutant ce que j'avais réussi à faire, d'avoir des larmes dans les yeux. Je me suis rendu compte de la. Bon, les sonates, on les connaît, et
0: Oui.
1: les gens. Les mélomanes ou les gens qui aiment entendre Beethoven connaissent les sonates. Mais il y a chaque fois le renouveau et d'ordre émotionnel. Ça n'est pas d'ordre d'une découverte sur le plan musicologique ou même sur le plan de la conception. L'ordre, je veux dire, la structure de l'œuvre est
0: Oui.
1: définie et elle a été décortiqué par de très grands, non seulement exécutants eux-mêmes, mais aussi des grands musicologues. Je pense notamment à Romain Rolland, mais il y a aussi beaucoup de gens qui se sont, de grands musiciens qui se
0: Tout
1: sont
0: à fait.
1: penchés sur, musicologues qui se sont penchés sur cette œuvre-là. Mais le pouvoir émotionnel, c'est-à-dire, et ça, je trouve que aujourd'hui, dans l'époque que nous vivons, c'est quelque chose qui me paraît extrêmement important parce que je suis convaincu que sur ce plan-là, c'est-à-dire le plan de la, je dirais, de la communion par l'amour, par la fraternité, de la musique entre les gens, Beethoven a une place primordiale. Et aujourd'hui, évidemment, nous sommes dans une époque où les gens n'arrêtent pas de se taper dessus, il y a des dangers de tous les côtés, il y a des menaces, il y a des interrogations, des grandes inquiétudes. Et Beethoven est là plus que jamais, à mon avis. C'est ça qui me surprend. Pour répondre à votre question, c'est que Beethoven est encore plus actuel, à mon avis, qu'il l'était avant.
0: Oui.
1: Et c'est, à mon avis, aujourd'hui, dans le monde dans lequel nous sommes, le compositeur qui le plus, par son regard tellement humain, par sa générosité, par son don de soi, peut donner un exemple. En plus, alors voilà, ça aussi c'est une chose que j'ai peut-être un peu découverte, je me suis rendu compte du côté très spatial de cette musique.
0: D'accord.
1: Il y a je dis spatial au sens vraiment astronomique du terme.
0: Ah oui.
1: Il me semble qu'il y a certains moments où on a l'impression d'être transporté dans des espaces si grands, parce que Beethoven est toujours très grand. Il crée un espace dès le départ, déjà dans les premières œuvres d'ailleurs. Et je crois que là, il y a un côté, je dirais, un peu cosmonaute que l'interprète de Beethoven peut avoir en montrant, en faisant sentir, avec évidemment une très grande émotion, que cette musique ne s'adresse pas à des êtres pris individuellement, comme par exemple pourrait le faire Chopin. Ça n'a rien à voir avec le fait que j'adore Chopin presque autant que Beethoven. Mais je veux dire que chez Beethoven, il y a quelque chose de, et je pense chez Bach aussi, quelque chose de qui
0: planétaire, on pourrait dire planétaire, et
1: spatial,
0: large et fraternel aussi.
1: Fraternel et cosmique, oui, voilà. Oui, certainement.
0: Mais merci beaucoup, Pierre Réac. Alors, je rappelle que le dernier volume de votre intégrale est paru, comme les précédents, sur le label Anima Records. Anima Records, et je vous prie de nous donner aussi le nom de l'éditeur de votre livre, car c'est important que nos auditeurs puissent le trouver.
1: Alors écoutez, pour le moment je ne peux pas le faire parce qu'on m'en a pas donné la permission.
0: Ah.
1: Mais je peux, oui, parce que c'est une nouvelle collection qui
0: s'annonce très, très belle. Vous reviendrez nous en
1: parler. Alors je reviendrai, mais ce que je peux vous dire, c'est que le livre sortira, je vais peut-être pas encore vous dire le titre parce que c'est un secret. C'est un titre d'ailleurs assez simple mais qui me paraît très beau. Enfin, évidemment, sur l'interprétation des 32 sonates de Beethoven. Et le livre sortira à la fin de cette année. C'est pour ça d'ailleurs que j'ai énormément travaillé ces derniers mois pour qu'il soit prêt dans les librairies au début de l'année prochaine qui est où on fêtera le bicentenaire de la mort de Beethoven.
0: Très bonne opportunité de vous recevoir de nouveau, Pierre Réac. Merci beaucoup. Belle
1: Merci
0: fin de journée à vous et à tout bientôt alors. Merci.
1: Merci.

0: faut toujours connaître son adversaire. Et ben on va essayer de mieux connaître la Deuxième Guerre mondiale avec l'aide d'un historien à l'Université Paris 1 Panthéon-Sorbonne, Alexandre Millet. Bonjour.
1: Bonjour, merci pour votre invitation.
0: À l'aide du coffret d'histoire sonore du XXe siècle paru aux éditions Frémaux. Alors on va peut-être se mettre dans l'ambiance musicale de l'époque.

0: pourquoi devoir couper Danielle Darrieux, pourtant elle chante très très bien. Nous sommes en 1942 et en 1942 il y a des choses moins jolies qui se passent. Je vous propose d'écouter Pierre Laval.
1: Nous avons eu tort en 1939 de faire la guerre. Nous avons eu tort en 1918 au lendemain de la victoire de ne pas organiser une paix d'entente avec l'Allemagne. Aujourd'hui, nous devons essayer de le faire. Nous devons épuiser tous les moyens pour trouver la base d'une réconciliation définitive. Je ne me résous pas, pour ma part, à voir tous les 25 ou 30 ans la jeunesse de nos pays fauchée sur les champs de bataille. Pour qui et pourquoi? Qu'avons-nous fait de notre victoire de 1918? Ma présence au gouvernement a une signification qui n'échappe à personne, ni en France, ni à l'étranger. J'ai la volonté de rétablir avec l'Allemagne et avec l'Italie des relations normales et confiantes. Je souhaite la victoire de l'Allemagne, parce que sans elle, le bolchevisme demain s'installerait partout. Ainsi donc, comme je vous le disais le 20 avril dernier, nous voici placés devant cette alternative, ou bien nous intégrer notre honneur et nos intérêts vitaux étant respectés dans une Europe nouvelle et pacifiée, ou bien nous résigner à voir disparaître notre civilisation. Je veux être toujours vrai. Je ne peux rien faire pour vous sans vous. Nul ne saurait sauver une nation inerte ou rétive. Seule l'adhésion du pays peut faire d'une politique sensée une politique féconde. Je sais l'effort que certains d'entre vous doivent faire pour admettre cette politique. L'éducation que nous avons généralement reçue dans le passé ne nous préparait guère à cette entente indispensable. J'ai toujours trop aimé mon pays pour me soucier d'être populaire. J'ai à remplir mon rôle de chef. Quand je vous dis que cette politique est la seule qui puisse assurer le salut de la France et garantir son développement dans la paix future, vous devez me croire et me suivre.
0: C'était le 22 juin 1942 et on a ce célèbre « Je souhaite la victoire de l'Allemagne » qui n'est pas passé.
2: Exactement. Alors, déjà, cette allocution s'inscrit dans un contexte un peu particulier où on voit une évolution d'un renforcement de la collaboration à la fois idéologique, politique et puis militaire qui va suivre du côté du régime de Vichy, où Pétain en fait est mis en retrait, qui est en difficulté avec dans ses négociations avec les Allemands. Il essaye d'amoindrir le poids de la défaite, et en particulier essaye d'avoir le retour des prisonniers de guerre. Et puis, finalement, ces négociations se passent mal. Et les Allemands, finalement, au début de l'année 42, disent à Pétain, « Bon, vous avez deux choix, de toute façon. C'est soit on pollinise un peu la France, c'est-à-dire on met un Gauleiter à sa place, ou alors eh bien vous mettez quelqu'un favorable au régime de Vichy, à une collaboration totale avec l'Allemagne, et c'est Pierre Laval qui va devenir de plus en plus puissant, va s'accaparer tous les pouvoirs, enfin en tout cas Pétain va lui donner tous les pouvoirs. Et il va pouvoir ensuite mettre en place un certain nombre de mesures dans ce qu'il dit dans son allocution. Il va mettre en place en particulier la relève, c'est-à-dire trois travailleurs envoyés en Allemagne pour le retour d'un prisonnier. Donc ça sera totalement un échec. Mais plus globalement, ce discours, il va avoir un impact très important sur la population française concernant la collaboration, et Vichy va vraiment avoir ce saut de la collaboration et cet alignement total avec l'Allemagne, et le gouvernement de Vichy va en pâtir énormément, alors qu'il est en train d'affirmer ou de construire sa légitimité qui est très, très compliquée à mettre en place depuis 40.
0: Mais ce qui est remarquable, c'est que Pierre Laval me semble sincère, c'est-à-dire que c'est pas ni un opportuniste ni quelqu'un d'ambitieux qui profite de... C'est quelqu'un qui croit vraiment, quand il dit qu'il souhaite la victoire de l'Allemagne, il le croit vraiment. Il pense vraiment que pour la France, il a vraiment une telle peur du bolchevisme que...
2: Exact. Alors oui, et puis dans le contexte militaire de l'époque, l'Allemagne est encore dominante en Europe à ce moment-là.
0: Il est sûr de la défaite de la France. Oui, c'est ça.
2: Oui, oui.
0: Il ne croit pas du tout à la victoire de la France.
2: Mais les événements on prouve un peu aussi son idée, de toute façon, parce que il faut vraiment attendre le début fin 42, début 43 pour voir les premières défaites importantes et significatives sur le front de l'Est, en particulier avec Stalingrad, février 43. Donc voilà, pour l'instant, voilà. Et puis surtout, c'est une directive des Allemands. Donc voilà, lui, il applique, il est l'homme de main des Allemands à ce moment-là.
0: Alors quelques mois plus tard, c'est le débarquement en Afrique du Nord. Nous allons écouter le général de Gaulle.
3: Les alliés de la France ont entrepris d'associer l'Afrique du Nord française à la guerre de libération. Ils commencent à y débarquer des forces énormes. Il s'agit de faire en sorte que notre Algérie, notre Maroc, notre Tunisie constituent la base de départ pour la libération de la France. Nos alliés américains sont à la tête de cette entreprise. Le moment est très bien choisi. En effet, après une victoire écrasante, nos alliés britanniques, secondés par les troupes françaises, viennent de chasser d'Égypte, allemands et italiens, et pénètrent en Cyrénaïque. D'autre part, nos alliés russes ont définitivement brisé, sur la Volga et dans le Caucase, la suprême offensive de l'ennemi. Enfin, le peuple français, rassemblé dans la résistance, n'attend que l'occasion pour se lever tout entier. La France combattante, qui déjà a remis dans la guerre sacrée une partie de l'Empire, a toujours espéré et a toujours voulu que tout le reste en fasse autant. Tout le reste, c'est-à-dire surtout cette Afrique du Nord française, où tant de gloires furent acquises, où tant de forces sont préparées. Chefs français, soldats, marins, aviateurs, fonctionnaires, colons français d'Afrique du Nord, levez-vous, aidez nos alliés, joignez-vous à eux sans réserve. La France qui combat, vous en êtes jure. Ne vous souciez pas des noms ni des formules. Une seule chose compte, le salut de la patrie. Tous ceux qui ont le courage de se remettre debout, malgré l'ennemi et la trahison, sont d'abord approuvés, accueillis, acclamés par tous les Français combattants. Méprisez les cris des traîtres qui voudraient vous persuader que nos alliés veulent prendre pour eux notre empire. Allons, voici le grand moment. Voici l'heure du bon sens et du courage. Partout, l'ennemi chancelle et fléchit. Français de l'Afrique du Nord, si par vous, nous rentrons en ligne d'un bout à l'autre de la Méditerranée, voilà la guerre gagnée, grâce à la France.
0: Alors, vous avez un commentaire sur ce discours du général de Gaulle ?
2: La première chose que peut-être que j'aimerais dire, c'est que, en fait, alors certes, il y a le débarquement des troupes anglaises et américaines. Ça signifie l'occupation totale de la France par l'Allemagne nazie à partir du 11 novembre. Deuxièmement, c'est là
0: vous voulez dire ça va provoquer l'occupation en réponse
2: en 42 oui.
0: D'accord.
2: Oui, la zone dite libre sous administrée par le régime de Vichy va être occupée par les troupes allemandes pour éviter un débarquement dans le sud de la France et ça c'est une réaction à l'invasion de l'Afrique du Nord. Concernant De Gaulle et sa prise de... Alors, ça s'inscrit dans un contexte qui est important et on peut peut-être remonter alors, assez rapidement, mais en 1940, De Gaulle essaie de construire sa légitimité en tant que figure de la France libre, de la résistance, celle qui n'a jamais accepté l'armistice. Du point de vue des Anglais, eh bien, enfin, de Churchill en particulier, du Royaume-Uni, eh bien, De Gaulle apparaît comme étant une figure éventuellement potentielle pour perdurer, pour perpétuer la lutte. Néanmoins, la France libre en 40-41 est embryonnaire. Et là, bon, pour aller un peu plus rapidement, en 1942, eh bien, De Gaulle va être confronté à un concurrent qui est le général Giraud, qui s'est, les mois précédents, évadé de captivité en Allemagne. Et les Américains, qui, en particulier Roosevelt, le président américain, qui voit en De Gaulle une figure dangereuse et qui pense qu'il ne peut pas incarner la France de demain, la France et la résistance française d'une manière générale, et donc place le général Giraud en concurrent et pour essayer d'évincer De Gaulle, avec aussi l'aide, le concours de Churchill qui s'aligne sur les positions des Américains.
0: Et pour quelle raison on le trouve dangereux, De Gaulle ?
2: Eh bien, tout d'abord, c'est une figure, peut-être la manière dont il s'exprime, la manière dont il incarne la résistance, la lutte à outrance. Les Américains, dans la perspective d'une reconquête des territoires en Europe contre l'Allemagne, eh bien, souhaitent finalement éviter d'occuper ces territoires par leur propre administration, par des moyens militaires qui, en fait, ralentiraient la progression et donc essayent de... et c'est l'une des raisons, mais essayent finalement d'obtenir de l'aide des anciens vichistes de l'époque, ou par exemple en Afrique du Nord, Darlan, eh bien, qui se trouve sur place à ce moment-là, qui est l'une des figures du régime de Vichy, eh bien, bascule du côté des Alliés au moment de l'invasion de l'Afrique du Nord. Et les Américains y voient quelqu'un de légitime sur le plan militaire, sur le plan politique, et donc essaye de l'installer également. Alors Darlan sera assassiné en fin décembre, le 24 décembre 1942, par la résistance. Et donc après, eh bien, il se tourne vers Giraud, qui incarne une autorité militaire aussi respectée, mais qui va s'avérer être un piètre politicien. Et De Gaulle va pouvoir, au fur et à mesure, dans les semaines, dans les mois qui vont suivre, s'imposer véritablement. C'est assez mal vu, par exemple, lorsque le général Giraud, eh bien, pour essayer d'administrer les territoires qui sont d'Afrique du Nord, qui sont peu à peu reconquis, demander l'aide d'anciens vichistes, des personnes qui ont attaqué la résistance, qui ont combattu la résistance sur le sol français. Donc ça, politiquement, c'est la fin pour.
0: D'accord, je comprends mieux. Donc en fait, les Américains sont assez pragmatiques et ils veulent que ça se passe assez facilement, et quitte à utiliser des forces enchaînement vichistes. Et ils pensent qu'avec le général de Gaulle, il est tellement carré
2: qu'il y
0: aura des problèmes.
2: Alors, peut-être une nuance. On parlait de pragmatisme. Eisenhower, qui devient chef des forces françaises... Alors c'est plutôt en 44, mais je veux dire Eisenhower qui va diriger les opérations en Afrique du Nord et ainsi que les autres généraux sur place, eh bien ils vont constater au fur et à mesure que De Gaulle incarne véritablement la résistance et que les résistants, eh bien, le soutiennent véritablement, que ce soit dans les maquis ou autres. Et donc ça c'est là on parle de 42, mais en 42, 43 et 44, cette perception d'Eisenhower, qui ne connaît pas De Gaulle au début, eh bien, il va prendre conscience du poids de la résistance et de l'affiliation avec le général De Gaulle. Roosevelt, qui est élu aux États-Unis, a une vision très différente de ce qu'est la guerre, déjà, de ce qu'est la guerre en Europe, de ce qu'est la résistance française, de ce qu'est De Gaulle, de ce qu'il incarne. Et eh bien, Eisenhower, en particulier, va tenter, avec d'autres généraux allemands, eh bien, d'amoindrir la manière...
0: D'autres généraux américains.
2: Oui, d'autres généraux américains. Parce qu'il y a du pragmatisme sur le terrain. On voit qu'ils ont besoin de De Gaulle et des résistants, et ça pour le débarquement 44. Voilà. Roosevelt, lui va toujours avoir une position très ferme du point de vue humain, du point de vue politique. Il pense qu'il est dangereux et il a peur de concourir à l'installation d'une dictature en France.
0: Alors nous passons ensuite en 1943 avec le départ des Waffen-SS français de la guerre de l'Est.
4: Je suis en ce moment sur le quai de la gare de l'Est, ce quai qui a vraiment maintenant son histoire, que ce soit pour les prisonniers libérés ou pour les travailleurs. Eh bien, ce soir, c'est tout autre chose. Sur le quai, beaucoup d'uniformes kaki mêlés aux chemises bleues des partis nationaux et aux uniformes Felgrau des légionnaires de l'Est. Un très important contingent de la Légion des volontaires français contre le bolchevisme part pour le front de l'Est et, coïncidence émouvante, dans ce même train part un contingent de Waffen-SS français. C'est ainsi un double symbole de la participation de la France au combat européen. Nous sommes sur le quai, parmi la foule, devant les wagons couverts d'inscriptions, je vois « Vive la France, vive l'Europe, mort aux Juifs, vive la LVF, vive les SS ». Tous sont penchés aux fenêtres, des jeunes filles distribuent des bouquets de fleurs. Eh bien, je vais essayer de m'approcher des wagons, où sont les légionnaires, et d'en interroger quelques-uns. Eh bien, j'ai devant moi le lieutenant qui commande le contingent de la Légion des volontaires français contre le bolchevisme, qui part ce soir de la gare de l'Est. Eh bien, mon lieutenant, quelles sont vos dernières impressions, vos impressions ultimes, on pourrait dire, sur le quai de la gare?
5: Je n'ai pas d'impression, j'attends depuis trop longtemps, comme tous mes élèves, nous attendions depuis
4: trop longtemps. Vous étiez à l'école de cadre de Montargis?
5: Oui, j'étais le directeur des cours de l'école de cadre.
4: Ils sont à combien ce soir?
5: Nous partons à 40.
4: Qu'est-ce que vous pensez de vos garçons?
5: Ils sont très bien, ils sont magnifiques, il y a qu'à les voir d'ailleurs.
4: Ah oui, c'est le
5: bon. Ils sont connus un peu partout, nous sommes allés à Vichy, à Paris, on nous a vus un peu partout.
4: Vous faisiez partie du défilé magnifique de la Légion du
5: 2e. Oui, nous étions la dernière compagnie.
4: Ah oui, effectivement. Oui,
5: c'est la compagnie qui avait le Fanion.
4: Oui.
5: Fanion que nous emportons d'ailleurs, qui nous a été remis à Nancy par l'association des Amis de la Légion des Vosges.
4: Et vous partez d'à côté de moi, un légionnaire qui est non seulement un combattant de 39-40, en effet, je vois à sa boutonnière la croix de guerre de 39-40 avec une palme et une étoile, mais je vois aussi sa médaille coloniale, c'est-à-dire vous avez combattu pour le Levant, en Syrie. Vous avez combattu en Syrie, donc contre les Gaullistes. Et contre les Gaullistes, vous partez pour le front de l'Est.
5: Oui, avec plaisir.
4: Après ça, vous aurez vu absolument
5: toute la clique
4: contre laquelle vous combattez. Inutile de dire que vous êtes gonflé à fond.
5: 300 atmosphères.
4: Et vous êtes élève de Montargis.
5: Élève aspirant.
4: Vous avez donc formé là-bas les cadres de la Légion.
0: Alors, dans ce train, il y a donc des volontaires pour lutter contre le bolchevisme, des volontaires français, et puis il y a aussi des Waffen-SS français. Qu'est-ce que les Waffen-SS français?
2: Alors, à partir de... Alors là, on rentre... Pour faire le lien avec le discours de Pierre Laval le 22 juin 1942, j'avais expliqué brièvement qu'il y avait un volet politique, économique, et là, on est dans le volet militaire. Alors, il y a... On va dire que ça fait partie d'un renforcement de l'alignement militaire idéologique d'une partie de la France, et en particulier donc promu par Pierre Laval et le régime de Vichy, qui permet l'envoi de volontaires sur le front de l'Est dans un contexte où voilà, l'Allemagne nazie a déclaré la guerre à l'URSS le 22 juin 1941, et consécutivement, les anticommunistes, l'extrême droite française, des vichistes, organisent la Légion pour... finalement, à constituer une troupe d'environ 9000 hommes pour partir sur le front de l'Est. Alors, c'est militairement insignifiant, mais par contre, symboliquement, c'est très important pour le régime de Vichy, qui est aussi à la fois embêté par ça, parce que l'opinion publique française à l'époque est contre l'alignement total avec l'Allemagne nazie. Et donc voilà. Après, mais même au sein des territoires occupés allemands, j'ai par exemple fait une thèse sur des prisonniers de guerre français qui ont été internés dans un camp de représailles au Stalag 325 en Galicie ukrainienne, qui ce sont des multirécidivistes de l'évasion, qui ont été envoyés dans des camps de discipline. Eh bien, ces personnes, dans leur convoi pour aller dans ces camps de discipline, ont été confrontées à ces légionnaires. Donc vous voyez, à deux France. Qui se sont retrouvés dans les gares à l'Est, parce que les légionnaires en particulier ont combattu à l'Est, en Galice ukrainienne, en Biélorussie. C'était une force sous-équipée, mal entraînée, Et d'ailleurs, les pertes sont évaluées à 70% parmi l'historiographie récente. Alors, donc beaucoup sont morts finalement, sans compter beaucoup de désertions. Ensuite, la Waffen-SS, c'est pas différent dans la mesure où ça vient ensuite. Si vous voulez, il y a d'abord le contingent de la LVF, et puis ensuite, donc ça, on est entre 41 et 42. Et à partir de 43, eh bien, est décidée la constitution, un renforcement des effectifs des Waffen-SS allemands. Alors, les Waffen-SS, à l'origine, c'est une troupe allemande de protection d'Hitler. Et puis, pendant la guerre, en 1940, eh bien, le régime nazi en fait véritablement des divisions militaires pour aider sur le front. Alors, ce sont à l'origine des gens qui sont, voilà, qui sont choisis avec des critères raciaux. Et puis, au fur et à mesure de la guerre, en 1942, en 1943, où la situation est difficile sur le front, eh bien, Hitler, les SS, eh bien, ouvrent, élargissent, amoindrissent les critères de sélection pour pouvoir eh bien, renforcer le nombre de membres du contingent des Waffen-SS. Et eh bien, dans tous les territoires occupés, eh bien, il y aura des volontaires qui vont se présenter. Alors, de la même manière, la participation des Français dans l'armée allemande, elle est estimée à peu près à 30 000 personnes. Donc, on va dire, grosso modo, 8 000 à 9 000 dans la Légion, dans la LVF. Et puis ensuite, 8 à 9 000 également dans la Waffen-SS. Là aussi, il y aura beaucoup de pertes. Les 30 000, c'est quand même proportionnellement assez restreint par rapport, par exemple, à la Belgique, aux Pays-Bas, où on est à 18 000, 20 000 volontaires, donc proportionnellement concernant la population.
0: Vous comptez les gens de l'Est aussi, les Français de l'Est qui ont été un peu obligé d'être dans l'armée allemande ou...
2: Non, je parle vraiment des volontaires. Pas des macrinos. Non, il faut... Les Alsaciens, non, il faut... Alors, il faut distinguer. Là, je parle vraiment des membres des Waffen-SS, parce que c'est compliqué, parce que dans les Waffen-SS, il y en a qui... vont dire, les motivations sont assez importantes.
0: Et en comparaison au niveau armé du côté de la résistance, il y a combien de gens qui sont... Ils sont là, vous dites, 30 000 à peu près, qui ont choisi le camp allemand. Et combien de personnes ont pris les armes dans la résistance?
2: Alors, c'est compliqué parce que déjà, il faudrait avoir une définition de la résistance.
0: C'est juste pour me rendre compte si c'est du même ordre ou si c'est plus important ou moins important.
2: Je ne pourrais pas vous dire précisément, parce qu'encore une fois, alors à la fois c'est une question mémorielle importante, mais à la fois c'est compliqué de savoir. Il y a des gens qui ont pu aider des personnes, ne serait-ce que pour relever des informations sur le terrain ou autre. Il y en a qui ont combattu dans l'armée secrète, on en reparlera peut-être tout à l'heure. Voilà, c'est assez compliqué proportionnellement, mais ce que je peux dire, c'est que la Waffen-SS en termes numériques, proportionnellement, c'est faible. C'est plutôt symbolique au niveau, au niveau idéologique. Et voilà.
0: Alors nous allons écouter maintenant l'appel de Maurice Schumann en 1944.
6: Aube du 3 février, l'agression terroriste contre les maquis de Haute-Savoie est déclenchée. 15 février, les maquis de Savoie. Sans se faire aucune illusion sur les dangers qui les menacent encore, sont en droit de se dire que jusqu'à présent c'est à eux, c'est à la France qu'est resté l'avantage. Que de souffrance, que de bravoure et aussi que de souplesse tactique, leur faut-il jour et nuit endurer ou déployer pour opposer une résistance victorieuse au seul, au vrai terrorisme, celui de la trahison? Toujours est-il que 12 jours après avoir claironné leur déclaration de guerre à l'élite française au combat sur son sol natal, l'anti-France en est réduite à rejeter sa fureur et son dépit sur les journaux suisses, dont le témoignage impartial et chaleureux est celui de la conscience et de l'histoire. L'instant où l'ennemi faiblit, c'est l'instant à saisir. Non certes pour faire son jeu par des gestes téméraires, mais au contraire.
0: Alors, cet appel de Maurice Schumann.
2: Alors Maurice Schumann, c'est un journaliste de formation à l'époque. Il s'est engagé auprès de la France Libre dès le début, dès le 21 juin 1940. Et il devient la voix sur la BBC, sur Radio Londres, de la France Libre dans un premier temps. Puis ensuite la France Combattante, au moment où elle va participer véritablement à la reconquête des territoires en Europe. Ce qui est intéressant ici... C'est que, on est dans un contexte déjà, on est en 1943, on parle du maquis des Glières. Alors, en Haute-Savoie en particulier, j'ai mentionné tout à l'heure le service du travail obligatoire, imposé aussi par l'Allemagne, mais avec le concours de Vichy. L'objectif, c'était d'envoyer des dizaines de milliers de travailleurs en Allemagne et. Beaucoup de Français à l'époque, en particulier des jeunes, eh bien, se sont cachés pour éviter d'être envoyés en Allemagne pour travailler. Et beaucoup ont regagné le maquis. En Haute-Savoie, il y a à peu près une quarantaine de maquis qui se mettent en place. On est à environ 3000 hommes. Et dans le massif des Glières, eh bien, c'est un plateau qui est favorable pour les largages de parachutes, de matériel, de vivres, Britanniques en particulier. Et donc l'objectif, c'est de sécuriser le plateau des Glières pour pouvoir être ravitaillé, pour pouvoir ravitailler l'ensemble du maquis et de l'armée secrète sur place. Et c'est pourquoi des troupes sont envoyées à peu près, c'est évolutif, mais sur la période de février à mars 43, on est à peu près à 450 hommes. Ce sont principalement des anciens chasseurs alpins, mais il y a aussi des anciens des républicains espagnols, il y a aussi des francs-tireurs et partisans. Et dans un contexte où les maquis, en particulier dans la région, occasionnent des troubles selon le régime de Vichy, et donc va essayer justement d'éradiquer tout ça. Et donc là, on est dans un contexte un peu de guerre dans les maquis. Et Maurice Schumann est en joute verbale avec Philippe Herriot, qui est le secrétaire à l'information et qui est la voix, lui, de Vichy et de Radio Paris. Et donc, vous avez d'un côté deux France qui s'opposent, à la fois la France combattante. Là, l'idée, vraiment, c'est à la fois aider les résistants dans le maquis. Mais pour Schumann, c'est la place de la France qui est importante, de montrer que les résistants combattent et qu'on a besoin d'eux. Et de l'autre côté, il y a Philippe Herriot qui, lui, au contraire, veut montrer que ce sont que des terroristes, des communistes qu'il faut éradiquer.
0: Merci beaucoup, Alexandre Millet. Donc, cela termine notre émission aujourd'hui du Mouvement international de la réconciliation.

0: Avant d'être un transport, le vol a d'abord été un spectacle, un attroupement, une nouvelle qu'on se répète. Et dès qu'il y a foule, il y a quelqu'un, dans un coin, pour dessiner cette foule, et parfois se moquer. Cette histoire commence un jour de 1783, au-dessus d'un pré. Elle passe par les tranchées, les Trente Glorieuses, le supersonique et le réchauffement climatique. À chaque étape, la même mécanique. La machine volante monte et tout de suite, le crayon descend. Pendant 2 siècles et demi, l'avion a servi à faire rêver des peuples et à régler aussi leurs comptes. C'est cette double vie qui raconte un peu cette exposition. Son titre dit déjà tout du ton.
1: Je m'appelle Julie Uloa, je suis conservatrice du patrimoine et responsable du département des collections artistiques et anthropologiques au Musée de l'Air et de l'Espace. On a essayé de trouver un titre qui soit fidèle à l'ensemble de l'exposition, à son ampleur chronologique, à tous les thèmes qu'on y aborde. Et en même temps, c'était important pour nous de faire une adresse au public en mettant en avant ce côté humoristique, de dire que voilà, c'est peut-être une exposition un petit peu décalée où on va pouvoir aborder des œuvres avec un prisme humoristique et qu'on a aussi le droit parfois de s'amuser, de rire et de sourire au musée.
0: Drôle de vol, le rire, oui, mais un rire qui en dit long. Car derrière chaque blague sur le vol, il y a presque toujours autre chose que ce même vol. Quelques dates pour planter le décor. Le 4 juin 1783, à Annonay, les frères Montgolfière lâchent un ballon d'air chaud sans passagers. Le 19 septembre, à Versailles, devant le roi, un coq, un mouton et un canard embarquent les premiers. Et le 21 novembre, Pilâtre de Rosiers et le marquis d'Arlande s'élèvent au-dessus de Paris. Pour la première fois, des hommes quittent le sol et y reviennent vivants. En quelques mois, le pays entre en ballomanie. Mais retenez surtout ceci, car c'est la clé de toute notre histoire. La nouvelle ne se répand pas que dans les livres des savants, elle se répand par l'image. Des estampes vendues quelques sous, placardées sur les devantures des boutiques, vues par tous, y compris par une foule qui, en majorité, ne sait pas lire. Le ballon invente en même temps que lui, son public et le destin satirique devient le premier média capable de toucher tout le monde d'un coup.
2: Marion Popper, je suis attachée de conservation du patrimoine et au Musée de l'Air et de l'Espace, j'occupe le poste de chargée des collections d'estampes, d'objets d'art et de sculptures, et donc je suis une des commissaires de l'exposition Drôle de vol. Alors, il était important pour nous d'avoir dans le titre cette idée de comique, d'où l'adjectif drôle. Drôle de vol ne doit pas faire penser que l'exposition s'intéresse au canular ou à une vision rétrospective. Ça a été un des choix assez précoces dans la construction de cette exposition. On ne présente que des œuvres qui sont contemporaines des inventions. Il est évidemment facile aujourd'hui de faire un montage, par exemple, avec un certain nombre de photographies ou de films autour des pionniers de l'aviation avec uniquement des ratés, des avions qui ne volent pas, des avions qui s'écrasent. Ça ne nous semblait pas le plus porteur pour le propos de l'exposition, qui est vraiment de savoir comment les contemporains s'approprient les inventions volantes de leur époque. Et donc, vraiment, l'idée, c'est de comprendre la diffusion de ces inventions au moment où elles naissent, le scepticisme qui peut exister, comment la caricature peut contribuer à vulgariser certaines inventions ou certains concepts aéronautiques. Et donc, c'est vraiment des caricatures contemporaines de leur invention qui ont prévalu. Donc, il y a des aspects satiriques, ironiques, mais ce n'est pas le propos de l'exposition.
0: Vulgariser, faire entendre une invention dans la tête de tous. Et là, première surprise, on pourrait croire que la moquerie abîme l'aviation. Et ben c'est le contraire.
2: Alors très nettement, oui, la caricature permet de démocratiser, de faire connaître, au même titre que les représentations relatives, et ne contribue pas tellement à dévaloriser ces inventions. C'est très net au moment de la Première Guerre mondiale, où la caricature est plutôt dans une forme de connivence avec les aviateurs et avec cette aviation naissante.
0: Très vite, vite, les dessinateurs comprennent que le ballon est un cadeau, on peut tout lui faire dire, la rivalité entre la France et l'Angleterre, on la transpose dans les airs, l'ambition d'un homme d'État, un ballon trop gonflé, la chute d'un régime, des rois qui s'envolent, bon voyage. En 1834, Daumier dessine des prisonniers politiques qui regardent par la fenêtre de leur cellule. Un ballon s'élève, leur espoir d'une société plus libre s'envole avec lui. Mais le vrai sujet, le plus profond, ce n'est jamais la machine, c'est nous.
2: Alors il est certain que la caricature du fait aérien permet une caricature de mœurs in fine, et c'est cela dès les premières estampes au ballon. Effectivement, quand on moque les petits maîtres physiciens, petit maître c'est une expression du 18e pour indiquer la fatuité et la vanité. Ce qu'on montre, c'est la prétention. Enfin, ce qu'on moque, c'est la prétention de ces savants, leurs ambitions déraisonnables. Et donc, in fine, ce qu'on moque, c'est un type social, un caractère. Donc, le fait aérien, on moque le fait aérien parfois pour le fait aérien, mais très souvent, on moque le fait aérien pour les enjeux sociaux qu'il véhicule. Donc, effectivement, la place de la femme, la place de la mode, par exemple, avec toutes ces caricatures sur la mode de la ballomanie, c'est-à-dire toutes les motifs au ballon dans l'habillement au 18e, ou la mode de la crinolomania, donc la mode de la crinoline qu'on assimile à un ballon, très nettement permettent de dénoncer un certain nombre de travers sociaux.
0: Voilà le cœur de l'affaire, posé dès le départ, on vise le ciel, mais c'est la société qu'on touche. Le vol est un pont, par lui passe la mode, l'argent, les rapports entre les sexes, la prétention des puissants. Il ne reste plus qu'à voir comment, d'époque en époque, le pont change de trafic. Saut d'un siècle, le plus lourd que l'air a remplacé le ballon. Et la presse a changé de dimension. Rotative, lithographie, bientôt la photographie. On imprime vite, on imprime beaucoup, on imprime pour tous. Les exploits des pionniers ne resteraient rien dans ces journaux qui les transforment en feuilletons quotidiens. Le 25 juillet 1909, Louis Blériot traverse la Manche en 37 minutes. Un mois plus tard, à Reims, la grande semaine de l'aviation attire plus de 100 000 spectateurs par jour, plus d'un million au total. La même année, au Grand Palais, le premier salon de la locomotion aérienne, c'est 100 000 visiteurs, 395 exposants. L'aviation devient une fête nationale financée par les journaux qui se payent en tirage ce qu'ils dépensent en primes aux aviateurs. Et on revient un tout petit peu en arrière dans une des archives de 1909, le premier meeting aérien à Reims qui provient du journal Les Actualités Françaises.
3: Il y avait foule à Reims un jour de l'été 1909. Le président Armand Falière et, comme on dit, de nombreuses personnalités, dont Aristide Briand, inauguraient la grande semaine d'aviation, la première de tous les temps. Ils allaient admirer les exploits de Wilbur Wright. La brillante démonstration de Louis Pollan sur biplan voisin. Voir remporter par l'américain Glenn Curtis la coupe de vitesse à 80 km/h. Et par l'ATAM sur monoplan Antoinette, le prix d'altitude avec 155 mètres. Cette mémorable journée devait enregistrer l'accident de Louis Breguet qui brisait son appareil. Mais elle devait aussi enregistrer le succès de Henri Farman, emmenant pour la première fois deux passagers, disons deux héros, et enlevant ainsi le Grand Prix de Champagne. Record battu par la suite par l'aérobus d'Albessard, le premier de tous les avions de transport. Car le progrès va vite, à tel point qu'en 50 ans, on devait passer de 4 passagers moustachus en chapeau melon.
0: Et dans ce ciel naissant apparaît un personnage neuf, l'aviateur. Beau, casse-cou, entouré de femmes parfois, la presse en fait un Don Juan moderne, un Roland des nuages. La machine est encore légère, alors les mœurs aussi sont légères. On rit du désir, du flirt, de la mariée volée par le pilote. Pour mesurer cette légèreté-là, écoutez ce qu'on chantait dans les music-halls. C'est la chanson « Dans mon aéroplane » d'Harry Fraxon.
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0: Puis vient la guerre. On pourrait croire qu'elle change tout, pas encore. Dans les journaux du front, la baïonnette, le rire rouge. L'aviateur reste un héros qu'on admire en souriant. Le dessin de presse et le pilote font cause commune.
1: La caricature en représentant le pilote comme quelqu'un qui casse du bois, c'est-à-dire qui écrase son avion, comme quelqu'un qui réussit à conquérir un grand nombre de femmes, qui fréquente assidûment le bar de l'escadrille, présente en fait une image très flatteuse des pilotes français qui donc sont un peu une incarnation de l'héroïsme de la Première Guerre mondiale, qui sont un idéal type masculin, même si on en présente des défauts, mais plutôt pour faire sourire et valoriser.
0: Faire sourire et valoriser. Tant que l'avion reste une prouesse individuelle, le rire l'accompagne. Cette complicité va tenir encore quelques années, le temps d'une parenthèse presque enchantée. Et c'est justement les années 1920 et 1930 où là, cette folie de la vitesse des records débarque. On traverse, on bat, on dépasse. Et en 1921, Adrienne Bolland franchit la Cordillère des Andes. La presse s'amuse autant de son exploit que de sa coupe ébouriffée, devenue symbole d'une femme moderne. En 1930, Coste et Bellonte relient Paris à New York d'une traite 37 heures dans le point d'interrogation. Et un dessinateur les imagine aussitôt en train de se soulager contre la carlingue à l'arrivée. Le héros, oui, mais jamais sans sa part de trivialité. Et tout cela ne reste pas dans les journaux. L'exploit descend dans la rue, sur les scènes du music-hall, encore une fois, jusque dans les refrains qu'on fredonne. À peine Coste et Bellonte posés à New York, leur avion a déjà sa chanson. Et c'est celle de Régent, le fameux point d'interrogation.
2: Depuis quelques jours dans Paris, les journaux nous avaient appris, sans trop de bruit et sans cri, que de nos as les plus grands allaient traverser l'océan en un essor fulgurant. Sur la route du Bourget, la foule émue interrogeait le ciel, et chacun songeait, vont-ils pouvoir partir? Pourront-ils atterrir? Si oui, à quel succès pour tous les adieux?

Portez bien haut la gloire de notre drapeau, hommage à ces deux héros. 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

0: qui fait l'honneur de toute l'aviation.
1: L'aviation fait encore rêver les foules, et les foules le lui rendent en chanson pour très peu de temps. Et puis, le rire se brise. Le 26 avril 1937, Guernica est rasée depuis le ciel. Quelques années plus tard, des villes entières disparaissent sous les bombardements. Le 6 août 1945, un seul avion suffit pour effacer Hiroshima. L'objet de rêve est devenu l'instrument de l'apocalypse. À partir de là, le dessin ne peut plus rire de la même façon.
2: Il y a une conjonction de facteurs, parce qu'en fait, on se rend compte, enfin, au fur et à mesure des progrès de l'aviation, employé dans le domaine militaire, ça devient une arme de destruction massive. Et donc, effectivement, on est loin des essais approximatifs, des choses un petit peu expérimentales. Et effectivement, ça entraîne une forme de lourdeur, de prise de conscience. Et il y a un basculement, en effet, vous l'avez souligné, à partir de la Deuxième Guerre mondiale et après, dans les conflits qui ont suivi, notamment le Vietnam, où le public est tout à fait conscient des dégâts provoqués par l'aviation, et la presse satirique adopte souvent une position militante et antimilitariste. Et dans cet antimilitarisme, l'avion est ciblé en premier.
1: Et on revient sur une des archives du Vietnam qui montre ses frappes aériennes, mais aussi ses préparations militaires qui montrent qu'il y a bien une séparation dans le rire de l'aviation.
3: Au Vietnam du Sud, le potentiel militaire des forces gouvernementales s'est accru d'une demi-brigade sud-coréenne, premier élément d'un contingent qui doit atteindre 22 000 hommes. Cependant, à partir des porte-avions américains qui croisent en mer de Chine, ici le Ranger, les chasseurs-bombardiers continuent de s'envoler pour le Vietnam du Nord vers des objectifs toujours un peu plus proches de Hanoï.
1: Le pont est toujours là, mais le trafic s'est inversé. Hier, l'avion portait l'admiration. Désormais, il porte l'accusation. Et la cible, c'est lui, en premier. Pendant que les militaires font de l'avion une arme, les compagnies en font enfin un transport de masse. Les réacteurs, puis les gros porteurs, font chuter les prix. Le tourisme s'envole. Des familles entières montent à bord. Ce qui était réservé aux héros et aux riches devient une file d'attente à l'aéroport. La démocratisation promise depuis 1783 est là, concrète et banale. Et aussitôt, la culture populaire fabrique ses figures. L'hôtesse de l'air, par exemple. En 1965, le dessinateur Walteri crée Natacha, hôtesse héroïne, censée incarner la femme moderne, mais dessinée en objet de désir. La publicité, la bande dessinée, la chanson s'emparent du personnage. Et pas que, c'est là qu'on retrouve une des fameuses musiques de la chanson française, qui est l'hôtesse de l'air,

0: Alors, je pense qu'il faut, il faut replacer votre réflexion dans un contexte plus général. Là, les supports qu'on présente relèvent de la culture populaire. Donc, les estampes, la musique de variété. Et dans la culture populaire, il y a un certain nombre de poncifs qui sont activés, réactivés, développés. Et l'aviation naissante, elle permet en fait de jouer sur le registre de la légèreté, de dire quand on est en l'air, grâce à l'avion, au ballon, eh bien les mœurs aussi sont plus légères, donc on va évoquer des registres un petit peu grivois, de rencontres entre décors, de choses qui peuvent se passer, de belles mères qu'on serait ravis de voir s'envoler un peu plus loin. C'est toute cette histoire de mœurs en fait qui est racontée dans ces chansons, que ce soit celle du début du XXe siècle ou celle de Dutronc que vous évoquiez et qui est une très belle chanson par ailleurs.
1: La légèreté des mœurs, exactement la même corde qu'au temps des ballons 200 ans plus tôt. Mais une autre machine, à la même époque, vint concentrer tous les regards et tous les sarcasmes. Et c'est bien de cet avion-là qu'on parle, le Concorde, celui que décrit si bien le président Valéry Giscard d'Estaing.
2: Monsieur le ministre, c'est la première fois qu'une personnalité qui ne fait pas partie du monde aéronautique monte dans Concorde. Quelles sont vos premières impressions?
3: C'était un vol normal du programme d'essai du Concorde qui avait lieu cet après-midi pendant une heure et demie et qui avait, je crois, pour objet de tester certaines des qualités de l'appareil et en même temps de faire un essai de consommation sur un parcours qui était Toulouse-Brest approximativement aller-retour. Alors j'ai suivi toute cette opération. Les impressions frappantes, c'est d'abord la très grande stabilité d'appareil et la très grande souplesse de ses manœuvres, que ce soit à des vitesses supersoniques, puisque en croisière nous volions à peu près à 1500 km à l'heure, ou que ce soit à l'approche à l'atterrissage, qui se fait à des vitesses normales. L'atterrissage est assez curieux car il se fait assez cabré, comme vous le savez, et lorsqu'on est à l'intérieur de l'appareil, on ne voit absolument pas la piste, on a simplement le sentiment du contact des roues avec la piste.
1: Le Concorde, fierté nationale, merveille technique et cible parfaite. Quelques jours après ce premier vol, le journal Harakiri met l'appareil en couverture sous un titre que je ne répéterai pas ici, jouant sur la forme de son nez basculant. L'objet le plus moderne du monde, ramené au plus vieux des sous-entendus. Le rêve supersonique et la blague de comptoir dans la même image. En 1953, le grand rendez-vous de l'aéronautique quitte Paris pour l'aéroport du Bourget. En 1963, il prend son nom définitif de Salon international de l'aéronautique et de l'espace. Officiellement, une vitrine technologique et un marché. Officieusement, un bazar d'armes où se signent les contrats militaires au point qu'en 1993, la CIA y soupçonnait de l'espionnage. Pour un journal, c'est une cible parfaite, qu'est-ce presque rêvé, on pourrait dire. Et un journal va s'y rendre édition après édition avec une constance féroce. Ce journal, c'est Charlie Hebdo, fondé en 1970, anti-militariste avant l'heure.

0: le dessinateur. Et l'écart entre les deux n'a jamais été aussi grand qu'aujourd'hui. 21e siècle, pour finir, l'aviation a tenu sa promesse de masse, peut-être trop bien, le reproche désormais est climatique. En Suède, naît le flingskam, la honte de prendre l'avion. En français, on dirait la vie honte. On compte les jets privés des ultra-riches comme on compte jadis la fatuité des petits maîtres. L'avion redevient ce qu'il a toujours été pour le dessin satirique, un symbole commode de tout ce qui ne va pas. En juillet 2019, dans Charlie Hebdo, la dessinatrice Coco croque Greta Thunberg en hélicoptère humain soutenu par ses tresses qui tournent comme des pales. Arrêtez l'avion, choisissez Greta Airlines. La même année, traverse l'Atlantique en voilier pour ne pas voler.
1: I shouldn't be up here.
0: À la tribune des Nations Unies.
1: I should be back in school on the other side of the ocean. Yet you all come to us young people for hope. How dare you? You have stolen my dreams and my childhood with your empty words. And yet I'm one of the lucky ones.
0: Derrière la charge écologique se dessine aussi toute autre chose. L'écoféminisme, ce courant lancé en France par Françoise Daubonne dès 1974, relie la domination des hommes sur la nature à leur domination sur les femmes. L'avion phallus des caricatures, le jet le plus gros que celui du voisin, toujours le même pont. On vise la machine, on parle des rapports de pouvoir, comme en 1783. Reste alors une question. À force de dénoncer, la satire s'est-elle encore rêvée ?
2: Bah, la caricature, elle est rarement douce et romantique. C'est un peu sa caractéristique de dénoncer, d'exacerber. Donc après, quand même pour nuancer, je vous invite à regarder les dessins de Sempé et d'Aldebert qu'on a mis dans la vitrine à plat au début de la partie 4, où on voit que justement il y a une certaine tendresse dans le fait d'observer que effectivement l'aviation par son caractère massif vient contrecarrer un petit peu le romantisme. Il y a notamment des mariés qui se rendent à Venise. Et voilà, et au lieu d'être dans cette vision romantique qui fait que le monde autour n'existe pas, et ben là, ils sont à la chaîne, en fait. Il y a, 100 mariés qui attendent de faire le voyage en avion pour se rendre à Venise. Et alors, est-ce que la modernité met fin au romantisme? Je sais pas, je laisse l'auditeur sur cette question.
0: Et on finit sur ça, 50 luxe. La pénombre n'est pas un décor, c'est une condition de survie. Ces feuilles de papier qui se sont moquées de l'aviation pendant 2 siècles et demi sont elles-mêmes, maintenant, un patrimoine que la lumière abîme. La satire est devenue trésor national. Alors, la machine continue de monter et le crayon continue de descendre, comme on l'a dit en introduction. Le pont, lui, ne désemplit pas et la question de Julie Oula reste ouverte, suspendue comme un avion au-dessus de Venise. La modernité met-elle fin au romantisme ?
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0: est de nouveau en Russie et en Ukraine, mais dans la traditionnelle maintenant émission Entre les langues. Alors, j'ai le grand plaisir de vous annoncer que mon invité est Pierre Gonod. Merci, cher Pierre.
1: Bonjour.
0: D'avoir accepté cet entretien.
1: Avec plaisir.
0: Ça n'est pas la première fois,
1: non.
0: N'est-ce pas? C'est la seconde. Et donc, je vous présente quand même parce que on peut pas se rendre compte comme ça de l'importance que vous avez comme savant. Alors, vous êtes professeur à la Sorbonne, à Sorbonne Université, et directeur d'études à l'EPHE, 4e section, section d'histoire et philologie. Vous êtes à la fois philologue, historien, historien des mentalités, à mon avis historien de la religion orthodoxe russe, spécialiste de la Rousse,

0: Kiev, des 9e et 13e siècles, période qui a décidé à peu près de tant de choses en Ukraine, en Russie et dans le Bélarus. Bon. Et ensuite de la période moscovite, qui a décidé d'autant plus de choses en éteignant les tendances à la liberté, si je puis dire, depuis le XIVe siècle, en fait.
1: Oui, oui, ben en centralisant de plus en plus, jusqu'à faire un empire qui ne voit qu'une tête.
0: Voilà. Alors, vous avez écrit un grand nombre de livres, dont le plus connu était à mon idée Ivan le Terrible ou Le métier de tyran, paru en 2014, il me semble. Je ne sais plus chez qui.
1: Chez Talendier.
0: Et alors, vous m'avez dit que votre livre sur Novgorod avait eu beaucoup de succès, mais parlez-en, s'il
1: vous
0: plaît.
1: Oui, alors là, c'est à CNRS Édition. En fait, c'est une collection qui s'appelle L'Esprit des lieux. Et donc, Novgorod se trouve là, aux côtés de Palmyre, par exemple. Et donc, c'est une cité vraiment qui reste intacte dans le centre. Évidemment, le reste a été largement modernisé. Et qui, donc, est la grande ville, la grande république médiévale russe, est un peu l'antimodèle par rapport à Moscou, puisque à Novgorod, l'assemblée locale gouvernait la ville.
0: Chassait les princes.
1: Oui, ben leur montrer la route, hein, comme on disait. C'est par ici la sortie. Donc, ça a duré pendant 2 siècles de manière très efficace. Et puis, bien vers 1471-1478, Ivan III, le grand-père d'Ivan le Terrible, a mis fin à tout ça.
0: Mais c'était une assemblée de marchands intégrée quasiment dans la Hanse.
1: Oui, alors ils n'étaient pas tout à fait ville hanséatique, mais comptoir, tout
0: oui.
1: à fait au bout du réseau.
0: Et ils vendaient des peaux.
1: Ah ben c'est les fourrures, oui, oui, c'est le ça. Marché global des fourrures hein, qui arrive dans toute l'Europe et qu'on voit après dans les tableaux flamands et autres, ces beaux bonnets sur
0: oui,
1: les têtes, ils viennent de là-bas, de la Russie profonde et de la Sibérie, hein, puisqu'on allait jusqu'à l'Oural dans le territoire de Novgorod.
0: Et Novgorod n'est pas loin de Saint-Pétersbourg.
1: Voilà, c'est beaucoup plus près, effectivement. Donc, c'est au sud du lac Ladoga et c'était donc relié par le lac Ladoga, le Volkhov, la rivière, et la Neva, donc, au golfe de Finlande, à la Baltique.
0: Il faut faire attention, il y a 2 Novgorod, n'est-ce pas? Il y en a peut-être plus.
1: Ah oui.
0: Celle-là, c'est Veliki Novgorod.
1: La grande, oui. La Grande Novgorod et il y a évidemment Nijni Novgorod, celle d'en bas, relativement, géographiquement. Et en fait, c'est Villeneuve, hein, Novgorod.
0: Oui, c'est Villeneuve.
1: Il y en a plusieurs, effectivement.
0: Il y en a d'autres ?
1: Oui, mais beaucoup moins connus. Donc,
0: beaucoup
1: c'est les connu. Deux plus connus, c'est Novgorod la Grande et Nijni, qui s'est appelé Gorki à l'époque soviétique.
0: Et où était Sakharov ?
1: Voilà, il était exilé là-bas, ville fermée, puisque justement, on ne pouvait pas y entrer comme ça, ce qui fait qu'on ne voyait pas et on n'entendait pas Sakharov pendant plusieurs années.
0: J'y suis allé, il y a un Kremlin en hauteur, qui domine le confluent de l'Oka et de la Volga, et c'est impressionnant.
1: Ah, c'est un très bel endroit.
0: C'était
1: aussi
0: très bel endroit.
1: Une ville de foire, hein, à l'époque des tsars, puisque c'était vraiment l'endroit où se joignaient les marchandises d'Asie et les marchandises russes. Donc, c'était la grande ville de foire, Nijni Novgorod.
0: Bon, eh ben merci beaucoup. Donc, vous avez une œuvre très importante, et depuis, je parle quelques années, vous vous êtes offert le repos du savant. Hein. Et vous m'avez dit tout à l'heure que vous avez écrit ces contes, je vais en parler des livres, pendant le Covid.
1: Oui, ben c'est-à-dire j'ai commencé à ce moment-là. Effectivement, d'un côté, on était un peu angoissé, de l'autre, on avait du temps. Et donc, quand je n'étais pas sur Zoom à faire des cours, comme tout le monde, ou presque, eh bien, j'ai écrit ces contes, c'est-à-dire l'idée de raconter cette histoire russe d'une autre façon, une façon plus intime, plus personnelle, avec les héros connus, les grands, mais aussi les petits, les domestiques et les gens même qui ne laissent pas de traces forcément, mais
0: les subalternes, comme disent les historiens de nos jours,
1: mais qui ont traversé cette histoire aussi.
0: Alors, les 2 volumes s'appellent Contes doux amers de ma mère Russie. Et ils sont parus à l'édition
1: Vibration.
0: Vibration. Et nous avons déjà parlé du premier l'an dernier, ou il y a un an et demi, je ne sais plus. Et celui-ci est paru.
1: Il est paru au printemps, là, donc.
0: 26.
1: Au printemps 26, tout à fait.
0: Alors, pouvez-vous nous raconter un peu l'intrigue avec ces 3 personnages, 2 vieilles dames et un jeune homme ?
1: Oui, alors c'est ce qui est le fil conducteur, c'est qu'on a un blessé, un jeune homme, même assez jeune, trop jeune, et qui est soigné quelque part dans une zone de combat, et on va évidemment comprendre petit à petit que c'est la zone des combats en Ukraine. Donc ce jeune homme faisait partie de la SVO, l'opération militaire spéciale, qui a échoué très rapidement dans les premiers jours de février 22, et lui s'est retrouvé blessé et finalement caché, comme ça arrive souvent, par une baba, c'est-à-dire une grand-mère locale, qui va avoir le courage de le cacher d'abord, ou la charité aussi, parce que c'est un envahisseur quand même, et qui va essayer de contacter, de rejoindre l'autre baba, la vraie grand-mère de ce jeune homme. Alors, on verra, je ne dévoilerai pas tout comment ça se passe. Mais après, donc, elles essaient de le soigner, tant bien que mal, sans trahir qu'il est là, parce qu'évidemment, sinon, on le considère comme un déserteur. Et pour le calmer, pour l'occuper, etc., de lui raconter des contes. Et c'est ça l'idée, avec aussi que ces contes, c'est l'histoire de la Russie vue par des grands-mères, des contes de grands-mères, mais qui évidemment corrige par moments ou nuance fortement la vision de l'histoire telle qu'on l'enseigne à des petits soldats pour qu'ils soient fiers de leur pays et qu'ils marchent au pas.
0: Alors, il faut peut-être avoir deux mots sur l'importance des contes dans la civilisation russe. Et en particulier soviétique, pour finir, Marchak a été un type formidable.
1: Oui, oui, et propre, donc tout ça, c'est cette vieille tradition qui, alors évidemment, Pouchkine aussi, qui a repris le matériau ancien de sa gnagne, de sa gouvernante. Donc il y a une très vieille tradition de mise en valeur de ces contes populaire, des bulines aussi, de ces récits légendaires avec des preux chevaliers qui se battent dans les plaines contre les Polovs, puis contre les Tatars, et au fur et à mesure, la situation évolue. Et ça s'agrège dans ces contes. Et on a beaucoup illustré aussi ces contes, à l'époque avant la Révolution, puis en exil, Bilibine, qui est un très grand illustrateur qui vivait en France, les a illustrés, les contes russes, vous les trouvez en librairie chez nous. Et bien entendu, à l'époque soviétique, on a remis en valeur aussi ce matériau, on en a fait aussi des dessins animés, donc c'est toujours une matière qui est vivante, cette idée des contes. Et cette idée aussi qu'elle nous enseigne une morale, une histoire, une fable utile.
0: Une fable utile, et parfois c'est un peu amusant quand même.
1: Ah si, oui, il y a des contes drôlatiques, vous voulez. Oui. Non, ça n'est pas exclu. Il y a des manières, il y a des contes plus tristes, il y a des contes plus fantastiques aussi, donc il y a toute une palette.
0: Bon, et là, je dois dire que Le repos du grand savant, personnellement, j'apprécie beaucoup, car il y faut une sorte de liberté pour faire ça.
1: Oui,
0: c'est voilà. Vrai. Parce que Dieu sait ce que vos collègues vont penser, on ne sait pas, n'est-ce pas ? Il vaut mieux pas le savoir. Mais, je veux dire, ça, tout le monde ne fait pas ça.
1: Non, c'est une récréation, effectivement, et c'est l'idée que aussi on peut donner un peu de distance, un peu d'ironie par moment, mais aussi essayer d'aborder d'une autre façon des thèmes profonds, parfois tristes, parfois gais, tout à fait.
0: Alors, donc, le second tome concerne en fait le 20e et le 21e siècle. Dans le premier, vous êtes allé de l'Antiquité russe, qui est assez récente quand même, en incluant le 19e.
1: Oui, jusqu'à la Révolution, mais je m'arrête avant, je m'arrête à la guerre de 14.
0: Oui.
1: Dans le premier et dans le deuxième, là, on est déjà passé le choc et on va entrer dans les souffrances et les errances de la Russie sous régime soviétique.
0: Alors, le premier chapitre parle de l'amiral Kolchak. Alors, en France, on ne sait pas très bien qui est l'amiral Kolchak. Je crois que j'ai interrogé une ou deux personnes, par curiosité anthropologique, si je puis dire. Les gens que j'ai interrogés ne connaissaient que Corto Maltese en Sibérie, la belle BD du Cobrat, où il y a l'amiral Kolchak. Bon. Est-ce que vous pouvez nous parler de lui ?
1: Oui, alors en fait, c'est un des grand marin russe qui, d'abord avant la guerre, a découvert, a reconnu les côtes au large de la Russie dans l'océan glacial arctique, qui a exploré. Et puis, pendant la guerre de 14, c'est un redoutable capitaine de vaisseau qui sera donc contre-amiral. Alors d'abord dans la flotte de la Baltique, puis dans la flotte de la mer Noire, mais au moment où ça tourne très mal et il doit faire face à des mutineries. Et puis qui, là c'est le paradoxe, va se retrouver... Alors il a fait un petit détour par les États-Unis où on l'avait envoyé au moment du premier gouvernement provisoire essayer de demander l'appui des Américains. Et quand il revient par la Sibérie, par Vladivostok, et il va commander les armées blanches, mais sur Terre. Donc cet amiral se retrouve à la tête d'une armée très difficile à manier, dans des espaces immenses et tout blancs, enfin surtout l'hiver bien sûr, et il se fait nommer régent d'une immense terre, mais qui va fondre sous ses pieds.
0: Il ne pouvait rien faire autrement, je veux dire. Il était dans une position épouvantable.
1: C'est une guerre civile extrêmement dure qu'il va perdre et où il n'est pas dans la meilleure position. Parce que sur mer, il est excellent. Il a été un très bon amiral. Mais sur terre, ce n'est pas son arme, si j'ose dire. Et en plus, il va être trahi par beaucoup de gens et finalement livré aux Rouges qui, donc, après une très rapide instruction, vont le fusiller et le jeter dans l'Angara, le fleuve qui est à côté d'Irkoutsk. Sauf qu'il n'en est évidemment jamais ressorti. Et de là, on peut imaginer tout ce qu'on veut. Et on a imaginé beaucoup de choses, qu'il n'était pas mort, qu'il était...
0: Ah, je ne savais pas.
1: Il y a des légendes, des bruits qui circulent. Et alors... Récemment, donc, sous Poutine, on a commencé à réhabiliter ce personnage comme un grand guerrier, un serviteur de la Russie. Il a une énorme statue, justement, à Irkoutsk, pas très loin de l'endroit où on l'a jeté sous la glace. Et on a fait un film très long et très, je dirais, sentimental sur lui. Donc, il est devenu une sorte de héros romantique.
0: En quelle période il est devenu un héros romantique ?
1: Alors, en 2008, le film 2008.
0: D'accord. Dans les années 2000.
1: Et on en a fait après une série, parce que comme ça, c'était encore plus long. Et alors, l'une des choses qui contribue au romantisme, c'est qu'en fait, pendant son errance en tant que chef des armées blanches, il vivait avec une femme qu'il avait suivie. Donc, sa femme légitime était à Paris. Et donc, il y a cette espèce de relation entre les deux. Elle reste avec lui jusqu'au bout. Et elle a survécu.
0: Ah bon ?
1: Oui. Et à l'époque soviétique, elle a même, pour gagner un peu d'argent, servi de conseiller au film de Bondarchuk, Guerre et paix,
0: ah oui,
1: dans les années 60. Alors, c'était la fin vraiment de sa vie, pour en particulier apprendre aux figurants à danser. Comment danser dans la société d'Ancien Régime. Et donc, il fallait faire des scènes de bal, le bal de Natacha, etc.
0: Oui, le bal de Natacha.
1: Conseillère technique, Madame Kolchak, enfin, elle ne s'est jamais appelée Madame Kolchak, c'est Timiryova son nom. Mais bon, c'était un des éléments aussi.
0: Quelle vie elle a eue, cette femme.
1: Oui, oui.
0: C'est un roman.
1: Ah oui, tout à fait.
0: Et il n'y a pas une biographie sur cette femme en russe ?
1: Sur cette femme, non. Mais bon, il y a quelques, évidemment, articles et études. Mais elle mériterait aussi d'avoir...
0: Ah, oui, vraiment. Alors, merci pour l'amiral Kolchak. Vous m'avez appris plein de choses. Et alors, le chapitre suivant, c'est sur Lénine.
1: Oui.
0: Et... sur Lénine, une fois qu'il a eu ses AVC.
1: Oui.
0: Et au fond, ce qui vous intéresse, c'est les rapports avec Joseph Vissarionovitch, qui sera appelé Staline, n'est-ce
1: pas ?
0: Tout
1: à fait.
0: Et là, vous prenez un point de vue très strict, très clair.
1: Oui, c'est-à-dire que je suis dans la tête de Lénine, comme on dit, mais dans une tête dont il ne peut plus sortir. Donc, d'après ce que je vois, c'est-à-dire qu'il comprend... Il analyse, comme toujours, et il a toujours cette envie de tout décider, de tout clarifier en quelques formules, mais il ne peut rien exprimer. Et donc, il voit devant lui des spectateurs du fait que Staline l'observe et que trouve que ça dure un peu longtemps, qu'il faudrait peut-être mettre fin à cette agonie, qui est effectivement un petit peu triste, et d'autre part, commence à marquer l'espace. Et donc, ça, c'est connu, effectivement, c'était montré assez grossier avec l'épouse de Lénine, Nadia
0: Krupskaya.
1: Krupskaya, voilà. Et donc,
0: il y a des gens qui ont compris à ce moment-là.
1: Oui, oui, oui. Alors Lénine avait essayé de réagir, il avait encore un petit peu de lucidité au moment où ça a commencé, et puis ça n'a pas réussi, et le fameux testament de Lénine qui a circulé juste après sa mort, qui recommandait de ne pas garder Staline comme secrétaire général du parti, n'a pas été suivi. Et donc après...
0: Qu'est-ce qu'il est devenu en vrai, ce testament ?
1: C'est-à-dire qu'un certain nombre de bolcheviks du comité central, du politburo, en ont eu connaissance et ont choisi, c'est comme le roi est mort, vive le roi, de l'ignorer en disant, malgré tout, non, Staline est quelqu'un de solide, et puis en plus Trotsky est beaucoup plus dangereux, donc on garde Staline aux commandes.
0: Oui.
1: Et ils l'ont beaucoup, enfin beaucoup d'entre eux ont eu l'occasion de le regretter.
0: Bien sûr, oui. Mais est-ce qu'on l'a historiquement, ce document ?
1: On a des traces dans les mémoires diverses de documents.
0: D'accord, mais le document lui-même, on ne l'a pas.
1: Est-ce qu'il y a des gens qui ont après mis par écrit, disons, mais le testament lui-même, évidemment, c'est comme beaucoup de ces testaments célèbres, on n'a pas d'autographe
0: ou
1: de tapuscrit.
0: Et vous êtes donc convaincu que Lénine a vu clair dans le jeu de Staline ?
1: Tard, mais oui. Ça, c'est à peu près établi. Il l'a beaucoup aimé au début, et il le trouvait, il disait, c'est le prodigieux géorgien, etc.
0: Oui, il l'a fait travailler sur la question des nationalités.
1: Voilà. Et puis, sur le tard, en particulier avec les accrochages avec Krupskaya, là, il a commencé à se dire, mais ce personnage est quand même un petit peu effrayant et dangereux.
0: Mais c'était trop tard.
1: Ah, c'était trop tard. Et on ne l'a pas suivi parce que, effectivement, il y avait, la lutte de succession était déjà engagée. Et disons que Staline avait su apparaître comme un modéré.
0: Mais oui.
1: Surtout par rapport à Trotsky.
0: Alors, j'ai lu récemment le moment où le Parlement de Paris a éliminé le testament de Louis XIV.
1: C'est pareil, on casse le testament.
0: Ah, on l'a cassé.
1: Le testament d'un roi ne vaut rien. Le roi est mort, c'est le roi suivant qui...
0: Rien, le testament ne vaut rien.
1: Oui.
0: Mais au fond, c'est une loi, quasiment.
1: Oui, c'est une loi historique, on
0: pourrait dire. C'est une loi historique, je veux dire. C'est une coutume évidente, mais c'est une loi historique.
1: Mmh, absolument.
0: Alors, vous avez un chapitre qui s'appelle « Comment ils l'ont tué ».
1: Oui.
0: Alors, qui concerne un personnage dont le nom n'est pas connu, mais qui est le masque de quelqu'un qui est très connu et qui n'a pas été tué.
1: Non, en effet.
0: Alors, il s'agit... Eh bien, vous allez deviner, chers auditeurs. Je vais lire. Alors, ça, c'est... Je commence par une discussion entre le jeune homme et les deux vieilles dames sur le territoire des conflits. Depuis que le grand-père a décrété sa mobilisation partielle, vous avez compris que le grand-père c'est Poutine, il en est parti des dizaines, des centaines de milliers à l'étranger. Tous ces planqués de geeks informatiques qui n'ont jamais été envoyés en première ligne. Eux, leurs greluches qui ne trouvaient plus leur maquillage favori. Et eux... Les intellos dégénérés, les agents de l'étranger, tout ça, c'est du pareil au même. Et c'est nous, les pauvres totos, qui devons tenir le front. Moi, j'aurais bloqué toutes les frontières, scellé la sortie hermétiquement. Comme cela lui vient naturellement de faire le bravache, d'exalter la manière forte. Babarika, pourtant, n'a pas élevé ainsi son petit Kim. Mais ce type d'éducation suinte d'où tous les murs, on le respire sur les grands boulevards, comme au cœur des forêts, on le boit à toutes les mares. Vrai, ne sort pas de Russie qui veut. Souvent, c'était le jeu favori de garder bien au chaud ce que cela démangeait de partir. Tu veux un visa ? Eh bien, tu ne l'auras pas. Même à la bonne époque, il arrivait qu'on expédie dehors les têtes chaudes pour éviter qu'elles contaminent les autres. Tiens, par exemple, nous sommes en 1982. L'Union soviétique est alors une superpuissance. Mais, comme un ours se débarrasse de la vermine, il arrive qu'elle expulse de son corps sain les éléments dissidents, les parasites. Elle les recrache sur l'Occident décadent. Ça suffit souvent à les faire taire. Privés de leur patrie, ils s'aigrissent, ils s'abrutissent. Quant à ceux qui, de là-bas, osent encore écrire, répandre leurs thèses hérétiques, on peut toujours aller s'en occuper, mais discrètement. Tout est question de doigté. Ils montent sur la balance et voient l'aiguille s'envoler jusqu'à 94 kilos. Un bon poids pour son ossature lourde, épaules larges, dos encore droit à 63 ans, torse en barrique, mais d'où partent des bras formidables qui, chaque hiver, scient la provision de bois du poêle, des mains d'artisans qui réparent tout, mais savent aussi tenir le crayon, tâches lâches, ventre plein d'hommes mûrs qui ne dédaignent pas les plaisirs de la table, cuisses puissantes, mollets galbés, pieds plats de terrien. Mais la source principale de sa fierté est la tête taillée à coups d'épreuves et de détermination. Un front immense en voûte de cathédrale, surmonté d'une yourte brute de cheveux encore bruns pour la plupart. Coupé d'un trait de ciseau, au ras du cou, un nez d'empereur, une bouche menue, mais pourvue de toutes les dents. Et le reste qui se perd dans la forêt d'une barbe de Saint-Ermite. C'est d'elle qu'il prend le plus grand soin. La peignant, la retaillant subtilement chaque jour, l'arbuste dont il puise sa force. Il fait attention à ce qu'il mange et s'octroie une partie de tennis quotidienne pour se maintenir en forme et aérer ses méninges. Mais le plus sûr indicateur de sa forme et de son humeur est la barbe. Large et gonflée comme la Volga au printemps, elle répand le fleuve de la parole qui a foudroyé le régime des soviets en tombant de la bouche du prophète. Crispée, emmêlée, elle témoigne d'une fureur impuissante. Rentrée dans le coup, elle est introspective, secrète, agitée, tordue, pointue. Elle est la voile du vaisseau prise dans la tempête, claquant à se rompre, résistant aux forces qui tentent de la déchirer. Alors, de qui s'agit-il ?
1: Ah, ben dans le... Le livre, il s'appelle Sovache Sierzin. Alors évidemment, c'est un jeu de mots sur un autre, c'est une autre référence, puisque c'est un roman très connu de Bulgakov qui s'appelle Cœur de chien. Sovache Sierzin. Donc on peut faire là-dessus un nom de famille qui serait du cœur de chien, mais évidemment ça n'existe pas. Par contre, c'est assez proche, évidemment, de Solzhenitsyn, qui est un nom rare d'ailleurs, mais évidemment bien connu par son porteur le plus connu, Alexandre, et qui donc, j'essaie de camper cet écrivain. Alors, je me suis octroyé toutes les libertés, puisqu'effectivement, dans le récit, le KGB essaie de le tuer et va réussir, par une manœuvre très subtile, à le tuer là où on ne s'y attendait pas, sans employer de poison ou de revolver, parce que ça aurait été trop évident. Et donc, c'est cette lutte à distance, parce que lui déjoue plusieurs pièges, mais finalement tombe dans un auquel il ne s'attendait pas. Donc, c'est l'atmosphère de ces années 80, où, effectivement, il était Solzhenitsyn à l'étranger, pour d'ailleurs écrire son œuvre russe, et c'était l'essentiel de ce qu'il faisait.
0: Le reste, il écrivait La Roue.
1: Oui, La Roue Rouge, et le reste du temps, il pourfendait l'Occident, en disant qu'il était lâche, décadent et perdu, qu'il allait perdre face au communisme. Et par contre, bon, il y a un certain nombre d'autres dissidents qui ont mal fini. Bon, par exemple, Andrei Amalric, qui a été victime d'un accident de voiture très bizarre, et donc il y avait encore des éliminations, il y en avait un peu moins quand même. Le régime soviétique réservait en général ce genre d'opération à des agents du KGB qui avaient trahi. Ça, c'était, on ne pardonne pas.
0: Mais ça n'est pas fini, oui, Poutine oui. Le fait aussi.
1: Ah ben Poutine l'a au contraire réactivé d'autant plus, et en particulier les poisons. Ce qui s'était arrêté, c'était une spécialité du Kremlin depuis longtemps, et puis là, c'est revenu.
0: Voilà. Alors, nous allons écouter un peu de musique, si vous permettez, Pierre.
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1: Oui, c'est la chasse.
2: La chasse au loup, n'est-ce pas? Il a une façon de prononcer sa langue qui est très très forte quand même. Il insiste énormément sur les gutturales.
1: Oui, Vysotsky, de toute façon, a le style de, du blatnoï, c'est-à-dire du détenu. C'est le style brigand, si vous voulez. Donc, ça fait aussi son image de marque. Alors, quand il y a des balades, c'est
2: plus, il est doux parfois.
1: C'est plus doux, donc il y a des registres. Mais là, pour tout ce qui est fort comme ça, qui évoque les camps ou qui évoque la violence, non, il faut cette voix.
2: Mais dans l'idée, la chasse au loup, c'est le fugitif. Au
1: voilà,
2: fond.
1: Oui, on poursuit et on réduit, on accule, etc.
2: Ouais, bon, ouais. Et alors, c'était un garçon qui a eu des difficultés en Russie quand il était chanteur vivant. Il est mort depuis des années maintenant.
1: Oui, oui.
2: Et alors, il arrivait parfois sur scène. Et le spectacle avait été entre-temps interdit, et il disait au spectateur, et donc on a dit que j'étais malade, donc je ne peux pas chanter.
1: Ben, Vysotsky était d'abord un acteur.
2: Et oui, il avait joué Hamlet. Oui.
1: Un grand acteur qui était reconnu, c'était son métier, mais effectivement il écrivait des chansons, et de temps en temps il donnait des récitals, alors soit comme ça aux débeautés, soit quelques-uns autorisés. Alors après, ce qui était encore plus compliqué, c'était d'enregistrer des disques, puisqu'il y a une seule, à l'époque, maison de
2: disques. Un 45 tours, je crois.
1: Ben, la maison de disques, d'abord, Melodia, c'était la seule. Hein. Donc, on ne pouvait pas choisir et dire, je vais enregistrer chez un tel et un tel. Donc, il avait enregistré quelques... Il y avait des bandes, si vous voulez. Et derrière, certaines ont commencé à se diffuser en cachette avec les cassettes. Et puis, il a enregistré en France un album avec deux chansons traduites en français. C'est Marina Vladi, qui est devenue après sa dernière épouse, qui a beaucoup aidé. Mais tout ça était précaire, était...
2: C'est dans les années 90.
1: 80, oui.
2: 80.
1: Je crois qu'il est mort en 86, il faudrait que je vérifie pour ne pas me tromper. Mais il est mort assez tôt parce qu'il buvait beaucoup aussi. Il avait un mode de vie à la hauteur de sa réputation. Et par contre, son enterrement était un des grands événements aussi, montrant que les choses changeaient.
2: Et c'était bon Gorbatchev.
1: Voilà, et assez vite, on lui a d'ailleurs érigé une petite statue, pas du tout dans le style soviétique, sur le boulevard circulaire, là, donc...
2: Moscou.
1: À Moscou. Donc, il est resté assez longtemps une sorte d'idole forte. Alors maintenant, évidemment, les chansons peuvent toujours, les textes être toujours connus, mais évidemment, ce style et cette façon très libertaire, ça, c'est pas la mode.
2: Non, j'imagine. Oui, alors... Il a très mal vécu le fait de n'être jamais officiellement reconnu.
1: Oui, ben, il y en a d'autres. Hein. De toute façon, c'est Bulat Akhundzhava qui était aussi chanteur, qui avait une très belle voix. D'abord, il a eu beaucoup de mal à enregistrer, c'est la même chose. Et puis ensuite, lui, il voulait être reconnu comme écrivain. Mais ce n'est pas le même statut. Et il a eu beaucoup de mal à publier un livre et entrevue avec Bonaparte, etc. Et donc là aussi, il y avait beaucoup de frustration dans le simple fait de pouvoir s'exprimer en tant qu'artiste comme on voulait s'exprimer.
2: Alors, chez Bulat Akhundzhava, je vous signale qu'il a mis en musique un texte de Villon.
1: Oui, c'est une chanson sur François Villon.
2: Sur François Villon, qui est très belle d'ailleurs.
1: Ah, qui est une magnifique chanson.
2: Magnifique chanson. C'est le premier jour où j'ai découvert ça, ça m'a monté les larmes aux yeux, parce que cet homme, vraiment de la période soviétique, qui a été... Bon, alors Villon était connu,
1: voilà,
2: hein,
1: c'est ça,
2: en
1: ça faisait partie des programmes, comme étant progressiste.
2: Oui, oui, oui.
1: Mais la chanson est magnifique, et il a une voix extrêmement lyrique qui passe très bien.
2: C'est très, très beau aussi. Un jour,
1: Faudra qu'on
2: la passe. Alors, j'aimerais qu'on parle un peu du chapitre suivant avec Monsieur La Poche en français, mais Monsieur Karmanov.
1: Oui, alors là, c'est sur la suite de cette série. Bon, il y a 15 récits en tout.
2: Oui, on ne peut pas parler de tout.
1: Non.
2: Et puis, je ne veux pas divulgâcher, moi.
1: Voilà. Et donc, il y a des récits qui ont trait justement à cette période de la perestroïka, avec les réussites et les malheurs, hein, les désastres. Et puis, après, quand déjà un peu de temps a passé, la période hectique de chez Yeltsin. Et du coup, on fait un peu des retrouvailles. Et là, en l'occurrence, le professeur Karmanov, l'académicien Karmanov, qui était typiquement soviétique, pas désagréable forcément, mais un mandarin, il est mort. Mais enfin, 10 ans après sa mort, donc on est vers 2005, on va lui rendre hommage, on va faire un volume de mélange, on va faire toutes les choses. Avant, c'était la fin de la période soviétique, on avait autre chose à faire. Et puis après, il n'y avait plus d'argent. Donc là, ça y est, on s'y est mis. Et du coup, on va rapprocher des gens qui sont restés et des gens qui sont partis. Ça, c'est un moment intéressant. Et effectivement, c'est qui a réussi? Qu'est-ce que la réussite? Quel goût ça a. Alors effectivement, là j'ai mis en scène deux personnages principaux, il y a trois même. Il y a la veuve de M. Karmanov, qui est restée une charmante dame, et puis un petit peu dans son passé, et qui vide la maison,
2: qui distribue les papiers.
1: Voilà, les livres, etc. Et puis donc le disciple qui était au départ le génie futur et qui allait faire une thèse absolument formidable sur les fractales, etc., puisqu'on est dans l'Académie des sciences, hein, plutôt que là dans les lettres, pour une fois.
2: On est dans les maths.
1: Voilà. Et qui n'a rien fait, à peu près. Et d'autre part, une autre jeune étudiante, chercheuse, et qui, elle, finalement, a choisi de partir. De partir aux États-Unis, où elle a fait une très très belle carrière. Alors, du coup, elle peut servir de sponsor. On a toujours besoin de sponsors à cette époque-là. Et en fait, ils vont se retrouver. Et là, on découvre que, évidemment, chacun a des souvenirs différents et chacun a quelque chose à dire sur ce qu'il offrirait comme mélange, comme contribution à cet hommage à leur professeur. Donc là, je ne dévoile pas la conclusion, mais c'était un peu cette atmosphère. Donc entre deux, la fin d'une grande époque où aussi les académiciens avaient, bien entendu, leur petite datcha confortable, avaient un pouvoir important. Et puis là où tout s'est écroulé, puis ça renaît, mais dans des conditions tout à fait différentes. Et effectivement, ce n'est pas ce qu'on attendait qu'on retrouve au sommet. Voilà, donc c'était un peu cette...
2: Parce qu'au fond, vous avez bien connu le milieu académique, enfin, universitaire.
1: Voilà, j'en ai connu des profs, effectivement.
2: À partir de quelle période étiez-vous en Russie, souvent?
1: En fait, j'ai été à différentes époques, puisque la toute première fois, je n'avais que 8 ans. Donc c'était ma maman qui m'avait emmené, puisqu'elle était professeure de russe, et elle emmenait ses élèves grands, mais là, on m'avait emmené en même temps. Alors ça m'a amusé parce que, un peu par hasard, quand j'ai lu Carrère, Emmanuel Carrère, il racontait la même chose, comment sa maman l'avait emmené en Russie alors qu'il avait 8 ou 10 ans. Donc je me suis dit, tiens, on a ceci en commun. Et puis après, j'y suis revenu par moi-même. J'ai même été une fois en voiture jusqu'à Moscou, en deux chevaux. Mais l'essentiel, je dirais, c'est à partir de 78 et jusque dans les années donc 2000, où j'ai pas mal fréquenté. Après 2000, un peu moins. Et 2008, ça a été le dernier voyage que j'ai fait jusqu'à présent, parce que, bon, d'abord, j'avais moins de temps. Et puis, l'atmosphère changeait quand même, visiblement.
2: Et alors, je suis toujours à la recherche, moi, de comprendre comment, pour les étrangers et pour les Russes, se sont passées les années 90. Parce que j'ai des amis russes, hein, dont l'un, mathématicien, qui enseigne maintenant à l'université à Paris. Enfin non, il est à la retraite depuis 8 jours. Bon. Est parti, oui, parce que son salaire avait été juste divisé par 10.
1: Oui, ben c'est-à-dire que ça, à l'époque soviétique, il y avait ce fameux proverbe « ils font semblant de nous payer, on fait semblant de travailler » et les prix
2: n'existaient pas
1: réalité.
2: En tant que prix, non.
1: Voilà. Et là, tout d'un coup, les prix se sont mis à s'envoler et les salaires ne suivaient pas, bien entendu. Donc, il fallait avoir 2 boulots, 3 boulots et puis après trouver d'autres occupations. Et moi, j'ai connu des collègues en particulier, des historiens, moi surtout, qui avait décroché quelque chose au Canada, aux États-Unis, et qui faisait le grand écart, certains, parce que comme ça, il faisait 6 mois, un semestre aux États-Unis ou au Canada, et puis ils gardaient quand même leur poste à Moscou, parce que pour eux, c'était aussi quelque chose qui leur tenait vraiment à cœur. Et donc, ils faisaient ces 2 semestres tout à fait différents, avec des publics différents. Donc, ça a été des années à la fois difficile, mais aussi assez exaltante. Bon, j'ai connu quand même beaucoup de gens qui sortaient pour la première fois de leur pays, qui venaient voir des choses dont ils avaient beaucoup entendu parler pendant des années. Pour parler d'une autre spécialiste d'histoire de l'art, une des grandes spécialistes de l'art byzantin, Olga Popova, qui était beaucoup plus âgée que ma génération. Elle raconte, là, ses mémoires sont très intéressantes, que la première fois où elle a vu un monument byzantin, c'était dans la Syrie de Bachar el-Assad. Pas de Bachar, du père. De Hafez el-Assad. Donc, une petite fenêtre sur l'art byzantin. Et puis après, elle a attendu les années 80, où elle était déjà plus que sexagénaire, pour aller enfin
3: en Grèce,
1: en Italie, pour voir tous ces musées, etc. Et effectivement, avant, elle disait, j'avais vu quelques diapositives. Et c'était tout ce que je voyais réellement de ces monuments sur lesquels j'ai parlé pendant toute ma carrière.
2: Et oui. Écoutez, vous savez, il y a eu pas mal de linguistes qui ont quitté la Russie, qui étaient parfois encore l'URSS, pas forcément effondrés avant Eltsine. Et il se trouve qu'il y en a beaucoup qui sont à l'INALCO. Et je ne sais pas si vous savez, mais le département des langues africaines est plein de Russes.
1: Oui. Alors, il y a beaucoup de Russes qui, effectivement, étudient énormément de langues qui ne sont pas spécialement...
2: africanistes.
1: Voilà, sur les langues slaves. De ce côté-là, il y avait beaucoup. Et les langues orientales aussi. Donc, c'est une grande tradition aussi, de ce point de vue.
2: Et alors, figurez-vous que, personnellement, j'ai connu quelqu'un qui s'appelait Igor Diakonov, qui était un très grand savant spécialiste de la Mésopotamie, grand linguiste, lui, pour le sou, et philologue. Et il était très lié à mon maître, qui était Jean Bottero. Vous voyez qui
1: oui,
2: c'est?
1: Oui, le spécialiste de la laïcité, là.
2: Non, enfin, de l'histoire de Dieu.
1: De disons. Dieu, et oui, des,
2: voilà.
1: De la religion.
2: Du judaïsme. Et de la religion mésopotamienne aussi, et de la mythologie. Bon.
1: J'ai confondu avec Bobero.
2: Bottero.
1: Bottero.
2: Et donc, un jour, comme Jean Bottero ne conduisait pas et que sa femme était médecin, il m'a dit, écoute, va chercher Diakonov à l'avion.
1: Bon.
2: Et donc, j'ai cherché Diakonov à l'avion, mais sa femme, Nina. Et quand on est arrivé chez Bottero, Diakonov a dévissé ses talons et a donné son journal
1: microfilm. Sur une
2: Oui.
1: Ah bah ça, effectivement. Le nombre de manuscrits qu'on a sortis des collègues divers, l'histoire du docteur Jivago, elle s'est faite comme ça. Il y a deux de mes collègues que j'ai connus encore, Jacqueline de Proyard et Michel Aucouturier, qui ont fait sortir des versions du docteur Jivago, qui ensuite a été publié...
2: Dans les années 80, 70.
1: Ah non, 60 déjà.
2: 60 déjà, oui.
1: Qui a été publié en 67 par Feltrinelli.
2: Oui.
1: La version en russe, puis traduit par le même Couturier et d'autres en français, etc. C'est une grande aventure. Le manuscrit, pareil, de l'archipel du Goulag. Là, il y a toute une histoire de ces passeurs qui ont réussi à faire connaître ces œuvres.
2: Ouais. En tout cas, c'était pas fini. Si vous voulez, moi, je suis pas une grande connaisseuse de la Russie, mais ça a été un choc pour moi de savoir ça. Je ne sais pas du tout ce qu'est devenu ce... Jean Bottero et sa femme sont morts. Ce sont les enfants qui l'ont, c'est-à-dire la fille, et je ne sais pas ce que ça deviendra, parce que c'est un intérêt réel, quand même.
1: Oui. Ah ben ça, il y a eu, pendant quand même les années 2000 et jusqu'à il y a 10 ans, on va dire, ils ont publié des souvenirs intéressants, non censurés, de ces savants, et qui sont parfois tout à fait passionnants. Alors maintenant, c'est plus ça, mais il y a eu ça, et on peut encore en trouver.
2: Et alors, qu'est-ce qui s'est passé du point de vue intellectuel dans les années 90, dans l'université russe? Est-ce qu'ils ont...
1: Ils ont tout rattrapé, très
2: vite. Ils ont vraiment tout rattrapé.
1: Ah ben, c'est ce qu'ils disent, mais oui. C'était à toute allure, donc aussi bien Duby, Foucault, Barthes, tout ça, ça a été traduit en russe, et là je parle des Français, évidemment.
2: Oui, bien sûr.
1: Mais tous les autres aussi, au niveau de l'économie, et donc à un moment donné, en 98, où il y a eu une grosse crise économique, ils étaient persuadés de maîtriser la finance, la haute finance, aussi bien que... tous les grands spécialistes occidentaux. Donc, il y a eu cette idée aussi que ça y est, on assimile, on absorbe, et toujours l'idée du retard russe qu'on rattrape d'un coup.
2: Parce que ça s'est déjà produit.
1: Ah oui, avec Pierre le Grand. Et puis, bon, même plus tard, dans les années après la guerre de Crimée, où tout d'un coup, on se remet
2: Mais ils avaient vraiment été humiliés militairement.
1: Voilà. Oui. Donc voilà, c'est un peu...
2: Donc il y a trois phénomènes où on rattrape tout en vitesse. Quoi.
1: Voilà, c'est récurrent, ça revient. Il y a toujours quelque chose comme ça, et je pense que ça reviendra encore une fois. Après la fin du régime Poutine, je ne sais pas quand...
2: Non, mais personne ne vous demande de dire quoi que ce soit. Mais alors, ils ont vraiment rattrapé. Et du point de vue de l'écriture de l'histoire de la Russie...
1: Il y avait une pluralité, c'est surtout ça qui était très important. Il y avait des ultranationalistes, il y avait des complotistes, il n'y en a plus que jamais.
2: Quel genre de complotiste dans les années 90
1: Par exemple, Chafarevitch, qui a écrit ce fameux livre « Russophobia ».
2: Ah oui, d'accord.
1: Et qu'on a repris après et remis à toutes les sauces. Mais c'est le premier, là, qui nous dit, voilà, il y a un grand complot russophobe propagé par les Russes émigrés qui, comme par hasard, sont des Juifs. Donc, vous voyez un peu dans quelle direction ça part. Et, c'est pour en citer un des plus connus. Mais il y en a. Et alors, il y avait aussi des gens qui essayaient d'écrire une histoire de la Russie ouverte, de montrer à la fois les progrès qu'on n'avait pas mis à jour, et puis d'autres aspects plus sombres sur, justement, Pierre le Grand, par exemple. Donc, il y avait vraiment. C'était passionnant
2: de
1: suivre tout ce qui était publié à cette époque-là.
2: Et maintenant ?
1: Eh bien, maintenant, il y a un manuel unique qui va jusqu'à l'opération spéciale en Ukraine et qui nous montre comment, effectivement, la Russie est assiégée, entourée d'éléments hostiles et lutte contre l'Occident collectif. On est en pleine cité assiégée, là.
2: Mais vous avez montré dans un de vos articles que la notion de cité assiégée était déjà présente.
1: Ah oui, oui. Ça date de l'époque d'Ivan le Terrible et on le voit bien, ce phénomène se reproduit là aussi régulièrement. Pour le pays, le plus grand pays du monde est assiégé.
2: Mais c'est absurde.
1: C'est ça qui est toujours frappant. Effectivement, quand on dit que la Suisse est assiégée, on peut le comprendre.
2: Oui, elle ne l'est pas d'ailleurs.
1: Non, mais c'est qu'elle l'ait sentie à telle ou telle époque, c'est possible. Et donc, pour dire un mot sur la fin, simplement sans dévoiler non plus là pour ce livre, ces contes russes, j'essaie d'aller jusque justement aux années 2020. Et de voir comment les choses changent. À la fois, on est toujours dans un certain nombre de choses qui disparaissent, mais qui sont toujours vivantes. Des souvenirs de guerre, comme cette histoire, et qui est vraie, du crocodile que les Russes avaient ramené en butin de guerre de Berlin en 1945 et qui est mort en 2022.
2: Ah oui, ça, c'est un chapitre extraordinaire.
1: Et d'autre part, effectivement, j'ai fait un chapitre un peu imaginaire, là, sur le Covid et comment l'enfermement dû à l'épidémie se manifeste et réveille certaines vieilles idées mystiques. Donc ça, c'est...
2: Alors, parlez-nous un peu de la mystique russe, parce que vous êtes un des spécialistes. Il n'y en a pas beaucoup, quand même, qui ne sont pas dans la mystique. Vous voyez ce que je veux dire?
1: Oui.
2: Parce que c'est surtout ça qu'on peut trouver sur Internet.
1: Oui. Bon, là, disons que j'ai mis en valeur, j'ai essayé de montrer dans ce deuxième tome combien certains éléments que j'avais évoqués dans le premier, où c'était, on pourrait dire, en situation. Hein, on croit au miracle des saints, on croit aux icônes qui marchent toutes seules, on croit aux guérisons fabuleuses. Là, c'est toujours là. C'est présent. Et donc, sur Kolchak, justement, il y a un parallèle avec un dessin Étienne de Perm qui s'est raconté dans sa vie, avait accepté de faire l'épreuve de l'eau avec le sorcier local.
2: Expliquez ce que c'est que l'épreuve de l'eau.
1: Alors, c'est très simple. Vous avez un fleuve gelé, vous faites un trou dans la glace à un endroit, et puis un autre trou à, 500 mètres de là, et vous êtes censé descendre dans le premier trou et marcher jusqu'au second pour ressortir. Et si, évidemment, vous vous noyez entre-temps, c'est que vous avez perdu l'épreuve de l'eau, comme l'épreuve du feu qui consiste à traverser...
2: C'est une ordalie.
1: Et donc, Étienne de Perm a voulu le faire avec un sorcier de l'Oural, et le sorcier, au dernier moment, s'est dérobé. Donc, l'homme de Dieu a gagné, et donc là, Koltchak est envoyé sous la glace. Alors, est-ce qu'il en est sorti après avoir marché sous l'eau?
2: Ah oui, parce que donc, ce mythe imagine Koltchak qui est jeté dans
1: l'Angara, dans l'Angara, sortant quelque part à un moment donné.
2: Ah, j'avais pas compris ça.
1: C'est que, effectivement, quand on est en janvier-février, c'est pas toujours, la glace n'est pas toujours partout au même endroit et partout aussi épaisse. Donc, peut-être qu'il peut y avoir une fissure, il peut y avoir un endroit, un trou d'eau par où vous ressortez. Mais évidemment, il ne faut pas s'être noyé entre-temps. Surtout qu'il avait quand même été fusillé. Donc là, c'était ce parallèle. Et puis la dernière que j'ai fait sur le Covid, ça s'appelle la légende du saint rameur. Donc c'est une sorte de rapprochement entre les exercices outranciers qu'on fait pour les sportifs, et en particulier avec le rameur, vous savez, pour se muscler et pour battre des records. Et donc cette idée d'un saint qui se dévoue jusqu'à en mourir pour sauver, nourrir, etc. Et donc là, ça serait à travers le fait qu'il rame pour simplement faire fonctionner l'électricité dans une pièce ou dans un appartement qui est en fait coupé du reste du monde, où il n'y a plus rien. Hein, et donc, avec son, évidemment, c'est un corps d'athlète, est-ce qu'il va réussir à maintenir en vie les gens qui sont dans ce refuge.
2: Refuge, oui.
1: Voilà. Donc, c'est aussi
2: Mais c'est une question russe typique, quand même.
1: Oui, c'est aussi l'idée d'un exploit. Nabokov avait intitulé un de ses romans L'exploit, Podvig. Et ça, l'idée d'un exploit qui dépasse l'entendement.
2: C'est présent, ça, oui.
1: C'est l'athlète de Dieu aussi, cette vieille notion qui existait dans le christianisme médiéval.
2: Mais au fond, quand vous prenez la liberté du savant, ce que vous avez pris dans ces deux volumes, vous faites, sans le dire, une espèce de trajectoire et d'interrogation très légère et très élégante sur c'est quoi la culture russe, pour finir.
1: Oui, mais c'est un peu le but, effectivement, de la faire sentir de manière très vivante, comme si on parlait avec quelqu'un, comme si, effectivement, on avait rencontré ses grands-mères. Et c'est toujours important, les grands-mères, dans ce genre de contact, pour, à travers elles, comprendre non seulement ce qui se passe maintenant, mais avoir une profondeur de plusieurs générations. Et ça aussi, les Russes ont souvent vécu 3-4 générations sous le même toit, pour des raisons matérielles, tout simplement. Donc ça aussi, c'est très fort.
2: Oui, c'est-à-dire que l'imprégnation familiale est extrêmement forte.
1: Et surtout par les femmes, puisqu'elles survivent, alors que les hommes ont tendance à mourir beaucoup plus vite.
2: Et à picoler un peu plus, quand
1: aussi.
2: Même. Bon. Et mais aussi, je crois que vous mettez en perspective à la fois l'orthodoxie et la mythologie, pour finir.
1: Oui, voilà, et les croyances, les superstitions, si on veut, parce que c'est présent, tout ça est conjugué.
2: Et alors, dans la personnalité de Solzhenitsyn, tout ça est réuni, je trouve.
1: Oui, bien sûr, il
2: l'avait. Et c'est pour ça que votre portrait, que j'ai eu beaucoup de plaisir à lire, est si vivant. Parce que, au fond, le point de vue qu'il a est assez différent du vôtre, mais en même temps, il est pour vous un terrain d'étude.
1: Ah oui, tout à fait. Il est une incarnation. Voilà.
2: Il est une incarnation.
1: Oui.
2: Voilà. Et qu'est-ce qu'on dit de Solzhenitsyn en Russie maintenant?
1: On l'a gardé comme étant quelqu'un qui est un apôtre de la Russie et de la Russie unie avec l'Ukraine et la Biélorussie, puisque ça, c'était une...
2: C'est sa théorie fondamentale.
1: Oui. Donc, de ce côté-là, il est très bien. Alors, le fait qu'il a dénoncé le régime soviétique, qu'il a dénoncé les camps, etc., ça...
2: Il n'est pas en odeur de sainteté parfaite.
1: Voilà.
2: Sur un plan, oui, mais pas sur les autres.
1: Pas sur les autres. Et surtout, l'homme qui lutte contre le régime, ça, c'est toujours dangereux.
2: C'est pas un héros, pour finir. C'est un connaisseur,
1: mais c'est un héros qui doit rester sage, dans son coin. Alors que c'était pas son tempérament.
2: Non.
1: Alors, je voulais juste dire que le 10 octobre, je serai au Salon de l'Histoire de Blois, donc au stand de Vibration. Donc, si jamais il y a des gens dans le...
2: Pour présenter ces deux livres.
1: Voilà, tout à fait.
2: Écoutez, je regrette de pas y aller. Vous allez parler, donc, aussi.
1: Oui, on va essayer, présenter tout ça.
2: Merci beaucoup, Pierre.
1: Merci à vous.
2: Merci à vous. Et à bientôt, sans doute.

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1: Le bisou. Il m'est arrivé l'autre soir une fort plaisante histoire. C'était aux alentours de 20h. J'arrivais fatiguée dans le métro lorsque j'avisai une femme qui se glissait doucement entre les usagers, relativement peu nombreux, patientant sur le quai. Elle mendiait et ne semblait pas avoir grand succès. Les gens secouaient la tête en signe de refus ou plongeaient leurs regards vers leurs bienveillantes chaussures. Elle devait avoir un peu moins de la quarantaine, cheveux mi-longs, plats, raides, visage rond, pâle, un peu gonflé, un regard fatigué, des yeux rougis, qui témoignaient de la misère, l'alcool et les nuits de mauvais sommeil, la difficulté de vivre ou de survivre. Une quémandeuse, simple, comme nous en croisons tous les jours sans y faire attention. Lorsque je me suis assise pour attendre moi aussi la prochaine rame de métro, je me suis étonnée de ne plus la voir. J'étais sûre pourtant qu'elle devait parcourir le quai dans un sens et dans l'autre pour essayer de récolter un peu d'argent. Et si bien que, quand elle est apparue devant moi, j'en ai été presque étonnée. Je ne l'avais pas vue revenir et elle m'a semblé se matérialiser d'un seul coup. « Bonsoir madame. Pourriez-vous un ticket s'il vous plaît? Un ticket restaurant ?» Absurdement stupéfaite, je lui ai fait oui des lèvres sans qu'aucun son ne sorte de ma bouche. « Oh, merci madame, » me répondit-elle immédiatement. « Vous savez, je ne demande pas d'argent, juste un ticket restaurant. Et en auriez-vous un deuxième, s'il vous plaît ?» risqua-t-elle presque sans me regarder. Tout en fouillant dans mon sac pour attraper mon portefeuille, je lui ai fait un second oui. Et à nouveau, aucun son n'a franchi mes lèvres. J'ai détaché les deux chèques déjeuner de mon carnet et je lui ai tendu. « Merci, madame. Merci infiniment. Vous ne pouvez pas savoir. Merci. » Je l'ai regardée avec un sourire. J'étais brusquement contente de lui faire plaisir. Je savais bien pourquoi elle en voulait deux. Ils servent à payer les hébergements, je n'ose pas dire les hôtels, qui accueillent les sans-domicile fixe. Et au moment où je m'apprêtais à remettre mon portefeuille dans mon sac, elle s'est penchée vers moi. Elle m'a collé un gros bisou sonore sur la joue gauche. « Merci. Merci, madame. » Le métro entrait dans la station, avec un grand sourire, je me suis levée et enfin je l'ai saluée avec de vraies paroles. « Je vous en prie, madame, je vous en prie. Merci à vous. Au revoir, madame. » « Oui, merci à vous, madame. Grâce à vous, ma soirée était éclairée. » Ce bisou résonnait, et il résonne toujours à mon oreille, bien mieux qu'un remerciement. Il valait pour tous les tickets restaurants que je donne, car j'avoue en être assez généreuse. Et c'est d'ailleurs comme ça que j'ai appris qu'il servait aussi à payer les hôtels. Remerciements donc, et justice restaurative, si je peux m'exprimer ainsi, pour un acte très laid que j'avais eu à subir quelque temps auparavant. Ce jour-là, un dimanche, j'avais grignoté à la terrasse d'une brasserie avec un mien compatriote. Un homme qui, au bas mot, gagnait trois fois mon salaire jusqu'au moment de payer l'addition où je sortis mes inévitables chèques déjeuner. Ce geste était, pour moi et en cette occurrence, la manifestation courtoise du fait que je ne considère jamais comme un dû le fait d'être invité. Et j'ai été très légèrement étonnée que mon hôte me laisse aller jusqu'au bout de mon intention. Mais bon, là où l'histoire se corse, c'est qu'au motif que nous étions dimanche, le serveur a refusé ma monnaie de papier. Pour ne pas avoir l'air de manquer de savoir-vivre, mon amphitryon paya, mais de toute évidence à contre-cœur, avec sa carte bancaire. Une fois l'opération terminée, alors que je m'apprêtais à ranger mes tickets dans mon portefeuille, il s'en empara brusquement et me dit « Je les prends, j'en aurai bien l'utilité. » Je suis restée sans voix, sans réaction, profondément choquée. Non pas d'avoir à payer ma part, mais de le faire de cette façon. C'était l'antithèse absolue de la générosité.

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2: Chères auditrices et chers auditeurs, bonjour. Nous voici de nouveau dans Regain vers l'Est, où je reçois aujourd'hui Jawad Dawer. Bonjour Jawad.
3: Bonjour Claire, merci pour l'invitation.
2: Je vous en prie, c'est un grand plaisir. Jawad, vous êtes historien chargé de recherche au CNRS et membre du Centre d'études russes, caucasiennes, est-européennes et centre asiatique, le CERSEC. Vos recherches, initialement centrées sur l'histoire des forêts et le commerce de bois, se sont ensuite élargies à l'histoire animale, de l'énergie et des migrations. Elles portent aujourd'hui sur les interactions entre les sociétés humaines et la nature à travers le prisme de l'exploitation économique et du commerce international. Et vous concevez ce prisme comme une porte d'entrée dans l'histoire longue de la transformation des milieux. Vos recherches se situent en Europe centrale, dans le royaume de Prusse et l'Empire austro-hongrois, ainsi qu'à l'ouest de l'Empire russe au XIXe siècle. Vous avez récemment co-dirigé avec l'historienne Iva Lucic, j'espère que je prononce correctement, l'ouvrage collectif Habsburg Natures, Imperial Governance and Environment in Central Europe, 1850-1918, qui est

0: paru chez Bergam Books à New York et Oxford en novembre 2025. C'est de cet ouvrage que nous allons parler aujourd'hui ensemble. Et c'est la première fois que nous croisons aussi directement cette émission les questions environnementales avec les structures de pouvoir et j'en suis absolument ravie. Mais avant d'entrer dans le contenu de ce livre qui est très riche, je vous remercie de nous présenter votre co-éditrice, Iva Lucic.
1: Merci à vous. Oui, alors, Iva Lucic est historienne, historienne de l'Europe du Sud-Est et de l'Europe centrale. Elle est aujourd'hui professeure associée au département d'histoire de l'Université de Stockholm. Depuis plusieurs années, elle travaille sur les Balkans, notamment sur la Bosnie-Herzégovine, avec des thématiques principales qui sont à la fois la construction de l'État et des identités nationales, et puis aussi l'exploitation des ressources naturelles, et notamment des forêts. Actuellement, elle travaille plus particulièrement sur la constitution de ce qu'on pourrait appeler des périphéries extractives dans les Balkans, avec un intérêt pour les forêts de Bosnie et le commerce du bois au 19e et 20e siècle. Alors, Iva Lucic, ce qui nous a réunis intellectuellement, moi et elle, c'était une volonté d'étudier cet empire, alors qu'elle étudiait à travers la Bosnie, moi plutôt à travers la Galicie, une province du nord de cet empire, de le regarder à partir de relations très concrètes avec les milieux naturels. En l'occurrence, les forêts qui nous intéressaient tous les deux, et puis évidemment élargir la perspective, comme on l'a fait dans ce livre, à d'autres ressources, mais aussi aux fleuves, aux animaux, aux crises environnementales. L'idée, c'était surtout de ne pas considérer ces questions comme une histoire spécialisée à part, qui serait à côté de l'histoire politique, mais plutôt de mélanger les deux pour essayer de voir comment le détour par l'environnement permet de mieux comprendre l'Empire.
0: Alors, vous nous livrez tous les deux, avec vos 10 autres auteurs, la première grande contribution de l'histoire environnementale sur l'Empire austro-hongrois. Pourriez-vous nous préciser tout d'abord comment l'étude des empires s'est développée au sein des études environnementales ?
1: Oui, alors il faut dire que l'histoire environnementale s'est finalement très tôt intéressée aux empires parce qu'on avait évidemment remarqué que le processus de l'expansion impériale s'accompagnait généralement d'une profonde transformation des milieux naturels. Dans les années 70, on a eu une série de travaux pionniers comme ceux de l'historien américain Alfred Crosby, plus tard aussi de Richard Grove, sur différentes thématiques, montrant que les empires ne font pas seulement circuler des hommes et des marchandises, mais se caractérisent aussi par une circulation d'éléments naturels, des plantes, des animaux, des maladies. Alors une grande partie de cette première historiographie a porté sur les empires coloniaux, et quand on pense aux empires coloniaux, on pense évidemment d'abord aux grands empires qui étaient les empires britanniques, français, dans une moindre mesure néerlandais. Et évidemment, on pense avant tout au prisme des relations entre métropole et colonie. Alors, ce courant de recherche s'est beaucoup penché sur l'extraction des ressources, la transformation des paysages, la gestion des forêts, de l'eau, et puis de façon plus générale aussi sur la façon dont les environnements coloniaux avaient influencé en retour les politiques impériales et parfois même les métropoles. Alors, ce qui est intéressant, c'était un petit peu le point de départ de notre projet avec Iva Lucic, c'était de voir que depuis une vingtaine d'années, le regard s'est élargi à d'autres empires, des empires cette fois continentaux. On pense par exemple aux empires russes, ottomans, à l'empire chinois. L'histoire environnementale aussi, dans les changements qu'on a pu observer, disons, ces deux dernières décennies, s'est emparée de nouvelles questions qui nous paraissaient intéressantes. La place des populations locales dans les relations avec l'Empire, les conflits d'usage, la question des savoirs et de leur circulation, la question des résistances. Alors c'est vrai que le cas austro-hongrois était assez étonnant de ce point de vue-là. On avait quelques travaux sur certains territoires, certaines pratiques, certaines ressources, par exemple le pétrole de Galicie, les forêts hongroises, l'émergence de la climatologie autrichienne, évidemment le Danube qui est... qui symbolise beaucoup cet empire, mais c'était des travaux qui restaient largement dispersés. Et donc ce qu'on a voulu faire avec Iva Lucic, c'était de proposer une véritable histoire de l'empire comme un ensemble socio-environnemental, et notre démarche, de ce point de vue-là, a tenté de faire dialoguer deux grands courants historiographiques. D'une part, ce qu'on appelle la nouvelle histoire impériale, New Imperial History en anglais, incarné ici pour cet empire notamment par Peter Hudson, et qui, dans un contexte où on a longtemps mis l'accent sur les nationalismes et présenté l'Empire comme voué au déclin à cause des coups de butoir progressifs du nationalisme au 19e et au début du 20e siècle, a beaucoup plus mis l'avant les questions de société civile, d'histoire par le bas et aussi les dynamiques d'intégration qui persistaient au sein de cet empire. Et puis le deuxième grand ensemble, c'est évidemment l'histoire environnementale qui permet de voir comment les milieux, les ressources et les contraintes écologiques participent eux aussi à la construction d'un pouvoir impérial.
0: Alors, si vous le voulez bien, à présent, nous allons réviser rapidement avec vous notre géographie et notre histoire. Pourriez-vous nous faire de brefs rappels historiques et géographiques de l'Empire austro-hongrois ?
1: Alors, dans ce livre, on ne couvre pas toute la période de l'histoire de l'Empire Habsbourg. On se concentre en réalité surtout sur ce qu'on appelle l'Autriche-Hongrie, et donc la période entre 1867 et 1918. Les territoires habsbourgeois se sont constitués progressivement au fil des siècles, depuis la fin du Moyen-Âge. Alors un repère important, c'est 1804, le moment où est créé l'Empire d'Autriche. Et puis le second repère que je viens d'évoquer, c'est 1867, c'est la date du compromis austro-hongrois qui va profondément transformer la structure politique de l'Empire. C'est en fait le début de ce qu'on va appeler la double monarchie. Alors il faut rappeler qu'on a affaire ici à un territoire qui est véritablement immense, environ 676 000 km², un peu plus de 51 millions d'habitants en 1910. C'est le deuxième plus grand état d'Europe après l'Empire russe, et puis c'est le troisième état le plus peuplé après la Russie et l'Empire allemand. Alors après 1867, dans cette double monarchie, on a évidemment deux moitiés. D'une part la Cisléitanie, c'est le nom qu'on donne à la moitié autrichienne, qui se trouve à l'ouest et au nord. Et puis de l'autre, la Transléitanie, qui est elle dominée par le royaume de Hongrie. Il y a une troisième entité qu'il faut mentionner, c'est la Bosnie, occupée à partir de 1878, et qui sera annexée en 1908 et administrée conjointement par les deux parties, à la fois la partie autrichienne et la partie hongroise. Alors ce qui était intéressant pour nous, et c'est aussi l'un des points de départ du livre, c'est la grande diversité de cet espace, sur le plan climatique, disons de géographie physique, environnementale. On passe de l'Adriatique aux plaines de Galicie, des Alpes aux plaines de Hongrie, des Carpates aux forêts de Bohême, du karst de Dalmatie aux forêts de Bosnie. Donc c'est un milieu très divers, qui est néanmoins, et ça a beaucoup été retenu, unifié par le grand fleuve qui le traverse, le Danube, qui est voie de communication, mais qui est aussi un enjeu politique important. Alors c'est aussi un empire extrêmement divers sur le plan linguistique et culturel. On y trouve des Autrichiens, des Hongrois, des Polonais, des Tchèques, des Slovaques, des Roumains, des Juifs, des Italiens, etc. Je ne termine pas la liste. Et cette diversité n'est pas un simple décor. Elle pose une question très concrète au pouvoir impérial, c'est-à-dire comment gouverner des territoires qui n'ont ni les mêmes ressources, ni les mêmes paysages, ni les mêmes activités économiques, ni les mêmes populations.
0: Et c'est ce que vous vouliez traiter dans votre livre. Et comment décririez-vous l'état des études environnementales antérieures à vos travaux sur cet empire austro-hongrois ? Quelle était votre ambition avec votre co-directrice d'ouvrage, Iva Lucic, pour cet ouvrage collectif ?
1: Oui, alors évidemment, dans le processus de conception du livre, on a démarré par une revue de la littérature existante. Alors, il existait bien, avant ce livre, une histoire environnementale de l'Empire Habsbourg, mais elle était très fragmentée. Alors ici, il faut insister sur le fait que l'historiographie dans cette partie de l'Europe s'est beaucoup caractérisée par la force des traditions historiographiques nationales, qui, dans ce cas-là, c'est surtout traduite par une historiographie fragmentée entre les différentes composantes territoriales de l'Empire, et notamment les régions, qui, par la suite, ont été intégrées à d'autres entités nationales. Alors, par exemple, la Galicie, par la suite, territoire notamment polonais, le sud de l'Empire qui correspond à la Croatie, etc., etc. Alors, ce qui manquait, c'était une perspective capable de relier ces différents morceaux et de faire apparaître l'Empire véritablement en tant qu'Empire, et non pas simplement, des coups de projecteur partiels sur différentes composantes territoriales. C'est d'ailleurs frappant de voir à quel point cette fragmentation a potentiellement contribué à invisibiliser l'Empire austro-hongrois dans les grandes synthèses d'histoire environnementale, où il est très rarement évoqué, On le mentionne d'ailleurs dans l'introduction en citant par exemple le Oxford Handbook of Unwritten History, publié en 2014, où les territoires habsbourgeois ne sont cités qu'une seule fois.
0: En effet.
1: Alors, l'ambition dans ce contexte n'était pas seulement d'ajouter simplement un chapitre environnement à une histoire déjà écrite de l'Empire Habsbourg, mais de voir plutôt comment le détour par l'environnement pouvait améliorer notre compréhension de l'Empire et de voir comment intégrer cette question pouvait changer la perspective. Et donc, l'environnement, en fait, devient ici une porte d'entrée vers des questions finalement assez classiques de l'histoire impériale. Les relations entre pouvoir central et les périphéries, l'accès aux ressources, le droit, la question des nationalismes, des marchés. C'est pour ça qu'on parle dans l'introduction d'une histoire inspirée par l'environnement plutôt qu'une histoire étroitement environnementale. Hein. C'est de faire dialoguer histoire politique, économique, sociale et juridique avec cette dimension environnementale.
0: Bien, je vous remercie beaucoup. Le moment est venu, me semble-t-il, de nous présenter quelques-uns des résultats marquants de l'ouvrage. Qu'est-ce que cette histoire environnementale change au fond dans notre compréhension de l'Empire des Habsbourg ?
1: Alors je crois que le premier résultat, c'est que l'environnement nous oblige à regarder l'Empire des Habsbourg différemment. Les relations avec l'environnement participaient pleinement de son fonctionnement. Elles concernaient à la fois le pouvoir, les économies régionales, mais aussi les connexions entre les territoires et les droits que les populations négociaient avec l'État. Je crois qu'on peut retenir trois idées importantes. Premièrement, maîtriser la nature, c'est aussi gouverner. Alors ça, c'est une idée très classique. On la retrouve ici, avec nos différents chapitres qui montrent que aménager un fleuve, réglementer une forêt, organiser l'exploitation d'une mine, tout ça, évidemment, c'est exercer le pouvoir, chercher à le légitimer, chercher à le négocier. Un deuxième point, c'est que les ressources rendent visibles les territoires, les interdépendances entre les territoires. Et elle montre notamment que les différentes composantes de la monarchie étaient reliées entre elles par des flux matériels, de produits qui circulaient, et d'hommes, et parfois également d'animaux. Un troisième point, qui est directement lié au second, c'est l'idée que l'environnement permet de dépasser une opposition trop simpliste entre intégration et fragmentation. En fait, ce qu'on voit bien à travers les différents cas d'études proposés par le livre, c'est qu'on a deux dynamiques qui coexistent. D'une part, les infrastructures, les marchés, les circulations de savoir et de personnes renforcent les interdépendances. Mais en même temps, ces circulations, ces dynamiques peuvent aussi produire des conflits, des asymétries et des rapports de force. Et donc, au fond, c'est par ces différents moyens qu'on voit comment l'environnement devient une porte d'entrée pour comprendre l'Empire dans son ensemble.
0: Et donc, si je vous comprends bien, l'environnement n'est pas simplement le décor dans lequel se déroule l'histoire de l'Empire, il participe directement à la construction de celui-ci. Et la question de l'eau semble particulièrement révélatrice, semble-t-il, qu'il s'agisse des grands fleuves comme le Danube, mais aussi du drainage ou de l'irrigation. Et qu'est-ce que ces infrastructures nous apprennent sur le fonctionnement de l'Empire ?
1: Oui, alors on traite d'un grand nombre de thématiques dans le livre, mais j'ai pensé que l'eau constitue un bon exemple pour illustrer le fait que transformer la nature au XIXe siècle, c'est beaucoup plus qu'une simple question technique. Alors, on cherche à rendre les fleuves navigables, à limiter les inondations, à drainer certaines terres pour les rendre plus productives, à améliorer les conditions d'hygiène, et puis d'autres dimensions liées à l'eau, par exemple aussi la production d'énergie. Jana Oosterkamp, dans le chapitre qu'elle propose dans le livre, montre bien que ces différents usages de l'eau constituent un véritable champ de politique publique. Ce qu'elle montre surtout, c'est que les infrastructures liées à l'eau ne sont pas simplement imposées depuis Vienne et appliquées aux provinces, mais qu'elles impliquent, disons, la concertation entre une multitude d'acteurs. L'administration impériale, les autorités provinciales, les municipalités, les propriétaires privés, les ingénieurs, les associations qui s'intéressent à la question de l'amélioration des terres. Et donc, il faut constamment négocier entre ces différents niveaux de pouvoir. C'est ce que Jana Oosterkamp appelle un empire coopératif. Le Danube, le fleuve que j'évoquais tout à l'heure, permet de voir cette logique à une autre échelle. La navigation suppose de draguer, de rectifier le cours du fleuve, de construire des digues. Mais ça suppose, là encore, de négocier, cette fois non pas seulement avec les populations de l'Empire, mais aussi avec les États riverains, et notamment en aval, avec, par exemple, le royaume de Serbie ou le royaume de Roumanie. Alors Robert Mivicen, un autre auteur qui contribue à l'ouvrage, montre ici que le fleuve n'est pas seulement un objet de politique internationale, mais que sa configuration physique, il s'intéresse notamment à ce qu'on appelle les portes de fer, une série de rapides particulièrement difficiles à franchir, qui caractérisent le cours du fleuve, contribue à façonner les relations entre les États. Puis aussi les effets imprévus, les interventions parfois qui sont destinées à faciliter la navigation peuvent, dans un second temps, aggraver l'érosion, modifier les dépôts de sédiments et donc nécessiter de nouvelles interventions. Et donc on voit ici bien, à travers cette micro-étude de cas, à la fois la nécessité de coopérer autour des infrastructures, le pouvoir d'action de la nature elle-même qui va, disons, mettre son grain de sel, et puis le renforcement des connexions à différentes échelles, aussi bien à l'intérieur de l'Empire qu'avec les relations avec les empires voisins ou les États voisins.
0: On retrouve donc à travers l'eau cette double dynamique que vous évoquiez tout à l'heure, donc davantage d'intégration et de coopération d'un côté, mais aussi des tensions et des inégalités. Et cette question des asymétries apparaît très fortement lorsqu'on s'intéresse aux ressources naturelles, n'est-ce pas ?
1: Oui, on a voulu que le livre véritablement s'empare de cette question très classique de l'histoire économique, centre-périphérie, mais relue à travers la question environnementale. Alors ce qu'on voit, c'est que les différents de la monarchie n'occupent pas du tout la même place dans les circuits de production et de consommation, et que les ressources naturelles sont véritablement une grille de lecture intéressante pour comprendre comment se manifestent ces relations. Alors on peut prendre l'exemple du bois de Bosnie, qui a été étudié par Iva Lucic. Après l'occupation austro-hongroise, donc en 1878, les forêts de Bosnie deviennent un espace important d'exploitation. L'État met en place des réglementations qui permettent à des entreprises nationales, mais pas seulement, aussi à des entreprises étrangères à l'Empire, notamment des entreprises italiennes ou allemandes, d'exploiter et surtout d'exporter le bois. Cette intégration transforme complètement les rapports entre les populations locales, les entreprises et les administrations, à un moment où la forêt devient vraiment un secteur économique très important pour la Bosnie et un objet de gouvernement marqué par de nombreuses tensions. Aussi des tensions avec les autres provinces exportatrices de l'Empire qui voient d'un mauvais œil l'essor de cette nouvelle entité exportatrice.
0: Naturellement.
1: Sur un plan de la concurrence économique. Alors, on peut prendre d'autres exemples. Le cas du fourrage sur lequel j'ai moi-même travaillé, qui montre cette fois tout autre chose. Le nord et l'ouest de l'Empire, par exemple, sont davantage connectés au marché extérieur, alors en l'occurrence l'Allemagne et la Suisse, qu'aux autres régions de la monarchie. On exporte beaucoup de fourrage austro-hongrois pour alimenter le bétail dans ces pays. Ce qui est intéressant, c'est de suivre par exemple les épisodes de sécheresse, 1893-1904, parce que là on voit que les autorités impériales de l'Autriche-Hongrie vont chercher à réorienter ces flux et à favoriser la circulation du fourrage à l'intérieur de l'Empire. Des mesures qui sortent à de grandes difficultés parce que la force d'attraction des marchés extérieurs d'Europe centrale, la Suisse, l'Allemagne, est très difficile en fait à surpasser. Alors ce que montrent ces exemples, c'est que l'Empire n'est pas un espace ni parfaitement intégré, mais qu'il n'est pas non plus une simple juxtaposition de territoire. C'est un espace d'interdépendance inégale avec différents niveaux de pouvoir que l'on peut mesurer à la lumière de cette question, par exemple, des ressources, des marchés, des infrastructures, etc.
0: Et les travaux que vous nous avez présentés sont effectivement très éclairants sur la capacité du prisme de l'environnement à enrichir et à renouveler les connaissances sur l'histoire de l'Empire austro-hongrois. En outre, ils permettent de tracer de nouvelles pistes de recherche. Lesquelles ?
1: Alors, il y a plusieurs pistes, en effet, et on essaie d'en esquisser quelques-unes dans la conclusion du livre. L'une des pistes consiste à encore changer d'échelle. Alors, c'est vrai que le livre est volontairement pan impérial. On a tenté d'intégrer les perspectives provinciales régionales dans une compréhension à l'échelle de l'Empire, mais il ne prétend pas épuiser toute la richesse de ces jeux d'échelle. Ce qu'on a voulu faire, c'était plutôt une première carte des relations entre environnement et pouvoir dans l'Empire, sur la base des travaux qui existaient, aussi des chercheurs qu'on a pu identifier qui travaillent depuis ces dernières années sur ces questions. Alors, le livre a fait apparaître néanmoins une certaine lacune, par exemple la question des villes. Alors on pense aux grands centres urbains, Vienne, Budapest, Prague. Alors certes, ils ne sont pas totalement absents de l'ouvrage, mais on ne les a pas traités comme un objet à part entière. Il nous a semblé qu'à l'avenir, on pourrait étudier davantage ces villes à travers différentes questions, les approvisionnements en nourriture et en matières premières, donc ici un jeu centre et périphérie, mais à une autre échelle, la question des réseaux d'eau, d'assainissement, la question des déchets, des pollutions, qui devient évidemment un enjeu central, de plus en plus central au XIXe siècle, la question des infrastructures, et puis aussi la question de la participation de la société civile, par exemple le rôle des autorités municipales dans la négociation autour de ces différentes questions de gestion de l'environnement urbain. Parmi les autres pistes, on a aussi celle des circulations. De façon intéressante, on a pu voir comment les frontières politiques en fait ne coïncidaient rarement de façon pertinente avec les frontières écologiques. Une forêt à bassin fluvial, une chaîne de montagne ou le territoire de vie d'une espèce animale peuvent traverser plusieurs frontières. Alors dans le livre, on le voit très bien. Par exemple, à travers le cas des Carpates, qui constitue un espace forestier transnational à cheval entre la partie hongroise de la double monarchie et notamment le royaume de Roumanie. C'est ce qu'on voit dans le chapitre de Gabor Egri, qui s'intéresse notamment aux circulations de capitaux, de techniques et de travailleurs entre les différents versants de cette chaîne de montagnes. On pourrait aussi approfondir la question des connexions avec les empires voisins, avec ici notamment la question que je trouve très intéressante du rôle de l'empire allemand dans la reconfiguration économique et environnementale de cette partie de l'Europe centrale, à un moment où l'Allemagne devient un vrai centre d'attraction économique à l'échelle continentale et qui a une force de marché très importante, y compris sur l'empire austro-hongrois. Et puis, si l'on élargit les horizons, on pourrait renforcer l'étude des connexions à l'échelle mondiale, alors qu'ils, là encore, ne sont pas totalement absents du livre. Par exemple, on a un chapitre de Wolfgang Göderle qui étudie le cas des mangoustes importés par les services forestiers impériaux depuis l'Inde vers l'île de Mélida dans l'Adriatique, dans un projet de les utiliser pour lutter contre la prolifération de serpents, les mangoustes étant un prédateur naturel important des serpents. Mais en fait, il y aurait beaucoup d'autres connexions internationales à explorer, notamment sur le plan du commerce, à une époque aussi où l'Empire austro-hongrois, comme d'autres nations européennes, se projette beaucoup vers les sphères ultramarines et les mondes coloniaux, et puis d'autres questions comme les migrations de travailleurs, la circulation des savoirs, des technologies, qu'on a simplement, touché du doigt au sein du livre, mais sans les traiter en profondeur.
0: Et puis l'Empire laisse des traces aussi, après sa disparition.
1: Oui, alors l'Empire laisse des traces. Alors ça, c'est évidemment une chose qu'on retient beaucoup sur l'histoire de cet empire austro-hongrois, c'est son démantèlement après la Première Guerre mondiale en 1918-1919. La question des traités internationaux qui participent à l'émergence d'une série de nouveaux États dans la région. Alors, on a été prudent de ce point de vue-là. Évidemment, il ne s'agissait pas de proposer une explication environnementale à la ruine de cet empire et de remplacer les traditionnelles explications politiques qui mettaient l'accent notamment sur la question du nationalisme. Ce qui est clair néanmoins, c'est que l'histoire environnementale a permis de nuancer certaines catégories traditionnelles et donc de replacer aussi différemment cet empire sur la carte de l'histoire européenne des 19e et 20e siècles, en montrant qu'on a affaire ici à un bloc qui n'était pas une simple juxtaposition de nations qui auraient simplement attendu leur indépendance, puisque cette question environnementale, et notamment à travers les enjeux de ressources, a bien montré à quel point on avait des interdépendances très fortes, des inégalités et aussi des spécialisations régionales. De façon générale, ce que montre aussi le livre, je crois, c'est que l'Empire était à la fois un espace de connexion et de tension. Ici, c'est un des apports de l'histoire environnementale que d'insister sur cette dimension. Au fond, ce qu'on a proposé avec Iwałocic et les autres auteurs, ce n'est pas de dire que la nature explique l'histoire de l'Empire, mais c'est de montrer qu'on ne peut pas complètement comprendre cette histoire si l'on oublie que les sociétés habsbourgeoises et leurs habitants, au quotidien, vraiment, si on s'intéresse à cette histoire par le bas, vivaient à proximité de forêts, dépendaient de rivières dans leurs activités du quotidien, exploitaient des minerais, élevaient des animaux, subissaient des sécheresses et toutes sortes de tensions et de catastrophes naturelles qui montrent que la nature n'est pas un simple décor, mais l'une des dimensions fondamentales de l'histoire impériale
0: pour l'Empire austro-hongrois. Voilà, vous nous avez convaincus et nul doute que vous reviendrez nous voir puisqu'il y a encore beaucoup à apprendre. Merci encore, Jawad Dawar. À bientôt sur notre antenne.
1: Merci à vous et c'était un plaisir.

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0: tous et bienvenue dans ce rendez-vous BD. Aujourd'hui, je reçois Monsieur Pascal Rabaté. Bonjour.
1: Bonjour.
0: Bonjour Pascal, on est en direct le jour de la sortie de votre nouvel album qui s'intitule « L'enfance des ruines » aux éditions Rue de Sèvres. Et puis pour nous, vous qui nous écoutez en podcast, eh bien, vous allez découvrir de ce dont il avait question, puisqu'en l'occurrence, ce livre sort aujourd'hui. C'est une fiction historique sur la montée du nazisme, c'est pas la première fois que vous parlez d'histoire. On va revenir notamment sur certains points de votre carrière, c'est pas la première fois que je vous reçois ici.
1: Non.
0: Moi j'ai retrouvé du coup notre première interview date de 1997, c'était pour un verre dans le fruit.
1: D'accord.
0: Donc déjà au XXe siècle.
1: Je n'ai pas retrouvé mon rond de serviette.
0: Ah zut. Cela dit, effectivement, je suis votre carrière parce que j'aime beaucoup ce que vous faites. Notamment, vous aviez adapté un roman d'Alexis Tolstoï, Hibiscus, qui a été alors, en 4 volumes, mais qui a été extrêmement primé, notamment à l'Alfarb du meilleur album à Angoulême, quand même. Ça, c'est déjà pas mal. Et puis, plein de choses, notamment aussi du cinéma. Vous avez alterné entre des parutions de bandes dessinées avant de vous intéresser à des images qui bougent. Le premier, c'était Les Petits Ruisseaux. C'était d'abord un livre en 2006, qui est donc devenu un film en 2010. C'est-à-dire que c'était dès le départ, vous, cette velléité de faire les deux, ou c'est arrivé un peu par hasard, le cinéma?
1: C'est un peu les deux, j'allais dire, parce que j'ai fait les Beaux-Arts dans les années 80, en voulant faire de la bande dessinée. On m'a tout de suite recadré. Ils ont fait ce qu'ils ont pu. Hein. Mais j'ai mis un peu toutes ces envies sous cloche, ce qui m'a permis de m'ouvrir à d'autres supports, tels que la gravure, la peinture... Et l'audiovisuel, puisque j'ai réalisé, comme j'avais quand même toujours cette envie de raconter, j'ai fait un court-métrage, deux courts-métrages au Beaux-Arts. Après, j'ai passé mon diplôme essentiellement sur de la gravure. Je suis revenu à la bande dessinée en 89, où j'ai eu mes premières publications. Et en 94, avec Zamparouti, avec qui j'ai commis deux albums et qui a été mon chef d'écho sur quatre films. J'ai dépensé l'argent durement gagné en bande dessinée dans notre premier court-métrage.
0: Oui, ça, je ne l'ai pas cité. Donc, il y a ce court-métrage et puis ensuite les quatre longs, notamment voilà. Les Petits Ruisseaux auxquels je faisais référence à l'instant. Mais c'est vrai que voilà, vous parlez de cet auteur-là, il y en a d'autres. Hein, vous avez parfois collaboré, souvent d'ailleurs, publié tout seul, comme c'est le cas aujourd'hui, mais aussi avec des collaborations. Je peux citer David Prudhomme, François Ravard ou François Morel, voilà, par exemple. Mais voilà, vous alternez et parfois en tant que dessinateur, parfois en tant que scénariste. C'est-à-dire que voilà, ça vous plaît de temps en temps de faire quelque chose en collaboration.
1: Je pense que c'est je préfère presque collaborer que travailler tout seul.
0: Parce que c'est pas le cas là.
1: Non, mais j'aime alterner en effet les plaisirs que vous le disiez. Mais donc je travaille essentiellement avec des amis. Enfin, faut que je connaisse les personnes pour travailler avec elles. Et donc Zamparouti, c'était un copain avant. Ravard, on s'est connus sur une idée. Enfin, il voulait collaborer avec moi, mais on s'est entendu comme larron en foire. Enfin, ça s'est toujours un petit peu fait comme ça. Mais j'alterne en effet les choses. Et là, je travaille sur un projet en tant que dessinateur sur le scénario d'un ami et ça avance plus vite que quand je suis tout seul.
0: Bon, oui, forcément. Déjà, il vous apporte la matière, donc il n'y a plus le cas, j'ai envie de dire.
1: Oui, et puis j'ai pas envie de le trahir, alors que, en fait, sur celui-là, j'arrête pas de faire des allers-retours. En fait, c'est un peu. Il y a des porosités un peu avec le cinéma sur celui-là, parce que j'ai essayé de bosser sur. Un peu comme on fait du montage.
0: Sur celui-là, L'enfance des ruines ?
1: Sur L'enfance des ruines.
0: Celui qu'on a aujourd'hui, oui.
1: Où j'ai énormément testé. Donc, pour une planche publiée, il y a à peu près 5 ou 6 versions avant.
0: Ah, c'est-à-dire que vous n'êtes pas content tout de suite de vous ?
1: Jamais.
0: Vous améliorez.
1: Jamais. Enfin, je teste, je change les cadrages. Enfin, celui-là, la période étant tellement riche artistiquement que j'avais envie de retrouver dans les cadres et dans la lumière et dans le dessin un petit peu ce qui faisait le sel de la nouvelle objectivité. Donc, torturer à la fois les personnages, les perspectives, et jouer beaucoup sur la lumière.
0: Alors, on va revenir à ce récit, effectivement, qui se situe à Berlin en 1931. Donc, voilà, on est vraiment aux prémices du nazisme et ce que ça va devenir après. On connaît la suite, mais ce que vous racontez dans votre histoire est assez troublant, c'est moins qu'on puisse dire. Mais ce qui m'a intéressé aussi, c'est, on voit là de votre formation de gravure, c'est que vous racontez en fin d'album que finalement, cette idée de livre, elle est aussi venue d'une gravure, justement.
1: Oui, elle est venue en partie d'une gravure. J'ai développé une passion pour les eaux fortes. Donc, et en plus d'une période, c'est-à-dire l'expressionnisme et la nouvelle objectivité, où les Allemands travaillaient beaucoup sur le multiple. C'était une façon de diffuser un peu les images, et ça avait ce rendu, enfin l'eau-forte a ce rendu de très très très fin et de...
0: L'eau-forte, c'est une technique de dessin. Hein.
1: Oui, c'est une pointe c'est une plaque de cuivre sur laquelle on met un vernis et on la gratte avec un stylet. Et après, on mord à l'acide. Et donc, l'acide va dans les endroits où le vernis n'existe plus. Donc, ça fait des traits qui peuvent être aussi fins qu'un cheveu. Et ça peut être aussi... Il y a cette espèce de résistance de la plaque qui peut donner des choses un peu heurtées.
0: Ça, vous avez pratiqué ?
1: J'ai pratiqué. J'ai repratiqué il y a 2-3 ans avec une opération Mellart dirigée par M. Huroux, et où il y avait des artistes contemporains et des auteurs de BD. Il y avait notamment De Crécy, Blin, enfin quelques autres, qu'on réalisait soit de la lithographie, soit des eaux-fortes.
0: D'accord. Alors cela dit, cette eau-forte de 1926 que vous avez retrouvée un peu par hasard, c'est celle-ci qui est un peu la prémisse du livre qu'on a aujourd'hui ?
1: Oui. Alors, j'étais un très mauvais élève en tout, d'ailleurs. Mais en langue, c'était un peu le calvaire. Je parlais pas trop mal espagnol, mais alors le reste, c'était une cata. Et donc, par contre, je connais très bien le mot gravure en anglais et en allemand.
0: Allez-y.
1: Et donc, c'est etching en anglais et c'est radierung. En allemand.
0: Merci.
1: Et donc,
0: Pascal
1: je
0: Rabaté.
1: Mettais ça sur mes moteurs de recherche, sur des sites de vente, et je mettais Radierung, et je regardais un peu ce qui était proposé à la vente. Et j'ai vu cette petite image, parce qu'elle est imprimée dans le livre pratiquement à taille réelle. Je crois que c'est taille réelle. Et l'image, ça n'est pas du autodic, ça n'est pas du gros, que ça n'a pas cette beauté, cette force. Mais l'image m'a vraiment fasciné. En fait, l'image a été gravée en 26. C'est une carte de vœux. Et qui parle, le texte m'a été traduit par Xavier Mauduit, où ça veut dire les jeunes.
0: Je vous le dis, c'est le rêve d'unité des Michel allemands pour le nouvel an. Bonne année.
1: Voilà.
0: Ça, c'est la version en français, hein, puisque du coup, effectivement, ça représente une farandole de personnes qui se tiennent par les bras.
1: Voilà. Et les Michel allemands, c'est les Dupont français.
0: Oui, c'est ça. Oui, tout à fait.
1: Et cette farandole, c'est toute la société allemande. Donc, ça va de l'étudiant à l'ouvrier, en passant par le rabbin, par le nazi, par les avocats, les prostituées et autres. Toute cette farandole de personnes danse devant un ravin. Donc, c'était une gravure prémonitoire.
0: Bah c'est ça, parce qu'en 1926, on n'était pas encore dans le nazisme. Et finalement, vous avez, ça révèle que voilà, finalement, l'Allemagne avant était unie et puis il y a eu un moment, une scission.
1: Voilà. Et c'est vrai que en la revoyant, je me dis, mais en effet, c'est aussi pour ça que j'ai démarré le bouquin sur des danseurs. Parce qu'ils sont tous en train de danser la gigue. Enfin, c'est totentance, quoi.
0: Alors, cela dit, voilà, vous avez donc imaginé donc une fiction, je le disais, avec ce Berlin qui change à ce moment-là. Vous avez créé des personnages. Votre héros, il s'appelle Volker Kuntz. Il bosse dans une agence de pub. Enfin, voilà, il a beaucoup d'idées. En tout cas, c'est ce qu'on lui demande. Et puis, il fait la connaissance totalement par hasard de Rudi Gantz. Voilà, donc ça, et ce personnage-là, au début, on ne sait pas du tout qui il est. Et c'est lui, finalement, qui va l'initier, j'ai envie de dire, en tout cas, qui a des amis nazis et qui va l'emmener pour essayer de lui montrer, mais regarde, c'est ça qui nous attend.
1: Voilà. Donc, Alors, c'est vrai qu'il y a eu cette gravure. Il y a aussi le livre d'Eric Kirchner, Vers l'abîme, qui m'ont vraiment servi de terreau. Et j'ai repris, d'ailleurs, le métier du bouquin de Kirchner, qui était le héros principal, était publicitaire. Et je trouvais que... Enfin, l'idée me plaisait assez. Le héros ou un des personnages principaux, c'est Folke, qui est donc publicitaire, qui, d'après sa sœur, emballe de l'air avec du vent. elle est plutôt artiste engagée et fait de la peinture, justement, pour montrer ce que la société veut cacher, notamment les mutilés de guerre. Et lui vit dans une espèce d'insouciance. Il ne regarde que ce qui l'intéresse. Il vit la nuit Le jour, il travaille, mais voilà, c'est aussi un plaisir, c'est un jeu d'astuces verbales, de concepts. Et donc, il vit au jour le jour, c'est un carpe diem complet, jusqu'au jour où il sauve en effet des roues d'un camion en revenant d'une soirée très arrosée.
0: Un inconnu au départ, qu'il ne savait pas, mais... Et voilà, qui s'appelle Rudy Gantz, c'est lui. Donc on va revenir évidemment sur ce personnage, sur ce parcours. Il y a aussi tout un petit monde, évidemment. Vous citiez la sœur. Ouais. Il habite dans un immeuble où il a des voisins. Alors il y a un voisin, un vieux monsieur littéraire. Il y a une voisine danseuse de cabaret dont il va s'éprendre. Enfin voilà, vous montez, vous avez imaginé tout votre petit monde pour construire autour de ce personnage principal et surtout autour de l'époque finalement. Ça raconte autant son histoire à lui que celle de l'Allemagne de 1931.
1: Voilà, je voulais raconter la montée du nazisme, mais du côté intime. Donc il y a en effet ce qui s'est vécu de façon collective, je le réduisais en fait sur cette société où il y a ceux qui ne veulent voir que le positif, ceux qui cachent leurs conditions. Enfin, c'est un jeu de dupes un peu. Et donc, c'est un peu ça. Donc, il y a la sœur.
0: La sœur artiste, donc il est question de peinture. Vous avez dû repeindre les peintures que la sœur donc est censée peindre dans le récit.
1: Oui, oui. Donc, ça, j'ai refait tout le truc. Ça m'a permis de me rebaigner un peu dans ce qui faisait la force du mouvement, découvrir des peintres que je ne connaissais pas. Je pense à Schlitter, à Hubuche, à Benner. Enfin, il y a tout un mouvement. Il y a eu Krieschmar, dont j'ai la chance d'avoir une toile, c'était des artistes qui ont pratiquement disparu de la scène parce que la production a été brûlée en 1933, en partie, et après, ce qui n'avait pas été brûlé a été dispatché un peu dans le monde, quoi.
0: Voilà, on va revenir sur votre histoire, sur vos personnages, surtout ce petit monde que vous avez inventé et qui fait évidemment de ce livre un très bon livre, hein, sinon vous ne seriez pas là pour en parler. Mais je vous ai demandé, cher Pascal Rabaté, de choisir de la musique pour qu'on en sache un petit peu plus finalement sur vous, sur ce que vous écoutez, sur ce que vous aimez. Et j'étais assez étonnée, et en fait pas tant, mais quand même, vous avez choisi Dominique A. C'est un artiste que vous aimez particulièrement, que vous êtes allé voir sur scène. Pourquoi c'est
1: lui ? Oui, c'est le dernier artiste. Enfin, d'abord et d'une, il est nantais comme moi. S'est croisés parce qu'il a il est très grand lecteur de bande dessinée. On a fait quelques soirées ensemble et dont j'aime énormément le travail à la fois d'orchestrateur, de parolier. Enfin, je trouve qu'il a un univers complet et intéressant. Et du coup, plutôt que de retourner sur de la musique un peu illustrative de l'époque, je me suis dit, tiens, on va prendre une chanson de son dernier album qui parle de quelque peu des craintes que j'ai aussi, quoi.
0: Dominique A, c'est le choix de Pascal Rabaté.

0: L'humanité de Dominique A, donc choisi par Pascal Rabaté, qui est mon invité aujourd'hui, parce qu'il publie L'enfance des ruines, une fiction historique que vraiment j'ai beaucoup aimée, parce qu'on retrouve votre trait, votre singularité, et en même temps, même si ça, parfois un peu d'humour même, vous arrivez à glisser des petits mots d'humour dans les dialogues notamment. Ça, forcément, quand on connaît votre travail, et quand on est, vous avez beaucoup travaillé dans l'absurde, vous avez fait beaucoup de choses, on n'aurait pas pu avoir un récit que sérieux.
1: Ben non, même la catastrophe, tous les enterrements ne se font pas par temps de pluie, et c'est pareil, le travail d'écriture des dialogues, ça a toujours été quelque chose qui m'a fasciné, et le but étant de trouver un parler différent à chaque personnage, et puis une attitude, donc... De temps en temps, il y a en effet quelques... Je me suis amusé à partir un peu sur notamment les nazis et le double décimètre polonais. Enfin voilà, il y a quand même toujours un jeu de la langue qui ne doit pas masquer en fait, le drame, mais qui participe à la vie.
0: Et bien Pascal, je ne vous ai pas demandé de choisir seulement une musique, mais aussi un livre à recommander à nos auditeurs. Et alors ça m'amuse parce que vous avez choisi l'album Répétissa, c'est une bande dessinée de David Prudhomme, qui était votre place la semaine dernière, et qui lui a choisi un livre de vous, en l'occurrence celui dont on parle aujourd'hui. Donc je vais vous demander de faire court la semaine dernière, parce que précisément vous alliez venir aujourd'hui pour en parler. En revanche, vous, la semaine dernière on a parlé de Répetico, qui était le livre précédent de David Prudhomme, qui est un livre qui a été très primé et très remarqué dans sa carrière. Parce que, voilà. Mais en revanche, le suivant Répétissant, on n'en a pas parlé la semaine dernière, donc c'est bien, je vous laisse la parole.
1: Ah bah parfait. c'est un livre qui est essentiel pour moi. Enfin, la version noir et blanc est magnifique, format italien, et on voit un peu toute la subtilité du travail de lumière, de crayon et d'ancrage. Pour moi, c'est un des meilleurs dessinateurs du moment. Un des meilleurs dessinateurs du moment. Après, on va pas faire un podium, mais c'est vrai que ce livre était un mélange à la fois d'un dessin virtuose, et je trouve que c'est presque réducteur parce que c'est surtout un dessin vivant. Il est vivant à chaque case, chaque personnage, et le sujet qu'il a abordé, je trouvais qu'il y avait une espèce de sensibilité qui était presque plus légère, plus fine que sur le Rebetico que j'avais déjà enfin, que j'avais apprécié. Enfin, c'était un peu mon livre de chevet. Après, David vient de ressortir un bouquin, mais il doit me le donner. Il tarde à me le filer.
0: Ah bah écoutez, c'est les oliviers de Négus. Il est venu la semaine dernière pour en parler. Donc effectivement, je vous recommande. Moi, mais vraiment, c'était totalement par hasard que vous avez été programmé deux semaines l'un derrière l'autre. Même si évidemment, vos parutions sont sorties dans la même période. Mais voilà, ça m'a amusé que l'un choisisse le livre de l'autre. Et puis vous avez déjà travaillé ensemble sur La Marie en plastique ou sur d'autres livres. Donc je sais que vous vous connaissiez. Je ne savais pas en revanche, et c'est lui qui me l'a appris la semaine dernière, que vous êtes né dans la même clinique à Tours.
1: Oui. Alors, pas la même année, mais en effet, et la clinique a été rasée juste après lui.
0: Oh punaise, enfin,
1: Non, c'est pas vrai.
0: Et moi, je vous crois en plus.
1: Et il y a Berthaille qui est née dans la même clinique aussi.
0: Il nous l'a dit. Ça y est, donc, non, mais c'est rigolo, en tout cas, l'anecdote est valable. On va revenir évidemment à L'enfance des ruines, parce qu'elle rabattait, puisque, alors, je parlais d'humour. Moi, il y a une scène qui m'a beaucoup amusée, puisqu'on parlait du dessin et de la fameuse sœur qui est artiste. Il y a un jour, il y a une des séquences dans le récit où elle va dessiner dans une morgue. Dans la morgue, et alors c'est étonnant parce que dans votre récit, vous les mettez en train de faire la queue. Les gens allaient visiter des morgues.
1: En effet, les morgues étaient visitables en France jusqu'en 1905. Il y avait, en effet, c'était un peu la sortie dominicale. Et en Allemagne, les morgues, on pouvait les visiter le dimanche. C'était interdit aux mineurs. Enfin, aux jeunes enfants jusqu'à 12 ou 13 ans. C'est dans un livre de Philippe Kerr. Le dernier qu'il a écrit avant de décéder, et où il parle de ça. Et il parle notamment de Groux, Georges Groux, qui allait faire des croquis sur des cadavres pour aller essayer de retrouver à la fois la carnation qui disparaissait et les traits qui s'affaissaient. Et dans le livre de Kerr, l'anecdote semble véridique, il se pointait à la morgue déguisé en cow-boy. Donc avec un chapeau à la JR et ses crayons. Et la morgue a été... On a pu la visiter à Berlin jusqu'en 1933.
0: Okay.
1: Après, ça a été interdit.
0: C'est étonnant comme sortie dominicale, mais bon. Alors, en tout cas, vous voulez dessiner.
1: Toute pleine après.
0: Oui, alors c'est encore autre chose. Mais alors, évidemment, ce qui m'a amusé, c'est pas seulement cette anecdote-là, c'est aussi une des réparties précisément d'un des personnages, puisque la fameuse sœur, donc Ingrid, elle est partie dessiner, donc elle vient à la mort pour aussi dessiner pour sa documentation. Et lorsqu'on lui demande où elle est, elle dit elle est à l'intérieur, elle dessine les Maccabées. C'est une croque-mort, en quelque sorte. Voilà, avec un jeu de mots. Quand j'ai lu ce dialogue-là, j'ai dit ah, bah ça, c'est du Pascal Rabaté. Non, mais voilà, c'est aussi, voilà, c'est votre patte, c'est votre signe, c'est votre trait, mais c'est aussi votre esprit qui est présent dans toutes les pages de ce livre-là.
1: J'ai essayé. Je me suis freiné. Hein.
0: C'est vrai. C'est bon. Mais alors, évidemment, on ne peut pas parler de bande dessinée sans parler de graphisme. Il y a beaucoup de pages dans cette bande dessinée sans texte, et notamment certaines. Vous parliez que vous aviez recommencé, notamment peut-être pour trouver la juste opposition des personnages, je ne sais pas, mais alors là, j'ai choisi une double page, celle qu'on a sous les yeux actuellement, où votre personnage, d'un moment où il perd un peu pied, et il tombe en arrière entre les immeubles, etc. Bon, c'est une image fantasmée puisque c'est un rêve. Mais cela dit, cette image-là, elle est assez marquante parce qu'effectivement, c'est de la bande dessinée, c'est statique et pourtant, je le vois bouger, je le vois descendre.
1: Ah ben, ah, j'ai bien fait de refaire.
0: Ça fait partie des pages que vous avez refait.
1: En fait, je les ai toutes refaites. C'est-à-dire qu'il y a eu... généralement, quand je démarre un bouquin, je tâtonne beaucoup. J'essaie de changer. C'est pas pour que l'IA explose, mais c'est que chaque histoire doit avoir son propre écrin, doit avoir sa propre écriture, et donc je tâtonne avant de trouver un bon ancrage, une façon de représenter qui soit plus caricaturale, plus froide, plus expressionniste, plus réaliste, plus ligne claire. Et sur ce projet, en fait, j'étais un peu paumé. C'est-à-dire, je ne savais pas si j'allais aller convoquer les grands anciens ou les expressionnistes de l'époque, comme Groves, Beckmann. J'ai essayé, en fait, ça, je réussissais
0: pas.
1: Ça prenait pas, c'était pas... Je réussis pas à retrouver la narration avec un dessin trop torturé. Et donc, j'ai refait pas mal de pages, mais après, c'est devenu presque une habitude et je dirais même une maladie. C'est que chaque page devait avoir au moins 2-3 versions.
0: Mais quand vous les faites, c'est abouti ou c'est juste du storyboard où vous les posez pour juste les cases pour voir comment ça marche?
1: Non, il faut que je pose sur papier pour me rendre compte que ça ne marche pas.
0: Ah oui, donc la planche est finalisée, et là vous dites non, en fait non.
1: Non, ça, enfin je laisse mûrir et je me dis bah tiens, l'attitude elle est trop raide, il y a pas assez d'expressivité.
0: Parce que là vous êtes seul, vous parlez tout à l'heure de fait que sur certains livres vous aviez collaboré, donc il y avait un deuxième avis. Là vous êtes tout seul à devoir, ça se trouve c'était super la première version.
1: Non.
0: Non, il n'y a pas un éditeur ou une éditrice qui vient vous... Qui
1: ah bah si, mais j'ai même rendu le pauvre Anthony qui était à la FAB. À un moment, je me suis dit, je vais le perdre. Ils avaient refait les films des 50 premières pages. Ils ont fait les films 3 ou 4 fois.
0: Ah, vous avez refait, même encore après. C'est même quand vous lâchez la page en disant c'est bon, finalement, non.
1: Bah oui, il reste une trace de colle et la planche n'est pas tout à fait partie. Ah ben je retouche, enfin ça a toujours été, j'ai toujours retouché, même la veille de partir à l'imprimerie. Mais là, c'était à chaque page, et comme le bouquin est quand même assez conséquent, bah, il y a eu plusieurs versions, il y a des textes qui ont bougé, ça c'est classique. Mais c'est vrai que sur des postures et des cadrages, j'ai testé, j'ai hésité, et puis il y a un moment, quand un cadrage me sort par les yeux, il faut que je refasse.
0: C'est-à-dire que vous avancez au fur et à mesure ou vous aviez quand même écrit toute l'histoire et découpé tout le récit dès le début, avant de commencer à faire la première page définitive?
1: J'avais écrit tout le scénario, mais le découpage se faisait au fur et à mesure.
0: D'accord, donc vous ne saviez pas que vous alliez arriver à 176 pages à la fin?
1: Non, je pensais que je serais vers les 160, ce qui n'est pas si loin. Mm-hmm. Mais par contre, c'est vrai que les personnages ont bougé au fur et à mesure du dessin. C'est vrai que là, vous ouvrez sur une scène où il y a une discussion entre le nazi et Folke. Ces pages-là, il devait y en avoir... ce chapitre devait avoir 2 ou 3 ou 4 autres pages supplémentaires, parce que ce jeune nazi discutait avec le héros et chacun argumentait l'un vers l'autre. Et quand je suis arrivé sur la scène, je me suis dit, mais ça... Enfin, j'ai fini par, sans que Folke soit mon avatar, je me suis dit, mais ça m'est arrivé une fois où j'ai eu
0: une contradiction comme ça.
1: Ouais, un ami qui avait quand même renoncé enfin, qui pensait, à mon avis, de travers. J'ai pas perdu de temps à discuter avec lui. On a arrêté de se voir parce que c'était trop ailleurs. Il était parti. Il avait passé le Rubicon et c'était plus possible de discuter.
0: Bah, cela dit, votre héros se pose la question. Est-ce qu'on peut avoir un ami nazi? Il se le pose à un moment. Parce qu'effectivement, il s'entend bien avec ce type-là sur le principe. Mmh. Pour aller boire des coups, ça va. Mais en revanche, dès qu'il commence à discuter, là, évidemment, ils n'ont plus rien à voir.
1: Ben voilà. Et à un moment, il pense qu'il peut peut-être le rattraper. Et puis, ben, essayer de rattraper un platiste. C'est compliqué, hein. Enfin, c'est le même cas de figure. On se retrouve face à des gens qui sont totalement murés dans des opinions qui sont du point de vue de Folke et du mien totalement ineptes. Donc, il n'y a pas de discussion possible.
0: Mais cela dit, cette discussion, elle est dans votre bande dessinée. Elle est intéressante parce que c'est précisément à ce moment-là, lorsqu'ils discutent tous les deux lors de ce dîner, qu'ils se rendent compte qu'effectivement, ils sont incompatibles. Notamment Folke, parce que le nazi, le Rudi, là, il essaye de le convaincre, il donne des arguments, etc. Mais voilà, là, il y a l'incompatibilité est flagrante.
1: Ah bah, lui, il fait du prosélytisme et l'autre s'aperçoit que de toute manière, le combat est foutu.
0: Oui, mais voilà, il a fallu quand même arriver à ce moment-là à les poser face à face pour qu'on se rende compte et que vous puissiez les faire parler l'un et l'autre de leurs convictions.
1: Mais pour moi, c'est justement ça. Enfin, j'avais écrit vraiment le bouquin.

0: marcher, alors que dans le scénario initial, ce n'était pas le cas.
1: Oui, donc ce n'est pas seulement le dessin que vous avez refait, c'est votre histoire aussi que vous avez réajusté au fur et à mesure.
0: J'ai changé quelques boulons et revissé certaines scènes.
1: Non, alors, on ne va pas tout raconter, mais évidemment, on voit qu'effectivement, encore une fois, 31, c'est avant 33, je n'invente rien, mais le fait est qu'on voit vraiment cette montée du nazisme et jusqu'à où ça va aller, jusqu'à quel point vraiment la haine des Juifs est présente et va générer un certain nombre de catastrophes. Vraiment, c'est un livre qui est très bien construit, qui est bien raconte bien, qui est historiquement vrai, même si tous les personnages sont de fiction. On est sur un fond de réalité qui fait froid dans le dos et qui est, voilà, c'est un bon livre aussi pour ça.
0: Ben rappelons-nous, merci.
1: Rappelez-vous que voilà, c'est quand parfois, dans cette année présidentielle qui arrive, certains...
0: Oui, faut tirer des leçons du passé.
1: C'est important de le rappeler. En tout cas, vous le faites très bien et en bande dessinée. Donc vraiment, c'est un livre en couleur. Il y a une version noir et blanc qui existe aussi, je crois.
0: Oui.
1: Voilà, dans laquelle on retrouve votre trait, puisqu'on vous avait découvert, je parlais d'Ibicus tout à l'heure, c'était du noir et blanc. Non, noir, blanc, gris, on va dire comme ça. C'était notre technique de dessin. Votre technique évolue, votre bibliographie aussi, de fait. Mais vous venez toujours nous surprendre avec des angles différents.
0: Ah bah, j'essaie d'abord de me surprendre moi, ce qui n'est pas... C'est une chose compliquée, mais j'essaie surtout de ne pas m'installer dans un style, un registre, un truc. Enfin, j'ai la chance de pouvoir vivre de mon travail, donc la moindre des choses, c'est d'essayer de... un peu autre chose et de ne pas faire toujours le même croissant le matin.
1: Et du cinéma à venir aussi, peut-être?
0: Ah bah j'espère, mais là pour l'instant, c'est vrai que j'ai des envies de dessin et de récits sur papier. Mais je n'ai pas dit mon dernier mot.
1: À suivre donc, comme on dit dans les bonnes BD, mais là c'est un récit complet. L'enfance des ruines, donc publié aux éditions Rue de Sèvres. C'est 176 pages en couleur, ça coûte 27€. Merci beaucoup Pascal Rabaté d'être venu en direct pour en parler. Et merci à Arnaud évidemment qui a réalisé cette émission qui sera en podcast dans un instant pour tout le monde. À bientôt, bonne semaine, bye bye.

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2: Bonjour, soyez les bienvenus. Voilà, voilà, l'été est en train de partir. L'automne s'approche, mais nous gardons l'envie de danser, de chanter, de donner vie à des nouvelles idées dans cette nouvelle rentrée. Voyagez avec moi à travers le monde par les contes. Dans les contes, autrefois, danser et chanter pouvaient changer les choses et les humains. Pourquoi pas aujourd'hui? Commençons le voyage sur quelques notes de musique.

Le roi des joueurs de biniou, conte breton. Frances Ar Morvan n'avait pas son pareil pour jouer du biniou. Aussi l'avait-on surnommé le roi des joueurs de biniou du pays de Bretagne. Entre tous les airs de son répertoire, et il y en avait un, surtout, que l'on disait capable de faire danser morts et vivants. À la première note, les souliers se mettaient à trembler. À la deuxième, les pieds allaient soulever par une force irrésistible. À la troisième, il fallait que jambes et corps se mettent de la partie. Et c'était plaisir de voir des gens de la fête ou de la noce danser comme des fous, ainsi que le duvet des chardons qu'emporte le vent. Aussi, lorsque venaient les fêtes, de 10 lieues à la ronde, on accourait chercher Français et sans se faire prier, celui-ci prenait son instrument et se rendait à l'invitation. Un jour, c'était la fête de Kervaren, le village de pêcheurs bâti près de la grève sablonneuse de Saint-Gouat-en-Mer. De tous les hameaux avoisinants,

jeunes gens et jeunes filles étaient venus entendre le merveilleux joueur de biniou. Française se jucha sur une estrade et la danse commença. Lorsqu'on se fut bien trémoussé, il fallut boire pour se rafraîchir le gosier. « Ohé, Française, dit un des danseurs, buvez-vous un verre de cidre ?»« Volontiers, l'ami, avez-vous un gobelet ?»« Inutile, passez-moi la bouteille, ma bouche a précisément la contenance d'un verre. » Quand Française rendit la bouteille, elle était vide. « Allons, les amis, cria Française, en place pour la danse !» Jeunes gens et jeunes filles se tinrent par couple prêts à recommencer la ronde. Et voilà que sans crier gare, le roi des joueurs de biniou attaqua son air merveilleux. Vous raconter ce qu'était cette folle danse est impossible. Française lui-même ne pouvait pas rester en repos. Il se balançait sur une jambe, puis sur l'autre, ainsi qu'un vaisseau sur une mer agitée. Mais ces trémoussements étaient rien auprès de ce qui se passait sur la place et sur le rivage voisin. Les gars sautaient par-dessus la tête de leurs danseuses. Les vieilles et les vieux culbutaient, se relevaient et culbutaient à nouveau. Les petits garçons et les fillets s'accrochaient aux jupes de leur mère, à la veste de leur père et bondissaient en cadence avec eux. Les chiens et les chats ne tenaient plus sur leurs pattes. Ils s'élevaient à 15 pieds et retombaient, aboyant et miaulant furieusement. La grève de Sangouate était couverte de toutes sortes de poissons qui sautillaient sur les accords du joueur de biniou. Plus la musique allait, plus vite il se démenait, entraîné par cet air étrange. Des crabes tournaient en rond sur une seule patte avec l'agilité d'un maître à danser et à leur côte les homards et les langoustes cherchaient à les imiter. Les phoques s'agitaient comme les vagues de l'océan, suivis de bataillons de poissons, tout résolus à prendre part à la danse. C'était merveilleux de les voir suivre la mesure. Les morues étaient haletantes, les turbots, les carrelets aplatis, les poissons ronds cabriolaient gaiement. Les dorades, les maquereaux brillants sautaient à faire plaisir. Les bancs argentés des sardines et des harengs arrivaient en ligne sur le rivage, tandis que les poulpes marquaient la cadence et que les moules et les huîtres agitaient leurs sonores castagnettes. Jamais il n'y eut pareil charivari sous le soleil de Bretagne. Mais voilà que dansant au milieu des poissons, apparut une jeune femme, belle comme l'aurore d'un jour d'été. Sa chevelure était verte comme les algues. Ses dents étaient deux rangées de perles fines. Ses lèvres ressemblaient à du corail. Sa robe était aussi blanche que l'écume des vagues. Elle s'approcha de Français et chanta d'une voix aussi douce que le murmure d'un luth. « Français, j'ai entendu le son de ton biniou et je suis accourue vers toi. Je suis la fée de la mer. Viens avec moi et sois mon époux. » Le roi des joueurs de biniou jeta les yeux sur la gracieuse fée des eaux et un instant, il oublia de souffler dans son instrument. Danseurs et danseuses, hommes et poissons s'arrêtèrent dans leur ronde. Mais presque aussitôt, il se remit à jouer. « Ô Française, n'entends-tu pas ma voix ?» continua la reine de la mer. « Viens dans mes palais de marbre blanc, au creux des rochers, et je t'accorderai l'immortalité. » Française songeait maintenant au merveilleux palais dont lui parlait la fée des eaux. Insensiblement, il se sentait attiré par la voix de l'enchanteresse. « Roi des joueurs de biniou, obéis à ma prière, c'est le bonheur que je t'offre.
le refuseras-tu ? Belle Ondine, puis-je quitter tous ceux qui me sont chers pour te suivre ? Que deviendrait mon vieux père, ma bonne mère, les frères et les grandes sœurs ? Qui, au fait, au pardon, ferait danser les épouses et les fiancées ? Ma puissance est sans égale. Ne l'as-tu jamais entendu dire aux longues veillées d'hiver par les conteurs du pays ? Sur mon désir, l'ouragan gronde comme le tonnerre et l'onde s'en trouve comme un linceul, engloutissant les imprudents qui ont osé affronter ma colère. Puis je commande à la tempête et sur l'instant, la mer se calme comme par magie. Viens, Français, et mon pouvoir t'appartiendra. Conduis ces pêcheurs dans mes retraites et rochers et accorde-leur de vivre avec toi jusqu'à la fin des siècles. Cette fois, le joueur de biniou était vaincu. Il s'approcha de la côte, entraînant avec lui les danseurs et les danseuses. « Oh, mon fils !» cria la mère de Française. « Ne vois-tu pas que tu cours à la mort ?»« De grâce, mon enfant chéri, n'écoute point l'appel de la fée des eaux. Enfuis-toi vite et cesse ce jeu fatal !» Mais le joueur de biniou ne l'entendait point. Déjà le flot lui léchait la cheville, lui mouillait les genoux. Les pêcheurs et les jeunes filles dansaient, voulant s'arrêter, mais ne le pouvant point, tant était puissant l'air merveilleux du ménétrier. La mer montait jusqu'à la ceinture de Française. Toujours y jouait de son biniou, et la fée de la mer l'appelait de sa voix douce. « Viens, viens, viens, mon cher époux. Hâte-toi. Ne vois-tu pas que le soleil descend à l'horizon ? Vite ! J'entends la voix de mes sœurs, les ondines des rochers, qui me disent que l'heure est venue. » Les derniers sons du biniou résonnèrent sur la plage. Vieilles femmes et jeunes filles, garçons et fillettes sautèrent une fois encore. Et, à regret, phoques, crabes, langoustes, dorades, poulpes et coquillages plongèrent dans la mer. La fée des eaux enveloppa Française dans un manteau bleu comme le ciel et disparut, entraînant le joueur de biniou dans ses palais enchantés, tandis qu'une vague énorme s'abattant sur les gens de Kervaren les emportait pour toujours. Parfois, racontent les bonnes vieilles femmes du pays de Bretagne, quand la nuit est descendue sur la terre, le voyageur entend ces sons du biniou sur la côte de Saint-Gouat-en-Mer. C'est toujours Française qui joue de son instrument merveilleux et qui fait danser les ondines dans les palais enchantés de la gracieuse fille des eaux, son épouse.

le joyeux refrain de la calebasse, conte japonais. Dans un village vivait un homme si pauvre qu'il avait à peine de quoi nourrir ses 3 enfants. Comme il n'avait pas un sou vaillant, il décida de désherber un lopin de terre dans les collines pour y semer du sarrasin. À sa grande joie, au début de l'automne, la récolte fut si abondante qu'il put ensemencer l'année suivante un second champ. Au fil du temps, la surface des terres qu'il cultivait s'engrandit progressivement, ce qui lui apporta une certaine aisance. Mais une année, au début de l'automne, ses champs furent ravagés par des cerfs et des sangliers. Préoccupé, son fils aîné décida de passer la nuit dans une petite hutte qui se trouvait sur leur terre pour y guetter la venue des cerfs. Dès que les animaux furent en vue, suivant la coutume des chasseurs de cette contrée, il s'écria de toutes ses forces « Shirao, Shirao !» pour les effrayer et les empêcher de piétiner le grain avec leurs sabots. Mais, curieusement, chaque fois qu'il s'époumonait, une voix lointaine lui répondait en écho. Une calebasse tapie au fond d'un vallon, tralala, comme une vieille bouilloire rouillée, tirelili. En entendant ce refrain, le jeune homme fut si effrayé, qu'il prit ses jambes à son cou et se rua chez lui sans attendre le lever du soleil. Sain et sauf, il raconta son aventure à ses frères. Le cadet haussa les épaules et s'écria avec assurance « Je n'ai jamais rien entendu d'aussi idiot de toute ma vie. Ce soir, j'irai voir par moi-même de quoi il retourne. » Et à la tombée de la nuit, le jeune homme se rendit d'un pas ferme dans la petite hutte perchée dans les collines. Pour faire fuir les cerfs qui continuaient à ravager les champs de sarrasin, il poussa les mêmes cris que son frère. « Shirao, Shirao !» Bien entendu, comme la veille, une voix lointaine lui répondit en écho. « Une calebasse tapie au fond d'un vallon, tralala, comme une vieille bouilloire rouillée, tirelili !» Stupéfait, le cadet ne demanda pas son reste et courut ventre à terre se réfugier chez lui. Après avoir écouté sa mésaventure, le plus jeune des 3 frères s'écria d'une voix moqueuse. « Décidément, vous êtes vraie poule mouillée. Puisque c'est comme ça, cette nuit, c'est moi qui irai veiller dans la petite hutte. Ce fantôme n'a qu'à bien se tenir. » Au crépuscule, il s'installa donc dans la cabane. Fuyant les alentours du regard, il aperçut près de la mare, dans le fossé dans lequel ils avaient coutume de puiser de l'eau, une petite calebasse qui sautillait toute seule en chantonnant « Tralala !» Persuadé qu'il tenait là un trésor, il se pencha, la ramassa et la glissa dans son kimono. Tranquillement, il rentra ensuite chez lui et garda secrète sa curieuse découverte. Les jours suivants, chaque fois qu'il s'amusait à crier « Shirao !», la petite calebasse dissimulée sur sa poitrine chantait gaiement « Une calebasse tapie au fond d'un vallon, tralala, comme une vieille bouilloire rouillée, tirelilili !» Un jour, le riche voisin entendit ce refrain plaisant et s'émerveilla tant de voir une calebasse capable de chanter et de danser qu'il proposa de l'acheter et vendit tous ses biens pour l'acquérir. C'est ainsi que grâce au chant de la calebasse, le plus jeune des 3 frères devint l'homme le plus riche du village et il partageait toujours ses biens avec les autres.

Écoutez maintenant la mystérieuse ritournelle de la danseuse, un conte indien. Il était une fois un Raja qui avait une fille avisée et un fils mélancolique. Un jour, ce dernier alla trouver le responsable des écuries du palais et lui demanda un cheval pour aller chasser. Mais au lieu d'obéir, l'officier lui demanda s'il avait la permission du Raja. Dépité, le jeune prince vociféra « J'en ai plus qu'assez d'être soumis à l'autorité de mon père. Ce soir, je vais l'assassiner. Ainsi, je serai mon propre maître. » À la tombée de la nuit, il se rendit au palais où son père organisait une fête, secrètement armé d'une dague. Il prit son soin de s'asseoir tout près de lui, dans l'intention de lui porter un coup fatal à la première occasion. Or, au fil des heures, l'assistance commença tout doucement à s'assoupir. Voyant que le sommeil gagnait un à un tous les membres de la cour, la danseuse, qui était chargée de les divertir, fit signe à ses musiciens de jouer du tambour et se mit à chanter d'une voix forte. Un si long temps s'est déjà écoulé qu'il serait vraiment stupide de mal utiliser les heures qui nous restent. En entendant ce refrain, le prince sauta sur les pieds et offrit à la danseuse des châles brodés qui drapaient ses épaules. À son tour, la princesse se leva et fit don à la jeune fille d'un collier qui valait une véritable fortune. Plus étrange encore, la fille du vizir se redressa brusquement et gifla violemment son père. Quant à ce dernier, il s'élança soudain au centre de la pièce, enlaça étroitement la danseuse et virevolta avec elle jusqu'au beau milieu de l'assemblée. Stupéfait par le comportement incompréhensible de ses proches, le Raja entra dans une vive colère et les somma de s'expliquer. La princesse fut la première à prendre la parole. « Père, bien aimé, 3 ans auparavant, tu m'as trouvé un époux et d'ici peu, je vais devoir quitter ton palais pour vivre sous son toit. Or, entre-temps, je suis tombée si violemment amoureuse d'un autre homme que j'avais décidé de m'enfuir avec lui avant la fin de cette nuit. Mais, en écoutant le chant de la danseuse, j'ai brutalement réalisé à quel point il serait idiot de ruiner ma vie, ma réputation, alors que le temps qui me reste à vivre n'est finalement pas si long que cela. C'est pourquoi, mon cher père, j'ai voulu la remercier de m'avoir ouvert les yeux. Mon père, déclara ensuite le jeune prince, je brûlais d'impatience de monter sur le trône et de prendre ta place. Aussi avais-je décidé de t'assassiner avant le petit matin. Mais les paroles de la danseuse m'ont fait réfléchir. Soudain, j'ai eu honte de moi en réalisant que, suivant l'ordre naturel des choses, tu ne seras pas long à rejoindre nos ancêtres. J'ai donc renoncé à commettre ce crime odieux. Majesté, s'écria à son tour la fille du vizir. Jusqu'à présent, mon père ne s'est jamais soucié de mon éducation. En écoutant le chant de la danseuse, j'ai soudain réalisé que je serai bientôt en âge de me marier et qu'alors il ne serait plus temps pour moi d'étudier. J'ai donc décidé de gifler mon père pour lui rappeler son devoir envers moi. Majesté, s'expliqua alors le vizir, lorsque ma fille m'a giflé, j'ai eu peur
qu'elle n'en veuille à ma vie, car nul ne sait quelle idée fantasque peut soudain naître dans le cerveau d'un être. C'est pourquoi j'ai faim de prendre la tête afin d'attirer sur moi, de perdre la tête. J'ai faim de perdre la tête afin d'attirer sur moi l'attention de toute l'assemblée pour contrarier son projet. Majesté, dit enfin la danseuse d'une voix douce, par mon chant, j'ai simplement voulu indiquer aux musiciens qu'ils devaient jouer des airs entraînants pour secouer mon auditoire qui somnolait, car la nuit était déjà fort avancée. Satisfait de ces sages explications et de l'heureuse influence du chant de la danseuse, le Raja félicita la jeune femme et la combla de bienfaits.

comment le chant des animaux fit naître la lumière. Quand les Indiens d'Amérique du Nord. Au temps où les animaux parlaient, le monde entier était plongé dans les ténèbres à l'exception du tipi du grand esprit. Car en ce temps, là, lui seul possédait la lumière, le feu et l'eau. Les animaux, par conséquent, menaient une vie misérable et passaient leur temps à se lamenter. Mille fois, ils implorèrent le grand esprit de leur faire don de la lumière. Mille fois, celui-ci refusa. Furieux, les animaux décidèrent d'obtenir ce qu'ils voulaient par la ruse. Un par un, ils enfilèrent leurs masques et leurs tuniques de danse, puis marchèrent jusqu'au tipi du grand esprit et dansèrent tout autour pour attirer son attention. Mais le grand esprit fit la sourde oreille. Plus déterminé que jamais à obtenir de la lumière, les animaux chantèrent alors à gorge déployée, la voix du renard dominant celle de tous les autres. « Quincaïncan !» Ce qui signifiait « Je chante pour obtenir la lumière du jour. » Mais en dépit de cette mélodie insistante, le grand esprit s'entêta et cria aux animaux qu'ils n'exauceraient jamais leurs souhaits. Qu'à cela ne le tienne. Loin de se décourager, les animaux continuèrent à chanter, tous à leur façon, demandaient la même chose. De la lumière, de la lumière, de la lumière. Tant et si bien que la puissance de leur chant finit par attirer vers eux quelques minuscules étincelles de lumière qui s'échappèrent du tipi du grand esprit et colorèrent le ciel à la manière de l'aube naissante. Fou de rage, le grand esprit s'écria d'une voix ferme « Que cela ne soit pas !» Et sur le champ, le ciel s'obscurcit. Dire qu'il aurait suffi qu'il prononce le mot « lumière » pour que les animaux gagnent la partie. Mais il était bien trop malin pour cela. Le renard, pourtant, persista et clama le plus bel « De la lumière, de la lumière, de la lumière !» Pour l'accompagner, les animaux accélèrent leur danse et chantèrent plus fort. Cette fois, la puissance de leur chant fut telle que le ciel tout entier s'illumina. Bien sûr, le grand esprit enrageait de voir la lumière s'échapper contre sa volonté, mais les animaux faisaient tant de bruit que toute cette cacophonie lui embrouilla les idées. Au lieu de prononcer la même formule que la fois précédente, sa langue fourcha et voilà qu'il s'écria « Que la lumière soit !» Cette parole imprudente libéra à jamais la lumière qui baigna aussitôt la terre. Alors qu'en fait le grand esprit avait voulu dire exactement le contraire. Voilà, mes chers auditeurs et chères auditrices, je et les enfants qui écoutent peut-être aussi, je vous souhaite un beau après-midi et à la prochaine. Au revoir.

Avant j'étais pauvre donc j'étais de gauche. Maintenant je paye des impôts. Aïe.

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1: Bonjour, bienvenue dans C'était mieux maintenant, votre nouveau rendez-vous sur Fréquence protestante. Alors, C'était mieux maintenant, c'est quoi ? Eh bien, c'est une émission où se rencontrent les générations autour d'un sujet. Deux générations représentées par deux invités. On sera ensemble les 2e et 4e mercredis de chaque mois à 14h30. 30 minutes d'échange, des chroniques, des reportages, j'en passe et des meilleurs. Pour vous accompagner à chaque rendez-vous, l'équipe de C'était mieux maintenant, Juliette Falcon, Cassandre Gervasoni et Jean-Baptiste Gosseau. Pour ce premier numéro, on parle de trouver l'amour, l'été se termine, des parenthèses se ferment, d'autres se réouvrent. Pour en parler avec nous aujourd'hui, deux invités, Pascal Delage, bonjour.
2: Bonjour.
1: Pascal, vous avez 71 ans, vous êtes psychologue à la retraite et avez beaucoup travaillé sur les questions liées au couple. Merci de venir nous voir. En face de vous, Guillaume Carrel-Billiard, bonjour.
3: Bonjour.
1: Guillaume, tu as 26 ans, tu es journaliste et tu as co-réalisé aux côtés de Justin Vicablanc le documentaire « Ce que cherchent les hommes » vu sur France 3 Auvergne-Rhône-Alpes et qui sera projeté demain soir à Paris. On y reviendra en fin d'émission pour les petits détails. Merci d'avoir répondu à l'invitation.
3: Merci.
1: On est ensemble pour les 30 prochaines minutes pour commencer petit échauffement passif. On lance la tradition de cette émission maintenant, le micro-trottoir de l'émission. Cette semaine, Cassandre Gervasoni est allée à votre rencontre sur les bords du canal Saint-Martin. Cadre idéal, soit dit en passant, pour vos rendez-vous galants.
4: On est en début d'après-midi, le soleil brille sur Paris et j'aperçois celle qui sera la première à accepter mon micro. Elle s'appelle Anne, vient de Belgique flamande et a 54 ans.
5: Quand est-ce que tu as rencontré l'amour pour la dernière fois ?
6: C'est il y a 5 ans et il est mon premier amour aussi. Après 30 ans, on s'est rencontrés de nouveau.
4: Plus loin, j'aperçois un homme, fleur à la main. Il s'appelle JP, a 39 ans et est un peu plus pessimiste.
7: Ma dernière rencontre amoureuse date de 6 ans et ça s'est mal passé.
4: Je lui demande alors de préciser et il m'explique qu'aujourd'hui, trouver l'amour est plus compliqué.
7: Il y a un changement de génération, un changement de mœurs où les gens veulent rester libres et je trouve que c'est une généralité qui se fait de plus en plus.
4: Mais les hasards de la vie créent encore parfois les plus belles histoires, comme me le raconte Grégoire, 22 ans.
8: J'étais assis dans un champ en train de faire de la musique et cette fille que je connaissais pas du tout, elle s'est plantée devant mon soleil littéralement et elle dansait pieds nus. Et voilà, je suis tombé amoureux d'elle et puis on a eu une belle histoire comme ça.
4: Et c'est aussi en musique que Rose a rencontré l'amour.
9: Je suis allée voir un concert, je suis rentrée avec le chanteur.
4: Mais si certains ont la chance des belles rencontres, d'autres ont été un peu moins gâtés. C'est le cas de Daniel, 26 ans.
10: C'était un date. Elle me dit, bah écoute, j'ai une passion mais qui est un peu spéciale. Donc, taxidermiste. Elle m'a montré ses deux chats qu'elle avait empaillés chez elle. J'ai pris peur et je suis partie.
4: Je ressors alors de mes rencontres avec une certitude. Les plus beaux scénarios de films se trouvent parfois juste au coin de la rue.
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1: Au coin de la rue, effectivement, et peut-être même autour de cette table, on va commencer comme ça. Guillaume, est-ce que tu peux nous raconter rapidement ta plus belle rencontre ?
3: Mais moi, j'ai un amour très académique, malheureusement. C'est-à-dire que je rencontre en l'occurrence, je suis hétérosexuel, donc je rencontre mes copines à l'école. Et en fait, toutes mes copines étaient d'abord mes camarades. Donc, c'est des rencontres intellectuelles, si je veux romantiser, mais c'est d'abord ça. Il n'y a pas de grand truc de malade, quoi.
1: Tu n'es pas un romantique qui a vécu une histoire absolument loufoque comme ce jeune homme dans un champ.
3: Non, je suis vaguement plat. Non, c'est très peu loufoque. C'est une construction. Ça ne veut pas dire que ce n'est pas sincère pour autant, mais il n'y a pas de coup de foudre de malade, quoi.
1: Pascal, il y a eu un coup de foudre ?
2: Ah bah oui, c'était sur une plage, mais je devais avoir 19 ans. Un jeune homme qui m'explique d'ailleurs les vents, d'ailleurs pour la voile, d'ailleurs depuis je suis incapable parce que j'ai regardé tellement ses yeux, il avait des tellement beaux yeux, il était formidable. Et ce jeune homme partait le lendemain, donc malheureusement je ne l'ai pas retrouvé. Mais il se trouve que 2 ans après je l'ai rencontré, par hasard, et je l'ai rencontré tous les 2 ans et c'est devenu l'homme de ma vie.
1: La même personne ?
2: Oui !
1: C'est dingue.
2: Et dans des pays différents. Non, mais c'est complètement incroyable. C'est pour ça, pour vous dire que quelquefois, trouver l'amour, c'est le destin, parce que j'y peux rien, en fait. Et maintenant, ça fait 45 ans que je vis avec lui et j'ai eu 3 enfants avec lui.
1: Donc c'est vraiment le parfait amour. C'est le coup de foudre comme on l'imagine dans les films.
2: Bah oui, c'est complètement dingue, quoi.
1: Après, ce qui ne veut pas dire que c'est pas valable une rencontre au coin d'un ordinateur.
3: Merci beaucoup.
2: Non, mais entre-temps, il y a eu d'autres choses. Parce que pendant 10 ans, je voyais tous les 2 ans. Il n'était pas disponible, moi non plus, etc.
1: Mais comme un amour de vacances, un petit peu. On croise chaque été, c'était à intervalles réguliers comme ça.
2: Non, même pas chaque été. J'ai croisé une fois au Puce à Paris, une autre fois à Château-Vallon, près d'Aix, dans un grand spectacle, enfin, musical et tout. Bon, donc c'était complètement incroyable.
3: Mais tu le suivais, en fait, c'est ça?
1: Ouais, vous le traciez, vous le preniez à la trace.
2: Mais non, et on n'avait pas les portables à l'époque, c'est terrible, quoi.
1: Mais donc, vous ne parliez pas pendant deux ans quand vous vous croisiez comme ça? Parce que c'est vrai qu'aujourd'hui, on chatterait sur les réseaux sociaux, vous ne faisiez pas ça?
2: Ben non, on n'avait pas les réseaux sociaux.
1: Mais déjà,
2: c'était de 70 à 80. J'ai commencé ma vie avec lui en 81.
1: Et alors, aujourd'hui, quand on rencontre quelqu'un, on fait ce qu'on appelle des dates. Vous voyez ce que c'est, un date? Est-ce que vous faisiez des dates?
2: Ben c'est quoi des dates exactement?
1: Alors, des dates, c'est des rendez-vous galants, on pourrait appeler ça comme ça, c'est des rendez-vous amoureux, on peut aller au restaurant ensemble, on peut aller au ciné. Ah ouais, c'est quoi tes dates, toi, Guillaume?
3: Moi, mes dates, je crois que c'est des randos, si je peux. Là, je suis malheureux à Paris, mais je pense que c'est ça, ouais, c'est passer du temps en nature ensemble.
1: Rando à pied, rando à vélo?
3: Rando à pied et à vélo.
1: Ce qui laisse le temps de parler, du coup.
3: Exactement, exactement. Bah, alors, il faut un niveau à peu près équivalent, mais ça va, je me suis un peu tassé, donc maintenant, je suis accessible.
1: Pascal, vos dates?
2: Bah, nous, c'était au Resto U, parce que finalement, il n'était pas très loin, lui, dans son école, et moi non plus, donc on se voyait régulièrement au Resto U, mais le problème, c'est qu'on n'était pas disponibles l'un et l'autre, donc c'était un peu compliqué. Mais bon, ça l'a fait quand même, c'était super.
1: Pour ceux qui chercheraient des idées de date, JB, t'es allé hier voir un date un petit peu spécial à Paris, des célibataires qui se rencontrent autour de Blind Test. T'es allé voir l'événement et tu vas nous raconter tout ça dans ton reportage.
11: Summer Night,
12: Summer Night de la mythique comédie musicale Grease raconte une romance dans l'Amérique des 50s. Et le jeudi soir, pourquoi ne pas faire aussi une rencontre autour d'un Blind Test? C'est une des soirées proposées par l'apéro du jeudi qu'Emmanuel organise.
13: Il y a des gens qui vont dire, moi je suis plus à l'aise quand il y a quelque chose de fort derrière, il y a Blind Test. Blind Test, ça va te permettre de te mettre dans une équipe, de ne pas être en face à face. Mais c'est là où tu es plus à l'aise qu'il faut aller, et puis voilà, tout simplement.
12: Un format qui permet de se rencontrer, mais sans faire trop formel. Et ça, Sabrina apprécie.
14: Good vibe, ouais. Là, le principe d'équipe et tout, c'est plutôt détente. Et après, s'il y a un feeling, oui, tu peux continuer. Mais il n'y a rien qui s'impose. Enfin, voilà.
15: Vous avez 15 points chacun.
12: C'est aussi une manière de rencontrer les gens en vrai. Pour ceux qui ont du mal avec les applis de rencontre, c'est le cas de Jérémy qui a 35 ans.
16: C'est vrai que sur les apps de rencontre, là je me suis remis sur une application, tu likes, tu machins, et puis en fait la personne tu lui parles, et puis c'est fini. C'est vrai que là au moins, bah, t'es fixé, quoi.
12: Alors, mieux qu'une appli de rencontre? Pour Emmanuel, l'animateur, c'est certain.
13: Il y a de plus en plus de demandes. Moi, ce qui m'étonne, c'est qu'il y a de plus en plus de très très jeunes. Donc des gens qui ont moins de 30 ans, qui sont nés avec les applis de rencontre et qui viennent ici. Ça, c'est frappant. Moi, j'ai 40 ans. On a vécu un peu l'avant Internet et l'après application de rencontre. Mais il y a des gens qui sont nés dedans et qui font un rejet. Et ça, je trouve ça assez étonnant et bien, parce que ça montre aussi que les gens très jeunes veulent aussi mettre des connexions, mettre des vrais liens avec des vraies personnes. C'est des vraies relations et des vraies discussions ici.
12: Sinon, on vient aussi juste pour passer une bonne soirée Blind Test, comme Nina, 40 ans.
17: Je suis une habituée. J'adore la musique, j'adore comme ça la pression. Je viens juste me détendre après une journée boulot, pour me sortir du quotidien.
18: Tiffany, I think you're alone.
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1: On entend dans le reportage donc une génération, les plus jeunes, qui vont repousser un petit peu les rencontres en ligne. Est-ce que tu le sens, toi Guillaume, qui a moins de la trentaine, dans les gens qui t'entourent?
3: Dans les gens qui m'entourent, je sais pas trop bien, mais alors moi j'ai testé les applications de rencontres début lycée, ça m'a pas des masses plu parce qu'il y a un côté un peu carte Pokémon, quoi. T'as l'impression de collectionner, c'est horrible dans ce que ça dit de l'homme, de la femme, dans des rapports globalement. Donc j'ai vite arrêté. Et puis tu te prives, parce que je pense que ce qui me plaît dans le fait de trouver mes compagnes dans mes classes, c'est que tu reviens un petit peu en enfance et il y a une espèce de jeu de séduction tranquille où tu entre deux cours machin et ça tu le perds totalement. J'aime pas être obligé de devoir performer. J'aime pas me dire c'est maintenant, il faut que je la séduise maintenant. C'est plus cool quand c'est le long cours et que tu peux faire un petit jeu de regard et puis après c'est un petit texto et puis après tu te glisses un mot. Alors on se glisse plus de mots, mais les plateformes privent de ça et c'est un peu dommage, quoi.
1: Et est-ce que cette recherche des endroits de rencontre, ça a déjà été une angoisse? Ça peut paraître des fois un petit peu, Une fois que j'ai rencontré les gens avec qui je suis en cours et les gens avec qui je bosse, j'ai plus tellement de médiums pour rencontrer de nouvelles personnes. T'as été amené à avoir ce genre de petite pression, d'angoisse de qui sont les nouveaux, qui sont les nouvelles?
3: Jamais, parce que j'ai toujours retrouvé mon bonheur dans les classes où j'ai été. Je pense que je crois pas en un absolu, donc ça aide un petit peu. Il y a des gens qui me plaisent et je me dis cette personne a tout en elle pour qu'on construise ensemble quelque chose. Et donc, si tes standards sont ceux-là et pas des trucs ultra exigeants, je pense que tu peux trouver davantage de personnes. Et puis, à la fin, je pense que c'est pas la rencontre de deux âmes uniques. C'est davantage des gens qui font des concessions, qui construisent, qui vivent des trucs ensemble. Donc, c'est plus pratique.
1: Vous approuvez, Pascal ?
2: Ah oui, j'approuve. En ce qui concerne les applications, moi, j'en ai pas besoin, mais j'encourage vraiment mes copines, même vieilles et seules, à y aller, parce que c'est pas évident de rencontrer quelqu'un. Mais c'est vrai que les applications, c'est pas évident. Moi, j'adorerais, en fait, créer une agence matrimoniale. Voilà, recevoir les hommes, recevoir les femmes, puis dire, tiens, lui, il va vachement bien avec elle et tout. Je trouve que ça serait bien qu'on vienne avec plus d'humains, quoi, aux agences.
1: Faire un réseau dans la vraie vie, en fait.
2: Oui, comme dans la vraie vie, oui.
1: Et Guillaume, tes lieux de rencontre en dehors de l'école ou du travail, il y en a d'autres où c'est un peu tout ce que t'arrives à imaginer, parce que je me permets là de parler un peu en mes mots. Ouais. J'ai la sensation que on sort plus de la même façon que pouvaient le faire nos parents, qui disaient moi j'allais en boîte tous les week-ends. Mmh. Ça arrive moins. Il y en a qui le font, mais c'est moins classique. Et on a peut-être des cercles sociaux qui sont plus étriqués en dehors de ce que peuvent nous offrir les réseaux sociaux.
3: Je suis absolument d'accord. Moi, à côté de l'école et du travail, il n'y a pas grand-chose. Alors moi, mes trucs à côté, c'est le sport, mais c'est des sports assez solitaires, donc c'est dommage. Mais je pense que c'est assez culturel. Je sors du mariage le week-end dernier de mon frère avec une Espagnole et une Espagnole basque. Et du coup, j'ai vécu quelques petits week-ends dans le Pays basque, etc. Et là-bas, il y a une vraie culture du tiers-lieu. Et une vraie culture du temps commun, quoi. Ce qu'on n'a pas du tout en France, mais encore moins à Paris, je trouve. C'est-à-dire que tout est productiviste, donc faut passer du temps à développer des trucs, à créer des choses. Et ça enferme. Et je pense que il y a une donnée culturelle à ça, c'est-à-dire que tous les basques que j'ai croisés, tous les soirs, ils allaient se boire un coup. C'était un impondérable. Et en fait, c'est comme ça que tu rencontres du monde. Et les personnes âgées qu'on a rencontrées dans notre documentaire, ils rencontrent du monde dans les balles, dans les choses comme ça. Pas forcément via des applications de rencontre, parce que ça peut t'aider à sortir de ta nasse. Mais je pense qu'à la fin de la journée, ce qui compte, c'est d'être avec des gens, quoi.
1: Et cette érosion des tiers-lieux, vous l'avez ressentie, Pascal, entre vos premières rencontres et aujourd'hui, aussi avec votre regard de psychologue, les gens qui ont pu vous en parler, est-ce que c'est quelque chose que vous avez vu arriver ?
2: Oui, je pense que les gens se sentent assez seuls. Moi, j'ai accompagné beaucoup de couples autour de l'arrivée d'un bébé. Donc, du coup, j'ai eu pas mal de témoignages et finalement, j'aime toujours savoir comment ils se sont rencontrés. Donc, soit en effet, il y a plusieurs personnes par les applications, soit dans les écoles. Mais sinon, c'est vrai que ça manque un peu de lieux, de tiers-lieux ou d'endroits conviviaux. Bon, il y a les bars, mais c'est souvent des rencontres d'un jour où... C'est vrai, je trouve que ça manque, oui.
1: Et quand vous faisiez vos premières rencontres, vous aviez d'autres lieux, d'autres espaces qui aujourd'hui ont moins d'importance. Moi, j'ai pris l'exemple, c'est peut-être un exemple de jeune qui pense, qui comprend ce que c'était la France il y a 50 ans ou il y a 40 ans ou il y a 30 ans, mais on prendrait les balles de village, les fêtes de village, les événements comme ça, où il y avait des rassemblements réguliers, où on croisait néanmoins des gens nouveaux.
2: Oui, mais bon, les balles de village, il y a encore, ça existe encore. Oui, peut-être qu'il y avait... Plus de fêtes. Les gens organisaient aussi plus de fêtes chez eux. Je ne sais pas si ça ne s'est pas perdu un peu, ça. Parce qu'on allait beaucoup chez les uns, chez les autres. Donc, on rencontrait les copains et les copines de nos amis. Et c'est souvent comme ça qu'on se rencontrait. Voilà.
1: On en parlera tout à l'heure avec Juliette. Les amis d'amis sont encore un cercle social qui permet de faire beaucoup de rencontres. On continue de parler d'amour dans quelques minutes. Avant ça, je vous propose une petite pause musicale. C'est la découverte du jour sur Fréquence pour détendre. C'était bien maintenant. Terence Miressou, Continent.

0: On vient donc d'écouter Continent, issu du dernier album de Terence Mirisou, Everything in Between. Il est aussi à la composition du générique de l'émission. On le remercie pour cette douce mélodie sucrée. Et on reprend le fil de notre discussion. Nous sommes donc toujours accompagnés de Pascal Delage et Guillaume Carrel. Je voulais vous parler d'un mot, un gros mot, qui est rentré dans le langage courant en matière de relations amoureuses ces dernières années, notamment chez les plus jeunes. Ce mot, c'est « situationship ». Donc c'est la contraction, je vais pas Pascal de vous faire la traduction, de l'anglais « relationship », qui veut dire la relation amoureuse, qui dit donc en général toute relation de nature amoureuse, des situations donc pour relever quelque chose de moins classique, de plus fluctuant. Guillaume, en tant que porte-parole de cette génération, est-ce que tu saurais me faire un peu la définition de ce qu'est pour toi la situationship?
1: Bah, on en parlait avant, non, parce que je pense que j'ai le même vocabulaire que Pascal, mais je vais enfin, pour moi, c'est ma définition de la chose, et un couple qui n'en est, pour moi, c'est le statut, c'est compliqué sur Facebook, quoi. En gros, c'est ça.
0: Pour les encore plus jeunes, c'est compliqué sur Facebook, ça veut dire c'est on est en bail.
1: Voilà. On est
0: pour
1: en
0: les,
1: bail, voilà.
0: Pour les très jeunes qui nous écouteraient, c'est on est en bail.
1: Pour les Québécois, c'est relationné.
0: Et qu'est-ce que ça révèle à ton avis? C'est quoi? C'est une peur de l'engagement? C'est une tendance à l'ouverture comme on a pu l'écouter dans le micro-trottoir d'ouverture?
1: Ouais, je sais pas parce que je prends pas le pouls de ma génération et c'est quelque chose d'assez complexe. Mais j'ai moi je trouve que c'est davantage quelque chose où il faut mettre des mots sur tout. C'est-à-dire que tout est un statut, tout est une case et ça simplifie un peu de réfléchir comme ça. Je pense que il y avait cette typologie de relation du temps de mes parents, de mes grands-parents. C'est juste qu'on se cassait pas la tête à mettre des mots dessus, quoi.
0: On disait quoi, Pascal, pour parler de ça?
2: Déjà, comment on traduirait en français aujourd'hui? Parce que moi, j'aime pas qu'on prenne des mots anglais, situation de ship.
0: On est en situation, on pourrait dire on est en situation. C'est un drôle de terme qui n'a pas
2: d'équivalent. On n'est pas engagé, en fait.
0: On n'est pas engagé, c'est
2: ouais,
0: ça.
2: Ouais, ouais. Oh, bah, je pense que ça a toujours existé, hein, d'avoir un amoureux, une amoureuse, mais en même temps, de ne pas savoir si ça allait durer ou pas. Oui, moi, je vois ça dans la génération de mes enfants. On a un copain et puis finalement un autre, mais on ne s'engage pas, quoi. Mais ça n'empêche pas de passer vraiment du bon temps. Et de mon temps, oui, ça existait, je pense vraiment. Peut-être ça se disait moins, mais ça a toujours existé.
0: On avait peur déjà de s'engager?
2: Oh ben, je pense que tout le monde, hein, c'est très humain, hein, mais en même temps, si on parle du couple, je pense que c'est vraiment intéressant de parler de l'engagement.
0: Et comment on fait vivre encore un couple? Comment on fait pour continuer de se séduire après des décennies de vie commune? Et déjà, est-ce qu'on se séduit encore? Est-ce qu'il y a encore de la drague? Est-ce qu'on essaie de se plaire? Qu'est-ce qui se passe?
2: Ça, c'est un sujet, hein, parce que le couple, c'est quand même une grande entreprise et ça demande vraiment de la créativité pour pouvoir rester longtemps ensemble.
0: Et vous faites quoi?
2: Ah bah nous, on a fait plein de choses.
0: Hein. Par exemple, dites-nous, on est là.
2: On a fait des stages de tantra, des stages hommes-femmes.
0: Des stages de tantra, c'est quoi?
2: C'est-à-dire de découvrir un peu l'amour d'une autre façon. Un amour en étant vraiment présent pour l'autre, ce qu'on peut appeler aussi le slow sex, donc l'amour présent, l'amour où on peut juste mettre nos corps, nos sexes ensemble, sans forcément aller dans l'amour conventionnel dont on parlait, qui veut dire vraiment avoir un rapport sexuel vite fait, bien fait, coït, orgasme. Non, c'est vraiment pouvoir être ensemble. Et je trouve qu'il faut beaucoup se renouveler. Et puis, nous, par exemple, on a fait du tango, on chante ensemble, donc on a un duo ensemble. Et ça, c'est nouveau. Ça fait 45 ans qu'on est ensemble, mais ça fait que 10 ans qu'on chante ensemble. Donc, on met nos deux voix ensemble. Et de mettre nos deux voix ensemble, c'est une façon aussi d'être en amour, d'être dans l'amour ensemble.
0: Et vous le faites automatiquement? Vous en parlez, vous vous dites, il faudrait qu'on apporte un peu de sang neuf dans ce qu'on vit ensemble, trouver des idées communes, ou ça se fait très naturellement?
2: Ça se fait assez naturellement. Puis moi, je lâche pas, quoi. Je suis là, je titille.
0: C'est vous qui le poussez, vous allez, on y va, on fait ça?
2: Oui, plutôt, oui. Bon, lui aussi, il me fait des propositions, hein, mais par exemple, je sais pas, il m'invite à l'opéra. Voilà, on se donne des rendez-vous. C'est bien aussi, on a plein de rendez-vous sur nos agendas qui sont pas forcément intéressants, mais de se donner des rendez-vous d'amour en pleine journée, même le soir. Tiens, vendredi soir, on se donne rendez-vous à 19h et on ira dîner après. Voilà, et on passe 3 heures ensemble dans la beauté, avec de la musique. Et on met nos corps ensemble. Il n'y a pas forcément l'acte sexuel en lui-même, mais au moins on a passé un temps d'amour ensemble.
0: Le date parfait, le rendez-vous galant parfait, pour ne pas faire d'anglicisme.
2: Ah ouais, Pascal. Ouais, pas d'anglicisme.
0: Et Guillaume, ce qui t'a poussé à réaliser ton documentaire Ce que cherchent les hommes, donc avec Justin Vicablan, Est-ce que c'est des interrogations personnelles avant tout, parce que tu allais parler aux autres,
1: ouais.
0: Mais est-ce que c'était pour savoir ce qu'ils avaient à te dire, ou c'est aussi pour répondre à des questions que tu te posais sur toi-même et sur les gens de ton âge?
1: Oh bah les deux, évidemment, mon capitaine. C'était sur l'amour, oui, c'était aussi sur ce que c'est un homme avec un petit H. Et c'est toujours ça, avec mon pote Justin, à chaque fois qu'on fait des projets de ce type, c'est parce que d'abord on se pose des questions et on se dit « Ah mais il y a sûrement des gens qui existent quelque part en France et qui peuvent nous y répondre et nous aider à vivre mieux. » Donc on se demandait, quel gars on voulait être, et deux, comment tu pouvais vivre avec l'autre pendant des décennies et des décennies sans te bouffer le nez, quoi.
0: Et il y a un témoignage qui t'a particulièrement, ou qui vous a particulièrement marqué, qu'on retrouve dans le documentaire.
2: Et tu te bouffes le nez de temps en temps quand même. Hein.
1: Ouais, oui, mais il faut faire le deuil et accepter et se dire que c'est ça. Mais oui, totalement. Le témoignage qui m'a le plus marqué sur l'amour ou sur la masculinité?
0: Sur l'amour.
1: Sur l'amour, bah moi c'est toutes les veuves qu'on a croisées qui étaient très contentes d'être veuves, quoi, qui se disent bah enfin débarrassées de mon mari, parce que elles viennent d'une génération antérieure où peut-être que la répartition des tâches était moindre, où il y avait davantage de structures, hein, en place plus autoritaires, etc. Donc elle nous disait souvent bah en fait là je suis toute seule, je suis avec mes potes, je me fais des après-midi couture et c'est mort, je ne retrouverai pas quelqu'un. Et ça te fait te poser des questions, parce que tu te dis, est-ce que ça, ma copine, si on en vient à vivre toute notre vie ensemble, est-ce qu'elle pensera ça de moi quand je serai mort?
2: Bon, bah, ça te fait. Trop triste.
1: Ouais, ouais.
0: Il y a un exemple juste en face de vous, Pascal, qui pourra donner les meilleurs conseils pour raviver la flamme au fil des années. Je vous propose qu'on redescende un petit peu avant de se quitter avec la chronique, Feel Good, Bon Sentiment de Juliette Falcon. Juliette, en cette fin d'émission, tu enfiles ta tenue de coach de séduction.
3: Tout à fait.
0: Pour nous donner quelques conseils et faire de nouvelles rencontres.
3: Ah, l'amour, les papillons dans le ventre, les mains moites, l'excitation du premier rendez-vous, quoi. Ça vous parle, Nicolas, n'est-ce pas?
0: Malheureusement, ça ne me parle pas tant, Juliette.
3: Alors, permettez-moi de vous aider à trouver l'amour. Vous connaissez les sites de rencontres. Il y en a des milliers en France. Ça représente, selon l'INSEE, près de 15 millions de célibataires, soit l'équivalent d'un peu plus de la population en Île-de-France, rendez-vous compte. Mais depuis plusieurs années, la tendance semble revenir à des rencontres dans la vraie vie, même si ces dernières s'éloignent des rencontres de l'époque entre amis de famille.
0: Mais alors comment on fait? Parce qu'on pourrait aller aux soirées blind test de Jean-Baptiste, mais c'est peut-être pas la seule solution.
3: Alors certains établissements nous invitent à mettre notre créativité au service du romantisme en confectionnant des mosaïques pour décorer la future salle de bain familiale, le tout en sirotant un verre de vin. D'autres proposent des rendez-vous à l'aveugle, ce qui rendrait bien service à certains d'entre nous, n'est-ce pas Nicolas?
0: Merci Juliette pour le petit conseil.
1: C'est parce qu'ils voient pas, ça n'a rien à voir avec
0: c'est
1: plastique.
0: Pour ça, c'est voilà, ça n'a rien à voir avec le physique.
3: Et mieux encore, l'application de rencontre Happn a fait un partenariat en 2024 avec le site de recherche d'appartements Se Loger pour déterminer les quartiers de Paris où on trouve le plus de célibataires. Alors résultat, c'est la rive droite qui est en tête, avec l'avenue Victoria dans le 4e et la rue Cardinet dans le 17e.

0: tester. Nous arrivons donc déjà au terme de ce premier numéro de C'était mieux maintenant. C'est un plaisir. Merci beaucoup d'avoir été là pour l'inauguration de notre première émission. Merci Pascal Delage, merci Guillaume Carrel Billiard, pardon.
1: Merci.
0: Guillaume, donc tu présentes demain soir au cinéma Le Champeau, ton documentaire Ce que cherchent les hommes, co-réalisé avec Justin Vicablan. Comment on prend nos places, comment on réserve?
1: Il faut envoyer un mail à dialogueur, comme des gens qui dialoguent au pluriel, @gmail.com. Et je le dis, c'est derrière la caméra, il y a Valentin Biran, et au montage, il y a Ludovic Jacques. C'est important, c'est quand même des gars qui ont bossé dessus.
0: C'est important. Merci Guillaume. Nous remercions également à la technique Philippe et Harry. Merci à toute l'équipe, Juliette Cassandre, Jean-Baptiste. On se retrouve le 14 octobre, même heure. On parlera logement à Paris et dans sa région. N'hésitez pas à nous suivre sur Instagram. C'était maintenant tiré du bas, émission tout accroché parce qu'on n'a pas le temps de respirer. Merci d'avoir partagé ce moment avec nous et à très vite. Merci.
2: Ah oui,
0: merci
2: bonne rencontre.
0: Merci.
2: Gardez les yeux ouverts.

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0: Bonjour à toutes et à tous. Francoscopie accueille pour cette émission Madame Yvette Balana, qui est professeure de littérature à l'université de Douala. Mais Madame Balana est surtout une poétesse et une romancière. Nous l'accueillons à l'occasion de la parution du troisième volet de sa trilogie, intitulé « Les héritières », qui vient juste de paraître aux éditions Proximité à Yaoundé, au Cameroun. Madame Yvette Balana, bonjour.
1: Bonjour, Monsieur Mongomboussa.
0: Vous savez, à fréquence protestante, on tient toujours nos paroles. On vous avait accueilli il y a, je crois, 2 ans environ, quand vous avez fait paraître votre... deuxième volet de votre trilogie, celles qui attendent ou celles qui sont parties, je crois, si mes souvenirs sont bien. Et on avait promis de vous réinviter à l'occasion de la parution du troisième volet, et on l'a fait, et on en est fiers parce que Fréquence Protestante tient sa parole, et une parole donnée est toujours importante pour nous. Donc, je tenais à vous le dire en passant.
1: Vous êtes des hommes de parole là-bas et ça me fait plaisir. J'en suis moi-même fière.
0: Oui, alors dites-nous, quand on vient de terminer une trilogie, comment se sent-on? Parce que c'est quand même un travail de longue haleine, sur plusieurs années. Comment on se sent?
1: Merci pour cette question. On se sent soulagé.
0: Oui.
1: Parce que on se pose la question, on s'y lance, mais on se dit, est-ce que je vais tenir jusqu'au bout?
0: Oui, je vois.
1: C'est quand même 3 textes.
0: C'est ça.
1: Voilà. On se sent soulagé. On se sent soulagé, mais on a toujours aussi beaucoup d'appréhension. Parce qu'on se dit, c'est 3 livres, est-ce qu'on a tenu la cohérence dans les 3 textes?
0: Oui.
1: Voilà, c'est comme si on avait planté un décor avec le premier volet.
0: Oui.
1: Et quand on arrive au troisième, bon, le deuxième encore, on se dit peut-être.
0: Oui.
1: On tient, parce que le lecteur, il doit être exigeant. C'est vrai qu'on est à une époque où l'écrivain n'intègre pas qu'on puisse dire qu'on n'a pas aimé son texte. Mais moi, je suis aussi professeur de littérature et j'enseigne à mes étudiants que le lecteur...

0: a le droit de ne pas aimer un texte.
1: C'est ça.
0: Voilà, la critique, elle est d'abord un choix subjectif avant que, on ne s'engage dans une démarche d'objectivité avec les canons, de l'analyse critique, etc. Mais c'est d'abord, un choix. On aime un texte pour travailler un texte. Donc, on est soulagé, mais on est aussi inquiet
1: Oui.
0: parce que c'est finalement, la réception, dans le lecteur, la critique littéraire qui fait le texte, qui fait la littérature.
1: C'est ça,
0: Voilà.
1: c'est ça.
0: Voilà. On est soulagé, mais on est inquiet. C'est quand même, c'est un double sentiment. C'est un peu paradoxal. Mais
1: Oui.
0: non, on est inquiet de savoir, comment est-ce que, la critique va juger cela. Est-ce qu'on a tenu le pari depuis le premier texte jusqu'au troisième? Ce d'autant plus que, l'histoire est assise sur un fait. Une légende bien connue, les Nanabans. Voilà,
1: Oui,
0: on
1: oui.
0: peut cliquer, en un clic, on peut entrer sur Internet, YouTube et en savoir sur les Nanabans.
1: C'est
0: Maintenant,
1: ça.
0: décider d'en faire une trilogie, on peut se dire, mais est-ce que le lecteur sera vraiment satisfait? Est-ce qu'il va trouver la cohérence de bout en bout?
1: Oui.
0: Voilà.
1: Et une autre question aussi qui me vient à l'esprit au moment où je vous ai au bout de fil, c'est de constater que vous naviguez un peu à contre-courant, la trilogie, la fresque était très présente au 19e siècle, voire à la moitié du 20e siècle. La mode actuelle, c'est des petits romans, parfois intimistes. Et vous embrassez l'histoire, parce que derrière l'histoire de Nana Brun, c'est quand même la grande histoire, c'est l'histoire aussi de l'Afrique, la rencontre avec l'Occident. Pourquoi, qu'est-ce qui justifie, voilà, ce choix d'une trilogie? Qu'est-ce qui...
0: Merci. Bon, la mode n'est pas toujours vertueuse. Je ne suis pas quelqu'un qui suit la mode.
1: Oui.
0: Et en littérature, ce n'est pas la mode, c'est pas l'événementiel qui fait le champ littéraire.
1: C'est ça.
0: Vous connaissez bien la valeur des classiques, la valeur des vieux textes. Bon, la mode peut être celle des petits textes, voilà, les gens ont le droit d'être classiques, d'autres d'être à la mode.
1: C'est
0: C'est un
1: ça.
0: choix,
1: Oui.
0: c'est un choix, mais aussi c'est une exigence envers soi-même
1: Oui.
0: de tenir une trilogie,
1: C'est
0: parce
1: ça.
0: qu'il y a dans la trilogie un travail difficile. Je vais utiliser un mot que les économistes aiment bien. Bon, c'est vrai que les psychologues aussi, mais j'aime la définition des économistes, l'équilibration.
1: Oui.
0: C'est-à-dire, vous avez plusieurs objectifs,
1: Oui.
0: vous avez, comme on dit, oui, la fée du logis, la créativité de l'écrivain, et vous avez une exigence, elle est, c'est vrai, dans un roman individuel, mais elle est plus dans une trilogie, c'est-à-dire cette exigence de cohérence. Et je crois que c'est un défi personnel de le faire. La mode n'est pas vertueuse, je l'ai dit. Tout ce qui circule dans l'univers culturel à un moment donné de l'histoire est parfois remis en cause après. Donc, peut-être que j'aime bien ce qu'on appelle l'arrière-monde. Je peux faire le mot arrière-monde parce que ce monde-là est là. Il
1: C'est
0: n'a pas
1: ça.
0: disparu.
1: C'est
0: Il
1: ça.
0: existe et j'aime bien cet arrière-monde qui ne sacrifie pas tout à la mode, à l'événementiel. Voilà, je préfère. C'est une préférence, hein,
1: C'est
0: en fait,
1: ça.
0: de creuser des choses de l'arrière-monde parce qu'on en a besoin. La preuve. Combien de fois ne sommes-nous pas en train de chercher les solutions alternatives? Mais alternatives à quoi?
1: C'est ça.
0: Voilà,
1: Ouais.
0: à ce monde, voilà, qu'on a devant nous actuellement.
1: Tout à fait. Alors, rentrant dans le sujet et le vif du sujet, comme on le dit, vous avez déjà mis l'eau à la bourse, à la bouche du lecteur, au moment où vous évoquiez les Nanabenz, qui sont ces femmes togolaises célèbres pour, comment dire ça? pour le commerce du wax, l'épagne, et surtout parce qu'elle avait des voitures Mercedes-Benz. C'est pour cela que ils ont on leur a collé ce, comment dire, affectueusement ce nom. Alors, donc c'est l'histoire quand même des Nana Benz, mais l'héroïne principale est quand même Elia Bona, qui est la petite fille d'une des Nana Benz. Et là, on suit ses péripéties. Pourquoi, qu'est-ce qui pousse, Elia était partie, on l'a suivie en Europe, on disait elle était amoureuse, on pensait qu'elle n'allait pas revenir. Qu'est-ce qui pousse Elia à rentrer au pays? Surtout qu'elle était à San Diego et qu'elle avait une belle, bonne formation. Pourquoi elle revient au pays?
0: Il faut dire qu'il y a un problème d'héritage.
1: Oui.
0: Les Nana Benz, d'abord pour toute l'Afrique, c'est un héritage important.
1: Oui.
0: C'est des femmes, peut-être on reviendra, c'est des femmes qui avaient une place importante, pas seulement dans l'économie d'un pays comme le Togo, où elles ont émergé avant d'exister dans d'autres pays d'Afrique, de l'Ouest particulièrement. Ce n'était pas qu'une influence économique, c'était une influence politique, c'était aussi une influence culturelle. Culturelle, parce qu'elle portait une façon d'être femme en Afrique qui a été bridée par le discours colonial.
1: Oui,
0: voilà.
1: Oui.
0: Vous savez que la colonialité, elle opère en simplifiant.
1: Oui.
0: Il faut simplifier pour réifier l'autre. Il faut simplifier l'autre. Et dit bon, la femme africaine, on l'entend encore aujourd'hui dans les discours, victimes des traditions, etc. Mais d'où viennent donc ces femmes? Quel est leur patrimoine culturel? D'où viennent-elles pour ainsi avoir une place de rester jusqu'à aujourd'hui? Ce sont des légendes vivantes.
1: Oui.
0: En Afrique. Voilà, d'où viennent-elles? Quel est l'héritage qui les a structurées, puisqu'apparemment les traditions africaines ont chosifié la femme? Alors que il y a une somme de travaux scientifiques qui montre le contraire.
1: Oui.
0: Donc Elia est cette héritière-là,
1: oui,
0: mais qui veut aussi, qui a été, il faut dire, elle perd sa mère très tôt, elle est donc élevée par sa grand-mère. Il faut dire qu'elle est attachée à cet héritage.
1: C'est ça.
0: Elle est attachée à cet héritage,
1: oui,
0: elle est attachée à ce qui ne meurt pas, cet héritage-là. C'est pour ça qu'elle n'arrive pas vraiment, qu'elle découvre sur l'otac en réalité qu'elle aimait,
1: ouais,
0: profondément son amant blanc,
1: ouais,
0: donc, son amant américain de race blanche.
1: Oui.
0: Donc, elle est bloquée comme ça, même dans ses sentiments, parce que tout ce qui importe pour elle, c'est l'héritage. C'est pour ça que le titre, c'est Les Héritières, parce que c'est cet héritage de ces femmes qui ont quand même marqué l'Afrique au tournant des colonisations et des indépendances. Et ces femmes-là, pourquoi leur héritage devait-il mourir? Donc, Elia est allée chercher le feu sacré d'une autre civilisation,
1: c'est
0: pour
1: ça,
0: revenir vraiment porter cet héritage-là. Bon, elle va le porter d'une autre façon, c'est vrai, mais elle tient à cet héritage de sa grand-mère, et avec ses consœurs Nana Benz. C'est pour cela qu'elle revient. Elle est partie comme en mission. Elle a fait une respiration à l'étranger. Elle revient. Elle n'est pas une immigrée comme tout le reste.
1: Voilà. D'accord. Alors, justement, en parlant de ces femmes légendaires, en parlant de l'histoire du tissu wax, on rentre quand même dans la tradition. Elia, elle est totalement moderne, donc on est là quand même au cœur d'une problématique. La rencontre de la tradition et la modernité, ce qui est beau chez vous, vous voulez jamais opposer la tradition et la modernité. Pourquoi?
0: Mais pour une raison, les raisons ne sont pas simples.
1: Ouais.
0: Parce que cette relation, elle est complexe.
1: Oui.
0: Mais il faudrait d'abord qu'on dise un mot sur la modernité. Parce que on croit que c'est une opposition africaine.
1: Oui.
0: Parce que la modernité, elle est sœur, elle est marraine de la colonialité. Hein?
1: Oui.
0: Vous savez bien.
1: C'est ça.
0: Elles sont consubstantielles l'une à l'autre.
1: Oui.
0: La modernité et la
1: colonialité.
0: La colonialité. On peut pas les séparer. Donc, on peut pas les opposer. Ce serait très mécanique.
1: Oui.
0: Ce serait oublier même les ressorts de cette modernité et son pendant colonial. Vous voyez?
1: Oui.
0: Pourquoi on les oppose pas? C'est quoi la modernité? C'est vrai, la modernité, au plan de la temporalité, on peut dire oui, le moderne s'oppose au moyenâgeux. On
1: Ouais.
0: peut donc essayer de situer une temporalité à la modernité. Mais la modernité, c'est quand même une idéologie, c'est une mystification. C'est-à-dire qu'à un moment donné de l'histoire, un coin du monde qu'on appelle facilement l'Occident, ça c'est toujours des constructions. Donc, c'est cet Occident crée la modernité. Il faut rompre avec les structures anciennes, que ce soit au plan du pouvoir, donc comment gérer les hommes. Donc, on aura la société moderne est une société administrée, fortement administrée et même centralisée. On aura la modernité, c'est quoi? C'est la technicité, c'est la technologie. Donc, on a une société techniciste. Et la modernité, c'est quand même la marchandisation de la vie. Donc, on a une société marchande. Mais ce projet-là, il est corrélé d'abord en Occident. Il est corrélé en Occident à deux niveaux. On se rappelle bien l'école de Francfort avec les Adorno, Horkheimer, si je prononce mal le mot, excusez-moi le nom, mais surtout Adorno, même Herbert Marcuse. Donc, la modernité est corrélée déjà là où elle a émergé. En tant que idée, en tant que philosophie, en tant que pensée, en tant que modèle d'existence, elle est corrélée. Parce qu'on se dit, est-ce qu'elle consacre vraiment le bonheur de l'individu? Est-ce que cette société qui est, je vous ai donné ce triptyque-là, hein, ce paradigme administré, technicisme, marchande, est-ce qu'elle consacre vraiment le bonheur de l'individu? C'est d'autant plus que si on prend seulement le plan de la marchandisation, on a la production à outrance. On a l'accumulation, et l'accumulation parfois pour un petit nombre d'individus.
1: Oui.
0: Donc, du coup, elle est injuste, elle est inégalitaire, elle est totalitaire. Donc, si déjà elle est comme cela en Occident, lorsqu'on arrive en Afrique, la modernité, et puisqu'elle est sœur de la colonialité, et puisque les gens se lèvent et vous disent ils ont découvert un monde. Ils ont exploré, comme si ce monde n'avait pas été exploré. On avait des cours comme ça au lycée, les explorateurs européens sur les terres africaines. C'était des titres qu'on avait comme cela. Alors, chez nous, il y a un problème qui se pose. Si on reste dans le conflit, on perd quelque chose, surtout au moment où on parle beaucoup des perspectives décoloniales, que je préfère à celles dites postcoloniales, puisque la colonialité, c'est comme une hydre à mille têtes, elle résiste. Elle ne part pas, elle est là, ses survivants se sont là. Donc pour nous, il est important, et c'est ce que j'ai voulu dans cette trilogie, et surtout dans le troisième volet, il est important qu'on sorte de la dimension conflictuelle pour la dimension dialogue. Parce que le dialogue est très important dans cette
1: Oui.
0: affaire, parce que le dialogue n'est pas qu'un simple échange de paroles.
1: Oui.
0: Pour moi qui ai été syndicaliste à un très haut niveau, j'ai été dans le bureau de ce qu'on appelle chez nous au Cameroun le BENSINET, c'est-à-dire le bureau exécutif national du syndicat des enseignants du supérieur. Je crois que ça m'a aussi marqué dans ce texte, parce que l'auteur est toujours dans son texte.
1: On le sent bien dans votre intervention, on le sent bien.
0: Oui, parce que la dimension dialogue est très importante pour nous avec la modernité. Pourquoi nous devons dialoguer avec la modernité? D'abord, je vais encore dire un mot sur le dialogue. Le dialogue a de ceci que il vient soit après un conflit, soit il anticipe le conflit. Or là, nous étions déjà dans un conflit. La colonialité, c'est ça, c'est le conflit, c'est la violence. Voilà, on vous attaque, on vous dit vous n'avez rien, vous êtes des barbares, on va vous civiliser. Donc nous sommes en plein conflit. Il nous faut donc privilégier le dialogue. On parle beaucoup de dialogue social en entreprise. Il nous faut privilégier le dialogue. Pourquoi? Les vertus du dialogue qui m'ont intéressé pour écrire cette trilogie, elles sont, je crois, deux ou trois. Parce que dans le dialogue, on dépasse le moment du conflit pour discuter. Et quand on discute, il émerge pas une vérité, mais plusieurs vérités. Oui, c'est contradictoire, c'est le débat. Parfois, quand on arrivait pour le syndicat, pour revenir au syndicat, dans les instances gouvernementales, vous savez la majesté de nos pouvoirs. Mais vous avez dit un mouvement de grève, vous voyez comment le pouvoir plie. Et il vous supplie de lever le mot d'ordre de grève. Donc, là, plusieurs vérités vont donc émerger du dialogue. Le dialogue va amener les interlocuteurs. Et ça qui m'intéresse dans cette trilogie, et dans Les Héritières en particulier, c'est que le dialogue va amener les interlocuteurs à se décentrer. Ouais, à changer de focal, à se remettre en question, à se dire, mais est-ce qu'on est même, qui est moderne, qui est arriéré?
1: Mais
0: Et si je m'arrête, si je donne un exemple à ce niveau-là, Il n'y a pas plus moderne que ma grand-mère.
1: Oui.
0: Vous voyez, on nous parle beaucoup aujourd'hui d'écologie. On nous parle de bio, on nous parle de cuisine à la vapeur, comme quelque chose, comme une trouvaille.
1: Oui,
0: Enfin,
1: oui.
0: vous voyez, pour bien manger, il faut cuire ses aliments à la vapeur. Mais moi, je sais que quand j'ai cuisiné avec ma grand-mère, elle fait tout à la vapeur.
1: Oui.
0: Donc, elle ne brutalise pas ses aliments. Alors, elle a donc tous les bons ingrédients. Il faudrait donc qu'on discute. Il faudrait donc qu'on sorte vraiment vraiment des exclusifs, des irrédentismes pour privilégier le dialogue. Donc, pour moi, la modernité ne peut pas être en conflit avec comment on dirait, la tradition. Maintenant, le troisième élément qui m'intéresse dans le dialogue, c'est que il faut dépasser le conflit et ne pas consacrer un vainqueur et un vaincu s'il y a dialogue. Et je crois que le monde a besoin de cela aujourd'hui. On arrivait parfois à des impasses, mais l'impasse est aussi belle parce que il n'y a pas de vainqueur, il n'y a pas de vaincu. Et c'est pour cela que moi je reste peut-être pas dans l'arrière-monde dont j'ai parlé tout à l'heure, mais je reste attachée à ce qui a été mis en avant par ceux qui nous ont précédés, la négritude, la conscience noire. Ça rejoint les perspectives décoloniales qui nous sortent de l'Amérique latine, parce que oui, nous sommes tous en situation post-coloniale. Et c'est pour cela que j'aimerais terminer par quelque chose qui m'a toujours perturbée dans le cadre de ce dialogue dont je parle, c'est que la modernité, on ne peut plus la congédier. On ne peut plus congédier l'Occident. Parce que je crois que c'est Chamoiseau qui disait il faut congédier l'Occident. On ne peut plus congédier l'Occident et sa modernité. Et on peut lutter pour que la décolonialité puisse mourir, puisse s'atténuer, hein? Mais on ne peut plus congédier l'Occident parce que on va dialoguer pour voir. Ben, tu dis telle vérité, mais moi j'ai cette autre vérité. Et c'est dans ce sens que je me suis toujours inscrite en faux. Je vais d'abord respecter cette grande figure de la littérature africaine qui est Wole Soyinka. Mais je n'ai pas souvent aimé sa citation, qui est célèbre, mais il faut toujours partir de certaines choses pour discuter, quand il dit qu'un tigre ne proclame pas sa tigritude, il bondit sur sa proie et la dévore. Mais je me dis, est-ce qu'on avait une proie en face de nous? Est-ce que nous étions des tigres? Parce que tout le discours de la négritude ne dit pas que nous étions des tigres. Au contraire, dit que nous nous sommes retrouvés dans la position de la chose. Et nous dialoguons pour dire, mais voilà, nous ne sommes pas une chose, voici ce que nous sommes, voilà ce que nous avons peut-être davantage chez nous. Et je crois que le monde contemporain, il nous donne raison, parce que qu'est-ce qu'on ne remet pas en cause aujourd'hui dans cette modernité? Voilà, et j'ai énuméré quelques éléments, hein, au plan écologique, au plan des valeurs, au plan de beaucoup de choses. Voilà.
1: Merci, merci beaucoup pour ce plaidoyer, le plaidoyer pour le dialogue, justement. Mais ceci dit, les héritières, il y a quand même une dimension très politique dans ce roman, et il y a une figure féminine qui émerge, qui est celle de Mélanie, je crois. Est-ce que vous pouvez nous évoquer un peu ce personnage, qu'est-ce qui fait son originalité, et puis ensuite on viendra à cette relation. On a parlé un peu de la relation tradition-modernité, mais il y a aussi un couple qui vous est cher, c'est un peu littérature-anthropologie, mais on aimerait bien revenir sur cette figure de Mélanie.
0: De Mélanie.
1: Ouais.
0: Merci, merci beaucoup parce que vraiment c'est un personnage qui me rappelle vraiment. Bon, excusez-moi, hein, je reviens toujours à ce que je fais tous les jours, enseigner la littérature.
1: Oui.
0: Ça me ramène à des cours sur le personnage secondaire. Le
1: Oui.
0: personnage secondaire, il est très beau
1: Oui.
0: parce que dans cette trilogie, on a Elia, oui,
1: Oui.
0: c'est elle qu'on a vue depuis le début.
1: Oui.
0: Mais Mélanie est un personnage secondaire qui est très beau. Il y a toute une théorie, effectivement, sur le personnage secondaire. Mélanie est une héritière. C'est vrai que sur la première de couverture, l'éditeur et moi, nous avons privilégié les visages de trois femmes,
1: Oui.
0: dont trois héritières,
1: Ouais.
0: et elle renverrait donc mécaniquement à trois femmes dans le roman. Donc,
1: Mélanie
0: Elia,
1: serait
0: qui est
1: où là
0: aussi
1: sur la première de couverture? Mélanie serait où? Au centre, à gauche, à
0: n'est
1: droite?
0: pas là.
1: Ouais.
0: Elle est peut-être absente, mais elle est peut-être là derrière. Mais
1: C'est
0: il faut
1: ça.
0: faire attention. se passe à l'arrière-cour.
1: Oui.
0: Parce on dira rapidement que sur la première de couverture, au centre, il y a Elia,
1: Oui.
0: et tout à coup, on a Emma et puis Eva,
1: C'est
0: qui
1: ça.
0: sont toutes les trois des descendantes de Nana Benz.
1: C'est ça.
0: Mais Nani porte l'héritage de Nana Benz. Ces personnages, je l'ai pensé à deux niveaux. Le premier niveau, elle porte l'héritage de Nana Benz parce que Mélanie, c'est quand même une petite fille qui nous rappelle que l'enfant africain n'appartient à personne.
1: Oui.
0: On peut le confier à n'importe quel membre de la famille. Donc, il y a un
1: Oui.
0: patrimoine anthropologique là, même si des dérives surviennent après dans les villes. Mélanie sort donc d'un village. Elle est confiée à une tante. Elle se retrouve en ville et elle devient une femme au cœur du pouvoir politique.
1: C'est ça.
0: Mais c'est carrément les Nana Benz.
1: Oui.
0: C'était des femmes au cœur du pouvoir politique. Et
1: Oui.
0: Mélanie a ce doigté-là. C'est un beau personnage. Elle se dit, je dois réussir dans cet environnement où je me suis retrouvée par hasard. Et vous savez que les Nana Benz ont laissé des héritières, c'est vrai, dans la filiation. Mais les Nana Benz ont aussi adopté des petites filles qui étaient des petites boniches, mais qui aujourd'hui sont des nanettes. C'est-à-dire parce que les enfants du Nana Benz ne sont pas revenus de l'étranger reprendre l'héritage que la mère avait laissé, mais c'est plutôt la boniche, la petite fille qu'on était allé prendre chez la cousine. C'est elle qui récupère, même elle ne récupère même pas de manière vraiment logique quand la Nana Ben s'en va dans l'au-delà, mais c'est cette jeune femme qui reste, qui connaît tous les rouages du travail que faisait la grand-mère, et c'est elle qui devient la nanette d'aujourd'hui. Donc, parmi les nanettes que nous avons, comme on les appelle les nanettes, les petites filles de Nana Benz qu'on retrouve au Togo, mais il n'y a pas que les descendantes directes de la Nana Benz. Il y a des petites filles comme ça qui ont su, comment je vais dire, apprendre auprès de ces femmes, apprendre à gérer l'économie, le politique et même la médiation. Mélanie, c'est une femme qui navigue comme ça entre plusieurs mondes. Elle vend ses charmes, voilà, aux grands hommes de la République. Elle finit par en épouser un et devenir essentielle pour lui. Il a beau avoir mille et une autres femmes, mais il tient à Mélanie parce que Mélanie, c'est une femme très intelligente. Lorsque ses enfants, on les prend dans les villages, on les inscrit à l'école. Donc Mélanie poursuit ses études dans cette maison-là parce que c'est toujours la condition que donnent les parents du village. Vous voyez donc qu'il y a dialogue avec la modernité. On ne
1: Oui,
0: peut
1: oui,
0: pas
1: oui.
0: congédier la modernité
1: C'est ça.
0: parce que ses parents aiment l'école occidentale. Ils ne rêvent que de cela. Donc quand vous venez prendre leur petite fille, ils vous disent qu'il faut quand même qu'elle aille à l'école.
1: Oui.
0: Vous voyez? Et donc Mélanie va à l'école. Elle prend sa licence en sciences. Elle obtient sa licence en sciences économiques. Et elle entend faire un doctorat. Si elle n'avait pas croisé le chemin d'un thuriféraire du régime, voilà, qui la met comme ça dans des conditions de bourgeoisie, de richesse, elle aurait fait son doctorat parce qu'elle ne rêve que de cela. Et donc, Mélanie devient donc à la fois femme d'affaires. Vous connaissez la bourgeoisie compradore de nos pays. Ce sont les ministres qui sont eux-mêmes hommes d'affaires. Et voilà, qui sont. Voilà, donc elle devient femme d'affaires. Elle devient l'épouse de l'homme le plus craint de la République. Mais ça ressemble tellement au parcours de Nana Benz.
1: C'est ça.
0: Maintenant, la deuxième raison qui me fait créer ce personnage, c'est que quand même, il faut préparer l'arrivée de la reine
1: Oui,
0: Elia.
1: oui,
0: Pour
1: oui.
0: préparer l'arrivée de la reine Elia,
1: Oui.
0: il faut, entre guillemets, c'est au plan artistique,
1: Oui.
0: il faut tuer ses amants.
1: Oui.
0: Voilà, il faut tuer son premier amour, Tino.
1: C'est
0: Et
1: ça.
0: voilà, donc la situation politique de mon pays
1: Oui.
0: me permet comme cela de mettre Mélanie face à Tino, qui est un homme politique montant.
1: Oui.
0: Et voilà, et Tino mourra parce qu'il a aimé la femme d'un tuyauterait du régime. Non, pas parce qu'il a aimé la femme d'un tuyauterait du régime, c'est une raison secondaire, mais parce qu'il a osé s'attaquer au pouvoir du vieux qui est là depuis 40 ans.
1: C'est
0: Voilà.
1: ça.
0: Donc,
1: Et donc,
0: voilà les deux raisons.
1: quelque part, elle prépare l'arrivée de la reine, donc Elia, qui devient rêve. Il y a un aspect assez important dans l'ascension de Elia, c'est que l'arrivée d'Elia est annoncée dans un rêve prémonitoire. Ça, c'est intéressant. Et là, on est quand même dans la tradition, ce qui n'est plus fréquent aujourd'hui. Le rêve prémonitoire auquel on tenait tant, qui faisait trembler les gens, mais la modernité l'a peut-être évacué. Bon, c'est une parenthèse. Là, c'est un long débat. Je ne vais pas revenir là-dessus. Sinon, en tout cas, le fait que son arrivée soit arrivée par un rêve prémonitoire, est-ce que vous avez une explication?
0: Oui, il y a une explication qui est celle-ci. On n'arrive pas au pouvoir par la mystification des tribuns que nous avons aujourd'hui.
1: Oui,
0: vous voyez,
1: oui.
0: On arrive. Il y a tellement de légendes là-dessus sur Internet. C'est-à-dire, voilà, des gens viennent et vous disent on va faire ci, on va faire ça. Et ben alors qu'en réalité, ils n'y croient même pas.
1: Oui.
0: Donc, on n'arrive pas au pouvoir comme cela. Il y a une préparation.
1: Oui.
0: Vous voyez, dans des civilisations au système initiatique très élaboré,
1: oui.
0: Le pouvoir, on construit l'arrivée
1: oui.
0: au pouvoir.
1: Oui.
0: Et donc, c'est là la place du rêve. Vous savez que le rêve a une place très importante dans ces sociétés-là. Il y a même plusieurs rêves, hein. Il y a des rêves, il y a quelqu'un qui nous a laissé beaucoup de travaux là-dessus, que je vais le citer en passant, le prêtre jésuite Éric Deroni.
1: C'est ça.
0: Nous a laissé toute une somme là-dessus. Il y a des rêves qui sont des rêves futiles, voilà,
1: oui,
0: des
1: oui.
0: rêves que la psychanalyse va étudier comme nos désirs inconscients.
1: C'est
0: Mais
1: ça.
0: Il y a des visions.
1: Oui.
0: Le rêve est vision.
1: Oui.
0: Des visions dans ces sociétés-là. Donc, quand j'ai vu quelque chose en rêve, il faut que je sache si c'est une vision. Et pour cela, il y a les géomanciens. Et j'aimerais dire quand même, quand je parle de dialogue entre modernité et tradition, j'aimerais dire que si la modernité en tant que colonialité résiste, mais l'arrière-monde existe, il est là. Hein.
1: Oui.
0: Je n'ai pas parlé de quelque chose. On a toujours reproché à Senghor de nous parler d'une Afrique mythique. Mais cette Afrique, elle est là. On a des reines, on a des magistrats. Je fais un clin d'œil à cet aspect-là dans le roman. On a des femmes qui sont magistrates en ville et qui sont reines dans leur village. On a des reines au Cameroun. On a des femmes blanches au Cameroun qui sont reines, qui sont arrivées par leur action et sont redonnées. Donc, il ne faudrait pas... Il y a une dictature du monde visible, le monde des médias, le monde de l'événementiel, le monde du mainstream. Mais il y a un monde qui vit en dehors du monde actuel. Et c'est pour cela que je parle de dialogue. Parce qu'en réalité, le lecteur dira qu'il y a une confrontation entre le pouvoir républicain et le pouvoir traditionnel. Moi, je dis qu'il y a dialogue parce que ce pouvoir traditionnel, il est là. Dans nos pays, nous avons des rois qui sont devenus chefs traditionnels, auxiliaires de l'administration, mais ils sont essentiels à une décentralisation bloquée. Et ils existent. Donc, ce n'est pas quelque chose, c'est pas une légende, c'est pas un mythe. C'est une réalité, sauf que c'est une arrière-cour. Et comme je disais tout à l'heure, effectivement, il faut faire attention à l'arrière-cour parce que la puissance des femmes est souvent dans cet arrière-cour, dans cet arrière-pays.
1: Voilà. Merci beaucoup, Madame Yvette Balanan. On va faire une petite pause musicale parce que la genèse de ce roman, c'est quand même le Nanabinze et le Pagne. Et il y a, en tout cas en République démocratique du Congo, une chanson très célèbre qui estime que c'est le commerçant qui a vendu le même Pagne à deux rivales qui est à l'origine de divorce. Et donc, on va écouter cette Faute à commerçant de Simaro Lutumba, qui est un grand musicien de l'Oké Jazz de Franco, Fotia Commerçant. Merci.

0: Commerçant de Simaro Lutumba, de Toupé Sonke Jazz. Nous n'avons pas le temps d'écouter cette chanson en intégralité, mais en tout cas, c'est une chanson qui tombe, qui tape bien dans le mille, puisqu'il s'agit de la rivalité de deux femmes à cause d'un pagne. Un pagne qui a été vendu par le commerçant à ces deux nanas. Donc, on est au cœur des Nana Benz. Madame Yvette Balana, vous êtes toujours là?
1: Je suis là, je vous écoute très bien. Merci pour cette chanson. C'est vraiment un beau clin d'œil aux Nana Benz, parce qu'il y a même, ce n'est pas que la littérature qui s'est emparée de cette légende, mais il y a aussi la musique. Il y a un groupe musical qui s'appelle Nana Benz au Togo.
0: Ah bon? Voilà. Ah bon, ah bon.
1: Oui,
0: ah
1: bon. Oui.
0: Oui, oui, il y a aussi des pagnes qui portent des noms, les dents de Marival. Oui, oui, c'est toute une histoire. Oui, il y a toute une anthropologie. Justement, venons dans l'anthropologie, parce que c'est quand même une discipline qui vous est chère. Vous êtes professeur de littérature à l'université de Douala, mais on peut dire aussi, quelque part, vous êtes professeur d'anthropologie, parce que pour vous, la littérature est toujours incarnée. Et on le voit bien dans ces héritières, la notion anthropologique est très importante aussi, et notamment la relation entre sexe et pouvoir. Est-ce que vous pouvez nous en dire un peu plus?
1: Bon, oui, je vous remercie. Vous savez, l'anthropologie est effectivement cette science par laquelle on arrive... On n'y arrive pas comme un chimiste, hein, voilà, qui va faire des études de chimie. Oui. Je vous ai parlé tout à l'heure d'Éric Déroni, hein, c'est anthropologue, il n'y a pas eu un meilleur anthropologue que lui. Oui. Moi, j'arrive à l'anthropologie par ma thèse de doctorat.
0: C'est
1: donc,
0: ça.
1: Voilà, et cette discipline, elle construit vraiment tout mon enseignement. D'ailleurs, quand j'arrive jeune enseignante à l'université de Douala, on me confie un cours coutumes et traditions d'Afrique.
0: C'est
1: on
0: ça.
1: Est en plein dans ces questions-là.
0: Oui.
1: Voilà, d'anthropologie. Alors, avant d'arriver à la question du sexe, du pouvoir, c'est ça que vous avez dit, la sexualité, sa dimension anthropologique.
0: C'est ça.
1: Voilà, le pouvoir. Avant d'y arriver, j'aimerais quand même vous conforter dans cette lecture que vous venez de faire. Parce qu'on a un souci. Il y a des travaux scientifiques qui sont là, qui disent des choses, et parfois dans la réalité de tous les jours, on dit autre chose. Mais la littérature, c'est l'anthropologie.
0: Oui.
1: Je crois que, et puis ça dépend des zones du monde. Hein, les gens définissent dans les perspectives franco-françaises, oui, la littérature, la fiction. Je n'ai pas beaucoup ce mot, fiction. Parce que quand on dit que fiction, le roman, c'est la fiction. Alors, si on va évaluer la fiction, ça sera à l'aune de quoi? Ça sera à l'aune à la mesure de quoi? De quelle dichotomie? La fiction, c'est ce qui n'est pas vrai, le vrai du faux? Est-ce que ça sera à l'aune de ce qui est utile ou futile? Parce que les gens ont retenu ça. Oui, c'est de la littérature. Vous voyez, dans le langage courant, quand on vous dit ce n'est que de la littérature, c'est-à-dire que ça n'a pas d'emprise dans la réalité.
0: C'est ça.
1: Ce qui est faux. Et je crois que Todorov nous dit que, attention, vous avez défini la littérature ici, quelque part, mais vous n'êtes pas sûr que les autres peuples dans le monde définissent la littérature de la même façon.
0: C'est ça.
1: La littérature est quelque chose qui est là, c'est vrai. Vous parlez de sa fonction, mais vous ne parlez jamais de son essence.
0: Qu'est-ce
1: qu'elle est? Et il nous le dit, je crois, dans les genres du discours.
0: C'est ça.
1: Donc, la littérature, pour nous, en Afrique, ce n'est pas la fiction, ce n'est pas une création esthétique, mais c'est l'homme. La littérature, c'est l'homme, c'est l'anthropologie. Et sur ce plan, nous sommes proches des Russes aussi.
0: Tout à fait. Moi qui ai fait russe, les professeurs disaient « littérature est à Tchénéa Tchélaviek ». Ça dit « c'est l'étude de l'homme ». Exactement.
1: Ah,
0: oui, c'est ça.
1: Merci beaucoup. Voilà. Vous voyez, vous me confortez dans ces prises de position que je peux souvent croire, comment je dirais...
0: Non, elles sont universelles. Elles sont universelles.
1: Ah, voilà. Voilà. Effectivement, la littérature, c'est l'anthropologie. C'est l'homme qui est dans le fait littéraire. Voilà, c'est l'homme. La littérature, je dis souvent à mes étudiants, c'est une saisie symbolique du monde. Et il y a le monde, c'est l'homme qui l'habite.
0: C'est ça.
1: Voilà. Et donc, c'est important pour moi. Et donc, pour revenir maintenant à la question du pouvoir et de ses rapports avec la sexualité, mais c'est une question anthropologique. Parce que elle dépend, elle est même sociologique parce qu'elle dépend comment je veux dire, du lieu, du monde, là où on se trouve. Parce que c'est très facile de dire la sexualité a toujours été au cœur du pouvoir. La relation sexe-pouvoir, ben, c'est une vieille relation parce que les hommes de pouvoir sont très ancrés dans ces affaires de sexualité. Ils l'utilisent comme aussi un pouvoir, mais la sexualité aussi un pouvoir pour entrer dans les cercles de pouvoir. Donc, oui, c'est vrai de le dire, mais il faut serrer les contextes. Il faut serrer les contextes parce que, vous voyez, quand on prend, par exemple, nos sociétés contemporaines, actuelles, ce n'est pas la même perception en France qu'aux États-Unis. On a des hommes d'État français qui ont gagné leur popularité parce que ils avaient leur sexualité débridée, ils ne la cachaient pas. Hein, leurs frasques faisaient d'eux des hommes très populaires. Je vais refuser de citer les noms. Mais regardez aux États-Unis, là-bas, je vais citer Clinton. Parce qu'il a eu une histoire avec une jeune femme, mais ça a failli faire voler en éclats son mandat. Et ça a marqué sa vie politique. Vous voyez? Donc, ça dépend des contextes. Mais d'accord, le contexte dont moi je parle dans Les Héritières est celui de nos chefferies traditionnelles, où dans ce que j'appelle la démocratie villageoise, la sexualité du roi n'est pas un tabou ou de la reine.
0: C'est ça.
1: Et vous voyez que nous avons au cœur de l'initiation de l'héroïne Elia, pour qu'elle devienne reine, elle doit passer par une initiation. Elle est initiée par des femmes
0: Oui.
1: à une sexualité qu'elle ne connaît pas.
0: C'est
1: Quand je
0: ça.
1: vous disais tout à l'heure qu'il faut dialoguer, la modernité et la tradition doivent dialoguer, il ne faut pas congédier ni l'un ni l'autre. Il
0: C'est
1: n'y a pas de
0: ça.
1: vainqueur ni de vaincu, il faut
0: Ouais.
1: le dialogue. Pourquoi?
0: Ouais.
1: Elle y arrive des États-Unis, oui, elle est la blanche, comme on l'appelait dans le deuxième volet,
0: Oui,
1: elle
0: oui.
1: en sait des choses, mais elle se trouve vraiment comme ignorante en termes de sexualité devant des femmes qu'on va appeler des petites villageoises, mais elles ne sont pas des petites villageoises, elles ont un statut d'initiatrice. Ont un statut très élevé et c'est elles qui vont l'amener à comment je vais dire à remettre en question ses prétentions en tant que femme moderne. Je ne sais pas si vous pouvez me permettre de lire un petit bout pour montrer
0: Allez-y,
1: comment
0: allez-y. C'est vrai que
1: écrit.
0: là, il faut toucher les choses même, comme disent les
1: Voilà,
0: Allemands,
1: voilà,
0: parce que
1: voilà.
0: sinon, on est dans l'abstrait, dans le oui. Allez-y.
1: Merci. Elia, elle est enlevée, comme on dit, parce que voilà, le pouvoir, on t'a préparé depuis, le rêve est prémonitoire, toi-même, tu ne sais pas. Bon, il y a ce que j'appelle un rapt royal,
0: Oui,
1: et
0: oui.
1: tu te retrouves voilà, dans une initiation forcée, parce que c'est toi qui es calibré pour diriger les hommes, le peuple qui t'a choisi. Alors, Elia, donc, pendant son initiation, elle est perdue. Elle ne sait rien de ce que ces femmes savent. Et là, elle se confie à qui? À son amour, Denis. Et je vais lire. Mon Denis, mon amour. Oui, je l'avoue. J'avoue être sortie bouleversée de ma réclusion initiatique. Pas parce que les règles et les pratiques traditionnelles auxquelles je me suis pliée m'ont paru d'emblée étranges, mais du fait d'une trouvaille qui, sur le moment, m'a stupéfiée. Mes aïeuls, mes illustres ancêtres ont de tout temps célébré la sexualité féminine à travers le clitoris, cet organe puissant et mystique que les femmes d'aujourd'hui semblent à peine découvrir. Mais n'est-ce pas un dialogue là que, bon, vous êtes moderne, mais nous savions cela, ce n'est pas le conflit,
0: C'est
1: mais
0: ça.
1: c'est un échange.
0: C'est ça.
1: Et vous voyez bien aujourd'hui, si vous mettez vous vous mettez sur Internet, mais qu'est-ce qu'on ne nous dit pas? Il y a des termes, enfin, on découvre le plaisir féminin.
0: Oui,
1: Enfin, on va
0: oui.
1: vous dire comment fonctionne la sexualité féminine. Ah,
0: Oui.
1: vous allez découvrir ce que vous ne savez pas. Vous voyez toutes ces formules d'accroche
0: Oui.
1: qui circulent comme ça dans les pays occidentaux, alors que, quand vous arrivez en Afrique subsaharienne, je parle de ce que je connais.
0: Oui.
1: L'Afrique des Grands Lacs, vous avez des pratiques sexuelles tellement variées, hein, qui ne sont pas bloquées sur un certain coït, une certaine pénétration,
0: Oui.
1: mais qui se soucient du plaisir féminin, de ce que
0: Oui.
1: la femme va ressentir.
0: Oui.
1: Et quel est le lien avec dans le pouvoir, cette démocratie familiale? Dans cette démocratie familiale, dans cette démocratie villageoise, il n'est pas question que le pouvoir s'accapare de tout. Le
0: Oui.
1: pouvoir sait déjà qu'il a tout.
0: Oui.
1: Le pouvoir sait déjà qu'il a tout, mais autant lui, il peut se permettre de régler ses problèmes de sexualité comme il veut, parce que c'est quand même une reine qui, parce que son mari a mis longtemps dans un voyage de négociant, parce que l'époux de la reine était négociant, et elle est obligée d'appeler un membre de la cour royale pour assouvir un besoin sexuel, et elle découvre quelque chose qui lui donne un plaisir qu'elle n'avait jamais ressenti. Et
0: Oui,
1: qu'est-ce
0: vous
1: qu'elle fait?
0: donnez un
1: Est-ce qu'elle garde
0: titre.
1: cela
0: D'ailleurs, il
1: pour
0: y a un nom, ça porte un nom, cette pratique-là, dans le roman, le
1: Le
0: quinoa,
1: Kunyaza.
0: le
1: Le
0: kouyaza.
1: Kunyaza.
0: Oui, c'est
1: Le
0: ça.
1: Kunyaza, ce n'est qu'un nom, j'ai choisi le nom poétique qu'on a au Rwanda, au Burundi, mais ces pratiques sexuelles-là sont présentes dans toute l'Afrique centrale et l'Afrique des Grands Lacs. RDC, c'est là un autre nom qui ne me revient pas là tout de suite. Donc, cette reine-là, elle a découvert quelque chose de formidable, mais elle se dit, elle sait, pendant son initiation certainement, on lui a fait comprendre que la sexualité a une place importante pour le roi, mais aussi pour ses sujets.
0: Oui.
1: Et qu'est-ce qu'elle fait? Elle met directement la pratique de cette sexualité-là dans les systèmes initiatiques en termes de formation des jeunes qui doivent faire leur rite de passage. Parce qu'on a assez, il faut dire que les ethnologues, je leur rends toujours hommage parce qu'il y a beaucoup de choses que les africanistes nous ont léguées. Mais
0: Oui.
1: il y a aussi une simplification qui n'est pas, que quelques-uns ont quand même réussi à corriger, comme les Pierre Hermé. Mais
0: Oui.
1: il y a une simplification quand on dit rite de passage. Non, c'est un moment important de la pédagogie coutumière où on apprend tout aux jeunes garçons. Il ne va pas se contenter d'aller voir des films porno pour savoir ce que c'est que la sexualité ou d'en discuter avec ses amis. Et c'est toujours des matriarches
0: Oui.
1: qui font cette initiation. Et c'est pour ça que je dis, ce n'est pas un monde passé, c'est un monde peut-être qui est dans l'arrière-cour, parce que moi, j'ai connu l'initiatrice de mon père, une femme déjà âgée. Je
0: Oui.
1: voyais les rapports, cette tendresse-là entre mon père et cette femme. Et il m'a avoué, quand j'étais déjà grande, que voilà, nous, c'était comme ça. C'était mon initiatrice. C'est-à-dire qu'il a appris la sexualité avec cette femme
0: C'est ça.
1: mûre
0: Oui.
1: que j'ai connue.
0: Oui.
1: Donc, vous voyez, donc la sexualité a une place importante dans le pouvoir,
0: Oui.
1: dans la gestion du pouvoir, mais ça dépend des lieux du monde où on se trouve.
0: Oui.
1: Voilà.
0: Ce qui est intéressant, on a beaucoup parlé des femmes, il y a aussi des hommes. Les hommes sont même en arrière-plan, mais ils sont toujours présents. Il y a quand même un homme qui occupe une place assez importante dans votre roman, ce Biaoula, qui est médecin, féru de littérature. Et le dialogue avec lui est aussi vraiment un dialogue, on peut dire, intertextuel, puisque vous convoquez. Dans son roman, les textes de Senghor, Chikaye Ōtagbesi, les grands classiques, etc. Est-ce que pouvez-nous dire un peu un mot sur ce personnage qui traverse le roman depuis le second volet jusqu'à. Oui.
1: Depuis le second volet,
0: Oui.
1: effectivement, l'écrivain congolais Daniel Biaoula m'a marqué, comme d'autres dont je vais parler tout à l'heure.
0: Oui.
1: Et comme il m'a marqué, j'ai voulu, à la suite des aînés, vous savez que mes Mary Lopez, la littérature était toujours en dialogue
0: Oui, c'est
1: dans
0: ça.
1: sa fiction.
0: C'est ça.
1: Voilà, pour utiliser le mot consacré fiction.
0: Oui.
1: Donc, Biaoula occupe une place importante dans ma formation de littéraire.
0: Oui.
1: Son roman L'impasse, parce que son roman L'impasse dit effectivement cette dimension du dialogue. On
0: C'est
1: n'est pas
0: ça.
1: toujours obligé de nous entendre
0: C'est
1: quand il y a un
0: ça.
1: dialogue.
0: Oui.
1: Bon, oui, on est obligé de voir qu'il y a une impasse, et puis on se revoit plus tard, comme je parlais tout à l'heure dans le cadre syndical.
0: Oui.
1: Alors, Biaoula, et je l'ai mis effectivement pour ce dialogue-là dès le deuxième volet. Il est dans un mariage africain
0: Oui,
1: à
0: c'est
1: San
0: ça.
1: Diego,
0: C'est
1: et
0: ça.
1: c'est lui qui est le médiateur, parce que
0: Oui.
1: dans le dialogue, il y a la médiation.
0: C'est ça.
1: Et nous sommes aujourd'hui en situation parce que nous sommes en médiation. Nous
0: C'est
1: sommes en
0: ça.
1: train de réfléchir exactement à la suite des Senghor pour dire qu'est-ce qu'on prend, qu'est-ce qu'on laisse,
0: C'est ça.
1: hein? Qu'est-ce qui est encore là de vivace et que nous devons garder jalousement. Donc, Daniel Biaoula, que j'appelle Denis,
0: Oui.
1: Denis Biaoula,
0: C'est ça.
1: occupe une place importante dans ma bibliothèque intérieure,
0: C'est ça.
1: exactement comme beaucoup d'autres écrivains. Et comme quelqu'un, bon, je la cite, c'est vrai, dans un chapitre parlant, je crois, de Emma, mais Werewolf King.
0: Oui.
1: Werewolf King, il faut que je dise un mot là-dessus, parce que c'est une rencontre Biaoula, je l'ai rencontré dans les livres, je ne l'ai jamais connu physiquement.
0: Oui.
1: J'ai kiné sur lui. Mais ouais, Liki, c'est une rencontre à la fois intellectuelle et physique.
0: C'est ça.
1: C'est une femme que j'ai longtemps interviewée pour écrire ma thèse de doctorat. Et je dirais même que c'est une rencontre magique.
0: Oui.
1: Parce que vous avez parlé de prémonition tout à l'heure.
0: Oui.
1: Moi, quand je me réveille un matin, après une nuit difficile, je suis dans l'impasse. On revient encore à
0: Bien
1: Biaoula.
0: là,
1: Je suis dans
0: oui.
1: l'impasse avec ma thèse de doctorat. Le sujet ne m'intéresse pas. Bon, j'en parle dans d'autres tribunes. Mais et puis, c'est le livre de Liking qui est là, sur ma table, sur lequel je tombe. J'achèterai les autres plus tard. Je ferai le tour des bouquinistes plus tard. Mais je saisis un texte pourtant qu'un enseignant nous a mis au programme de lecture cursive, comme on dit. Ce n'était pas vraiment le corpus de travail. Mais je prends Elle sera de jappe et de corail. Et c'est comme cela que la dimension anthropologique prend une importance dans ma vie de professeur et ma vie d'écrivaine.
0: Oui.
1: Parce que quand je repars voir mon directeur de recherche et je lui dis, je change de corpus. Dorénavant, je travaille sur Liki. Il n'est pas d'accord. Je vous épargne les détails, mais j'insiste. Je résiste. Mais qu'est-ce qui m'a donné cette audace? Vous savez, ma mère disait que j'étais très timide. Hein?
0: Oui.
1: Et qu'est-ce que Liki n'a pas peut-être fait pour me. Il y a des rencontres comme ça qui vous décomplexent, qui vous boostent, qui vous renforcent dans comment je dirais, dans vos convictions que
0: Oui.
1: vous n'avez pas le courage de dire à haute voix. Je rencontre Liki par Elle sera de jappe et de corail. Le
0: Oui.
1: livre est quand même publié en 1980. L'Afrique est malade, elle est mal partie, elle ne s'en sortira jamais, elle souffre, elle crise de développement. Et voilà une dame qui dit dans un livre que elle sera de jappe et de corail, de souffle et de feu, la race qui arrive. Et elle met l'Afrique même dans le monde entier.
0: C'est
1: Que
0: ça.
1: l'Afrique est gangrénée, mais le monde aussi.
0: Oui.
1: Ah, je dis ça, si je ne fais pas ma thèse sur cette femme, je ne la ferai pas sur quelqu'un d'autre.
0: C'est
1: Alors, si
0: ça.
1: mon directeur dit non, il n'y aura rien. Donc, c'est vraiment une personnalité très importante dans mon parcours. Parce qu'il faut dire, lorsque je lis Elle sera de jappe et de corail, je fais déjà de la poésie.
0: Oui.
1: Et la poésie m'est venue par Victor Hugo. J'étais
0: Oui.
1: une damine quand voilà, je tombe folle amoureuse. Bon, j'aime bien parler d'amour, mais pas amoureuse parce que Victor Hugo ne vit plus, mais de ses textes
0: Ouais.
1: que je prends chez mes frères aînés qui disent non, non, ne touche pas, c'est pas encore à ton niveau. Mais moi, je prends, je
0: Oui.
1: lis et je commence à faire de la poésie. Alors là, j'ai fait de la poésie, mais quand j'ai comment on appelle, mes manuscrits dans les tiroirs, vous connaissez les problèmes d'édition parfois ici chez nous, bon, ailleurs aussi, ce n'est pas facile de se faire éditer. Donc, je commence par Victor Hugo et quand je tombe sur Liking, je crois qu'elle me décomplexe, elle me nourrit. Et jusqu'aujourd'hui, elle continue de me nourrir. Pourquoi? Parce que la thèse de doctorat, c'est un parcours humain. Et nous avons l'habitude dans mon département, qui est le département des civilisations africaines de l'Université de Douala, lorsque on est en soutenance, quand l'étudiant présente tout ce qui est technique, voilà l'invention des personnages, etc., etc., on a toujours une question que nous a suscité un collègue. Je lui rends hommage, je lui dis, mais il faut toujours qu'on pose cette question. En quoi est-ce que tout ce travail t'a transformé toi-même?
0: Oui.
1: Qu'est-ce que ça t'a apporté? Parce qu'il ne faut pas désincarner les études, hein, parce que c'est l'académie. Qu'est-ce que ça t'a apporté? Voilà. Et
0: Merci,
1: c'est pour ça que
0: merci.
1: j'aimerais dire aujourd'hui, c'est que excusez-moi quand je me
0: Non,
1: lance,
0: non, non,
1: la cause m'arrête
0: on peut vous écouter toute la journée, c'est tellement riche, mais sous cette
1: Merci.
0: idée de médiation, de dialogue, en tout cas, la boucle se boucle et on aura l'occasion de vous accueillir la prochaine fois pour continuer justement cette médiation, mais votre savoir, votre empathie, votre sensibilité nourrit toujours cette émission, parce que chaque fois que vous passez à l'antenne, j'ai des bons retours, donc j'aurai l'occasion de vous inviter pour la prochaine fois. Merci infiniment, Madame Balana, pour cette qualité de discours, de dialogue et d'écriture surtout. Moi aussi, je suis transformé en vous lisant et je vous donne rendez-vous à la prochaine fois. Je tiens toujours mes paroles. Merci, merci infiniment. Il me reste que à remercier le maestro Felipe qui orchestre tout cela, sans lequel cette émission n'aura pas lieu. Mais merci, merci et saluez tout le monde à
1: Moi, je
0: Douala
1: vous remercie.
0: de la
1: Merci
0: part de
1: beaucoup,
0: Fréquence
1: Monsieur Mongo.
0: Protestante. Merci beaucoup.
1: Merci, Monsieur Mongo.
0: Merci.
1: Merci.
0: Au revoir.
1: Amen.

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Bonjour, chers amis de la littérature. Alors, vous venez d'écouter l'émission de Boniface Mongomboussa et nous n'allons pas quitter ce continent et ni même Boniface Mongomboussa puisque je vais vous parler de Chikaya Utamsi. Et parce que la vie réserve parfois des bonnes surprises, j'étais dans une institution en visite il n'y a pas très longtemps et d'un coup on me remet un livre qui était arrivé à mon nom et je découvre avec beaucoup de plaisir qu'il s'agit du dernier recueil de poésie de Chikaya Utamsi, publié par les éditions Gallimard, avec une excellente préface de Boniface Mongomboussa, vous l'avez deviné. Donc voilà, et je me suis dit que c'était une très très bonne idée dans cette petite émission de parler d'un poète, Chikaya Utamsi. Et bon, j'avais déjà parlé de Misak Manouchian au moment où il a été au Panthéon. Donc ben voilà, à nouveau, retrouvons la poésie, et cette fois-ci la poésie africaine. Alors, de qui parle-t-on ? Gérald Félix Chikaya est né au Congo en 1931, mort en France, dans l'Oise, en 1988. À l'âge de 26 ans, il avait pris ce pseudonyme qui est aujourd'hui collé à son nom de Utamsi, qui signifie « celui qui parle pour son pays en langue vili », une langue parlée au Congo. Nous parlons du Congo Kinshasa. Ce n'est pourtant pas uniquement pour son pays, le Congo, dont ce poète parle et pour lequel il parle, mais pour un continent tout entier, parce qu'il a eu véritablement un rayonnement panafricain. En tout cas, pour sa partie subsaharienne, parce qu'au nord du Sahara, c'est un petit peu différent. Alors, ce livre, donc publié dans la collection Poésie de Gallimard, contient trois recueils différents. Et je commence par celui que j'ai trouvé le plus inspiré par Arthur Rimbaud, parce que vous savez à quel point Arthur Rimbaud a influencé les poètes dans leur ensemble. Et je voudrais commencer par vous lire un petit texte qui s'appelle « Les crépusculaires » et extrait pardon, du recueil plus grand qui s'appelle aussi « Les crépusculaires ». 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

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Alors oui, pas très facile, un peu comme peut l'être du Rimbaud. J'ai pensé évidemment en lisant ça au bateau ivre. Et voilà pourquoi j'ai choisi ce petit texte en préambule. Alors je vais aller cette fois-ci maintenant dans la biographie qui a rédigé en préface Boniface Mongomboussa pour vous en dire un petit peu davantage sur ce Gérald Félix Tchikaya. Il a quitté Pointe-Noire en 1946 en compagnie de son père et arrive en France. À Paris, il est subjugué par la Tour Eiffel, les Champs-Élysées, le musée Grévin, Versailles, mais déçu par la Seine. Puis il part à Orléans où il est inscrit au lycée Potier. Commence alors pour le jeune Congolais une saison en enfer. Il entre au lycée à l'âge où les autres le quittent. Pour faciliter son entrée à l'école, son père aurait en effet modifié son âge et l'aurait dispensé de suivre la classe de troisième, ce qui explique le flou autour de son âge. Officiellement, il est né en 1931, alors qu'il serait venu au monde en 1929. Il est donc admis en seconde et redouble la première. À cause de son pied beau, il est privé des jeux de son âge et s'enfonce dans la solitude. Il fugue alors dans le Massif central. Son père envoie la police pour le retrouver et l'inscrit au lycée Janson de Sailly à Paris. Mais Gérald Félix Tchikaya est habité par les maux. Les massacres coloniaux de 1949 en Côte d'Ivoire l'inspirent. Il écrit son ode au RDA, le Rassemblement démocratique africain, pour saluer la résistance du parti de Félix Houphouët, dont son père est le vice-président. Jean-Félix Tchikaya, le père, soumet le poème à Aimé Césaire, son collègue à l'Assemblée nationale. Son avis est sans équivoque, votre fils est poète. Adoubé, Gérald Félix Tchikaya se lance à l'assaut du pari littéraire tout en exerçant des petits métiers. Il sera tour à tour manutentionnaire, laborantin, portier dans un restaurant du Bois de Boulogne, reproducteur de dessins industriels à Puteau. C'est là qu'il devient ami avec Nicolas Guillén, homonyme du poète cubain, qu'il incite, à suivre les pas de Rimbaud. Il fréquente la Flamme Vive à l'avenue de l'Opéra, où il fait la connaissance de Bruno Durocher, un juif polonais rescapé des camps, qui vient de publier dans sa revue Caractère, qui existe toujours, Pierre-Jean Jouve, André Breton, Francis Sponge, René Char ou encore Tristan Tzara. Il lui soumet un tapuscrit au titre musical et transalpin « Quasi una fantasia » pour sa maison d'édition du même nom. Mais Bruno Durocher juge ce titre trop fantaisiste et en propose un en retour, le mauvais sang. Je vais donc vous lire un petit début de ce recueil, Le mauvais sang. Pousse ta chanson, mauvais sang, comment vivre, l'ordure à fleur de l'âme, être chère à regret. L'atrocité du sang, fleur d'étoiles narguée, des serpents dans la nuit, sifflés comme des cuivres. Cotillon, mille soleils ressacent pour un chant d'orgue. Mon sang s'est dispersé, car un preux demain dira sur ma ville tout comme un beau destin. Nous n'irons plus pleurer sous le ciel gris des morgues. Je serai la mouette, la morte par des veines. Un grand gibet levé, remise pour les peines, m'emporte haut et fier en habit festonné. Pleure, le malheur viendra ternir les diamants. Ton sang te matraque. Ô mes cœurs époumonés, je suis noir, fil solaire, à main le chant dément.
Alors, on sent là aussi, c'est un poème antérieur à celui que je vous ai lu au préalable, on sent l'influence de Rimbaud. Ce ne sont pas les vers les plus faciles du recueil. C'est sûr qu'il faudrait quelqu'un comme Fabrice Luchini pour bien les interpréter. Bon, j'espère modestement qu'ils vous donneront envie d'en savoir davantage et de découvrir peut-être ce poète remarquable. Alors, je vais aussi, pour vous donner un petit florilège de ce que Chikaya Utamsi a pu être et rédiger, vous donner quelques indications sur un événement qui a considérablement ému l'Afrique subsaharienne. Il s'agit de l'assassinat de Patrick Lumumba. Et là, je redonne la parole à Boniface Mongomboussa dans sa préface. L'assassinat de Patrice Lumumba a été un séisme pour les intellectuels africains. Il a donné naissance à une vaste production picturale, cinématographique et poétique. Mais aucun des artistes ne s'est identifié de manière aussi fusionnelle à Lumumba que Chikaya Utamsi. D'où la dimension intime de ses vers. Malgré la douleur qui l'habite, Épitomée est une invite à la fraternité, une fraternité passant par la figure du Christ que le poète rapproche de Lumumba. Et voici un extrait. « Christ, je me ris de ta tristesse. Ô mon doux Christ, épine pour épine, nous avons commune couronne d'épines. » Comme le Christ, Lumumba vivait en terre colonisée. Comme le Christ, Lumumba est mort avec deux frères, Mpolo et Okito. Comme le Christ, il a osé s'attaquer aux puissants de ce monde, défiant par son verbe le roi des Belges, dans son mémorable discours du 30 juin 1960. Et ce faisant, Chikaya Utamsi inaugure une représentation christique de Lumumba, qui sera amplifiée par les peintres naïfs du Congo et par la littérature Onitsa Market du Nigeria. Alors, Onitsa Market, il s'agit d'une littérature métropolitaine populaire publiée dans des brochures vendues sur ce grand marché d'Onitsa au Nigeria. Mais cette bonne réception ne console guère Chikaya. Il est persuadé de n'avoir pas été assez entendu. Voilà pourquoi il publie 2 ans plus tard « Le ventre », traversé d'un bout à l'autre par le spectre de Lumumba. « Épitomée » est une complainte douce amère sur la tragédie de Lumumba. « Le ventre », ce théâtre anti-théâtre, est un cri à la Munch sur cette perte. Si ce petit ouvrage était présenté en spectacle total audiovisuel, on en sortirait avec des rafales dans l'âme, tant il transpire la révolte et la souffrance. Et voici pour clore cette émission un petit extrait de Le Ventre qui commence par une exergue « Le Congo, c'est moi » signé Lumumba. Je serai moi-même la planche de mon salut. Déjà le velours brise le silence en ailes d'éphémère qui neige sur la lampe à huile. Pour le carnaval, des baves au masque feraient mieux que 2 rictus. Mais puisque je n'ai qu'un visage, c'est sur lui que je passe la main. L'horizon trop plat d'ici m'embroche le cœur. Si je recule, tout est hérissé. Je ne quitte pas le port, le vent au flanc, mais avec des rafales dans le ventre. Voici ainsi comment s'achève mon dernier petit extrait dans ce page arrachée de ce mois. Je vous rappelle donc qu'il s'agit de 3 recueils de poésie de Chikaya Utamsi, Le Mauvais Sang, suivi de Feu de brousse et de Le Ventre, publié dans la collection Poésie chez Gallimard et avec, je le répète, une excellente préface de Boniface Mongomboussa, que vous retrouvez le samedi matin et parfois, comme aujourd'hui, en rediffusion dans son émission Francoscopie. Merci.

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0: Bonjour à tous et bienvenue dans cette émission de Chant contre Chant, émission mensuelle sur le cinéma réalisée sur Fréquence Protestante par l'association Profil. Cette émission sera présentée par moi-même, Jacques Champeau, et animée par Elina Coase. Bonjour Elina.
1: Bonjour.
0: Par Jean Wilkowski. Bonjour Jean.
2: Bonjour tout le monde.
0: Et par Jean-Michel Zucker. Bonjour Jean-Michel.
3: Bonjour Jacques.
0: Alors, l'automne est traditionnellement la période de sortie des films qui ont été sélectionnés à Cannes. Et nous commencerons notre émission eh bien, par La Palme d'Or, le film de Christian Mungiu, Fjord. Et nous discuterons ensuite de La vie d'une femme, de Christine Bourgeois-Taquet, qui a été sélectionnée lui aussi en compétition à Cannes. Et de Adieu monde cruel, un film du réalisateur franco-belge Félix de Givry, qui lui a été présenté à la semaine de la critique. Ce sont trois films qui sont très différents dans leur style, qui ont en commun de parler de la famille, mais en fait dans des problématiques qui sont très différentes. Et puis nous parlerons aussi de quelques films récents qui nous a semblé intéressant d'évoquer. Alors commençons par Fjord, de Christian Mungiu, qui a reçu la Palme d'Or, mais aussi le prix du jury œcuménique. Une double récompense que seuls d'ailleurs 5 films ont obtenu depuis la création du jury œcuménique il y a 50 ans. Alors Christian Mungiu est un réalisateur roumain qui est né en 1968, qui est un habitué de Cannes et je dirais aussi un habitué du palmarès de Cannes, puisque pour son second long métrage, 4 mois, 3 semaines et 2 jours, il reçoit la Palme d'Or. Il fait donc partie de la poignée, je crois qu'il y en a une dizaine, de réalisateurs qui ont reçu 2 palmes. Au-delà des collines, son film suivant en 2012 a reçu le prix du scénario et le prix d'interprétation féminine pour ses 2 actrices. Et Baccalauréat en 2016 remporte le prix de la mise en scène. Autant dire que finalement, chaque fois qu'il va à Cannes, il ramène quelque chose. Son cinéma, très caractéristique, qui est fait de longs plans séquences, traite de sujets sociaux et part très souvent d'un fait divers. Alors Elina, dans Fjord, quelle est en fait l'histoire que nous raconte Christian Mungiu?
1: Alors, avec une grande maîtrise de la mise en scène, et notamment, comme tu l'as dit, de très longs plans séquences, Mungiu nous raconte l'installation des Georgiou, une famille roumano-norvégienne pentecôtiste, très pieuse, dans un petit village norvégien où ils se lient d'amitié avec leurs voisins. Les enfants des deux familles deviennent très proches, malgré des éducations très différentes. Lorsque des enseignants découvrent des ecchymoses sur le corps d'Elia, la fille aînée, la communauté éducative se demande si l'éducation traditionnelle que les Georgiou reçoivent de leurs parents pourrait en être la cause. Je n'irai pas plus loin, je ne vais pas révéler la fin du film. En termes d'interprétation, les parents sont interprétés par Sebastian Stan, qui est américano-roumain, qu'on a vu dans The Apprentice et qui fait partie du staff des films Marvel, qui est méconnaissable avec son crâne rasé, et Renate Reinsvej, une actrice norvégienne. Notamment, elle joue dans les films de Joachim Trier, comme Julie en 12 chapitres et plus récemment Valeurs sentimentales. Voilà, le reste de la distribution côté adulte est norvégienne. Alors, le film, tu disais que Mungiu s'inspire souvent de faits réels, de faits divers. Le film est inspiré de faits réels que le réalisateur a longuement étudiés. Alors, moi, j'en suis sortie un peu insatisfaite, pleine d'interrogations sur le bien fondé de mes convictions profondes et sur mon point de vue de l'altérité.
0: Tu veux dire que ça t'a remué ou tu veux dire que tu es perplexe devant le film?
1: Les deux. Les deux. Ça m'a remué parce que effectivement, moi je me suis posé des questions. Je me suis demandé est-ce qu'il est légitime d'imposer des valeurs d'une société à des familles qui n'y adhèrent pas?
0: Ce qui est, je crois que ça, c'est vraiment la question que veut poser Mungiu, ça c'est clair.
1: Et puis aussi, j'ai été touchée émotionnellement parce que c'est une histoire sombre, violente, et en tant que parent, ma foi, c'est très troublant. Quoi.
0: Oui, je crois que là aussi, Mungiu est assez efficace pour nous faire percevoir le drame de la famille. Quoi. Mm. Jean-Michel, tu as...
2: Oui, moi, enfin, je trouve que c'est un film qui ne mérite absolument pas une Palme d'Or, parce que s'il y a une vraie puissance de mise en scène et une bonne interprétation des, oui, des protagonistes, oui, il y a un biais et tout à fait net, c'est que le réalisateur nous manipule et nous fait adopter le point de vue des parents évangéliques, de sorte qu'on est conduit d'emblée.
0: Ah, il s'en défend pourtant. Bon, il dit qu'il a voulu être neutre.
2: Mais je ne crois pas du tout à sa défense. Et il est conduit à leur donner d'emblée crédit et à caricaturer de l'autre côté les services de protection de l'enfance norvégiens, que ce soit la bureaucratie ou le procureur. Et enfin, et beaucoup, il laisse entièrement les enfants hors champ et on ne sait pas du tout ce qu'il en est de la violence éducative à leur niveau. Et
0: je crois que ça, c'est volontaire de laisser la question.
2: C'est volontaire.
0: Par contre, il montre les enfants quand même dans leur relation, notamment avec la petite voisine, qui est peut-être le point le plus positif du film.
2: Je suis d'accord, mais je trouve que le dilemme moral qui est proposé est très insuffisamment approfondi. Et moi, je suis comme Elina, tout à fait en déception.
0: En déception par rapport à bien sûr.
3: Oui. Jean. Oui, non, moi j'ai bien aimé parce que j'ai trouvé qu'il passait rapidement ce film, contrairement à sa longueur. Mais ce qui m'a le plus frappé là-dedans, c'est l'inversion des valeurs. Je m'explique ce que je veux dire. C'est que jusqu'à présent, comme dans d'autres films, style Le Ruban Blanc de Haneke ou Les Magdalena Sisters de Peter Mulan en 2002, c'était des libéraux qui luttaient contre l'obscurantisme. Or ici, c'est un peu le contraire. C'est-à-dire, c'est les religieux rigoristes, mais aimant leurs enfants, sont opposés aux forces censées représenter le libéralisme. Et le libéralisme, c'est le progrès. On se sent, a priori, plus proche d'eux. Et en fait, tout au long du film, on change d'avis. C'est-à-dire, d'un coup, à un moment donné, on est pour les parents, et à un autre côté, on est pour... cinq minutes après, on est pour les libéraux. Et c'est
0: je crois que c'était dans l'intention de Moon Jae d'un peu provoquer, si tu veux, justement, pour qu'on se pose ce genre de questions. Est-ce qu'on ne va pas quelquefois trop loin en voulant imposer un moule à des familles?
3: Oui.
0: Est-ce que c'est forcément mieux d'être sur ces écrans et sur ces téléphones mobiles que de lire un livre, si tu veux, par exemple? C'est une des questions qui est posée dans le film. Moi, je pense que le problème qu'a Moon Jae, c'est qu'il a voulu, enfin c'est ce qu'il dit en tout cas lui-même, il a voulu montrer surtout le fait que deux blocs ne pouvaient pas se parler. C'est-à-dire que, et du coup il a caricaturé finalement un peu les deux blocs. Alors, je ne dis pas forcément la famille, mais ceux qui soutiennent la famille, l'espèce de je dois être des baptistes, ou non, c'est
1: des pentecôtistes,
0: pardon, qui défendent à mort, sont effectivement aussi caricaturés que les services de l'enfance.
2: Oui, mais son attitude vis-à-vis de la famille, enfin la façon dont il la montre, a permis à des milieux ultra-conservateurs de prendre le film.
0: Alors, c'est ça le problème. C'est qu'effectivement,
2: c'est un peu gênant.
0: Notamment en Roumanie, un certain nombre de gens se sont appuyés sur ce film pour effectivement le défendre.
3: Bah, en fait, on ne sait pas pour qui on est, d'ailleurs,
0: oui,
3: à la limite.
0: À la limite, je pense que ce film est peut-être plus facilement recevable dans des pays comme le nôtre, où peut-être, justement, on a moins cette question. Mais... je crois quand même que la question fondamentale du début, qui est-ce jusqu'où doit aller finalement la norme qu'on impose, mérite d'être posée. Et c'est vrai que dans le cinéma en général, tu as cité quelques films, on se pose pas cette question, c'est-à-dire qu'effectivement
3: il y a les bons et les mauvais.
0: Il y a les bons et les mauvais, c'est les intégristes, quoi,
1: de tout poil. Enfin, il renvoie dos à dos, à mes yeux, hein, deux systèmes de valeurs.
0: Oui, tout à fait.
3: Oui, d'accord.
1: Qui sont portés par des communautés qui sont aussi intolérantes l'une que
0: c'est
1: l'autre.
0: Vrai,
1: Moi, je l'ai ressenti comme ça,
0: et notamment dans la scène du procès où effectivement les arguments qui sont présentés du côté des services de l'enfance sont quand même très étonnants, quoi. À la limite. Moi, l'argument que j'aurais pu recevoir, c'est on ne peut pas prendre le risque. On ne peut pas prendre le risque qu'un père violent fasse du mal à ses enfants. Et ça, à la limite, on peut l'entendre aussi bien en France qu'ailleurs. Mais ce n'est pas l'argument qu'ils annoncent.
2: Non, et puis l'instruction du mal fait aux enfants est quand même assez sommaire. Il y a quelques ecchymoses, il faut quand même aller un petit peu plus loin.
0: Oui, c'est vrai. Mais là, bon, on ne nous montre peut-être pas tout. Bon, donc un film un peu tranchant, qui n'a pas eu effectivement que des supporters, parce que le dilemme moral qu'il pose a été... pour beaucoup d'entre nous, un peu caricaturé.
3: Enfin, il ne laisse pas indifférent.
0: Il ne laisse pas indifférent et il reste, il faut quand même le redire à la fin, il reste quand même somptueusement filmé.
3: Absolument.
0: Moonjuice, c'est quand même un grand réalisateur. Bon, après, on peut se poser la question du sujet du film. Eh bien, on va passer à un film sans doute beaucoup moins clivant, qui est La vie d'une femme de Charline Bourgeois-Taquet. Alors, Charline Bourgeois-Taquet, c'est une réalisatrice française qui est née en 1986, donc elle a 40 ans. Elle a fait des études de lettres, elle a travaillé dans l'édition et elle a fini par rejoindre le cinéma assez tardivement avec un premier court-métrage, Pauline a servi, en 2018, qui a été primé au Festival de Clermont-Ferrand et que l'on peut voir en ce moment, je vous le signale, sur Arte et en replay. C'est un film de 20 minutes, mais qui est assez plaisant. Et puis, son premier long-métrage date de 2021. Et il s'appelle « Les amours d'Anaïs », avec Anaïs de Moustier et Valeria Bruni-Tedeschi. C'est un très bon film, léger, bien mené, très plaisant à mon goût. Alors, « La vie d'une femme » est donc son second long-métrage. Et elle voulait à tout prix le réaliser avec Léa Drucker. Donc, elle a attendu que Léa Drucker soit libre. Et comme ça se passe dans le milieu de la médecine, elle s'est immergée, la réalisatrice, pendant plusieurs semaines, dans l'univers d'un grand hôpital parisien, la Pitié-Salpêtrière. Alors Jean, de qui ou de quoi nous parle La vie d'une femme? Parce qu'au fond, tout est dans le titre, non?
3: Ah oui, La vie d'une femme, c'est un beau titre pour nous raconter la vie de Gabrielle, une chirurgienne de 55 ans, qui est incarnée par une Léa Drucker tout à fait impériale. Cette femme dirige un service de chirurgie maxillofaciale à l'hôpital public, donc un métier à grande responsabilité et très prenant. Et en même temps, le cinéaste dresse le portrait d'une femme ayant décidé de ne pas avoir d'enfant, un choix de vie encore trop peu souvent montré au cinéma. La vie trépidante et compliquée de Gabrielle ne s'arrête pas son travail, car à la maison, le contexte n'est guère plus calme. Les enfants de son mari font trop de bruit. Sa mère est atteinte de la maladie d'Alzheimer et demande beaucoup d'attention. Il faut s'occuper d'elle, l'aider dans sa baignoire, penser à son avenir, etc. Et Marie-Claude Barreau, qui incarne cette vieille personne, désorientée, a beaucoup de talent. Elle sait bien montrer des expressions vagues, prononcer des phrases venues de nulle part. Des tensions sont vives dans la famille, même si l'amour pour son mari est encore là.
0: Mais cette vie très sous tension, mais bien réglée, va être un peu perturbée.
3: Eh oui, un grain de sable va venir perturber ce bel mais fragile édifice, en la personne de Frida. Frida est une écrivaine venue enquêter à l'hôpital pour le livre qu'elle écrit sur le quotidien d'une chef de service. Frida, qui est jouée par Mélanie Thierry, surprend Gabrielle dans sa vie très organisée, car elle lui offre quelque chose de nouveau et de très libre. Par exemple, il y aura ce spectacle de danse dans lequel la complicité des deux femmes s'accentue, et surtout le long plan séquence dans la montagne qui conduit au refuge où l'écrivain Eri de Luca explique avec des phrases simples, graves et précises, les bienfaits de l'âge et de la solitude. L'écrivain italien dévoile en quelques instants une présence évidente. Il n'a pas besoin d'être acteur pour s'imposer d'emblée. La mise en scène, parlons-en, est d'abord clinique et étouffante, comme l'hôpital, s'émancipe en même temps que son héroïne. La caméra s'attarde sur les corps, la lumière change, et le film bascule vers une chronique charnelle d'une immense délicatesse.
0: Bon, on va peut-être commencer la discussion, là. C'est un film que tu as aimé, que tu as...
3: J'ai beaucoup aimé ce film,
0: ouais.
3: Oui, c'est vrai.
0: Bon.
3: Alors, indiscutablement.
0: Et Jean-Michel, Tu connais le milieu musical.
2: Oui. Bon, c'est un film qui peut se voir. D'accord, c'est vrai. Mais alors, j'ai eu plutôt une bonne surprise parce que ce que j'en attendais était encore moindre. Mais quand on voit la première partie, le portrait de la chirurgienne des hôpitaux de Paris est très juste.
0: Oui, c'est ce que, ça, c'est ce que tous les gens qui,
2: oui.
0: qui connaissent le milieu ça, médical ont dit.
2: Oui, oui, et je connais même le modèle. Bon, mais ceci étant, ça, c'est bien construit. Seulement, je déplore complètement la deuxième partie avec l'inévitable... bascule vers un amour.
0: C'est un peu à la mode en ce moment.
2: Féminin, mais... C'est un peu à la mode, mais c'est vraiment...
0: ça donne un peu
2: assez,
0: de dramaturgie.
2: Assez bâclé. Et pourquoi mêler Eri De Luca à cette histoire, le pauvre ? Il n'a rien à faire là-dedans. Pourquoi le chercher, sinon pour appâter le client ? De sorte que je trouve que...
3: C'est méchant.
0: Non, parce
2: que... Je trouve que la dérive avec Frida, l'écrivaine qui est venue chercher une inspiration dans le service, me semble assez pataude.
0: Oui, tu as... Bon.
1: Et voilà, toi, moi, Eri De Luca, je suis fan, donc on peut me le montrer à l'endroit, à l'envers.
2: Oui, mais pas n'importe où.
1: Ben, voilà, je ne savais pas du tout qu'il allait apparaître. Donc, quand je l'ai vu à l'écran, je me suis dit, mais c'est Eri De Luca. Oh bon. Non, moi, j'étais agréablement surprise. Alors, bon, tout le monde l'a dit, mais il faut le répéter, hein, Léa Drucker, c'est... Là, elle tient vraiment la rampe, enfin, elle est extraordinaire.
0: Ouais, elle est très
1: Alors, c'est un peu l'envers du décor, c'est-à-dire que c'est un petit peu un film, à mes yeux, qui sert de véhicule à Léa Drucker. Parce que vous parliez, je ne sais plus lequel d'entre vous, de grains de sable concernant le personnage incarné par Mélanie Thierry. Et du coup, elle est un peu falote, quoi. Je trouve que son personnage aurait gagné à être un petit peu plus développé. Après, l'amour homosexuel m'a pas gêné. C'est très pudique. Il y a pas de.
3: C'est joliment fait.
1: Ouais,
3: hein.
1: Ouais. Non. Il y a aucun souci.
2: C'est quand même explicite. Hein.
1: Ouais, mais bon, c'est voilà. Ça m'a pas choqué. Pourtant, je suis assez sensible là-dessus. Voilà. Donc moi, je boude pas mon plaisir. J'ai bien apprécié. Après, je pense pas que c'est le film de l'année. Quoi. Voilà.
0: Non, mais c'est effectivement un film qui est complètement centré sur le personnage de Léa Drucker. Et la réalisatrice explique que, pour elle, le portrait d'une femme, c'est le portrait des liens qu'elle a avec sa famille, ses amis, etc. Et donc, du coup, effectivement, elle a construit un film, qui d'ailleurs, on ne l'a pas dit, mais en chapitres, peu comme un livre. Alors, ça apporte ou ça apporte pas.
2: Alors, les chapitres, vraiment,
0: j'ai plutôt aimé parce qu'en fait, chaque chapitre est plutôt centré sur un des aspects de la vie de la chirurgienne.
1: Ça permet de passer d'un point à un autre sans liaison.
0: Voilà, ça permet de faire des ellipses faciles.
3: On ne s'en rappelle pas après.
2: Non,
3: quand on est sorti,
2: il y a une dizaine de chapitres qui sont écrits en rose sur l'écran et qui vraiment n'apportent rien à la narration.
0: Ah bah si, parce que... Ah, tu veux dire le fait qu'il soit écrit en rose ?
2: Non, pas écrit en rose, mais je veux dire le fait qu'il y ait des chapitres n'apporte rien.
0: Bon, c'est une façon de...
2: C'est un tic ?
0: Non, c'est une façon de centrer finalement chacun des passages sur un aspect de la vie. Il y a par exemple deux chapitres qui sont sur sa mère. Il y a des chapitres qui sont sur l'hôpital. Il y a des chapitres qui sont...
1: C'est un peu une facilité.
0: Alors c'est un peu une facilité peut-être.
3: Mais à la fin, quand je l'ai sorti du film, je me suis même plus rappelé qu'il y avait des chapitres.
0: Donc ça a été bien passé. Donc c'était bien passé.
3: Oublie.
0: Bon ben ça va. c'était comme Julien 12 chapitres, mais là il y en avait que 11.
3: Il y en avait que...
0: Bien, eh bien on va faire une petite pause musicale.

0: Alors nous reprenons notre émission avec « Adieu, monde cruel » de Félix de Givry. Alors, Félix de Givry est né en 1991, il a donc 35 ans, c'est un jeune réalisateur. Alors il a fait pas mal de choses dans le cinéma, il a joué comme acteur dans « Après mai » d'Olivier Assayas et dans « Eden » de Myron Sandlow. Il a participé au scénario « Darko », c'est un très beau film d'animation qui a dû sortir en 2025 de Hugo Bienvenue. Et puis comme réalisateur, en fait, il n'a réalisé à part deux ou trois courts-métrages que « Adieu, monde cruel », qui est donc son premier. Donc c'est un premier film, c'est-à-dire ça a le charme du premier film, mais aussi peut-être les maladresses, on va en discuter. Et il a été présenté à Cannes dans la sélection de la semaine de la critique. C'est un film sur l'adolescence, bon, c'est un thème classique du cinéma, notamment d'ailleurs pour les premiers films, mais l'histoire est un peu originale. Alors Jean-Michel, tu peux nous en dire plus ?
1: Je vais essayer sans être totalement convaincu par ce film.
0: Un premier film.
1: Oui. Après avoir laissé plusieurs lettres d'adieu, Otto, 14 ans, décide d'en finir avec la vie et disparaît. Tous le croient mort, mais une nuit, Léna, élève de son lycée, le reconnaît tandis qu'il erre dans la ville. Elle choisit de garder son secret et de cette clandestinité naît une relation fragile entre ces deux jeunes êtres qui cherchent dans l'amitié et le trouble amoureux un abri contre le monde qui les blesse. Ainsi, le film se propose-t-il d'aborder dans ses diverses déclinaisons la solitude d'Otto et son sentiment de n'être à sa place ni au collège ni dans sa famille. Tandis qu'après son coup de blues, il envisagera, au contact de Léna, la possibilité d'un retour à la vie. Alors on pourra discuter de ce que le récit donne à voir ou laisse hors champ des adultes, de la famille, de l'école et de la responsabilité collective. Que produit par ailleurs le choix de faire d'Otto un disparu aux yeux du monde ? Comment le film évite-t-il ou non d'idéaliser la détresse ? Léna aide-t-elle Otto à vivre ou prolonge-t-elle son retrait de la vie ? Sur la forme, il s'agit d'un conte initiatique nourri, on a pu le lire, de réminiscences de la nouvelle vague. Mais pourquoi cette distanciation ? Enfin, si la voix off de Françoise Lebrun, les silences, la musique, les plans de nuit, les lieux vides et les fondus au noir donnent au film une tonalité hors du temps, on peut s'interroger néanmoins sur l'efficacité de cette stylisation et sur sa légitimité, d'où ma réserve.
0: Oui, donc tu as quelques réserves, quoi. Tu n'es pas complètement enthousiaste.
1: Voilà.
0: Jean ?
2: Ben moi, j'ai plus qu'une réserve. J'ai complètement détesté ce film.
0: Ah, tu n'as pas aimé du tout.
2: Ah non, j'ai pas aimé du tout. Tout me semble faux là-dedans, dans ce film. Des exemples. Le premier regard d'Otto à travers une grille, vers Léna, pouf, c'est le grand amour.
0: Ah, Léna, là, le coup de foudre
2: c'est
0: bon existe.
2: Bon, tant mieux. Un premier baiser sur le toit, c'est leur premier baiser. Un quart d'heure après, ils sont dans le lit. Bon, une chambre d'hôtel dans laquelle la patronne ne veut pas venir parce qu'elle a peur des fantômes. Mais tout ça est complètement incohérent.
0: Oh, oui,
2: incohérent, oui. Et très énervant. Alors, s'il a un avantage, ce film, c'est qu'il dure que 1h33.
0: Bon, je sens que tu n'as pas vraiment aimé.
3: Mélina. Alors, moi je vais le défendre un petit peu, alors.
0: Je vais t'aider.
3: Non, franchement, je ne suis pas fan de tout ce qui concerne les adolescents, que ce soit au cinéma ou en littérature. Généralement, j'évite. Bon, là, fallait y aller, donc j'y suis allée. Du coup, j'ai trouvé que c'était un film pas si inintéressant que ça concernant l'adolescence. J'ai trouvé qu'il était très pudique. Parce que, bon, parfois, il y a des films qui sont un peu hard là-dessus. J'ai bien aimé la relation entre ces deux ados, qui, effectivement, avec certaines incohérences... J'ai bien aimé l'endroit où ça a été filmé. Je crois que ça a été filmé à Lisieux.
0: C'est Lisieux, oui.
3: Et en fait, j'ai bien aimé ces grands espaces. Bon, ça aurait pu être ailleurs, hein, mais ces grands espaces vides où le gamin se cache. En opposition à la toute petite chambre d'hôtel qui fait vraiment chambre d'hôtel de province à mes yeux, qui est bien vue. Voilà. Moi, ce que je regrette, c'est la fin. Je trouve qu'en fait, la fin est un cul-de-sac. Il n'y a pas de progression entre le début du film et la fin. Bon, je ne vais pas divulgâcher. Mais du coup, on se dit, il est retourné à son point de départ, ce gamin. Voilà. Bon, voilà.
0: Oui, moi, il y a des choses que j'ai aimées, il y a des choses que je n'ai pas aimées du tout dans ce film. J'ai trouvé que la relation entre les deux ados était bien faite, était sympa. Ils sont mignons, ils sont tendres, ils sont un peu Roméo et Juliette, quoi. Donc voilà. Ouais. Ça, c'est pas mal vu. Alors, j'ai pas du tout aimé la voix off, parce que moi je trouve que ça, c'est un peu la négation du cinéma quand il s'agit d'expliquer des sentiments par une voix off.
2: Surtout qu'elle est très mauvaise en plus.
0: Bah oui. Donc, ça, c'est un peu faiblard.
1: Ah, oui.
0: Et puis, c'est bien de centrer sur les enfants, mais le reste est assez traité de manière quand même assez vague, assez faiblard. Donc, un film, partiellement réussi, mais un peu raté aussi. Et quant aux allusions de Nouvelle Vague, mettre une mère marchande de chaussures, je trouve que c'est pas ça qui fait un film Nouvelle Vague, quoi.
2: On y pense un peu quand même.
0: Mais
2: on dit, oh, quand même, c'était bien. bien à l'époque.
0: C'est pas, voilà. Donc, non, mais je crois qu'il y a quand même le.
3: C'est un premier film.
0: C'est un premier film. Voilà, c'est ce qu'il faut se dire. Il y a quelque chose.
2: Donc, ça sera le dernier.
0: Non, justement. Il y a vraiment quelque chose dans la relation entre les deux enfants. On peut critiquer le reste.
1: Après, la presse a quand même été un petit peu trop enthousiaste.
0: Alors ça, c'est le problème. Je pense qu'on aurait mieux.
1: Réception.
0: Jean-Michel, tu as tout à fait raison. Je pense qu'on aurait mieux apprécié le film si on n'avait pas eu des articles dithyrambiques sur ce sujet.
3: Ah oui, voilà.
0: C'est exagéré.
2: J'ai pas compris la critique. C'est
0: totalement exagéré. Bon, alors on va passer à nos coups de cœur avec Soudain. De Ryosuke Hamaguchi. Alors, c'est un film qui se joue déjà depuis mi-août, donc il n'y a plus beaucoup, mais on tenait quand même à en parler. Jean-Michel, tu nous en dis quelques mots.
1: Alors, oui, c'est ça. Plus qu'un coup de cœur, mais c'est pour moi un film important, c'est le film de Ryosuke Hamaguchi, qui a écrit déjà pas mal de fiction et de documentaires, et qui continue à maintenir sa présence en salle. C'est l'histoire d'une amitié entre deux femmes. Marie-Lou, qui dirige un EHPAD de la banlieue parisienne et tente d'y défendre une conception du soin fondée sur l'écoute et le respect de la dignité des résidents. Ça paraît évident, mais enfin, encore faut-il le faire, et qu'elle a baptisé, on peut le contester, « humanitude ». Bon, là. Alors, cette ambition se heurte à la fatigue des équipes et aux impératifs de la gestion. Le point important, c'est sa rencontre avec Marie, une metteuse en scène japonaise atteinte d'un cancer métastatique et qui va bouleverser le quotidien de Marie-Lou. Les deux femmes apprennent peu à peu à se connaître, d'abord dans la réserve, ensuite dans des conversations hésitantes, puis elles deviennent très confiantes l'une en l'autre et c'est une très belle amitié qui est décrite. Marie pousse Marie-Lou à regarder autrement le vieillissement et les troubles cognitifs qu'il peut engendrer. Marie-Lou accompagne Marie sans prétendre la sauver et lui offre une présence jusqu'au bout de sa vie. Et le film est un peu long, certes, il dépasse 3 heures, mais la mise en scène est très attentive au visage et permet de partager le cheminement intérieur de ces deux femmes et suscite une émotion extrêmement forte chez le spectateur. Les deux femmes ont eu le prix d'interprétation à Cannes, qui est tout à fait mérité. Et elles sont interprétées par Virginie Efira, qui est au mieux de sa forme, on la conteste quelquefois, mais là, elle est vraiment très bien, et Tao Okamoto. Bon, la question de ce film, c'est aussi de montrer que le soin est un acte politique. On peut regretter qu'il y ait une partie du film alourdie par des considérations didactiques capitalisme.
0: Ah oui, ça aussi. Ou sur le... Mais bon, ouais, Jean, voilà. Tu as aimé ce film aussi?
2: Ben, j'y ai trouvé quelques moments de grâce agréables. Oui. Par exemple, les massages des pieds. C'est quelque chose...
1: Oui, c'est
2: sympa,
1: bon.
2: Hein, c'est un bel film. Il y a aussi quelques magnifiques scènes entre les deux femmes.
0: Oui.
2: Mais alors, c'est noyé dans un torrent de boue qui n'en finit
3: de
2: pas.
3: Le boue est excessif.
2: Non, le boue est excessif, je reconnais. Mais c'est quand même noyé dans un fatras de trucs et de machins qui n'en finissent pas. 3h15, c'est...
0: Tu as mal supporté les 3h15. Ah, et toi, Elina?
3: Ah non, moi, j'ai adoré.
0: Ah, voilà.
3: Alors vraiment, je ne sais pas comment il fait, mais il arrive à m'emmener dans des endroits auxquels je n'aurais jamais pensé. Alors, un, le scénario. On n'est pas capable de deviner ce qui va se passer dans le quart d'heure qui suit. Il nous emmène où il veut. Deux, passer de l'humanitude à la représentation d'une pièce de théâtre avec un jeune autiste qui déboule. Oui. L'amitié entre ces deux femmes en France, au Japon, l'attitude vis-à-vis des personnes âgées. Mais je ne sais pas, moi je trouve qu'il y a une grâce dans ce que fait ce type. Et vraiment, c'est... 3h15, alors je ne les ai pas vus passer.
0: Ouais, voilà. C'est vrai que moi je suis un peu d'accord avec toi. Je ne sais pas comment il fait, mais... C'est des dialogues très très longs et en fait on est scotché.
3: Ouais.
0: Et on tient, alors moi personnellement je tiens très bien le coup. Alors j'ai une toute petite réserve sur ce film, c'est les longues périodes à l'EHPAD sur justement ce qu'elle appelle l'humanitude. Ça je trouve que c'est un peu long, je pense qu'on comprend assez vite. Autant les dialogues entre les deux femmes, même quand elles parlent de capitalisme, on peut discuter.
3: Alors, le tableau noir, le capitalisme au tableau noir, ça ne m'a pas gêné une seconde.
0: Moi non plus.
2: Deux fois, c'est un peu trop
1: C'est des séances à l'EHPAD, effectivement.
0: Les séances à l'EHPAD sont un petit peu longues, qui auraient pu être comprimées.
2: Oui, c'est trop long.
0: Alors, même si on comprend l'intention de Ryosuke Hamaguchi, ça aurait pu être un peu réduit. Par contre, toute la relation entre les deux femmes, c'est magnifique, absolument magnifique.
1: Et magnifique.
0: Donc, s'il se joue encore un peu, allez le voir si vous ne l'avez pas.
3: Oui.
1: Et n'oubliez pas que Virginie Efira a appris le japonais pour jouer ce film.
0: Oui, en plus.
2: Si vous allez le voir, armez-vous de patience quand
0: même. Non. Alors, vous verrez.
3: Le bémol.
1: Faites le terme.
0: Bon. Elina, tu voulais parler de Salvation.
3: Oui, Salvation, c'est donc en français le salut, la rédemption. C'est un titre tout à fait ironique pour un film turc très sombre, réalisé par Emin Alper, qui a obtenu l'Ours d'argent à la Berlinale de 2026. Bon, il faut savoir que le réalisateur a eu des démêlés avec le gouvernement turc en 2022 avec son dernier film, Burning Days. Et du coup, il prend des précautions. Dans ce qu'il nous montre et dans ce qu'il nous dit. Par exemple, il appelle des terroristes ce qu'on suppose être des membres du PKK. Voilà, donc il se blinde là-dessus. Alors, ce film est inspiré d'un fait divers où la moitié d'un village a exterminé l'autre dans les années 2010. Il se passe au fin fond de l'Anatolie contemporaine et montre la rivalité entre deux clans d'un même village, l'un vivant dans la partie haute du village, l'autre dans la plaine. Et cette rivalité va se transformer en une véritable vendetta meurtrière. Alors, moi qui aime le cinéma qui vient d'ailleurs, j'ai été servie parce que on est plongé dans un univers totalement dépaysant qui montre une Turquie rurale surprenante, quasi archaïque. Le film est tourné majoritairement dans un village plein de ruelles étroites, d'escaliers sinueux, filmé souvent la nuit, qui font la part belle aux ombres et aux fantastiques. Ce fantastique, il est représenté aussi par un enfant somnambule qui a le don de voyance, ainsi que par des visions surnaturelles du personnage principal, Mesut. Et puis il a aussi ses entretiens un peu malsains avec une villageoise et on se demande vraiment s'il s'agit de rêve ou de réalité. Donc le fantastique d'un côté et de l'autre le thriller, avec la montée de la paranoïa de Mesut, donc ce personnage principal, jaloux de la relation entretenue des années auparavant par sa femme avec l'idylle du village du bas, donc l'autre clan qui vit dans la plaine, et qui est frustré de son héritage, c'est-à-dire que son grand-père, qui était cheikh, a nommé pour sa succession le frère cadet de Mesut, ce qui n'aurait pas dû se passer. Donc il y a un engrenage implacable sur un fond religieux, le personnage principal usurpant le rôle de chef tenu par son frère cadet, et il va conduire tous les hommes du village du Haut à commettre le pire.
0: Donc ça ne doit pas être très drôle. Quoi.
3: C'est mais pas c'est, drôle, mais c'est un peu filmé coup de poing.
0: Voilà, c'est ça, c'est un thriller coup de poing. Quoi.
3: Avec des scènes magnifiques dans voilà. Une mosquée, bon, il y a le côté soufi, etc., qui intervient. C'est complètement dépaysant. Moi, j'ai assez apprécié.
0: D'accord. Alors, Jean, tu voulais nous parler de Pressure.
2: Oui, Pressure.
0: Retour dans le temps.
2: Oui, décidément, la Deuxième Guerre mondiale, et plus précisément les querelles entre personnes lors de la préparation du jour J, D-Day en américain, est à la mode en cette année 2026. Après les deux films sur le général de Gaulle, voici un film qui oppose un météorologiste anglais, James Stagg, flegmatique comme il se doit, et le commandant suprême, l'américain Dwight Eisenhower, autoritaire et colérique. Ils sont confrontés tous les deux à l'incertitude des prévisions du temps qu'il fera lors du débarquement, fixé d'abord au 5 juin 1944. Le sort de la guerre en dépend. La tempête étant confirmée, Eisenhower accepte de décaler le jour J et Brenda Fraser a déclaré, lors du festival du film américain de Deauville, « Pressure aborde des thèmes importants dans le monde divisé dans lequel nous vivons. » Le coût du changement climatique, les risques que l'on encourt à ignorer les forces de la nature. C'est une mise en garde. Pressure peut avoir deux significations. La pression atmosphérique, d'abord, bien sûr, et d'une part, et d'autre part, la pression morale sur les épaules des deux protagonistes qui se font face, le météorologiste et le général. Il doit se battre également contre les théories dépassées de son collègue américain qui se contente de regarder les fluctuations de la météo dans le passé. Il appelle à s'en tenir au fait en bon scientifique. Et le fait que l'on connaisse le dénouement, c'est-à-dire le débarquement réussi le 6 juin.
0: Il n'y a pas de suspense.
2: Et la France libérée en 2 mois, il n'y a pas de suspense. Mais ça n'empêche qu'on prend intérêt à ce duel entre...
0: Oui, c'est un peu un numéro de
2: d'acteurs. C'est un duel, voilà. comme beaucoup de films, d'ailleurs.
0: Très bien. Alors, moi, je voudrais vous dire un mot de « Trois adieux » d'Isabelle Coixet. C'est une réalisatrice... Donc, Isabelle Coixet est une réalisatrice espagnole qui est autrice d'une quinzaine de longs-métrages, mais en fait relativement peu connue en France. Alors c'est un film très déroutant et très séduisant, et je dirais séduisant parce que déroutant. Le scénario du film qui se déroule à Rome a tout du mélo tire-larme. Martha est une femme dans la quarantaine, qui est magnifiquement interprétée par Alba Rohrwacher. Elle est abandonnée par son compagnon parce qu'il ne supporte plus qu'elle dise non à tout ce qu'il lui propose. En fait, elle déprime. Et comme si cette séparation douloureuse ne suffisait pas, elle découvre qu'elle a une tumeur métastatique, inopérable et presque au stade terminal. Et c'est là que le film bascule, car évidemment on s'attend à ce que Martha s'enfonce dans la dépression. Et au contraire, Martha va se réveiller et apprendre à goûter chaque minute de la vie qui lui reste. On la voit ainsi déambuler à vélo le long du Tibre ou profiter des petits restaurants romains et retrouver des plaisirs qui lui étaient devenus complètement indifférents. Elle trouve même un confident dans l'affiche « Grandeur nature » d'un chanteur coréen qu'elle trouve dans une poubelle et qu'elle installe dans sa chambre. Et tous les personnages autour d'elle, qui sont d'ailleurs très bien joués aussi, son ex-compagnon en premier, vont aussi se retrouver différents et plus sympathiques que ce qu'ils semblaient à première vue. Donc le film joue... Alors évidemment, il joue superbement des images de la ville de Rome. Il est très bien joué. Il est assez poétique, d'une grande finesse, malgré son côté inattendu. Enfin, c'est vraiment un film que je recommande. Je crois que vous l'avez vu.
2: Oui, moi, je l'ai vu aussi, oui.
0: Jean-Michel, Jean.
1: Oui. Alors, moi, je ne vous recommande pas du tout, parce que c'est pour moi une histoire assez banale qui tourne sur elle-même, et j'ai dû me retenir pour ne pas sortir de la salle à plusieurs reprises. Alors, il y a trois adieux, effectivement.
3: Mais alors, je pose une question, adieu, c'est quoi les trois adieux?
1: Alors, adieu conjugal.
3: Oui, ça.
1: Bon, adieu au corps sain. à son corps, puisqu'elle est malade, et adieu au passé. Mmh. Voilà. Oui. Bon, c'est... Mais c'est un beau sujet, je suis d'accord avec
0: tu
1: toi.
0: Tu n'as pas été
1: Mais
0: séduit.
1: Dans ce film, il n'y a que Martha. Et Martha est encore Martha. Et c'est ça qui nous endort, parce que le rythme, c'est deux heures languissantes, une construction fragmentée, et un mélodrame qui est replié sur l'intériorité de Martha, mais sans véritable conflit avec
0: l'extérieur.
1: Tu vois,
0: on n'est pas forcément sensible à la même durée. Moi, ça ne m'a pas passé
1: trop long. Je trouve que le potentiel émotionnel de Martha est assez fort, effectivement.
0: C'est très fort.
1: Mais le film lui-même, dégage pas.
0: Moi, j'ai été pris. Moi, j'ai été pris. Et Jean, tu as été pris aussi ?
2: Oui, moi aussi, j'ai été pris par ce film, que j'ai beaucoup aimé. Et j'ai trouvé qu'il fourmille de petites scènes sympathiques. Par exemple, à un moment donné, on voit une petite fille qui fait tomber sa glace.
0: Oui.
2: Et elle va racheter exactement les mêmes parfums.
0: Oui, tout à fait.
2: C'est pas grand-chose, mais c'est très touchant.
0: Et c'est à peu près à ce moment-là, d'ailleurs, qu'elle bascule, qu'elle retrouve
2: goût à la vie. Oui, absolument, absolument. Et puis, il y a les vols des tourneaux au début et à la fin.
0: Oui.
2: Les scènes de robe sont magnifiques.
0: Oui.
2: Les chansons aussi sont très belles, parce que ça nous rappelle un tas de souvenirs. Donc vraiment, moi, j'ai été très, très attiré par ce film.
0: Bien, eh bien écoutez, il nous reste une petite minute pour parler encore de Rose, de Marc Urschenzer. C'est un film qui a été présenté à la Berlinale 2026, où a remporté l'Ours d'Argent, de la meilleure interprétation pour Sandra Hüller, qui joue Rose. Alors, le film se passe en Allemagne à la fin de la guerre de 30 ans. Un soldat arrive dans un village protestant et affirme être l'héritier d'une ferme laissée à l'abandon. Il s'installe, redresse le domaine, s'intègre peu à peu dans cette communauté, jusqu'à y prendre une épouse. Mais c'est là que ça se gâte, parce que l'ancien soldat est une femme. Rose, qui s'est déguisée en homme et qui pendant des années a joué l'homme, y compris à la guerre, pour être libre. Et lorsqu'elle est découverte, l'ensemble du village va se retourner contre elle et exiger un châtiment exemplaire. En fait, ce qui est inadmissible pour la communauté, c'est moins le fait d'avoir usurpé l'identité du véritable héritier, mort à la guerre, que d'avoir trompé la communauté sur son genre et d'avoir ainsi enfreint les règles très strictes. C'est un film qui est tragique, il est filmé dans un magnifique noir et blanc il rappelle malheureusement de manière dramatique ce qu'a été la condition des femmes il y a quelques siècles, y compris dans des communautés protestantes, et ce qu'elle est encore malheureusement aujourd'hui dans certains pays. Donc un film pas gai, mais un beau film. Eh bien, je crois qu'est venu le temps de rendre l'antenne. Merci à Elina, Jean et Jean-Michel qui ont animé cette émission. Merci à Arnaud qui en a assuré la réalisation technique. Et merci à tous ceux qui nous ont écoutés et à qui nous disons à bientôt. Chant contre chant est programmé tous les quatrièmes mardis du mois de 13h15 à 14h. Nous vous donnons donc rendez-vous le mardi 27 octobre.

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1: Chères auditrices, chers auditeurs de Fréquence protestante, bonjour, bonne rentrée. Nous allons aujourd'hui parler du professeur, mais du professeur comme héros de roman. Alors que les assassinats de Samuel Paty et de Dominique Bernard ont profondément marqué chacun d'entre nous, tout élevant à juste titre ces martyrs de la République au rang de héros de la nation, on ne peut que constater, hélas, qu'au quotidien, dans son quotidien, l'enseignant fait figure de laissé pour compte de notre société. Et parallèlement à cela, on peut également constater que la littérature s'empare de lui comme personnage de roman. Il y a donc aujourd'hui un courant, on pourrait dire, en littérature qui nous dit « il faut aimer les professeurs ». Est-ce révélateur de l'urgence sociétale qu'il y a à remettre le professeur au cœur de nos projets de vie ? Faut-il y voir un cri d'alarme ou de désespoir, un ultime sursaut de la part d'écrivains anciens professeurs eux-mêmes ? Et au sein de la fiction, quel possible recouvre un personnage de professeur ? Pour bien commencer l'année scolaire avec ces questions, avec ce débat, les romanciers Yannick Hennel et Thomas Reverdy nous font la joie d'être nos invités. Bonjour Yannick Hennel.
2: Bonjour.
1: Bonjour Thomas Reverdy.
3: Bonjour.
1: Alors vous êtes tous deux agrégés de lettres modernes et dans vos dernier roman, chacun, vous vous êtes inspiré de votre expérience d'enseignant. La solitude des professeurs est infinie. Donc le livre de Yannick Hennel, publié pour cette rentrée littéraire 2026 chez Gallimard, est un roman d'apprentissage, on peut dire, écrit à la première personne, dans lequel Yannick Hennel raconte ses débuts comme professeur de français en banlieue à peu près 30 ans de distance. Et dans Le Grand Secours, publié chez Flammarion en 2023, qui est au contraire un roman à multiples personnages, on pourrait dire un roman choral, avec plusieurs profils de professeurs et d'élèves. Thomas Reverdy raconte comment un incident dans le quotidien d'un lycée de banlieue va se transformer en émeute et en tragédie. Donc, je pense aujourd'hui que la fonction enseignante, qui est attaquée quand même de toutes parts, est donc à sa place en littérature. Et donc, j'ai une première question pour vous, Yannick Hennel. Comment définiriez-vous ce que la littérature, spécifiquement, peut apporter à une défense et illustration des professeurs, à ces sans-voix, pour prendre une expression de Michel Foucault, qui sont peut-être en train de devenir ?
2: Ça peut nous faire entendre à quel point les professeurs ont une vie. Ont une vie sensible, ont une vie amoureuse, ont une vie anxieuse aussi, une vie heureuse. C'est-à-dire à quel point, dans la concrétude, si je puis dire, des journées, une heure de cours, c'est très mystérieux, la porte se ferme, enfin, il n'y a que les élèves et les profs qui savent, et je crois que la société ne se rend pas bien compte de ce qui se passe pendant une heure de cours. Une heure de cours est précédée des moments où les profs préparent. Figurez-vous que les profs travaillent énormément, bien plus que ce que les gens croient. Préparent. Il y a avant, il y a pendant, il y a après. Quand on sort d'une heure de cours, je ne sais pas ce qu'en pense Thomas, on se dit est-ce que là c'était bien ? On ressasse. Enfin, est-ce que c'était pas bien ? Ça n'en finit jamais. Et puis on enchaîne avec une autre heure de cours. Tout ça est complètement travaillé par une tension permanente que peut-être, moi j'aurais pu écrire après tout un traité sur l'état de la condition enseignante, mais donner du corps...

0: Or, au professeur, dire à quel point c'est une vie passionnée, ces intensités-là, ces moments où on passe dans une journée d'un feu de gloire, où on est tellement heureux de ce qui s'est passé avec les élèves pendant un quart d'heure, puis après un désastre, au fond, où on balbutie comme un idiot, et les élèves sont, ils font n'importe quoi. Ces montagnes russes-là, je trouve que le roman, dans son caractère rocambolesque, moi j'aime le roman picaresque, et je crois que vous écrivez ce genre de roman aussi, ça rend bien compte de la comédie, de la tragédie, vous disiez évidemment, mais aussi de la belle comédie qu'est la vie de quelqu'un qui est engagé comme un professeur, voilà.
1: Parce que vous pensez, Thomas Reverdy, que seule la littérature, par exemple, peut entrer dans les nuances, les complexités de psychologie et de situation que évoque Yannick.
2: Ah oui, c'est une évidence pour moi. C'est même une de ses fonctions, une de ses missions, si on veut être grandiloquent. Hein. La littérature, elle doit nous faire toucher du doigt en nous faisant imaginer de façon sensible à travers des phrases que nous représentons mentalement, comme des petites scènes, des petits tableaux qui nous restent en mémoire. Elle doit nous faire imaginer le réel. En fait, c'est ça qu'on fait. Enfin, je veux dire, c'est la littérature, c'est le renversement du mythe de la caverne, quoi. C'est d'affirmer que les artistes qui brandissent des idoles au fond de la caverne, en fait, font œuvre de connaissance et nous aident.
1: Et sensible, oui, de connaissance sensible.
0: Mais j'aime bien que Thomas fasse ressurgir Platon, là, d'un coup, avec le mythe de la caverne, parce que je pensais à Socrate, au fond, le premier prof de fiction, parce que Socrate, c'est tout autant. Oui, c'était Socrate. Et c'est le doute, c'est ça, vous avez absolument raison. Le roman, en tant que lieu d'incertitude flamboyante, d'incertitude sensorielle, dit bien mieux nos vies qu'un traité univoque, évidemment.
1: Moi, j'ai constaté une chose, c'est qu'à l'époque où l'enseignant le statut de l'enseignant était à l'acmé du respect, de la considération sociale, c'est-à-dire à la fin du 19e sous la 3e République, j'ai regardé, en fait, il y a très très peu, voire pas, de romans qui ont le professeur comme personnage principal. Il y a les élèves, mais que ce soit chez Zola, chez Maupassant, chez Flaubert, il est absent, le professeur est une figure absente du roman. Et donc, je me demandais...
2: Si je puis me permettre, il y a parfois, puisque vous parliez à propos du roman d'Yannick, d'un roman d'apprentissage, il y a parfois, par exemple, chez Stendhal, des personnages qui commencent leur carrière en essayant d'être...
1: Julien Sorel est précepteur. Mais précepteur, c'est pas tout à fait pareil.
2: C'est pas professeur.
1: Professeur, ça n'a pas ce statut-là.
0: Et puis c'est Louis Guillou, le sang noir.
1: Mais en revanche, donc je me demandais si le fait que cette situation de faiblesse, aujourd'hui, du professeur par rapport à la société, n'autorisait pas, ne nous imposait pas maintenant de dévoiler sa psychologie comme personnage, soit nous y autoriser, soit nous y obliger même. Vous voyez ce que je veux dire?
0: Oui.
1: Tant qu'il était respecté, on n'écrivait pas sur lui, et maintenant qu'il a les faiblesses du personnage, il devient un personnage de roman.
0: Bon, c'est une manière de voir les choses, pourquoi pas. Moi, c'est vrai qu'en tant que vieux personnage d'autorité verticale, ça ne m'intéressait pas, enfin... Mais je pense que cette époque est révolue. Enfin, un prof aujourd'hui, c'est pas du tout ça. C'est quelqu'un qui est dans une tentative de créer un dialogue, alors pour le coup, pas du tout vertical, mais horizontal. Je pense que, je sais pas si les professeurs sont en position de faiblesse et donc deviennent des personnages romanesques plus intéressants, mais en tous les cas, le dénigrement vis-à-vis de cette profession depuis quand même, qui s'accélère dans la société française depuis une trentaine d'années, fait que moi je me suis dit, tiens, me repencher sur mes années de prof en banlieue parisienne, en banlieue dite difficile, comme disent les journalistes, ça pouvait être intéressant. D'autant qu'il m'était arrivé des choses très rocambolesques, et que cette vieille idée de la faute dont on accable les professeurs, toute la société semble dire aux profs du secondaire, c'est pas assez bien ce que vous faites. Et donc on finit par incuber ça, de se dire, bah ouais, finalement, il faudrait que j'en fasse encore plus. Et j'ai articulé mon livre autour de ça, un vase brisé, une connerie que fait ce prof, qui devient comme quelque chose qu'il porte. Mais je ne sais pas comment dire, est-ce que c'est aujourd'hui que les profs deviennent plus intéressants comme personnages romanesques? Je ne sais pas quoi dire. En tous les cas, c'est un personnage romanesque, pour peu qu'on aille au-delà de la caricature, qui est fascinant, parce que c'est une vie multiple, c'est une vie... pleine de féerie et d'angoisse. Enfin, je ne sais pas ce qu'en pense Thomas, mais...
2: Oui, et puis c'est au cœur, enfin moi c'était un peu le projet dans le Grand Secours, c'est au cœur de la société. C'est-à-dire, on peut se placer quelque part comme une petite souris dans une salle d'épreuve, dans un lycée de région parisienne, n'importe où, et observer se dérouler notre monde contemporain entier, puisque tout le monde y passe. Quoi.
1: Tout à fait.
2: Et donc ça, c'est assez fascinant. C'est aussi la possibilité pour le roman de se servir de ce personnage comme d'une espèce de chambre d'écho. Quoi.
1: Oui, parce que le professeur, pour moi, c'est comme une espèce de fantassin à l'avant-garde des évolutions de la France et qui les côtoie au sein du huis clos. Il est quand même, comme dirait Pascal, embarqué. C'est-à-dire qu'il est pas enfermé, mais en tout cas embarqué avec ses élèves. Et donc, il ne peut pas échapper à une interaction permanente avec l'évolution de la société. Et donc, effectivement, ça apporte beaucoup de richesse pour la littérature. Qu'est-ce que vous en pensez,
0: Yannick ? Oui, c'est un personnage existentiel, on pourrait dire. Non seulement il est embarqué, comme dirait Pascal, j'aime bien que vous le citiez, mais il est exposé, en fait. C'est un des métiers où on est le plus exposé, où on est aux impacts psychologiques. Hein, je veux dire, il n'y a pas que de la violence, contrairement à ce qu'on dit dans les collèges et lycées de banlieue parisienne, a fortiori. Mais en revanche, comme on est sous le regard d'enfants toute la journée, il est absolument impossible d'y échapper et de vouloir y échapper pendant quelques secondes, ce serait un désastre. Donc on est tout entier dans l'existence elle-même, fourmillante, passionnante, parfois horriblement pesante. En tant que telle, je pense que précisément, les gens ne se rendent pas compte de ce que c'est que de porter. Oui, de l'intensité. Oui. Vous parliez du front. C'est vrai que quand j'étais prof, moi, je me disais, tu vois, je fais de la politique. La politique au sens le plus beau ou le plus noble du terme, sans étiquette. J'allais vraiment me consacrer chaque jour, pendant des heures, toute la semaine, à des jeunes gens, et on sculptait ensemble quelque chose, le langage, voilà. Ça prenait pas. On sait jamais quand on est prof si on échoue, si on réussit. C'est aussi une des données très étranges de ce métier, très belle finalement.
1: Oui, parce que dans votre roman, Thomas Reverdy, vous utilisez le discours à direct libre pour faire parler le personnage donc de Candice, qui est le professeur de théâtre qui travaille l'année où le récit a lieu sur le bourgeois gentilhomme avec ses élèves, et qui vous lui faites dire de cette façon que l'un d'entre eux, même un seul, rencontre la beauté qui sauve, et la journée est gagnée. Et donc, ça s'inscrit dans cette tradition peut-être romantique ou talmudique, comme quoi il suffit de sauver un seul individu pour sauver le monde entier. Mais en même temps, le professeur, il doit travailler pour tout le monde. Tout le monde doit avancer. Alors, comment vous articulez ça, le un qui est sauvé et il faut faire avancer tout le monde?
2: C'est l'incertitude dont parlait à l'instant Yannick, et qui est dans la solitude de son titre. Hein. C'est-à-dire que effectivement, vous travaillez pour tout le monde, et c'est un métier qui, d'un point de vue physique et d'engagement personnel, est extrêmement exigeant, parce que vous avez 15 ou 18 ou 20 heures de direct par semaine. En fait, il n'y a aucun animateur qui fait ça.
0: C'est vrai.
2: Enfin, je veux dire, voilà. Et puis c'est pas des téléspectateurs, c'est 35 gamins qui sont là, la salle, avec vous, et qui ont envie de faire autre chose, a priori. C'est vraiment très, très engageant. C'est très exaltant parce qu'effectivement, la perspective, c'est quand même celle de la transmission, de l'émancipation, d'apprendre la beauté, la liberté, etc. Donc, vous dites que vous ne servez pas à rien. C'est une évidence, par ailleurs, que parmi tous ces jeunes gens, il y en a qui sont promis à un destin, qui vont comprendre ce que vous dites, qui vont s'illuminer. Puis si ce n'est pas pendant votre cours, ce sera pendant celui de la professeure qui arrivera après vous, ou l'année prochaine, ou celle d'avant. Mais un jour, il va y avoir une étincelle qui va lui permettre justement cette émancipation, ce parcours, cette liberté. Et ça se fait devant des classes, mais ça se réalise individu par individu. Et c'est extrêmement mystérieux, effectivement, ce qui se passe. C'est peut-être ça qui fait aujourd'hui du professeur un héros de fiction aussi. C'est qu'on s'interroge spécialement aujourd'hui sur la qualité de notre transmission. Je veux dire, de peur de l'IA en enquête PISA, en fait, on est au bord d'une civilisation qui se demande si elle a encore quelque chose à transmettre. Et le professeur, enfin, je veux dire, quel que soit, on parle de l'enquête PISA, quels que soient les échecs relatifs au niveau national de telle ou telle réforme, les succès comme les échecs se font toujours malgré le professeur. Lui, il est seul avec sa classe et il fait toujours de son mieux, parce que sinon, il est mort. Voilà, c'est un beau métier qui rend meilleur, parce que ça vous force aussi à croire que vous pouvez rendre meilleur. Vous voyez ce que je veux dire ? Que vous allez œuvrer à ce que vos élèves soient des adultes encore plus lumineux que vous. Alors, c'est quelque chose qui vous rend vous-même meilleur, je crois.
1: Et vous, il y a chez vous, dans votre roman, Yannick Hennel, l'idée de l'éclair unique, justement, cette espèce d'épiphanie parfois, qu'on peut être sauvé par un poème, par un moment de grâce littéraire, justement, oui. Puisque. Et vous, évidemment, chez vous, c'est le poème de Goethe traduit par Nerval. Qu'est-ce que vous avez à nous dire là-dessus ?
0: Énormément de choses. Je pense que l'école, c'est quand même aujourd'hui, ça va devenir un lieu subversif, finalement. L'école, c'est le dernier lieu dans la société où on se penche à 20, à 30 sur un texte pendant 55 minutes. Plus personne ne lit, enfin, de moins en moins de gens lisent, de moins en moins de gens écrivent, et surtout collectivement, étudier des textes, c'est-à-dire comment le langage peut imprégner des esprits, des cœurs, c'est quand même de ça dont il s'agit à l'école. Et c'est vrai que, comme Thomas, quand j'étais prof, j'inventais des manières d'essayer de transmettre la flamme que je sentais en moi, parce que je la voyais, cette flamme, cette soif, cette faim chez des jeunes gens, même les plus chahuteurs, même les plus saboteurs, mais sauf que ils ne savaient pas de quoi ils ont soif. Ils savaient pas de quoi ils avaient faim, mais moi non plus, parfois, je sais pas de quoi. C'est l'inconnu, la transmission. Alors, j'avais inventé, entre autres, ce truc de la récitation, puisque je voyais très bien qu'au Val-Fouret, là-bas, à Mantes-la-Jolie, ils pouvaient pas faire leurs devoirs le soir, c'était impossible à la maison. Donc, on faisait tout en classe. Et il y a cette scène, bon, j'en parle juste 30 secondes comme ça, où j'écrivais le poème, mais on a tous fait ça, en fait. J'écrivais le poème en entier sur le, sur le tableau. Et chaque élève le lisait une fois entièrement. Et puis à chaque fois, je m'amusais avec l'éponge là à enlever un mot, puis un deuxième, puis un troisième. Et ce qu'il y a d'extraordinaire, c'est qu'à 12 ans, 13 ans, 14 ans, ces enfants, ils ont une mémoire colossale. Enfin, et ce qu'il y avait de beau, c'est qu'au fur et à mesure de l'heure, il y avait de moins en moins de mots au tableau. Et les élèves continuaient à lire. Et à la fin, je vous jure, c'est sans doute ça la transmission. Ils lisaient au tableau, en regardant le tableau, un poème qui était effacé.
1: C'est beau, comme.
0: C'était stupéfiant.
1: mais c'est vrai que le professeur est le plus exposé, bon, on a dit, à l'évolution de la société, mais aussi à l'évolution de la langue. Parce que finalement, le collège ou le lycée, enfin, quand je dis lycée, j'inclus le collège, c'est le lieu d'une tectonique du langage. C'est-à-dire qu'il y a toutes les langues qui se croisent. Donc, la langue du professeur, la langue des livres étudiés, et puis la langue des élèves qui arrivent avec leurs origines socioculturelles. Et donc, en cela, c'est très présent et cette problématique du langage est très présente, Thomas Reverdy, dans votre livre Le Grand Secours, puisque la tragédie advient du fait d'un langage réduit à l'invective et appauvri au maximum. Qu'est-ce que vous pensez, sans tomber dans le « c'était mieux avant », cette place du professeur par rapport à l'évolution de la langue, enfin, c'est un peu un vaste sujet, des élèves, l'évolution de la langue des élèves, et quelle est sa place pour le professeur ?
2: Oui, c'est un vaste sujet. Et en tout cas, je ne vais certainement pas prétendre que c'était mieux avant. Je pense que dans ce genre de matière, nous vivons sur un fantasme total. Hein, c'est-à-dire que les cartes postales envoyées en 1914 par les poilus depuis le front sont truffées, évidemment, de fautes d'orthographe. Je veux dire, c'est très clair. C'est pas vrai qu'avant on écrivait sans faire de fautes et que maintenant on ferait des fautes. C'est un mensonge total. C'est pas vrai qu'avant on avait un socle de culture classique commun. Hein, moi j'ai retrouvé les bouquins de ma grand-mère parce que j'ai la chance d'avoir une maison de famille. Elle étudiait sur des petits bouquins de 64 pages qui s'appelaient des vademécums de culture générale et elle avait tout Corneille en résumé. Mais elle avait jamais lu Corneille, en fait. hein, jusqu'au certificat d'études, et personne ne passait le bac. Enfin, je veux dire, soyons clairs, quoi. Grosso modo, nos élèves sont beaucoup plus smart qu'il y a 100 ans, en fait. Ils sont très agiles, ils se débrouillent avec les technologies. En fait, ils lisent beaucoup de choses. Et il y a encore des grands lecteurs dans les CDI, y compris des lycées de banlieue. Et ça irait peut-être mieux si on cherchait à faire des élèves des lecteurs et des lectrices, et non pas des espèces de lettrés qui auraient lu Corneille comme soi-disant leurs aînés le faisaient, ce qui n'est pas vrai. On ferait mieux de leur faire lire Yannick Enel ou Thomas Reverdy ou je ne sais pas qui ouais, est à la rentrée cette année. Là, voilà. Je veux dire, il y a une petite gêne peut-être de la part des professeurs qui se demandent s'ils sont à la fois légitimes à transmettre ce genre de choses et puis si, après tout, ce genre de choses est bien transmissible. Ben oui, on peut les rassurer. Hein. Je veux dire, s'il y avait des Balzac il y a 150 ans, il y en a encore aujourd'hui sans doute. Et en fait, si on prend dans les bouquins de la rentrée, les livres dont on parle, comme celui d'Yannick, on est sûr de ne pas trop se tromper. Et puis là, on fait des lecteurs, c'est-à-dire on fait des gens qui sont capables de discuter ensemble d'un livre d'aujourd'hui qui parle donc de nous. Et c'est ça, des lecteurs. Parce qu'on parlait de Socrate tout à l'heure. Hein, c'est quoi le passage à l'écriture, le moment Platon ? C'est finalement transformer un dialogue en un dialogue par le truchement d'une interface qui est l'écrit, mais qui reste un dialogue entre l'auteur et le lecteur. Mais qui est un dialogue tant qu'on en discute. Si on passe au chatbot, évidemment, là, on est dans un présent qui ne marche plus du point de vue de la transmission. Mais le pari de la littérature, c'était ça. C'était quand même d'être dans une transmission vivante, c'est-à-dire de parler des livres ensemble. Alors on ferait mieux de dire aux professeurs, allez-y, faites-leur lire toute la rentrée littéraire. On ferait mieux d'avoir un bac où il s'agisse de présenter un cahier de lecture, de présenter ses enthousiasmes et de noter les gens plutôt sur ce qu'ils aiment faire que sur ce qu'ils ont détesté faire parce qu'on a essayé de leur brûler le crâne avec.
1: C'est un vrai manifeste, merci.
0: Je suis entièrement d'accord, c'est magnifiquement dit.
1: Yannick Enel, vous, dans votre roman, donc c'est un récit, on va dire, avec classique à la première personne, oui. Mais ce qui m'a frappé, c'est que dans ce roman, vous avez aussi introduit par moment une voix détachée de son personnage, plus réelle, je dirais, qui surgit et qui dit des choses comme « il faut être fou pour être prof », je dirais même « pour être un bon prof ». Et ça m'a fait penser à votre roman Yann Karski, dans lequel il y avait de la pure fiction qui côtoyait, mais de façon détachée, le témoignage et une narration fondée sur l'archive. Et donc, je voudrais savoir, dans ce roman, est-ce que vous avez voulu jouer avec différents régimes de vérité ? Parce que finalement, il y a différentes voix dans votre livre. Et est-ce que vous avez voulu de nouveau jouer avec cette idée de la voix prêtée à un témoin par rapport à un personnage de fiction ?
0: Alors témoin, ça sera un bien grand mot en ce qui me concerne, là, par rapport à Yann Karski notamment. Mais ce que vous avez noté, c'est très simplement le temps, la temporalité, parce que c'est aussi ça rejoint votre première question. Le roman, c'est le lieu où des strates de temps peuvent s'épanouir, enfin se croiser. Il y a quelqu'un qui se penche sur ce qu'il a été il y a 30 ans. Il se demande, il a vécu quelque chose de mystérieux, et il a arrêté cette chose qui s'appelle l'enseignement. Et à cause des violences actuelles exercées contre les professeurs, et notamment évidemment Samuel Paty en premier lieu, il va se demander ce qu'il avait vécu, qu'il avait tellement adoré, et qui pourtant lui était devenu physiquement plus possible. Et donc voilà, c'est ça, c'est quelqu'un aujourd'hui qui va replonger dans ces 30 années de manière un peu tectonique. Donc ça se passe sur 9 années. Et il ne sait plus très bien qui il était. Il sait qu'il avait adoré ça. Et il sait qu'il était aussi l'objet et le sujet d'une tension, d'une anxiété qui, à force, au bout d'une dizaine d'années, était devenue insupportable. Ce n'est pas les élèves. C'était plutôt l'institution. C'était plutôt ce dont Thomas parle et témoigne. C'est-à-dire la rigidité tout à fait inadéquate entre ce qui pourrait être passionnant aujourd'hui, ce qui est la vie même, enfin, et puis de vieux réflexes. Pour moi, carrément, ben moi j'ai une enfant aujourd'hui, je trouve ça aberrant de demander à des jeunes gens d'être 8 heures par jour, les fesses vissées sur une chaise, pardonnez-moi. Ce système est tout à fait absurde. Il est impossible, ça n'a rien à voir avec la vie même, enfin, il est impossible d'avoir une possibilité de rencontre, que ce soit avec des textes ou des gens, des profs, quand on est assis 8 heures par jour à emmagasiner quelque chose qui vient comme ça nous fracasser. Et cet ancien prof, c'est-à-dire moi-même, se penche là-dessus, donc il réfléchit évidemment sur ce système dont il se dit mais ça pourrait être un rêve et c'est quand même parfois un cauchemar.
1: Je comprends. Et vous, par rapport à cette idée de solitude, Thomas Reverdy, donc, qui est donc le titre même du roman de Yannick, est-ce que pour vous la solitude, elle est parce que l'enseignant est à la fois submergé, mais parfois au bon sens du terme, heureusement, dans l'huis clos avec les élèves et en même temps doit avoir affaire à la société, à l'éducation nationale, appelons ça comme on veut. Ou est-ce que vous la situeriez, cette solitude, si vous pensez qu'il y en a une ? Parce qu'elle est paradoxale, étant donné qu'il n'est jamais seul, l'enseignant, d'une certaine façon.
2: Enfin, c'est vrai, mais il n'a pas de superviseur, il n'y a aucun contrôle. C'est à la fois d'une grande exigence, une heure de cours. En fait, vous ne pouvez pas vous absenter pour faire pipi. Enfin, je veux dire, il y a très peu de métiers où on ne peut plus faire ça. Hein, je veux dire, peut-être sur une chaîne d'usine, mais même un cosmonaute, il a une poche pour faire pipi. Je veux dire que c'est très exigeant. Je parle de ce détail trivial et absurde parce qu'en fait, on ne s'imagine pas ça, mais c'est la réalité. Et si vous avez 3 heures qui se succèdent, ben, vous ne prenez pas trop de verre d'eau alors que vous avez la bouche qui s'empâte parce que vous ne pouvez pas aller aux toilettes. C'est très exigeant et il faut être vivant, debout, il faut essayer de les intéresser, il faut se promener dans la classe. Enfin, je veux dire, parce que sinon, voilà. Ça,
1: tout le monde s'endort.
2: Ouais, ou pire. Et donc c'est très exigeant, mais en même temps, personne ne vous contrôle. Les inspecteurs vous voient 2 fois dans votre carrière, hein, en 40 ans quand même, ça ne fait pas beaucoup. De toute façon, ils vous notent avec des petits smileys et ils vous disent que ça n'a aucune importance. Puisque, comme l'inspection de titularisation du personnage de Yannick, en fait, on a besoin de vous. Et de toute façon, ça, c'est la première inspection. Et la dernière, c'est en fait, si vous faisiez du mal depuis 30 ans, c'est trop tard pour vous arrêter. Donc, on est complètement lâché. Et quand on s'aperçoit que la clé ne tourne pas dans la serrure, que l'ordinateur ne s'allume pas, qu'il manque ci ou ça, qu'il n'y a pas assez de chaises dans la salle, on se débrouille. Et on va frapper à la salle d'un collègue et on lui demande s'il a une chaise. Enfin, je veux dire, en fait, on fait tout. Dans un lycée. Et quand on a la chance d'avoir une bonne équipe de direction, on est aidé, parce qu'on a des emplois du temps qui nous aident à souffler et à gérer le temps, etc. Et on a aussi une équipe qui nous soutient quand il y a des problèmes, etc., etc., les CPE, machin. Mais quand même, grosso modo, on est seul. Et Samuel Paty, on a vu que l'abandon de la hiérarchie, alors pas la hiérarchie dans le lycée, mais la hiérarchie en général, est total.
1: Et néanmoins, ça reste un métier de vocation, et c'est ça qui est assez extraordinaire, puisque c'est ce qui est très présent dans tous vos personnages de vos deux romans, ainsi, sont habités par cette vocation. Thomas Reverdy, merci. Yannick Haenel, merci de cet entretien, et à bientôt. Au revoir.
2: Merci à vous. Au revoir.

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1: Bonjour, en effet, pour la bibliothèque théologique de Fréquence Protestante, aujourd'hui, je vous propose un livre de Benoît de Cinéty, intitulé « La cause du Christ », et en sous-titre « L'évangile contre l'identité chrétienne ». C'est publié chez Grasset, donc c'est un livre qui a eu une grande diffusion, et d'ailleurs, l'auteur, Benoît de Cinéty, a été lui-même interviewé dans pas mal de médias, puisque publié chez un grand éditeur, ça a fait un certain bruit. D'abord parce que Benoît de Cinéty est assez connu et ensuite parce que le sujet est effectivement un des sujets qui agite, je dirais, le catholicisme d'aujourd'hui et d'une façon plus large l'ensemble du christianisme et les liens, les rapports qu'il peut y avoir entre le christianisme et la vie politique et l'État. Donc oui, vous disais-je, Benoît de Cinéty n'est pas un inconnu, pas du tout même. Il a été très célèbre, voire médiatique, puisque c'est lui qui a enterré Johnny Hallyday, je crois. Enfin bon, c'est un prêtre qui a eu un certain rôle médiatique important. Il a ensuite été lui-même, je crois, secrétaire de différents évêques, d'abord de Lucigée, puis de Monseigneur 23, enfin je crois. Et ensuite, il a collaboré avec Monseigneur au Petit, il me semble, donc très proche du pouvoir de l'évêché de Paris. Et puis ensuite, il a quitté toute cette sphère du pouvoir de l'Église pour devenir aujourd'hui curé au centre-ville, dans le centre de Lille. Alors ça fait un mélange assez étonnant parce que à la fois Benoît de Cinéty est un personnage public important, enfin qui a été très proche du pouvoir dans la hiérarchie catholique en France, et en même temps aujourd'hui un petit peu à l'écart des projecteurs, il a acquis une sorte de liberté de parole, une liberté de pensée assez remarquable, voire redoutable, c'est-à-dire qu'il fait partie de ces hommes d'Église, en tout cas qui se donnent la liberté de dire tout ce qu'ils ont envie de dire, et en se fichant un petit peu de ce que cela puisse contrarier les uns ou les autres. D'ailleurs, ce goût pour la liberté, il le met en exergue dans ce verset qu'il met à l'entrée de son livre, Jean 8, 32, « Vous connaîtrez la vérité et la vérité vous rendra libre ». Alors donc voilà Benoît de Cinéty qui nous sort un petit livre qui n'est pas très important puisqu'il fait à peu près 150 pages, où il parle de la cause du Christ et s'oppose à la question de l'identité chrétienne, c'est-à-dire en gros de toute la récupération qu'il peut y avoir du christianisme pour des causes identitaires, soit politiques. On connaît tous ceux qui sont en France, dans l'extrême droite en particulier, qui militent pour une France chrétienne et qui brandissent la peur de l'islam et disent que la France est chrétienne, qu'elle est la fille aînée de l'Église et que la France est chrétienne dans sa culture et dans son histoire. Et donc il y a une récupération identitaire du christianisme, voire du catholicisme en France, contre laquelle Benoît de Cinéty donc s'oppose, et puis également la question de l'identité chrétienne dans les différentes mouvances de l'Église catholique aujourd'hui, en particulier dans les milieux traditionnalistes ou réactionnaires, où effectivement il y a toute une frange du catholicisme qui s'oppose soit à Vatican II, c'est-à-dire à l'évolution liturgique, soit aux différentes évolutions de l'Église, ou alors même qui s'oppose aux différents papes, au dernier pape, je dirais, en particulier le pape François et puis maintenant le pape Léon XIV, je crois, dont certains catholiques trouvaient que c'était des papes un peu trop gauchistes, entre guillemets, c'est-à-dire défendant le droit de l'étranger et s'opposant à la toute-puissance du libéralisme économique. Et donc Benoît de Cinéty défend là l'importance de l'Évangile et de la valeur de l'Évangile, de la conversion personnelle, contre l'idée d'une religion institutionnelle qui est une récupération finalement identitaire et dont il dit que parfois ça peut être une sorte de coquille vide où on fait une religion chrétienne où finalement le Christ n'a plus de place. Alors ce livre est extrêmement courageux, vous disais-je, c'est-à-dire qu'il dit totalement ce qu'il veut, comme il le veut, et n'a pas peur de dire des noms, enfin de s'opposer frontalement à un certain nombre de personnes, que ce soit des hommes politiques comme Zemmour, qu'il n'aime pas donc, ou même que ce soit des influenceurs catholiques, puisque aujourd'hui beaucoup de catholiques ou de prêtres catholiques font des communications sur les réseaux sociaux, où ils critiquent l'abbé Raffray ou d'autres qui font effectivement proposent, je dirais, un catholicisme très réactionnaire, et ça ne lui plaît pas trop, et il le dit. Alors cette liberté de penser de Monseigneur de enfin Monseigneur de pardon l'abbé de Cinetti, je sais pas comment on dit, Benoît de Cinetti, est assez remarquable, et d'autant plus que finalement même il se présente lui-même à la fin sur la quatrième de couverture, c'est juste signé Benoît de Cinetti, il y a juste écrit Benoît de Cinetti est prêtre, donc voilà, il se considère juste comme prêtre catholique et n'ajoute aucun titre d'autorité, de gloire ou de pouvoir. Alors, son livre n'est donc pas un livre de théologie approfondie, mais c'est un traité, je dirais, pastoral et politique, qui est clair, qui est courageux, qui est engagé, qui est très personnel, et qui cherche plus à défendre le christianisme, enfin, cherche plus plutôt à défendre un christianisme se recentrant sur le Christ, plutôt qu'un christianisme qui serait une sorte de coquille vide, dans laquelle le Christ lui-même serait absent. Et en effet, il est convaincu, et il essaye de le démontrer, que le christianisme n'est pas tant une question d'identité ou de religion toute faite, mais c'est plutôt une manière de vivre et de se convertir au Christ et de vivre fidèlement à l'Évangile. C'est assez étonnant de la part d'un prêtre romain, parce que on pourrait dire que il semble même que l'ecclésiologie de Benoît Cinetti n'est pas tellement évoquée là-dedans, voire qu'elle est relativement faible. C'est-à-dire que à aucun moment il ne défend l'Église catholique en tant qu'institution. Son vrai point central, c'est la conversion personnelle au Christ et la fidélité au message de l'Évangile. Après, le message de l'Évangile est assez varié et assez divers, et lui, il se centre en particulier sur ce qu'il y a dans le message du Christ d'accueil de l'étranger, d'accueil du plus pauvre, tout cet évangile qui est en fait un évangile de douceur, d'humilité, de simplicité, d'accueil de l'autre et de place laissée aux uns et aux autres. Et donc finalement, ce qui l'intéresse, me semble-t-il, particulièrement dans l'évangile, c'est tout ce qui n'est pas directement ecclésiastique, voire, lui semble-t-il, politique, mais de l'ordre de la conversion personnelle. On pourrait dire que déjà là, en fait, il y a une forme d'engagement politique, c'est-à-dire quand on dit le centre de l'évangile, c'est l'accueil de l'étranger, chose à laquelle il est très sensible. Hein. Il a lui-même, Benoît Cinetti, été prêtre dans des banlieues difficiles et il a toujours milité pour l'accueil de l'étranger. On peut dire oui, bien sûr, l'accueil de l'étranger se trouve présent dans l'Évangile, mais néanmoins, il n'y a pas que ça dans l'Évangile. Et ce sera ça l'ordre des critiques qui le seront faites à propos de son livre. Mais en tout cas, on ne peut pas nier qu'effectivement, il y ait dans quand on lit l'histoire même du Christ et la prédication du Christ, il n'y a là-dedans rien d'identitaire, en quelque sorte, et rien qui vise à créer une sorte de milieu qui créerait une identité forte permettant de légitimer, d'exclure les autres ou de se valoriser par rapport aux autres parce que l'on appartiendrait à un groupe. Mais effectivement, et on ne peut pas dire le contraire, la prédication du Christ, elle est avant tout un appel à la conversion personnelle. Et du coup, ça mène Benoît Cinetti à militer pour un recentrement sur le Christ lui-même plutôt que sur tout le reste. Et c'est pourquoi, d'ailleurs, il intitule son livre « La cause du Christ, l'évangile contre l'identité chrétienne », en disant cette histoire d'identité chrétienne, en fait, risque de faire passer à côté du message premier de l'évangile, voire même qu'il y ait, de part et d'autre, une récupération de l'Église, une récupération du christianisme en général, qui risque de faire un christianisme sans Christ. Alors c'est là où il dénonce explicitement donc le message de Zemmour ou de certains politiciens d'extrême droite qui militent pour une France chrétienne. Mais en fait, c'est une France chrétienne purement identitaire, c'est-à-dire dans laquelle il n'y a pas d'appel à la conversion, comme s'il fallait se battre pour l'identité chrétienne de la France, mais que cette identité chrétienne était déconnectée du fait de l'exigence que l'on pourrait avoir soi-même de vivre l'Évangile. En particulier, on connaît tous ces militants qui militent, qui plaident les racines chrétiennes de la France. Mais les racines chrétiennes de la France, on peut défendre les racines chrétiennes de la France sans pour autant être fidèle au Christ. C'est-à-dire qu'il y a effectivement là un danger. Quant au mot où l'on dit que la France est fille aînée de l'Église, il montre que ce n'est pas vrai. D'abord qu'il y a eu des tas de pays qui ont été chrétiens avant la France et que la France n'est pas du tout le premier pays d'Occident à être devenu chrétien. Et que le fait qu'elle soit la fille aînée de l'Église ne définit rien si les personnes qui sont dedans ne deviennent pas elles-mêmes chrétiennes. Et donc voilà la question qu'oppose, enfin, dans la question que présente Benoît Zinetti, ce qu'il oppose, c'est la question de l'appartenance culturelle par rapport à une foi évangélique. En effet, se dire chrétien ou se dire dans un pays chrétien, est-ce que ça a le moindre lien avec le fait d'avoir une foi profonde dans le Christ et dans l'Évangile. Et quant donc à savoir la question, est-ce que être chrétien est une identité culturelle, voire identitaire, voire nationale? Et il dit non, on ne naît pas chrétien comme on est français, ou comme on est dans tel ou tel pays, ou dans un pays de culture de telle ou telle nature, mais être chrétien, on le devient. On devient chrétien quand on choisit de donner son cœur à l'Évangile et de vivre en chrétien. De ce côté-là, il s'oppose évidemment aux identitaires qui finissent par utiliser, dit-il, l'Évangile à l'inverse de ce à quoi, du sens premier qu'il peut avoir, puisque je vous disais, même est-ce le centre ou n'est-ce pas le centre, en tout cas Benoît Zinetti considère comme extrêmement important dans l'Évangile la question de l'accueil de l'étranger ou du plus faible, et que paradoxalement, le christianisme devient chez certains une arme pour l'exclusion de l'étranger, ce qui est quand même un petit peu un paradoxe, il faut bien le dire. Donc autrement dit, voilà ce à quoi il invite, ce qui est assez curieux, je disais, c'est-à-dire que ce qui suppose évidemment une forme d'ecclésiologie relativement faible là-dedans, qui renvoie à la foi individuelle et au rapport à l'Évangile. Donc c'est pour ça que je vous disais qu'en bon protestant, finalement, je me retrouve très en familiarité avec ce type de discours où la question n'est pas d'adhérer à l'Église, mais la question est de se convertir soi-même. Bon, le catholicisme n'a jamais dit qu'adhérer à l'Église suffisait pour être chrétien, mais néanmoins, cette première place donnée à la conversion personnelle, cette première place donnée au message du Christ plutôt qu'à l'appartenance à un groupe culturel, évidemment, me réjouit. À partir de là, simplement, il questionne quand même la question, la raison pour laquelle de nombreux jeunes sont effectivement arrivent dans l'Église, et il reconnaît qu'il y a une attente chez beaucoup de jeunes qui arrivent dans l'Église, qui est une attente de solidité, d'identité, de racines, voire d'un certain virilisme, et qui se disent que justement rentrer dans l'Église chrétienne, c'est une façon de pouvoir affirmer une identité, en particulier par rapport soit à un ennemi présent, réel ou supposé, en particulier qui est l'islam, soit par rapport à une sorte de vide total existentiel et d'absence de tout, et que par conséquent, devenir chrétien, ce serait tout à coup endosser une identité, endosser une culture, endosser quelque chose de fort et une façon d'être qui nous viendrait de l'extérieur et qui nous permettrait de nous mettre dans une forme de combat. C'est-à-dire que certains jeunes veulent découvrir l'Église en considérant que c'est pour eux une façon de devenir des combattants dans ce monde contre soit des dérives morales, soit contre des menaces politiques ou culturelles ou religieuses venant de l'extérieur. Mais là, encore, Benoît Zinetti a un doute par rapport à cette demande en disant, mais dans le fond, cette demande est à l'inverse du message premier de l'Évangile, qui n'est pas le combat, l'exclusion et la recherche d'une identité profonde, mais qui est au contraire l'accueil de l'autre et l'ouverture à l'autre. Et justement même, dirais-je, le non-identitarisme, je ne sais pas si on peut dire ça, où on voit qu'il accueille aussi bien des pharisiens que la femme syrophénicienne, et il passe son temps à lutter contre les juifs et les pharisiens qui veulent s'enfermer dans une sorte de secte d'appartenance, pour dire finalement, il y a plutôt l'importance de notre cercle n'est pas uniquement le pays, l'appartenance, la culture, la famille, mais va au-delà de ça. Et là-dessus, on ne peut que lui donner raison. Il a de nombreux exemples, en particulier quand Jésus, vous savez, est interpellé par sa famille et qu'il veut le voir et qu'il dit « Mais qui sont ma mère, ma frère, mes sœurs ? Ce sont ceux qui font la volonté de mon Père. » Donc là, il est au-delà d'une question identitaire en disant « Mes prochains, ce sont ma famille, mon père, ma mère, ma frère et ma sœur. » Et c'est là où il s'oppose aussi à ce qu'on appelle l'ordo amoris centrifuge, c'est-à-dire cette idée très chère à l'extrême droite, qui est souvent défendue donc par les politiciens d'extrême droite en disant « j'aime mon frère plus que mon cousin plus que mon voisin plus que mon compatriote et mon compatriote plus que l'étranger ». Comme s'il y avait une sorte d'ordre dans l'amour qui faisait que ce serait tout à fait naturel, finalement, d'aimer celui qui est plus proche de soi par le sang ou par la géographie, plutôt que le lointain. Et Benoît Tinetti, à juste titre, démonte cela en disant « Mais non, l'Évangile passe son temps à montrer le contraire, soit par le passage que je vous ai cité, soit même par la question de la parabole du bon samaritain, où effectivement il montre que celui qui a été le plus proche du blessé, ce n'est pas celui qui était de la même tribu, de la même religion, ou du même milieu que le blessé, mais c'était le samaritain, donc un étranger, méprisé et rejeté, parce qu'il s'est approché de lui. » Et donc, en fait, il y a un bouleversement de cet ordre prétendu naturel dans lequel on devrait hiérarchiser la relation à l'autre en fonction de son appartenance géographique ou de sang. Et donc, voilà, cette idée de dire que, effectivement, cette idée d'une identité qui permettrait de définir un intérieur, un extérieur, et qu'on serait entre nous à nous aimer entre nous et que ceux de l'extérieur seraient des gens mauvais et à rejeter, pour lui, c'est quelque chose de fondamentalement dangereux et contraire à l'Évangile. Et il s'oppose absolument, je dirais, à tous ceux qui veulent du coup utiliser la religion chrétienne comme une sorte d'arme pour le rejet de l'étranger, d'arme pour le repli identitaire ou une sorte de légitimation du pouvoir en général. Donc il dit non, l'Évangile, ça n'est pas l'exclusion, le mépris, l'affrontement, mais c'est le pardon et la réconciliation. Donc il milite pour un christianisme qui n'est pas un christianisme de combat, mais au contraire qui est un christianisme d'accueil. Sur ce point, on peut discuter, parce qu'en effet, il y a, même si une question d'accueillir l'autre, le plus faible ou l'étranger, dans le message du Christ, néanmoins, il y a très probablement quand même, dans l'Évangile, quelque chose qui est de l'ordre du combat. La question, c'est de savoir de quel type de combat on a et de ne pas combattre l'autre, et en tout cas de ne pas être un prétexte pour rejeter l'autre. Donc il y a effectivement quelque chose à faire, et on pourrait dire, oui, il y a bien sûr des combats à mener. La question, c'est de savoir lesquels. Donc je ne suis pas sûr que on puisse pousser à bout, je dirais, la logique de Benoît Tinetti quand il dit le christianisme n'est pas une question de combat, c'est une question d'accueil. Bien sûr, il y a des combats à mener, il y a des choses qui sont vraies, qui sont justes, et des choses contre lesquelles il faut lutter. Et il ne va pas s'opposer à cela, bien sûr. La question, c'est de savoir qu'est-ce que l'on choisit dans ces combats et quelles priorités on donne dans ces combats. Et son idée à lui, c'est de dire la priorité du combat, ça doit être toujours d'accueillir celui qui est là et non pas de définir des grandes idées générales. Il donne l'exemple de tous ceux qui, bons catholiques ou bons chrétiens, ont défilé pour le mariage pour tous, contre le mariage pour tous, là, à un moment donné, et qui disent « nous, on défend le mariage ». Il dit « la question, c'est pas politiquement de défendre le mariage. La question, c'est est-ce que moi, dans ma vie de tous les jours, est-ce que je suis capable de défendre mon mariage et de vivre en paix avec mon conjoint. Et qu'est-ce que je fais moi pour que les couples puissent vivre en paix? Donc oui, il y a évidemment des combats. Le tout, c'est de savoir quelle priorité. Et est-ce que le combat que je mène est un combat de type politique ou est-ce qu'il est au niveau personnel? Alors lui, il dit, l'essentiel, c'est le combat personnel. Et le combat politique est d'un autre ordre. Ça soulève là une question très complexe, je dirais, qui est la question que je peux comprendre de s'opposer à la théocratie, c'est-à-dire l'idée qu'il pourrait y avoir un pays chrétien ou des lois chrétiennes. Et souvent, les identitaires chrétiens aujourd'hui militent pour dire il faut que les lois soient chrétiennes ou soient conformes à l'Évangile. On voit, la lecture de l'Évangile elle peut varier d'abord, mais on voit aujourd'hui tous les milieux un peu traditionnels ou réactionnaires qui s'opposent aux lois de la République qui peuvent être pour les questions de contraception, de PMA, d'avortement ou d'euthanasie. Mort assistée. Et il dit, mais en fait, on s'en fiche un peu que le pays ait telle ou telle loi. L'important, c'est est-ce que moi, en tant que chrétien, j'appliquerai ces possibilités ou pas? Et l'important, c'est que moi, en tant que chrétien, si je considère que la PMA ou la mort assistée n'est pas fidèle à ce que je crois être l'Évangile, que je ne l'applique pas, et pas forcément que le pays lui-même soit en accord avec l'Évangile. Donc il sépare la question du politique et du religieux, ce qui est quelque chose que l'on a compris depuis longtemps. Effectivement, les théocraties ont toujours été des catastrophes, et quand on a mis des hommes d'Église au pouvoir dans un pays, ça a souvent été terrible. Donc lui, il dit, c'est pas grave si le pays n'est pas chrétien et si les lois ne sont pas chrétiennes, ça n'empêche pas les chrétiens de vivre en chrétien. Et que l'important, c'est que les chrétiens vivent en chrétien. Maintenant, est-ce que par hasard, militer aussi pour que les lois soient les plus justes et les plus évangéliques possibles n'est pas une bonne chose? Là aussi, c'est effectivement une question que l'on peut se poser. Et c'est le problème général de notre vie. Après, on pourrait taxer effectivement évidemment quand il critique la demande de certains jeunes qui cherchent dans l'Église cette question d'identité, de combat culturel et tout ça. Il dit le problème, c'est pas de les rejeter, c'est de les accompagner vers le Christ. Donc ces jeunes demandent quelque chose et il faut leur offrir, leur permettre que, si les raisons pour lesquelles ils rentrent dans l'Église ne sont pas forcément les meilleures du monde, de les accompagner pour que progressivement ils puissent découvrir le Christ. Et là, il y a effectivement quelque chose d'essentiel et qui ne peut se faire que si le message qu'on leur donne, et ça je le crois très profondément, n'est pas un message de mièvrerie ou de mollesse. Et là, il est très, très ferme finalement là-dessus en disant que sa façon de vivre l'Évangile n'est pas du tout une invitation à la mollesse ou à une sorte d'indifférence par rapport à tout, mais au contraire, il milite pour une forme de radicalité de la foi. Et je cite, c'est ce qu'il dit, page 116, il dit « vivre la radicalité et que la mollesse ne sert à rien ». Et cette radicalité, c'est renoncer à tout autre maître que le Christ. Et voilà ce pourquoi il milite, de dire non, notre seul maître et notre seule préoccupation ultime, c'est le Christ et c'est la fidélité au Christ, et ça n'est pas l'identité politique ou l'histoire ou autre chose. Et donc, il a, Benoît Tinetti, une vision très centrée sur l'Évangile, et il est vrai que quand on lit l'Évangile du Christ, le Christ ne définit pas d'ordre, il ne définit pas d'institution, il ne définit pas de pouvoir politique, il ne définit pas non plus d'identité. C'est-à-dire qu'à aucun moment dans son pays, il ne dit « il faut être chrétien plutôt que d'être juif, plutôt que d'être romain ou plutôt que d'être autre chose ». Et je crois d'ailleurs que ça a été le succès du christianisme que de justement être capable d'être transculturel et transnational. Et c'est certainement un danger lorsque le christianisme devient récupéré par les nationalistes en fait, et par les identitaires. Parce que la véritable identité du chrétien, c'est pas de se dire « je suis français donc chrétien » ou « mon christianisme m'impose d'être français plus qu'autre chose, plutôt qu'algérien ou autre chose », mais c'est que mon identité, c'est que je suis chrétien. et par conséquent, j'appartiens plus au Christ qu'à mon pays, et de relativiser finalement l'appartenance politique, en quelque sorte, ou l'appartenance sociale, plutôt comme étant seconde par rapport au fait d'être chrétien. Autre problème contre lequel il s'oppose, de ces identitaires, comme il les appelle, c'est non seulement ceux qui, finalement, mettent l'identité chrétienne au-dessus de l'Évangile, ce qui est une forme d'idolâtrie, mais c'est aussi qu'en faisant ça, non seulement on tue le message de l'Évangile, mais aussi on le fige. C'est-à-dire que l'Évangile est quelque chose de fondamentalement mouvant et de fondamentalement une possibilité d'évolution et d'adaptation. Et que l'Évangile n'est jamais le retour au passé. Or, chez ces identitaires, il y a cette espèce d'idée que finalement la forme vaut plus que le fond. Alors ça, c'est un petit message contre les traditionnalistes qui pensent qu'effectivement, il est absolument essentiel de vivre sa foi comme elle a toujours été vécue, comme s'il y avait une sorte d'identité éternelle qui était l'Église ou qui était la liturgie ou qui était la foi catholique ou autre chose qui ne devait jamais évoluer et qu'il fallait absolument maintenir le passé comme étant quelque chose d'éternel sur lequel il fallait s'appuyer. Mais il montre que c'est une forme d'idolâtrie, alors qu'en fait le seul qui est éternel, c'est Dieu, c'est le Christ, c'est le message, et qu'ensuite la forme, elle évolue. Parce qu'on n'est pas chrétien au XXe siècle comme on l'était du temps des apôtres ou comme on l'était au XVe siècle, et que par conséquent la forme est tout à fait seconde par rapport à ça. Et que finalement les identitaires inventent une sorte d'idée de culture chrétienne immuable, et que le christianisme devient quelque chose comme un patrimoine à conserver, alors qu'en fait la religion n'est pas un patrimoine à conserver, mais c'est une remise en cause permanente de se reconnaître soi-même comme faible par rapport à sa propre identité, par rapport à ce que l'on est, pour se remettre en cause en permanence, pour essayer d'être fidèle à Dieu et fidèle à l'Évangile. Alors voilà la question donc absolument passionnante que soulève le père Benoît Tinetti, qui essaye de recentrer une fois de plus sur l'Évangile à partir de son expérience non seulement de l'Église mais aussi de son expérience pastorale en quelque sorte, et aussi de tous ces enjeux, tous ces débats qui tournent autour de l'Église aujourd'hui, au sein de l'Église et à l'extérieur. Et je dirais que dans le protestantisme, on a évidemment les mêmes questions qui se posent, avec la question de la fidélité à un message, à une habitude, à une tradition, à une culture. Donc c'est ce livre de Benoît Tinetti, ancien adjoint donc de l'évêque de Paris, aujourd'hui curé catholique au centre-ville de Lille. Benoît Tinetti, ce livre intitulé « La cause du Christ », en sous-titre « L'Évangile contre l'identité chrétienne », entre guillemets qui

0: 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C'est vraiment un lieu où vous allez vous sentir en sécurité, en toute intimité, avec des partages, notamment cet après-midi, nous accueillons Eugénie. Eugénie qui a une relation dysfonctionnelle avec l'argent, une dépendance à l'argent, un trouble par rapport à l'argent. Voilà, pas évident de catégoriser la dépendance à l'argent, parce qu'on en a quand même besoin pour vivre. Donc voilà, mais déjà, merci beaucoup Eugénie d'être venue jusqu'à nous et bonjour.
1: Bonjour, bonjour Fréquence Protestante, bonjour Gwen.
0: Comment ça va cet après-midi?
1: Je vais bien, un petit peu intimidée, mais je vais bien, je me sens prête.
0: Super. Alors, comme il est coutume dans l'émission, histoire de mieux histoire de mieux te rencontrer, est-ce que tu peux un petit peu nous parler de ta famille, ton enfance? Est-ce que déjà il y avait un terrain fertile aux dépendances? Voilà, histoire qu'on te découvre un petit peu plus.
1: Oui, il y avait déjà un terrain fertile. Moi, j'ai un oncle qui était dépendant à la drogue et qui est mort d'une overdose, enfin d'une conséquence de sa consommation à la drogue. Et l'argent concernait, le problème à l'argent concernait toute la famille, pour ce que j'en connais et ce que j'ai pu en voir. Donc que ce soit mes grands-parents, enfin en particulier mes grands-parents maternels, par ma mère, je sais que les huissiers débarquaient, qu'elle avait des compulsions d'achat énormes, etc. Et puis mes parents, dans un genre très différent l'un de l'autre, sont dans le même schéma. Impulsif, compulsif. Moi, je n'ai jamais vu. Alors, je viens d'un milieu plutôt bourgeois, une belle réussite. Mon père a très bien réussi sa vie. Ma mère n'a pas eu à travailler pendant des années. Quand elle a travaillé, ça a été par choix. Et je n'ai jamais vu mes parents acheter un téléviseur cash. C'est-à-dire que même en ayant tout l'argent pour ça, ils ont toujours, enfin c'était une hérésie pour eux de ne pas acheter à crédit. Donc tout s'achetait à crédit. Crédit à la conso évidemment. Et les taux d'intérêt étaient bien plus élevés à l'époque qu'aujourd'hui. Donc on achetait tout à crédit, tout l'électroménager, la Wi-Fi. Puis vraiment c'était un truc dont mon père se vantait. Comme s'il avait réussi à arnaquer en fait les endroits où il avait acheté. Ma mère, j'ai des souvenirs d'elle ne payant pas ses PV, et on avait l'habitude plusieurs fois, moi j'ai vu les huissiers débarquer à la maison pour noter les meubles, etc., en vue de

0: de tout retirer si les PV n'étaient pas payés. Mon père, pendant des années, n'a pas payé ses impôts. Il avait l'impression de se faire arnaquer, il ne les payait pas. Donc c'était vraiment l'ambiance. Mais à part ça, on partait à côté de Cannes en vacances l'été. On avait des vacances somptueuses, des cadeaux magnifiques, des vêtements magnifiques, tout ce qui était propre à la consommation, en fait. Donc j'ai toujours vu ça. Puis ma mère, quand elle a eu 40 ans, elle a monté un magasin de dépôt-vente de vêtements qu'elle a planté parce qu'elle ne payait pas son propriétaire, elle dépensait, en fait elle confondait le chiffre d'affaires et le bénéfice. Donc j'ai toujours vu ça. Et puis quand j'ai eu 20 ans, j'ai arrêté les études. Et comme je ne fichais rien, mon père m'a proposé de venir travailler. Il y avait une place de stagiaire dans l'entreprise pour laquelle il travaillait, dans le cosmétique. Et ils étaient prêts à me prendre comme stagiaire et à me former sur le tas en relations presse, relations publiques, ce que j'ai donc fait. Et la première semaine, donc je gagnais 1000 francs à l'époque. C'était à peu près voilà, ce qu'on allait me donner, en tout cas, parce que j'avais encore rien. Et la première semaine, il y avait un sac que j'avais repéré, j'en avais très très envie. Et j'ai pris un prêt à la conso pour me l'acheter en me disant, il faisait à peu près l'équivalent de la première paye que j'allais recevoir, et en me disant, bah, c'est pas grave, à la fin du mois, je règle. Sauf qu'à la fin du mois, j'ai pas réglé, parce que, alors je vivais chez mes parents quand je touchais cet argent. Et puis, j'achetais mes cigarettes, je sortais avec des copines, voilà. Et j'ai fini par l'avouer à ma mère, qui a réglé le prêt en me demandant de ne pas en parler à mon père. Et voilà, à partir de là, il n'y a pas eu de prêt à la conso, mais toujours j'empruntais de l'argent aux copines, j'avais jamais assez, de toute façon, j'avais jamais assez.
1: Je voudrais revenir un petit peu sur la façon dont tu as été éduquée à l'argent quand tu étais enfant et puis adolescente. Est-ce qu'on en parlait chez toi? Est-ce que c'était tabou?
0: Alors, il n'y avait que des disputes entre mes parents. Donc, c'était parlé, mais sous forme de hurlements. Moi, j'ai un père qui est en plus très colérique. Oui, ce que je n'ai pas précisé... Alors, mon père, à l'époque, gagnait environ 70 000 francs par mois, ce qui était énorme. Et il n'y avait jamais assez, il ne payait pas ses impôts. Et ma mère, elle, qui faisait des dépenses compulsives, particulièrement dans les chaussures, je me souviens, cachait les relevés bancaires, parce qu'à l'époque, on les recevait par la poste, pour pas que mon père les voie. Mon père, je me souviens de lui, hurlant de ne pas avoir ses relevés bancaires, mais ne faisant rien pour les récupérer. C'est-à-dire qu'il n'appelait pas la banque, il n'allait pas à la banque. Donc il hurlait contre ma mère, mais il ne faisait rien pour les récupérer. Donc c'était vraiment... C'était pas tabou, l'argent. Moi, je n'ai eu aucune éducation à l'argent. Hein. J'ai un frère aussi, ça a été pareil. Je n'ai vu que le chaos, les hurlements, les dépenses compulsives. Donc c'était parlé, mais... sous forme de hurlements, c'était toujours un problème.
1: Et est-ce qu'il y a eu des... Donc, tu parlais de crédit, mais est-ce qu'il y a eu des grosses dettes? Tu parlais d'huissier aussi
0: Il y a eu des milliers de francs de dettes pour ma mère. Il y a eu beaucoup d'argent qu'elle devait au propriétaire de son magasin qu'elle louait. Et puis, il y avait les prêts à la conso. Et puis les impôts. À une époque, il a fallu qu'on déménage. Alors, ça a été aussi parce que le marchand de biens voulait reprendre les appartements. Donc, ils étaient prêts à donner beaucoup d'argent pour qu'on parte avant la fin du bail. Et je crois que mon père, à l'époque, devait 200 000 ou 250 000 francs d'impôts. Il a pu les régler comme ça. Mais mes parents ont mis très longtemps. C'est quand ma mère, quand mon père a découvert que ma mère avait planté son propriétaire, qu'elle avait demandé un emprunt à un ami à eux, sans qu'il le dise à mon père, pour régler sa propriétaire. Bref, quand le jour où mon père a découvert le poteau rose, il est devenu fou. Et à partir de là, mes parents se sont calmés. C'est-à-dire que ma mère avait un carnet, qu'elle a toujours, où elle notait toutes ses dépenses. Et puis, où mon père faisait ses budgets scrupuleusement. Donc, à partir de là, ils sont partis dans l'excès inverse. Mais en étant, pour le coup, en vivant très bien. Aujourd'hui, mon père a une très belle retraite, ils ont une vie très confortable, mais tout est noté.
1: Mmh. Oui, il y a eu une prise de conscience.
0: Il y a eu une prise de conscience très forte, ouais, ouais.
1: Et toi, comme tu disais quand tu étais enfant, est-ce que tu jouais à la marchande à...
0: Non, mais j'ai des souvenirs ados. Je viens d'une famille qui est à la fois extrêmement unie, très drôle, très folklorique. J'ai une mère qui est d'origine polonaise, elle est juive, c'est une famille qui a connu la Shoah. Beaucoup de gens ont été décimés et mon père est catholique piénois. Donc les deux ont connu un déracinement. Lui parle encore avec nostalgie de son départ d'Algérie quand il avait 10 ans et de comment il a été maltraité par les autres enfants à son arrivée en France. Et donc il y avait vraiment des grandes souffrances narcissiques chez mes parents et l'amour ne se disait pas, mais passait beaucoup par la tonne de nourriture à table et les cadeaux. Et donc, moi, j'avais une place bien, bien définie dans la famille. Mon frère a 4 ans. Moi, j'avais 4 ans quand mon frère est né. Il a eu une maladie très grave. Ça a été le premier cas au monde de nouveau-né à rester vivant après ce qu'il a eu. Et donc, mais ça a été les 3 premiers mois, il les a passés à l'hôpital. Et puis après, on avait dit à ma mère, si pendant 2 ans, il n'y a rien, c'est bon. Donc, il y avait cette épée de Damoclès pendant 2 ans. Et ma mère, encore aujourd'hui, peut me dire, heureusement, toi, tu as toujours été forte, tu étais autonome. Donc, moi, j'ai pris cette place de je suis forte. Et donc, toutes les émotions que je pouvais ressentir, je n'en parlais jamais en famille. Et je peux vraiment dire que j'ai eu ce qu'on appelle une carence affective, hein, que j'ai comblée d'abord par la nourriture, puis par l'argent, par les dépenses.
1: Mmh. Et donc, tu te construis avec un rapport à l'argent obsessionnel.
0: Alors, c'était pas l'envie d'être riche, pas du tout, parce que j'étais incapable de me projeter. Bah, de toute façon, c'était un peu comme mes parents. Hein. C'était un jour, je serai riche. Je sais pas d'où ça tombera, mais un jour, j'aurai. Mais c'était pas, certainement pas par la force de mon travail, puisque dans ma famille, les femmes, côté maternel, ne travaillaient pas et les hommes devaient assumer. Donc un jour, je trouverais... Je me le disais jamais comme ça, mais ça allait de soi, en fait. Mais par contre, quand j'avais envie d'acheter quelque chose, hein, comme ce premier sac avec ma première paye, il n'était pas question d'attendre la fin du mois pour avoir l'argent ou de mettre de l'argent de côté. Et c'était tout de suite. C'était compulsif, comme ma mère. C'était vraiment... c'était obsessionnel, mais l'obsession n'avait pas tellement le temps de s'installer puisque je passais à l'acte.
1: Oui, une forme d'urgence aussi et d'impatience.
0: Oui, comme si ça allait me refaire. Mmh. Comme si ça allait j'allais être quelqu'un d'autre. Mmh. Ça allait dire quelque chose de moi dans les apparences. Il y a beaucoup d'apparences dans ma famille. J'ai beaucoup été élevée avec ça.
1: Et alors, donc, tu fais des études, tu passes ton bac?
0: Je passe mon bac, je réussis mon bac à la surprise agréable de mes parents parce que je ne foutais pas grand-chose. J'avais des amis dont les parents avaient de gros moyens. Voilà, en apparence, chez nous, c'était pas, on habitait à Neuilly-sur-Seine, on partait dans le sud-est de la France en vacances. Enfin, sur le papier, tout allait bien, sauf qu'à la maison, c'était des hurlements sur l'argent. Et moi, je passe mon bac, je vais travailler, et les 1000 francs que je gagnais tous les mois... Je sais pas, j'imagine que le 10 du mois, il n'y en avait plus. Enfin, c'était vraiment... C'était immatériel, l'argent. C'était immatériel. Et puis, j'étais chez mes parents, donc c'était mon argent de poche.
2: Mmh. Ça change la donne, ça.
0: Ça change la donne.
2: Et à partir de quand tu quittes le cocon parental?
0: Je quitte le cocon parental, j'ai 23 ans. Je viens de rencontrer celui qui va être mon futur mari, qui lui-même va dans une fraternité, ce qu'on appelle les fraternités de 12 étapes narcotiques anonymes. Et là, je découvre un environnement que je trouve exceptionnel, où on parle de soi, etc. Et avec toute ma fragilité, ma force apparente, mais je garde dans ce couple le rôle de celle qui est forte. Moi, je le soutiens, lui, parce que lui, il a eu des problèmes d'enfance, d'addiction, etc. Donc, je vais être sa sauveuse. Et on a tous les deux un salaire confortable. Entre-temps, j'avais un vrai travail, j'avais un bon salaire, lui aussi. Et va s'installer progressivement quelque chose où moi je dépense, et en particulier quand on a eu des enfants d'ailleurs, mais même avant ça, moi je dépense de l'argent de manière quotidienne, et lui ça va être des espèces de coups comme ça pulsionnels tout d'un coup, et sur le reste du temps, il est très raisonnable. Donc, en apparence, celle qui a un problème, c'est moi. Mais en fait, on avait tous les deux un vrai problème de dysfonctionnement avec l'argent, réellement. Quand on s'est fiancés, j'ai appris il n'y a pas très longtemps, il a emprunté de l'argent pour ma bague de fiançailles, comme s'il fallait que j'aie une certaine bague de fiançailles. Il a emprunté de l'argent pour notre voyage de noces à Saint-Barth, alors qu'on aurait pu aller ailleurs, etc. Moi, je n'étais pas au courant de ça. Je l'ai découvert il y a peu de temps.
1: Oui, les petits coups en douce, mine de rien. Et donc, tu te maries, voilà, tu travailles, tu fondes une famille.
0: Je fonde une famille. Avant ça, j'avais compris que j'étais codépendante. Donc, je suis allée dans une fraternité qu'on appelle Naranon, pour les proches de dépendants. Donc, quand même, j'avance, je chemine un peu, mais par contre, je ne suis pas du tout... je suis très préoccupée par mon comportement avec la nourriture, mais alors, sur l'argent, je ne vois pas une seconde qu'il y a un problème. Et puis, en ayant des enfants, on a eu donc trois enfants, on a commencé à prendre des prêts à la conso pour des petits trucs, des fins de mois difficiles... on claquait tout, donc les fins de mois étaient forcément difficiles. On faisait pas les comptes, ni lui ni moi. Enfin, c'était même pas, ça n'existait pas, ça nous serait même pas passé par la tête. Et puis assez rapidement, ses parents décèdent et il hérite d'énormément d'argent, de plusieurs millions de francs, mais vraiment c'était une très grosse somme. Et à partir de là, c'est devenu n'importe quoi. Alors, de ma part, je pense qu'il y avait aussi une espèce de honte vis-à-vis de mes parents d'avoir plus qu'eux. Donc, quand on partait en voyage, je leur ramenais des trucs. J'allais chez des couturiers, je ramenais des trucs insensés à ma mère. On a invité des gens au Club Med, on prêtait de l'argent. Bah, d'ailleurs, une anecdote, hein, on savait que de l'argent devait tomber d'Angleterre, des personnes qui géraient le testament. Et une fois, on est allé à la banque et je devais retirer 20 francs, je me souviens à l'époque. Et on avait très peur parce qu'on savait qu'on était dans le rouge, mais on ne savait pas de combien. Et je le vois, mon ex-mari m'attendre avec les deux enfants qui étaient en poussette pendant que j'allais au distributeur tremblante. Et puis là, les 20 francs sortent. Alors, j'étais étonnée. Et puis, c'était le début où, quand on allait tirer de l'argent dans sa banque, le ticket qui sortait avec indiquait le solde. Et là, je vois 1 million, un premier versement de l'héritage. Donc, je suis arrivée tremblante pour lui dire il y a eu un versement ou alors il y a une erreur. Et le lendemain, on était dans le magasin d'une grande marque italienne où je me suis acheté des chaussures et un sac, je crois, et lui, je ne sais plus quoi. Et ça n'a été que ça, ensuite.
1: Et ton ressenti à ce moment-là, qu'est-ce que tu ressens, en fait, quand tu achètes, quand tu as cet argent sur le compte? Est-ce qu'il y a de l'excitation, de la colère, de la joie, où tu es complètement anesthésié de tout, en fait, comme un automate?
0: Moi, je dirais à la fois anesthésié, et quand je n'étais pas anesthésié, une adrénaline folle. Mais folle. une adrénaline folle. Et de toute façon, aujourd'hui, il n'y a plus rien aujourd'hui, je regarde cette époque en me disant, je pense que ça a vraiment été une époque où j'ai été très malheureuse. C'est une époque où j'ai fait des dépressions, où on se disputait. Alors, mon ex-mari était très coléreux aussi, est très coléreux. Donc, je retrouvais un peu, c'était la même ambiance que chez mes parents. Donc, il me hurlait dessus quand, de temps en temps, il faisait les comptes en découvrant ce que j'avais dépensé. Donc, moi, je dépensais énormément. Alors, je me disais, c'est pour les enfants. Donc, j'allais dans les marques de vêtements les plus chères. Tout ce qu'il y avait de plus cher. À la maison, il y avait une nounou. Alors, je ne travaillais pas. Oui, parce qu'entre-temps, j'ai arrêté de travailler. Parce qu'il n'y avait pas besoin. Et que c'était bien que je m'occupe des enfants. Alors que j'étais malheureuse, moi. Mais je me racontais que c'était comme ça qu'il fallait faire. Hein. J'étais très loyale, en fait, au contrat familial. À ce que j'avais vu des femmes de la famille. Et puis, on avait acheté un appartement cash de 125 mètres carrés dans le 16e, je me souviens. Je me souviens des agences qui nous prenaient de haut, parce qu'on était très jeunes. Moi, j'avais 28 ans quand cet argent est arrivé. Et quand ils comprenaient qu'il n'y avait pas de conditions suspensives quand on achetait, on nous traitait autrement. Et moi, j'avais l'impression, peut-être que je peux dire ça maintenant, mais de réparer quelque chose, notamment concernant l'arrivée de mon père en métropole, où vraiment, c'est pas joli ce que je vais dire, mais lui, il a des souvenirs, on lui disait « sale bico », il jouait au billes avec des noyaux d'abricot comme à Oran, enfin... Et je crois qu'il y avait quelque chose, une notion de réparation. Et mon ex-mari, où il y avait donc tout cet argent gigantesque dans sa famille, on ne lui en avait jamais parlé. Lui ne s'attendait pas du tout à hériter une telle somme. Donc,
1: même pas d'où ça vient
0: Si. Son père avait été à la tête des années du multinational, qui lui appartenait. Et moi, quand j'allais chez eux en Angleterre, je voyais bien, je me souviens de voir une maison en arrivant dans la propriété, la trouver sublime. C'était la maison des employés. La maison familiale était un peu plus loin sur le terrain et était juste, c'était un truc énorme. Donc, il savait qu'un jour, il allait hériter de beaucoup d'argent. Mais il n'y a jamais eu de montant, il n'y a jamais eu... On n'en parlait pas, ça n'existait pas, comme beaucoup de familles dans laquelle il y a de l'argent depuis toujours.
1: Et donc, tu dilapides ?
0: Je dilapide, je suis très consciencieuse à dilapider, donc des massages, des voyages, des trucs pour les enfants, je ne saurais même pas trop dire quoi, mais à part les vêtements, c'est le seul souvenir que j'ai. Des restaurants, la grande vie. Il y avait que l'appartement qui avait été sérieux. Ça avait été une bonne chose de placer de l'argent dans le 16e. On savait que ça prendrait de la valeur. Mais dans cet appartement, je ne sais pas, quand j'achetais des rideaux, je prenais les rideaux, les tissus les plus chers du marché. Tout était...
1: Toujours choisir le plus cher.
0: Toujours comme si ça disait, ça me donnait une valeur, en fait. Hein, lui, je ne sais pas comment il l'a vécu, mais moi, c'était vraiment ce sentiment comme si ça me donnait une valeur. Et on avait énormément de disputes sur l'argent. Et il me disait, tu vas nous ruiner. Mais par exemple, j'ai un souvenir d'une dispute comme ça. Et puis lui, il avait un très bon job. En plus, il gagnait très bien sa vie. Hein. Et lui, j'ai un souvenir d'un voyage qu'il a fait à Milan pour le travail. Et donc, deux jours après m'avoir hurlé dessus que j'allais nous ruiner, il est revenu avec deux costumes Prada pour lui, un sac, une jupe pour moi. Enfin, il a dépensé, je ne sais pas, peut-être presque 10 000 euros sur un coup d'impulsion comme ça. Et tout était toujours très confus comme ça. Et moi, j'essayais de lui dire, mais tu vois pas que t'es aussi dingue que moi. Et alors là, c'était pire, il me hurlait encore plus dessus. Oui, on était tous les deux dans un grand déni quand même.
2: C'est le chaud et le froid, ouais.
0: Oui, oui.
1: Bah oui, vous êtes bien trouvés à ce moment-là.
0: Oui, on partait en week-end en Normandie, on allait dans des hôtels 5 étoiles. Voilà, donc oui, ça va très vite. Et on dépensait énormément d'argent, énormément.
1: Oui, tu m'avais dit hors antenne... même si tu n'as pas fait les comptes, ça pouvait être 1 million oui. par an.
0: Oui. Oui. Oui, il y a des années, ça a pu être 1 million par an, absolument. Et tout c'est était fou. Immatériel. Hein. Alors, j'ai des souvenirs aussi. À un moment donné, on avait mis cet argent dans notre banque. Donc, on avait été à la gestion privée, hein, évidemment, avec un tel montant. Et j'ai un souvenir d'arriver là-bas, de l'épaisseur de la moquette. Et on est en train de se disputer très fortement. Et on était là, dans l'espèce de couloir de salle d'attente, avec des boiseries partout, des peintures des anciens banquiers de cette vénérable institution, etc. Et de se disputer, de dire « mais tu vas nous ruiner, tu vas tout... Enfin, » c'était toujours le même truc, « tu vas nous ruiner hein. ». Voilà, c'était... Mais moi, j'avais vraiment l'impression que je faisais des dépenses très utiles.
1: Oui, il reportait la faute sur toi, ouais.
0: Oui.
1: Et à partir de quand, vraiment, ça a commencé à se transformer en véritable souffrance, en fait? Parce que bon, bah là, tu peux te dire, voilà, t'as de l'argent, t'as hérité d'une certaine somme, tu claques, ok, bon.
0: Bon, je vais donner les montants. Hein. En 96, en gros, mon mari a hérité de 11 millions de francs. Et en 2000, il devait en rester 5. Là, on a acheté une maison à 4,5 millions, je crois. Donc, il ne nous restait plus que, en cash, 500 000 euros, qu'on a dépensé quand même très, très vite. C'était vraiment une espèce... Enfin, quand je pense à cette période, je n'ai même pas l'impression que je parle de moi. On était dans un tourbillon dingue. On faisait des dîners de 25 personnes. On louait des maisons somptueuses l'été en vacances dans le sud-est. On invitait les copains qui ne participaient pas. Enfin, il n'était pas question, puisqu'on pouvait. Quand on a vendu cette maison, on est parti dans une autre maison dans la banlieue ouest. Et donc là, il nous restait juste pour la maison. Et alors, ce qu'on a fait, c'est vraiment là que la dégringolade est arrivée. On devait être en 2004. On a mis tout ce qui nous restait dans cette maison. Mais ce qu'on n'avait pas calculé, c'est que c'était une grande maison qui allait coûter très cher en frais. Et donc, le salaire de mon mari, qui était quand même conséquent, cette fois-ci ne suffisait pas à tout payer. Donc, problème de toiture, etc. On ne pouvait absolument pas les sortir. La note d'électricité était dingue. Enfin, le jardinier. On prenait un jardinier alors qu'on n'avait pas de quoi le payer. Enfin, là, ça a commencé à être le début de la dégringolade. Vraiment, avec des hurlements de sa part, parce que lui, il hurlait, pas moi. Mais à voir que vraiment, on était... Enfin, mais je ne pouvais pas mettre de mots. Je ne pouvais pas parler de... Lui commençait à me dire, t'as un problème de dysfonctionnement avec l'argent. Comme il allait à Narcotique Anonyme, il m'avait parlé de débiteur anonyme. Et il m'avait dit, tu devrais aller là-bas, t'as un problème, tu vois pas que t'es folle avec l'argent, etc. Et donc un jour, j'ai quand même fait la démarche d'y aller. Et
1: ça, c'était quand?
0: Je sais pas, peut-être 2004, un truc comme ça. 2005. Et là, je me suis dit, j'ai rien à faire là. Parce que tous les gens parlaient... Il se trouve que ce jour-là, en réunion, tous les gens parlaient mais vraiment de comme c'était difficile d'arriver à payer leur loyer de HLM, etc. Donc, je me suis dit, mais j'ai rien à faire là. Moi, j'avais honte, en fait, de mes problèmes, parce que je me disais, mais je n'ai aucun problème à côté d'eux.
1: Ah oui, c'était pas un complexe de supériorité
0: ou... Non. Ou je pourrais dire un manque d'humilité de pas voir que j'avais le même problème qu'eux, mais pas de les juger de ce qu'ils vivaient, je pouvais pas ouvrir la bouche et dire, ben nous, on vient de claquer 11 millions, et j'arrive, enfin c'était pas possible, je suis dans ma grande maison de 300 mètres carrés banlieue ouest, alors qu'il y avait que des gens en très grande difficulté qui avaient des interdits bancaires, enfin c'était pas du tout mon histoire, croyais-je.
2: Oui, c'est ça.
1: Et le point d'orgue ?
0: Alors, le point d'orgue, on part vivre à l'étranger. Là, c'est un cauchemar. On n'a pas assez de sous. Il a mal négocié son contrat. Et puis, on se sépare une première fois. Je rentre en France. On revient ensemble. Lui-même rentre en France parce qu'il perd son travail en 2013. Donc, il se retrouve un an et demi au chômage. Moi, je ne travaille pas. Et on est l'un sur l'autre. On a quand même pu vendre la maison en banlieue et racheter un appartement à Paris. Mais on ne peut pas payer les charges de l'immeuble, par exemple. Donc, il va retrouver un travail qui va l'emmener travailler très loin à l'étranger. On va dégager du cash pour payer nos dettes. On avait des prêts à la conso énormes, etc. Donc, il nous reste encore moins d'argent. On achète une petite maison en banlieue ouest. Et puis, je vais accélérer quelques temps après. On prend des prêts étudiants pour nos enfants et qui devaient partir à l'étranger. Et au lieu de dire bah, c'est non, hein, parce qu'on était garants quand même, hein, on l'a fait. Je pense que ça, c'est vraiment un cadeau empoisonné qu'on leur a fait. Et puis voilà, quelques temps après, on divorce en 2018. Et là, moi, j'habite seule. Je viens de finir une formation, donc je n'ai pas encore d'argent qui rentre, je vais être en libéral. Et je vis donc sur... parce que quand on a vendu la maison, on a payé des dettes, on avait encore des prêts à la conso, donc on a payé nos prêts à la conso, et il me restait 200 ou 250 000 euros. J'ai vécu là-dessus en attendant que mon activité se développe. Donc je savais que j'avais à peu près, dans mes calculs, parce que même aujourd'hui ça me paraît dingue, mais dans mes calculs je m'étais dit j'ai à peu près 3 ans. J'ai 250 000 euros pour 3 ans. Donc moi j'ai continué, hein, les vacances de Pâques, j'ai emmené mon fils à Marrakech au Club Med. Mais j'avais l'impression de me serrer la ceinture parce que c'était pas 4 fois par an, donc... Donc voilà. Et puis, mon ex-mari était très malade, avait une déperdition cognitive, il me versait une petite pension, il a arrêté. Et là, pour combler sa pension, moi j'ai commencé à prendre sur ce que j'avais de côté pour la TVA de mon activité. Et puis à un moment donné, je me suis fait rattraper. Puis j'avais pris des prêts à la conso pour continuer à partir, à louer une maison l'été, etc. Et mon propriétaire m'annonce qu'il va vendre l'appartement dans lequel je suis. On était à 6 mois de la fin du bail, et donc je me dis, il faut que je cherche un autre endroit. Quelque part, ça tombe bien, parce que je voyais bien que je tirais la langue pour payer mon loyer. Parce que entre-temps, j'avais quand même bien grignoté, voire j'avais été boulimique sur l'argent qui me restait. Et donc je me dis, je vais chercher un autre appartement. Et là, je me heurte à un premier obstacle, c'est que non seulement je suis célibataire, j'ai plus de 50 ans, je suis en libéral, et franchement, mon résultat, il n'est pas dithyrambique, je viens de commencer mon activité. Donc je me heurte à refus après refus.
1: Pas solvable.
0: Et je me fais rattraper au même moment par les URSSAF, à qui je devais 25 000 euros. Rien n'allait. Alors, j'avais déjà été à débiteur anonyme en 2022 quand même. J'étais resté peut-être 8-10 mois. Et puis j'avais arrêté quand ça commençait à aller un peu mieux. Et puis j'avais arrêté, puis j'avais pris un autre prêt à la conso de 20 000 euros, hein, tant qu'on y était. Donc là, cette fois, je me dis, je vais retourner à DA quand même. Et j'y retourne. Et puis, au même moment, donc je fais face au montant de mes dettes. 72 000 euros de dette entre les PV, moi aussi j'avais des PV, l'URSSAF, la TVA, les prêts à la conso. 72 000 euros de dette. Et mon frère me propose d'habiter chez lui parce que vraiment je pouvais plus, j'avais plus rien. j'avais pas assez pour payer un loyer. Je payais un loyer pour l'endroit où j'habitais, je travaillais aussi. Et donc là, c'est la descente totale, c'est la déchéance. Enfin, tel que moi, je l'ai ressenti.
1: Ok, Eugénie. Juste une petite pause. Nous sommes au cœur même de la folie dépensière. Tu as choisi un titre, oui. Eugénie. Mmh. Est-ce que tu peux nous le présenter ?
0: Oui, c'est le titre « Vivre » de Michel Berger. Je ne suis pas une grande fan de Michel Berger. Mais ce titre, je ne sais pas pourquoi, je l'ai entendu pendant que j'habitais chez mon frère et que j'étais vraiment désespérée. Et il m'a accompagnée quasiment tous les matins pendant un an quand je partais travailler, comme si on me martelait « il faut vivre, doit vivre ».

0: Merci d'être de plus en plus nombreux et nombreuses à écouter ce magazine, le Forum des addictions, chaque troisième samedi du mois de 17h à 18h. Aujourd'hui, nous parlons d'argent et Dieu sait que l'argent, on en a besoin quasi à chaque instant. Hein. Vivre d'amour et d'eau fraîche, oui, peut-être pas en France. Et donc, nous avons donc Eugénie. Qui nous fait l'honneur de parler de son expérience, de son histoire. Et pour la deuxième partie, nous abordons en fait le volet de la résilience, si on peut parler de rétablissement. Voilà, là, parce que là, tu as vraiment touché ton fond. Hein. Tu vis chez ton frère maintenant ?
1: Absolument. Je suis hébergée chez mon frère. Ce que je vis de plus fort, c'est la honte, notamment parce que je suis très ému en disant ça, notamment parce que je n'aurais jamais dû être dans cette position. C'est pas par manque de chance, hein, c'est par oisiveté, par manque d'éducation financière, par plein de choses, peu importe, mais et principalement par très gros dysfonctionnement avec l'argent. Moi, je parle vraiment de une forme de dépendance, comme on en parle à débiteurs anonymes, hein, à la dette compulsive et à la dépense compulsive. Mon identité se crée sur ces impulsions, quelque part. Donc j'arrive chez mon frère, on est en hiver. J'ai plus rien, toutes mes affaires sont en garde-meubles. J'ai très très peu de choses dans la chambre qu'il me passe. Mon univers est réduit à très peu de choses, hein, tout ce qui m'est familier. J'ai plus de repères, plus aucun repère. Mais j'ai un truc. Alors j'ai des amis très précieux, mais j'ai une telle honte. Enfin, et alors une honte vis-à-vis de mes enfants, là, c'est épouvantable. Et les gens sont très gentils. Hein. Mes proches n'ont pas été décevants. Je ne me suis pas sentie jugée. C'était moi qui me jugeais énormément. J'étais décevante vis-à-vis des autres, selon moi, et vis-à-vis de moi-même. Ça a été terrible. J'ai eu un sentiment de trahison vis-à-vis de moi-même. Et je m'accroche à débiteurs anonymes. Voilà. C'est-à-dire que 2-3 fois par semaine, je vais en réunion. Et pour moi, le souvenir que j'en ai, qui est très très fort, c'est que ma honte, peut s'exprimer là-bas, mais je sens que les autres ne me jugent pas. J'arrêtais pas de dire que j'étais folle, alors j'étais pas plus, pas moins folle que les autres. Il y avait ça et il y avait le fait que j'entendais des personnes qui avaient été dans ma situation quelques années auparavant et qui non seulement n'étaient plus dans ma situation, mais qui pouvaient partir en voyage sans s'endetter, pouvaient avoir une vie sympa sans s'endetter, pouvaient même oser rêver. Parce que ce qui m'a frappé à cette époque... Donc moi, j'avais déjà fait 2 dépressions à l'époque où j'avais beaucoup de sous, tout en me disant, je comprends pas, j'ai tout pour être heureuse, pourquoi je suis dans cet état. Ce qui m'a fait très peur, c'est que j'ai eu une période qui a duré un mois, je crois, à peu près. Au début, j'étais chez mon frère où j'ai eu envie de mourir, ce qui m'était jamais arrivé en dépression. C'est-à-dire que c'était la première fois de ma vie que je pouvais plus me projeter. Il n'y avait pas de lendemain. J'avais 72 000 euros de dettes. Ça a été terrible. Je me suis retrouvée un peu des années auparavant, 2010 par là, quand j'habitais à l'étranger, j'étais malheureuse dans mon couple. Je me disais, je voudrais travailler, mais qu'est-ce que je vais faire? Et je me souviens d'être à un supermarché, de voir la caissière passer mes produits sur le tapis et de me dire, même ça, je suis pas capable. Et elle gagne sa vie. Elle fait quelque chose. Et moi, je me disais... Donc, il s'est passé plusieurs années. J'ai fait une formation. Je réussis très bien dans mon métier. Mais je me retrouve avec 0 euro, hébergé, célibataire, mes enfants, heureusement, était autonome. Et cette honte, c'est vraiment, je garde cette honte d'une puissance. Et sans DA, débiteur anonyme, franchement, je ne sais pas ce que je serais devenue. Et je préfère pas le savoir. À partir de là, je vais suivre les conseils qu'on va me donner. Je vais écouter. J'ai eu cette chance incroyable. Ce mot-là, il prenait tout son sens. Avant, vivre, pour moi, ça voulait dire aller en vacances, claquer de l'argent, paraître, etc. Et là, tout d'un coup, il n'y avait plus... Je crois que j'étais... De toute façon, c'était ça où je mourrais. Hein. D'écouter à la lettre ce qu'on me disait. Et je commence à découvrir que sans un centime et sans bien matériel, on peut être bien. Avec le recul, j'ai passé 15 mois chez mon frère, avec le recul, je garde un souvenir de cette période où il y avait quelque chose de doux, de vrai. Cette chanson « Vivre » qu'on vient d'entendre, c'était vraiment... paraître, il faut bien entendre ce que c'est. Hein, c'est comme un paratonnerre, c'est-à-dire qu'il y a quelque chose devant être. Qui empêche qu'on voit qui on est. Mmh. Et à débiteur anonyme, j'ai pu être et on ne me jugeait pas. Et puis, partage d'huile dans toute ta vie. Petit à petit, on m'a aidé à aller voir l'URSSAF, aller voir les impôts pour la TVA, à parler à mes parents qui m'avaient passé de l'argent aussi pour combler certaines dettes, à parler à la banque, parce que je faisais l'autruche, hein, comme beaucoup de personnes là-bas. Et j'ai pu petit à petit reconstruire très doucement un sentiment de fierté, c'est-à-dire de me sentir responsable. Moi, quand je ne payais pas un PV, hein, c'était une espèce de bras d'honneur que je faisais à l'institution, à défaut de le faire... là où j'étais en colère, peut-être mon ex-mari à l'époque où j'étais mariée, sans voir que ce que je faisais, c'était contre moi que je le faisais. Et donc, à
0: DA... Mais au contraire,
1: DA,
0: c'est pour t'apaiser,
1: j'ai appris,
0: t'amener de la sécurité et de rendre responsable
1: le respect
0: et autonome.
1: Et donc, au bout de tout ça, un peu fier de moi quand même. Alors, j'ai moins maintenant la peur, par exemple, quand la banque m'appelait, je me disais qu'est-ce que je vais apprendre. Quand j'ai eu un mail de l'URSSAF qui ne me fait pas plaisir tout à l'heure, des URSSAF, ben, je l'ai ouvert. Parce qu'avant, je n'ouvrais pas mon courrier. Hein. Quand j'ai déménagé, j'ai jeté des cartons d'enveloppes, de factures, de trucs, de relance, de PV notamment. Ça, ce n'est pas possible. À débiteur anonyme, j'ai appris à prendre un carnet, à noter mes dépenses. Alors, je ne suis pas parfaite hein, dans mon établissement. Parfois, je ne note pas mes dépenses.
0: Elle
1: parfois,
0: est quand même toujours tapis dans l'ombre, cette folie.
1: Toujours. Et je la sens hein, quand je rentre dans un magasin. Tout d'un coup, un haut à 300 euros, ça ne me paraît pas délirant si j'en ai envie.
0: Oui, 300 euros, oui. Mais du coup, tu as changé tes marques de vêtements ?
1: Non, alors, mais en fait, ce que j'ai appris dans débiteur anonyme, c'est que le problème, c'est pas de s'acheter une paire de chaussures à 1000 euros. Le problème, c'est, la question, c'est est-ce que je les ai ou
0: oui,
1: pas ?
0: Oui, parce qu'il y a aussi un autre outil qui est le plan de dépenses.
1: Le plan de dépenses, ça n'est pas un budget. C'est vraiment, comme son nom l'indique, c'est un plan pour dépenser. Donc, il va y avoir tous les postes de dépenses, inclus les postes de plaisir qui sont programmés. Il n'est pas question de ne pas se faire plaisir, de se frustrer, parce qu'on sait comment ça se termine chez des gens comme nous, à débiteurs anonymes. Hein, ça se termine en pulsion et en passage à l'acte. Et donc, j'ai un plan de dépenses. Et régulièrement, j'ai des réunions avec des personnes, de débiteurs anonymes, qui vont m'aider à remanier ce plan de dépenses, à voir un petit peu où j'en suis, à répondre à mes questions là-dessus. C'est un endroit, enfin, c'est une fraternité, on appelle ça débiteur anonyme, d'action. Hein. Il y a quand même des choses à poser.
0: Oui, on parle d'une puissance supérieure.
1: J'ai aussi appris que
0: du Dieu.
1: Pas toute seule.
0: Que vous entendez,
1: seule,
0: en fait. Hein, pas...
1: Absolument. Sachant que ça n'est en rien religieux, parce que je sais que ça fait souvent peur. D'ailleurs, moi, pendant très longtemps, ma puissance supérieure, c'était le groupe. Point, terminé. Mais juste que tout ne dépend pas de moi. Par contre, j'ai des actes à poser, des actions à poser. Mais je peux négocier avec les URSSAF, par exemple, hein, sur une dette. Enfin, j'ai pu. Après, libre à eux de me dire non. Mais ce qui est certain, c'est que si je ne négocie pas, il ne se passera rien. Donc, ça m'a appris ça et à faire confiance que, en la vie, je dirais, à faire confiance en la vie, c'est-à-dire que quand je pose les actes, quand je suis honnête, que je parle de ce que je fais et que je parle même de ma malhonnêteté, et puis d'être d'accord avec le fait que je suis complètement impuissante, moi, avec mon comportement, avec l'argent. Je pense vraiment que demain, si on me redonnait, alors peut-être 11 millions d'euros aujourd'hui, seul, j'en ferais la même chose. J'en suis à peu près persuadée.
0: Et il nous reste encore quelques minutes. Juste, qu'est-ce que tu dis à tes enfants par rapport à l'argent? Est-ce que tu leur donnes des conseils pour pas qu'ils reproduisent, en fait?
1: Alors, deux choses. D'abord, mes enfants, je pense que de voir cette descente chez leurs parents, ça leur a donné la niaque. J'ai trois enfants qui gagnent très bien leur vie, qui ont entre 23 et 31 ans. Ils ont déjà des plans épargne-retraite. Ils investissent de l'argent. Ils vivent très bien. Mais ils n'ont qu'une angoisse, c'est de finir comme leurs parents. Et donc, ils me disent... Alors, ils me disent aussi qu'ils sont très fiers de ma remontée. Et ils me disent, finalement, peut-être que s'il n'y avait pas eu ça, on serait devenus des sales gosses du 16e à croire que tout était dû. Alors que là, les trois travaillent très dur pour gagner très bien leur vie. Et je te disais hors antenne, mon fils aîné, qui a donc 31 ans, il y a quelques jours, il ne savait pas du tout que j'allais faire cette émission, il m'a dit « Maman, est-ce que tu as des regrets par rapport à cette période où vous avez tout claqué ?» Et je lui ai dit « Ouais, j'en ai un. Et vraiment, je ne peux pas me l'enlever. J'ai 58 ans, je n'ai pas de toit sur ma tête, je ne suis plus propriétaire, je vais avoir une toute petite retraite. » Donc les enfants... m'ont déjà dit hein, qu'ils allaient un peu m'aider.
0: Après, ils feront aussi, eux, leur propre chemin. Hein. Voilà, c'est toi surtout dans tout ce que tu as réussi à traverser, et ce chaos que tu as réussi à traverser, à transformer en une nouvelle aventure de vie, quoi.
1: Et je vis avec moi et je suis très heureuse. Cet été, je me loue une maison avec de l'argent que j'ai.
0: Bravo Eugénie, juste le petit mot de la fin pour conclure, le petit mot qui jaillit du cœur comme ça, qui a la couleur des ailes transparentes des libellules, un petit mot.
1: Ah, des personnes qui pourraient être dans la même situation, vous n'êtes
0: pas... Voilà, il existe cette fraternité débiteurs anonymes, vous regardez sur Mister Google, il vous donnera toutes les informations. Et n'hésitez pas à appeler. Encore merci pour votre présence, merci Eugénie. Merci, prenez grand soin de vous et à bientôt.

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0: mondiale. Adieu l'AOF, adieu l'AEF, les protectorats du Maroc et de Tunisie, les départements algériens, les mandats du Levant, Djibouti, les comptoirs des Indes, la perle indochinoise. Tous ces noms que les petits Français apprenaient à l'école et qu'on avait parfois du mal à situer. Cependant, si la France n'est plus une puissance coloniale, elle est en revanche un État pluricontinental, une thalassocratie qui s'ignore, comme l'écrit mon invité. Avec les États-Unis et le Royaume-Uni, la France est présente sur 3 continents. Qu'on en juge, quelques chiffres. La France métropolitaine fait 551 695 km². 667 141 km² si on y ajoute les DOM-TOM. On passe au million de km² avec les TAF. Nous avons le second domaine maritime au monde, long, vaste de 11 600 300 000 km², pardon. C'est ça, plus 575 000 km² d'extension maritime permise par la convention de Montego Bay. Notons quand même les 25 000 km² d'eau territoriale autour de l'îlot de Clipperton, cédé par Nicolas Sarkozy au Mexique. Pour nous parler de ces terres oubliées, vestiges d'un monde disparu et fantasmé, j'ai le plaisir de recevoir aujourd'hui Bruno Fulini. Bruno Fulini, bonjour.
1: Bonjour.
0: Ah, Bruno Fulini, vous êtes un fidèle de cette émission.
1: C'est vrai, j'ai cette chance.
0: J'ai calculé, vous êtes venu 11 fois. Notamment pour nous parler de l'île à Eclipse, l'île Julia qui apparaît et disparaît au large des côtes de Sicile. Vous étiez venu nous parler de Miss Linguette, de Victor Hugo, mauvais député, excellent orateur, de Landru aussi, et vous publiez aux éditions Erol les terres du monde, le tour du monde, pardon, des terres françaises oubliées. C'est bien ça, Bruno Fulini ?
1: Tout à fait, tout à fait.
0: Alors, Bruno Fulini, sans plus attendre, on pense tout de suite dans un sujet comme celui-ci aux lointains îlots de corail, etc. Mais en fait, la France a un domaine immobilier sur tous les continents.
1: Alors, bien sûr, il y a tout le réseau de nos ambassades, consulats, résidences, qui ne sont pas à proprement parler des territoires français, mais qui peuvent être des propriétés de la France dans certains cas, dans d'autres cas, ils sont loués, et de toute façon, il y a une forme d'exterritorialité. Alors, ça n'en fait pas des morceaux de la France, mais enfin, il y a une présence comme cela, un petit peu partout dans le monde, plus quelques cas particuliers à Rome, à Madrid, etc.
0: Bon, voilà. Palais
1: Farnèse. Palais Farnèse, par exemple, effectivement. On oublie aussi qu'à Jérusalem, il y a les lieux saints, qui sont, il y a 5 enclaves françaises qui ne sont pas tout à fait négligeables, dont le tombeau des rois, qui est une possession souterraine, troglodytique. Donc ça, c'est assez intéressant. Donc le drapeau français, déjà, flotte un petit peu partout dans le monde par ce réseau.
0: Pardonnez-moi, Bruno Fulini, y compris à Sainte-Hélène.
1: Alors à Sainte-Hélène, c'est tout à fait intéressant parce que l'île de Sainte-Hélène est évidemment britannique, mais à l'intérieur de l'île, il y a 3 enclaves qui sont véritablement des extraterritorialités où flotte le drapeau français. C'est la conséquence d'un traité entre la reine Victoria et Napoléon III, qui était désolé de voir que les lieux, liés au souvenir napoléonien, étaient complètement à l'abandon. Et il y a aujourd'hui un conservateur qui, en fait, a un statut de diplomate, un statut consulaire, vit sur place et qui entretient ces lieux et qui accueille les visiteurs. Donc, la maison de Longwood, la vallée du Tombeau, la ferme des Briards, ce sont 3 petits morceaux de France à l'intérieur d'une île britannique, au beau milieu de l'océan Atlantique, puisque si on a envoyé Napoléon à Sainte-Hélène, c'est que c'est vraiment une île particulièrement isolée.
0: Le donjon de Neptune, Bruno Fulini. Très bien. Alors, Bruno Fulini, revenons à la métropole et à ses frontières. Avant de nous parler parlez-nous de l'île aux faisans. Alors déjà, j'ignorais qu'il ne s'agissait pas des pintades.
1: Les faisans, en l'occurrence, vous les chercheriez en vain sur cette île. On y trouve des canards, mais pas des faisans. En fait, faisan, ça dérive du participe présent du verbe faire. Hein, les faisans, mais il n'y a plus le T est tombé, mais l'idée, c'est que les faisans sont les gens qui ont le pouvoir de faire, c'est-à-dire en fait les plus puissants, les diplomates, les gens qui signent des traités. Et effectivement, il faut l'inventivité d'un bon diplomate pour mettre au point le statut de cette île. Situons-la géographiquement, c'est sur la Bidassoa, qui est un petit cours d'eau qui sépare la France de l'Espagne sur la façade atlantique. Et bon, c'est bien pratique ce cours d'eau, ça nous fait une frontière naturelle avec l'Espagne. Mais au milieu du cours d'eau, il y a un îlot. Et du coup, après toutes sortes de péripéties, il a été décidé que cet îlot serait non pas coupé en deux, parce qu'il est minuscule, mais serait en indivision perpétuelle entre la France et l'Espagne.
0: Alors, tous les semestres.
1: Alors, il est en indivision, et ce qui change tous les six mois, c'est l'administration. Pendant six mois, cet îlot indivis est administré par la France, pendant six mois par l'Espagne. Là, le 1er août dernier, la France s'est agrandie de 3000 m², puisque c'est au tour de la France, pendant six mois, d'exercer sa souveraineté sur cet îlot. Et ce qui est intéressant, c'est que l'îlot dépend directement du chef de l'État, pas du département, de la commune, de la région voisine, pas du tout. Ça a un statut tout à fait particulier. Du coup, il est administré par la marine, par délégation.
0: Comme au bon vieux temps.
1: Exactement. C'est d'ailleurs le dernier territoire administré directement par la marine et par délégation du chef de l'État que du coup les Espagnols considèrent comme vice-roi de l'île des Faisans. Quand vous êtes élu président de la République, vous n'êtes pas seulement co-prince d'Andorre et chanoine de la Troie, vous êtes aussi vice-roi de l'île des Faisans.
0: Très bien. Bruno Fulini, parlez, on va traverser la France, parlez-nous maintenant de Wissembourg.
1: Eh oui, alors, la frontière a séparé Wissembourg de la forêt du Mundat. Mm-hmm. Et donc, pendant un certain temps, cette forêt, après 45, a été de nouveau occupée par la France. Puis il y a eu, en 1984, un accord entre la France et l'Allemagne qui fait que cette forêt maintenant est sous la souveraineté allemande, mais appartient à la France. La France, en tant qu'État, est propriétaire d'une vaste forêt. Alors, pourquoi une forêt ? Surtout que dans cette forêt, il y a les sources d'eau qui alimentent Wissembourg. Donc, sans la propriété de cette zone, la ville de Wissembourg serait quand même assez peu viable. En tout cas, on ne la contrôlerait pas du tout.
0: Pardonnez-moi, ce qui est logique géographiquement.
1: Oui, tout à fait.
0: C'est
1: tout
0: le bassin versant.
1: Exactement. Exactement. Donc, voilà. Au-delà de la frontière allemande, il y a d'une part cette propriété française tout à fait singulière et garantie par traité. Et puis, sur le Rhin, il y a trois communes qui, parce que au XVIe siècle, après une grande crue, le Rhin a changé de cours. Il y a trois communes françaises qui sont propriétaires des territoires qui sont de l'autre côté du Rhin. C'est-à-dire que là, ce sont des territoires qui sont en Allemagne, mais propriété de la commune française, et avec des particularités juridiques. Alors, heureusement, ce sont des territoires marécageux qui ne sont pas habités, parce que sinon, ce serait à s'arracher les cheveux. Mais par exemple, si vous pêchez le poisson là-bas, et c'est assez poissonneux, il faut acheter une carte de pêche en France, mais il faut respecter
0: le droit
1: allemand. Et les dates d'ouverture et de fermeture de la pêche allemande. Donc, c'est un petit peu compliqué. Alors, c'est assez pittoresque, assez amusant. Et donc, ce qu'on appelle les domaines communaux d'outre-Rhin. Et ça nous fait encore un petit bout d'Allemagne sous tutelle française, mais au niveau d'une collectivité locale. Et il y a une autre collectivité locale française qui a une propriété hors des frontières, c'est la ville de Paris.
0: Oui,
1: c'est la ville de
0: la
1: Paris.
0: Maison de Victor Hugo.
1: La maison de Victor Hugo à Guernesey est une propriété de la ville de Paris. Et puis, alors, il y a un cas tout à fait incroyable, mais là, ça nous éloigne de l'Europe. Il y a un petit village pyrénéen, village
0: basque. Je vois venir Bruno Fulini et je vous interromps.
1: D'accord,
0: nous en parlerons dans 10 minutes.
1: Très bien.
0: Alors, Bruno Fulini, cette fois-ci, passons aux îlots lointains. Il y a quand même quelque chose qui m'a frappé dans votre livre, c'est que vous dites bien que aujourd'hui, bon, ça vient en peine de situer les Chesterfield de moi, parce que spontanément, je ne savais plus trop où c'était, mais c'était déjà le cas à l'époque. Parce que tous ces comptoirs en mer Rouge, qui ne servaient à rien, qu'on ne savait pas situer, les cinq comptoirs des Indes qu'on apprenait à l'école, mais encore fallait-il les situer sur une carte. Bon, ensuite cette espèce de Macao chinois qu'on avait et la concession française de Shanghai. Bruno Fulini, à vous.
1: Bah, là, ce sont des territoires, évidemment, qui ont cessé d'être français, qui étaient des territoires habités, mais qui avaient des statuts un peu particuliers, effectivement, le Guangzhouan, la concession française de Shanghai, les comptoirs comme Pondichéry,
0: Caricale, Mahé,
1: et Chandernagor, s'il vous plaît, les mines de Baour, plus des micro-territoires qui dépendaient de ces comptoirs. J'aime beaucoup, par exemple, Masulipatam, c'est très beau, ça fait rêver. Alors, évidemment, situé sur une carte, c'est pas... voilà, il faut aimer les cartes. C'est vrai que moi, j'ai toujours aimé les cartes, même gamin. Je passais beaucoup de temps... Vous savez qu'on dit qu'on lit une carte, et c'est très vrai. Une carte, c'est un magnifique calligramme. Bien sûr, il y a des traits, des dessins, mais il y a beaucoup d'inscriptions. Et puis, vous évoquez les îles Chesterfield. Vous voyez, typiquement, c'est il y a très longtemps... En scrutant une carte, j'étais étonné parce que j'ai vu une petite poussière d'îlots avec écrit « île Chesterfield » et entre parenthèses « FR ». Je me dis, mais comment des îles qui s'appellent Chesterfield, qui sont au large de l'Australie, peuvent-elles être françaises? Et c'est là que j'ai commencé à chercher un petit peu, voilà. Parce que des fois, des îles sont dénommées du nom de leur découvreur, ou en l'honneur d'un homme d'État, ou d'après le nom du premier navire qui les voit, ou du premier navire qui y fait naufrage. Mais ça ne veut pas dire que, pour autant, elles soient de la nationalité du navire en question. Et donc, il y a des territoires français qui portent des noms anglais, Clipperton, Chesterfield, espagnol ou portugais, Bassas d'India, Juan de Nova, voilà. On a une île Amsterdam, qui a été vue pour la première fois, effectivement, par des Néerlandais, mais bon, ils avaient des conquêtes plus importantes au programme, donc ils n'ont fait que les signaler. Et puis, ce sont des Français qui ont pris pied sur une île qu'on a d'abord appelée la Nouvelle Amsterdam, et que maintenant tout le monde appelle Amsterdam.
0: Mais Bruno Fulini, si je vous citais, là, ces confettis, qui était inconnu déjà du temps des colonies, c'est parce qu'en fait les mêmes problèmes se retrouvent aujourd'hui, à savoir est-ce que ça rapporte un statut juridique flou. En fait, les choses ne changent pas tellement.
1: Oui, alors ce qui ne change pas, c'est deux choses. D'abord, l'ignorance quand même de beaucoup de Français. Les Français ne sont pas de bons géographes. Les Français aiment beaucoup l'histoire, mais ils sont nuls en géographie. Et donc, j'ai pu m'en rendre compte, beaucoup de gens confondent l'océan Indien et l'océan Pacifique, par exemple. C'est vraiment stupéfiant. Quand je parle des îles Kerguelen, beaucoup de gens confondent avec Saint-Pierre-et-Miquelon. On sait que c'est froid, mais alors est-ce que c'est dans le Grand Nord ou dans le Grand Sud ? Voilà. Bon. Donc déjà, et ça, c'est une constante. Et puis, il y a quelque chose aussi qui nous a coûté assez cher, c'est une forme de snobisme. C'est-à-dire que dans les élites politiques et diplomatiques, quand on ne connaît pas trop, eh bien on méprise. C'est une façon finalement d'ignorer le problème. Et pendant longtemps, on a considéré ces territoires qui ont une histoire, qui ont des coordonnées géographiques précises, qui ont des statuts pas forcément flous, mais complexes. Eh bien, parfois, on a un peu négligé ces territoires. On en a même perdu bêtement, simplement parce que voilà, on s'en préoccupait pas. On a laissé d'autres nations plus avisées y planter leur drapeau, alors que ces territoires avaient été découverts par des Français. Bon.
0: Alors, avant que vous nous en parliez et que vous nous parliez, Bruno Fulini, du cas de Clipperton, je vous propose d'écouter ceci. Si.

0: Les lundis d'histoire, je reçois aujourd'hui Bruno Fulini, venu nous parler des terres oubliées de la France. Bruno Fulini, donc vous avez mentionné donc ces pertes de ces possessions qu'on a laissées filer. Qu'en est-il de Clipperton ? Parce que vous nous avez parlé à l'instant des îles Chesterfield. Elles sont dans le Pacifique Sud. Et dans l'hémisphère Nord, nous avons une seule possession, c'est Clipperton. Alors parlez-nous de Clipperton. Déjà le nom.
1: Alors le nom, c'est le nom d'un pirate ou la déformation du nom d'un pirate anglais, Clippington, qui passe pour en avoir fait son repère, en avènement chercher son trésor, mais peut-être qu'il s'y trouve en profondeur.
0: Ah, pardonnez-moi, Bruno Fulini, je sens en vous l'auteur de l'héritage du roi de Madagascar. J'engage tous nos auditeurs à le lire.
1: Merci, mais tous les trésors ne sont pas imaginaires, il y en a. Bon, Clipperton, c'est pas vraiment l'île paradisiaque telle qu'on se la figure. C'est un atoll autour d'un lagon mort, avec un rocher qui domine cet anneau de sable. Ça grouille de crabes particulièrement voraces. C'est pas un séjour très agréable, et à cause de ces crabes, il est impossible vraiment de cultiver quoi que ce soit. On peut pas laisser sa nourriture sans surveillance, donc c'est quand même assez austère. Mais cet atoll, à la base, il ne fait que 7 km², c'est tout à fait modeste, et c'est un atoll essentiellement stérile. Par contre, il est assez bien placé stratégiquement, à la hauteur du Mexique. D'ailleurs, les Mexicains l'ont assez longtemps revendiqué, mais sans avoir beaucoup d'arguments, mais ils l'ont revendiqué avec l'idée que c'était un peu dans la continuité de leurs eaux, si vous voulez. C'est en 1931 qu'a fini par aboutir un arbitrage du roi d'Italie. On avait la France et le Mexique qui voulaient pas se fâcher pour cet îlot, avait confié au roi d'Italie le soin de trancher. Il a pris son temps, et en 1931, pour des raisons qui n'avaient pas grand-chose à voir, soyons honnêtes, avec Clipperton, pour amadouer la France au moment d'une importante conférence sur les armements navals, on a appris tout à coup que Clipperton devenait indubitablement un territoire français.
0: À la grande fureur du Quai d'Orsay.
1: Alors le Quai d'Orsay était un peu désemparé. On a une lettre de l'ambassadeur de France à Rome qui dit « voilà un excédent de bagages dont nous pourrions bien nous défaire ». Bon, mais c'est ça que j'appelle aussi le snobisme et l'ignorance, parce qu'en fait, aujourd'hui, Clipperton, bien sûr, c'est 7 km² totalement désolé, mais depuis la convention de Montego Bay, un territoire comme cela, il commande un domaine maritime important, non seulement des eaux territoriales, mais figurez-vous, une zone économique exclusive de 200 000 autour. 200 000, c'est 370 km. Bref, avec les 7 km² de terre ferme de Clipperton, la France contrôle 435 000 km² de zone économique exclusive dans l'océan Pacifique. C'est plus grand que l'Allemagne, c'est pour situer un petit peu. Et c'est une, c'est une zone qui est très riche en thonidés. Et donc, si la France allait un petit peu au bout de ses ambitions, eh bien, pour le coup, en vendant des licences de pêche sérieuses, on gagnerait de quoi financer un établissement permanent sur cette île. Or, ce qui se passe, c'est qu'en fait, ces eaux sont soit pillées par des bateaux usines asiatiques, soit exploitées par les Mexicains qui ont obtenu des licences de pêche gratuites et exemptes de tout contrôle. Et ça veut dire que lorsque vous achetez du thon en France, vous achetez peut-être du thon qui a été pris dans des eaux françaises et que nous importons.
0: Oui, c'est fou. Bruno Fulini, il nous reste 11 minutes. Passons maintenant... vous avez omis de nous parler de cette aventure affreuse qui s'était déroulée à Clipperton dans les années 1910. Mais une semblable aventure était arrivée à l'île Tromelin, je crois. Et vous parlez alors je laisse à nos auditeurs le soin de lire votre livre pour savoir ce qui s'était passé. Vous parlez de ces îles éparses qui forment comme un collier autour de Madagascar. Et donc les mêmes problèmes, alors cette fois-ci, pétrolifère se pose, et il y a des problèmes aussi d'État revendiquant. Alors, vous parliez du Mexique, on ne va pas se fâcher avec le Mexique. En revanche, Madagascar réclame certaines de ses îles.
1: Oui, c'est-à-dire que Madagascar était une colonie française. Elle est devenue d'abord autonome en 1958, indépendante complètement, souveraine en 1960. Simplement, au temps des colonies, le gouverneur français à Madagascar administrait également un certain nombre d'îles et d'îlots dans l'océan Indien. amérindiens qui ont été détachés de Madagascar avant l'indépendance.
0: Alors vous dites c'est 15 jours avant la proclamation de l'indépendance, en 1960.
1: Oui, tout à fait. Et après, il n'y a pas forcément, comment dirais-je, de mauvaises raisons d'avoir détaché ces îlots, parce que quand Madagascar formait un royaume indépendant, on n'a pas vraiment trace d'une occupation de ces îles. Ce royaume, à ma connaissance, n'avait pas de marine, et il n'y a pas d'occupation de ces îles. Certaines de ces îles, d'ailleurs, étaient désertiques. D'autres étaient fréquentées par des pêcheurs de tortues, mais qui passaient et qui repartaient. Ces îles, même d'un point de vue géologique, sont assez différentes de Madagascar. Par ailleurs, il s'agit vraiment d'îlots absolument minuscules, mais qui sont très bien placés. Il y en a quatre qui sont dans le canal du Mozambique, donc un rail maritime d'autant plus important aujourd'hui que Suez devient problématique.
0: Problématique, tout à fait.
1: Et puis, il y a l'île de Tromelin, qui est complètement au milieu de l'océan Indien, 1 km² de sable blanc au milieu de l'immensité, et alors là, qui est revendiqué également par l'île Maurice, qui considère que ça fait partie du territoire que la France a cédé lorsque l'île de France, aujourd'hui l'île Maurice, est devenue anglaise, puis est devenue indépendante. Alors là aussi, il y aurait beaucoup à dire. Ce qui intéresse surtout les Mauriciens, c'est l'immense domaine maritime qui est autour de ce malheureux kilomètre carré de sable blanc. La France est présente sur ces îlots, mais il n'y a pas de population stable. Il y a une population, mais qui est renouvelée périodiquement. Mm-hmm. Ce sont quelques militaires et ce sont des chercheurs, des scientifiques, également des gardiens de la zone de protection naturelle, si vous voulez, puisque évidemment ces territoires français représentent de véritables parcs naturels, en fait.
0: Et alors, Bruno Fulini, si on descend plus au sud, ça s'ouvre l'empire du froid, le troisième continent.
1: Ah oui, vous savez, pendant très longtemps, la France et d'autres nations ont rêvé du troisième monde. On pensait qu'il y aurait encore un continent à découvrir. On n'avait pas tout à fait tort, puisque plus tard, on a découvert l'Antarctique.
0: Mais, merci du monde du ruine.
1: Voilà. auparavant, le chevalier de Kerguelen, par exemple, était persuadé qu'il y avait un vaste continent tempéré, une nouvelle France, en quelque sorte, ou une nouvelle France, après la perte du Canada. Et donc, en 1772, il a cet espoir. Le roi de France est tout content. Bon, et puis on va se rendre compte que ce n'est pas du tout un grand continent. C'est l'archipel des Kerguelen, c'est un peu plus grand que la Corse. Il y a quelques îles qui ont été découvertes aussi dans ces parages, les îles Crozet en particulier.
0: Et vous dites qu'on ne peut même pas cartographier.
1: Alors, il y a une partie des îles Crozet qui, pendant longtemps, n'était pas cartographiée, parce que il y a des îles qui sont vraiment inaccessibles, très très difficiles. Donc les cartes avaient été faites avec des photos satellitaires. Et au centre d'une de ces îles qui s'appelle l'île aux cochons, il y avait la mention nuage, c'est-à-dire que le centre de l'île n'était pas cartographié il y a encore quelques années, parce que il y avait une couronne nuageuse permanente qui empêchait même les photographies satellitaires. Alors à un moment, l'Institut géographique national en a eu marre de m'entendre dire partout sur les radios qu'une portion du territoire français n'avait pas été cartographiée. Donc depuis peu, il existe maintenant une carte complète de l'île aux cochons et on n'a pas découvert de civilisation oubliée au cœur de cette île qui est particulièrement, inhospitalière, austère. Il faut imaginer, on est du côté des 40e rugissants, c'est l'océan Indien, mais dans sa partie froide. On est en route vers le continent antarctique. On est à mi-chemin entre la Réunion et le continent antarctique. Il y a des vents qu'on dit katabatiques, c'est-à-dire plus de 100 km/h, parfois 120, 130. C'est peuplé essentiellement de manchots, d'éléphants de mer, vous voyez, ce genre d'animaux. Ce sont des territoires magnifiques. J'ai eu la chance d'y aller. C'est d'une beauté stupéfiante. Mais la vie est rude.
0: Il me semble même d'ailleurs que certaines îles s'appellent les îles de la désolation.
1: En fait, les îles de la désolation, c'est l'autre nom des îles Kerguelen.
0: D'accord.
1: Et voilà, c'est une petite perfidie du Capitaine Cook. Il a découvert beaucoup de territoires, le Capitaine Cook, mais pas celui-ci. Et donc, quand il est arrivé sur ces îles, il a vu que les Français étaient passés. Il savait que le chevalier de Kerguelen avait pris possession. Et donc, il a dit qu'il laissait, évidemment, au chevalier de Kerguelen l'honneur de sa découverte, mais que s'il n'avait tenu qu'à lui, il aurait appelé ces îles les îles de la désolation. Alors, elles sont pas si désolées que ça. C'est quand même un territoire d'une incroyable beauté. C'est tout vert, par exemple. Mais ça n'est pas de l'herbe, ce sont des espèces de mousses. De loin, on a l'impression de prairies un peu à l'irlandaise. Et puis sur place, on est sur des mousses glissantes.
0: Du lichen.
1: Oui, et c'est vraiment étonnant. Tout est étonnant là-bas. Il y a un glacier qui, lui, porte le nom de Cook. On a été assez fair-play. On a donné le nom de Cook au glacier principal. Il y a des montagnes qui n'ont été conquises que très récemment. Il y a une base, j'allais dire une ville, mais non, c'est ni une ville ni une commune. Il y a une base depuis 1949 qui s'appelle Port-aux-Français. PAF pour les intimes, les habitants étant donc les PAFiens. Et là, vous avez des scientifiques, des techniciens qui assurent une présence permanente de la France.
0: Bruno Funini, il nous reste 4 minutes. Et pour achever de nous parler de terres françaises qui n'existent que par intermittence, voire qui n'existent pas du tout.
1: Oui, il y a eu quelques mirages dans notre histoire maritime. Alors, vous évoquiez tout à l'heure l'île Julia en Méditerranée. C'est un volcan sous-marin qui parfois a une petite poussée comme ça. Et donc, on a une île qui apparaît au sud de la Sicile. La France en a pris possession en 1831. Hélas, quelques mois plus tard, le tas de cendres s'était dispersé. Donc, et parfois, l'île réapparaît. Alors, est-ce que c'est la même île ou est-ce qu'il faut considérer que c'est une terre nouvelle à chaque apparition?
0: À chaque apparition.
1: Là, la question cesse d'être géographique pour devenir philosophique. Et puis, il y a des terres comme ça assez problématiques, par exemple dans le Pacifique Sud, mais là aussi dans les eaux froides du Pacifique Sud, dans une zone vraiment très très peu fréquentée. En 1902, un navire qui s'appelait l'Ernest Legouvet, du nom d'un dramaturge de l'époque, a signalé un récif inconnu, donc qui a été porté sur toutes les cartes, qui figure encore aujourd'hui sur
0: nombre de cartes.
1: Mais qui n'a jamais été retrouvé depuis. Alors, il y a plusieurs théories, soit c'était un tout petit récif qui a fini par s'éroder, se rompre, une autre théorie, c'est que peut-être le capitaine avait bu un petit coup de trop, ou a pris de loin un cétacé ou un débris quelconque pour un îlot, ça arrive dans les annales maritimes, c'est ce qu'on appelle les îles de beurre, des îles qui fondent au soleil, qui disparaissent. Et puis il y a une troisième explication, c'est que Ernest Legouvet, donc, qui avait inspiré le nom de ce navire, qui était ami de l'armateur, était aussi un ami de Jules Verne. Académicien, il avait intrigué pour que Jules Verne soit reçu à l'Académie française, ce qui n'a pas été le cas. Et on pourrait imaginer qu'il s'agisse en fait d'un canular, car ce récif a quasiment les coordonnées géographiques de l'île Lincoln, c'est-à-dire la fameuse île mystérieuse
0: où s'est retiré
1: le capitaine Nemo.
0: Et existait, entre guillemets, aussi une île au large du Canada, Bruno Funini, dont a parlé Marguerite de Navarre.
1: C'est vrai. Il y a plusieurs îles, l'île aux oiseaux, l'île des démons, qui ont été signalées. Mais alors là, on n'a pas vraiment les coordonnées géographiques. Donc, de quelle île s'agit-il? Est-ce que ce sont des îles disparues? Est-ce que ce sont des îles un petit peu inventées? Bon, mais c'est vrai que la France a revendiqué des territoires qu'on a un petit peu du mal aujourd'hui à situer sur les cartes.
0: Alors, Bruno Funini, c'est sur ces mots que nous nous quittons. Je vous recevais pour votre tour du monde des terres françaises oubliées, paru aux éditions Erol. Bruno Funini, merci.
1: Merci beaucoup.
0: Et à bientôt pour une 13e émission.
1: Avec plaisir.

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0: Bonjour. Aujourd'hui, nous allons parler de musique, mais surtout de ce qu'on n'en entend pas toujours, le travail de ceux qui fabriquent le son. Mon invité aujourd'hui est Jacques Erhardt, ingé son, producteur et homme de studio. Au cours de sa carrière, Jacques a travaillé avec de nombreux artistes, Henri Salvador, Gérard Manset, William Scheller, Camille, Obispo, des artistes, et grâce à un homme comme Jacques, on a pu écouter, enregistrer et mixer un certain nombre de chansons. Jacques, comment devient-on ingénieur du son ?
1: Bonjour. Eh bien, de mon temps, on frappait à la porte d'un studio et on demandait s'ils avaient besoin de quelqu'un. Ça se faisait par relation, comme ça. Moi, c'est comme ça que j'ai fait. J'ai un copain qui travaille dans un studio de maquettes. Et les maquettes, c'est les pré-productions des chansons. Et qui avait marre de travailler tout le temps et qui m'a proposé de partager le travail avec lui. Et il m'a montré pendant un après-midi comment ça fonctionnait. Et après, je me suis lancé. Au début, c'était pas très brillant, mais ça a fini par marcher apparemment. Mais maintenant, c'est plus comme ça qu'on devient ingénieur du son. Hein.
0: Alors, justement, d'abord, il y a combien de temps, vous dites, j'ai frappé à la porte d'un studio, ça fait combien d'années, dans quelles années vous situez ça, Jacques ?
1: C'était au milieu des années 80.
0: Oui.
1: Fin 80.
0: D'accord. Vous étiez donc en studio, on appelle analogique à l'époque, c'était l'analogique.
1: Oui, c'était avec des gros magnétophones, oui, avec des bandes de 2 pouces, je ne sais pas à quoi ça correspond en centimètres. Oui. Et on enregistrait 24, enfin, il y avait 24 pistes.
0: Quoi. 24 pistes, ouais. D'accord. Et pour donc expliquer peut-être aux auditeurs que pour chaque instrument, il y a une piste.
1: Ouais, voire plusieurs.
0: Plusieurs.
1: Parce que, par exemple, un piano, ça s'enregistre sur 2 pistes.
0: Mais pourquoi, justement ?
1: Bah, pour qu'elles sont dans les 2 oreilles.
0: Ah, d'accord, ok.
1: Et la source du piano est plus vaste. D'accord. Après, une guitare électrique, ça peut s'enregistrer sur une piste ou une clarinette aussi sur une piste, ça suffit. Et ça dépend des ingénieurs du son. Enfin, après, ça devient technique, hein, je peux vous partir là-dessus.
0: Non, mais on ne va pas trop partir dans le technique, non, ça va intéresser peut-être nos auditeurs. Par exemple, on peut corriger une seule piste et laisser les autres tranquilles. Par exemple, un musicien rate quelques notes et on lui demande de refaire uniquement sa piste à lui. Comment ça se passe ?
1: Oui. Oui. C'est le principe des pistes séparées, donc chacun... Enfin, les instruments sont enregistrés sur des pistes séparées avec autant que possible aussi peu des autres instruments sur la piste de l'instrument en question, ce qui permet effectivement de réparer soit des erreurs, soit des imprécisions plus précisément, parce que les musiciens en général sont... Quand ils vont en studio, ils sont bons.
0: Ils sont bons, oui, c'est des professionnels. Oui.
1: En général.
0: On appelle ça dans le langage courant les requins de studio, non ? C'est ça ?
1: Ça peut s'appeler comme ça.
0: Ça peut s'appeler
1: comme ça. Ça s'appelait comme ça, je ne sais pas si ça existe toujours, les requins de studio.
0: Oui, oui. Qu'est-ce qui vous a fasciné le plus ? Ce qui vous fascine le plus, c'est la musique ou la technique ?
1: Alors là...
0: Ah ben oui, c'est une bonne question.
1: Je vous remercie de la poser. Façon, ça, oui, c'est une bonne question. Alors, il y a deux trucs, mais vous oubliez une chose.
0: Oui.
1: La plus importante, c'est le rapport humain.
0: Oui, mais non, allez-y, c'est toi. Oui, allez-y, Jacques.
1: Avec les artistes, c'est qui est quand même... presque plus important que les deux autres aspects. Après, ce qui m'aide en studio, pour ce qui me concerne, en tout cas, c'est évidemment la musique, puisque j'ai commencé la musique assez jeune, j'ai commencé par la musique classique, j'ai joué dans des groupes, etc. J'ai fait du studio en tant que musicien à une époque, et après, oui, donc c'est la musique qui m'a amené là. Mais effectivement, le studio, il y a deux choses. Il y a l'aspect, à l'époque, il y avait des grandes tables de mixage,
0: oui,
1: qui semblaient très compliquées, tout ça. Donc il y avait le côté un peu pilote d'avion, il y avait le côté cocon isolé du monde, presque uterin, là, c'était toujours dans des souterrains, dans des caves.
0: Oui.
1: Donc ça, c'était assez fascinant aussi, déjà quand j'étais musicien. Après, quand l'occasion s'est présentée de faire ça de façon plus ou moins professionnelle, puis après professionnelle, il y a aussi l'autre aspect qui est très, très accaparant, c'est de voir quelque chose concrétisé comme ça sous nos yeux et nos oreilles. On part de rien, de quelqu'un qui siffle une mélodie et on finit par un disque, c'est toujours...
0: C'est
1: un chemin, c'est...
0: Oui, c'est ça qui est passionnant, c'est qu'en fait, vous partez d'un son, en studio sur une piste, mais vous pouvez modifier plus ou moins ce son, vous pouvez en faire un peu... C'est une matière qu'on travaille, non ?
1: Bah, le moins possible.
0: Oui, mais le moins possible.
1: Oui, si on enregistre bien, le son il est là, c'est pas la question. Le son en soi, c'est ça consiste à mettre un micro, le bon micro au bon endroit, devant la bonne à la bonne distance et devant le bon angle devant un instrument. Ça, c'est de l'expérience. On regarde un peu comment font les autres, on fait des essais, tout ça. Le son en lui-même, c'est pas quelque chose de compliqué. Ça demande un peu d'attention, un peu d'écoute et un peu de précision.
0: Mais après,
1: ce qui est intéressant, c'est de voir comment tout ça se transforme petit à petit. Cette accumulation de sons se transforme en chanson. C'est ça. L'aspect technique, pardon. L'aspect technique, il est comment dire? C'est comme quand on pratique un instrument, on fait les gammes, mais bon, on l'oublie quand on joue. Là, c'est pareil, quand on enregistre, on oublie la technique, on s'en sert pour un résultat. C'est presque inconscient, c'est comme ça.
0: Alors vous enregistrez, et après, il y a d'autres phases qu'on peut peut-être expliquer à nos auditeurs, c'est le mixage. Vous pouvez en dire deux mots du mixage?
1: Ben, du fait qu'on enregistre sur des pistes séparées, pas toujours en même temps, après, il faut remettre tout ça ensemble. Donc on réinjecte les 24 pistes à l'époque, maintenant je ne sais pas, ça dépend des sessions. Dans une table de mixage à l'époque, maintenant ça se fait juste dans l'ordinateur, et on équilibre toutes les pistes pour que l'auditeur ait l'impression que tout ça a été fait en même temps.
0: Absolument. C'est vous qui décidez ou c'est l'artiste qui décide de la tonalité, de la coloration du mixage?
1: Alors la réponse précise est « ça dépend ».
0: Alors, allez-y, ça m'intéresse. Ça dépend. Pourquoi?
1: Eh bien, il y a des artistes ça dépend aussi de ce que je fais, parce que quand j'étais ingénieur du son, et quand je le suis encore, j'ai assez peu mon mot à dire. Là, quand on est ingénieur du son, on a à dire sur la technique, sur la qualité des choses, sur la qualité de l'interprétation, mais selon des critères objectifs, pour un chanteur, la justesse, la mise en place, enfin, pour tout le monde d'ailleurs, justesse, mise en place, etc. L'interprétation, ça nous concerne assez peu. Après, quand je suis producteur, par contre, oui, là, c'est autre chose.
0: Le mixage, mais, donc vous intervenez, évidemment.
1: Hein. Bah, de toute façon, je mixe, que je sois ingénieur du son ou mixeur. Mais quand je suis ingénieur du son, je mixe en fonction de ce qu'il y a sur la bande et de ce qui me paraît logique par rapport à ce qui a été enregistré d'avoir comme résultat. Quand je suis producteur, je mixe aussi parce que comme je sais le faire, et là, c'est moi qui fait
0: c'est passionnant de faire ça.
1: Bon, hein, me semble. Ça m'a passionné pendant longtemps et ça m'intéresse toujours.
0: J'espère bien. Alors, on va arriver à quelqu'un avec lequel vous avez travaillé, qui est connu, qui s'appelle Henri Salvador. Comment l'avez-vous rencontré?
1: Henri Salvador, c'est une aventure que je partage avec mon cher ami Marc Di Domenico.
0: Qui est Marc?
1: Qui est un producteur, qui a fait beaucoup de choses, Henri Salvador, avec lequel j'ai beaucoup travaillé, qui était mon ami.
0: Oui.
1: On a fait beaucoup de choses ensemble, Henri Salvador, Alain Chamfort, Ariel Dombal.
0: Mmh. Ariel Dombal, oui, d'accord.
1: Et j'en passe et des meilleurs. Et c'est lui qui, à l'époque, il manageait je ne sais plus qui, et on lui a proposé de faire la tournée, ce qu'on appelait la tournée des maisons de disques, c'est-à-dire que les chanteurs faisaient les maquettes d'un album et allaient les présenter aux maisons de disques. Et voilà, et puis Marc a emballé ce truc-là, il m'a embarqué dans l'affaire parce qu'on se voyait tous les jours, qu'on était proches, et puis on s'est retrouvé avec Henri à... Non, pas à faire l'album, à faire des maquettes d'ailleurs.
0: Faire des maquettes, oui.
1: Normalement, le disque devait être enregistré à Los Angeles, blablabla. Évidemment, les maquettes étaient suffisamment bonnes pour que...
0: Bon, c'était une personne, Henri Salvador, d'une forte personnalité. Comment était-il avec vous et les musiciens? Les rapports humains.
1: C'est une forte personnalité, mais c'est avant tout un musicien, donc quelqu'un qui fait partie de la bande.
0: Oui, il connaissait son métier, oui. Oui.
1: Bah, c'est rien de le dire, oui.
0: Non, mais...
1: Surtout que quand
0: c'est pas le cas de tout le monde.
1: Quand on l'a connu, il avait déjà 83 ans, hein.
0: Oui.
1: Donc, il était blanc. Ouais, non, il savait bien ce qui se passait. Après, c'est un artiste avec tout ce que ça comporte. Bon.
0: Très bien. Alors, vous avez travaillé avec lui sur un titre qui est connu, que nous allons passer maintenant, que je vous laisse présenter, qui s'appelle Jardin d'hiver. Dites-en quelques mots, puis on va l'écouter.
1: Jardin d'hiver, c'est le morceau qui a propulsé l'album qui s'appelle Chambre avec vue vers les sommets des charts.
0: Exactement.
1: Et c'est pour ça que je l'ai choisi, parce que je crois que c'est la chanson que j'ai coproduite, en l'occurrence, qui a eu le plus de succès que j'ai fait, ou presque. Et que c'était un moment où on était, Marc et moi, on était dans des périodes un peu creuses de nos carrières et de nos vies. Et tout d'un coup, on fait cet album un peu en bricolant avec Henri, qui nous faisait confiance, pas confiance, mais ça s'est fait quand même. Et puis le truc part comme une fusée et nos vies ont changé. Donc voilà.
0: En deux mots, simplement avant qu'on l'écoute, un album comme ça, ça prend combien de semaines, combien de mois pour le travailler, l'enregistrement avant la sortie du disque? C'est un an?
1: Oui, ça a dû prendre un an.
0: Oui, d'accord. On écoute maintenant, si vous voulez bien, Jardin d'hiver.
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0: Très beau titre. Très bonne prise de son. Bravo, Jacques.
1: Ça, oui.
0: Le titre ah, si, je le dis, oui.
1: Permettez. Benjamin Biolay et Karen Ann.
0: Oui.
1: Et la prise de son, le mixage, oui, et la production.
0: Oui. On va passer maintenant à quelqu'un d'autre avec lequel vous travaillez toujours, même encore récemment, qui a fait une carrière intéressante depuis 1968. Il s'appelle Gérard Manset. Comment l'avez-vous rencontré, Gérard Manset ?
1: Eh ben, dans ces studios, j'ai commencé dans ce studio de maquette, c'était chez EMI, qui à l'époque s'appelait encore Pathé Marconi, où il y avait les deux noms à coller, EMI et Pathé Marconi, qui avait au Pont de Sèvres, là-bas, des grands studios qui étaient un peu l'équivalent d'Abbey Road. EMI avait dans le monde des studios qui étaient à peu près conformes partout, à Londres, qui était Abbey Road, à Paris, qui étaient les studios EMI. À Lagos, ils avaient des studios où McCartney enregistrait. Enfin, ils avaient un peu partout dans le monde.
0: Mmh. Ouais. Mmh.
1: Et le studio de maquette était en bas, c'était le studio des éditions. Bon, ceux qui savent comprendront. Et au-dessus, il y avait les grands studios dans lesquels on allait rôder, effectivement. On a fait les connaissances des ingénieurs du son là-bas. Il y en avait un qui s'appelle Claude Wagner, qui avait été assistant sur la seule séance des Beatles à Paris, je ne sais pas quand. Et on s'est pris mutuellement d'affection. Ils nous voyaient comme des jeunes gens intéressés
0: et passionnés. Passionnés, oui.
1: Oui, intéressés. C'est une litote pour passionnés, oui. Et Claude Wagner travaillait avec Gérard, ou Gérard travaillait avec lui. Claude était... Travailler avec Gérard, c'est pas... Enfin, pour moi, maintenant, ça l'est, mais c'est pas facile. C'était, d'une certaine façon, pas facile. Et donc, moi, j'étais assistant sur les séances dans les grands studios de temps en temps, et Claude, petit à petit, me laissait les commandes. Et puis, m'a laissé les commandes avec Gérard une ou deux fois. Ça s'est très, très mal passé.
0: Alors,
1: mais vous savez que c'est comme dans les comédies romantiques, hein, où au début les couples se détestent, et puis après ça fait 40 ans qu'on est ensemble.
0: Vous travaillez toujours ensemble en 2026, je le sais. Effectivement, je pense que la personnalité de Gérard Manset n'est pas quelqu'un qui est forcément très facile dans le travail, très exigeant, je suppose, non ? Des idées bien arrêtées ?
1: C'est pas ça, c'est que
0: il
1: Gérard...
0: Tout contrôler.
1: Non, c'est pas ça, c'est que... Moi, ce qui m'a dérouté au début, et ce qui maintenant me plaît, ce qui m'a assez vite plu, c'est qu'il travaille en dehors de toutes les règles. Donc, moi, je me souviens, à l'époque, on enregistrait petit à petit la batterie, la basse, après on faisait un autre truc, machin, et puis tout ça s'accumulait, mais c'était plus ou moins définitif. Avec Gérard, rien n'est jamais définitif. Donc ça demande...
0: Vous sortez un soir du studio, il vous rappelle dans la nuit en disant « c'est pas bon, on recommence hein, », c'est ça ?
1: Non, c'est pas ça. C'est que c'est pas que ce soit bon ou pas, c'est que son processus créatif ne s'arrête pas à l'écriture de la chanson, à l'enregistrement. C'est-à-dire qu'une fois que c'est enregistré, il y a encore des idées qui lui viennent et qui nécessitent des changements dans ce qu'on a fait, qui est très bien. Et même pour lui, c'est très bien. Sauf qu'il a eu une autre idée, il veut rajouter un couplet ici ou trois mots là, enlever un accord là qui le gêne dans la construction... Donc, ça demandait à l'époque des 24 pistes beaucoup de
0: manipulation
1: et de connaissances techniques.
0: Oui.
1: Donc, j'ai fait de la formation accélérée parce que j'étais un ingénieur du son débutant normal, mais je ne possédais pas toutes les ficelles. Mais avec lui, assez vite, j'ai appris à...
0: Alors, Jacques, est-ce que c'est frustrant, ça, par exemple, d'avoir un artiste comme ça qui, en fait, rajoute tout le temps, qui retire, qui rajoute ? C'est compliqué ?
1: Ben, c'est compliqué, mais c'est le contraire de frustrant. C'est, au contraire, c'est intéressant.
0: Oui. Il n'y a pas un moment où on se dit que ça suffit comme ça, on stoppe, on prend une décision, on arrête là, non ?
1: Non.
0: Non ?
1: Enfin, avec Gérard, oui, à une époque après Salvador, là où j'étais très sollicité.
0: Oui.
1: Et parfois, le côté...
0: Perfectionniste ?
1: Non, c'est pas une question de perfection, c'est une question de... Non, c'est vraiment pas la perfection là-dedans, n'a rien à voir. Du reste, il suffit d'écouter les disques de Gérard pour voir qu'ils sont absolument pas parfaits, au contraire.
0: C'est à cause de vous, ça, qu'ils sont pas parfaits,
1: c'est parce qu'il s'en fout, que ça soit parfait. Oui. Enfin, peut-être il a l'idée que ça soit parfait, mais il est dans un processus créatif qui fait que la perfection, c'est la perfection éventuellement de ce résultat qui à la fois qu'il contrôle et qui répond à sa propre logique.
0: Oui.
1: Enfin, la logique de la chanson.
0: Donc, alors, pour revenir un tout petit peu en arrière, quel est le premier album que vous avez enregistré avec lui, sur lequel vous avez travaillé avec lui? Vous vous souvenez de l'album?
1: Ben oui, bien sûr.
0: Ben allez-y, je vous écoute. je connais la réponse, mais je voudrais...
1: Le premier album sur lequel j'ai travaillé, mais pas en entier, parce que Claude m'a filé le bébé, c'était déjà avancé, et que Gérard, par ailleurs, enregistre toujours deux, voire trois albums en même temps. Enfin, il enregistre des chansons en permanence, plus ou moins, et de temps en temps, il faut sortir un album.
0: On fait un album, donc on prend les prises. Oui.
1: Donc le premier, c'est Matrice. Ouais.
0: Qui est sorti en 1988-89, je crois.
1: C'est ça, oui.
0: Oui. Qui est un énorme succès.
1: Ouais, oui, je crois, en tant qu'album, son meilleur.
0: Ah, ouais. Absolument. Et vous savez pourquoi? Est-ce que vous avez une idée? Pourquoi Matrice a explosé?
1: Mais non, et d'autant plus que derrière est sorti Revivre, qui est au moins aussi bon et qui a eu beaucoup moins de succès. Et Gérard, à l'époque, je me souviens, on en parlait déjà, il me disait que tout ça n'avait aucun sens, quoi, que Revivre était au moins aussi bon que Matrice, et que donc, voilà. Revivre, je l'ai fait en entier, par contre. Ouais.
0: Lequel, pardon, Revivre?
1: Revivre,
0: oui. D'accord. Alors, ce qui est curieux, c'est une anecdote sur Matrice, c'est la première fois qu'il y avait une photo de Gérard Mancel où on ne voyait pas ses yeux. Et qu'il avait son visage, il ne voulait pas qu'il apparaisse.
1: Non, il apparaissait déjà pas sur 2000 machin, là, sur Lumière, enfin, on le voit gamin, ouais. Oui, non, il n'y a pas. Oui. De toute façon, ça faisait longtemps déjà qu'il était.
0: Il refusait.
1: Dans un certain anonymat. Oui. Mais il y a moi, je me rappelle, à l'époque, d'anecdotes assez rigolotes, oui, où je travaillais en bas dans le studio de maquette avec un artiste, et son manager apprend que Gérard est en haut. À l'époque, je ne travaillais pas encore avec lui, où j'avais peut-être fait une ou deux séances. Et donc, il monte chercher un autographe.
0: Oui, il l'a jamais eu, si.
1: Non, il a eu un... Gérard lui a fait un point.
0: Oui, c'est sûr, ça
1: Et, et aussi, un jour dans la rue, comme ça, un type le reconnaît et lui demande s'il peut faire une photo de lui. Gérard lui dit non, mais tu donnes ton appareil. Si tu veux, je fais une photo de toi, ça sera une photo de moi quand même.
0: Oui, extraordinaire l'anecdote. Oui, ça décrit bien le personnage. Où s'arrête l'ingénieur du son et le créateur? Par exemple, celui du créateur, le créateur et l'ingénieur du son. Quelle est la collaboration que vous avez avec l'artiste dans ces cas-là? Vous lui suggérez de reprendre telle ou telle chose? Vous avez votre mot à dire? Vous, c'est l'artiste qui fait tout. Et puis vous captez le son.
1: Ben, ça dépend de mon rôle, de la casquette que je porte. Non, je suis juste ingénieur du son, j'ai à dire sur la qualité du son, éventuellement sur la qualité de l'interprétation, techniquement, théoriquement. Après, c'est différent avec les instruments et avec la voix. Quand j'enregistre des chanteurs, il y a un rapport plus intime, il y a des choses plus précises qui se passent. Après, quand je suis réalisateur, enfin producteur, comme on dit en Angleterre ou en anglais,
0: oui.
1: Quand je suis producteur, j'ai mon mot à dire sur tout, oui, effectivement. Sur ce qui se fait, sur le pourquoi, le comment. Et
0: ce qui n'était pas le cas au début, là, vous avez pris une certaine...
1: Après, à partir de Salvador, j'ai fait l'ingénieur du son de surcroît, puisque j'étais embauché à chaque fois comme producteur, puisque ça avait marché. Donc on pensait que j'avais une sorte de science infuse. Ça a effectivement marché deux, trois fois, mais bon. Mais donc ce métier d'ingénieur du son, je le faisais automatiquement, ça suivait. Mais ce qui était important, c'était la façon dont les musiciens jouaient, ce qu'ils jouaient et pourquoi ils le jouaient, et le chanteur pareil.
0: Est-ce que c'est difficile de comprendre ce que veut un artiste comme Gérard Mancel? Est-ce que vous comprenez vraiment ce qu'il veut? Maintenant, vous le connaissez depuis 30-40 ans, mais je pense que vous avez dû, dans les premiers albums, avoir quand même une certaine difficulté à savoir ce qu'il voulait exactement. Oui ou non?
1: Je pense pas, non. Je pense pas que j'ai des difficultés à comprendre ce qu'il veut.
0: Vous êtes quelqu'un de remarquablement patient, Jacques. Hein? Oui, vous êtes.
1: Ah ben, ça, c'est un métier où si on n'est pas patient,
0: vaut
1: mieux faire autre chose, oui.
0: Oui, ok. Alors, est-ce que vous avez un titre ou un album dont vous êtes particulièrement fier?
1: Que j'ai fait?
0: Oui.
1: Que j'ai réalisé?
0: Oui.
1: Bon, Salvador, l'album avec Chamfort était bien, Bébé Brune était bien, le premier album de Camille, enfin, disons que Salvador, c'est le pinacle. Mais le reste était pas mal non plus. Même des trucs qui n'ont pas marché du tout, sont pas mal du tout. Oui.
0: Et une fois que vous rentrez chez vous, quel type de musique vous écoutez? Qu'est-ce que vous écoutez? Qu'est-ce que vous aimez?
1: J'écoute pas.
0: Vous écoutez pas, ça vous intéresse pas.
1: J'écoute pas trop de musique, non.
0: Non. Non.
1: Enfin, si, j'en écoute, mais c'est...
0: Est-ce que vous réécoutez ce que vous avez sur les albums sur lesquels vous avez travaillé en tant que...
1: Alors non, par contre, ce qui peut arriver, ça m'est déjà arrivé une fois à la FNAC, je me souviens, je me baladais, il y a un titre qui passe, enfin, c'est il y a longtemps, du temps où il y avait des FNAC, il y avait un titre qui passait, ça me disait quelque chose, et je me suis aperçu après que j'avais réalisé ce truc, ouais.
0: Oui. C'est extraordinaire.
1: Mais c'est toujours l'impression qu'on a avec les choses qu'on a faites, quand on les réécoute longtemps après, on a l'impression que c'est quelqu'un d'autre qui les a faites.
0: Hein. Ok. Ouais. Alors, je pense qu'on va terminer l'émission par quelques notes que vous allez reconnaître tout de suite. Et après, je dirai un mot.

0: Vous avez reconnu ?
1: Je crois, oui. D'autant plus que c'est récent.
0: C'est récent ? Vous avez travaillé dessus ?
1: Oui, et là j'ai encore l'impression que j'y ai participé. Oui.
0: Vous savez que j'ai c'est un album qui est sorti il y a quelques mois, qui a eu un succès très important. Vous êtes au courant ?
1: Ah ouais, il paraît.
0: Bon, merci Monsieur Gérard Manset, et merci Jacques d'être venu aujourd'hui à Fréquence Protestante.
1: C'était un plaisir.
0: Merci.

0: Bonjour à tous. Divertimento.
1: Pierre Réac.